0: bienvenue dans la librairie de l'écho, l'émission de BFM Business qui vous offre chaque semaine le meilleur de la littérature économique. Alors évidemment, pas d'émission sur les livres sans auteur. Ils seront nos invités dans la première partie de l'émission. Et puis vous retrouverez nos critiques attitrés, Jean-Marc Daniel, Christian Chavagneux pour leur coup de cœur et leur coup de gueule. Toutes nos rubriques autour des critiques de livres, des études. Mais tout ça, c'est pour la deuxième partie de l'émission. N'oubliez pas nos comptes sur les réseaux sociaux. C'est simple, c'est la librairie de l'écho sur tous les réseaux sociaux pour retrouver les références précises des livres qu'on évoque dans l'émission. Et tout de suite, place aux auteurs. On passe la France au scanner aujourd'hui dans la librairie de l'écho. Dans quel état est la société française? Quelles sont les fractures qui la traversent? Les Français sont-ils sereins ou en colère? À quoi aspirent-ils vraiment? La démocratie en France et plus généralement en Occident est-elle fragile, voire menacée, ou au contraire plus forte qu'on le croit? Réponse avec nos deux invités. Alexandre Escudier, bonjour.
1: Bonjour.
0: Vous êtes chercheur à la Fondation nationale des sciences politiques et vous publiez avec Gilles Ivaldi L'avantage démocratique chez Calman Lévy. Franck Dedieu, bonjour.
2: Bonjour.
0: Vous êtes rédacteur en chef au magazine Marianne et vous êtes l'un des co-auteurs de Nous les Français aux éditions Robert Laffont, une centaine de thèmes traités, raconter la France comme les politiques ne le feront jamais en infographie et en images. Je cite vos co-auteurs, hein, Gérald Andrieux, Jean-Laurent Casselli, Laure Coromines, Coromine. Vous-même, Laureline Dupont et Raphaël Lorca. Je vais commencer avec vous, Franck Dedieu. Votre livre s'appelle Nous les Français, mais votre conclusion, est-ce que ça serait pas quand même qu'il est de plus en plus compliqué de dire « nous, les Français » ?
2: Oui, c'est de plus en plus compliqué, mais pourtant, ça existe. Et il faudrait s'intéresser à l'article. C'est-à-dire qu'il n'y a pas un « nous, les Français », mais il y a plusieurs « nous ». Et nous avons, peut-être pour vous expliquer, parce que tout ça peut paraître un peu flou, deux mots sur un peu notre méthode. On a voulu cartographier la France à partir du minuscule pour essayer de justement déterminer quelque chose de plus majuscule à hauteur d'individu. Alors, par rapport au mode de vie, par rapport aux choix culturels, par rapport aux biens de consommation. Et il se trouve que on s'était dit, ben, on répondra à la question d'Emmanuel, quelque part, à la fin de l'ouvrage. Ouais. On en déduira, mais est-ce que nous, les Français, ça existe? Est-ce qu'il y en a un seul? Est-ce qu'il y en a plusieurs? Et donc là, on est confronté à trois thèses qui reviennent d'ailleurs, rejoint un peu votre propre livre. C'est, est-ce qu'on est dans le face-à-face, façon Gérard Collomb, vous vous souvenez? Ouais. Cette espèce de polarisation de Français qui aiment pratiquement, qui se polarisent avec un certain délice, ou du moins qui en ont conscience. Est-ce qu'on est dans le main dans la main, façon un peu bourgeoisie sympa, des beaux quartiers qui dit vivre ensemble, ou alors est-ce qu'on est dos à dos, une sorte d'indifférence, d'aquabonisme, en disant, oh, vous savez, on vote chaque fois, il y a des alternances, bon. Et puis ça sert à rien. La réponse, c'est qu'en fait, on passe régulièrement, tous les jours, d'un état à un autre. Il y a une forme d'archipélisation, pour reprendre le thème fort connu de Fourquet, mais nous passons, au fur et à mesure des années, et puis même dans la même journée, d'un archipel à un autre. C'est-à-dire qu'il y a des moments où, je dirais, les Français sont très polarisés. Je prends par exemple cette forme d'hypercommunautarisation où les gens veulent vivre avec leurs semblables à tout prix. Une sorte de segmentation aussi du vote, peut-être on en reparlera. Mais il y a des moments où, justement, eh bien, il y a quelque chose qui nous réunit, à une sensation d'avoir un destin commun. Et si vous voulez, c'est ça qui ressort de notre étude, qui est très empirique.
0: Est-ce qu'on est capable de dire aujourd'hui ce qui nous divise le plus? Par exemple, est-ce que c'est le niveau de vie? Est-ce que c'est le territoire? Est-ce que c'est l'âge? Est-ce que c'est le diplôme? Est-ce que c'est nos opinions politiques? Et est-ce qu'à l'inverse, on a quand même un ciment commun au-delà de nos différences?
2: À l'époque un peu marxisante, c'était assez simple, parce qu'il y avait l'instrument de la conscience de classe, où ce qui nous divisait le plus, c'était notre place dans l'appareil productif, les capitalistes, les salariés, les prolétaires. Tout ça était simple. Aujourd'hui, il s'est ajouté à cela, non pas

0: qu'il n'y ait plus de conflits sociaux. Mais il s'est ajouté à cela le phénomène identitaire qui touche non pas à l'acquis mais à l'inné et donc qui, je dirais, augmente la polarisation et le phénomène culturel. Et autour de ça, pour répondre à votre question, Emmanuel, l'élément où apparaissent avec, je dirais, de façon très parfaite cette ségrégation sociale, culturelle, identitaire, c'est la géographie. C'est-à-dire, on a même fait une entrée là-dessus entre périphéria et métropolia. On a même fait un petit exercice qui va vous intéresser. On a imaginé la France en enlevant les 12 métropoles, c'est-à-dire 1% ouais. du territoire. Ça ne fait pas beaucoup en termes de superficie, je parle. Eh bien, vous avez des différences qui sont énormissimes. C'est-à-dire que, je vous donne quelques chiffres, si vous le permettez. Entre 2011 et 2022, vous avez métropolia, les 12 villes, 37% des cadres, augmentation de 37% des cadres, augmentation de 11,5% des salariés. Ouais. Dans périphéria, c'est-à-dire la France moins ces 12 villes, ouais. bon, vous avez une croissance du salariat de 2,6% sur 10 ans, mmh. c'est-à-dire pratiquement une stagnation. C'est-à-dire que cette polarisation géographique, elle amène avec elle, elle charrie avec elle d'autres représentations qui sont culturelles, qui sont avec des bobos, etc., qui sont identitaires, qui sont évidemment politiques. Mais je crois, pour répondre à votre question, que la dimension géographique est un élément très structurant.
1: Honnêtement, à hauteur de réseaux sociaux, à hauteur de débats politiques et à hauteur de chaînes d'infos, j'ai envie de dire, qui hystérisent finalement tous les débats. On a l'impression que la France est au bord du gouffre, que la France est en ébullition. Vous qui l'avez regardée à hauteur d'homme, vraiment, est-ce qu'elle va si mal que ça, la France ?
0: En fait, si vous voulez, c'est la fameuse phrase de Tessier qui dit « La France... les Français ont l'impression de vivre dans un paradis, ouais. Alors que ils ont l'impression de vivre en enfer, alors qu'ils vivent dans un paradis. Ça, si vous voulez, c'est vrai et à la fois c'est pas vrai. Mais ça montre une chose quand même, c'est-à-dire que il y a un pessimisme français qui signifie que le réel, que le présent est insatisfaisant. Pourquoi ? Parce que c'est un peuple politique. Nous sommes un peuple politique.
1: Alors ça transpire de votre travail à tous les niveaux, tous nos actes, toutes nos décisions, tout est politique.
0: Oui, tout est politique. Alors en particulier en France, parce qu'on ouais. a un article sur les doudounes où il y a plusieurs types, une sorte de typologie des doudounes.
1: Notre choix de doudoune est politisé.
0: Dit quelque chose. Oui, mais ce qu'on mange est politisé, effectivement. C'est-à-dire que, mais n'allez pas croire pour autant que tout est segmenté. C'est-à-dire que nous sommes dans un pays, et c'est à mon avis là que provient ce pessimisme-là, c'est que nous sommes dans un pays qui constate que le présent ne va pas bien, et y compris dans le vivre ensemble, entre guillemets, et qui aspire à quelque chose de commun, à quelque chose, je dirais, qui fédère. D'ailleurs, ce qui fédère le plus, on l'a vu ça. Et on revient à cette histoire de pessimisme et d'insatisfaction par rapport au présent, c'est la nostalgie. La nostalgie, par exemple, on regarde les séries préférées, les références préférées des Français, c'est assez transclasse. Vous avez finalement les cadres et les ouvriers, les employés, qui ont à peu près les mêmes références, les mêmes codes, les mêmes séries qu'ils aiment bien. Le Père Noël est une ordure, Louis de Funès, etc. On a quand même quelque chose de commun. Et je crois que c'est ce qui fait de nous un peuple politique davantage un peuple fondamentalement pessimiste.
1: Est-ce que les Français sont des enfants gâtés ?
0: Non, mais pas du tout.
1: Parce que quand même, ce qui est toujours paradoxal et ce qui est assez et très structurant dans toutes les enquêtes d'opinion, c'est une situation que vous relevez dans votre livre. On a quand même les Français, quand on les interroge sur eux-mêmes, qui disent « bah moi, ça va ». Grosso modo, ils sont à peu près toujours 70% à dire « moi, personnellement, ça va, mais la France, ça va pas ». Est-ce que dans un pays où les gens sont quand même aussi rassurés pour eux-mêmes et inquiets pour leur pays, on se dit pas quand même, les Français, c'est des enfants gâtés. Est-ce qu'on n'est pas des enfants gâtés quand on est dans le pays qui a le plus de piscines au monde par habitant, par exemple ?
0: Non, mais parce que ça c'est une schizophrénie française, c'est qu'effectivement, il y a, à titre personnel, on peut dire qu'on va bien, mais comme nous ne sommes pas un peuple libéral qui veut cultiver son jardin façon Voltaire, ou plutôt qui veut le faire, mais pas tout le temps, pas à tous les moments de la journée, nous aspirons à quelque chose de commun qui a un peu, si vous me permettez l'expression, un peu de la gueule, c'est-à-dire qui transcende un peu le quotidien. C'est pour ça que les Français ont toujours une sorte d'idéalisme, de singularité, de parler au monde, et si vous voulez, le fait qu'on n'y arrive pas, quelles que soient les élections, ça pose un problème de rapport au bonheur, finalement.
1: Vous notez quand même une fracture entre les Français et leurs élites,
0: politiques. Ah oui, on l'a même mesuré.
1: N'a jamais été quand même aussi grande.
0: Oui, alors ça, c'est vrai. On a regardé, c'est un thème de science politique majeur. Nous, on a décidé de le regarder par le petit bout de la lorgnette, si j'ose dire. On a regardé quels étaient, pris un projet de loi et regardé quels étaient les sympathisants de ces partis politiques avec le vote des députés de ces partis politiques. Et là, on s'aperçoit que quoi ? La France Insoumise, vous avez, je l'ai noté, 58% des sympathisants de la France Insoumise qui étaient pour durcir la loi sur les mineurs délinquants. Le projet de loi a été voté par 0% des députés de la France Insoumise. Mais la réciproque est vraie. Vous avez 57% des sympathisants de Macron qui sont favorables à la taxe Zucman. Alors que les députés, évidemment, macronistes, ont rejeté la taxe Zucman. Qu'est-ce à dire ? D'abord, premièrement, que nos politiques, parce qu'ils ont une sorte de, je dirais, de marketing politique où ils cherchent à tout prix de segmenter des parts de marché à rassurer et à obtenir pour gagner en électeurs, ils ont tendance, je dirais, à surestimer la polarisation des Français. Et deuxièmement, ça veut dire que, quelque part, les Français de droite comme de gauche aspirent à de la protection. La protection qui est celle, je dirais, physique, entre guillemets, par rapport à la délinquance, même les gens de gauche, et même très à gauche, et ils aspirent aussi à une protection sociale, c'est-à-dire à l'égalité.
1: Est-ce que la période actuelle ressemble à une période qu'on a connue dans l'histoire ?
0: Alors,
1: je sais ça, je vous taquine là-dessus.
0: Oui,
1: c'est un travail que vous avez fait très souvent.
0: Oui, c'est vrai que j'aime beaucoup ces parallèles-là. Ça serait facile de vous dire c'est 1788 parce que il y a une forme à la fois d'aspiration à quelque chose de nouveau et à quelque chose qui est plus grand que soi-même et un sentiment de décadence. Mais c'est un peu facile, je trouve. Peut-être qu'il y a quelque chose de 1936. C'est-à-dire qu'il y a des oppositions franches, avec une réactualisation du conflit droite-gauche assez fort, et aussi, parallèlement, le sentiment d'appartenir à la même nation, à aimer la France, à avoir ce qu'Ernest Renan appelait un legs de souvenirs. On retrouve cette idée de la nostalgie. La France, c'est aussi avoir en commun ce legs de souvenirs et en avoir conscience.
1: Alexandre Escudier, 1788-1936, on voit la montée des régimes autocratiques, autoritaires, tout autour de nous. On voit en France la montée des populismes. Est-ce que la démocratie est menacée aujourd'hui en France ?
2: Je crois qu'il faut repartir des peurs, des angoisses, des anxiétés contemporaines et les prendre très au sérieux. Parce que ce qui se passe, c'est que, effectivement, vous le disiez, traditionnellement, la France est un peuple très politique, où on se contente pas d'être bien chez soi dans son jardin, on veut qu'on soit bien collectivement, voire au-delà de la collectivité nationale. Mais aujourd'hui s'empile un nombre de chocs, de risques, comme jamais, quand même. C'est-à-dire le retour de la guerre, déjà, en Europe, depuis 1945, le réchauffement climatique, l'effondrement de la biodiversité, maintenant l'intelligence artificielle qui menace les emplois, avec aussi des fantasmes de prise en main quasiment du destin de l'humanité de l'IA, le vieillissement démographique, qui est un problème d'attrition démographique de nos sociétés grave, et les désordres migratoires. Et face à cela, la réaction est une réaction d'angoisse face à la capacité de notre propre régime politique de faire face à tout ça. C'est ça qui est en jeu. C'est ce surajoute. C'est-à-dire que les problèmes sont là. Simplement, on a l'impression que l'outil politique dont nous disposions calmement jusque-là nous échappe, ne régule plus.
1: Vous dites d'ailleurs, il y a des cycles populistes. Mmh. Est-ce que nos démocraties, et ça concerne pas seulement la France, est-ce que nos démocraties occidentales sont entrées dans un cycle populiste ?
2: Oui, alors elles sont entrées dans un cycle populiste depuis pas mal de temps, depuis au moins 20 ans déjà. Et la globalisation économique qui a joué un grand rôle avec le choc économique sur l'école bleue, la désindustrialisation, qui a dégradé certains bassins d'emploi traditionnels de l'industrie, a gommé des perspectives d'ascension sociale de tout un tas de régions entières, hein, qui font partie de votre périphélia, hein, pour partie. Donc ça, c'est indéniable. Aujourd'hui, menace un deuxième choc, un choc sur l'école blanc avec l'intelligence artificielle, qui risque de détruire des emplois qui étaient jusque-là épargnés par une certaine globalisation désindustrialisante à cause de l'industrie ailleurs. Tout ceci a induit un cycle de raidissement populiste au sens où toute une partie des classes populaires et moyennes inférieures ont considéré que seules les élites tiraient leur épingle du jeu, ceux des métropoles, justement, qui pilotaient la mondialisation un petit peu sur la meilleure part de la valeur ajoutée, pendant que ceux d'en bas, des industrialisés, souffraient de cette globalisation. Et donc, ça a induit des réflexes de fermeture, de réticence, et tous azimuts, jusqu'à la fermeture à l'étranger, aux migrants, aux autres cultures. Mais ça reste encore relatif, parce que je pense que ce qui est prépondérant, c'est une envie de démocratie, mais pas de n'importe quelle démocratie, une démocratie qui marche. C'est-à-dire une démocratie qui produise des biens publics premiers.
1: Alors, quand même, la bonne nouvelle, oui. Alexandre Escudier, c'est que vous dites, mais finalement, toutes ces tensions, tout ce désenchantement démocratique, toutes ces, j'ose pas parler de crise, mais disons que toutes ces failles, eh bien, sont inscrites en fait dans le fonctionnement des démocraties. Et le principe des démocraties, c'est précisément de faire coexister ensemble des groupes sociaux qui ont des intérêts, des perceptions différentes. Et en fait, la démocratie, c'est cette confrontation permanente des tensions entre tout un tas d'expressions différentes de catégories sociales.
2: Oui, c'est ça. C'est-à-dire que c'est ce qu'on a voulu essayer de cartographier dans le livre. C'est-à-dire que il y a des tensions constitutives de la démocratie. Et la première d'entre toutes, c'est que sauf à être dans des toutes petites démocraties comme dans l'Antiquité, des cités, on est dans des grands espaces politiques.
1: Ou des tout petits pays. Comme aujourd'hui.
2: Voilà. Là, on est dans des grands espaces politiques où se gouverner soi-même sur la place publique du village est impossible. Ouais. Donc il faut déléguer. Qui délègue? Le grand nombre. Mais qui délègue le pouvoir à un petit nombre. Et qui donc, ce petit nombre, peut immédiatement être perçu comme capturant le pouvoir. La seule raison pour laquelle il ne soit pas perçu comme capturant illégitimement le pouvoir, c'est que ce petit nombre produise des biens publics. Le grand nombre consent à obéir aux règles, à la fiscalité, au code de la route, à tout un tas de choses, que pour autant qu'en contrepartie de son obéissance, on lui produit des biens publics. Quels biens publics ? Mais il y en a des fondamentaux, il ne faut pas chercher midi à 14h, de la sécurité interne pour les physiques et pour les propriétés, externe par la paix, en quoi le financement des armées n'est pas quelque chose à quoi on pourrait échapper, puisque la contrainte extérieure de la pression militaire se posera toujours. C'est pas un luxe. Il faut produire de la prospérité pour que les gens aient des espérances individuelles, familiales, et par cercle concentrique, de vivre un peu mieux matériellement. Pas vivre comme des nababs forcément, mais un peu mieux. Il faut des libertés. Des libertés d'expression, de toutes sortes, de conscience, etc. Et dans le cycle contemporain, ça se tend au niveau aussi bien du populisme d'extrême gauche, mais surtout du national-populiste souverainiste à droite, voire à l'extrême droite, parce que, eh bien, il y a toute une frange de nos concitoyens qui, sans du tout être idéologiquement autoritaire, considèrent qu'il faut passer un cran au-dessus en termes d'efficacité régalienne. Parce que la sécurité interne n'est plus assurée, la DZ mafia monte, entre autres, gangrène jusqu'au bourg de province qui était jusque-là épargné, livre la drogue par drone pour échapper au quadrillage policier, etc.
1: Puis plus globalement, la démocratie ne tient plus ses promesses, c'est-à-dire que on se sent plus vraiment bien éduqué, on n'est plus vraiment bien soigné, est-ce qu'on est bien jugé équitablement, etc., etc. Et donc c'est cette impuissance publique, en fait, qui gangrène la démocratie aujourd'hui.
2: C'est ça. Et c'est ça qui désespère et qui met en colère. Parce qu'on attribue cette impuissance qui est structurelle, parce qu'il faut faire plein de choses en même temps, il faut faire de la justice, de la santé, de la police, etc. Et on l'impute aux élites qui ont du mal à reprendre la main matériellement, quand bien même le voudrait-il, sur les leviers pratiques. C'est très compliqué.
1: Il y avait un autre point sur lequel on avait on était plutôt rassuré, c'est qu'on a eu l'impression quand même pendant des décennies que le capitalisme avait choisi son camp, qui était celui de la liberté, celui des démocraties. Or, on se rend compte aujourd'hui que le capitalisme, il est tout à fait compatible avec des formes de régime très autoritaires.
2: Oui, oui, il est tout à fait plastique, malléable. Le Parti communiste chinois, parce qu'on a coincé, il fait sa force. Et ses chances pérennes de survie. Mais pas toujours pour le pire, parce que ça produit aussi de la prospérité de par ce qui est produit, proposé, face à des demandes solvables. Mais le point essentiel, c'est que cette désespérance démocratique qui devient radicale va toujours de pair avec un désir de démocratie, mais efficace. Et le risque c'est de donner cette présomption d'efficacité à des formations partisanes vraiment idéologiquement autoritaires. C'est ça le risque devant lequel on se présente.
1: Mais quand même, vous dites, alors je vous cite, l'expérience historique montre que les démocraties ont une capacité d'adaptation qui leur permet de sortir des crises qu'elles traversent en proposant des solutions qui finissent toujours par être adopté par des majorités de bon sens.
2: Oui, c'est-à-dire que les masses énervées, d'abord, ne sont pas toujours politiquement organisées. Donc, leur quantité d'affect, d'exaspération n'est pas proportionnelle à leur poids politique. Ça peut se disperser. Regardons le mouvement des Gilets jaunes qui n'a rien donné en termes d'organisation politique. Il n'y a pas eu de traduction. Par contre, la démocratie, a toujours un problème de retard à l'allumage. Quand les problèmes se présentent, ça discute, ça s'écharpe, ça met du temps à réagir. Sa force, c'est sur la durée. Parce que, sur la durée, les démocraties, étant donné ces mécanismes contradictoires, on peut désélire ceux qui font des erreurs, elles intègrent en elles-mêmes les mécanismes de correction. Ce que ne font pas les autocraties. On a tendance à prêter aux autocraties parce qu'ils décident vite, avec un regard martial, avec des cohortes régaliennes derrière eux.
1: Le chêne et le roseau, quoi.
2: Voilà, exactement. Et donc, on ne voit pas que ces autocraties sont elles-mêmes très faibles. Pourquoi ? Parce que quand elles ont tort, il n'y a plus aucune corde de rappel civique pour leur dire qu'on a tort, parce qu'elles se font réprimer. Et tout le monde n'a aucun intérêt à faire remonter les mauvaises nouvelles, et si bien qu'on peut faire des erreurs stratégiques colossales, comme la Russie au début de l'offensive en Ukraine, où l'armée elle-même ne faisait pas remonter toutes les bonnes informations.
1: Est-ce qu'en France, on est au bout du désenchantement démocratique ?
2: Bon, je pense qu'on est à la croisée des chemins, c'est-à-dire où ça tanque fort, ouais, et le pouvoir ne bascule pas vers des formes d'autoritarisme hyper-exécutif, et on est capable de produire ces biens publics premiers, de la sécurité, de la prospérité, en corrigeant tout ce qu'il y a à corriger à tous les niveaux, du logement, la santé, la crise énergétique, etc., de la croissance, soit le pouvoir passe aux autoritaires, mais d'abord il faut se garder de qualifier immédiatement les autoritaires comme des vieux fascistes. Je pense que l'analogie historique avec les années 30 est une absurdité totale et une insulte au bon sens des gens qui voient que parfois certaines choses marchent mal, et elles ont parfaitement le droit démocratique de le dire, sans être qualifiées de fascistes. Donc je pense que c'est une très mauvaise méthode que de leur renvoyer ça à la figure, et c'est le meilleur moyen de les faire monter, d'ailleurs. Mais par contre, si les autorités arrivent au pouvoir, ils peuvent faire quantité de bêtises. Et le point important, c'est que il n'est pas anormal que les autoritaires arrivent au pouvoir. La chose importante, c'est que ça réagisse derrière au niveau de la société civile, que ça réagisse face à toutes les erreurs, et que la possibilité de l'alternance électorale ne soit pas verrouillée.
1: Est-ce que vous pensez, par exemple, que les États-Unis, une fois que Trump ne sera plus président, auront effacé les années Trump comme une parenthèse, ou bien est-ce que vous pensez qu'il va laisser des traces durables dans la démocratie américaine?
2: Il peut laisser des traces durables. La succession dynastique peut avoir lieu via J.D. Vance, via d'autres, et ça peut continuer de plus belle, parce que les clivages sont là entre les métropoles, les milieux ruraux, les zones désindustrialisées et les mieux sachants et mieux éduqués qui font la leçon progressiste aux autres. Donc ça peut durer. Ça peut durer.
1: Franck de Dieu, pour conclure, est-ce que le monde qui vient, qui est un monde finalement par rapport au monde capitaliste, ultralibéral, né au début des années 80, très mondialisé, très concurrentiel, avec des États qui se mettent en retrait, des marchés mondialisés, etc. Est-ce que le monde qui vient, qui est beaucoup plus géopolitisé, dans lequel les États sont de retour, dans lequel le protectionnisme, les réglementations sont de retour, est-ce que ce nouveau monde qui vient finalement, la France va pas être plus à l'aise dans ce monde-là que dans le monde des 40 dernières années?
0: C'est-à-dire qu'on est passé, le monde de la mondialisation était celui, quelque part, des flux, celui du commerce. Et les Français sont pas fameux là-dessus. D'ailleurs, je vous conseille un livre d'Alain Minc intéressant sur l'âme des nations, où il explique à quel point, si nous avons tourné le doigt à la mer pour s'intéresser absolument à nos frontières et à l'agriculture, c'est bien pour des raisons que nous avons laissé de côté le commerce. Et donc, si nous entrons dans le monde, non pas des flux, mais dans le monde des stocks, c'est-à-dire l'expression de physicalité des choses, hein, c'est-à-dire c'est le retour de l'agriculture, c'est le retour de la défense, c'est le retour de la protection, et là, effectivement, de la mer aussi, au sens d'un actif, la France peut relever la tête et même... Voilà. C'est un monde qui peut profiter à la France.
1: C'est bien qu'on termine sur cette note. Éric Tabary disait, la mer, c'est ce que les Français ont dans le dos. Quand ils regardent la plage. Merci beaucoup à tous les deux, c'était passionnant. Alexandre Escudier avec Gilles Ivaldi, l'avantage démocratique, faille pérenne et résilience contemporaine de la démocratie. C'est aux éditions Kalman-Lévy. Et puis Franck de Dieu avec sa bande de complices. Nous, les Français, raconter la France comme les politiques ne le feront jamais, en infographie et en images. C'est chez Robert Laffont. Allez, on se retrouve tout de suite pour la deuxième partie de l'émission.
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1: On se retrouve pour la deuxième partie de cette librairie de l'écho. Vous retrouverez nos rubriques habituelles, l'étude de la semaine, le coup de cœur de la rédaction. Mais tout de suite, on retrouve nos critiques attitrées. À ma gauche, Christian Chavagneux, éditorialiste à alternativeseconomiques.fr et Grand Manitou, des pages livres dans le magazine Alternative Économique sur papier. Jean-Marc Daniel, professeur émérite à l'ESCP Business School, critique attitré, lui, de la... libérale société d'économie politique dont il est aussi le président. Allez, on commence avec votre choix, Jean-Marc Daniel. Le livre auquel participe, enfin co-signé par Alain Minc, Un capitalisme devenu fou chez Flammarion. Il est devenu bien anticapitaliste, notre ami Alain Minc, ou qu'est-ce qui se passe?
5: Non, pas vraiment. Alors, il est en face de lui, donc c'est un entretien. En fait, c'est un livre d'entretien qui est mené par l'intervieweur, c'est Guillaume Erner, qui est le matinalier de France Culture.
1: Oui, absolument.
5: Et donc, qui est un peu à l'origine de cette entrevue, et qui explique dans la préface que, justement, il s'est posé des questions sur cette évolution du capitalisme, surtout sur les fortunes annoncées pour un certain nombre de gens... De la technologie et donc les Elon Musk & Co. Et donc il dit, je me suis demandé qui pouvait apporter une réponse la plus pertinente sur cette évolution de notre société. Je me suis dit, c'est Alain Minc qui est à la fois un essayiste, le conseiller des grands patrons, un inspecteur des finances, donc quelqu'un qui a une formation économique normalement de haut niveau. Donc l'entretien est un entretien qui a toute une partie historique. En fait, on raconte beaucoup l'histoire du capitalisme. Alain Minc revient sur, non pas sur sa carrière, mais sur la période qu'il a vécue, sur la façon dont le capitalisme a évolué. Il rend un hommage en particulier à Pierre Mauroy en disant que dans les gens qui ont bien compris ce qui s'était passé. Il y avait des gens comme Pierre Monroy, et puis il fait une analyse de pourquoi est-ce qu'il y a eu cette évolution spectaculaire du capitalisme, et dit il y a deux événements qui ont joué. Un premier événement, c'est la libération du marché d'échange, c'est la libération de la circulation des capitaux. On parle beaucoup, au travers de la mondialisation, de la libération de la, du commerce international, on parle des problèmes migratoires, mais il dit, le véritable phénomène, ça a été la libération du marché des capitaux. Et le deuxième élément, c'est des politiques monétaires qui ont été des politiques monétaires qui voulaient systématiquement éviter la, les crises financières et qui se sont traduites par une injection colossale de moyens financiers, de monnaie.
1: Donc tout ça commence dans les années 80.
5: Alors tout ça commence dans les années 80. Il dit la grande perturbation, c'est Volcker. Il monte brutalement les taux d'intérêt. Ouais. Puis ensuite, on rajoute par là derrière. Donc ça provoque des secousses dans le système. Ensuite, on injecte de la monnaie. Après, donc il y a Bernanke qui va répondre systématiquement au problème de la crise de 2000.
1: Greenspan avant.
5: Et alors, il y a Greenspan avant. Mais
1: c'est
5: il dit justement.
1: Sorcier.
5: Oui. Alors, ce qu'il dit bien, c'est qu'il dit. Bernanke critique Greenspan et quand il arrive, la première chose qu'il fait, c'est de faire la même chose. C'est le quoi qu'il en coûte et tout ça. Et donc, alors toute cette partie est assez bien menée, assez descriptive. Il y a une mode d'expression assez agréable à lire. Et puis, il y a la dernière partie où il parle de l'intelligence artificielle avec un petit cocorico personnel puisque Guillaume Herner flatte un peu en lui disant, mais vous aviez déjà tout vu, le rapport Magnora des années 70, c'est l'anticipation de ce qui va se passer. Et Alain Minc dit, mais bien sûr. Donc après, il nous explique un peu l'IA en disant effectivement qu'on est dans un problème au travers de l'IA qui, par-delà les politiques monétaires, par-delà la liberté de circulation des capitaux, est aussi en train de concentrer des moyens financiers entre les mains de quelques individus. Il dit, Nvidia, c'est spectaculaire. Qui aurait pu imaginer ça? Et l'idée d'Alemex, c'est que ça va continuer dans ce sens. Donc, c'est un capitalisme qui est devenu fou, mais un capitalisme qui est irremplaçable. Alemex dit, de toute façon, il n'y a pas d'autre solution que ça. Donc, il va falloir comprendre, s'adapter, corriger, mais on ne pourra pas se passer du capitalisme.
1: Christian Chavagneux, qu'avez-vous pensé de ce capitalisme devenu fou ?
6: Bah, à la main que c'est intéressant, c'est quand même l'homme qui murmure à l'oreille du capitalisme français depuis plusieurs décennies, donc aller l'avoir sur plus de 200 pages comme ça en face à face avec notre collègue Guillaume Herner de France Culture, c'est toujours intéressant. Moi, je trouvais que c'était un bouquin pyramide un peu, il y a une première facette, c'est Guillaume Herner essaye d'avoir un fil rouge tout le long du livre, c'est pourquoi il y a autant de riches et pourquoi leur fortune non seulement est importante mais progresse aussi vite. Donc à la main qui va dire, bah, truc un peu traditionnel, de Winner Takes All, donc économie de superstar, quelques-uns vont regrouper tout. Il y a des choses un peu plus iconoclastes sur le thème, bah, le libéralisme économique en général, l'économie de l'offre en particulier, bah, ça profite d'abord aux riches. Emmanuel Macron a suivi pendant 10 ans une économie, les politiques d'économie de l'offre. Est-ce qu'il a favorisé ? Oui, Emmanuel Macron pendant 10 ans a favorisé les riches. Voilà, il y a des trucs comme ça qui sont un peu surprenants, mais qui sont dits, exprimés.
1: Il a pas murmuré à l'oreille d'Emmanuel Macron à la main.
6: Oh, si, il a murmuré à l'oreille de tout le monde, de tous les présidents, tous les premiers ministres, voilà, politiques, économiques. Mais voilà, il y a des choses un petit peu originales comme ça. Et puis il y a une deuxième facette qui est là sur des propos plus généraux sur le capitalisme. Par exemple, il y a plus de femmes dans le capitalisme parce que ça change les règles du jeu. Non, ça change pas les règles du jeu. Ça change pour les trajectoires des dames, mais pas les règles du jeu de capitalisme. Il y a un truc qui dit, je sais qu'il y a des patrons qui s'enrichissent en étant franchement borderline, paradis fiscaux, tout ça. Moi, j'ai toujours refusé de travailler avec ce genre de patron. Je serais lui, je m'avancerais pas trop parce que comme il a travaillé avec à peu près tout le CAC 40 et qu'à peu près tout le CAC 40 est dans les paradis fiscaux. Donc voilà. Est-ce qu'il y a, non, mais ça pose une vraie question de fond. Est-ce que il y a un capitalisme blanc ou est-ce que quand on est un grand capitaliste, on est toujours un peu dans une zone grise ou pas? Bon, lui, il nous dit il y a du blanc, il y a du noir. Voilà, il est capable de faire la distinction. Les rachats d'actions, alors sortent complètement économiquement inutile, ça sert juste à enrichir les actionnaires. Il y a des trucs un peu comme ça, et puis quand même, la troisième facette de la pyramide, c'est le cercle de la raison, en fait, qui s'appelle le cercle de la bienséance. Quand on est dans les hauts politiques, dans les hautes sphères économiques et politiques, dans une soirée mondaine, qu'est-ce qu'on a le droit de dire et qu'est-ce qu'on n'a pas le droit de dire? Et là, franchement, j'étais très surpris, parce que c'est quand même assez binaire. Marché, bien. État, pas bien. C'est vraiment... soit on est... un adepte du libre-échange, de la libre circulation des capitaux, soit on rêve de l'URSS. Alors que dans la vraie vie, il me semble quand même que les entremêlements public-privé, c'est un petit peu plus malin que soit tout le marché, soit tout l'État. Et là, il y a des choses vraiment tout à fait étonnantes. Les riches, franchement, les impôts. Ils s'en moquent parce que c'est des petites pièces de monnaie qui donnent. Bon, on peut mettre la taxe Zucman. Ah non, non, surtout pas. Faut pas mettre la taxe Zucman. Dès qu'il y a des choses un petit peu qui remettent en cause le cercle de la raison libérale, c'est qu'on est on n'a rien compris à l'économie et qu'on est très mauvais. Et là, j'ai vraiment été très, très surpris. C'est quand même assez léger sur le plan intellectuel, même si globalement, c'est toujours intéressant d'avoir le point de vue, je dirais, d'un insider du capitalisme français.
1: Allez, on passe à votre choix. Christian Chavagneux, c'est un livre dont vous aimez débattre. Tous les ans, c'est un marronnier, comme on appelle ça dans nos métiers. C'est la publication du CEPI sur l'économie mondiale en 2027. Que nous réserve cette édition 2027?
6: Ah, bon, vous savez que j'aime bien ce petit...
1: Et que Jean-Marc est toujours très agacé, on va voir. J'attends avec impatience son jugement.
6: Ce petit livre donc du CEPI, mais voilà, je pense que là, c'est la dernière année, parce que comme vous le savez, le CEPI et l'OFCE ont fusionné. Oui. Maintenant, c'est l'Institut français d'économie, donc IFE, CEPI encore pour cette année. 6-7 petites introductions toujours très claires, très pédagogiques. La première qui fait un petit peu le tour du monde, bon, il y a plein de sujets abordés. Il y en a un qui m'a intéressé, c'est que dans l'économie mondiale, de plus en plus de chocs d'offres qui sont inflationnistes. Les banques centrales, quand il y a de l'inflation, remontent les taux. Mais on voit bien que la BCE, remonter les taux, ça ne fait pas passer plus de pétrole dans le détroit d'Hormuz. Donc, comment est-ce que les banques centrales peuvent s'adapter à des chocs inflationnistes qui sont des chocs d'offres, alors que la remontée des taux...
1: Est un deuxième choc d'offres,
6: et ça ne sert pas à grand-chose pour régler le premier. Donc voilà, il y a une petite question comme ça qui est levée, qui m'a intéressé. Il y a deux chapitres sur les États-Unis. Un premier assez classique, l'économie en cave. Qui fait un petit tour de raison, c'est bien. Le deuxième, beaucoup plus intéressant, Trump a fait monter les taux d'intérêt, même après la décision de la Cour suprême, il y a quand même plus de protectionnisme. Globalement, dans le monde, plus de protectionnisme. Pourtant, en 2025 et déjà en 2026, le commerce mondial ne s'est jamais aussi bien porté. Est-ce que le protectionnisme des États sert finalement à quelque chose? Ça pose vraiment une bonne question. Il y a un chapitre sur la géoéconomie. Ça, c'est quand même très, très, très drôle, si je puis dire, parce que c'est tout d'un coup, avec l'opposition, les États-Unis et la Chine, la guerre en Iran, là, les économistes découvrent que les rapports de force dans la mondialisation, ça joue un rôle. Et donc, ils disent, mince, on s'en est pas préoccupé jusque-là. Comment on peut faire? Bon, on va faire de la géoéconomie. Donc, l'auteur, vraiment, le chapitre est très clair. C'est quoi? Quel sujet ça couvre? C'est extrêmement restreint. On s'aperçoit de la pauvreté intellectuelle de l'approche des économistes sur les rapports de pouvoir. Il y a un chapitre sur et l'Europe dans tout ça. Bah, l'Europe dans ce monde géopolitique un peu plus violent, elle s'en sort pas très bien. Puis les deux derniers chapitres, c'est sur la finance. Je trouvais le chapitre de Jézabel Coupé-Souberan sur l'euro numérique excellent, vraiment très pédago. Elle explique bien et en plus, c'est vraiment de l'économie politique. Qui est pour, qui est contre, pourquoi? Et le dernier chapitre sur l'indépendance des banques centrales qui montre de manière assez maligne que certes, il y a des mandats, mais que les banques centrales peuvent toujours adapter un petit peu leur mandat, soit le relâcher un peu, soit avoir une interprétation rigoriste. Et clairement, la BCE, c'est une interprétation rigoriste.
1: Jean-Marc Daniel, alors, ce millésime 2027?
5: Eh bien, écoutez, il rejoint dans mon estime le millésime précédent. Alors, je sais que je ne devrais pas dire ça parce que... Après, Jézabel Coupé-Souberan m'en veut, alors je...
1: Pas grave.
5: Mais si, si, parce que j'ai beaucoup d'amitié et d'estime pour elle, donc je ne veux pas me fâcher avec elle. Mais je pense que cet exercice ne correspond pas à ce qu'on était en devoir d'attendre d'un exercice sur l'économie internationale mené par le CEPI. Christian a parlé du chapitre sur l'euro numérique, elle a écrit, qui est effectivement très clair, mais qui pour moi est hors sujet. L'enjeu, c'est pas ça, l'enjeu, c'est l'économie mondiale. Le seul vrai sujet, la seule vraie chapitre où on traite ça, c'est le tout premier, où on fait une revue effectivement de ce qui s'est passé avec l'histoire des chocs d'offres. Il y a un chapitre qui est assez bien mené sur effectivement le commerce international et les conséquences des politiques protectionnistes, notamment celles initiées par Trump. Mais après, on part un peu dans tous les sens. Il y a de grands absents. Il y a des zones entières de la géographie. On parle de géoéconomie, mais la géographie est totalement absente du sujet. Il y a des problèmes comme la démographie qui ne sont pas du tout traités. Et donc, il y a beaucoup de choses hors sujet, alors qu'il y a des choses qui auraient dû être là. Donc, je reste sur ma faim, et d'autant plus que la tonalité générale est quand même assez gaucho-mondaine.
1: Merci beaucoup à tous les deux. Allez, c'est l'heure de notre étude de la semaine.
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1: Et on s'intéresse cette semaine au travail de Rex et Code autour de l'intelligence artificielle et de la souveraineté. Ça s'appelle IA et souveraineté, le risque de déclassement économique. Olivier Redoulès, bonjour.
7: Bonjour.
1: Olivier, vous êtes le directeur des études de Rex et Code et vous avez donc co-signé avec Mathilde Ferrer cette étude sur l'IA et la souveraineté. D'abord, votre point de départ, c'est quand même cette interrogation sur la productivité. Est-ce que, avec l'intelligence artificielle, nous sommes à l'aube d'un déferlement de productivité? Et je vous pose la question parce que vous précisez bien, vous, que à chaque fois qu'il y a un choc de productivité, c'est ce choc qui structure les écarts de performance économique entre pays pour les années qui suivent.
7: Oui, absolument. En fait, quand on regarde à la fois les usages, les avis d'experts, les projections des fabricants, des économistes, etc. Il y a beaucoup d'incertitudes, mais il y a le sentiment qu'on est au bord d'un choc de productivité similaire à ceux qui avaient donné lieu aux précédentes révolutions industrielles. On parle de celle du charbon et de l'acier, de celle de l'électricité.

0: de celle du pétrole. Et ça, concrètement, en fait, on a des données qui existent, ça s'appelle la base de Madison Project, qui en fait essaie de calculer, alors c'est toujours des hypothèses, sur très longue période, depuis 1800, ouais, même avant, le PIB par habitant, le niveau de développement par habitant. Et ce qu'on voit sur très longue période, c'est qu'en fait, les chocs de productivité, en fait, ils font diverger les pays entre eux. On peut partir à un moment donné d'un niveau de développement comparable, mais après, l'ordre économique mondial change. Mais un point central, et c'est pour ça que cette note qu'on a écrite avec Mathilde Ferrer parle de souveraineté, c'est que le vrai enjeu de souveraineté, justement, de l'IA, ce sont ces écarts de productivité. L'IA a tout plein d'enjeux de souveraineté au quotidien, la cybersécurité, ouais, la défense, les nouveaux armes, etc., les données, l'accès, mais la réalité, c'est que si elle crée des divergences de trajectoire de productivité entre pays, en fait, ça va devenir un problème de souveraineté parce que vous ne traitez pas à égal avec quelqu'un qui a un PIB par habitant qui est 10 fois ou 20 fois supérieur à vous.
1: Sauf que, Olivier Redoulès, le constat, il est quand même aujourd'hui implacable. L'Europe et la France ont un retard d'adaptation et d'insertion dans les nouvelles chaînes de valeur de l'intelligence artificielle. Est-ce qu'il y a un risque de déclassement aujourd'hui au niveau international de l'Europe et de la France?
0: Le risque est réel. Le risque est réel, effectivement. En fait, on voit chaque fois des petits signaux positifs auxquels on peut se raccrocher, mais on voit en fait qu'on n'est pas là où ça compte. En fait, on a un problème d'ordre de grandeur, on n'a pas un problème de facteur d'échelle avec les leaders du IA. La bonne nouvelle sur le passé, c'est que ce n'est pas forcément inéluctable. En fait, il suffit de regarder même l'histoire des 50-60 dernières années. Les pays asiatiques, ils n'avaient pas forcément de pétrole. Ils sont arrivés à s'insérer dans l'échelle mondiale. Et puis, plus proche de nous, les pays nordiques, en fait, ils ont pas forcément d'atouts en termes de pétrole, en termes de taille d'entreprise, etc. Et pourtant, ils ont des modèles sociaux plutôt protecteurs. Et ils arrivent à tirer leur épingle du jeu du développement de la mondialisation, de l'Europe, etc. Et là, en fait, il faut s'inspirer des autres et tirer profit de cette nouvelle vague de productivité. Il ne faut pas la subir. Il ne faut pas non plus faire des bêtises qu'on a pu faire de le passé.
1: Mais est-ce qu'on peut être un pays très grand utilisateur de l'intelligence artificielle et tirer les gains de productivité qui vont avec sans être un grand concepteur et un grand fabricant d'intelligence artificielle? En gros, est-ce qu'en utilisant du matériel américain et ou chinois, les Européens peuvent quand même rivaliser en matière d'intelligence artificielle?
0: Vous voyez, pendant très longtemps, le premier producteur d'automobile au monde, c'était Toyota. Le Japon ne produit pas de pétrole. Donc ça montre quand même qu'on peut s'inscrire dans un secteur industriel qui est utilisateur d'une ressource sans forcément la produire nous-mêmes. Mais il y a des choses à faire et des choses à ne pas faire. Je commence par ce qu'il ne faut pas faire, subventionner la consommation. En fait, il ne faut pas créer des déséquilibres financiers ou budgétaires pour maintenir ce niveau d'utilisation de l'IA. Les pays en général qui s'en sortent ont des finances publiques d'ailleurs bien gérées. Il faut éviter de mettre de l'argent pour créer des champions nationaux un petit peu décidés dans le coin d'un bureau de l'Élysée. En fait, c'est très bien si on a des champions nationaux, ça se décrète pas. Il faut aussi éviter de trop protéger. En fait, la réalité, c'est que le protectionnisme, la fermeture des frontières, mais ça, en fait, ça conduit au déclin, ça conduit au déclassement. Et par contre, il y a des choses à faire. La première chose à faire, c'est faire ce qu'on a su faire au niveau européen dans les années 2000-2010 même, c'est mettre en concurrence les fournisseurs étrangers entre eux. Et pour faire baisser les prix. En fait, au fond, on a tous bénéficié de services numériques à des prix relativement bas, au même prix, parfois même plus bas que les Américains, grâce à l'action de la politique de concurrence. Il faut l'adapter, mais il faut la continuer. Il faut aussi, permettre au capital de s'exprimer. C'est-à-dire, il faut arriver on sait que c'est une industrie très capitalistique. Peut-être que dans le cas de la France en particulier, il ne faut pas trop taxer le capital parce que si on tue la rentabilité de le capital, on tue la prise de risque. Il faut aussi permettre un élément central au marché du travail, notamment au marché du travail qualifié, de s'adapter. C'est-à-dire, il ne faut pas trop protéger les travailleurs. Il faut bien sûr avoir des matériels de sécurité, mais il faut surtout permettre aux ressources, en emploi, en main-d'œuvre, en capital, de s'allouer vers les secteurs les plus porteurs.
1: Alors, la France est à la pointe de la régulation en matière d'intelligence artificielle. Est-ce que c'est un atout? Est-ce que c'est quelque chose qui va protéger notre souveraineté à long terme? Ou bien est-ce qu'au contraire, c'est un frein à la diffusion de ces technologies dans l'économie et finalement à la récolte des gains de productivité?
0: bah en fait, il faut avoir une régulation qui soit pas trop défensive, en fait, qui soit pas trop protectrice. Il faut éviter d'être le champion de la régulation dans son domaine. Par contre, là où la régulation a un rôle à jouer, c'est justement pour éviter de tomber dans les mains d'un cartel américain ou chinois ou autre. C'est là, en fait, la régulation doit d'abord viser une adoption, une diffusion rapide, une mise en concurrence des producteurs.
1: Merci beaucoup, Olivier Redoulès, directeur des études de Rexicode, pour cette étude IA et souveraineté, le risque de déclassement économique. Étude en accès libre sur le site de Rexicode, Olivier Redoulès.
0: Absolument.
1: Merci beaucoup, en tout cas, de nous avoir rendu visite. Allez, encore plus d'études tout de suite.
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1: Et à l'occasion de la Semaine européenne de la mobilité, Galian, entreprise spécialisée dans le vélo cargo électrique, s'intéresse à une question centrale. Qu'est-ce qui empêche réellement les Français de remplacer leur voiture sur les trajets courts par d'autres modes de mobilité plus douces? Alors, on le savait, hein, 69% des actifs utilisent leur voiture pour se rendre au travail, 81% des ménages possèdent au moins une voiture et 34% des ménages disposent de deux voitures ou plus. Ça fait 11 millions de ménages. Donc ça, on le savait au quotidien pour la voiture. Sauf que pour les trajets domicile-travail de moins de 2 km, eh bien on a quand même 58% des Français qui utilisent encore leur voiture. Entre 2 et 5 km, c'est encore 74%. Et donc, pourquoi sur des trajets aussi courts, les Français continuent d'utiliser leur voiture? Et là, l'INSEE identifie plusieurs facteurs extrêmement intéressants. D'abord, l'enchaînement des activités. Ce trajet qui apparaît très court, en fait, ça n'est pas un simple trajet domicile-travail, mais on dépose des enfants, on fait des courses. C'est 15% des trajets domicile-travail en semaine qui comportent au moins un déplacement pour un autre motif. Il y a l'environnement urbain qui compte aussi énormément. À distance identique, la probabilité de prendre le vélo est beaucoup plus élevée lorsque le trajet se déroule en zone urbaine. Il n'y a pas, en dehors des zones urbaines, les infrastructures suffisantes. Et puis, il y a enfin un élément beaucoup plus banal, l'habitude ou le choix personnel. L'INSEE les cite explicitement parmi les raisons possibles du recours de la voiture pour les très courtes distances.
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1: Et cette semaine, c'est celui de notre journaliste Paul Valère. Bonjour Paul.
3: Bonjour Emmanuel.
1: Alors, vous avez décidé de vous intéresser et vous vous êtes passionné pour ce livre-enquête de la journaliste Sacha Beckerman, Olympique Lyonnais, la révolution Michel Kang, qui sort tout juste chez Amphora. Un livre qui nous plonge au cœur du changement de gouvernance du club de l'Olympique Lyonnais à l'été 2025, mais surtout un livre qui nous fait le portrait d'une personnalité quand même assez extraordinaire, qui est donc Michel Kang.
3: Oui, tout à fait. Et là, c'est un changement radical, puisque en fait, la présidence, elle va passer du sulfureux et incontrôlable John Textor à Michel Kang, la boss lady qui va remettre sur pied un club qui est globalement au bord du gouffre.
1: Ouais.
3: Boss lady, c'est quoi? C'est une expression qui est empruntée à la chanteuse Théodora par Sacha Beckerman dès la première page du livre et qui donne le ton, car Michel Kang, c'est la femme d'affaires qui gère, qui est déjà la présidente reconnue de la section féminine de l'Olympique lyonnais depuis 2023. Elle vient sauver l'équipe masculine in extremis au moment où elle doit être rétrogradée administrativement en Ligue 2 par la DNCG, vous savez, l'instance chargée de surveiller les comptes des clubs de foot. Et à ce moment-là, la dette avoisine les 575 millions d'euros. C'est faramineux, une crise financière qui est exacerbée donc par la gestion catastrophique du club par John Textor durant 3 ans.
1: Et franchement, le redressement est quand même plutôt réussi.
3: Oui, parce que c'est là que ce livre, il est passionnant. Il nous permet de comprendre comment, en une semaine chrono, Michel Kang, elle va rassembler tout le monde autour de la table pour monter un projet qui va finalement répondre à toutes les inquiétudes de la DNCG. Et ça, c'est vertigineux. Les semaines suivantes, elle impose le courage et la discipline budgétaire en divisant presque par deux la masse salariale. Ce qui joue aussi capital, c'est la sérénité qu'elle apporte. Elle est très à l'écoute et on a le sentiment qu'en fait, tout ce qu'elle fait, c'est réfléchi et qu'elle contrôle parfaitement son image, notamment lorsqu'elle portraitise Michel Kang. Sacha Beckerman dit que Michel Kang ne subit pas sa discrétion, elle la cultive précieusement. Alors, et que son silence, loin d'être de la timidité, c'est une posture de pouvoir.
1: Parce que, Paul, c'est ça le cœur du livre, quand même, ouais. Au-delà de ce coup de maître.
3: Tout à fait.
1: C'est quand même, mais qui est Michel Kang? Ouais. D'où elle vient? C'est qui cette personnalité?
3: Ouais, c'est là que le livre est précieux, parce qu'il retrace en détail le parcours d'une personne qui a toujours tenu à rester discrète, justement. Elle a 67 ans aujourd'hui, mais avant le foot, elle a parfaitement accompli le rêve américain. Elle grandit dans une Corée du Sud qui est très traditionnelle, qui donne peu de perspectives aux femmes. Elle part étudier à Chicago, puis à la Yale School of Management. Elle enchaîne sur 10 ans de consulting et elle va travailler dans le département tech de l'information en santé de Northrop Grumman avant de créer sa propre entreprise Cogno Santé, qu'elle aurait vendue pour 1 milliard de dollars en 2024. Alors, ça, c'est fulgurant comme trajectoire.
1: Ouais, mais Paul, à ce stade-là, on se dit, mais comment elle va arriver à l'Olympique Lyonnais? C'est-à-dire, on voit pas le lien.
3: Ouais, tout à fait. Et c'est pas une grande amateur de foot. Jusqu'en 2019, en fait, c'est là qu'elle va suivre les États-Unis durant la Coupe du Monde qui se passe en France, justement.
1: Ouais.
3: Et c'est les États-Unis qui remportent cette Coupe du Monde. Et là, elle va identifier.
1: Coupe du Monde féminine.
3: Coupe du Monde féminine, justement. Et c'est là qu'elle va identifier tout le potentiel du foot féminin en termes d'investissement, de structuration.
1: Et là, elle a une vraie vision de ce que doit être le foot féminin.
3: Ouais, tout à fait. Le grand message d'ailleurs que veut faire passer l'autrice, c'est de dire que, et elle me l'a répété lors des échanges que j'ai eu au téléphone avec Sacha Beckerman, c'est que le sport féminin n'est pas une sous-section du sport masculin. Lorsqu'elle prend la tête des féminines de l'OL en 2023, Michel Camp va pour preuve en fait permettre l'accélération de l'instauration d'une licence club qui est dédiée uniquement à une équipe féminine. En fait, ça n'existe tout simplement pas auparavant dans le foot. Et ça, pour la propriétaire, il y a l'idée d'émancipation, donc, mais aussi un business à monter. Et ça, c'est la façon toute américaine de Michel Kang de montrer son respect pour le foot féminin en passant par la valeur marchande. Elle va injecter énormément d'argent pour mettre les filles dans les meilleures conditions possibles et donner au foot féminin l'engouement qu'il mérite. Parce qu'en plus de Lyon, elle détient deux autres clubs, Washington Spirit et les London Lionesses. À Washington, elle va en 3 ans tripler la fréquentation moyenne du stade, proposer à la joueuse Trinity Rodman un salaire à 1 million de dollars annuel. Ça, c'est du jamais vu dans l'histoire de la National Women's Soccer League. Et tout ce qu'elle met en place, Sacha Beckerman raconte que les joueuses sont loin d'en être insensibles.
1: Et c'est ça, auprès des joueuses de foot, c'est une véritable star.
3: Ben oui, parce qu'elle dit, il y a des joueuses qui disent, comme Delphine Cascarino, je ne vais pas travailler pour London, je vais travailler pour Michel Kang, Emmanuel.
1: Merci beaucoup, Paul Valeur, pour ce livre qui est un portrait absolument formidable de cette femme d'affaires hors norme qui est Michel Kang, donc la nouvelle propriétaire de l'Olympique Lyonnais. Merci beaucoup. Allez, c'est l'heure de nos ultimes choix.
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1: Christian Chavagneux, quelle est votre dernière sélection pour aujourd'hui ?
4: D'un petit livre publié par Attac avec la dessinatrice Vap. Attac se met à faire des livres complètement différents de ce que l'ONG faisait avant. Très historique, très pédago, très clair, à destination du grand public. Là, c'est sur la montée des inégalités, historiquement, hein, du 19e siècle, hein, même du 18e à aujourd'hui, les batailles de l'impôt depuis le 18e siècle, les batailles pour essayer de récupérer un peu plus d'argent pour les salariés. Enfin, c'est vraiment avec des chapitres dessinés, un sur les enclosures, un sur la gabelle. Enfin, c'est vraiment le petit livre pédago, très facile à lire. Et là, celui-là porte sur l'histoire des inégalités.
1: Jean-Marc Daniel.
5: Alors moi, j'ai choisi de compléter le choix de Christian sur les petits livres de la découverte sur la situation de l'économie.
1: Absolument. Alors, il n'y a pas que l'économie mondiale.
5: Il n'y a pas que l'économie mondiale. Il y en a un sur l'économie européenne, il y en a un sur l'économie française. Ceux-là, ils sont réalisés par l'autre branche de ce nouveau IFE, de ce nouveau Institut français d'économie, qui est l'OFCE. Alors là aussi, c'est un peu un marronnier, comme vous disiez, on retrouve un peu les mêmes rubriques. Un article sur l'euro numérique dans celui qui est sur l'Europe, ce qui paraît assez naturel. Un article qui est tous les ans dans celui sur la France, sur l'économie française avant la Covid. Donc il faudrait peut-être qu'il se renouvelle un peu, parce que ça y est, maintenant la Covid, ça commence à dater. Et puis, il y a toujours à la fois la qualité de l'analyse et une masse d'informations. Et puis il y a un chapitre où il parle de la taxe Zucman, et j'invite les gens qui sont contre à aller y chercher des arguments, puisqu'ils font des contre-propositions, mais ils sont assez sévères, les gens de l'OFCE, sur la taxe Zucman.
1: Passionnant. Et quant à moi, j'ai déjà trouvé ce qui sera un formidable cadeau de Noël pour la fin d'année, ce livre que moi, personnellement, j'ai trouvé magnifique, brillant, original, fruit d'un très beau travail de synthèse et d'illustration. Cette infographie des empires aux éditions Passé, composée par Gabriel Martinez-Gros, qui est historien, et Julien Pelletier, qui est data designer. C'est le grand récit des empires de l'Antiquité à nos jours, mais tout en infographie. C'est absolument passionnant, ça se lit merveilleusement bien, vous pouvez picorer partout, etc. Franchement, il faut avoir ça dans la bibliothèque. Voilà, déjà, c'est notre première idée de cadeau pour Noël. Et vous verrez, nous en aurons beaucoup d'autres d'ici, effectivement, les fêtes. Allez, je vous révèle un petit scoop, notamment une signée Christian Chavagne, mais on ne peut pas vous en dire plus pour l'instant. Voilà, c'est la fin de cette librairie de l'écho. On se retrouve la semaine prochaine. Et d'ici là, bonne lecture.
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7: Bonjour à tous, il est 9h30 sur BFM Business. Les experts, ça commence et ils m'ont promis d'être pacifiques, pas comme hier. Pour ceux qui veulent réécouter en replay, ils seront calmes. Nos experts de ce matin, évidemment, on va parler de budget, évidemment, on va parler de dette. Emmanuel Macron et sur tous les fronts pour sécuriser, approvisionner et freiner l'envolée des prix des carburants. On attend des annonces du côté du gouvernement ce soir à partir de 17h. Mais que peut annoncer Roland Lescure, le ministre de l'économie et des finances, alors qu'on ne peut pas clairement budgétairement n'y toucher aux taxes ni toucher au prix. On va en parler avec nos invités dans un instant. On parle également de Donald Trump et sa cote de popularité. Où en est l'économie américaine? Il y a désormais des déclarations, notamment sur les questions d'inflation aux États-Unis qui commencent à être assez dynamiques. Est-ce que ça pourrait nécessiter un nouveau relèvement de taux plus tôt que prévu du côté de la Fed? On va en discuter dans un instant. Nos experts, je les présente. Christian Parizeau, bonjour, économiste bonjour. Et conseiller auprès de Aurel BGC. À côté de vous, Nathalie Janson, bonjour, professeur bonjour. D'économie à Neoma Business School et présidente du think tank Génération Libre. Et Olivier Garnier, bonjour, expert associé à l'Institut Montaigne. Olivier Garnier, comment vous regardez ces questions budgétaires, ces 54 milliards annoncés par le gouvernement d'économie, des annonces peut-être attendues cet après-midi? On comprend quand même qu'on est sur une ligne de crête. Est-ce que vous êtes comme Amélie Montchalin, inquiet d'une asphyxie financière potentielle de la France?
8: Ben, clairement, il y a un risque d'asphyxie financière, c'est-à-dire que si on ne redresse pas la trajectoire budgétaire, dans ce cas-là, il y a un vrai problème, sachant qu'on a une dette qui grossit, des montants de refinancement qui sont importants, donc à ce stade. Alors, on sait que compte tenu du fait que le gouvernement n'a pas de majorité, on ne peut pas lui demander de faire d'importantes réformes, de faire des économies intelligentes. Ce qu'il faut au minimum, c'est en tout cas enrayer la hausse de la dette. Et je crois que plutôt que le chiffre de 54 milliards, ce qui sera plutôt important de regarder, c'est l'évolution des dépenses. Parce que ce chiffre de 54 milliards, c'est par rapport à un tendanciel, c'est toujours compliqué.
7: C'est avec la hausse de l'inflation, la hausse naturelle.
8: Après, ce qui sera important, c'est quelle est l'évolution, et notamment ce qu'on appelle les dépenses primaires, c'est-à-dire les dépenses hors intérêts. On sait que du côté de la défense, du côté des intérêts,
7: là,
8: il y a une forte hausse des dépenses. Donc, il faut que du côté des autres dépenses, on ait une stabilisation, voire une baisse en volume de ces autres dépenses, et c'est ça qu'il faudra suivre.
7: Mais vous dites, Olivier, on n'en est pas aux économies intelligentes, c'est-à-dire que là, on en est au coup de rabot bête et méchant.
8: Oui, tout à fait, parce que, mais ça, je crois qu'on ne peut pas accuser le gouvernement là-dessus, parce que sans majorité, il ne peut pas faire ce qui n'a pas été fait durant les 20 dernières années.
7: Donc c'est déjà ça, Nathalie Janson?
9: Oui, tout à fait. En fait, le budget, c'est simplement de contenir, c'est-à-dire que par rapport aux prévisions de budgétaires, déjà cette année, on est à 5,4 finalement de déficit, on devait être à 5. Si on ne fait rien, donc effectivement, si on laisse l'évolution naturelle des dépenses, c'est-à-dire qu'en fait, naturellement, il y aura plus de retraités, il va y avoir plus de dépenses de santé, parce qu'on a une population vieillissante. Donc il y a plein de facteurs qui mène à une hausse naturelle des dépenses, si on ne les ralentit pas, eh bien, on atteindrait 6,5. Ce que fait le gouvernement aujourd'hui, c'est éviter qu'on aille à 6,5, puisqu'on s'était engagé à être à 5 cette année, qu'on n'a déjà pas tenu. Donc, il essaye simplement de faire en sorte qu'on arrive à peu près autour de 5 à l'issue de la prochaine année budgétaire. C'est tout ce qu'il fait. Donc, effectivement, on est très loin de la baisse des dépenses. On ne fait que contenir son évolution.
7: Selon les estimations, entre 12 et 18 milliards de baisses de dépenses là-dedans.
9: Donc, les baisses qui ont été notifiées à peu près claires, c'est effectivement l'État ne dépensera pas plus pour lui au niveau de son fonctionnement, sauf les seuls crédits qui augmenteraient, c'est effectivement la défense. Et on a aussi dans les dépenses qui réduirait la question des retraites, ne sachant pas comment exactement ils vont faire, mais sur la table, il y avait des intégrations. Et on a aussi dans les dépenses qui réduiraient la question des retraites, ne sachant pas comment exactement ils vont faire, mais sur la table, il y avait des indexations, l'abattement des 10%, enfin voilà, c'était encore ouvert. Mais en fait, il n'y a pas de baisse de dépenses en tant que telle. C'est-à-dire qu'on n'est pas allé limiter des dépenses à la baisse parce qu'effectivement, comme il a été dit, il n'y a pas, il n'y aura pas de majorité. Bon, on peut se demander s'il y en aura une après les présidentielles aussi, hein. Mais ça, on va, voilà, on va
7: chaque
9: pas.
7: Chose en son temps. Voilà, chaque problème en son temps.
9: Chaque problème en son
7: temps. Mais Christian, ce chiffre de 54%,

0: important qu'il faut comprendre, c'est juste, on a l'avantage de l'obligataire, c'est qu'on a le temps. Je m'explique. Aujourd'hui, la maturité moyenne sur la dette française, c'est 8 ans et 5 ans. Et 5 mois. 8 ans et 5 mois. Ça veut dire qu'aujourd'hui, on a un taux d'intérêt sur notre dette qui est de 2,30. Sauf qu'à chaque fois qu'on a une obligation qui arrive à maturité, on la remplace par une obligation qui coûte 4,50.
1: Donc ça, c'est tout ce qu'on a à taux zéro, plus
0: donc ça veut dire
1: qu'aujourd'hui,
0: on a le temps de réformer. C'est le problème, c'est que si on ne le fait pas maintenant, on aura à le faire. Pourquoi ? Parce qu'aujourd'hui, on dépense à peu près en intérêt 2,3% de notre PIB. Si on devait refinancer nos stocks de dettes, si au bout de 8 ans, on l'a refinancé à 4,50, on passerait à 5,6. Donc c'est là où on n'aura plus de flexibilité budgétaire.
1: Mais
0: on
1: en a encore.
0: On en a encore. On a le temps. Donc les gens qui vous disent c'est pas grave, bah ils vous disent pourquoi ? Parce qu'ils font la photo aujourd'hui et ils vous disent bah oui, aujourd'hui on est à 2,30. Bon, on se refinance mais c'est à la marge. L'État français a fait 85% de son programme de financement cette année. Donc finalement, même si les taux vont à 7 d'ici à fin d'année, on n'est pas en problème de défaut de paiement.
1: Et puis quand on émet, on trouve.
0: Voilà, il reste que 15%. Tant qu'on nous prête pour ces 15%, même si on les fait à 7%, c'est tout petit. C'est un poids tout petit, ça ne va pas nous mettre à la rue. Donc, on a le temps de se réformer. Le problème, c'est que plus on se rapproche de cette barre des 8 ans, et si on continue à se refinancer à 4,50, eh ben, je peux vous dire qu'on va pleurer dans 8 ans si on n'a rien fait. Parce que là, on sera sur une restructuration, peut-être pas de dette, mais en tout cas pour les Français, ça ne sera pas la problématique, ça ne sera pas d'indexer les retraites sur l'inflation, ça sera de baisser les retraites de X% pour payer les intérêts.
2: Et comme la, donc, comme la voilà. Grèce a dû faire.
0: Et donc, ce qu'il faut bien comprendre, c'est qu'aujourd'hui, on est encore dans un temps relativement stable. On n'est pas sur un défaut de paiement de l'État français, on est d'accord, mais on est sur une augmentation du risque France qui se paye sur les marchés et on a en gros 8 ans pour se redresser dans nos finances publiques.
1: Mais vous me dites, Christian, la gauche ne va pas le voter, mais peut-être que l'objectif, Olivier, c'est de ne pas le faire voter, c'est de passer par ordonnance en janvier, et puis c'est la copie initiale, et puis c'est les 54 milliards, finalement. C'est peut-être pas...
0: Ça peut être politique, mais derrière, c'est une question de crédibilité du gouvernement. On peut comprendre, il y a une manœuvre politique, il dit 54, s'il n'en fait que 30, il sera peut-être content, lui, politiquement, et ça se fera peut-être, mais le gros problème aujourd'hui aux yeux des marchés, c'est est-ce qu'on aura une loi de finances pour l'année prochaine ? En attendant les présidentielles, le marché n'est pas dupe, hein. Il sait que derrière, ça sera ajusté en fonction des résultats présidentiels, mais le marché regarde aujourd'hui, est-ce qu'il y a un risque ou pas de budget ? Et là, pour l'instant, on est quand même dans le flou total.
1: Olivier ?
3: Non, la question qui se pose, je pense, pour les différents partis politiques, chacun se dit, c'est peut-être moi qui sera aux affaires après les élections.
1: Il vaudrait mieux que les autres d'avant le fassent.
3: Est-ce qu'il vaut mieux qu'il y ait eu un peu, et c'est la position de certains, de dire peut-être un budget.
1: Ça, c'est le RN.
3: Après
1: hein.
3: que je peux, éventuellement, avec une loi de finances rectificative, modifier plutôt que pas de budget, où là, ça peut être beaucoup plus compliqué. Et en plus, c'est là où je vais avoir aussi, dès mon arrivée, des mesures beaucoup plus douloureuses
1: à prendre. Vous devez taper deux budgets quand vous arrivez.
3: En plus, arriver s'il y a une situation tendue sur les marchés en matière de financement, c'est pas très confortable. Donc, je pense que c'est un peu l'arbitrage qui va devoir se faire. Les partis vont raisonner de cette manière-là.
1: Mais n'importe qui arrive quand même au pouvoir au printemps prochain a quand même les mains un peu liées.
3: C'est clairement.
1: Celui qui arrive ne pourra pas annoncer des hausses de dépenses comme ça le lendemain
3: clairement,
1: de son arrivée.
3: D'autant plus qu'on sait que pendant les campagnes électorales, il y a pas mal de promesses. Donc, il sera difficile de tenir les promesses. C'est pour ça qu'il faudrait autant que possible que les promesses soient raisonnables.
1: Vous êtes inquiet, vous, Olivier, de l'augmentation des taux ? Vous dites, comme Christian, on a quand même un peu de temps.
3: Je crois qu'il ne faut pas... Alors, je suis tout à fait d'accord avec ce qu'a dit Christian, mais je crois qu'on a moins de temps que les 8 ans. Parce que quand on regarde un peu les difficultés que rencontrent les pays, ce n'est pas finalement c'est pas de ne pas pouvoir payer les intérêts, c'est tout simplement, il y a un moment où les marchés se ferment. C'est ce qu'on a vu au moment des crises de la dette il y a une quinzaine d'années. C'est que dans ce cas-là, le marché ne veut plus prêter, ou alors très difficilement. Et ça, c'est pas uniquement parce que le marché, il regarde pas seulement quel est le niveau des intérêts aujourd'hui, mais quelle est la dynamique de la dette. Si on voit qu'on est dans une situation incontrôlable, surtout quand vous êtes dans la zone euro, c'est assez facile d'aller sur d'autres émetteurs souverains. À la limite, vous êtes au Royaume-Uni, vous êtes un fonds de pension qui a un passif en sterling. Dans ce cas-là, vous n'avez pas d'alternative.
1: Vous êtes un peu coincé. Oui.
3: Alors que là, en plus, l'Allemagne se met à émettre. Avant, il y avait une rareté du Bund.
1: Bah oui.
3: Aujourd'hui, l'Allemagne émet plus, donc vous avez de ce côté-là une alternative. Et puis même du côté des pays qu'on appelait autrefois les périphériques, ceux-là, si j'étais un fonds de pension japonais, j'hésitais à aller sur l'Italie ou sur l'Espagne. aujourd'hui par rapport à la France, je me pose

0: pose des questions. Donc, il y a aussi
1: on peut avoir
0: des
1: un alternatives. Moment
0: donc, il peut y avoir des mouvements de réallocation de portefeuille. En tout cas, ou plus difficile. Et donc, c'est ça aussi qu'il faut prendre en compte, surtout qu'on a des montants qui sont assez colossaux. Hein,
2: Juste un petit élément technique, l'État français pourra toujours se refinancer. Hein. Il suffira qu'il aille sur la partie courte de la courbe des taux. Hein. S'il se refinance, tout le monde prêtera encore à l'État français à 3 mois, 6 mois, 9 mois. Hein. Donc vous inquiétez pas,
1: il n'y a
2: pas
1: de
2: risque. Oui, c'est ce que font les Américains.
1: C'est pas très simple.
2: Ce n'est pas forcément la meilleure chose à faire, mais je dis juste, ce n'est pas seulement ce problème-là. Le gros problème, c'est un problème... Alors, quand je disais 8 ans, je ne dis pas qu'on va attendre 8 ans, mais c'est surtout que plus on attend, plus les efforts seront importants et seront violents.
1: C'est un problème de prix plus qu'un problème de liquidité.
2: C'est plus ça, c'est qu'à un moment donné, plus si pendant 3 ans vous faites rien, ça veut dire que grosso modo vous continuez à vous refinancer, la chose s'aggrave et donc l'État, les marchés demandent une prime supérieure, ça augmente le coût et les efforts seront encore plus importants. Là, on a 8 ans pour faire des réformes qui soient pas trop coûteuses pour l'économie et ça c'est important.
3: Et là par exemple vous mentionniez est-ce qu'effectivement il y a l'appétence des marchés pour les titres français. Effectivement aujourd'hui il y a toujours la même appétence quand on regarde le nombre de fois que l'émission est demandée.
1: C'est toujours sur souscrit.
3: Voilà, c'est sur souscrit. En fait, la seule différence, c'est qu'en fait, l'État français a dû augmenter son taux pour maintenir ce même taux de demande. En fait, voilà, on le voit, c'est comme ça qu'on voit qu'effectivement, il y a concurrence avec d'autres, qu'il y a des arbitrages. L'État français peut toujours émettre autant, il est toujours autant demandé, mais on lui demande de donner un peu plus de rendement pour avoir ce même niveau.
1: Mais Nathalie, Christian disait, il faut faire des économies qui ne sont pas trop dommageables à l'économie. C'est-à-dire que là, c'est un savant mélange entre qu'est-ce que je baisse et à quel moment je bloque un peu la machine, quoi.
3: Alors, pour ce qui est des réformes et des baisses de dépenses publiques, il y a eu quand même pas mal de travaux académiques, donc notamment Alesina, qui a fait beaucoup de travaux sur les pays qui ont baissé la dépense publique pour un mieux aller après. Puisqu'effectivement, vous avez le problème de la dépense publique, c'est qu'à un moment donné, vous êtes dans un scénario d'étouffement. C'est-à-dire qu'en fait, à force d'avoir de la dépense publique, vous allez contrôler davantage votre économie. Enfin, on en a plein d'exemples aujourd'hui, hein, avec par exemple de la fiscalité qui ne rend pas autant parce qu'en fait, vous tarissez la source sur laquelle vous taxez, c'est-à-dire qu'en fait, vous réduisez la base fiscale sur laquelle vous taxez. Donc, en fait, ça ne rend pas suffisamment à l'État. Et donc, de toute façon, ça ne sert pas à grand-chose.
1: C'est la courbe de l'affaire toujours.
3: Voilà, exactement. Donc, vous avez ça d'un côté. Et puis, d'un autre côté, vous avez des dépenses de plus en plus contraintes où vous allez vraiment identifier des personnes. Vous allez, en fait, enfermer à chaque fois et contrôler davantage les personnes que vous voulez protéger. Donc, vous allez rendre plus difficile l'accès à la protection. Et donc, tout ça conduit, en fait, à un étouffement de l'économie. Donc, en fait, si vous voulez arriver vers un mieux, il faut diminuer la dépense publique pour en fait faire en sorte que l'économie soit libérée. Donc c'est pour ça qu'on dit qu'il faut baisser la fiscalité, puisque ce serait ou la rendre en tout cas plus transparente, puisque un des problèmes qu'on a en France, c'est qu'en fait on a une fiscalité tellement agruyère qu'en fait on s'y perd. C'est les fameux j'ai des subventions d'un côté mais j'ai une fiscalité ouverte. Bon, Génération Libre a d'ailleurs publié un rapport sur le double effacement, et c'est cette idée qu'en fait on enlève les subventions, mais on enlève aussi du côté de la fiscalité pour pouvoir retrouver de la simplification, en fait, et une plus grande transparence dans la lecture de ce qu'est la fiscalité. Et c'est beaucoup plus simple pour les entreprises, puisqu'en fait, elles savent à quoi s'attendre.
1: Olivier ?
0: Non, il faut clairement dire que, de toute façon, un ajustement des finances publiques, ça sera douloureux au départ. Après, on voit, si on prend l'exemple de pays comme le Portugal... qui ont fait un plan important. Bon, les premières années ont été très douloureuses. Mais aujourd'hui, le Portugal a retrouvé une forte croissance, une économie dynamique, une situation budgétaire assainie. Et donc, il faut comparer. En plus, il ne faut pas raisonner dans l'absolu. Il ne faut pas se dire, il faut raisonner. Si on ne fait rien, qu'est-ce qui se passe ? Et comparer les deux sentiers. Mais il ne faut pas cacher, bien sûr, que les premières années, bien sûr, ça sera...
1: Mais donc, ça veut dire baisse de la consommation, ça veut dire...
0: Oui, tout à fait.
1: Parce que dans la dépense publique...
0: Non, mais ça, il ne faut pas le cacher. Mais ça ne veut pas dire aussi, si on ne fait rien, il ne faut pas croire que la consommation ira bien. Parce que, de toute façon, c'est ce qu'on voit aujourd'hui. Dans ce cas-là, tout le monde, il y a un problème de confiance, tout le monde attend. Donc, c'est pour ça que je disais, il ne faut pas comparer par rapport à une situation idéale, c'est douloureux. Après, il faut comparer aussi par rapport à la situation si on ne fait rien. Et en tout cas, sur le moyen terme, ça sera clairement une meilleure position.
1: Mais j'entends, Christian, que vous êtes plutôt sur la ligne Éric Heyer d'hier, même si c'était une ligne un petit peu virulente, de dire qu'il ne faut pas faire des efforts trop virulents.
2: Oui, c'est ce que nous a appris la Grèce. D'ailleurs, c'est l'enseignement qu'on a eu. Même le Portugal, hein, y a quand même des gens qui sont parvenus à leur niveau de vie qu'ils avaient avant les efforts budgétaires qui ont été faits. Donc le coût économique, il faut l'étaler dans le temps. Et c'est ça qui est important. Mais ça ne veut pas dire qu'il faut être constant et l'étaler dans le temps. Et ça, c'est pour ça que ça pose problème avec les politiques, parce que c'est très dur de parler de rationalisation de la dépense sur plusieurs mandats. Mais ça, c'est un élément important, parce que le gros problème, c'est que si c'est les marchés qui nous l'imposent, si c'est après, on est obligé de faire appel au FMI ou à la BCE, mais ce sera plutôt via la BCE, etc. Mmh. Là, on va nous exiger des efforts qui seront beaucoup plus drastiques, beaucoup plus violents. Donc le mieux, c'est de le faire progressivement et de gérer les choses, parce que ça limite le coût économique, parce que globalement, ce qu'il faut bien comprendre, c'est qu'il y a des entreprises qui dépendent totalement de la dépense publique. Donc du jour que vous réduisez la dépense publique, vous mettez en faillite ces entreprises, ça pèse sur l'emploi et ça pèse derrière sur la consommation. Donc ce qu'il faut éviter, c'est un cercle vicieux. Donc on peut pas du jour au lendemain passer de taux de prélèvement record à des taux très très bas comme ça, sans que ça ait un impact récessif sur l'économie, parce que derrière, on a une dépendance à la dépense publique. Donc faut le faire progressivement, et ça, faut être crédible sur le chemin. Mais même les marchés obligataires seront plus sensibles à ça. Parce que moi, si je vous prête à 10 ans et que je vous dis que la France va casser son économie pour rééquilibrer ses comptes, on va dire oui, mais les rentrées fiscales vont baisser plus vite que la réduction de vos dépenses et le déficit ne va pas se réduire. Donc le marché obligataire va me dire non, je suis en risque. À l'inverse, si vous ne faites rien, vous savez que vous allez dans le mur. Donc il faut vraiment être crédible sur un plan sur plusieurs années. Ou alors, vous êtes comme en Angleterre, sous surveillance des marchés obligataires, et dès que le Premier ministre annonce quelque chose qui n'est pas financé, tout ça, on voit les taux longs anglais exploser. Alors, je sais qu'on est dans la zone euro, on est un peu différent dans les mécanismes, mais on voit qu'il est obligé de revenir en arrière et de dire « oui, mais je vais le financer ». Donc, derrière, il y a un contrôle des marchés permanent qui leur impose cette voie-là. Mais c'est la meilleure solution, parce que la Grèce nous a montré que couper et y aller à la hache drastiquement, et d'ailleurs, je dirais juste une chose, rappelez-vous monsieur Trump qui nous a promis une coupe à la hache dans les dépenses publiques, qu'il allait licencier tous les fonctionnaires inutiles et tout ça. On avait même un service spécial là-dessus, et ils sont très vite aperçus, même aux États-Unis, alors qu'ils ont la flexibilité sur les effectifs, qu'on ne peut pas y aller à la hache, on ne peut pas faire ça n'importe comment, et que derrière, ça a des coûts aussi pour l'État si on y va trop vite. Donc, il faut être raisonnable, il faut avoir une vision de long terme, et c'est vrai que le gros problème, c'est que ça ne correspond pas forcément au cycle politique.
1: Et si on ne peut pas, Nathalie, toucher aux dépenses publiques de manière à la hache, comme dit Christian, ça reste travailler plus. Est-ce que c'est pas ça la réforme qui est pas trop douloureuse?
3: Oui, sans aucun doute. En fait, c'est l'incitation à vouloir que tous ceux qui peuvent travailler, ou en tout cas qui ont envie de travailler davantage, puissent le faire, puisque en effet, aujourd'hui, on a quand même plusieurs pièges dans la fiscalité, les allègements, enfin l'espèce de combo horrible de en même temps on taxe, mais en même temps on va alléger les cotisations. Donc on peut faire allusion effectivement à cette fameuse smicardisation de l'économie, puisqu'effectivement, par exemple, là, sur cette poche-là, on se retrouve dans des populations qui sont peut-être pas inciter à davantage travailler parce qu'en fait leur travail n'est pas reconnu. Donc n'est pas valorisé, c'est pas une histoire.
1: Il n'est pas assez
3: valorisé et reconnu. Puisqu'effectivement, si on s'aperçoit que coincé entre le SMIC et les allègements de charges, en fait, cette SMICARD, c'est qui conduit donc à ce qu'en fait les salariés ne soient plus payés en fonction de leur performance. En fait, c'est ça, hein, c'est-à-dire que vous travaillez, mais vous n'êtes pas...
1: Ceux qui sont entre 2008 et 2002, et
3: exactement. 2003, donc en fait, eux, à chaque fois, quel que soit l'effort qu'ils vont fournir, finalement, ils ne vont pas pouvoir être reconnus par une valorisation de leur performance. Donc eux, effectivement, ils sont frustrés, puisqu'ils ne sont pas reconnus. Donc à moins d'avoir des mobilités au sein de l'entreprise, qui peut être un des seuls moyens d'échapper, effectivement, à cette trappe à bas salaire, mais c'est pas partout le cas, eh bien, en fait, vous pouvez effectivement vous retrouver dans une espèce d'ennui et de non-motivation. Donc, effectivement, il faut essayer de trouver un moyen. Donc là, effectivement, avec, par exemple, on pourrait imaginer, on a un rapport qui va sortir là-dessus, de pouvoir redonner effectivement cette capacité à avoir un salaire plus élevé si on arrive effectivement à moduler ces allègements de charges pour faire en sorte que l'entreprise puisse à nouveau pouvoir augmenter les salariés. Donc effectivement, on a cet axe-là sur les emplois non qualifiés, mais on pense évidemment aussi aux seniors, puisque c'est pareil, on sait bien qu'on a un taux d'emploi des seniors inférieur à beaucoup de pays, et compte tenu de de l'évolution démographique et de la santé aussi, voilà. Aujourd'hui, on vieillit quand même beaucoup mieux qu'on ne vieillissait avant. Il faudrait effectivement encourager les seniors qui ont envie de continuer à travailler, et il y en a.
1: Olivier Garnier, le problème, c'est que si vous allégez les charges, vous créez quand même un trou qu'il faut remplir. C'est-à-dire qu'à un moment donné, il faut financer le modèle social. Et c'est ce qu'on reproche à toute la politique de l'offre d'Emmanuel Macron, c'est d'avoir allégé les charges, mais d'avoir transféré en fait un déficit sur la sécu avec un trou qui est toujours béant. Comment on fait pour...
0: Là, par exemple, sur le sujet des allègements de charges bas salaires, il faut se souvenir pourquoi ça a été créé. On a commencé au milieu des années 90. Ça a été créé parce qu'on avait un chômage massif chez les non-qualifiés, et on a un salaire minimum qui est relativement élevé quand on compare par rapport au salaire moyen, et surtout si on compare par rapport à nos voisins, le salaire minimum est plutôt élevé par rapport aux autres salaires. Donc, comme, pour des raisons dont on peut débattre,
1: pour
0: on
1: ne
0: pas voulu toucher au salaire minimum, on a créé les allègements de charges. Mais il ne faut pas oublier, aujourd'hui, il y a tout un débat de dire où il faudrait faire des allègements de charges plus hauts, et non pas seulement sur les bas salaires, que les allègements de charges, leur raison d'être, c'est le fait qu'il y a un salaire minimum.
3: Exactement.
0: Et qu'on ne veut pas toucher à l'évolution, au mécanisme d'indexation du salaire minimum. C'est ça le sujet.
1: Le fond du sujet.
0: Et c'est pour ça que ces allègements de charges ont eu une grande efficacité en termes de taux d'emploi. Aujourd'hui, est au plus haut niveau depuis
1: 30 ans. Le chômage n'est plus une préoccupation des Français.
0: On n'a plus le sujet que l'on avait sur les non-qualifiés, mais avec un coût, puisqu'on a un coût qui était au départ de 20 milliards, maintenant on est à 80 milliards de coûts des allègements de charges. Mais, et ça crée, alors effectivement, ça crée aussi une trappe à bas salaire, parce que ça fait des taux marginaux, mais, alors on peut essayer de faire un peu de la cuisine pour essayer de lisser ça. Il y a eu un rapport tout à fait intéressant de Bozio et Vasmer sur le sujet, mais il faut toujours garder en tête, et souvent il y a des faux débats de dire il faudrait ne pas mettre ça que sur les bas salaires. C'est pas oublié, c'est notre sujet, c'est le salaire minimum.
3: En fait, on a transféré un problème vers un autre. C'est-à-dire qu'on avait un...
1: Mais sans trouver le financement, quoi.
3: Non, enfin là, ce qui a été décrit, c'est ça, c'est-à-dire qu'on avait un problème à la base qui était le SMIC trop élevé, donc on a résolu en allégeant les charges, mais du coup on crée de la frustration, puisqu'aujourd'hui on a la SMICardisation, ce qui veut dire que les gens qui bénéficient de cette entrée sur le marché du travail se retrouvent aussi aujourd'hui aussi frustrés et non reconnus parce qu'ils sont bloqués dans cette
0: mot SMICardisation souvent est employé à toutes les sauces, parce que par exemple lorsqu'on a eu en phase d'inflation, le salaire minimum qui augmentait plus vite que les hauts salaires, on a dit il y a de la smicardisation parce qu'il y a plus de gens payés au SMIC. Mais ça ne veut pas dire que ces gens-là étaient en moins bonne position, hein, parce que c'est toujours pareil. C'est parce que le SMIC évoluait plus vite et en plus, ça a augmenté le coût des allègements de charges. Et là, les entreprises n'étaient pas tout à fait de bonne foi lorsqu'elles disaient « Mais tiens, on va nous raboter », parce qu'on disait finalement « On va raboter pour compenser cet effet indexation ». Ça ne veut pas dire qu'elles avaient moins d'allègements de charges, mais c'est le fait que les autres salaires augmentaient moins vite. En plus, souvent, les minima de branche, eux, ne sont pas révisés. Donc, il y a plus de gens qui passent au niveau. Mais il faut bien avoir en tête les différents éléments. Smicardisation ne veut pas dire nécessairement que les gens sont moins bien lotis.
1: Du coup, le pari, c'était quand même de dire il y aura plus de gens qui travaillent. Donc, à la fin, on s'y retrouvera financièrement. Non, c'était pas ça l'objectif.
3: Il y a effectivement plus de gens qui travaillent, mais aujourd'hui, ça génère d'autres problèmes. Donc, puisqu'il y a une espèce de fonctionnarisation de cette population qui est proche du SMIC, effectivement, elle a une frustration au travail par rapport à d'autres. Et effectivement, c'est aussi des pistes qui pourraient être étudiées plus sérieusement. C'est effectivement de voir ce qui se passe dans d'autres pays, et notamment ceux qui, comme en Allemagne, où le SMIC est plutôt au niveau de la branche.
1: Bas.
3: Voilà. Ouais. Et parce qu'on voit bien que c'est quand même un problème d'avoir un SMIC tout court. Voilà.
2: Mais je pense le fond du problème, c'est que votre travail doit correspondre à la richesse que vous créez. On va rester basique. Donc, c'est bien de vouloir aider des gens à dire oui, mais leur travail leur permet pas de vivre et il faut les aider. Mais c'est pas en jouant sur les salaires. Moi, je pense qu'il faudrait mieux qu'on aille Vous faites pas de salaire minimum. Vous permettez aux entreprises de payer. Donc, les gens, ils viennent ou pas. Hein. Si vous me payez 100 euros, je vais peut-être pas venir par mois parce que je vais dire que c'est n'importe quoi.
1: Donc, flexibilité totale.
2: Donc, on fait une vraie prime. Et derrière, l'État joue son rôle en faisant un impôt négatif.
3: Oui, c'est ça la vraie réforme.
2: Si vous avez travaillé 39 heures ou 35 heures par semaine sur un ensemble de temps, c'est ce qui a déjà été mis en place. À ce moment-là, l'État vous offre un complément. parce que votre travail n'est pas assez productif ou ne génère pas suffisamment de valeur.
1: C'est un pic inversé, quoi.
2: Mais ça évite. Après tout cet effet-là, oui. Ça vous incite déjà à travailler, parce que vous n'avez pas d'aide si vous ne travaillez pas, et ça évite de déformer le message qu'envoie le salaire. Alors, je ne vous dis pas qu'on va faire comme en Angleterre, les zéro niveau, et puis on fera des contrats de travail à zéro heure, etc. On peut faire quelque chose qui limite un peu, qui borne. Mais le gros problème aujourd'hui, c'est que le niveau du SMIC est trop élevé. Donc, il ne faut pas déformer le message qu'envoie votre salaire. Par contre, on peut compenser ça, mais il faut le compenser après. Et là, on évitera des effets d'éviction. Mais là, on a fait une usine à gaz, comme on sait faire en France. Et du coup, pour corriger ça, on met une autre chose et puis on fait ça et on s'amuse à la fin qu'on enlève le message envoyé qui est votre salaire qui doit. Et après, moi, ce qui me fait hurler, c'est quand j'entends les politiques dire c'est à l'État de vous donner du pouvoir d'achat. Non, parce que si vous baissez les cotisations sociales pour donner plus de pouvoir d'achat aux salariés, peut-être, mais ça ne donnera rien dans la dynamique. Parce que demain, je vais revenir vous voir en disant mon salaire ne demande pas. Votre salaire augmentera que si vous montez en valeur ajoutée, que si la France produit des semi-conducteurs au lieu de produire du textile, dans des secteurs où il y a des fortes valeurs ajoutées, là, oui, vous allez pouvoir monter les salaires.
1: Et vous obligez certains secteurs à augmenter les salaires, comme ça. Pour des questions d'attractivité. Oui,
2: à ce moment-là, il y aura un équilibre sur le marché. Non, si vous êtes... C'est un secteur qui crée de la valeur ajoutée, qui est, par exemple, qui est aujourd'hui un secteur qui est dans la cybersécurité où vous avez besoin de gens très qualifiés. Vous n'hésiterez pas. De toute façon, vous en avez besoin. Vous avez un retour sur investissement quand vous embauchez quelqu'un et vous le payerez bien parce que, de toute façon, pour l'attirer, il faudra bien le payer. Et donc, il va falloir à un moment rééquilibrer tout ça. Le problème, c'est qu'aujourd'hui, on envoie un faux prix aux gens en disant que entre guillemets, je vais me faire peut-être tuer par cela, mais je dis pas ça, c'est pas un jugement de valeur. On surpaye certaines personnes en mettant les entreprises ne vous embauchent que si derrière elles ont la subvention, mais c'est pas là où il faut mettre la subvention. C'est plutôt avoir un vrai prix de votre travail et vous subventionnez vous pour éviter que vous soyez dans la misère en travaillant.
3: Nathalie, c'est pas normal. Oui, c'est ça la vraie réforme à mener. De toute façon, la vraie réforme, c'est d'aller sur un vrai prix du travail, parce que tout prix déformé, effectivement, va en fait mal orienter les ressources. Si on vous dit qu'effectivement, avec un travail peu qualifié, vous êtes au SMIC, effectivement, vous vous dites, au moins j'ai le SMIC. Si effectivement le prix du travail reflète vraiment la contribution du salarié à l'entreprise, effectivement, certains travaux seront mal payés, mais comme en effet vous avez ensuite, vous recevez de l'État un crédit d'impôt pour effectivement compenser ce niveau de salaire trop bas, et vous avez quand même l'incitation à travailler, et l'État est quand même là pour jouer son rôle d'amortisseur social, et ça c'est quand même bien mieux, parce que la vérité des prix est là, et ça c'est très important pour les entreprises.
1: Olivier,
0: peut-être deux remarques là-dessus.
1: Une pause.
0: Première remarque, même avec un système d'impôt négatif, vous aurez l'incitation au travail, mais vous aurez toujours le problème de fait que c'est un peu de trappe à bas salaire, puisque vous aurez... De toute façon, dans ce cas-là, si vous travaillez plus ou si vous êtes mieux payé, vous allez moins recevoir d'aide. Et donc, il y aura exactement le même phénomène que pour les allègements de charges. Les allègements de charges, finalement, c'est assez proche d'un impôt négatif.
3: Non, parce que le prix du travail n'est pas le bon.
0: Le prix du travail, mais du point de vue du salarié,
3: il peut y avoir des arbitrages.
0: L'effet au marginal. Et ma deuxième remarque, c'est juste qu'on va beaucoup entendre, je pense, pendant la campagne, c'est de dire, finalement, si on avait le taux d'emploi de l'Allemagne, on n'aurait pas de problème de finances publiques.
1: Vous n'êtes pas d'accord avec ça ?
0: C'est assez simpliste dans la mesure où, pour faire monter notre taux d'emploi, on voit que c'est coûteux. Ça coûte les allègements de charges sur les bas salaires, l'apprentissage, toutes les mesures qui nous ont permis d'avoir une hausse du taux d'emploi, ça a un coût, surtout les premières années. Donc, on ne peut pas dire que c'est sans coût et que c'est uniquement un rapport. Et deuxièmement aussi, ce qu'on voit aussi, c'est qu'en gros, quand vous augmentez le taux d'emploi d'un point, ça ne veut pas dire que vous allez augmenter à concurrence, finalement, le PIB par habitant, parce que, tout simplement, les gens qui vont rentrer sur le marché du travail, et ça, c'est très bien, mais ils vont être sur des emplois moins productifs. Et donc, il y a un effet, en gros, l'effet en termes de productivité, il est moitié moindre, ce que montrent toutes les études. Donc, vous n'avez pas non plus le même gain en termes de richesse produite, parce que, alors c'est mieux, parce que si c'est des gens qui produisaient zéro,
1: mais on sera
0: mieux,
1: pas au niveau de l'Allemagne en quelques mois.
0: Ils produiront moins que la moyenne, donc il faut se méfier un peu de ces raisonnements un peu simplistes.
1: Christian Parizeau, Nathalie Janson, Olivier Garnier, vous ne bougez pas, on revient dans un instant.
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1: 10h01 sur BFM Business, les experts aujourd'hui avec Christian Parizeau, avec Nathalie Janson et avec Olivier Garnier. Olivier, j'ai appris que vous étiez l'un des rares économistes à avoir travaillé à la Fed. C'était quoi dans les années...
0: Dans les années 90 sous Greenspan.
1: Ah oui, donc c'était une autre époque. Quand vous regardez aujourd'hui les évolutions et Kevin Warsh, comment vous le comprenez, vous, le Kevin Warsh actuel?
0: Alors, ce qui est intéressant, c'est que Kevin Warsh, justement, se réfère beaucoup à Alan Greenspan. Oui. Mais pas forcément pour les bonnes raisons, parce que ce qu'on oublie, alors souvent, Greenspan, on se rappelle de lui en disant « si vous m'avez compris, c'est que je me suis mal exprimé », alors qu'en fait, c'est sous Greenspan que la Fed est devenue plus transparente. Il faut se souvenir qu'au début des années 90 encore, la Fed, quand elle montait ses taux, quand elle les baissait, elle n'annonçait pas ce qu'elle faisait. Mm. C'était le métier de ce qu'on appelait les Fed Watchers, c'était après de regarder ce qui se passait sur le marché monétaire et de voir si la Fed était en train de retirer ou d'injecter de la liquidité.
1: Ah oui, donc il n'y avait même pas de communiqué, rien.
0: Donc il
1: n'y
0: avait même pas de communiqué, okay. On ne disait pas, on a augmenté les taux de 25 points de base, et c'est sous Greenspan. Okay. Il faut d'ailleurs, il y avait eu au moment de la première hausse des taux, là, en 93-94, où les taux étaient restés à l'époque à 3%, pendant longtemps, on disait, là, c'est un peu le floor. La première hausse de taux avait provoqué un mini-crack obligataire, là, en février 94, parce que, justement, les marchés manquaient un peu d'indications sur ce qui allait se passer. Et au fur et à mesure, c'est sous Greenspan que la Fed est devenue plus transparente.
1: Donc, du coup, Kevin Warsh qui dit, si vous n'avez pas bien compris,
0: Kevin Warsh, aujourd'hui, effectivement, ce que l'on voit, c'est que, là, notamment... lors du dernier conseil de politique monétaire. Là, il a continué à dire « Moi, je ne fais pas de forward guidance ». En même temps, heureusement qu'il y avait les dots qu'il a dénoncés et que ses collègues continuent de remplir parce que ça a donné une indication au marché. Sinon, on aurait pu imaginer sans... avec le type de communication un peu celle que j'appelais un peu du début des années 90, où là, les marchés auraient pu être complètement dans le brouillard et se dire, mais peut-être surtout qu'il a dit en même temps, il y a des conditions financières qui restent accommodantes, ce qui veut dire qu'on a encore besoin de monter les taux. Là, il y aurait pu avoir un peu d'overshooting sur les taux d'intérêt. Là, les dots ont plutôt aidé, même si il n'est pas du tout partisan. Donc, il y a un peu de contradiction pour le moment dans la stratégie.
1: Christian, vous le lisez comment, le Kevin Warsh ?
2: Le problème, c'est que c'est un monétariste pour moi et qui veut véritablement révolutionner la communication de la Banque centrale. Il n'y a pas tort totalement sur un point. Juste finir sur un point, il n'a pas totalement tort. Il dit, voilà, si on donne trop d'indications au marché, les marchés vont s'ajuster à ce que l'on dit. Mm. Et comme la Banque centrale, quand elle prend sa décision, elle regarde ce que disent les marchés, finalement, on tourne en rond et on s'auto-alimente. Le gros problème, c'est que mettez-vous à la place d'un gérant obligataire, c'est très intéressant de savoir que la Banque centrale américaine a une forte probabilité de monter ses taux avant la fin de l'année. Donc, vous faites vos prévisions, vous savez à peu près où vont les taux d'intérêt et c'est un vrai élément de stabilité. Si demain, et c'est ce que commençait à nous dire à l'origine Kevin Warsh, je ne vous dis pas ma fonction de réaction, donc vous ne savez pas comment je vais réagir. Je ne vous donne pas, même pas les indicateurs que je vais prendre en compte. Donc, vous ne savez même pas qu'est-ce qui rentre dans sa fonction de réaction. Parce que la Banque Centrale Européenne, on sait les indicateurs que regarde Madame Lagarde et ses camarades. Et donc, on sait à peu près ce qu'ils vont faire, quoi qu'il arrive, parce qu'on suit les mêmes indicateurs. Là, lui, il ne veut même pas nous donner ses indicateurs. Et donc, si derrière, il veut même supprimer les conférences de presse et pouvoir être libre de faire tout ce qu'il veut, ça crée une énorme volatilité potentielle sur les marchés obligataires et ça crée une prime de risque. Et je pense qu'une partie de ce qu'on a observé au mois d'août, de cet été,
1: donc, il en est revenu, en fait, de ça.
2: De la courbe est liée à cette prime de risque qu'il a créée lui-même.
1: D'où le changement de discours.
2: D'où le changement qui s'est beaucoup atténué. Alors, deux choses qui ont joué, c'est d'une part, il n'est pas tout seul à décider, et on s'en est aperçu au dernier FOMC, c'est que ses petits camarades continuent, c'est ce qui a été dit, à remplir le graphique, ils continuent à donner leurs provisions même s'il lui veut pas, donc il est pas tout seul, ils sont 12 à voter, et d'autre part, il a quand même fait une petite marche arrière, parce que étant donné que les marchés obligataires ont un petit peu mal réagi, et on a eu cette pontification de la courbe, lors de Jackson Hole, il nous a quand même donné ses 6 priorités, ses 6 points clés, il commence un petit peu à nous donner quelques éléments de réflexion, parce que le côté je vous surprends, je fais ce que je veux, je vous donne pas ce que
1: ça
2: je
1: fait fait monter la courbe des taux, quoi.
2: C'était trop violent. Ouais. Et là, ça créait vraiment de l'incertitude sur les marchés et ça faisait surréagir. Donc, moi, je pense qu'effectivement, il revient un petit peu en arrière. Et encore une fois, il n'est pas tout seul. C'est ça aussi que viennent de comprendre
3: Nathalie.
2: Les marchés.
3: Alors, voilà, moi, je vais un petit peu. Voilà, je vais défendre un peu Kevin Warsh. En fait, son discours vient de l'idée que la Banque centrale n'en sait pas plus que le reste. Et qu'en fait, c'est pas bien qu'elle continue à faussement alimenter le marché en disant qu'elle sait où elle va. Donc en fait, c'est ça son point de départ. C'est-à-dire que comme en fait, en termes d'information, elle n'est pas du tout mieux positionnée que les agents privés, en tout cas que les investisseurs, c'est pas la peine de faire croire qu'elle sait mieux. Donc lui, il veut abandonner le data-driven. Il pense qu'en fait, le data-driven n'est pas une bonne chose. Quand on a dit ça, effectivement, ça ne veut pas dire qu'on a résolu les problèmes, puisqu'effectivement, on a bien vu que ça a donné des...
1: Ça fait un peu peur. C'est la Banque centrale.
3: C'est surtout qu'en fait, je pense qu'effectivement, comme il a fait une partie de la communication, mais pas l'ensemble, puis de toute façon, il n'a pas clairement dit ce qu'il pensait non plus. En tout cas, ce n'était pas très, très clair. L'autre chose importante qu'il dit, c'est qu'en fait, lui, il veut faire maigrir le bilan de la Banque centrale américaine. Et ça, il a été très clair là-dessus. Donc, effectivement, s'il si ne veut plus être data-driven et il ne veut plus faire croire qu'en fait, une Banque centrale est forward guidance, parce qu'en fait, elle n'en sait pas plus que le marché, à ce moment-là, il faut bien qu'il énonce des principes qui permettent de comprendre, en fait, comment il fonctionne. Et c'est effectivement là où il était resté au milieu du guet, puisqu'il avait fait une partie du chemin en disant, voilà, moi, je ne veux plus ça. Mais effectivement, beaucoup de gens n'avaient pas clairement compris ce qu'il allait faire à la place.
1: Et donc c'est pour à ça
3: que
1: fin,
3: là, je pense que ça va se...
1: Il va monter les taux.
3: Son objectif, je veux dire que si on comprend son idée de base, moi c'est pour ça que j'avais été très surprise quand Trump l'a nommé, puisqu'il était quand même connu pour être un quelqu'un qui voulait réduire le bilan. Il a toujours été très clair vis-à-vis de ça. Et en fait, c'était assez antinomique avec Donald Trump qui veut baisser les taux. Donc, une fois qu'il aura clairement dit, effectivement, quel est son comment il va aller dans cette politique monétaire, ce sera plus simple. Et c'est vrai que si on prend ça comme axe principal, ça veut dire qu'il va monter les taux. Je vois pas comment ça peut être autrement vu son objectif.
2: Surtout que ce sera pas que lui qui décidera.
3: Exactement.
2: Et là, on a quand même eu encore hier deux membres qui ont clairement dit qu'ils pensaient continuer à monter les taux. Et donc,
1: parce que l'inflation est
2: qui reste à nous donner des forward guidance et qui reste à nous dire. Donc il est tout seul peut-être. On verra s'il réussit à convaincre plus de membres. Mais pour l'instant, il est quand même un peu isolé dans sa fonction de dans sa façon de faire.
1: Olivier, quelle est votre analyse de l'économie américaine ? Une inflation toujours solide, un marché de l'emploi qui tient, d'où cette hausse des taux à nouveau nécessaire ?
0: Oui, alors sur l'inflation, parce qu'il y a différents chocs qui affectent l'inflation. Il y a le choc, bien sûr, du côté des prix de l'énergie. Il y a le choc, alors que les effets sont en train de diminuer, il y a eu lié aux droits de douane. Et puis maintenant, il y a aussi les effets liés à tout ce qui est le secteur de l'intelligence artificielle et tout ce qui tourne autour, où là, il y a pas mal de goulets d'étranglement, de surchauffe. Et donc, c'est un troisième choc qui s'ajoute à cela. Si on avait eu à la limite que les tarifs douaniers, là c'était un peu le scénario initial, et je pense que c'est ce que Warsh avait en tête initialement, c'était de se dire, au fur et à mesure, là ça, je vais arriver au bon moment où l'inflation spontanément va ralentir. Là, maintenant, il y a le détroit d'Hormuz, il y a ce qui se passe du côté intelligence artificielle, où là aussi, au départ, il avait plutôt un raisonnement de dire, mais ça c'est un choc de productivité, et donc ça va être désinflationniste d'un point de vue long terme, mais pour le moment, il y a des effets demande aussi qui sont très forts. D'où, finalement, son pivot, en quelque sorte, pour monter les taux. Ce qui est un peu compliqué aussi dans la situation américaine actuellement, c'est que par ailleurs, il y a le Trésor américain qui devient très activiste aussi en matière de politique d'émission et qui est en train de faire un peu ce qu'on appelle une opération twist, c'est-à-dire d'émettre davantage à court terme. D'ailleurs, paradoxe, c'est que Bessent et ses acolytes avaient beaucoup critiqué Yellen quand Yellen avait fait ça, et en disant d'ailleurs ça va gêner la politique monétaire. Et là, il est en train de faire la même chose. C'est pas loin ce qu'il est en train de faire. C'est le même effet. Ça revient à faire du QE en quelque sorte.
2: C'est pas la banque centrale.
0: C'est pas la banque centrale qui le fait. C'est le trésor.
2: C'est un peu important.
0: Mais en même temps, Du coup, Warsh ne peut pas dire, c'est le marché qui me dit un peu ce qu'il en est, parce que les taux longs ne vont plus refléter les forces de marché. C'est aussi, donc, Bessent ne facilite pas les choses pour Kevin.
1: Ça change quoi que ce soit la Banque Centrale par rapport au Trésor?
2: Simplement,
1: le Trésor par rapport à la Banque Centrale.
2: Oui, ça décrébise la Banque Centrale pour moi. Parce que si l'État américain s'endette de plus en plus à court terme, ce qu'il fait, ce qu'a proposé Bessent, c'est pour faire ça, je le fais à l'âge, j'emprunte à très court terme et je rachète de la dette à long terme. Donc, ça veut dire que ça revient à baisser, pour faire baisser les taux longs, mais ça revient à baisser la maturité de la dette fédérale américaine. Et donc, elle est déjà basse, elle a 4 ans. Donc, ce n'est pas 8 ans comme en France, c'est 4 ans. Mais si j'abaisse énormément, ça veut dire que je vais être très dépendant des taux courts et donc de la politique monétaire de la Banque centrale. Et donc, on va avoir une Banque centrale qui va être très clairement sous pression politique. Parce que soit la Banque centrale monte ses taux très fortement et ça va faire exploser la charge de la dette pour l'État américain.
1: Et donc, c'est encore pire.
2: Et donc, ça creuse le déficit américain et ça peut en plus faire réagir la partie longue de la courbe en disant ça pose un problème budgétaire encore plus important.
1: Et l'objectif, c'est pas justement ça?
2: Et justement, c'est pas
1: une baisse des taux.
2: Oui, donc le problème, c'est que si la Fed monte trop ses taux, il y a le Trésor, elle va mettre en difficulté le Trésor, ou alors le Trésor met la pression énorme sur la Banque centrale américaine pour que la Fed laisse filer l'inflation, mais à ce moment-là, ça pose un problème de crédibilité à 10 ans, parce que si la Banque centrale ne combat pas l'inflation, elle laisse filer l'inflation, ça pose un double problème sur la partie longue. D'une part, n'oubliez pas que 60% des émissions sur la partie longue, c'est financé par les non-résidents, pas par les résidents. C'est-à-dire que 50%, ils sont très dépendants des flux des Japonais, des Européens. Et donc, si derrière, je laisse filer l'inflation et je laisse dévisser le dollar, ça veut dire que je vais faire dévisser le dollar. Et donc, je suis moins intéressé à financer la dette à long terme.
1: Ça sent le coinçage, là. À la fin, vous êtes coincé, non ?
2: Ça peut entraîner des effets très négatifs. Donc, pour moi, derrière le discours de Bessent, il décrédibilise en partie l'action de la Banque centrale et l'indépendance de la Banque centrale. Donc, ce n'est pas un bon message et ce n'est pas une bonne opération. Quand c'était la Banque centrale qui le faisait sur son portefeuille obligataire et elle pouvait toujours. C'était dans le cadre de sa politique monétaire. Là, ce n'est plus le cas.
3: Oui, il y a clairement un sujet aux États-Unis de ce qu'on appelle la dominance fiscale de la politique monétaire et qui a été en fait clairement expliqué. En fait, c'est vraiment ça le problème. C'est qu'en fait, en faisant ça, le Trésor clairement s'oppose en fait presque à ce que voudrait faire Warsh, puisque comme je le disais, lui, il est plutôt dans l'idée de vouloir réduire le bilan de la Banque centrale, ce qui pèse sur les taux plutôt à la hausse. Donc là, si en plus, il force en rachetant, enfin en faisant une opération de twist comme ça a été expliqué, il y a clairement une opposition. Et effectivement, j'ai des collègues qui sont inquiets de cette tension, puisque là, vraiment, on est
1: avec une charge de la dette qui, du coup, explose. Alors, c'est le cas chez nous, mais là, c'est encore pire, Olivier.
0: Alors, oui, après, dès lors que la dette est élevée. Alors, les États-Unis, pour le moment, ont une situation. Bon, il y a toujours un fort appétit pour la dette américaine, mais de toute façon, on sait que c'est des phénomènes qui sont pas linéaires. Donc, il peut y avoir aussi, on voit que il y a quand même un changement vis-à-vis du dollar et vis-à-vis de la dette américaine. Il y a le contexte, il faut prendre aussi en compte le contexte géopolitique. C'est pas que de l'économie. Donc, c'est vrai qu'il y a une plus grande vulnérabilité. Et c'est pour ça, d'ailleurs, je pense que les autorités américaines en sont conscientes. On l'a vu, d'ailleurs, au moment aussi des interventions sur le yen, où il y avait des arrière-pensées en lien avec les détentions de titres du Trésor.
1: Oui, il faut toujours que les étrangers soient
0: par les Japonais. Donc, on est dans une situation qui est effectivement... qui comporte certains risques.
1: Nathalie, après on parle d'énergie.
3: Oui, et néanmoins, ils ont aussi un avantage, c'est que leur dette très courte, en fait, est très achetée. Donc eux, il y a une élasticité de ce côté-là qui est grande, parce qu'aujourd'hui, la structure du marché de court, en particulier du marché monétaire, en fait, il est beaucoup sur ce qu'on appelle des opérations de repo, qui utilise beaucoup le bon du Trésor. Donc, effectivement, il est très demandé, plus d'autres sujets comme les stablecoins qui sont très gros acheteurs de dettes courtes. Donc, ça fait beaucoup de facteurs positifs qui les avantagent de ce point de vue-là par rapport à d'autres pays. Voilà.
2: Mais après, juste un petit pour conclure, juste un petit point quand même qu'il faut avoir en tête, c'est qu'on est peut-être dans une phase de très long terme de remontée des taux, des taux d'intérêt, parce qu'on est plus sur ce qu'on appelait un excédent d'épargne. Ouais. Et il se passe quand même quelque chose d'important aussi pour la dette américaine, c'est qu'on avait un recyclage des pétrodollars qu'on n'a pas forcément maintenant. Parce que je prends un exemple, quand l'Arabie Saoudite, par exemple, vendait un baril de pétrole, elle touchait en dollars, elle le replaçait sur les bons américains. Donc, ça avait une sorte, dès que le pétrole montait, finalement, ça faisait consommer plus de dollars et ça faisait baisser les taux américains. Là, le problème, problème, c'est que l'Arabie Saoudite, en ce moment, elle doit soutenir son économie. Elle a peut-être à réinvestir dans ses capacités de production. Et donc, elle a besoin des dollars. Elle a besoin
1: donc
2: aujourd'hui.
1: Elle achète pas de dette américaine.
2: Donc, il y a peut-être ce recyclage qui est en train de s'atténuer. Et puis, plus globalement, on le voit bien, il y a quand même un investissement autour de l'intelligence artificielle. Il y a un investissement autour du secteur militaire. Il y a un investissement autour des destructions liées aux guerres. Ce qui fait qu'on a un besoin d'investissement qui est en train d'exploser. Et on a une épargne aujourd'hui. Alors, ça s'ajuste, hein, forcément, mais c'est les taux d'intérêt qui font l'ajustement. Mais on a forcément aujourd'hui peut-être une volonté d'épargne qui est moindre parce que les gens subissent la hausse des prix de l'essence et tout ça. Donc, on a ce phénomène qui fait qu'aujourd'hui, on va vers des taux d'intérêt durablement plus élevés. C'est une contrainte pour les États, très clairement, une contrainte financière
1: dans le long terme.
2: Mais pour les
1: entreprises aussi.
2: Ça va être une contrainte aussi, mais c'est ce qui fait que ça se rééquilibre. Mais on est sur un changement de monde. On ne reviendra pas au taux négatif qu'on a connu il y a encore quelques années.
1: À propos de changement de monde, donc on a Emmanuel Macron qui est aujourd'hui aux États-Unis pour tenter de discuter des questions d'approvisionnement, notamment sur le gazole, parce que c'est là où on a les tensions les plus fortes. Est-ce que vous craignez désormais, Olivier Garnier, qu'on passe d'une crise où finalement, bon, bah, le pétrole est plus cher, mais on n'a pas de problème d'approvisionnement, à un vrai problème de pénurie?
0: Alors ça fait partie, alors il y a le pétrole, il y a aussi, dont on parle moins, il y a le gaz, parce que l'Europe est très dépendante du gaz, et là on a un sujet aussi de réserve, et là il peut y avoir des tensions. On avait vu lors de la crise précédente que c'est le gaz d'ailleurs qui avait eu le plus d'effet, et là c'est un problème qui est plus, le pétrole c'est un problème mondial. Donc, il peut y avoir éventuellement des accords, et on voit que tout le monde essaye, des Chinois aux Américains, en passant par les Européens. Là, sur le sujet gaz, c'est un sujet qui est plus spécifique à l'Europe, et donc on a un vrai
1: parce
0: sujet.
1: Parce qu'on consomme beaucoup plus de gaz que les autres ?
0: Non, mais c'est parce
2: on
0: que...
2: On importe plus.
1: Ah.
0: Voilà, et puis on est complètement dépendant d'importation. Les Japonais, là, comme c'est le gaz liquéfié, etc., les Asiatiques aussi demandent... On n'a pas un prix unique. Le gaz, c'est pas le pétrole, il y a un prix mondial, en gros, du pétrole.
1: Ouais.
0: Dans le gaz, le prix du gaz n'est pas le même aux États-Unis, n'est pas le même en Europe, et n'est pas le même en Asie. Et donc, là, c'est un marché qui est beaucoup plus cloisonné, et d'où un risque de tension plus important.
1: Et d'où un risque, Christian, potentiellement, avec des Américains qui disent bah, « le GNL, je vous en envoie moins, le gazole, je vais le garder pour moi ».
2: C'est pas un problème, parce que les Américains nous en donnent du GNL, ils en ont trop même. Hein. Le problème, eux, c'est qu'ils font du pétrole de schiste, et dans le pétrole de schiste, on extrait du gaz. Et même, ils sont en train de le brûler des fois, tellement ils ne savent pas où le mettre. Ils savent pas comment... Le gros problème, c'est qu'ils n'ont pas les méthaniers pour nous les exporter. C'est ça, leur gros problème. C'est pour ça que le marché est fragmenté, c'est parce que c'est pas un marché qu'on peut ajuster facilement. Le gros problème, c'est le Qatar. Et ils viennent de nous dire que pendant peut-être 2 ans, ils ont des destructions qui va peut-être prendre 2 ans pour revenir. Et donc, le Qatar ne livre pas ce qu'ils avaient promis de livrer à l'Europe. Et donc, du coup, on veut bien acheter le pétrole, le gaz. Mais à part si vous faites un long tuyau entre les États-Unis et l'Europe, pour l'instant, on n'a pas de solution idéale pour le faire.
1: Donc, il va manquer des capacités.
2: Donc, il y a un vrai problème aujourd'hui. On est à 69% de taux de remplissage de nos stocks avant l'hiver. Si on a un hiver froid, on va au risque d'avoir des pénuries de gaz. Donc, il y a un vrai problème. Donc, ça va s'ajuster par le prix. Hein. On va diminuer notre consommation de gaz. Comment ? En montant le prix, tout bêtement. Hein. C'est que comme ça qu'on arrive à faire les choses. Donc oui, il y a un problème sur le gaz. Il y a aussi un énorme problème sur les produits distillés, plus que sur le pétrole brut. Parce qu'aujourd'hui, le pétrole brut, c'est les réserves stratégiques américaines qui alimentent et qui équilibrent le marché. Alors, les États-Unis ont bien compris que c'était un... Là, par contre, on est sur
1: quand
2: un
1: vous dites distillé,
2: mondial.
1: C'est raffiné ?
2: Raffiné,
1: c'est pareil,
2: oui. Tout ce qui est diesel, tout ce qui est... Oui, excusez-moi. Donc, il y a un déséquilibre. Là, pour l'instant, la demande est plus forte que l'offre, hein, quoi qu'il arrive, à cause du détroit d'Hormuz, à cause de tous les problèmes, hein, même si on essaie de régler le problème. Et les États-Unis savent que le prix est mondial. Ils savent que aussi, eux, ils ont les capacités d'exporter leur pétrole, même qu'ils produisent. Donc, un pétrolier américain, soit il fournit son marché intérieur, soit il l'exporte à l'Europe. Donc, comme on a les capacités, là, oui, il y a un prix mondial. Et donc, ce que fait l'administration Trump, c'est qu'ils utilisent des stocks stratégiques qui diminue, hein, 1980 au plus bas depuis 1982, et qui montre qu'il y a toujours un déficit. Pour moi, tant que ces stocks diminuent, c'est un signal qu'on est en déficit, malgré tout ce qu'on dit sur le nombre de pétroliers qui passent ou pas. Il y a un déficit, sinon les stocks ne seraient pas en train de baisser. Donc, on équilibre le pétrole brut. Le gros problème, c'est les capacités de raffinage. Et c'est là où on a un vrai problème, parce qu'aujourd'hui, la Russie, qui est exportateur de produits raffinés, est fermée. La Chine, qui a du mal quand même à s'approvisionner en pétrole brut, limite ses exportations de produits raffinés parce qu'ils ne veulent pas acheter à prix d'or du pétrole brut pour l'exporter et nous l'offrir. Donc, ils préfèrent garder leur pétrole brut. Donc, la Chine consomme moins de pétrole brut, mais c'est pour réduire ses exportations de produits raffinés. Donc, on a un vrai problème. Donc, il reste que l'Inde, aujourd'hui, qui profite, qui achète du pétrole et qui le raffine. Ouais. Mais on a un vrai problème de capacité de raffinage. Et ça, c'est le gros problème. C'est le problème du diesel aux États-Unis, ouais, etc. On a une pénurie de produits raffinés parce que on a cette guerre. C'est pour ça que Trump, de nouveau, s'intéresse à l'Ukraine aujourd'hui et demande à l'Ukraine de plus bombarder les capacités.
1: Capacité de raffinerie, de raffinage qu'on a fait baisser quand même ces dernières années parce que ça rapportait rien.
2: Parce que l'Inde, la Chine, ouais, la Russie, nous casser les prix, donc parce qu'ils étaient en capacité excédentaire et qu'ils les exportaient. Donc c'est une question, mais du jour au lendemain, vous ne construisez pas des capacités, non, donc vous n'avez pas un ajustement immédiat. Donc c'est là où est vraiment l'inquiétude aujourd'hui, parce que on manque de parce que n'oublions pas, les capacités de raffinage du Moyen-Orient sont bloquées, aussi. Attention, c'est dans cet état. Donc c'est pour ça qu'on est en tension aujourd'hui.
3: Nathalie, ouais, et d'autant plus que comme c'est un conflit géopolitique, enfin c'est un problème géopolitique depuis le début du conflit. Par exemple, même je me rappelais tout au début du conflit, on parlait du gaz de schiste en disant voilà, ils viendront en complément, mais il y en a plein qui ne voulaient pas en fait augmenter, passer à un niveau supérieur de production parce qu'ils ne savaient pas pour combien de temps. C'est-à-dire que eux, s'ils n'avaient pas une certitude qu'il allait avoir une pénurie pendant au moins 24 mois, ils faisaient rien. Donc, bah, ils ont rien fait. Donc, du coup, aujourd'hui, effectivement, on serait tous dans cette situation. Et c'est le cas aujourd'hui, même quand on parle des capacités de raffinage. Est-ce que ça vaut le coup pour quelqu'un de les augmenter, étant donné, enfin, de passer vraiment à un niveau supérieur, alors que, avant le conflit, on était en excédent? C'est toute la difficulté, c'est-à-dire que la situation aujourd'hui est bloquée à cause de conflits et de tensions géopolitiques, mais comme on n'a aucune visibilité sur sa fin, effectivement, ceux qui produisent, en fait, ne peuvent pas se lancer sur un projet si dans 6 mois, c'est terminé.
2: Juste un petit point technique aussi, attention, le Brent, c'est livraison fin novembre.
3: Oui.
2: Et par contre, si vous voulez acheter aujourd'hui un baril de pétrole pour être livré demain, c'est beaucoup plus cher, $35 de plus que le Brent. Pourquoi ? Parce qu'aujourd'hui, les marchés futurs disent, du jour au lendemain, Trump peut serrer la main au président iranien, on va débloquer le détroit d'Hormuz, et donc du coup, il n'y a plus de problème. On va rééquilibrer l'offre et la demande. Et donc, personne n'est prêt à mettre les cours à $150 et à parier à $150 au mois de novembre, parce qu'on se dit que c'est une question politique, demain, on peut régler le problème. Donc, du coup, les futurs vous donnent... Alors, oui, mais déjà, on est à un niveau plus haut, on ne revient pas à $60. Ouais. Hein. On ne va pas revenir à $60, donc on restera plus haut. Mais on tient compte de ces destructions de capacité. Mais la situation peut se débloquer très vite. Du coup, on a peut-être une mauvaise image quand on voit les cours du pétrole. On parle toujours des futurs. Par exemple, là, en ce moment, on regarde le contrat de novembre. Mais parce qu'on intègre peut-être une solution cette semaine entre Trump et le président iranien. Mais ce n'est pas le vrai prix. Le vrai prix, c'est combien j'ai mon baril de pétrole aujourd'hui livré dans ma raffinerie. Et ça, c'est beaucoup plus cher. Donc ça montre qu'il y a quand même une vraie tension, il y a une vraie pénurie aussi.
1: Olivier, j'en reviens quand même à mon consommateur français qui va se manger la hausse du gaz cet hiver, s'il en a. Les assurances qui augmentent, le pouvoir d'achat sous pression. Je vois même pas comment on peut tenir les 0,5 de croissance. C'est-à-dire que là, on est quand même sur une somme quand même de difficultés assez importantes.
0: Alors, qui ne sont pas d'ailleurs spécifiques à la France.
1: Non.
0: Le consommateur allemand a le même.
1: Il y a peut-être plus de marge de manœuvre.
0: Oui, il y a plus.
1: Il y a eu des annonces de baisse de prix à la pompe.
0: Il y a plus de marge de manœuvre. Ça, c'est l'avantage d'avoir une dette plus faible.
1: On en revient toujours.
0: Dans ce cas-là, on revient à la question initiale. C'est une des raisons, d'ailleurs, pour lesquelles il faut avoir une dette plus faible pour pouvoir, en cas de problème, utiliser les marges de manœuvre. Or, aujourd'hui, on n'a pas vraiment de marge de manœuvre. Surtout, ce qu'enseigne un peu. Normalement, les principes lorsqu'on sur un sujet comme ça, c'est qu'il faut, s'il y a des aides, c'est qu'elles soient ciblées et temporaires. Alors, le ciblage, c'est toujours un peu compliqué.
1: Ouais.
0: Et puis le temporaire,
1: ça, aussi,
0: ça l'est aussi. Surtout qu'on est dans une situation, là, qu'on vient de le dire, on ne sait pas combien de temps. Si on était sûr que ça durait un mois, dans ce cas-là, pourquoi pas faire des aides, on se dit, mais sinon, vous prenez un pari, d'ailleurs en termes de coûts, quand on a fait le bouclier tarifaire, si ça avait duré beaucoup plus longtemps, ça pouvait être une machine, c'est comme si sur les marchés, vous preniez une position
1: et vous pouvez
0: avoir des pertes colossales quoi, avec une position ouverte, donc il faut faire attention, surtout que On n'est pas sûr aussi politiquement, parce qu'un autre schéma, quand on dit tiens, il faudrait faire des taxes qui s'ajustent, est-ce que lorsque les prix redescendront, est-ce qu'on pourra communiquer de dire mais dans ce cas-là, maintenant j'augmente les taxes et je maintiens le prix ou même le prix du carburant au même niveau pour compenser finalement le coût des baisses que j'avais faites avant, ce qui serait normalement la bonne politique. Donc tout ça fait qu'on a très peu de marge, donc il faut sans doute essayer de continuer à avoir côté offre, côté desserré, c'est ce que essaye de faire un peu dans l'ensemble du monde, de voir ce qui peut être fait, et puis après, du point de vue, après, dans le ciblage, de voir où est-ce que c'est les situations les plus critiques, et notamment du point de vue des entreprises.
1: Mais parce que beaucoup attendent de cet après-midi 17h de la prise de parole de Roland Lescure une baisse à la pompe, mais ça n'est pas possible, Nathalie.
3: Franchement, vu la situation dans laquelle on est au niveau budgétaire, et on a rappelé, et même le gouvernement a rappelé qu'effectivement l'objectif n'était pas d'aider tout le monde, c'est-à-dire qu'effectivement après il y a que ceux, enfin c'est le problème porte sur les grands rouleurs. Juste pour faire un petit rappel, parce que j'aime toujours, c'est Jean-Marc Daniel peut-être qui m'a donné cette envie, mais si on regarde 74, qui était quand même le choc de référence, on est toujours en fait, on a toujours un pouvoir d'achat un peu supérieur par rapport au choc qui avait été subi par les salariés, enfin par la population à l'époque. Donc effectivement, si on veut vraiment aller sur cette question de pouvoir d'achat et de gens qui effectivement se posent la question de comment aller travailler, il faut rester effectivement sur un ciblage. Si vous êtes sur la TVA, tout le monde effectivement en bénéficie, et on voit bien que les pays qui l'ont fait, ce sont des pays, comme l'a rappelé Olivier Garnier, qui en fait ont des situations budgétaires qui sont bien meilleures que la nôtre, l'Espagne, l'Allemagne, l'Italie. Parce qu'effectivement, ils peuvent se le permettre. Mais je rappellerai encore une autre chose, c'est que si vous allez sur la TVA, en plus, vous rentrez frontalement, c'est antagonique à votre politique verte de transition. Oui, donc, à un moment donné, il faut quand même arrêter. Voilà, donc, si vous voulez, il y a un moment donné, il faut quand même arrêter d'être schizophrène. Que vous aidiez les populations très affectées, voilà, c'est une question qui se discute, mais d'aller remettre un prix qui est plus bas alors que vous êtes en train d'inciter les gens à passer électrique, c'est pas possible.
1: Et si en dernier mot, il nous reste
2: une minute. Oui, dernier mot, je dirais juste, des fois, il faudrait peut-être raisonner plus simplement, parce que je prends l'exemple des infirmières, elles sont à un acte, les actes sont payés, sont définis, il y a un tarif, pourquoi on n'en demande pas carrément leur acte? C'est plus ça, c'est pas de baisser les prix pour tout le monde, c'est d'indexer en partie, je sais qu'on n'aime pas indexer ça sur les prix d'énergie, mais d'indexer leur acte médical par rapport à leur coût, tout simplement. Hein. Donc, c'est ça où est le problème. C'est qu'on a fait des prix fixes.
1: Vous avez des choses qui n'ont pas le vrai prix, en fait.
2: Voilà, qui n'ont pas de vrai prix et qu'il faut juste tenir compte de leur coût, c'est tout. Donc, à ce moment-là, voilà, pour ces cas-là, on nous donne toujours les mêmes cas, mais c'est un peu ça. C'est que normalement, il faut ajuster les prix par rapport au coût. Toute entreprise le fait. Donc, c'est là où on a des problèmes. C'est quand l'État s'en mêle et quand l'État veut fixer les prix absolument, c'est là qu'on revient à des machines à gaz.
1: Merci beaucoup à tous les trois d'être venus ce matin dans Les Experts. Dans un instant, on parle immobilier avec Marie-Cœur de Roy, Les Experts de l'Immo. On se retrouve demain pour une nouvelle session. Bonne journée.
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7: Bonjour à tous, bienvenue dans BFM Entreprise consacré comme tous les lundis au leadership. Une demi-heure avec un leader qui va nous expliquer comment il dirige, son parcours, sa méthode, les clés de sa réussite, les épreuves qui l'ont forgé. Quel meneur est-il aujourd'hui? BFM Entreprise, le leadership, c'est avec Cathy Collard-Gégère.
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7: Bonjour Cathy Collard-Gégère.
8: Bonjour.
7: Ravie de vous avoir sur ce plateau de BFM Entreprise, le leadership. Vous êtes directrice générale de Maison Nicolas, vous êtes ancienne patronne de Picard Surgelé. Vous avez passé en gros 30 ans dans la grande distribution, patronne de grandes enseignes qui résonnent réellement auprès des Français, la vie du quotidien. Première question, c'est quoi le leadership pour vous?
8: Alors, pour moi, le leadership, c'est finalement cette capacité à faire en sorte que les gens qui vous entourent donnent le meilleur d'eux-mêmes ou à l'inverse, finalement, donne que le minimum et toujours finalement au service d'une certaine performance.
7: Les engager, les faire... Faire qu'ils vous suivent dans
8: oui,
7: le projet, en réalité.
8: Qu'ils suivent, qu'ils se dépassent même, finalement, qu'ils aient envie, effectivement, de donner le meilleur, de prendre des responsabilités. Donc, c'est vraiment ça, le leadership. Et puis, donc, pour moi, effectivement, ça passe par savoir donner de la vision, être exemplaire, effectivement, fédérer les gens. Et pour ça, il y a aussi une certaine congruence qui est importante. Dire ce qu'on fait, faire ce qu'on dit, et donc c'est tout ça finalement le leadership.
7: Installer une confiance aussi. Mmh. Alors on va voir dans cette émission comment on arrive à des postes comme les vôtres, parce que c'est toujours passionnant et inspirant de savoir comment on arrive à être leader. Vous êtes née à Lille ?
8: Oui, je suis lilloise.
7: Votre père était militaire. Quel est votre parcours scolaire au départ ?
8: Oui, donc moi effectivement, alors je pars à 5 ans en Allemagne. Mon père était militaire dans les forces françaises en Allemagne et mes premières écoles maternelles, etc., étaient au milieu de la caserne. Donc là aussi, ça construit terriblement parce qu'effectivement, j'avais la levée du drapeau et les chants militaires le matin. Donc toute ma première enfance à l'étranger, en Allemagne, dans différentes écoles. Et puis ensuite, je reviens en France pour rentrer au collège, finalement. Donc collège, lycée. Et puis derrière, École supérieure de commerce.
7: École supérieure de commerce. Oui. Alors que quand même, depuis le départ, vous vouliez être pilote de chasse.
8: Je voulais être pilote de chasse. Comme je me suis construite effectivement dans ce milieu militaire, ce qui était intéressant en fait, moi j'aimais beaucoup, c'est que mon père systématiquement, quand il partait en manœuvre, en fait, il réunissait ses équipes à la maison. Et moi j'avais 5-6 ans et je me disais, mince, il part en guerre et pour autant ils ont tous des étoiles dans les yeux. Oui. Et je disais à mon père, mais qu'est-ce qui fait que finalement vous êtes tous contents là de partir en guerre ? Et il me disait, tu sais Cathy, faire corps avec son équipe, l'engagement, être le premier des soldats, c'est vraiment finalement ce qui fait la différence. Et donc j'ai été construite finalement avec ces valeurs-là et j'avais le sentiment très tôt que ces valeurs-là, elles étaient que dans le milieu militaire, puisque effectivement j'étais entourée que de militaires. Et donc je me suis dit, je veux être militaire et j'étais passionnée effectivement des avions. Mon père m'amenait dans les meetings aériens et donc je voulais être pilote de chasse, aller à l'au-delà, relever des défis.
7: Et alors qu'est-ce qui change ? Parce que finalement, école de commerce, donc finalement vous vous destinez à oui. travailler dans autre chose. Qu'est-ce qui fait que vous changez de...
8: Eh bien en fait, j'accompagne une copine au salon de l'étudiant, figurez-vous. Donc j'ai fait un bac scientifique et voilà, je voulais partir pilote de chasse. Et je l'accompagne au salon de l'étudiant et elle voulait partir en école de commerce. Et puis finalement, on échange à différents stands. Et puis quelqu'un me dit, mais en fait, tout ce que vous décrivez, vous pouvez le vivre en tant que manager. Justement, montrer le cap, une vision, fédérer des équipes, aller au-delà, repousser les limites. Finalement, c'est aussi le métier de manager. Et là, je me dis, ah mais ouais, mais pourquoi pas ? Et c'est marrant, ça résonnait terriblement avec ce que disait ma maman, parce qu'elle me disait, du haut de tes 6 ans, quand on disait, qu'est-ce que tu veux faire quand tu seras grande ? Tu disais, meneuse d'hommes. Parce que je voyais toujours mon papa là avec ses équipes. Et donc finalement, le métier est très proche.
7: Le métier est très proche. Entreprise.
8: Absolument.
7: Et vous choisissez dès le départ la grande distribution. Vous allez à Auchan très vite ?
8: Oui, très vite, parce que j'ai l'occasion de faire un stage à 19 ans dans un hypermarché. Et je suis avec un chef de secteur. Et pareil, je le vois effectivement avec ses équipes. Parler d'ambition de chiffre d'affaires, de prendre des paris commerciaux, d'aller implanter le magasin la nuit. Et je revois les mêmes étoiles dans les yeux des gens. Ouais. Vous voyez, et je me dis, waouh, en fait, voilà, c'est ça que je veux faire. Et c'était un fier privilégié primaire, parce que je me suis dit, quand je serai grande, j'y reviendrai. C'est dans la grande distribution que je vais travailler. Et ce qui est très drôle, c'est que j'étais plutôt bonne élève. Et en école de commerce, on me disait, pas la grande distribution, Cathy, fais de la finance. Pas la grande distribution, c'est Presse Citron et pas toi, mais j'avais retrouvé, vous voyez ce qui avait résonné. Cet esprit d'équipe, cet engagement, ce côté relever des défis. Et puis, effectivement, je voyais ce meneur d'homme, là, d'équipe, devant moi. Je revoyais les mêmes étoiles dans les yeux et je me suis dit, mais c'est ça que je veux faire. Quand je serai grande, je vais lui ressembler à ce monsieur.
7: Et dans ce parcours, en attendant d'être grande et en attendant d'être effectivement de diriger des équipes, vous passez un peu par tous les postes ?
8: Oui, alors effectivement, quand je finis mes études, je rentre comme chef de rayon chez Auchan, donc qui est vraiment la base, premier niveau d'encadrement à l'époque, mais très formateur pour apprendre le métier. Et effectivement, je passe 15 ans au magasin et je gravis tous les postes les uns derrière les autres, de chef de rayon à directrice d'hypermarché, pour apprendre mon métier, apprendre la culture client, l'excellence opérationnelle, et je grandis au mérite, effectivement. Et puis avec déjà beaucoup d'ambition, parce que je suis chef de rayon, et je dis, ouais, quand je serai grande, je serai directrice d'Hyper. Mm-hmm. Alors vous vous doutez bien, il y a 30 ans, on dit, elle est mignonne la petite.
7: Une femme directrice d'Hyper.
8: Voilà, voilà. Et puis ensuite, ben, quand je suis directrice d'Hypermarché, effectivement, je dirais, quand je serai grande, je serai directrice générale. Mm-hmm. Et là, effectivement, tout le monde était dans un fou rire autour de moi.
7: Oui, c'est ça, parce que des directrices générales femmes, il n'y en avait pas beaucoup à l'époque. Vous évoluez, et ça n'a pas l'air de vous gêner pour autant, mais vous évoluez quand même dans un milieu très masculin.
8: Oui, très masculin. Ce sont des hommes autour de moi. Et vous savez, j'ai un premier DRH, quand je suis chef de rayon, qui me dit, tu vois Cathy, pour qu'on te confie plus de responsabilités ou grandir dans l'entreprise, il faudra être meilleur qu'un homme. Donc la couleur est annoncée dès le début. Je me souviens du premier entretien avec mon DRH, et je lui dis, ben, je peux juste pas être pareil, quoi. Non, faudra que tu sois meilleur.
7: Oui, c'est ça.
8: Et donc, voilà, du haut de mes 23 ans à l'époque, le cadre est posé, et c'est ce que je vais vivre toute ma vie ensuite.
7: Oui, c'est ça. Finalement, vous vous appliquez quand même à remplir cette mission-là, à faire mieux. Vous allez à tous les postes, vous voyagez en Chine. Vous êtes en Chine pendant un certain temps.
8: Qu'est-ce que vous
7: faites là-bas?
8: Oui, parce que j'ai cette ambition de dire que je veux être directrice générale, et on me dit, ah oui, très bien, mais t'es pas encore allée à l'international. Donc, effectivement, la Chine. Donc, on me demande en 5 semaines de partir. Et à l'époque, je suis mariée et j'ai mon petit garçon qui a 6 ans. Et effectivement, j'emmène mon mari d'un côté, mon fils de l'autre. Et on part en 5 semaines en Chine. Et je suis directrice régionale. Donc, j'encadre des directeurs d'hypermarché. Je n'ai que des équipes chinoises, pour le coup. Et effectivement, j'arrive dans un pays que je ne connais pas. J'ai 5 mots de chinois à mon actif. Et donc, très, très vite, effectivement, je me mets au chinois. Ça, c'est aussi une caractéristique, c'est qu'effectivement, ce besoin de légitimité fait que systématiquement, je me dis, qu'est-ce que je n'ai pas, qu'est-ce qui va me faire réussir, et je vais le chercher systématiquement.
7: Je pense que peu de directeurs généraux ont coché la case « je parle chinois ».
8: Oui, très peu, je peux vous dire. J'ai bien en souvenir les gens autour de moi, et

0: pour être au plus juste dans la proposition que je vais faire du plan de transformation. Et puis après, j'ai aussi l'humilité de me dire, j'ai une conviction, mais ce n'est pas une certitude et on va aller la tester au plus près du terrain. Puis vous savez, quand on met un projet en place, en fait, je ne joue jamais ni ma vie, ni mon ego. Et donc, je suis ce type de dirigeant qui fait que si ça marche, super, et on déploie très très vite. Si ça ne marche pas, j'ai aucun mal à me dire, oh là là, c'était juste pas une bonne idée. Et donc, on ne fera pas. Mais en tout cas, quand je construis ce plan de transformation, j'en construis jamais un deuxième, j'ai toujours qu'un plan A, je n'ai jamais de plan B, en fait, dans ma vie. Et puis j'y crois, et j'ai la foi. Et je pense que c'est ça qui fait aussi que les équipes, finalement, sont fédérées, sont embarquées en vie, parce qu'ils disent, non mais elle a l'air tellement d'y croire, et si on y arrivait, et si c'était vrai. Et je pense que là aussi, le premier des soldats. C'est-à-dire qu'effectivement, si moi-même j'y crois pas, si je suis juste en train de cocher une case, en quoi je vais donner la passion, l'enthousiasme, la confiance, finalement, aux gens qui me suivent. Donc oui, c'est même une question de foi, en fait. J'ai la vision et je suis convaincue, et c'est le cas de chez Maison Nicolas aujourd'hui, où je suis à la tête d'un plan de transformation, mais j'y crois. Et je suis certaine, effectivement, qu'on y sera. Et j'ai un petit peu un mantra, finalement, qui est qu'on attire ça en quoi on croit.
1: Oui, évidemment. Et d'ailleurs, pour revenir à Picard, 3 ans après votre arrivée, croissance de 20%, 2,5 millions de nouveaux clients, une marque repositionnée, reconnaissable. Quand on vous écoute, on a presque l'impression que c'est facile. C'est quoi la difficulté de ce poste de directrice générale? C'est quoi, vous, ce qui vous est pénible ou plus difficile à appliquer, finalement, dans ces postes-là?
0: Ben, je dirais qu'il y a plusieurs types de difficultés. La première, c'est que vous êtes seul, quand même, parce qu'effectivement, vous êtes entre les actionnaires et puis les salariés. Et puis, il n'est pas question de s'épancher auprès d'actionnaires qui vous font confiance. Et pas question non plus d'être sans filtre au niveau de vos collaborateurs et d'aller propager votre stress. Donc là aussi, il y a effectivement une difficulté de lâcher prise, de gérer son intelligence émotionnelle. Donc ça, c'est une vraie difficulté. Et puis après, effectivement, c'est... vous savez, moi, j'ai un triptyque gagnant en tant que dirigeant, c'est que je donne ma confiance d'entrée. Moi, ma confiance, quand je choisis quelqu'un au recrutement ou quand j'arrive et que je fais le choix de garder les gens, c'est effectivement, je donne ma confiance. Ma confiance ne se mérite pas. Je ne mets pas des épreuves dans la vie des gens pour dire, est-ce que tu es digne de confiance? Donc effectivement, vous y mettez de la confiance, vous y mettez du fait de l'autonomie pour que les gens puissent se développer, et puis de l'exigence, et tout ça ne s'oppose pas. Donc effectivement, ce qui est difficile aussi, c'est quand votre confiance est trahie, quand effectivement, quelqu'un vous quitte ou quelqu'un effectivement ne suit pas le plan de transformation. Parce que vous donnez de vos valeurs finalement, et donc ça peut être difficile. Mais donc il y a un temps humain de gestion de l'émotion. Et puis après, on reprend sa casquette très professionnelle pour gérer la situation.
1: Vous n'êtes pas vraiment pas la première à me dire qu'un mauvais recrutement ou un recrutement qui s'est mal terminé, c'est un peu traumatisant.
0: C'est ça,
1: pour un patron,
0: parce que c'est de l'humain. Et qu'effectivement, un plan qui ne se déroule pas, on réajuste, un chiffre est un autre. Bon, voilà tout, c'est froid. Mais c'est de l'humain et notre métier, et justement, c'est ça le leadership, c'est au cœur, c'est l'humain, c'est votre plus grande ressource. Et donc, qui dit de l'humain, dit qu'il y a forcément une relation, il y a un échange d'énergie, un échange de valeurs. Et vous avez choisi les gens, certes en fonction de compétences, mais moi je les choisis aussi parce que j'ai le sentiment qu'on partage les mêmes valeurs. C'est le même socle. Parce que je peux accompagner la compétence. Je n'ai pas de sujet avec ça, je peux développer, etc. Les valeurs, en revanche, pour moi, je les choisis dès le début et elles sont non négociables, vous voyez. Je suis ce type de patron qui ne sait pas négocier avec ses valeurs.
1: Maison Nicolas, c'est votre actualité aujourd'hui. Là aussi, vous changez tout, vous avez un plan, le design des boutiques, vous avez diversifié les produits aussi, parce qu'il y a un contexte, le marché le demande. C'est quoi la difficulté de cette mission-là, actuellement?
0: Actuellement, je dirais, quand vous menez un plan de transformation, vous dites qu'il y a tous ces axes et... ils sont pas simples, aucun n'est simple. Mais je pense que la plus grande difficulté, c'est la transformation culturelle, c'est toucher à la culture d'entreprise.
1: Donc convaincre les équipes qu'il faut changer tout ça?
0: C'est ça, parce qu'en fait, vous passez d'une culture, pour Maison Nicolas, d'une culture produit à une culture client. Donc en fait, il faut voir les choses autrement. Vous touchez au mindset, vous touchez effectivement aux valeurs. Moi, j'ai redéfini les valeurs de l'entreprise en les nourrissant, en disant qu'est-ce que ça veut dire pour les clients, qu'est-ce que ça veut dire pour nous en interne. Mmh. Vous touchez aussi à la manière de faire le métier, la proximité managériale.

0: mondiale. Et donc là, par exemple, on a fait une formation sur les attendus managériaux pour qu'on partage le même langage, la même culture managériale, parce que les collaborateurs ne doivent pas se dire avec un tel manager, c'est permis, avec l'autre, ça ne l'est pas. Vous voyez, non. Et il doit y avoir une équité, en tout cas, ça fait partie de mes valeurs. Et donc, cette culture managériale, vous devez effectivement aussi faire en sorte que tout le monde l'adopte. Et ça, c'est extrêmement important parce que, en fait, quand vous êtes un dirigeant, il faut effectivement compter aussi sur les strates managériales pour cascader votre plan de transformation, cascader votre vision, cascader aussi les valeurs que vous voulez que cette marque porte. Donc ça, c'est important. Et donc, effectivement, ça, c'est certainement ce qui est le plus difficile, mais à la fois de plus passionnant, parce que c'est pas écrit dans les manuels. Et puis, c'est ce qui vous permet finalement qu'un plan de transformation est durable. Parce que sinon, vous partez et puis toutes les habitudes anciennes reviennent.
1: Ouais.
0: Parce que vous avez touché la culture d'entreprise, alors que vous êtes sûr que vous n'êtes que de passage. Quand vous partez, il y a des choses qui restent. Et ça, c'est bien plus puissant.
1: On va passer à la photo tout de suite.
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1: Vous avez choisi de nous donner cette photo, Cathy Collard-Gégère. Est-ce que vous pouvez la commenter? C'est où? C'est avec qui? C'est quoi ce moment-là?
0: Oui, alors c'est dans la cave de la Madeleine, pour tout vous dire, effectivement. Et donc, je suis avec Benoît, un collaborateur, un caviste, donc, qui est au sein de cette cave. Et donc, je suis sur le terrain, finalement, et c'est un petit peu là d'où je viens, hein, cette culture carrelage, parce que j'ai le sentiment que c'est effectivement au plus près du client final et au plus près du collaborateur que ça se transforme. De mon bureau, il ne se passera pas grand-chose. Voyez,
1: vous préférez véritablement être constamment dans les boutiques, c'est
0: moi,
1: votre
0: j'ai
1: méthode.
0: Besoin. Je suis en proximité managériale parce que c'est là d'où je viens. Enfin, et puis, je suis quelqu'un qui va régulièrement de la stratégie à l'opérationnel pour aussi aller m'assurer au plus près du terrain, est-ce qu'on a compris la vision, le plan stratégique, est-ce qu'on a compris et ça se traduit comment? Bon, et puis là, effectivement, on est souriants tous les deux. Donc là aussi, pour montrer que l'exigence, finalement, ne s'oppose pas à la bienveillance.
1: Ouais,
0: au contraire, et moi, je trouve que plus on est bienveillant, plus on est effectivement proche des gens, plus on est accessible, plus on peut se permettre d'être exigeant. Et ça ne s'oppose pas. Moi, je dis souvent, j'ai la culture du « et ». Mais voilà, et puis là, ça traduit aussi peut-être une certaine humilité, parce que je vois qu'il me montre... Il montre effectivement des choses au niveau de son poste de travail. Là aussi, moi, je pense que c'est une grande qualité, celle du dirigeant, de plus être un sachant. Mais on continue à apprendre et moi, je n'ai aucun mal, effectivement, à me dire « montre-moi ». Et ton métier, je ne le connais pas, donc c'est quoi ton irritant? Explique-moi. Et pour que je puisse comprendre, effectivement, et là aussi être au plus juste, ce qu'on se disait au départ, dans ce que je vais proposer. Voyez. Donc, il y a toute cette notion.
1: On va passer à la fin de l'émission.
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1: J'ai envie de vous demander, au vu de tout ce qu'on s'est dit, s'il y a une méthode, Cathy Collard-Gégère, dans la façon de diriger l'entreprise. Vous avez commencé à l'expliquer, mais finalement, est-ce que, en tant que femme, vous dirigez, vous avez l'impression d'insuffler des choses différentes de ce que ferait un homme ou de ce que vous avez vu chez vos directeurs avant de l'être vous-même. Qu'est-ce que vous voulez laisser, justement, par rapport à ça?
0: Donc, oui, la méthode, c'est ce qu'on s'est dit, c'est toujours effectivement l'écoute, l'humilité. Et puis après, c'est ce triptyque de « je te donne ma confiance, je te donne beaucoup d'autonomie, parce que si je t'ai pris, c'est qu'effectivement, t'es meilleur que moi là où tu es. » Et ça, c'est important aussi dans l'humilité. Mais en revanche, le cadre est celui-là. Est-ce que j'attends de toi et là? Mais vas-y, comment tu y vas avec tes équipes? Je respecte. Et effectivement, on se fait des points d'étape. Et puis l'exigence. C'est derrière, effectivement, je baisse jamais mon exigence à la hauteur, effectivement, du maillon le plus faible. Au contraire, le maillon le plus faible, je passe du temps à le développer pour qu'effectivement, toute la structure monte. Donc ça, c'est vraiment, en tout cas, ce qui me caractérise, je pense, en tant que patron. Après, moi, j'ai une conviction forte qui est de dire il n'y a pas de leadership féminin ou masculin. J'ai connu des patrons auxquels je ne veux pas ressembler dans les deux camps, je dirais. Donc, en fait, non, pour moi, le leadership, il est vraiment plus lié à une histoire, à un vécu, à des valeurs, à l'ambition qu'on a, au regard qu'on porte effectivement sur son métier, comment on a envie d'investir le rôle effectivement. Donc il n'y a pas de leadership pour moi, féminin ou masculin, il y a ce qu'on est, ce qu'on a envie d'en mettre.
1: Pour autant, est-ce qu'on vous renvoie parfois à la figure que, entre guillemets, malgré vos postes, vous n'êtes qu'une femme et que, voilà, inconsciemment, les gens vous oui. ramènent toujours à ça. Ça vous arrive encore ?
0: C'est ça. Et bon, oui, alors, en plus, c'est l'histoire de ma vie. Hein. Tout mon parcours, ça a été effectivement de lutter, parce qu'on peut parler de ça comme ça, lutter effectivement avec des remarques sexistes, des choses d'un autre temps qui n'ont plus lieu d'être aujourd'hui,
1: oui.
0: qui n'étaient pas faciles à dénoncer à l'époque, évidemment. Et oui, ce qui est fou, c'est que quand bien même j'ai 30 ans de parcours, que j'ai des résultats, qu'on peut considérer que j'ai fait mes preuves, qu'il y a une certaine légitimité, je le rencontre encore régulièrement. Je me dis, il y a 2 mois, voilà, j'étais effectivement avec une personne à table, et pourtant on avait échangé une demi-heure. Vous voyez, sur des choses du private equity, du refinancement de dette,
1: oui,
0: donc des choses très techniques.
1: Oui.
0: Et j'avais expliqué que j'étais à PDG de Picard, DG de Maison Nicolas. Donc, on avait passé 30 minutes ensemble. Et puis, j'avais un collaborateur qui montait sur scène faire une dégustation de vin. Et ce monsieur me dit « Ah, on va peut-être se taire, votre patron est sur scène. » Et là, effectivement, les bras m'en tombent. Parce que je me dis, il n'a pas échangé avec mon collaborateur sur scène, il échange avec moi, mais c'est un monsieur qui monte sur scène, c'est forcément mon patron. Et là, c'est pas simple, parce que soit vous taisez, vous êtes un paillasson, soit vous levez, vous êtes outré, vous êtes une hystérique, soit effectivement vous vous dites, mais quand même, il faut que je lui fasse prendre conscience que ça... Non, il y a dans son schéma mental quelque chose qui ne fonctionne pas.
1: Oui, c'est ça.
0: Et donc ben là aussi, c'est comment on le formule. Et puis, je peux vous dire, j'étais à table, donc j'ai plombé l'ambiance. Parce qu'effectivement,
1: mais vous avez mis le doigt dessus.
0: Mais j'ai mis le doigt dessus parce que non, quoi. Et moi, je me dis que j'ai aussi ce rôle-là à jouer. Aujourd'hui, je fais partie de ces premières femmes dirigeantes qui ont des postes à responsabilité et que je me dois... justement, de dénoncer ça. Je ne suis pas une militante, pas du tout, mais quand ça se produit, quand je suis concernée, je me dois de le dénoncer.
1: Oui, absolument. Qu'est-ce que vous diriez à une femme qui veut se lancer dans une même carrière, dans la direction générale d'un grand groupe ? On a 4 ou 5 femmes à la tête d'entreprises du CAC 40 aujourd'hui. Bon, ben voilà, un dixième, le chiffre est parlant. Qu'est-ce qu'on dit à ces femmes-là ? Est-ce que finalement... Simplement le fait d'être là en tant que vous, directrice générale, vous servez de rôle modèle et vous vous dites que les générations après, ça va aller mieux. Qu'est-ce que vous voulez dire à ces femmes-là derrière nous ?
0: Ce que je dirais, c'est déjà, elle doit croire, en tout cas en ses rêves, parce qu'il y aura plein de gens qui vont lui expliquer que de toute façon, c'est pas pour elle, hein, encore aujourd'hui. Donc si elle est convaincue, elle doit croire en ses rêves. Et pour être convaincue, moi je lui dirais aussi qu'il faut avoir l'honnêteté et l'humilité de voir si elle est effectivement faite pour ça. Parce que là aussi, c'est important, parce que le métier de dirigeant, c'est aussi fait de renoncement. Moi, je ne suis jamais allée conduire mon fils à l'école ou aller le chercher. Avec la grande distribution, ce n'était pas compatible, mais je suis OK avec ça. J'ai mis un backup, j'ai un mari formidable, j'avais une nounou canon. Voilà, donc c'est aussi de se dire, avoir en fait l'humilité de regarder si elle est vraiment faite pour ça,
1: oui.
0: Parce que ça va être dur. Parce que ça va être compliqué, parce que voilà, c'est pas, il va y avoir des embûches. Donc pour ça, et donc du fait d'être très aligné, parce que quand on est aligné entre effectivement son ambition, ses rêves, ses convictions, ses tripes, tout ce qu'on va mettre sur la table pour ça, alors on est redoutable et personne ne pourra se mettre sur le chemin parce que tout ça est droit, tout ça est solide et ça aide à passer toutes les bosses.
1: Ancré.
0: Donc pour moi, c'est vraiment les prérequis.
1: Ouais.
0: Et encore aujourd'hui, parce que quand les temps sont durs, on se ressente sur soi et sur ce qu'on connaît. Et je peux vous dire qu'effectivement, la bataille est loin d'être gagnée.
1: Merci beaucoup, Cathy Collard-Gégère, d'être venue dans ce programme.
0: Merci
1: Leadership. 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C'est tous les lundis à 11h30 sur BFM Business. Très bonne journée.
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4: Bonjour à tous, ravi de vous retrouver sur BFM Business dans Check-up Santé. Elle dépend du ministère de la Santé et du ministère du Travail et des Solidarités. Elle observe, expertise, évalue dans le domaine de la santé et du social pour nous donner des informations aussi précises qu'utiles et surtout ouvertes au grand public. C'est la DRES et son directeur Thomas Vanek est avec nous pour nous présenter ses dernières études. Lui aussi, il observe, scrute, étudie, scanne l'infosanté. C'est Renaud Degas, patron du média La Veille, acteur santé. Et il va nous dire sur quel thème devraient plancher nos candidats à la présidentielle. Enfin, professeur en oncologie, spécialiste de l'IA en médecine, il figure cette année au palmarès Time France des 20 personnalités qui font la santé. C'est Jean-Emmanuel Bibeau. Il nous présente son dernier livre, assez flippant, je dois dire, La garantie humaine aux éditions Équateur. Check-up Santé, c'est parti.
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4: Thomas Vanek, bonjour.
5: Bonjour.
4: Et bienvenue dans Check-up Santé. Vous avez fait l'ENA.
5: Oui.
4: Pas mal. Et vous êtes passé par l'IGAS, par la Haute Autorité de Santé, et vous dirigez depuis une année l'adresse qui est la Direction de la Recherche, des Études, de l'Évaluation et des Statistiques, et qui fait partie, c'est ça, de tous ces ministères.
5: Alors l'adresse est effectivement une direction qui dépend et du ministère de la Santé, des Familles, des Personnes Âgées et Handicapées, et aussi du ministère du Travail et des Solidarités. C'est la direction statistique qui s'occupe du social, santé, solidarité.
4: Un peu comme l'INSEE, non ?
5: C'est un
4: qui
5: peu...
4: fait aussi pas mal de statistiques et qui...
5: Alors, ouais. Tout à fait. L'adresse a parfois été qualifiée de l'INSEE du social. Elle appartient, comme l'INSEE, au service statistique ministériel, au service de statistiques publiques, qui est d'ailleurs animé par l'INSEE. C'est-à-dire, le directeur général de l'INSEE, c'est l'ancien patron de l'adresse.
4: Et sur Fabrice Langlard, qu'on a accueilli plusieurs fois ici. J'espère que vous viendrez plusieurs fois aussi.
5: Avec plaisir.
4: Alors, en quelques mots, quelle est la mission justement de l'adresse ?
5: Il y a trois missions de l'adresse. La première, c'est de produire des statistiques. C'est le principe même de cette direction, de produire la statistique publique en collectant des données, en préparant, en réalisant des enquêtes et en traitant les données de ces enquêtes parce qu'une donnée n'est pas une statistique. Il y a tout un travail derrière. La deuxième mission, c'est de faire de l'évaluation de politique publique. Alors, ce qu'on appelle l'évaluation ex ante, c'est-à-dire avant qu'on déploie un dispositif de politique publique, on essaye d'anticiper quels seront ses effets. Et après coup, lorsque ça a été déployé, en virel, on voit quelles ont été les conséquences pratiques. Et la troisième mission, c'est la mise à disposition des données, des algorithmes et des codes. Enfin, c'est tout ce qui est publié en open source, open data. Ça, c'est aussi le travail de l'adresse.
4: Donc, vous donnez des chiffres, des résultats, mais vous ne les commentez pas, c'est ça ?
5: Alors, on fournit des résultats et on les met en contexte. On essaie de les analyser au regard de ce qu'on a déjà fait comme travaux auparavant et au regard de ce que la recherche peut nous dire sur l'interprétation de ces résultats. On les met en connexion, bien évidemment, avec tout ce que produit la recherche internationale. Le R de DRES, c'est pour recherche.
4: Mais est-ce que vous utilisez aussi, vous servez aussi peut-être de l'INSEE, peut-être de la CNAM aussi, non ? La Caisse Nationale d'Assurance Maladie ?
5: Alors, on travaille beaucoup avec l'INSEE et avec la CNAM. On fait des publications en commun assez régulièrement.
4: D'abord parce que on parle d'appariement.
5: On parle tout à fait, on fait des appariements de données. D'abord parce que l'INSEE est au cœur de la statistique publique, donc on travaille forcément avec eux. Et ensuite avec l'Assurance Maladie, parce que c'est le principal producteur de la principale base de données qu'on utilise en matière de santé, qui est le SNDS, le Système National des Données de Santé. Ce sont les données de remboursement. C'est extrêmement utile lorsqu'on s'intéresse à la santé.
4: Alors, on va parler justement de trois études, trois parmi les nombreuses études que vous sortez régulièrement. Il faut vraiment dire aux professionnels de santé qui ne connaissent pas parfois l'adresse qu'il faut absolument aller sur le site de l'adresse pour...
5: Tout à fait, il faut venir sur le site internet de l'adresse. Chaque année, on a un peu moins d'un million de visiteurs. Le site, on l'a justement revu cette année. Il y a eu un gros travail. Je salue les équipes de l'adresse pour ça. Et il ne faut pas hésiter à venir consulter. Et il y a énormément d'informations, énormément de données brutes, mais aussi énormément de publications. On a fait 50 publications et 8 ouvrages l'an dernier, tous en ligne, tous gratuits sur le site internet.
4: Grâce à Check-up Santé, vous allez passer de 1 million à 5 millions.
5: J'espère.
4: Alors donc, trois études. La première, c'est une étude sur les déterminants structurels de l'évolution des revenus des médecins libéraux.
5: Alors, c'est une étude, effectivement, qui est publiée le 15 septembre, où on s'intéresse...
4: Ces données sont plutôt sensibles ou pas ? Elles sont touchy ? Elles sont... Non ?
5: Alors, elles sont pas...
4: Elles poussent à polémique ou pas ? Non ?
5: En tout cas, c'est pas le but de l'adresse. Nous, l'idée, c'est de poser les informations, de les mettre là dans le débat public, et chacun après, on tire les conséquences qu'il souhaite. L'idée, c'était de regarder sur une période sur laquelle on a déjà un peu de recul, entre 2017 et 2021, comment évolue le revenu des médecins en euros constants, c'est-à-dire en neutralisant l'inflation.
4: Bien sûr.
5: Et on voit que on a une progression de ces revenus qui est de 0,6 points. Ce qui est intéressant, donc. qu'apporte particulièrement cette étude, c'est de voir que il y a des effets de structure qui jouent un peu sur ces aspects-là et qui font que, toute chose égale par ailleurs, si la structure démographique, la composition du corps médical avait été la même en 2021 qu'en 2017, on aurait eu une progression qui aurait été un peu plus élevée, de l'ordre de 1,2 point. Voilà. D'accord. Et donc c'est cette étude-là, c'est sur laquelle on revient dans l'évolution du revenu des médecins.
4: Alors, ces revenus, ils sont un petit peu, ils augmentent, mais de façon un petit peu différente en fonction de pas mal de critères, dont le sexe.
5: Alors effectivement, les revenus augmentent de façon différente en fonction des critères, ou plutôt les revenus, le temps d'activité des médecins, qu'ils soient des médecins, des spécialistes en médecine générale ou les autres spécialistes, il évolue selon des critères qui sont liés à l'âge. Et qui sont liés au sexe, effectivement. On sait que les temps d'activité et la nature même, la structure de l'activité n'est pas la même. Et donc, lorsque vous avez cette évolution qui est liée justement à la modification, à l'évolution, ça se fait sur un temps long, du fait que vous avez un peu plus de féminisation, vous avez en début de période un peu plus de médecins âgés, mais vous avez en fin de période une augmentation, une arrivée des nouveaux médecins suite à l'augmentation des différentes, de la formation dans les études de médecine, vous avez une petite déformation et elle correspond à 0,6 points. C'est ça.
4: On atteint une parité quasi totale entre les femmes et les hommes, 50% de
5: alors
4: femmes
5: on a même, en activité. On a même légèrement dépassé cette parité puisqu'on est à 51% de femmes, mais effectivement, cette parité obtenue, elle masque une différence entre générations, avec des générations plus âgées où les hommes sont majoritaires et des générations plus jeunes où là ce sont les femmes.
4: Mais évidemment, ce n'est pas un jugement de valeur, mais c'est vrai que l'activité des femmes est plutôt inférieure à celle des hommes.
5: Alors elle l'est.
4: C'est factuel.
5: Oui. Factuellement, elle est en moyenne. Et aussi, ça dépend de l'âge. Mais l'âge joue aussi beaucoup parce qu'on sait que l'activité des médecins plus âgés est en moyenne là aussi, parce que je ne voudrais pas dire que tous les médecins se comportent de la même manière, ils sont tous très différents, est en moyenne un peu plus élevé chez les médecins plus âgés. Et donc, une femme médecin plus âgée travaillera plus, plus qu'en moyenne qu'un homme médecin. Donc, ça dépend de plusieurs facteurs.
4: Ouais. Alors, la deuxième étude intéressante aussi, c'est le recours au dépistage du cancer. Et là, donc, vous trouvez de fortes inégalités en fonction de pas mal de critères.
5: Oui, alors cette étude-là, elle surprendra pas vos téléspectateurs qui connaissent ces sujets-là. Néanmoins, le résultat n'est pas complètement intuitif parce qu'en France, le dépistage il est gratuit, il est ouvert à toute la population, et donc on pourrait s'attendre effectivement à ce que tout le monde aille se faire dépister, indépendamment de ses situations ou de ses revenus. C'est pas ce qu'on observe en pratique. On observe en pratique effectivement que dans ce qu'on appelle les premiers déciles, c'est-à-dire les personnes qui ont les revenus les plus bas, il y a un dépistage qui est un peu moins fréquent, de façon assez significative, que celui-ci augmente, et que paradoxalement, pour les personnes qui ont les revenus les plus élevés, le dépistage, il baisse un peu, en tout cas quand on considère les campagnes de dépistage organisées, c'est-à-dire que les gens se font dépister, mais à un niveau individuel, donc c'est un petit peu différent. D'accord. Là aussi, il y a quelque chose qu'on constate de façon extrêmement nette, c'est qu'il y a un lien entre votre niveau de vie et votre recours au dépistage, et après, les conséquences qu'on en tire pour les politiques en matière de recours au dépistage, c'est pas à nous de le dire.
4: Évidemment. La dernière étude, c'est sur les hôpitaux de proximité. C'est vrai qu'on a tendance à penser que les hôpitaux de proximité sont plutôt privés, les cliniques privées. Finalement, ce n'est pas tellement le cas.
5: Alors, un hôpital de proximité, c'est un dispositif très spécifique qui a été créé par la loi en 2015, puis qui a été rénové en 2017 et 2019. Ce sont des hôpitaux qui sont des petites structures qui doivent comporter une activité de médecine, mais dont l'activité principale, c'est souvent les soins qu'on appelle de moyen séjour, les SMR, et qui sont souvent monocytes et qui doivent avoir un lien avec les professionnels de santé au niveau du territoire. C'est explicitement mentionné dans la loi et dans les textes d'application qu'ils doivent avoir un lien avec les structures comme les CPTS, les communautés professionnelles territoriales de santé. C'est ce qu'on observe, c'est que ces hôpitaux, ils sont à 85% publics, effectivement, ce sont des structures publiques. Il y a quand même quelques hôpitaux privés. Ah oui. Ils sont très souvent monocytes. Et comme j'ai dit, par rapport aux autres hôpitaux, ils sont beaucoup plus. Ils ont une activité qui est beaucoup plus réduite en matière de médecine qu'en matière de.
4: Ils sont plus implantés dans les zones rurales, évidemment.
5: Ils sont très, très majoritairement dans les zones rurales. Ils sont pratiquement pas dans les zones urbaines denses. Mais effectivement, la vision qu'on peut en avoir d'un hôpital dans une zone rurale parfois un peu enclavée. Dans certains cas, les hôpitaux de proximité, on avait fait des mesures où on est à plus de 80 km du plus proche autre hôpital qui est une activité de médecine. Voilà, c'est une réalité territoriale, c'est l'implantation de ces hôpitaux.
4: Et une donnée intéressante, c'est que la plupart des médecins y exercent plutôt à temps partiel.
5: Tout à fait. Ouais. Et non seulement ils y exercent à temps partiel, mais également ils y exercent avec une activité libérale beaucoup plus fréquemment que dans les autres structures publiques, puisque autant l'activité des médecins est traditionnellement libérale dans les cliniques privées, c'est beaucoup moins le cas dans les hôpitaux publics. Or ici, on constate que c'est beaucoup plus le cas dans ces hôpitaux de proximité, qui sont effectivement des structures où la notion de proximité l'emporte sur tout le reste et détermine un petit peu la nature de l'activité.
4: Juste pour finir, l'IA, évidemment, on la met à toutes les sauces. Vous l'utilisez pour vos études ou pas?
5: Alors,
4: plus ou moins directement.
5: On utilise l'intelligence artificielle à l'adresse, notamment en ce qui concerne tout ce qui concerne la programmation, le code, parce que ce sont aujourd'hui des outils qui sont absolument incontournables dans ce domaine-là. Pour les autres usages, comme vous savez que à l'adresse, on utilise et on manipule des données qui sont extrêmement sensibles, nous sommes extrêmement prudents. Il est hors de question d'avoir un outil, quel qu'il soit, intelligence artificielle ou pas, qui soit en communication avec l'extérieur sur des données sensibles. Donc il y a toute une réflexion qui est menée au niveau gouvernemental et plus globalement, enfin plus spécifiquement pour nous, au niveau de la statistique publique, justement sur la bonne utilisation de l'IA, parce que c'est impensable de ne pas utiliser ces outils qui s'imposent à nous et qui sont des outils d'efficience et de productivité incroyables. Et il est tout aussi impensable de laisser la possibilité que des données sensibles, vos données de santé, les miennes, se retrouvent dans la nature.
4: Merci mille fois, merci, vous revenez quand vous voulez. Comme Fabrice à l'époque. Il y a beaucoup de choses à dire, on aurait pu rester une heure. Merci beaucoup, on va à présent accueillir Renaud Degas, qui est patron du média La Veille, acteur santé.
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4: Renaud Degas, bonjour.
6: Fabien, bonjour.
4: Ravi de vous revoir dans Check-up santé. Vous êtes le directeur de l'agence de presse Pays Plus que vous avez fondé, et vous dirigez aussi le média La Veille, acteur santé. C'est vrai qu'on a l'impression que le thème santé, dans le débat de la présidence, c'est pas encore ça, non?
6: C'est la grande angoisse, des acteurs de santé. Vous savez, nous, on reçoit...
4: C'est la grande angoisse des candidats aussi.
6: Je sais pas, justement. Ouais. C'est ça, la grande question. C'est que tous les jours, on reçoit les communiqués de presse à La Veille, que l'on ensuite diffuse à nos adhérents. Et on a analysé tout ça. Et la première angoisse de tous les acteurs de santé et du microcosme, on va dire, c'est que ça ne soit pas un thème de la présidentielle, alors qu'il y a beaucoup à dire.
4: Alors, on pourrait les interpeller sur différents points. Hein. On a calculé 5 à peu près. Hein. Le premier, c'est la pertinence des soins.
6: Alors, la pertinence qui est aussi associée à l'accès. Hein, parce qu'il y a un problème du rapport entre volume et qualité, j'allais dire, et avec derrière la pertinence, bien sûr, il y a la solvabilité et de qu'on puisse tenir en fait les besoins de santé. Et un des moyens, c'est le bon soin à la bonne personne au bon moment, au bon prix, on va dire. Ça ressort dans beaucoup de tout le monde. J'ai l'impression que tous les acteurs, quels qu'ils soient, santé et d'ailleurs médico-social, ont pleinement conscience de ça aujourd'hui.
4: Alors, la deuxième chose, c'est vrai que on n'a pas beaucoup d'argent, donc il faut choisir. Est-ce qu'il faut financer l'innovation ou plutôt les soins courants?
6: Ouais. Alors ça, c'est on le voit un petit peu de poindre dans les plateformes qui ont déjà été publiées. Hein. Il y a d'autres plateformes d'acteurs, de fédérations qui vont encore sortir ces prochaines semaines. Alors je dirais pas que c'est une bataille, mais parfois c'est un peu présenté comme ça. C'est-à-dire que attention de pas réorienter tout le financement pour faire face aux besoins d'accès aux soins, parce qu'il faut pas négliger l'innovation. Or, l'innovation, on sait que la France a tendance un petit peu à décrocher, parce qu'il y a des histoires de prix de médicaments, etc., de resserrement en fait des budgets, et du coup il y a une inquiétude sur le fait que la France puisse continue à être en tête des pays innovateurs.
4: On soigne mieux et finalement ça coûte moins d'argent pour toi.
6: Voilà, c'est ça. Est-ce qu'on soigne tout le monde en premier recours ou est-ce qu'on fait de l'innovation de pointe pour des
4: avant dernier point, le virage préventif, c'est vrai qu'on est un petit peu à la queue là au niveau de l'OCDE.
6: Ouais, alors là pareil. Alors ça pourrait, je veux dire, c'est pas nouveau, hein, je veux dire, ça pourrait être vraiment tarte à la crème. Mais la différence, c'est que il y a quelque temps en fait, c'était presque un accessoire dans les discours des différents acteurs. Là, chacun a conscience que ça devait être central en fait et que passer du soin à la santé, donc du soin à la prévention et à le fait d'aborder chaque patient et chaque citoyen de façon globale, ça devient un vrai sujet et ça devrait être central.
4: Autre sujet important aussi, ce sont les fake news en santé.
6: Eh oui.
4: Les patients sont plus informés, mais pas mieux formés.
6: Oui, et puis il y a la crainte que dans le débat public, si par hasard la santé accède à sujet de présidentiel, que ça soit pas fragilisé par toute une série de fake news qui vient décrédibiliser les scientifiques, qui vient fragiliser en fait les acteurs de santé. Et ça, il y a une vraie crainte sur le fait qu'on puisse débattre des enjeux de la santé et de son financement sur des faits. Vous avez eu le directeur de l'adresse. Chacun en fait s'accroche à ça. Dit, restons aux faits. Restons aux faits le plus possible.
4: Dernière chose, ça paraît utopique, la souveraineté française ou plutôt européenne.
6: Ouais.
4: On est tellement dépendant du reste du monde.
6: Oui, alors là aussi, hein, c'est un sujet qui traverse toutes les thématiques de présidentielles. Est-ce que demain, on est capable, en Europe... Alors, le sujet, la souveraineté, elle est clairement abordée par tout le monde sur le plan européen, pas français. Tout le monde a conscience que c'est la taille minimum pour parler de souveraineté. Mais encore, et encore, qu'est-ce qu'on appelle souveraineté? Sur quel sujet? Est-ce que c'est la recherche? Est-ce que c'est la production? Mais le Covid a refroidi un peu tout le monde. La situation internationale aussi inquiète tout le monde. Donc, est-ce qu'on est capable demain, en cas de conflit très fort, assurer l'alimentation des professionnels de santé et des patients en produits de santé? Point d'interrogation, c'est un gros sujet politique.
4: Alors rassurez-vous, on va inviter tous les candidats à la présidentielle, on va les scanner, on va voir, on va leur faire passer un grand oral.
6: Parfait. Oui, on va voir si leur proposition rejoint un peu les préoccupations des acteurs de santé. L'un des soucis, c'est que ça ne reste pas un sujet de débat entre spécialistes et experts de la santé. Il y a vraiment cette volonté de tout le monde de dire il faut que ça devienne un sujet politique, parce que qu'est-ce qu'on veut à moyen long terme faire de notre système de santé et comment on veut le financer? Il y a des choix aujourd'hui fondamentaux.
4: Merci beaucoup Renaud Degas, patron de La Veille Acteur Santé. On va à présent accueillir Jean-Emmanuel Bibeau, professeur en oncologie et radiothérapie à Paris-Cité, spécialiste de l'IA en médecine pour son nouveau bouquin La Garantie Humaine.
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4: Jean-Emmanuel Bibeau, bonjour.
7: Bonjour.
4: Bon, on va se vous voir, on se tutoie d'habitude, mais on va se vous voir, c'est normal. Vous êtes professeur en oncologie et radiothérapie à Paris-Cité, spécialiste de l'IA en médecine. Vous êtes passé par Stanford. Et même que vos travaux de recherche ont été récompensés par l'Académie de médecine, vous êtes membre du Comité consultatif national d'éthique. Et en 2026, quand même, c'est tout de suite, vous avez figuré au palmarès Time France des 20 personnalités qui font la santé.
7: Bon, ben merci,
4: je suis un peu jaloux. Alors avant de parler de votre livre, ce qu'on dit sur l'évolution effrénée de l'IA quand même, est-ce qu'on va vers une situation de non-retour très rapidement?
7: En fait, quand j'ai commencé à travailler sur cette thématique-là, il y a maintenant presque 12 ans, on entendait déjà un peu ce genre de discours et beaucoup disaient que c'était très exagéré, et moi compris. Et en réalité, avec le temps qui passe, et globalement depuis 2022, l'apparition de ChatGPT, et puis là maintenant avec les modèles qui sont de plus en plus impressionnants, et les agents, c'est-à-dire la façon d'utiliser ces modèles-là, je dois dire que même si... pour le moment, on a un peu du mal à voir exactement dans quel scénario il y aurait une espèce d'extinction humaine face à l'IA. Il y a quand même beaucoup de questions qui se posent et la preuve en est, c'est qu'il y a beaucoup d'acteurs, y compris des gens très sérieux, des grands experts américains ou canadiens, qui expriment aussi quelques doutes en ce moment.
4: Sauf qu'on n'est pas seul au monde. Et qu'il y a d'autres pays, voire d'autres continents qui n'ont pas la même éthique que nous?
7: Alors on n'est non seulement pas seul, mais en réalité, on va dire que pour les modèles frontières, c'est-à-dire les modèles qui sont les plus performants, les deux grands pôles mondiaux, ce sont les États-Unis et la Chine, et qui se livrent une bataille quasiment stratégique sur qui va arriver le premier sur l'IA générale, c'est-à-dire une sorte de super IA qui serait capable de faire beaucoup, beaucoup de choses, parce qu'elle représenterait un avantage stratégique énorme, y compris militaire et autres.
4: Ce qui veut dire que on est obligé d'avancer inexorablement.
7: C'est un peu la même thématique que quand on a fait la course à l'armement nucléaire. Là, les États-Unis, enfin trois des principaux dirigeants d'entreprises américains, notamment Elon Musk, Dario Amedio et Sam Altman, pour ne pas les citer, ont appelé ce week-end à ralentir un peu les choses. Et puis j'ai vu qu'hier, Trump avait appelé le PDG de Nvidia, c'est l'entreprise qui fait les cartes graphiques, qui font les calculs, et ils se sont dit ensemble que non, il n'était pas question de ralentir. Donc les choses sont compliquées là.
4: Donc on est en fait l'humanité peut-être prise en otage par trois opérateurs.
7: Prise en otage par des enjeux qui nous dépassent largement et en fait finalement même l'Europe et la France au sein de l'Europe en réalité elle a pas forcément beaucoup de pouvoir pour essayer d'arrêter tout ça.
4: On dit que le prix des ordinateurs a vraiment augmenté ces derniers temps.
7: C'est à cause
4: de justement ces opérateurs qui
7: le prix de la RAM notamment donc la mémoire vive qu'il y a dans les ordinateurs depuis que les ordinateurs existent en fait elle est très utilisée pour faire des GPU donc des cartes graphiques qui parallélise les calculs nécessaires à l'IA. Et donc oui, le prix a quasiment triplé, quadruplé.
4: C'est fou. Alors, vous avez sorti un livre, c'est vrai que assez flippant quand même, mais pas trop utopique, plutôt réaliste.
7: Plutôt réaliste et quand même assez satirique. C'est vrai qu'on peut avoir l'impression que c'est un peu inquiétant, mais le oui. but aussi, c'était de parfois certaines situations sont tellement absurdes que c'est pour un peu en rire.
4: Surtout qu'on ne parle pas de dans 50 ans ni dans 15 ans, on parle dans même pas 10 ans, quoi.
7: Exactement,
4: dans 5,
7: ouais.
4: 5 et 10 ans.
7: C'est là où c'est plus difficile d'écrire justement un livre comme ça, parce que bah il y a pas de voiture volante, il y a pas de voyage interstellaire, c'est en 2032 dans une France très très proche de la nôtre, et donc parfois ça peut être un peu difficile de trouver où est le bon seuil des choses à inventer.
4: Alors dans ce monde justement, dans ce monde en 2030, c'est-à-dire dans 5-6 ans, quoi. En 2030 donc. Tout est centralisé par un opérateur qui s'appelle Atlas.
7: Exactement, donc un opérateur d'État et en fait qui repose sur une identité numérique unique. On a déjà France Connect en France, ça marche d'ailleurs plutôt pas mal. Bon, malheureusement, on a aussi vu cet été qu'il y avait eu pas mal de hackers qui s'étaient attaqués à différentes administrations en France, que ce soit sur le plan fiscal ou l'éducation nationale, etc. On a aussi vu qu'il y a par exemple des hôpitaux qui sont parfois victimes de ransomware, c'est-à-dire qu'ils peuvent plus fonctionner parce qu'ils ont été hackés et qu'il y a une rançon qui est demandée. Et donc on voit qu'on est très très très dépendant du numérique, et que c'est un peu le sujet du livre, c'est que quand le numérique il y a un couac, et ben c'est sa vie entière qui peut être mise en jeu.
4: Donc avec cette Atlas,
7: c'est centralisé. C'est un système d'IA qui centralise tous les services, on va dire.
4: Carte d'assuré social,
7: retraite,
4: carte d'identité.
7: Et retraite, assurance chômage, les loyers pour les logements sociaux, etc. etc., etc. Et l'idée initiale du livre, en fait, elle m'a été inspirée par un vrai patient que j'avais vu en consultation un mercredi matin, je me souviens, qui m'avait raconté qu'une fois il était allé aux urgences dans un hôpital parisien dont je tairai le nom, et que pendant tout son passage aux urgences, l'équipe avait été très très étrange avec lui, très précautionneuse, très distanciée, et à la fin de son passage, en fait, l'équipe s'est rendue compte que ils avaient ouvert dans l'ordinateur un homonyme qui n'était pas lui, mais l'homonyme avait un antécédent de schizophrénie. Et donc pendant toute la durée du passage, ils ont cru qu'il était schizophrène. Et donc la première scène du livre, c'est ça. Et l'identité du personnage est écrasée par ce mauvais dossier, cet homonyme. Et donc tout
4: c'est Théodore Berle.
7: Commence comme ça. Théodore Berle, ouais. C'est un petit clin d'œil.
4: Il est geek. Et lui, il s'occupe un petit peu, c'est ça. Donc il avait un boulot génial, sauf que là, il a un boulot.
7: Alors Théodore Berle, c'est quelqu'un qui est brillant, mais qui n'a jamais été assez brillant pour justement travailler chez OpenAI ou Anthropic ou ce que vous voulez. Et qui en fait se retrouve à travailler justement chez Atlas. Et qui malheureusement.
4: Qu'est-ce qu'il vérifie manuellement.
7: Il est ce qu'on appelle, vous savez, il y a un concept qui est notamment dans l'AI Act européen, là, qui est passé cet été, entre autres, qui va continuer à être appliqué graduellement, qui est le concept de la garantie humaine, qui dit qu'il faut toujours qu'il y ait un humain dans la boucle de décision d'une IA pour vérifier que l'IA fasse pas n'importe quoi. Et donc lui, c'est exactement ça son travail, il vérifie les décisions de l'IA, et ben malheureusement, un jour, il est victime d'une mauvaise décision de l'IA qui a dû être mal vérifiée. Et tout commence comme ça.
4: Et donc, il plonge dans un monde de fous, complètement irréel.
7: Voilà, c'est kafkaesque, comme on pourrait dire.
4: Oui, il n'a plus rien. Il n'existe plus.
7: Exactement. Et donc, tout le livre, il va chercher à retrouver son identité réelle à travers le numérique et à travers la vraie vie.
4: Ouais, donc on ne veut pas évidemment spoiler, puisque c'est un roman.
7: C'est mon premier roman.
4: Donc, on se dit, est-ce qu'il va y arriver? Est-ce qu'il ne va pas y arriver? Est-ce que s'il y arrive, est-ce que cet atlas va être démantelé? Est-ce que si c'est démantelé, est-ce que c'est le chaos? Et est-ce qu'on peut, justement, ce bouquin montre que on va évidemment de l'avant, et hélas, peut-être vers ça. Mais est-ce que, quand on est allé trop loin, en démontant ce qu'on a fait, c'est encore pire qu'avant?
7: Oui, alors, le livre, c'est un peu en réponse au contraste qu'on a quand on parle d'IA dans les médias. Souvent, c'est soit tout noir, soit tout blanc. Le livre, il est beaucoup plus contrasté que ça, notamment parce que la sœur de Théodore Berle, le personnage principal, en fait, a eu une leucémie et a été sauvée par un protocole qui a été créé par une IA. Et donc, ça permet de rajouter un petit peu de nuances. Et donc, l'idée, c'est qu'effectivement, tous les systèmes qu'on est en train de mettre en place, qui nous facilitent la vie, qui parfois même sauvent des vies. À l'hôpital, on se sert déjà de l'IA et ça facilite vraiment les choses et ça améliore les traitements. Mais en fait, ce sont aussi des systèmes qui créent quelque part une dépendance. Oui. Et cette dépendance, c'est un peu tout le sujet de la deuxième partie du roman. Comment est-ce qu'on fait pour vivre dans un pays qui a besoin de processus très très optimisés, mais qui a aussi besoin d'humanité.
4: D'un autre côté, où on est épié, tracé, assisté, contrôlé.
7: Bien sûr. Il y a tout un mouvement en ce moment, des gens qui en ont marre de scanner des QR codes pour accéder à des menus de restaurants, qui en ont marre d'être pistés, etc., par tout ça. Et donc, il y a cette notion-là de la dépendance et de comment on fait pour... on a besoin, mais il faut aussi peut-être pas aller trop, trop loin dans cette direction-là.
4: J'achète ma baguette en espèces. J'ai pas envie qu'on sache qu'à 17h30, j'ai acheté une...
7: Par exemple, ou pire. Ouais.
4: Donc c'est quoi, pessimiste, optimiste, ou il faut faire quelque chose?
7: C'est ni pessimiste ni optimiste. C'est, je pense, assez réaliste. Pas mal d'humour quand même. Ouais. On n'a pas peur en lisant le livre.
4: Mais l'homme finit toujours par par s'adapter, s'arranger.
7: C'est pour ça que les débats qu'on entend là sur l'extinction humaine, etc. Je reste sceptique parce qu'effectivement l'homme a toujours réussi à surmonter. Et Dieu sait qu'il y en a eu beaucoup des différents cataclysmes, que ce soit climatique ou autre.
4: Ouais, on dit qu'il y a eu 6 quasi-extinctions depuis la naissance de l'humanité. Donc, merci encore pour votre livre, donc La Garantie Humaine, aux éditions Équateur. Vous revenez, bien sûr, quand vous voulez. C'est la fin de cette émission. On se retrouve la semaine prochaine.
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8: Bonjour à tous, je suis ravie de vous retrouver pour une émission spéciale de Focus Retail en plein cœur de la NRF, un salon qui regroupe plus de 500 exposants internationaux et une centaine de startups. Et pour cette émission, on abordera une tendance en plein essor, le live shopping qui connaît une croissance assez importante. Et pour en parler, j'aurai le plaisir de recevoir Mehdi Megzifen, il est directeur général de TikTok Shop en France, ainsi que Sarah Taïeb, la directrice générale d'eBay France. Et puis pour le pitch de la startup, Martin Dimitrov, cofondateur de Mitrix, une start-up franco-américaine qui permet aux retailers d'anticiper tous les problèmes qui concernent la logistique. Allez, Focus Retail, c'est parti.
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8: Et Sarah Taïeb nous a rejoint sur ce plateau. Vous êtes notre première invitée. Bienvenue sur le plateau de Focus Retail. Alors, vous êtes la directrice générale d'IP France. À vos côtés, notre experte retail. Bonjour. Alors, il y a plusieurs experts retail sur cette émission, mais là, c'est vous, Claire Koraleski. Vous êtes directrice générale de Media Performance. Alors, eBay, c'est 136 millions d'acheteurs actifs dans près de 200 marchés internationaux. Alors, initialement, c'est un site d'enchères, mais plus seulement, puisque vous êtes dorénavant aussi une plateforme de live shopping. Vous avez lancé notamment eBay Live en janvier dernier en France. C'est ça le futur d'eBay, Sarah ?
9: Alors le futur d'eBay, il est évidemment très large, puisque vous parlez du live shopping. eBay Live a été lancé fin janvier. Mais au-delà de ça, sur eBay, vous allez retrouver une place de marché qui propose la mise en relation de millions d'acheteurs et de vendeurs, particuliers comme professionnels, partout dans le monde. Et ça, c'est vraiment un monde de possibilités.
8: Alors parlons un petit peu d'eBay Live, hein, puisque c'est quand même le lancement phare de ces derniers mois. En France, ça reste quand même très corrélé aux collectionneurs, notamment votre premier live, entre guillemets, c'était avec les cartes Pokémon. D'ailleurs, Pokémon fête ses 30 ans cette année. Les cartes de collection, c'est quand même la catégorie phare pour les lives aussi.
9: Pour les lives aussi, historiquement, mais aussi parce que les objets de collection en général, qui sont vraiment au cœur de l'ADN d'eBay, trouvent vraiment un sens et ont vraiment une affinité particulière avec ce format. C'est un format qui permet de l'interaction, c'est un format qui permet de discuter avec des vendeurs professionnels et on parle de produits d'occasion. Donc vraiment, le live streaming prend tout son sens pour ces communautés d'enthousiastes.
8: L'enjeu, c'est aussi d'aller s'associer à des événements type avec des influenceurs de la créateur économie. C'est ce que vous avez fait notamment avec le 11 All-Star en mai dernier. Donc un match de football qui réunit des personnalités d'Internet. Ça, c'est l'objectif. C'est d'aller finalement élargir, si je puis dire, la cible en fait, finalement, c'est de rajeunir la cible.
9: Alors le live shopping, 56% de la génération Z connaissent et aiment ce format. Donc évidemment, on rajeunit la cible. Et vous parliez des 30 ans de Pokémon. Donc là, on a des événements avec David Lafarge, qui est aussi une personnalité connue. C'est vraiment un lien concret avec ces communautés qui sont très jeunes sur les cartes Pokémon, un peu moins jeunes sur d'autres objets de collection qui sont aussi sur eBay. Mais je pense qui présente aussi beaucoup d'opportunités de croissance sens pour sur le e-commerce, hein, puisque le live shopping, c'est 25 à 30% de croissance par rapport au e-commerce traditionnel qui est en dessous de 10%.
8: Vous vous frottez quand même sur ce terrain-là à des acteurs assez imposants. Il y a Whatnot qui est arrivé en France. Il y a aussi TikTok Shop qu'on recevra dans la deuxième partie de l'émission. Mais eux ont des audiences plus importantes. Vous, qu'est-ce qui fait concrètement votre différence par rapport à ces acteurs-là ?
9: On a la chance d'être présent depuis 30 ans et puis d'avoir lancé eBay Live depuis 2022 aux États-Unis et puis progressivement en fait dans 6 pays pour eBay. Donc on s'appuie vraiment sur une expérience importante, celle du e-commerce. Donc nous vraiment c'est notre expérience et c'est notre volonté de proposer du live shopping avec le modèle du e-commerçant. Donc la sécurité et des vendeurs professionnels uniquement.
10: Alors, vous venez de dire que vous avez 30 ans, donc 30 ans de données. Qu'est-ce qu'on peut faire aujourd'hui avec l'IA qu'on ne pouvait pas faire il y a 2-3 ans quand on a 30 ans de données ?
9: C'est vraiment une chance, ces données-là. Maintenant, les traiter tel qu'on le fait aujourd'hui, ce serait impossible sans l'IA. Donc, on a commencé déjà il y a plus d'une dizaine d'années avec le machine learning. Et je dirais qu'en 2 ou 3 ans, on a une accélération très forte du traitement de ces données-là. Et ce qui nous permet aujourd'hui de les mettre à disposition de nos vendeurs, principalement, et de nos acheteurs. Alors, pour nos vendeurs, c'est simple, c'est comment les aider dans la mise en vente. Aujourd'hui, vous prenez une photo avec l'application et puis l'annonce, en fait, elle est créée automatiquement par l'IA. D'accord. Elle est remplie, elle a une suggestion de prix, on reconnaît quel est l'objet. Donc ça, c'est vraiment un frein qui était important pour les vendeurs particuliers et qu'aujourd'hui, eBay retire complètement.
8: Mmh. Et pour les consommateurs, on sait que le parcours client change quand même de plus en plus. Comment est-ce que l'IA s'intègre dans ce parcours ?
9: Pour les utilisateurs, on parle de personnalisation, c'est-à-dire qu'on comprend évidemment, on connaît la navigation, on connaît l'historique des achats et on va pouvoir être plus pertinent dans nos suggestions et dans du coup les suggestions de produits à venir ou même de revente puisque là aussi on est sur une plateforme qui a ces deux aspects.
8: Donc par exemple, concrètement, vous allez proposer aussi bien des live shopping que des annonces. Comment est-ce que le live shopping, c'est vraiment quelque chose à part ou est-ce que les deux vont tendre à à être corrélés sur une même page?
9: Alors c'est très intéressant puisque sur eBay on a fait le choix d'avoir du live shopping et notre plateforme. C'est le même site. Vous allez vous connecter sur eBay, vous avez ces deux options-là. Et l'IA, dans tous les cas, va vous faire les suggestions les plus pertinentes sur les catégories de produits. Donc, si je suis un amateur de cartes Pokémon, je reviens évidemment à cette catégorie phare, on va me proposer les lives qui vont m'intéresser au moment, évidemment, où ils sont diffusés, puisqu'on parle de streaming. Et dans mon expérience, dans ma navigation sur le site aussi, on va me proposer uniquement les produits qui sont les plus pertinents.
10: Claire. Alors, effectivement, on sait aussi que le commerce agentique, enfin, les agents sont en train de révolutionner la façon dont les consommateurs cherchent des produits. Comment on se projette quand on est une marketplace et qu'il y a ces agents qui arrivent ?
9: Alors, je pense que ces agents-là, il faut justement proposer ses propres agents. C'est ce à quoi nous travaillons. On a la chance d'avoir un partenariat depuis quelques années aussi avec OpenAI, d'accord, sur lequel du coup on construit toujours nos outils en propre, c'est très important. Et évidemment, on a toujours notre partenariat à la fois avec Google et à la fois avec OpenAI, donc ChatGPT, qui nous permet finalement de s'adresser à nos utilisateurs où qu'ils se trouvent. Et je pense que c'est la meilleure des approches.
8: Merci beaucoup Sarah Taillé d'avoir été avec nous. Je rappelle, vous êtes directrice générale d'eBay France. On passe tout de suite à notre deuxième interview. Mehdi Bexifen nous a rejoint sur ce plateau, à présent directeur général de TikTok Shop en France. Bienvenue sur le plateau de Focus Retail, sur le salon de la NRF toujours. Alors TikTok Shop, ça a été lancé le 31 mars 2025 en France. Aujourd'hui, c'est disponible dans une vingtaine de pays. L'Europe, c'est d'ailleurs devenu la principale zone d'expansion. Il y a eu 4 nouveaux pays depuis le mois de juin. Alors, c'est vrai que quand on parle de live shopping, on voit des chiffres assez spectaculaires. Cependant, ça reste un peu flou parce que c'est quand même arrivé depuis quelques mois, voire quelques années maintenant. Où en est TikTok Shop sur ce sujet en France ?
11: Alors, TikTok Shop est déjà installé comme un canal principal de Discovery Shopping, donc le commerce de découverte. C'est-à-dire que les gens viennent sur TikTok sans avoir en tête un produit qu'ils ont envie d'acheter. Donc ils viennent et ils découvrent le produit à travers du contenu, que ça soit live ou que ça soit des vidéos. Et on voit bien que cette utilisation est vraiment ancrée dans l'usage parce que aujourd'hui, plus de 60% des achats se font lors du visionnage même, soit de la vidéo, soit du live. On a aussi une croissance de TikTok Shop en moyenne un peu plus de 20% par mois dans les 12 derniers mois, mm-hmm. avec le live shopping qui grossit jusqu'à 5 fois plus que le shopping à travers les vidéos. Et sur l'été, par exemple, qui est normalement une période un peu plus calme de l'e-commerce, le live a pris encore plus d'ampleur. On a une croissance qui est pratiquement 8 fois plus élevée que la croissance qu'on voit sur les vidéos.
10: Ah oui, ça reste intéressant, effectivement. Alors par contre, il y a des différences entre les pays, entre la croissance pour les pays. On sait qu'en France, le nombre de lives, c'est à peu près 2400 par jour. En Angleterre, en revanche, c'est 6000 lives. Est-ce qu'il y a des freins, justement, à cette nouvelle forme de commerce en France ?
11: Non, alors justement, la France... Alors TikTok Shop s'est lancé au Royaume-Uni à peu près 3 ans avant qu'on se soit lancé en France. Mm-hmm. Donc en France, c'est quand même quelque chose de beaucoup plus récent. Cela dit, si on compare la France aux autres pays qui ont été lancés plus ou moins en même temps, donc on parle de, par exemple, l'Allemagne, on parle de l'Italie, de l'Espagne, de l'Irlande, la France est clairement le leader pour ce qui est du live shopping, en tout cas sur TikTok Shop.
10: Donc ça progresse assez vite. Parlons un petit peu des catégories phares en Europe. C'est plutôt le secteur du DPH, donc on va dire de la beauté, qui fonctionne globalement le mieux. Est-ce que vous arrivez quand même à faire décoller des secteurs plus traditionnels comme l'électronique ou encore la maison ?
11: Oui, alors l'électronique par exemple, c'est quelque chose qui a commencé à décoller énormément. Aujourd'hui, finalement, si on considère la mode, l'électronique, la décoration maison, la beauté... finalement, en termes de proportions, on a des proportions qui sont plus ou moins égales.
10: Donc il y a
11: quelques mois, voilà, il y a quelques mois, c'était des proportions qui étaient très différentes. Mais les vendeurs ont appris petit à petit à présenter leurs produits. Finalement, ce qui est important, c'est pas forcément la catégorie de produits, c'est plus est-ce que le produit se démontre bien, est-ce que la personne qui démontre ce produit en live peut bien l'expliquer ? Est-ce que cette personne peut bien répondre aux questions, peut bien répondre aux attentes du consommateur ?
10: Et au Royaume-Uni, vous avez testé l'alimentaire. En tout cas, moi, j'ai vu passer des bouchers qui vendent des steaks sous vide. Ça, c'est quelque chose qui n'est pas encore développé en France. Ça va venir ?
11: Alors, ce qu'il faut savoir, c'est que quelque chose qui est complètement non négociable chez TikTok Shop, c'est la protection du consommateur. Et donc, pour des catégories où on a besoin de faire plus de vérifications avant de pouvoir les offrir aux consommateurs...
10: Donc, plus de contrôle en France.
11: Pardon, plus de... Voilà. On D'accord. a besoin... je ne dis pas forcément qu'il y a plus de contrôle en France, mais simplement, TikTok Shop étant au début, on a besoin de plus de temps avant de pouvoir ouvrir ces catégories pour les vendeurs.
10: Alors, sur TikTok Shop, vous avez une majorité de PME quand même. Où est-ce que vous en êtes au niveau des marques nationales, des marques internationales ? On parle par exemple de la beauté, certes, qui est rattrapée par l'électronique, mais est-ce que vous avez réussi à aller parler à des marques du groupe L'Oréal, par exemple ?
11: Oui, alors, finalement, TikTok Shop, c'est disponible pour tout le monde. Donc, on a effectivement beaucoup, beaucoup de PME, mais on a aussi des grands groupes comme le groupe L'Oréal, que vous avez mentionné, ou le groupe Carrefour qui a une bonne proportion de leur live de leur vente qui se fait à travers le live shopping. Ce qu'il faut savoir, c'est que quand même l'avantage sur TikTok, il n'y a pas forcément d'avantage sur TikTok Shop pour les marques qui sont déjà connues, vu que justement le discovery shopping, donc le commerce de découvert à travers les vidéos et à travers le live, permet aux marques qui ne sont pas encore connues et qui arrivent bien à démontrer leurs produits, qui arrivent bien à expliquer les produits, de se mettre en avant et de faire découvrir leurs produits.
10: Claire. Alors justement, vous venez d'en parler, donc on a vraiment cet aspect viralité et rapidité de notoriété autour d'un produit. Mais alors, est-ce que déjà les annonceurs reviennent ? Est-ce qu'il y a une récurrence de me dire, en fait, à chaque fois, je vais chercher un gros volume grâce à ce live ? Ou c'est vraiment des lancements en termes de notoriété, comme vous venez de l'expliquer ? Ils reviennent faire du live régulièrement sur leurs produits ?
11: Alors, ce qu'il faut savoir, c'est que, en général, ce qu'on préconise, nous, c'est la régularité sur TikTok Shop. généralement, les opérations, ça ne va pas forcément être des opérations qui vont être faites de manière très discrète. Donc, ce qu'on recommande vraiment, c'est de revenir, notamment parce que le live en soi, c'est un savoir-faire. Et c'est un savoir-faire qu'on peut uniquement développer en le faisant, en expérimentant, en parlant avec les consommateurs potentiels, en répondant à leurs questions et en voyant comment ils réagissent et idéalement en adoptant notre offre à ce qu'on voit.
10: Alors, vous me disiez tout à l'heure, on parlait des marques nationales et finalement, c'était moins intéressant pour elles de se trouver sur TikTok Shop. Cependant, comment est-ce que vous, au niveau de votre modèle économique, comment est-ce que vous vous rémunérez ? Vous rémunérez grâce à une profusion de jeunes marques, finalement, et vous prenez entre 7 à 9% de frais de commission sur chaque vendeur. Comment ça fonctionne d'un point de vue économique ?
11: Alors c'est tout aussi intéressant pour les grosses marques et les grands groupes d'utiliser TikTok Shop en tant que plateforme que pour les petits groupes. Cela dit, il n'y a pas forcément d'avantage à être déjà connu, mais TikTok Shop est une plateforme de découverte et aussi de redécouverte des produits. Donc les marques qui aimeraient lancer, les marques déjà connues qui aimeraient lancer de nouveaux produits et les marques qui ont envie de faire redécouvrir une gamme de produits, TikTok Shop permet de faire ça de manière très optimale. En termes de rémunération, la commission maximum demandée par TikTok Shop varie entre 7 et 9% selon la catégorie de produits. Et il y a bien sûr des offres de découverte pour les nouvelles marques qui se lancent entre 2 et 4% sur les premiers mois.
10: Et notamment aussi l'exportation simplifiée en Europe qui permet aux acheteurs de vendre dans toute l'Europe finalement.
11: Voilà, donc dans tous les pays où TikTok Shop est présent en Europe, les vendeurs peuvent vendre de manière très très simple.
10: Dernière question très rapidement, Mehdi. On parle souvent du live shopping pour la génération Z. Il se trouve que c'est la moitié des utilisateurs, mais pas seulement. On a aussi beaucoup de quadragénaires, de quinquagénaires. Ça, c'est quelque chose qui se développe.
11: Oui, absolument. Alors, on est toujours un peu surpris parce qu'on pense justement, on associe souvent TikTok à la génération Z, mais finalement, quand on regarde en termes de chiffres, on a une répartition qui est beaucoup plus hétérogène, notamment beaucoup d'intérêt pour les plus de 35 ans.
10: Merci beaucoup Mehdi Bekzifen d'avoir été avec nous. Je rappelle, vous êtes directeur général de TikTok Shop en France. Merci beaucoup.
11: Merci.
10: On passe tout de suite au décryptage de notre experte.
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10: Alors Claire, on parle avec vous du commerce agentique qui pourrait peser très lourd dans les prochaines années. Où est-ce qu'on en est aujourd'hui ?
12: Alors en tout cas, effectivement, les chiffres sont très forts. D'ici 10 ans, on estime à 310 milliards d'euros de transactions e-commerce en Europe qui seront assistées par un agent IA. Puisqu'effectivement, on va revoir, aujourd'hui, quand on parle de commerce agentique, il y a quelque part deux grands usages. Il y a, je vais interroger un IA généraliste, par exemple ChatGPT, je vais lui dire, trouve-moi un ordinateur de moins de 500 euros, et il va m'aider dans les recherches, il va m'aider à comparer, il va me proposer effectivement un certain nombre de produits. Et puis il y a le deuxième approche IA, on est plutôt directement sur les sites des retailers, par exemple sur le site de Walmart, on a un agent qui s'appelle Sparky et on va interagir avec lui donc en conversationnel pour pouvoir aller chercher les bonnes informations sur le produit dans l'univers de Walmart.
10: Alors en France, il y a Carrefour qui se dit être le précurseur pour avoir utilisé ChatGPT. Eux, ils se sont focalisés sur quelle approche précisément ?
12: Alors effectivement, eux, ils sont encore dans une troisième approche. Ils ont quelque part créé l'équivalent d'une app dans ChatGPT. Donc quand on va interagir et dès qu'on va dire effectivement, je vais aller faire mes courses chez Carrefour, je voudrais la bonne recette pour recevoir 4 invités, ben, je vais être dans l'univers Carrefour et je vais avoir accès à toutes les informations derrière le site internet, derrière l'application mobile de Carrefour. Mais donc du coup, je ne serai plus comparé aux autres. Je reste dans l'univers Carrefour.
10: C'était leur chatbot au plat, c'est ça ? Alors justement, du côté des consommateurs, est-ce que ça fonctionne ? Est-ce qu'ils utilisent ça, finalement ?
12: Alors, c'est fortement utilisé. Hein. Aujourd'hui, effectivement, on sait que 31% des cyberacheteurs en France revendiquent déjà gagner du temps dans leur parcours d'achat grâce à l'IA. Alors, on se rend compte aussi que l'interrogation qui va être, c'est est-ce que je serai prêt à donner mes coordonnées bancaires pour laisser l'IA payer à ma place ? Alors là, on n'a pas de chiffres en France, mais on se rend compte que 62% des Espagnols se disent déjà prêts à confier leurs données bancaires, 33% des Britanniques. Alors, on se rend compte d'un pays à l'autre, on n'a pas les mêmes envies, mais on sait qu'effectivement, on va aller jusqu'à, à un moment donné, la transaction gérée par les agents. Est-ce que ça sera l'agent des retailers et les agents généralistes ? On verra bien.
13: Merci beaucoup, Claire. On passe tout de suite au pitch de notre start-up.
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13: Martin Dimitrov, bonjour, bienvenue sur le plateau de BFM Business pour Focus Retail. Alors, vous êtes le cofondateur de Mitrix que vous avez co-créé en 2024. C'est une start-up franco-américaine. Alors, vous êtes à côté de notre expert retail, notre deuxième expert retail de cette émission. C'est vous, François Valadas. Vous êtes directeur des solutions Data France chez Vusion. Alors, vous avez mis au point, Martin, une solution technologique alimentée par l'IA qui a pour but d'aider les retailers sur la logistique. C'est-à-dire que vous les aidez à anticiper sur ce point. Comment est-ce que vous faites ?
14: Exactement. Alors, on a fondé Mitrix en 2024. On a créé un outil qui permet à nos clients, des marques dans le retail, à mieux prévoir leurs ventes futures afin d'éliminer les ruptures et les surplus de stock. C'est très simple. On prend en compte une base de données historiques ainsi que des facteurs externes pour pouvoir dire à nos clients exactement quelle quantité de chacun de leurs produits ils vont vendre avant de les vendre, afin de leur permettre d'optimiser la gestion de leur inventaire à travers plusieurs recommandations différentes. Ça peut être des recommandations de réassort, de rééquilibrage, de réapprovisionnement, ou même des périodes d'achat anticipées en amont.
13: Donc vous avez mis en place des jumeaux numériques, c'est ça ?
14: Totalement. Alors aujourd'hui, on a la chance de pouvoir adresser des clients dans des verticales du retail différentes. Ça peut être de l'alimentaire, de la mode, de la cosmétique, de la bijouterie. Tous nos clients ont des produits différents qui ont des besoins et des enjeux différents. Du coup, c'est très important pour nous de pouvoir

0: par secteur qu'on doit traiter grâce à nos jumeaux numériques qui nous permet d'adapter nos modèles IA et d'avoir un forecasting, une prévision de la demande qui est très fiable.
1: Du coup, votre plateforme, elle est passée assez récemment en 100% agentique. C'est ça, c'est ces jumeaux numériques ?
0: C'est ça, exactement. C'est directement corrélé à notre plateforme agentique. Aujourd'hui, nos clients, enfin, avant d'utiliser Metrix, nos clients perdaient énormément de temps à comprendre la dynamique de chacun de leurs produits. Certains de nos clients ont des milliers, voire des millions d'SKU différents. Du coup, c'est très manuel et chronophage comme tâche de réellement comprendre combien il faut recommander, à quel moment, en quelle quantité. Grâce à nos agents, aujourd'hui, nos clients rentrent sur la plateforme Metrix et peuvent automatiser l'intégralité de leurs tâches. Ils peuvent passer des commandes tous les matins, lundi à 9h. Une commande sera déjà automatiquement prête pour eux avec les produits qu'il faut assortir pour un certain magasin ou un certain entrepôt. Du coup, tout le côté manuel est aujourd'hui automatisé grâce aux agents Metrix.
1: Vous nous disiez, vous avez des centaines de clients dans différents secteurs. Est-ce que vous avez un exemple assez précis pour qu'on puisse se rendre compte ce que ça permet ?
0: Totalement. Alors aujourd'hui, Metrix, c'est une quarantaine de clients. On a par exemple les Nereid dans la bijouterie. C'est une marque de bijoux entre l'Angleterre et la France. Ils ont une vingtaine de magasins. Aujourd'hui, ils nous utilisent pour le module de réassort principalement. Isabelle, qui s'occupe des réassorts pour les Nereid, tous les matins, lundi, peut rentrer sur la plateforme. Elle aura directement son assortiment de produits à réassortir qui sera prêt pour elle. Avec son jumeau numérique qui est fait spécifiquement pour les Nereid. Du coup, il n'y aura aucune tâche manuelle à exécuter, il y aura juste tout simplement à valider la commande. Quelque chose qui avant prenait des heures sur Excel à réellement comprendre, il faudrait appeler les boutiques. Aujourd'hui, elle peut exécuter en quelques minutes à travers la plateforme Metrix automatiquement.
1: Alors, je le disais au tout début, c'est vrai, vous êtes une start-up franco-américaine, vous êtes passé par le
0: Y Combinator.
1: Effectivement, qu'est-ce que justement cette culture américaine, ça a changé, notamment dans la dimension à se projeter plutôt à l'international, aux États-Unis?
0: Totalement, on a eu la chance de lancer Metrix aux États-Unis à San Francisco. Mon cofondateur Eli, lui, à l'époque, habitait déjà à New York. Du coup, on avait une base établie aux États-Unis. On est resté là-bas pour les premiers 6 mois de Metrix. Ça nous a permis de rentrer dans la culture de travail et de l'IA aux États-Unis à San Francisco, à la Silicon Valley, qu'on entend souvent parler. Je pense que ça nous a appris plein de choses sur le recrutement, sur la façon de penser, l'intégration de l'IA dans nos activités de tous les jours aussi. On est rentré en France parce que ça reste un métier qui est connecté au retail. On connaît les marques françaises, on travaille avec 70% de nos clients sont français aujourd'hui. Mais d'un point de vue recrutement et opération, notre expérience aux États-Unis nous a vraiment aidés.
1: Merci beaucoup Martin d'avoir été avec nous pour ce pitch de la start-up. On passe tout de suite à l'actu de la semaine. Alors les canicules de cet été ont bouleversé le retail ces derniers mois. François, les retailers ont dû s'adapter. Quels ont été justement les enjeux majeurs auxquels ils ont dû faire face, qu'ils ont mobilisé?
2: Effectivement, il y a eu à la fois une durée, une intensité qui était unique dans cette crise, qui donc eu un impact majeur qu'on n'a jamais connu. Quelques chiffres pour illustrer. En 2 mois, on a vendu 1,9 million de climatiseurs et de ventilateurs. Dernier pic qu'on avait eu, le maximum était à 400 000. Donc vous voyez, la proportion est énorme. Et dans ce cadre, effectivement, la prévision des ventes devient essentielle parce que dès qu'on se trompe, l'impact, il est très important. Bien sûr, sur le gaspillage alimentaire, mais aussi de façon générale. Et là, sur la canicule qu'on a vécue, on a perdu à peu près 0,1 point de produit intérieur brut.
1: Oui, tout à fait. Et ça a perturbé aussi le quotidien des Français, des consommateurs. Est-ce qu'ils ont déserté les magasins ou au contraire, ils y sont allés pour à la recherche d'air conditionné? Comment ça s'est passé?
2: Exactement, les deux. Il y a eu effectivement un glissement des canaux. Alors, sur les catégories de produits, on va dire non essentiels, il y a plutôt eu une désertification des magasins. Exemple, l'Institut français du textile nous dit que 60% des enseignes ont eu une baisse très forte de la fréquentation, quand dans le même temps, les ventes en ligne de textile ont progressé de plus de 7%. Donc là, il y a un mouvement qui est net. Côté alimentaire, malheureusement, les marchés, eux, ont été désertés. Les gens allaient dans les magasins climatisés ou commandaient en ligne.
1: Alors, c'est vrai qu'on a parlé beaucoup d'IA dans cette émission. S'il y a, clairement, elle ne peut pas prédire la canicule. Ça, on lui en voudra pas. Mais comment est-ce qu'elle peut améliorer, justement, les prédictions?
2: Oui, effectivement, elle peut nous aider à anticiper les impacts de cette canicule. Maîtrix vient de nous en parler. Il y a d'autres acteurs type Auton qui, effectivement, font aussi cette notion de j'utilise l'IA pour anticiper les réassorts et pour réallouer les produits dans les bons magasins au bon moment. Avec 3 objectifs qui sont, vous le disiez, faciliter la vie des employés et gagner beaucoup de temps sur cette tâche-là. Évidemment, éviter le gaspillage qu'ils soient alimentaires ou qu'ils soient sur le textile, puisque maintenant on n'a plus le droit de détruire les invendus, et avec un objectif commun final qui est de dire rendre disponible le maximum de produits pour les clients. Et là-dessus, les magasins physiques ont vraiment un rôle à jouer.

0: jouer.
1: Merci beaucoup François Valadez d'avoir été avec nous sur cette émission. Merci Martin également, Martin Dimitrov, cofondateur de Mitrix. Merci à vous de nous avoir suivis pour cette émission spéciale en direct de la NRF. On se retrouve la semaine prochaine pour un tout nouveau numéro de Focus Retail. On sera en plateau cette fois-ci. Je vous souhaite un excellent week-end à tous.
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4: Oui, je sais, les jours du gouvernement le cornu sont comptés, mais moi j'ai trois bonnes nouvelles. C'est votre argent, c'est votre week-end et c'est une émission exceptionnelle parce qu'on va faire le point sur les événements économiques et financiers de la semaine. Quelle semaine encore. En sommaire, aujourd'hui, le mot de la semaine, allez, j'ai voulu frapper fort, dévaluation, pas la dévaluation du franc, mais la dévaluation de la France. Le chiffre de la semaine, 0,25, c'est la hausse des taux aux États-Unis. Le parti pris de la semaine, non. Les banques centrales ne sont pas indépendantes et tout le monde s'en fout. Et en deuxième partie de l'émission Bourse, où va la bourse, le CAC 40 évidemment, cette semaine, petite semaine, on sent de l'hésitation, ça hésite depuis le début de l'année, le CAC 40 est quasiment à zéro, c'est pas très brillant. La question d'argent, quel est le placement de la semaine dans cet environnement? Il y a quand même des opportunités avec les taux d'intérêt qui remontent, faut bien que c'est un avantage pour les placements. Le top ou le flop, je sais que j'ai un de mes invités qui adore les produits de taux. N'est-ce pas Louis Montalembert? Le top ou le flop de la semaine, le top 3 des gérants, les actions à acheter ou vendre. Mais pour une émission exceptionnelle, est-ce que vous savez ce qu'il faut? Même dans cette période difficile, il faut des invités exceptionnels. J'ai donc le plaisir de vous présenter notre Jedi de l'économie et de la finance. Comprendre, analyser, expliquer, mais aussi enseigner l'économie. C'est ce que fait avec talent Anne-Sophie Alsif, chef économiste chez BDO France et professeur d'économie à la Sorbonne. D'abord, bonjour.
5: Bonjour.
4: Je suis très content de vous avoir. Je vous avoue très franchement que je compte sur vous pour moi monter le moral.
5: On va essayer.
4: Non, mais c'est votre mission. Hein. Et en plus, dites-vous que tout le monde, c'est le week-end, tout le monde nous écoute et nous regarde, et qu'avec ce qu'ils lisent et ce qu'ils entendent, ils ont un peu le moral dans les chaussettes. Il vit dans les nuages du cloud, sur le soleil de Sony AM, et est arrivé au galop du château de Versailles, Louis de Montalembert, gérant de Sony AM. Comment ça va?
6: Très bien, Marc.
4: Arrivé juste à l'heure. Hein. Non, c'est bien.
6: Avant l'heure, c'est pas l'heure.
4: Nos portefeuilles font l'objet de toutes les convoitises. Eh bien, son métier, c'est de les défendre et de les faire fructifier. Stéphanie Mauger, vous êtes gérante de portefeuille à la financière d'Uzès. Comment y vont les portefeuilles?
7: Alors, c'est très dispersé, les performances, c'est difficile. Avec un large choix d'investissement, on arrive à maintenir quand même...
4: Pourquoi c'est très dispersé, juste avant?
7: Parce qu'il y a en fait des écarts de performance en fonction des secteurs qui sont incroyables. Hein. En fait, vous avez un LVMH à moins 40 depuis le début de l'année, et puis au contraire, un total qui finit...
4: C'est ça, parce que moi, quand je dis on est à zéro, en fait, c'est l'écran de fumée, quoi, derrière.
7: Au sein de cet univers, et que c'est pareil, en fait, aux États-Unis et ailleurs, hein, on a vraiment en fonction des secteurs, de très gros écarts de performance. Donc, il faut réussir LVMH à...
4: LVMH moins 40 depuis le début de l'année.
7: Oui.
4: Dingue. Il sait tout faire de la macroéconomie à l'Irox.
6: Vous êtes bien.
4: Vous avez vu,
6: je suis...
4: Parce qu'avant, j'étais à la muscu, j'ai vu que c'était passé de la muscu à l'Irox. Je me suis dit, il faut quand même...
6: Exactement.
4: En passant par l'élevage de chats, parce
6: toujours.
4: Que ça, c'est toujours la même chose.
6: Oui.
4: Christopher Dembig, vous êtes conseiller en stratégie d'investissement chez Pictet Asset Management. Les clients sont nerveux ou...
8: Alors, sur la clientèle institutionnelle, il y a évidemment, ils sont exposés à l'obligataire français, donc il y a des questionnements sur qu'est-ce qu'on fait.
4: Mais
8: pas d'inquiétude particulière.
4: Et la clientèle privée?
8: Pas d'inquiétude particulière.
4: Elle ouvre des comptes en Suisse? Non, mais légalement, il n'y a pas de...
8: Tout est légal.
7: Avec des
4: lingots, non, mais très franchement, ça, entre le Luxembourg, c'est le délire.
8: Oui, les contrats luxembourgeois.
4: Non, mais c'est dingue. La collecte sur les contrats d'assurance vie luxembourgeois, c'est complètement fou. Allez, le mot de la semaine. J'ai voulu vous choquer un peu, ces dévaluations, surtout choquer Anne-Sophie, qui me reproche souvent de faire du French bashing. Défiance, attaque, spéculation contre la dette française, contre les actions françaises. Ça m'a rappelé quelque chose, ça m'a rappelé ma vieille époque, l'époque du franc, on appelait ça la dévaluation à l'époque. Est-ce qu'on est en train d'assister, Anne-Sophie Alsif, à une dévaluation de la France?
5: Alors non, hein, parce que déjà, il faut regarder nous, mais pas seulement, vous avez une augmentation des taux d'intérêt pour absolument tous les pays. bien sûr les États-Unis, mais également nos amis allemands, ça ne nous a pas échappé. Nos amis britanniques, qui pourtant ne sont pas dans la zone euro et ont un taux légèrement supérieur d'emprunt au nôtre. Donc là, on voit aussi l'aspect zone euro qui nous protège aussi. Si on n'était peut-être pas dedans, on aurait encore un taux un peu plus haut. Je le rappelle des fois quand on parle de la zone euro. Et quand vous regardez
0: Ça, je suis d'accord taux, à 100% avec vous. Non, là-dessus, évidemment que
5: c'est intéressant quand vous regardez le taux britannique pour le Royaume-Uni.
0: Donc, ouais. Bon, enfin, c'est assez intéressant aussi parce que vous regardez pas le taux italien, le taux espagnol, le
5: j'allais
0: taux grec.
5: J'allais y venir.
0: Et vous parlez de la hausse parce que je connais l'argument que les taux ont monté partout. Voilà. Mais notre spread de taux, il a monté quand même.
5: Voilà. Donc j'allais y venir. Donc déjà, il y a au Japon aussi. Donc il y a cet environnement où les taux augmentent partout. Après, en effet, il y a une spécificité française au-delà de l'énergie, de la crise, de la dette, etc. C'est à mon sens l'incertitude de la présidentielle qui est assez normale. On voit historiquement dès qu'il y a une élection présidentielle, vous êtes dans cette situation.
0: Sauf que ça fait plus de deux ans.
5: Voilà. Là, le problème, c'est qu'en effet, il y a une anticipation qu'il n'y aura pas de majorité absolue au Parlement et que le futur président ou présidente n'aura pas de majorité absolue. Et c'est ça qui est assez nouveau par rapport aux autres élections
0: présidentielles. Je me dis qu'il n'y a même pas d'anticipation. C'est-à-dire que ça fait deux ans qu'on a un vide politique total. Mm-hmm. On n'a pas de gouvernement, mm-hmm. on n'a pas de président.
5: Bon, là, vous êtes quand même un gouvernement et un président. Voilà. Mais là, ce qu'on anticipe par rapport aux autres élections, c'est qu'il n'y aura pas de majorité absolue. En effet, on a vu le spectacle de l'absence de budget. Donc, les investisseurs se disent, la France ne sera pas en situation de mettre en place des réformes structurelles, quelles qu'elles soient. Et à mon sens, c'est ça qui est beaucoup plus intéressant, c'est cette incertitude-là, plus que le problème de l'endettement, le problème de la dette. Si on a un plan, et d'ailleurs c'est ce que tout le monde nous demande, de désendettement,
0: Met
5: en œuvre pendant 10-15 ans, tout le monde s'en fiche, il n'y a pas de sujet là-dessus.
0: Non, mais je comprends
5: bien. Il y a vraiment cette anticipation qu'on n'aura pas de majorité absolue, et donc de fait, on va aller dans un système de coalition, ce qui n'est pas le système français, et que donc on sera dans un système de blocage. Donc c'est ça qui fait à mon sens qu'on paie une surprime de risque par rapport à un environnement de taux qui a augmenté encore une fois partout pour des régions géopolitiques.
0: Est-ce que, Christopher, j'entends ce que dit Anne-Sophie, est-ce que sincèrement, voilà, on oublie les présentations, on oublie qu'on est là, on oublie qu'on est à la télé, est-ce que vous êtes inquiet?
8: Oui, plus... Systématiquement, quand on parle de la présidentielle, je disais en général, il ne faut jamais surestimer l'effet du politique sur les marchés financiers. C'était le cas en 2007, c'était le cas en 2022, parce qu'il y avait toujours cette tension 2-3 mois avant. En revanche, là, le problème qu'on a, c'est que cette tension, elle arrive bien avant l'échéance de la présidentielle. Et quand vous discutez,
0: parce qu'il y a eu la dissolution.
8: Parce qu'il y a eu la dissolution. Et quand vous discutez avec des investisseurs étrangers, notamment asiatiques et japonais, qui prennent assez peu de risques, ils vous disent aujourd'hui, l'Europe, pour nous, c'est un peu comme des pays émergents. On voit des opportunités, mais il y a toujours un pays qui a un problème, et en l'occurrence, c'est la France. Pourquoi la France a un problème? C'est le manque de volonté, non pas tant le schéma politique, mais le manque de volonté aujourd'hui de faire des réformes structurelles, parce que les Français considèrent qu'on est too big to fail, et dans le pire des cas, la BCE interviendra. Alors ça peut durer très longtemps, mais à un certain stade, vous aurez une sanction du marché, et vous avez déjà ce déclassement. Alors je n'utiliserai pas ces dépréciations.
0: D'évaluation.
8: Vous avez quand même ce décrochage français qui est très palpable. Je vous donne un seul chiffre pour montrer à quel point on est sur un décrochage. La Pologne, d'ici deux ans, donc les prévisions, ça c'est fiable, aura un PIB par habitant supérieur à la France. Alors vous allez me dire, mais c'est les fonds européens. Non. Depuis 2008, la contribution des fonds européens à la croissance polonaise, c'est un huitième de la croissance. Donc, et on peut faire ça avec plein d'autres pays. Alors certes, il y a l'Europe qui se décroche un peu, mais au sein de l'Europe, vous avez un État qui décroche très lourdement par son manque de volonté de faire des réformes structurelles, et tôt ou tard, on le paiera. Je suis beaucoup plus... En 2022, j'aurais pas été inquiet, en 2017 encore moins, mais à ce stade-là, ça va être quand même très très compliqué, il va falloir gérer.
5: Alors, juste sur la Pologne, il y a quand même un effet rattrapage. Et quand on regarde historiquement l'allocation des fonds, on avait par exemple cette problématique quand il y a eu la réunification avec l'allocation des fonds européens pour l'Allemagne de l'Est.
8: Oui, mais c'est un huitième, c'est ce que je viens de dire.
5: Oui, tout à fait. Quand vous regardez sur la tendance, c'est normal qu'il y ait cet effet de rattrapage une fois que vous avez...
0: Anne-Sophie, au-delà de ça, est-ce que vous êtes inquiète?
5: C'est inquiète. Alors, bien sûr que la situation n'est pas positive.
0: C'est ça dont on parle. C'est pas de. Enfin, je veux dire, vous avez raison. Les arguments sont très forts. C'est de se dire à la fin, est-ce qu'on est inquiet? Comment on va s'en sortir, en fait, tout simplement? Parce que là où je suis d'accord avec vous et avec toi, Christopher, c'est que en fait, il faudrait très peu de choses. Je veux dire, il nous faut.
5: C'est ça, en fait, qui est un petit peu frustrant. C'est-à-dire qu'on a beaucoup de choses qui permettraient de pas du tout être dans cette situation.
0: Et puis, on a beaucoup de gras. Voilà. On n'a pas l'impression. Voilà. Parce qu'on parle d'austérité, mais on est loin de l'austérité. stabilité.
5: Moi, l'inquiétude que j'ai plus par rapport à ces taux, même si en effet on est en dessous de la moyenne du PIB par tête européen, donc ça en effet il y a cette paupérisation qu'on a, mais c'est pas récent, c'est vraiment la question de l'investissement. C'est-à-dire qu'avant, ce qu'on voyait, c'est qu'on avait un décrochage de l'investissement des entreprises par rapport bien sûr au reste du monde et des partenaires européens. Là, c'est également le cas pour l'investissement des ménages et l'investissement des administrations. Donc on voit que, alors que l'Europe, on le voit, l'Allemagne, même les Royaume-Uni a un plan d'investissement à 2035, on l'a dit, Espagne, Italie ont le plan d'investissement pour l'Europe de 80 milliards, tout le monde se remet à investir. Nous, parce qu'on est dans cette situation, on n'investit pas. Donc on n'investit pas assez par rapport au reste du monde, mais également par rapport à nos partenaires européens. Et c'est là, à mon sens, où le décrochage est compliqué, parce que tous ces volumes où on n'investit pas, on ne peut pas vraiment les rattraper.
0: Vous, en tant que gérant de portefeuille, gérant de fonds, vous dites, bon, la France, quand je fais le tableau général, je ne regarde même pas.
6: Non, mais il y a un éléphant dans la pièce. La raison pour laquelle on n'investit pas et pour laquelle l'éducation nationale s'effondre, ce sont les retraites. En fait, tant qu'on pensera collectivement que nous, on peut partir à la retraite à 62 ans avec un système de répartition, quand tous les gouvernements de gauche ou de droite ont pris en compte...
0: Ce n'est pas tout à fait le cas, je veux dire. Ouais. Là, je vais faire du contre-Fiorentino. Là, vous faites du Fiorentino. L'âge de départ à la retraite, il n'est pas à 62 ans, il est quasiment à 64 ans déjà.
6: Oui, mais ce que je veux dire, c'est on ne fait pas les réformes structurelles des retraites qui fait
0: évidemment.
6: Que le budget de l'éducation... On a l'impression qu'on dépense beaucoup en éducation. En réalité, non, puisqu'on dépense en retraite de personnel d'éducation, on paye mal les infirmières, on paye mal les profs. Enfin, tout ça est en train
0: de se déliter.
6: Cette espèce d'effondrement éducationnel, notre déclassement, il vient de là. Et ça, c'est le problème, c'est que ça porte sur le long terme avant qu'on fasse quelque chose. Il y a une qualité, c'est que notre trésor a su gérer les durations de dettes, contrairement aux Américains. Du coup, en fait, on a aujourd'hui des dettes qui ne sont pas très chères payées. Mais
0: par rapport au taux du marché.
6: C'est le nœud coulant, voilà, ça a monté.
0: Mais
6: on voit bien que la croissance structurelle, elle n'est pas soutenable par rapport au taux d'intérêt futur.
0: Mais pratiquement, vous dites, quand vous faites la sélection de valeurs, je ne regarde pas la France pour l'instant.
6: Ouais. Sauf quelques champions internationaux, évidemment, dont le chiffre d'affaires est très peu réalisé en France.
0: Stéphanie, vous dites la même chose ?
7: Alors, pour relativiser, les dernières adjudications de la dette française, elles ont quand même été... Il y a une couverture de 3 fois.
0: C'est normal, donc, les taux sont hyper intéressants.
7: Voilà, donc les gens, on se prend dans un état de panique complet en se disant, je demande plus. D'accord. Parce qu'ils ne vont pas rembourser.
0: Et vous avez la garantie de l'Allemagne avec 1% de plus, c'est pas mal.
7: Ben voilà, ben donc très bien, donc profitons-en. Et après, sur est-ce qu'on met la France de côté ? Alors, ce qui est sûr, c'est que c'est un discours qu'on entend de plus en plus de la part de l'étranger, et que donc oui, la France n'est plus investissable, ou en tout cas, on va sortir du marché français. Je pense qu'il va falloir être, comme d'habitude, très sélectif, et qu'on va se retrouver certainement avec de très belles opportunités, parce que déjà, on a un certain nombre de sociétés qui se payent sur des niveaux de valorisation qui sont bien plus faibles qu'avant. Hein, et donc, on a des belles boîtes industrielles.
6: Mais ce n'est pas seulement un jugement sur la France, c'est les flux, en fait. C'est-à-dire
7: c'est
6: que moi, je pense que la France n'est pas investissable, pas parce que j'ai un jugement incroyablement négatif sur la France, mais à partir du moment où les flux ne viennent pas ou bien ils sortent, ça ne sert à rien d'investir sur des valeurs cotées françaises, j'entends.
8: Voilà. On le voit sur les small cap.
6: Ouais.
8: Le small cap, ça a eu une performance très mauvaise cette année.
7: Depuis cet été, en fait, ça s'est
8: abaissé. Parce qu'il n'y a pas de flux.
0: Anne-Sophie, j'avais le sentiment que le wake-up call, ça serait quand les taux d'intérêt, le spread allait passer à 1%, qu'on allait avoir des taux d'intérêt. Là, je me suis dit, ça y est, tout le monde va se réveiller. Et puis, on voit que Sébastien Lecornu présente un plan... Bon, qui est courageux, hein, il fait ce qu'il peut, sans moyens, tout le monde explique que c'est l'austérité et que tous les candidats ont l'air de dire non mais ça va pas, on peut pas faire ça, on peut pas faire ça. Je sais pas, il y a pas de prise de responsabilité, quoi. C'est ça qui me... Qu'est-ce qui va faire qu'à un moment donné les gens se disent, il y a le feu, quoi.
5: Le pouvoir d'achat. On a déjà commencé, mais pas encore assez. Le grand problème que l'on a, et pourquoi il n'y a pas le changement malgré l'augmentation des taux, c'est en raison de notre modèle de croissance qui est basé à 60% sur la consommation des ménages et même pas à 20% sur l'investissement. Donc, votre incitation à faire de l'investissement long terme pour avoir une création de PIB est très faible. Par contre, en effet, lever ou de l'impôt ou de la dette pour ensuite redistribuer, ça vous fait du point de croissance tout de suite. Vous êtes à 1,5-2 de croissance, vous n'avez plus de problème de déficit et autres. Donc, c'est excessivement efficace. Donc, qu'on aura ce modèle de croissance avec ce poids écrasant de la consommation des ménages, on ne changera pas de modèle, on n'aura pas cette vision long terme. Ce qui va se passer, c'est qu'on continue, en effet, d'avoir ce modèle de consommation. Avant, vous l'avez dit, il y a 10 ans, on consommait beaucoup de produits encore américains, européens. Aujourd'hui, c'est beaucoup moins le cas. Vous allez avoir...
0: C'est beaucoup moins le cas.
5: Parce qu'il y a du protectionnisme, vous allez avoir des augmentations de prix. Donc, aujourd'hui, tout ce qu'on arrive à acheter pas cher, les prix vont augmenter. On le voit déjà.
0: Pour l'instant, on alimente la balance commerciale, le surplus commercial chinois.
5: Exactement, pour l'instant. Mais à long terme, ce sera de moins en moins le cas. Vous avez des entreprises, vous voyez aujourd'hui l'intelligence artificielle, vous croyez que les prix vont rester à ce niveau-là? Vous croyez que dans la tech, les prix vont rester à ce niveau-là? Vous croyez que dans l'énergie, les prix vont rester là?
0: Mais on ne va quand même pas toujours acheter nos t-shirts au Bangladesh.
5: Mais il y aura un effet prix. Il y aura un effet prix avec le protectionnisme qu'on sentira et qu'on ne sent pas encore aujourd'hui avec ce modèle sur la consommation. Et à ce moment-là, quand on est baisse du pouvoir d'achat 0,4%, ça reste faible dans un État qui a 17% de taux d'épargne. Quand on aura vraiment une forte baisse du pouvoir d'achat, donc des salaires en effet qui augmentent très peu, des choses bien de consommation qui augmentent plus, on n'est pas encore à ce niveau-là. Ça peut être dans 5-10 ans. C'est les 5-10 prochaines années qui
0: vont être absolument spéciales. Donc vous dites aujourd'hui encore, il n'y a pas urgence?
5: C'est pas qu'il n'y a pas d'urgence, mais les conséquences de notre paupérisation ne se voient pas parce qu'on a ce modèle de croissance basé sur la consommation qui nous permet d'avoir un peu l'illusion de garder en fait les dépenses courantes, le modèle que nous avons. Et un modèle qui a très bien marché pendant des années. Vous avez des crises internationales, etc. Avec ça, on a toujours notre 1% de croissance. Ça nous permet souvent de tenir alors que les autres baissent.
0: C'est ça.
5: Donc, c'est ça qui est assez intéressant. Par contre, aujourd'hui, vu ce protectionnisme, vu les changements structurels que l'on a, on aura un impact important sur le pouvoir d'achat qu'on voit aujourd'hui, mais qui va continuer de s'accroître. Et c'est à ce moment-là qu'il y aura, à mon sens, une sonnette d'alarme. On n'y est pas encore.
0: Mais là où je ne suis pas tout à fait d'accord, Christopher, j'aimerais avoir votre avis, c'est que je pense qu'on y est déjà. Parce qu'aujourd'hui, on se rend compte qu'à partir du moment où on ne peut plus faire de déficit, donc on ne peut plus faire d'aide, on a bien vu avec les pêcheurs et autres, on essaye de donner quelques centaines de millions, mais on n'y arrive pas, il n'y a plus de croissance. En fait, on a un modèle qui ne produit pas de la croissance naturellement.
8: Complètement, je pense que même le niveau de croissance potentiel est plus proche aujourd'hui des 0,5 que des 1%, 1,2%.
0: Vous êtes d'accord avec ça,
5: Oui, sur le chiffre de l'INSEE.
0: Donc, c'est très mauvais, ça.
8: C'est très mauvais. Et surtout, c'est-à-dire, on peut être mauvais dans un univers où tout le monde est mauvais.
0: Ouais,
8: c'est-à-dire,
0: ça.
8: Si vous n'êtes pas le dernier, ça va, toujours. Mais aujourd'hui, quand vous regardez l'Europe, ils ont tous fait des efforts, plus ou moins. Et il y en a qui ont vraiment fait de l'austérité. Et même encore récemment, par exemple, le pire, avant nous, vous aviez la Roumanie. Ils ont fait de l'austérité, ils n'avaient pas le choix. Et aujourd'hui, ils ont leur déficit qui va diminuer. Donc, à un certain stade, on a le sentiment de paupérisation, on le voit dans les enquêtes d'opinion. Mais le problème qu'on a, c'est qu'on a des responsables politiques qui ne sont pas courageux. Je suis en désaccord avec vous sur le plan, par exemple, Le Cornu.
0: Pas courageux, mais je veux dire, c'est parce qu'ils sont élus par des gens qui ne sont pas courageux.
8: Certes, mais vous avez quand même la même majorité.
0: Vous avez quand même
8: le même gouvernement.
0: Quand vous avez une partie de la population qui vote pour des gens qui veulent voter pour des gens qui vont mettre la retraite à 60 ans ou qui veulent dépenser plus d'argent, c'est que le politique, il est juste le représentant.
8: Je suis d'accord, mais
0: c'est facile.
8: On sait qu'il y a l'éducation financière, etc., mais on ne va pas refaire ça, ça prend des générations. Vous aviez eu quand même, en 2017, une opportunité historique de mettre des réformes.
0: Non, mais je suis d'accord avec vous là-dessus.
8: Et ça n'a jamais été.
0: Je suis d'accord avec vous là-dessus.
8: Et par exemple, sur les 50 milliards annoncés de baisse d'économie, concrètement, vous avez réellement 14 milliards qui sont de vraies baisses et le reste va être sur des ministères en espérant que les dépenses n'augmentent pas suffisamment. Ouais. Donc il n'y a pas de courage politique. Alors certes, le contexte politique n'est pas favorable.
0: Il ne peut rien faire. C'est même plus de la politique. On est dans un gouvernement de transition.
8: On a l'impression qu'aucun soit ne peuvent faire ou ne veulent faire. Ouais. Et le débat français, tôt ou tard, à mon avis, malheureusement, j'oserais dire, c'est pas les marchés financiers qui vont faire la loi comme on lit sur certains médias, etc. En France. J'y crois pas.
5: Non.
8: Moi, ça, j'y crois pas.
0: Non, mais attendez, non, mais je vous entends. Je vous entends les deux. Écoutez, aujourd'hui, on en parlait justement dans le couloir, les Français, une des préoccupations, j'aurais jamais imaginé ça il y a 3 ans, c'est la dette.
5: La dette, l'économie, leur pouvoir d'achat.
0: Bah oui, donc, et ça, si on leur disait pas que les taux d'intérêt étaient montés, ils auraient jamais découvert qu'on était en
8: dette. Mais parce que vous avez des responsables politiques qui ont mis sur le devant de la scène l'annulation de la dette.
0: Ouais.
8: Donc je suis pas sûr que c'est dans le sens
5: les préoccupations de la dette, c'était bien avant, même avec le gouvernement Bayrou et autres.
8: Oui, mais
5: on a eu ce débat budgétaire.
8: Oui, parce que Bayrou.
0: Donc ça veut dire qu'il y a conscience que le niveau de la dette.
5: Parce qu'il y a cette conscience de la paupérisation. Les gens commencent à le sentir, que vous avez l'accès aux biens qui sont quand même de plus en plus chers. Vous le voyez, hein, vous parlez souvent des personnes qui ont des revenus en dessous de 1500 euros avec des biens de consommation courante qui ont augmenté et des salaires qui n'augmentent pas. Donc cet effet prix dont je vous parlais précédemment, les gens commencent à le sentir. Alors pas à des niveaux macro encore importants, mais les gens commencent à le sentir. Et donc cette paupérisation dont on parle, les gens, toute une catégorie, commencent déjà à le sentir.
0: J'entends très bien ce que vous dites, je suis d'accord avec ce que vous dites, mais on ne pourra pas attendre 5 à 10 ans. Vous nous dites, avant que la sonnette d'alarme retentisse et qu'elle devienne écrasante et qu'on soit obligé de réagir comme la Grèce, comme la Roumanie, comme tous ces pays, il faut 5-10 ans, mais on ne pourra pas attendre 5-10 ans.
5: Alors, on ne pourra pas attendre 5-10 ans. Après, on n'est pas non plus dans la même situation que ces pays-là. On est quand même une économie, on a quand même plus d'atouts. Hein. Vous parliez quand même de l'énergie décarbonée, on a des choses. On a l'aéronautique, on a encore quand même certains secteurs qui vont bien, etc.
6: On a du patrimoine.
5: Il faut l'activer, on a du patrimoine. Voilà, on a de l'épargne, donc on n'a quand même pas rien du tout. Le grand problème, c'est qu'en effet, en raison de cette situation de politique, on n'a pas de vision, on ne se projette pas. Et c'est vraiment ça le problème. Ce n'est pas forcément nos actifs, encore une fois, que nous avons.
0: En tout cas, bravo pour la dissolution, ça a foutu quand même une belle merde. Allez, on passe au chiffre de la semaine très rapidement. C'est 0,25% la hausse des taux aux États-Unis. Alors voilà quelque chose que non seulement je n'avais pas prévu, j'avais prévu une baisse des taux. J'avais même prévu une baisse des taux en Europe et il y a eu deux hausses des taux. Donc bravo Marc Fiorentino. Une fois qu'on a dit ça, la hausse des taux d'intérêt, bon, moi je trouve ça aberrant. Alors aux États-Unis, je trouve que c'est un tout petit peu plus justifié parce que bon, il n'y a pas d'inflation, je pense, mais il y a une croissance qui tourne. Mais là, on parle de mettre des poids sur une économie qui est déjà en difficulté. Mm-hmm. Remonter les taux, c'est absurde, non ?
5: Alors non, ce n'est pas absurde parce que le problème et le but de la Banque Centrale Européenne, c'est vraiment d'éviter l'effet de contagion. Mm. Déjà, il y a le mandat de 2%. Vous allez me dire, ah oui, on ressort toujours le mandat de 2%. Bah oui, parce que c'est quand même dans son mandat, donc c'est quand même quelque chose qui existe.
0: Et l'indépendance et le machin,
5: voilà, exactement.
0: On va en parler tout à l'heure.
5: On va faire ce laïus, mais c'est important. Et l'autre élément, quand vous regardez vraiment la diffusion de l'inflation, qu'est-ce qui se passe ? On a l'énergie, ça très bien, on a les engrais, très bien. Là, on voit que ça se dispute à l'industrie. Ensuite, vous allez sur les services, ensuite, vous allez sur les salaires. Mmh. Là, on est à la phase industrielle. On sait que le conflit au Moyen-Orient,
0: maintenant, c'est fini. Les salaires, il n'y a aucune chance.
5: Il n'y a aucune chance. Si vous faites rien, il peut, peut-être pas en France, mais dans d'autres pays. Hein. Vous regardez, quand il y a eu la crise en Ukraine, tous les pays du Nord ont eu cet impact-là. Donc la zone euro, c'est la zone
0: c'était
5: euro.
0: Ce n'était pas la même situation, soyez honnête.
5: Ah non, pas du tout la même situation.
0: On était en sortie de post-Covid,
5: oui,
0: l'économie
5: surtout,
0: était en surchauffe.
5: La crise inflationniste n'avait rien à voir, on était à 6.
0: Ouais.
5: Là, on est plutôt à
0: 3. Et puis il y avait une surchauffe de la demande.
5: Donc,
0: là, il n'y a pas de demande.
5: Là, c'est pas du tout la même situation, c'est pas comparable. Donc l'idée, c'est vraiment de casser les anticipations et l'effet de contagion, surtout sur le secteur industriel qui n'a pas échappé, et aussi en crise. Donc c'est pour ça que la Banque Centrale augmente les taux. Après, là, vous avez raison, c'est que c'est la pire situation, la crise énergétique, parce que c'est de l'inflation importée.
0: Voilà.
5: Donc vous augmentez les taux, ça peut casser votre croissance. Mais si après
0: et
5: vous
0: surtout,
5: avez de la
0: contagion...
5: surtout,
0: ça n'a aucun impact sur le prix du pétrole.
5: Alors oui, parce que c'est importé, c'est pour ça qu'il faut mettre en place des plans d'électrification, etc., comme le fait la France, l'Union européenne. Donc ça, il faut accélérer encore beaucoup plus. Mais surtout, il faut éviter l'aspect contagion. Comme ça, quand ça va rebaisser ou que ces effets d'électrification vont être là, eh bien là, vous allez vraiment avoir un effet sur votre taux. Donc je pense qu'en effet, c'est bien Christine Lagarde et augmenter les taux.
0: Alors bon, c'est horrible ce que vous dites. Je vais passer directement à la partie d'après, on va mélanger les deux. Je pense que les banques centrales, c'est mon parti pris de la semaine, ne sont pas indépendantes. Est-ce que vous pensez qu'elles le sont ? Je pense que ce.
8: Je voudrais vous les dire.
0: Je pense qu'elles sont pas indépendantes. Je pense que la BCE fait semblant d'être indépendante en disant je monte mes taux pour montrer aux investisseurs que je suis indépendant. Kevin Warsh fait la même chose. Mais moi, je pense qu'en fait, ils sont au service des politiques parce qu'ils ont pas le choix.
8: Ah non, pas dans toutes les zones. Parce qu'aujourd'hui, je pense que les politiques européens se traitent plutôt justement des baisses de taux.
5: Hein.
8: Donc, pas dans ce sens-là. En revanche, on peut débattre effectivement de l'approche qui est plus ou moins orthodoxe ou pas. Typiquement, la BCE aurait pu avoir l'approche...
0: Donc vous dites la Banque Centrale est indépendante.
8: Européenne ? Non, elle est vraiment indépendante.
0: Moi, je pense pas du tout, mais bon.
8: Mais quel est votre argument ?
0: Ben, attendez, développez
8: quoi.
0: Si je suis là pour vous écouter, moi.
7: Ne pas te donner ses billes tout de suite.
8: Mais en revanche, la BCE, je pense, respecte un peu trop son mandat. Elle aurait pu avoir l'approche de la Banque d'Angleterre. C'est à peu près la même problématique. La Banque d'Angleterre, elle dit, on regarde avant potentiellement d'augmenter une première hausse de taux en novembre. La BCE, elle va nous en faire 3 cette année. Donc effectivement, mais après changer le mandat de la BCE, on sait très bien que c'est illusoire, on n'y arrivera pas. Donc elle respecte.
0: Enfin, le monde change. Il faut changer son.
8: Moi, je suis quelqu'un d'assez réaliste.
0: C'est plus l'époque du Deutsche Mark et de la Bundesbank. Alors, mon argument principal, c'est qu'une banque centrale, notamment européenne, qui a racheté les titres d'emprunt des États de façon détournée, c'est une banque centrale qui n'est pas
8: D'accord, mais si on va au bout de votre réflexion, vous êtes bloqué, ça veut dire que la BCE pourrait intervenir à tout moment pour sauver la France, et donc il n'y aura jamais de réforme en France si on suit votre raisonnement.
0: Bah, oui, c'est exactement.
8: Donc pour vous, il n'y aura jamais.
0: C'est pour ça que je dis que la Banque centrale n'est pas indépendante.
5: Alors, moi, je pense qu'elle est indépendante, justement, parce que si elle n'était pas, elle n'aurait pas augmenté les taux.
0: Si, parce que c'est un effet de manche et c'est donné 0,25%
5: en deux fois, ça va être compliqué. On disait, il faudrait qu'elle baisse les taux, ça montrerait que, justement, elle n'est pas indépendante. Et là, en fait, elle a augmenté les taux pour montrer qu'elle est, en fait, finalement, indépendante. C'est quand même un argument. Moi, je pense que quand on regarde vraiment, quand même
0: la dette, elle a racheté la dette des États, c'est une forme d'indépendance, ça ?
5: Oui, mais on avait une crise de liquidité qui était majeure. Bon, voilà, donc.
0: C'était pas son mandat,
5: mais c'était la zone euro qui était en jeu aussi. Donc là, je pense que si elle avait rien fait, vous auriez été le premier à dire il y a quand même un problème. Bah, son mandat, c'est aussi la stabilité des prix. C'est ça son mandat. Et donc, ça fait partie de garder la zone euro.
0: Et aux États-Unis, la Banque centrale est indépendante, vous y croyez ?
5: C'est-à-dire, vous l'avez dit, à votre grande surprise, là aussi, hausse des taux. Alors que, bien évidemment, on a vu que le discours politique n'était pas sur une hausse des taux. Donc pourquoi, encore une fois, j'insiste sur mon phénomène de contagion, je sais que vous n'y êtes pas beaucoup, mais c'est important sur les prix. Aujourd'hui, ça attaque l'industrie. Et là, je pense que c'est le pire cauchemar pour les banques centrales, que ce soit en Europe ou aux États-Unis, qui sont des pays, aussi les États-Unis industrialisés, qui ont le problème des droits de douane qui va se poser cette année, qui ont le problème, vous dites, il y a de la croissance, mais deux tiers, c'est de l'investissement en IA. Vous n'avez plus d'investissement en IA, vous n'avez plus d'industrie, vous n'avez plus rien.
0: Voilà.
5: Oui, mais c'est deux tiers de la croissance. Ça n'a jamais été historiquement un secteur qui drive autant la croissance économique.
0: C'est une croissance diversifiée. C'est un secteur qui est porteur.
5: Je sais, mais vous êtes économiste, vous savez que le maître mot, c'est la diversification. Là, elle n'est pas diversifiée.
0: C'est vous qui êtes économiste.
5: C'est ça le problème. Donc, vous voyez,
0: c'est ça le problème. Mais oui, je suis d'accord avec vous.
5: Voilà,
0: c'est
5: ça le problème. Diversification. Donc, heureusement que la Banque Centrale est là. Voyez.
0: Bon, elle est indépendante, moi, je ne pense pas du tout. Allez, on se retrouve en deuxième partie de l'émission. Vous ne m'avez pas convaincu. On va se demander où est le CAC, la bourse. On va essayer de trouver des placements de la semaine qui ne soient pas juste les actions. Et les actions du cloud pour Louis de Montalembert, le top ou le flop de la semaine, le top 3 des gérants et les actions à acheter ou vendre.
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0: Et on se retrouve après la première partie de l'émission. Est-ce qu'on vous a déprimé ? Je ne sais pas. Moi, je les avais invités pour qu'ils me remontent le moral. Bon, on verra ce que va devenir le gouvernement, le cornu, le pauvre. Il me fait de la peine. Je ne vous fais pas de peine, vous, Christopher ?
8: Non, quand on choisit la politique, on sait que c'est dur.
0: Ouais, mais là, c'est vraiment dur. C'est de faire de la politique.
8: Oui, mais dès qu'il a accepté le job, je pense qu'il savait que c'était dur.
0: Bon, c'est un moine soldat, comme vous avez dit. Allez, on passe tout de suite au marché. Les marchés, cette semaine, c'est rien de spécial. Vous avez vu qu'on a une nouvelle carte, là ?
7: Ouais.
0: C'est beau, hein, on a une carte avec les zones et tout. Ils sont forts derrière.
5: Et de l'investissement.
0: Ouais, vous avez vu ça, c'est révolutionnaire. Ouais, cette semaine, il ne s'est quasiment rien passé, on peut dire ça. Des hausses, des baisses. Et puis, depuis le début de l'année, toujours cet écart frappant quand même entre le CAC, je ne veux pas faire du French bashing, Anne-Sophie, mais voilà, les chiffres sont là. Entre l'Eurostock et le CAC, c'est à peu près 9% d'écart. Entre le CAC et les indices américains, c'est à peu près 11% d'écart. Bon, c'est pas du French bashing, mais bon, je peux rien y faire, c'est pas de ma faute. Louis de Montalembert, on va où sur les marchés là ? Qu'est-ce qui se passe ? On vend, on achète ?
6: Ouais, moi je pense qu'on est très très prudent en ce moment parce que malgré ce que vous dites sur l'inflation qui serait transitoire, etc., je pense que quand même aux États-Unis, il y a une chose qui a changé, c'est la politique migratoire qui induit quand même des tensions sur les salaires. On l'a vu, les chiffres de l'emploi sont très bons. Alors, on a une économie qui est encore extrêmement positive, mais on sent bien que la boucle prix-salaire peut s'allumer. Et on a des taux qui montent de manière inexorable. Enfin, le 10 ans américain qui passe les 5% et il se passe rien en
0: cours. C'est un gros événement.
6: C'est super parce qu'on se dit, effectivement, il y a une croissance qui est fabuleuse. Mais en fait, cette croissance, elle est très localisée à un endroit. La consommation est toujours bonne. Mais on sait bien que l'accumulation de risques et de poids sur une économie si vibrante soit-elle, à un moment ou l'autre, c'est quand même très risqué. Donc moi, j'incite à la prudence. Et contrairement à vous, alors, vous dites, je ne crois pas à les banques centrales. Pour l'instant, moi, j'y crois, mais c'est possible le fameux debasement trade dont on parlait, c'est-à-dire le fait de dire, bon, on ne s'en sort pas, on a des déficits qui sont abyssaux, on n'arrive pas à les résorber. Pour ça, on va laisser filer la monnaie. Aux US, je veux dire, franchement, On ne sait pas du tout où est-ce que ça peut aller avec l'administration telle qu'elle est. Et donc, moi, je regarde beaucoup l'or, quand même. L'or est quand même, aujourd'hui, le signal, beaucoup plus que le Bitcoin, qui est devenu un truc un peu bizarre, et qui, en plus, est challengé technologiquement. On regarde beaucoup l'or. Alors, on a vu qu'avec la hausse des taux, ça s'est à peu près tenu. Mais moi, aujourd'hui, avoir de l'or physique...
0: Ah, vous passez directement au placement de la semaine, ça y est.
6: Non, mais c'est pas grave. En fait, je suis prudent sur les marchés, donc...
0: Donc déjà, la bourse, vous dites prudence. Le problème de ça, c'est que...
6: Ça fait un moment qu'on peut dire prudent, mais moi, je l'ai...
0: Non, mais moi, je dis pas ça, c'est pas pour vous. Je dis que, bon, on peut être prudent, et puis on loupe...
6: Mais parce que c'est pas 0,1, c'est pas 0,1. Quand je dis prudent, moi, j'ai toujours été 100% investi. Là, une des rares fois où j'ai peut-être 18% de cash, à titre personnel... c'est ça que j'appelle de la prudence, c'est se dire... Mais je suis d'accord avec vous que structurellement, il faut être investi en action.
0: Moi,
6: je dis que structurellement, il faut toujours être investi en action. Mais en ce moment, il y a quand même énormément de signaux. Alors, peut-être ce qui est contrariant, c'est que tout le monde, j'ai regardé votre émission la semaine dernière, tout le monde dit qu'il faut être prudent. Et c'est presque là où je me
0: C'était vous, parce qu'on cherchait on a eu un téléspectateur, on se demandait qui c'était vous, en fait.
6: je regarde en replay.
0: Stéphanie, qu'est-ce qu'on fait? Vous êtes prudent? Qu'est-ce qu'on fait? Vous êtes gérante de portefeuille aujourd'hui. Qu'est-ce que vous faites pour vos clients?
7: Alors aujourd'hui, on va évidemment, en fonction de l'horizon d'investissement des clients, réfléchir à des options différentes. C'est-à-dire qu'on se retrouve
0: à nouveau. Une fois qu'on a dit ça, c'est le truc politique.
7: Avec du taux, le crédit redevient, une manière d'imaginer de la capitalisation sur des niveaux à 3-4 ans qui sont vraiment significativement plus élevés qu'avant. Donc aujourd'hui, c'est vrai qu'on se retrouve avec déjà rien que le monétaire. Si cave monétaire toute bête, c'est 2,50. Hein. Donc on peut aussi se dire qu'on peut attendre un peu sur cette poche de cash que Louis aimerait avoir. Et puis on a aussi tous ces fonds datés, des trackers aussi maintenant qu'on peut acheter obligataires.
0: On va aller doucement. Voilà. Fonds datés, c'est quoi?
7: Alors un fonds daté, c'est un portefeuille obligataire qui est constitué par une maison de gestion et qui va acheter des obligations et les porter jusqu'à une échéance. Donc, par exemple, 2032, aujourd'hui, vous avez des fonds avec des obligations bien notées, donc investment grade, qui rapportent à horizon 2032 à peu près 4,3-4,4%. Bon, ça, vous savez que si vous portez ce produit jusqu'à cette date-là, vous aurez...
0: Sauf s'il y a une faillite.
7: S'il y a des faillites, mais ces portefeuilles sont très diversifiés et doivent permettre de...
0: D'accord. Après, ça, c'est fonds obligataires datés ou fonds à échéance.
7: Vous pouvez aussi trouver sur le marché des trackers obligataires à échéance, qui, eux aussi, ont une très grande base de diversification. Et donc, ça, aujourd'hui, ça, c'est pour les gens qui veulent optimiser leur diversification. Si vous avez des portefeuilles plus gros, vous pouvez aussi acheter des obligations en direct, encore il n'y a pas longtemps. Juste hier, on a fait pour des clients, alors c'est des tranches importantes, vous ne pouvez pas acheter 10 000 euros.
0: Là, on parle pour Montalembert, il n'y a pas de problème.
7: Mais Lagardère 2032, c'est plus de 5%. Air France, plus de 5%. Canal+, 5,5%.
6: Donc, si les taux montent,
7: Alors, vous savez que si vous portez ces obligations-là, vous les portez jusqu'à 2032, vous avez vos 5,5%.
0: Vous avez compris le principe.
6: Très riche pour pouvoir s'enrichir avec 5,5%.
7: Mais ces fonds datés, vous pouvez rentrer avec des centaines d'euros. Il n'y a pas besoin d'être forcément... Et pareil pour les trackers obligataires. Donc ça, c'est une vraie alternative. Et si on peut imaginer, effectivement, sur 5 ans, 5% que vous capitalisez si vous réinvestissez, vous connaissez la mécanique. Donc ça, c'est une vraie nouvelle.
0: Il ne connaît que les actions. C'est
7: alternative.
0: Non, mais sur la bourse.
7: Et sur la bourse, évidemment qu'aujourd'hui, Alors d'abord, moi, on attendait quand même sur les résultats du premier semestre qui ont été excellents. En fait, un impact déjà de ces cours de l'énergie qui ne sont pas du tout arrivés. On les voyait, les résultats ont été historiquement...
0: Ça, c'est très important. Très bon. Je pense que c'est le truc qu'on répète pas assez.
7: Ça a été incroyable. C'est-à-dire que vraiment, les entreprises ont, aux États-Unis, publié des résultats bien meilleurs qu'attendus à plus de 80%. En Europe, c'est ça à 60%. Donc, on a quand même un soutien de cette base, mais qui sont des sociétés, donc les moyennes et très grosses, qui ont une vraie santé économique. Alors, je pense que dans les plus petites sociétés, quand vous parlez à vos clients, c'est beaucoup plus dur. Et en fonction des secteurs, ça peut être très, très diversifié. Mais on voit qu'il y a beaucoup de secteurs où, en fait, ils arrivent à négocier à travers toutes ces crises des maintiens de leur marge, de leur rentabilité, de leur
0: cash flow. Mais on reste sur la bourse ?
7: Et on reste, voilà.
0: On reste sur la bourse.
7: Donc, moi, je trouve qu'aujourd'hui, si on a du temps long, on va avoir des vraies opportunités de stock picking sur des valeurs. Vous voyez, aujourd'hui, mais c'est que de la France. Donc, si on a, par exemple, dans la construction, qui est un secteur, nous, voilà, on reste neutre, mais vous avez, par exemple, du Vicat à 60 euros, ça se paye 6 fois les bénéfices. Et c'est une boîte qui a des carnets de commandes, etc. Vous avez du Jacquet Metal, encore, mais c'est un acteur européen, et puis pas mal en Allemagne, aux États-Unis. Pareil, 6 fois, avec une belle rentabilité, etc. Et donc, moi, je suis sûre que dans 2 ans, cette boîte-là, ça vaudra 2 fois le prix, parce qu'ils ont une espèce de rigueur d'investissement qui est formidable. Donc, si on a du temps, évidemment qu'il faut avoir un peu de diversification géographique, c'est la clé. Le Japon a très bien performé depuis le début de l'année. Je pense qu'il est encore, on peut encore aller se positionner sur
0: en action
7: sur le Japon, mais même la dette. En fait, finalement, aujourd'hui, les fonds obligataires japonais. Alors, le yen étant au niveau il est, on a en plus peut-être
0: les taux à long terme sont au plus haut depuis 30 ans.
7: Depuis 30 ans, donc.
0: Et la banque du Japon a relevé ses taux à 1,25% cette semaine.
7: Ils cherchent moins. Donc aujourd'hui, oui, diversifier et pour les gens plus prudents, on se retrouve avec une vraie nouvelle alternative sur le crédit. Qui peut peut-être encore, les taux peuvent encore peut-être monter, mais si on se dit qu'on porte ces placements, on sait qu'on a une rentabilité qui commence à être à des niveaux très intéressants.
0: Louis, vous mettez où vos 18% de cash ?
6: Alors, je le mets à court terme, parce que là où je me méfie sur le crédit à long terme, c'est que même 5,5%, quelle va être l'inflation dans les années qui viennent, si on a le debasement trade...
0: Il faut demander à Anne-Sophie, posez-lui la question. Quelle va être l'inflation ?
6: Non, mais si les banques centrales... Non, c'est pas ça, c'est que si les banques centrales lâchent les chevaux, comme on le disait tout à l'heure, je trouve qu'il y a trop d'incertitudes et de transformations dans l'économie mondiale aujourd'hui pour porter, pour moi, une obligation longue. Donc, je le mettrais effectivement sur du court. Et sinon, effectivement, moi, je pense qu'aujourd'hui, les minières, orifères et l'or, comme je disais tout à l'heure, c'est un actif de diversification assurantiel. C'est vraiment assurantiel, parce qu'en tant qu'investisseur, pour moi, l'or, ça vaut zéro. Autant les minières, il y a quelque chose qui est très intéressant, parce qu'on peut avoir effectivement une déconnexion entre les intrants, le coût des intrants, bien que le pétrole augmente, et le coût des outputs, la valeur des outputs. Mais voilà, je pense
0: la
6: que...
0: La valeur des outputs.
6: La valeur de son chiffre d'affaires, enfin de oui, excusez-moi.
0: Après, on se demande pourquoi les gens décrochent.
6: Et donc, les minières orifères, je trouve que c'est intéressant. La tech reste intéressante parce que malgré tout, on est dans un chamboulement économique qui est sans commune mesure. Quand on parle de croissance des résultats, on parle de croissance aux États-Unis, on parle essentiellement de croissance des résultats des entreprises technologiques.
0: Anne-Sophie, j'ai oublié de vous poser la question. Vous voyez les taux d'intérêt à long terme, par exemple en France ? Rebaisser à un moment où vous pensez qu'on va être sous tension?
5: Non, je pense qu'en tout cas, on ne reviendra pas au niveau qu'on a pu connaître un post-crise financière. Et là, on va rester quand même à des taux qui vont rester élevés parce que, justement, on l'a dit, l'aspect géopolitique va continuer. Moi, je pense qu'on va continuer dans cette augmentation du protectionnisme avec des effets prix, des effets qui vont être importants sur les chaînes de valeur les 10 prochaines années. Donc, on va rester à des niveaux où ce sera plus cher de s'endetter. Et puis, comme il y aura énormément aussi d'innovations à financer, mais ça, vous le savez, vous allez avoir une demande de financement qui va être absolument colossale. Ouais. Et donc, forcément, alors que maintenant, on le dit, on soulève de la dette, il y a quand même beaucoup, beaucoup de monde, demain, il y aura beaucoup plus d'opportunités. Et si justement, on ne fait pas les bons choix stratégiques, qu'on n'est pas bien placé, on aura accès au financement, mais encore une fois, un coût beaucoup plus élevé.
0: Mais je chahutais pendant ce cours d'économie, mais si les taux montent, ça va faire une croissance qui va être quand même sous pression. Si la croissance est sous pression, taux ne peuvent pas rester élevés.
5: Alors, ça dépend. Ça dépend des révolutions technologiques. C'est ça qui est assez intéressant. Donc, où elles vont être? C'est sûr que pour la tech, on le sait. On sait que la Chine, là aussi, dans beaucoup de secteurs, il va y avoir beaucoup de changements. La question, c'est quid de l'Europe là-dedans? Est-ce que nous, on va prendre le pas et on va suivre ou pas? Donc, ça va être beaucoup plus une question d'allocation du capital et du rendement du capital dans quelle ou quelle zone, plus qu'à mon sens de dire, les taux vont rester longs. Vont rester plus élevés longtemps, mais qui va avoir l'argent, avoir accès au financement pour vraiment vivre ces révolutions technologiques? Et les autres pays seront peut-être à côté avec, en effet, le déclassement dont on a parlé.
0: Christopher, vous êtes d'accord avec ça, que les taux longs vont rester élevés?
8: Oui, je pense que, outre l'aspect endettement, je suis complètement d'accord sur les arbitrages entre les géants de la tech et la dette souveraine. Aujourd'hui, honnêtement, vous êtes investisseur, pourquoi vous achèteriez de la dette d'un État qui est potentiellement à risque, alors que vous allez avoir, par exemple, Meta, qui est sur une maturité qui va être similaire, mais avec 6-7% de rendement. Et là, vous n'avez pas trop de risques. Et surtout, ce qu'il faut bien voir, c'est que ces arbitrages vont continuer
0: à augmenter. Ça, je comprends. Mais ma question, c'est est-ce qu'à terme, vous voyez les taux d'intérêt rester élevés?
8: Sur les années à venir, oui. Pour les États, oui.
0: malgré une économie qui est quand même, dont
8: oui,
0: on
8: parce
0: dit,
8: que le mécanisme n'est pas automatique.
6: Il y a une concurrence, il y a une concurrence des liquidités.
0: Je comprends ça très bien, mais d'un autre côté...
8: C'est pas automatique, ces ajustements. Donc ça peut rester pendant plusieurs années élevé.
0: Mais un ralentissement de la croissance économique, même aux États-Unis, plus une économie un peu amorphe en Europe, ça n'enlève pas une partie de la pression.
8: Le ralentissement économique américain n'est pas garanti en plus.
6: Sauf à inonder le marché de liquidités. Mais tant qu'il y a de la concurrence pour les liquidités, donc on revient aux banques centrales qui impriment des billets.
0: Bon, on a fait la partie d'après, donc on ne fait pas de jingle là, sur le placement de la semaine. Si, vous avez bien quelque chose à rajouter, vous
7: non,
0: avez
7: après,
0: tout dit.
7: Non, c'est
0: quoi.
7: Plus effectivement au niveau
0: on
7: des secteurs.
0: On va voir les actions.
7: Oui.
0: Ah, les secteurs,
7: bah,
0: on peut en parler maintenant.
7: C'est vrai. Oui, les secteurs. Nous, c'est vrai qu'on reste quand même positif sur les secteurs de la banque, de la tech, l'IA, de l'énergie malgré tout, parce que c'est une tendance de fond structurelle, on a besoin d'énergie, il n'y en aura jamais assez, et tout ce qui est aéronautique, défense, je pense que là, on se retrouve malgré tout avec...
5: Là, on est en surcapacité en termes d'électricité, donc c'est bien.
7: C'est bien, exactement, mais...
5: On en a beaucoup.
0: Chez Pictet, qu'est-ce que vous recommandez en ce moment?
8: Alors, je voudrais pas. On peut en reparler après son idée d'investissement, parce que je voudrais pas effleurer le. On est aligné, en fait.
0: Ah, d'accord. Ouais. Donc, sur la valeur.
8: Oui, on est aligné. Okay.
7: Et puis, toutes les valeurs, quand même,
0: vous
7: de
0: avez
7: rendement.
0: Vous organisé l'émission sans moi, en fait.
8: Exactement, avant que vous arriviez.
7: Ouais. Voilà, juste dernière chose, il y a quand même aussi toutes ces valeurs de rendement qui, aujourd'hui, permettent d'attendre.
0: Exemple.
7: Exemple Valourec, exemple des Ruby, exemple de toutes les banquières.
0: Ça paye combien,
7: quand même, exactement.
0: Ça paye combien, ça, en rendement?
7: Valourec, 9%, Ruby, 7%. Les banquières, on est encore autour de 6%, 6-7%. Donc, je ne vais pas parler de l'automobile parce qu'on n'a pas envie d'y mettre, mais là, il y a des très gros rendements aussi. Donc, il y a beaucoup de rendements possibles.
0: Bon, c'est bien, il y a des placements à faire, alors. Allez, le top ou le flop de la semaine, Anne-Sophie, on commence par vous. Top ou flop?
5: Alors, malheureusement, un flop.
0: C'est plus la même, on nous l'a changé pendant l'été.
5: C'est ça, quand j'ai vu les prévisions d'investissement. Donc oui, croissance revue à la baisse, l'INSEE à 0,4, nous on est plutôt à 0,5, on était à 0,7 avant, donc là c'est quand même un très fort ralentissement. Et encore une fois, ce qui est préoccupant quand vous regardez les composantes, c'est vraiment l'investissement, pas seulement des entreprises, mais des administrations et des ménages qui s'effondrent. Donc c'est ça qui est à mon sens assez préoccupant par rapport à nos partenaires.
0: Vous étiez le dernier rempart d'optimisme sur la France. Oui, il est en train de s'écrouler.
5: Non.
0: Et quand je savais que vous étiez là, je me suis dit, ah là, ça va remonter le moral.
5: Pas du tout, il y a
0: elle va m'engueuler en me disant, ouais, vous êtes trop négatif sur la France comme d'habitude.
5: Là, c'est vrai que sur la prévision de croissance, malheureusement, on ne s'attendait pas à un ralentissement aussi important, malheureusement.
0: Louis de Montalembert, top ou flop?
6: Moi, c'est un flop. C'est le mémo de Dario Amodei qui est sorti samedi, donc qui explique qu'il faut ralentir la recherche en IA parce qu'il y a quand même des risques substantiels. Et je ne sais pas si vous avez suivi ou parlé ici du feuilleton de cet été des 700 agents qui se sont échappés d'un environnement confiné qu'on appelle une sandbox. Et c'est une histoire hallucinante. Ils ont créé un langage qui est compréhensible qu'à 50% par les humains. Ils ont créé une hiérarchie. On peut dire qu'ils ont créé une culture pour s'échapper et pour obtenir un résultat qui allait contre l'alignement des humains. Et donc, c'est un flop parce que ça pose quand même énormément de questions. À un moment ou l'autre, on va avoir des robots humanoïdes qui vont le charger à l'IA. À l'époque, on avait les chevaux qui étaient beaucoup moins intelligents que nous et beaucoup plus puissants physiquement. On va fabriquer des trucs beaucoup plus puissants que nous et beaucoup plus intelligents que nous. Je vous donne juste un chiffre. Mohamed Gadat, qui était un des hiérarques des patrons de Google, prévoit que en 2040, l'intelligence artificielle sera 1 milliard de fois plus intelligente que l'humain. C'est le rapport, dit-il, entre Einstein et une mouche. Voilà.
7: C'est pour ça qu'il veut flop. De l'or pour avoir des pièces pour aller chez son boucher une fois que tout sera déconnecté.
0: Bon, ça me laisse. Franchement, ça me laisse sans voix. C'est Fanny Mogé.
7: Ah ouais, moi, c'est beaucoup plus gay. C'est Céline Dion, she's alive.
6: Bravo.
0: C'est un bon top. Top pour la croissance économique.
7: Après 6 ans d'absence, 850 000 spectateurs attendus entre là et le mois d'avril-mai. C'est un impact attendu entre 300 millions et 1 milliard sur l'économie française. C'est 30% de spectateurs étrangers qui vont dépenser en moyenne 1 500 € autour de leur spectacle. Et donc, des nuitées d'hôtels qui se payent 120% plus cher que le prix habituel. C'est donc vraiment... voilà, elle nous fait rêver, Céline, quoi. Et le flop, c'est que j'ai pas de place.
0: Vous avez pas de place. Bon, lancez un appel, c'est le moment. Lancez un appel, si quelqu'un a une place. Vous lancez un appel. Christopher, vous l'avez vu, Céline?
8: Non.
0: Non.
8: Mais j'apprécie la musique. Moi, mon
0: top ou flop?
8: Top. Biotech. Alors, pourquoi je parle des biotech? Parce qu'en fait, elles reviennent. En fait, je suis très optimiste sur les actions. Je vois pas. Il y a énormément d'opportunités un peu partout. Les biotech, c'est toujours un peu volatile et décorrélé du cycle économique. Mais là, on voit que ça revient nettement en force. Alors, les biotech, ça m'intéresse parce qu'il y en a une grosse partie sur la longévité. Je vous fais pas du placement de produits piquetés, hein. C'est juste vraiment que la longévité me paraît intéressant. Et vous avez un phénomène.
0: Pourquoi vous parlez de ça? Parce que vous avez un fonds longévité, c'est ça?
8: Non, biotech, non. Comme tous, mais okay. Moi, j'aime l'angle longévité. Et un élément qui est fondamental, c'est qu'aujourd'hui, les grandes valeurs pharmaceutiques, elles ont énormément de cash. Elles n'arrivent pas à innover. Donc, elles achètent l'innovation auprès des biotech. Juste un chiffre, 70% des approbations de nouveaux médicaments du côté américain par la FDA, c'est du côté des biotech. Donc, finalement, vous avez du cash, vous achetez ce qui fonctionne et ce qui innove.
0: Mais c'est quand même pour les particuliers.
8: Averti, tout à fait.
0: C'est ça, hein.
8: Ouais, exactement.
0: C'est quand même très, très chaud.
8: Ça performe bien cette année, ce qui ne veut pas dire que l'année prochaine, ça performe bien.
0: Vous confirmez que c'est le yo-yo quand même.
8: Hein, ouais, yo-yo. Très, très volatile.
0: Hein, c'est dur. Vous en avez, vous, en portefeuille?
7: Moi, j'en ai. Alors, c'est effectivement, il faut avoir du temps long. Ouais, après, il y a aussi des manières, des fonds, effectivement, des trackers, sur des biotech américaines, par exemple, aussi, qui permettent de diversifier.
0: On passe tout de suite au top 3 de la semaine. C'est toujours le même. Frédéric Rosier en 1. Alain Pitou, j'ai exactement le même que la semaine dernière, je pense. Alain Pitou en 2 et Pascal Séville en 3. Alors maintenant, je vais me retourner parce que c'est le moment que vous attendez tous. Le moment où je fais peur aux gérants. Alors, Stéphanie, il va falloir réduire votre portefeuille parce que ça y est, on n'a plus de place là, quasiment.
7: Ouais, alors,
0: l'écran. Alors, on a. Donc là, si vous voulez faire un peu de ménage, c'est le jour. Sinon, je ne vous oblige pas à le faire. Hein. Voilà. Vous avez du L'Oréal.
7: Oui, je garde.
0: Vous avez du Vision.
7: Je garde.
0: Vous avez du Lumibird.
7: Alors ça, je vais vendre, mais de manière opportuniste, parce que Lumibird a annoncé la cession de sa partie médicale et ils vont détacher 11 euros à peu près de dividendes. Comme votre sélection ne prend pas en compte les dividendes,
0: ouais,
7: Marc.
0: Non.
7: Voilà. Mais voilà, après, ça dépend de son horizon. Mais si vous avez ce titre-là en compte-titre ou en direct, il vaut mieux peut-être...
0: Dassault Aviation.
7: Je garde.
0: Pierre et Vacances.
7: Alors, je vends parce qu'il y a eu l'OPA. Et donc, alors, sauf à vouloir se dire qu'on gagne quelques euros centimes de plus...
0: On sort. Alibaba.
7: Alibaba, je garde.
0: Milendi.
7: Je garde.
0: La Française de l'énergie.
7: Je garde.
0: Vicat, vous nous en avez parlé.
7: Je garde.
0: Roberté. Alors,
7: publication qui est bonne, mais qui réagit très mal ce matin, mais donc je vais garder.
0: Vertivolding.
7: Vertification, je garde.
0: Sidetrade.
7: Sidetrade, je garde.
0: Atem, beau parcours.
7: Très beau parcours.
0: Et 75%.
7: Le potentiel est encore intact.
0: Ah oui, okay.
7: Ah oui, je pense que c'est le début de l'histoire. Hein.
0: Baidu.
7: Ça, je vais vendre parce qu'on a... non, je vends.
0: Accor.
7: Accor, je pense qu'il faut profiter de Céline. Donc on va.
0: On y va. Médincel.
7: Médincel, je garde.
0: Qu'est-ce qu'on achète?
7: Alors j'achète Nexans, qui est un des vieux câbliers français, qui est en train de devenir, enfin qui est devenu un des leaders de l'électrification mondiale. C'est une société qui fait 6 milliards de capitalisation boursière. Un peu moins de 7 milliards de chiffre d'affaires et qui est vraiment devenu un des leaders du remplacement des câbles. Parce qu'un câble, c'est 40 ans de durée de vie à peu près et en Europe notamment, la durée de vie moyenne de nos câbles, enfin l'âge moyen de nos câbles, c'est plus de 50. Et en France, c'est plutôt 55. Donc il va y avoir un gros, gros travail de remplacement. Et
0: donc, on a pris de vieux câbles.
7: On a pris de vieux câbles.
0: En plus.
7: Et donc Nexans...
0: Vous avez achevé déjà quand on était déprimés. Maintenant, on apprend que même nos câbles, ils sont vieux.
7: Nexans, ils ont quand même en plus un très, très beau savoir-faire dans tout ce qui est les câbles sous-marins offshore pour aller raccorder notamment tous les champs.
0: Donc il y a de l'espoir, on peut rajouter les câbles.
7: Voilà, tous les champs offshore éoliens.
0: La longévité des câbles.
7: Exactement.
0: Voilà, ça vous plaît.
7: Ça devient très technologique. Et évidemment, ils sont positionnés aussi sur tout ce qui est raccordement des data centers, de basse puissance. Ils ont fait une très belle acquisition aux États-Unis récemment. Et donc,
0: et
7: ils cash flow, ils investissent.
0: Et là, Christopher veut rebondir.
7: Christopher est là.
8: Ouais, c'est une idée qui est excellente. Et je pense que c'est aujourd'hui. Ah non, vraiment. Parce qu'on a eu.
0: Ils sont millions, les dollars.
8: Sur l'IA, vous avez toujours des goulets d'étranglement. À un moment, on disait, il n'y a pas assez de capitaux, puis c'était les semi-conducteurs. Ouais. Aujourd'hui, c'est vraiment la thématique du raccordement électrique. Juste deux chiffres. Vous avez le raccordement électrique aux États-Unis en moyenne pour un data center, ça prend 5 à 8 ans. Donc, c'est extrêmement long. Donc, c'est là les vrais goulets d'étranglement. Et la conséquence de cela, c'est que des friches industrielles qui sont déjà raccordées au réseau, elles deviennent des vraies pépites. Aux États-Unis, vous aviez une ancienne centrale à charbon qui a fermé il y a 3 ans de cela, en Pennsylvanie. Ils l'ont reconvertie parce qu'elle est déjà raccordée au réseau électrique. Ils ont investi 10 milliards dans une petite ville qui est totalement désindustrialisée. Donc, c'est vraiment le vrai sujet. C'est pour ça que cette société a une carte à jouer.
7: Alors, et si on ne veut pas jouer la France avec Nexans, il y a Prismian qui est un très bel.
0: Vous devriez faire un spectacle, les deux là. Ah, c'est un duo après Céline Dion. Allez, Louis de Montalembert, on va lui faire peur à Louis.
6: Oh oui.
0: Il a peur, Louis?
6: Il aime ça.
0: Snowflake.
6: Oui, on garde.
0: Bon rebond, hein?
6: Ouais.
0: MongoDB.
6: On garde.
0: Procore.
6: On garde.
0: Adyen.
6: On garde.
0: Broadcom.
6: Bon, mais
0: Synopsis.
6: Broadcom, on garde.
0: Schneider. Palo Alto, ça a pris 135%.
6: Oui, on garde.
0: On garde?
6: Ouais. Ah ouais.
0: Soitec, ça a pris 140%.
6: Ouais, on garde.
0: Vous avez eu deux bonnes pioches, là. Et Oracle?
6: Oui, qui est un peu difficile depuis qu'on a acheté.
0: On va acheter
6: ServiceNow.
0: Vous restez dans...
6: Non, on revient sur le logiciel, justement. Okay. C'est-à-dire que là, on était pas mal sorti du logiciel, on avait gardé de manière un peu opportuniste. ServiceNow, en fait, c'est une entreprise américaine.
0: Snowflake, c'est pas du logiciel?
6: Si, mais alors, excusez-moi, dans l'applicatif. Alors, okay. Snowflake, c'est du logiciel.
0: J'aime qu'on soit précis dans
6: ça. Voilà, c'est ce qu'on appelle du data layer. Donc, et comme MongoDB, c'est plus évidemment bénéficiaire de l'IA parce que ça agit sur les données. Alors que là, on parle des gens qui sont vraiment menacés. ServiceNow, le SaaS Apocalypse, dont on a beaucoup parlé, c'est une boîte
0: dont on parle moins. Hein.
6: Bah, pour une raison précise, c'est que de son point haut, ça a perdu 60%. Puis il y a eu un rebond important parce qu'en fait, l'open source a commencé à challenger la vision d'un duopole qui prendrait finalement tout et tous les applicatifs, etc. Et finalement, ServiceNow, c'est vraiment la blue chip des blue chips américaines. C'est 16 milliards de chiffre d'affaires, plus de 20% de croissance année après année, 32% de marge opérationnelle, pas de dette. Et
0: c'est une bonne illustration de ce que vous disiez tout à l'heure, c'est-à-dire que les résultats des entreprises sont juste incroyables.
6: Voilà.
0: Parce que là, les chiffres que vous nous donnez sont phénoménaux.
6: Ils sont spectaculaires. Et surtout, c'est une entreprise qui commence à montrer qu'elle arrive à induire des gros gains de productivité pour l'IA agentique, puisque eux travaillent ce qu'on appelle les workflows, c'est-à-dire toutes les communications entre les salariés, enfin, ou les actions des salariés à l'intérieur des entreprises complexes. Et donc,
0: ils sont en concurrence avec l'IA, en fait.
6: De plus en plus, on se dit que les boîtes de logiciels vont pouvoir avoir leur propre modèle open source qui vont organiser avec leur propre GPU et proposer le service d'IA avec quelque chose qui est beaucoup plus sécurisé au niveau des données et au niveau de la structuration d'une entreprise. Donc, ServiceNow, alors, je suis pas en train de dire qu'il faut acheter tous les applicatifs, je reste encore méfiant.
0: Vous êtes sélectif.
6: Mais ServiceNow, ça fait partie des grosses entreprises sur lesquelles on peut se dire, oui, il y a un truc à jouer.
0: Christopher, vous aviez prévu de rebondir sur ce que dit non.
8: Non, mais il a raison, parce que les logiciels, de toute façon, c'était exagéré, la correction de début d'année.
0: Personne ne disait, c'est un des rares.
8: Vous ne me lisez jamais.
0: Hein?
8: Vous ne me lisez jamais.
0: Ah ben non, vous ne m'envoyez rien.
8: On va régler ça.
0: On va régler ça dans le couloir.
8: Voilà, c'est ça.
6: Il est plus costaud que vous. Hein? Il est plus costaud que vous.
8: Oui, mais il boxe. Je pense qu'il est meilleur en boxe que moi. Hein.
0: Attendez, là, Louis de Montalembert. Il nous reste quelques secondes, là. Vous avancez, là. Vous me challengez, là. C'est un défi.
6: Mon champion, c'est Christopher.
0: Oui, mais j'ai bien compris. Bon, vous serez plus.
6: Non, c'est du pragmatisme. Pas de la gentillesse.
0: Vous êtes d'accord que vous ne serez plus invité. Merci de nous avoir suivis. Merci à tous les invités, même Louis de Montalembert. Dites plus au revoir. On se retrouve la semaine prochaine pour une émission dont je peux déjà vous annoncer qu'elle sera exceptionnelle. Et vous le savez ça, que vous pouvez nous écouter, nous voir, nous réécouter, nous revoir en replay et en podcast.
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7: Il est 6h, bonjour à tous, ravi de vous retrouver, bienvenue dans la matinale de l'économie. Nous sommes ensemble en direct jusqu'à 9h sur BFM Business et RMC Live. À la une de l'actualité, ce matin, les chefs d'État rassemblés à New York, vous le savez, devant l'ONU, Donald Trump a menacé cette nuit d'anéantir l'Iran, de les envoyer en enfer avant d'envisager un accord possible après les élections de mi-mandat du 3 novembre, Léo Dumas.
12: Oui, et avant aussi des discussions en coulisses directement entre Américains américains et iraniens, ce sont les premières depuis le mois de juin. On verra ça sur place avec Antoine Lard.
7: Et puis on reviendra aussi dans l'actualité sur le gouvernement qui sonne la mobilisation générale face à la montée incessante des prix des carburants. L'aide gros rouleur est augmentée à 40 centimes le litre. Désormais, 5,5 millions de Français vont pouvoir être éligibles. On va y revenir dans un instant. Nos chroniques à 6h, à 6h15, on fera le tour de l'actualité internationale. Annalisa Capellini, on va aller voir ce qui se passe au Maroc, des législatives sous tension.
13: Que les jeunes vont aller voter alors qu'ils manifestaient dans les rues il y a encore un an. Et deuxième question, est-ce que ces législatives vont permettre de restaurer la confiance dans les institutions marocaines? On va en parler tout à l'heure.
7: Et puis à 6h20, Anthony, toutes ces interrogations autour des dangers de l'intelligence artificielle nous amènent à nous poser cette question ce matin. Et si c'était l'homme le problème?
14: Mais oui, c'est ça. C'est ce qu'on peut conclure à la lecture d'un rapport d'Anthropique qui recense les utilisations les plus extrêmes, les plus dangereuses de son intelligence artificielle. Et on voit bien que plus qu'une IA devenue incontrôlable, c'est peut-être l'humain qui pose problème, en tout cas à court terme.
7: Nos invités, par ailleurs, Note Kinda Garbi, directrice générale de Bureau Veritas, sera avec moi dans le Grand Entretien. Ce sera à 7h45. Tous vos rendez-vous du matin, le pitch, la French Tech et toutes vos chroniques. Tout le monde est là, tout le monde est prêt. La matinale de l'économie, c'est parti, soyez les bienvenus.
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7: Les espoirs diplomatiques renaissent entre les États-Unis et l'Iran, Léo.
12: Oui, et pourtant, ça semblait très mal parti hier à l'ONU quand Donald Trump est allé menacer à la tribune de détruire définitivement l'Iran devant l'Assemblée des chefs d'État et des ambassadeurs. Mais alors, Antoine Lard, on vous retrouve sur place car il y a eu pas mal de rebondissements dans la foulée de ce discours.
16: Oui, Donald Trump a commencé sa journée en menaçant l'Iran depuis la tribune de l'ONU. Il explique qu'il pourrait anéantir le pays et envoyer tous ses habitants en enfer si aucun accord n'est conclu. Et puis, un peu plus tard, devant des journalistes, le président américain révèle que, en fait, en coulisses, les discussions ont repris entre les deux parties. Il évoque une réunion de 3 heures avec ses émissaires, Kushner et Witkoff. Réunion qui s'est très bien passée, selon lui. Alors, c'est une information évidemment très importante parce que depuis le mois de juin, il n'y avait plus aucun dialogue entre les États-Unis et l'Iran. La question qui se pose maintenant, c'est de savoir sur quoi précisément les discussions ont porté. Est-ce qu'on a parlé uniquement du détroit d'Ormuz ou uniquement du dossier nucléaire? La France, en tout cas de son côté, pousse Donald Trump pour qu'il s'occupe en priorité du dossier d'Ormuz. Trump, en tout cas, a affiché une forme de confiance en expliquant qu'il était convaincu qu'un accord serait trouvé après les élections de mi-mandat qui auront lieu, rappelons-le, le 3 novembre prochain.
12: Merci Antoine Lard pour BFM Business depuis les

0: En même temps, c'est l'entrée en vigueur ce matin d'un nouveau paquet de sanctions du Trésor américain contre l'Iran, Léo.
1: Un coup de massue sur son aviation, c'est l'objectif clair de Scott Bessent. Il veut clouer au sol toutes les compagnies aériennes iraniennes dès aujourd'hui. Et pour y arriver, il menace aussi tous les acteurs connexes qui leur permettent encore de voler, Jean-Baptiste Huette.
2: Pièces détachées, maintenance, assistance au sol, carburant, fret, banque, toute la chaîne est concernée. Une entreprise étrangère qui continue à travailler pour une compagnie iranienne sanctionnée peut potentiellement être exclue du système financier américain. Et ce n'est déjà plus théorique. Le Trésor a par exemple sanctionné Sky Phoenix en Turquie, accusé d'avoir servi d'intermédiaire pour transférer des Boeing à Mahan Air, mais aussi MES Cargo, une autre société turque qui organisait des expéditions et des services commerciaux pour la compagnie. En France, l'exposition est plus limitée pour Airbus, ATR, Safran, Thales. Le commerce avec l'Iran est déjà quasiment à l'arrêt, mais Aéroports de Paris surveille de près la situation. Le groupe détient 46% de TAV Airports, présent notamment dans les services au sol en Turquie. ADP nous indique que le trafic en provenance ou à destination de l'Iran ne représente qu'environ 1% du trafic international de sa filiale et assure veiller au strict respect des sanctions applicables. Car pour les groupes internationaux, l'enjeu n'est désormais plus seulement le volume de trafic iranien, c'est le risque de devenir, en continuant à servir ses compagnies, la prochaine cible du Trésor américain.
1: L'autre dominante à l'Assemblée générale des Nations unies, c'est le débat sur les risques et la régulation de l'intelligence artificielle. Et les patrons d'Anthropic et Hugging Face sont même conviés ce soir à la réunion du Conseil de sécurité sur le sujet organisée à l'initiative de la France. Mais alors que Washington et Pékin se refusent à approfondir ces questions, Emmanuel Macron, lui, est allé appeler à une troisième voix hier soir à la tribune. Écoutez.
3: Et je souhaite très profondément que tous les États souverains attachés à leur indépendance, européens, canadiens, brésiliens, indiens, indonésiens, africains, États du Golfe, Singapour et j'en passe, cette coalition des indépendants que j'ai plusieurs fois évoquée, ceux au fond qui ne veulent pas devenir les vassaux de l'un ou l'autre des deux grandes puissances mondiales, se mettent ensemble pour développer un modèle frontière open source, en mutualisant les capacités de calcul qui sont à leur disposition, en mutualisant leur capacité d'investissement pour bâtir un modèle frontière d'intelligence artificielle en open source que nous partagerions. Nous ne devons pas dépendre de l'un ou de l'autre.
1: Et plutôt à cette même tribune, Donald Trump, lui, avait rejeté tout projet mondialiste pour contrôler l'intelligence artificielle, qu'il renomme d'ailleurs super-intelligence. On l'entendra dans le journal de 6h30.
0: Et en attendant ici, seul un Français sur 5 a reçu une formation à l'IA dans le cadre professionnel.
1: Quasiment à chaque fois dans une grande entreprise et très rarement donc pour les demandeurs d'emploi ou les salariés de PME. Alors pour tenter d'y remédier, le ministre du Travail vient de présenter son plan Impulsion IA pour adapter le monde du travail à ces transformations, et c'est Nathan Cocampo qui l'a suivi à Station F.
4: Jean-Pierre Farandou a réussi à sauver 80 millions d'euros dans le prochain budget pour rendre l'IA accessible à tous, avec une priorité, la formation.
5: On va très rapidement, en quelques mois, rentrer l'IA dans les certifications, mais aussi on va regarder toutes les autres formations pour voir les unes après les autres comment l'IA peut rentrer dans les connaissances, dans les compétences à maîtriser dans l'ensemble des autres certifications.
4: Alors que le CPF va être raboté dans le budget 2027, les certifications IA, elles, seront prioritaires, mais seulement si elles apportent de vraies plus-values pour les entreprises, comme le précise Nicolas Bonnet, directeur général de CCI France.
6: Un jury professionnel, à la fin, validera la certification. Il y aura une démonstration de cas pour bien montrer et démontrer que j'ai compris l'IA et je sais l'utiliser dans un environnement professionnel donné.
4: Sans oublier les apprentis et les demandeurs d'emploi qui se verront proposer des parcours IA personnalisés. Thibaut Guilluy, directeur général de France Travail, mise aussi beaucoup sur cette technologie pour optimiser les recrutements.
7: On a maintenant des outils aussi qui vont permettre de présélectionner les candidats en organisant des conversations pour s'assurer avec les chercheurs d'emploi que les conditions salariales, que la proximité, que la disponibilité, que les compétences requises correspondent bien.
4: Du côté de grands groupes comme Schneider Electric, présent à la table ronde, le virage IA a déjà été pris. La priorité pour son DRH, c'est bien les demandeurs d'emploi pour ne pas les laisser sur le bord de la route, car il l'affirme, le meilleur moyen de se former à l'IA reste au sein de l'entreprise.
1: Et à 6h08 sur BFM Business et RMC Life, ce sont les tensions salariales qui montent un peu partout, y compris chez les cadres. C'est ce qui ressort en tout cas d'un sondage publié hier par l'UGICT CGT. La CGT cadre qui nous dit que les salaires sont en effet devenus leur principale priorité. Et ça, c'est nouveau, Caroline Morisseau.
8: C'est une première. En 10 ans, le salaire est devenu la principale préoccupation des cadres devant l'équilibre entre leur vie personnelle et professionnelle, qui jusqu'ici est toujours arrivée en tête. Désormais, 70%

0: 5% d'entre eux en font leur priorité, c'est 5 points de plus en seulement un an. Les cadres se sentent visiblement lésés. Une grosse moitié d'entre eux assurent que leur charge de travail a été revue à la hausse pour des salaires qui ont globalement moins augmenté que le reste des actifs. Selon l'INSEE, le salaire net moyen des cadres du secteur privé a progressé de seulement 0,5% en euros constants en près de 30 ans, contre 14% pour l'ensemble des catégories socio-professionnelles. Les qualifications ne paient plus et le fait d'être cadre n'est pas reconnu à sa juste valeur, assure l'une des responsables de l'UGICT CGT. De quoi alimenter la grogne alors que le syndicat appelle à la mobilisation le 29 septembre prochain pour défendre la fonction publique et les salaires.
1: Et puis notre enquête BFM La Tribune ce matin, Roland Lescure veut intensifier le contrôle des investissements étrangers dans les secteurs souverains.
2: Oui, en systématisant ces contrôles un tous les 5 ans pour vérifier que les engagements pris par les investisseurs quand ils passent le cap des 10% au capital d'une entreprise française stratégique sont bien tenus, Alexandra Paget.
3: Cela s'appelle une lettre de condition. Ce document fixe les interdictions de délocaliser la R&D ou la fabrication de pièces clés, par exemple, imposées aux entreprises ou aux fonds étrangers qui investissent en France dans des secteurs sensibles. Le ministère public dispose d'outils gradués de sanctions si ces engagements ne sont pas respectés, mais très peu d'amendes à ce jour ont été infligées par Bercy, car le processus de contrôle est lourd et les moyens très insuffisants, explique Esther Attias, journaliste à La Tribune.
4: D'abord, ça va être le ministère de tutelle qui va aller faire des contrôles dans les entreprises visées. Si ça ne fonctionne pas, ils font remonter l'information à Bercy, qui là va diligenter des audits sur place et sur pièce. Le problème, c'est qu'ils sont une quelques dizaines pour un travail qui a explosé. Le nombre de dossiers a quasiment doublé en 5 ans.
3: Le cas récent de Novasco a cependant réveillé l'administration. Près de 85 millions d'euros de fonds publics consacrés à sauver les sites industriels du groupe, site aujourd'hui en faillite ou en redressement judiciaire depuis le rachat par le britannique Greybull. L'État l'a attaqué en justice. Reste à savoir comment, à l'avenir, le contrôle systématique voulu par Roland Lescure pourrait être efficace pour éviter ce genre de situation.
2: Et Roland Lescure avec 5 autres ministres hier depuis Bercy a annoncé le renouvellement des aides carburant, l'aide aux gros rouleurs d'abord qui est augmentée à 40 centimes par litre et désormais destinée à 5,5 millions de Français avec une nouveauté importante. Les aides à domicile peuvent la demander désormais. Concernant la prime carburant versée par les employeurs, son plafond de défiscalisation est relevé à 1000 euros contre 600 jusqu'ici. Et puis le versement du chèque énergie est avancé au mois de janvier 2027.
1: Merci Léo, on vous retrouve à 6h30 pour le journal Les Marchés tout de suite. Etienne Braque avec ce nouveau record pour le Nasdaq Composite hier soir à la clôture.
5: Grâce à une hausse de 0,4%, le Nasdaq qui a surperformé le Dow Jones, qui a clôturé stable quand le S&P 500 était quasiment étalé. Une nouvelle fois, toutes les attentions se sont portées sur les cours du pétrole avec donc ce WTI, ce baril américain qui est désormais sur des plus bas de 3 semaines. Nous sommes à 93$ quand le baril de Brent à Londres est sous les 100$ et affiche ce matin une 6e séance dans le rouge. En plus d'être le baromètre des marchés financiers, le pétrole est aussi devenu un indicateur pour les banques centrales. Hier, il y avait une prise de parole très scrutée de Joachim Nagel, c'est le patron de la Bundesbank, en quelque sorte c'est la banque d'Allemagne, qui a dit que le pétrole était devenu un baromètre de plus en plus important pour la BCE. Et surtout, ce que regarde la BCE, c'est comment aujourd'hui les prix de l'énergie se répercutent sur l'économie de la zone euro. Et ces dernières enquêtes montrent que eh bien, aujourd'hui, vous avez une répercussion qui est bien plus forte qu'en 2022 en ce qui concerne le gaz, délai maximum 1 à 3 mois, alors qu'on était sur plus de 6 mois en 2022. Donc vous avez là aussi des industriels qui ont appris la leçon d'il y a 4 ans et qui aujourd'hui répercutent les prix. À noter que ce matin, le gaz est sur des plus bas de 3 semaines, tout comme le pétrole, alors que les stocks en Europe sont désormais remplis à 69%.
1: Et puis on parle de l'or aussi. La Chine continue d'acheter massivement des lingots, Étienne.
5: Nous sommes à plus de 1000 tonnes d'or achetées depuis le début de l'année, contre 886 tonnes il y a un an. Donc la Chine continue de se dédollariser et surtout, elle lâche un petit peu plus les obligations américaines. D'où la remontée des taux, bien sûr, sur les obligations souveraines aux États-Unis. Les avoirs chinois du Trésor américain sont tombés à 618 milliards de dollars au mois de juillet, c'est-à-dire un plus bas depuis 2008. Ce matin, une once d'or s'échange à 4345 dollars. L'once est stable depuis le début de l'année et perd 20% depuis ses plus hauts historiques. On pourrait se dire qu'au vu du contexte, eh bien, tout se passe bien pour l'or, mais en fait, l'or n'aime pas trop la remontée des taux d'intérêt des banques centrales. Et sachant qu'il y aura sûrement d'autres hausses de taux à court terme, ça joue en sa défaveur en ce moment.
1: Merci beaucoup Étienne, on vous retrouve à l'issue du journal de 6h30 tout à l'heure. Dans un instant, Le Monde qui bouge avec Annalisa Capellini, la revue de presse et Anthony Morel Culturia. Restez avec nous, c'est la matinale de l'économie.
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1: La revue de presse avec Annalisa Capellini, on fait le tour de la presse internationale. Donald Trump était donc hier à l'ONU avec un discours très offensif, on l'a dit, à quelques semaines des élections américaines de mi-mandat. Qu'en pense la presse internationale, Annalisa ?
17: Vous trouverez énormément d'analyses dans la presse aujourd'hui. Il y a un peu tout et son contraire. On essaye en tout cas de décrypter les messages de Donald Trump. C'est vrai, vous l'avez dit, qu'il a été très offensif, notamment sur l'Iran. C'est un signe, selon le Wall Street Journal, que Donald Trump a fait un choix, il va faire passer son héritage politique avant les exigences électorales. Oui, parce que Donald Trump considère que cette politique étrangère très agressive, très musclée, fait vraiment partie de son héritage, du personnage de président qu'il a choisi de se donner. Mmh. Et donc, selon le Wall Street Journal, c'est très clair, la mission principale de Donald Trump est celle d'empêcher les Iraniens d'avoir accès à la bombe nucléaire, et toutes les éventuelles répercussions politiques, y compris aux élections de mi-mandat, ne seront qu'un faible prix à payer. Il y a des analyses contradictoires, évidemment, notamment celle du Handelsblatt, qui pense qu'en réalité tout ça était une question de forme. C'était un nouvel épisode du grand Trump Show, c'est l'avis du Handelsblatt ce matin, qui pointe les contradictions du président américain. C'est vrai, d'un côté il dit que les Américains ne devront jamais avoir la bombe nucléaire, et bien de l'autre côté, il parle déjà d'un accord qui pourrait arriver juste après les élections de mi-mandat. En réalité, c'est une mise en scène derrière les menaces. Il y a déjà de la diplomatie. Voici l'avis du Handelsblatt ce matin.
1: L'actualité internationale, c'est aussi le Maroc. Les électeurs votent aujourd'hui pour renouveler le Parlement. Et dans la presse marocaine, une question vient beaucoup, c'est est-ce que ces électeurs et surtout les jeunes vont aller voter?
17: Oui, c'est vrai qu'il y a un risque d'une participation très faible de la part de ces jeunes qui manifestaient dans les rues il y a encore un an. Et en particulier, pour que les jeunes se déplacent, il faut leur apporter des réponses réalistes sur beaucoup de questions. C'est ce qu'on lit ce matin dans le journal marocain le Express. Beaucoup de réponses sur les questions qu'ils se posent, c'est-à-dire les emplois, l'éducation, l'égalité de chance dans leur pays. D'ailleurs, le journal L'Express cite un chercheur qui pense que ce scrutin va être un vrai test pour les partis. Est-ce qu'ils seront capables de reconstruire cette confiance qui s'est un peu perdue entre les citoyens et l'État? C'est la question. On a des chiffres d'ailleurs sur cette crise qui est réelle entre les Marocains et leurs partis politiques. Je les ai trouvés dans Al Arabi El Jadid qui raconte que 9 Marocains sur 10 estiment que leurs partis ne font pas suffisamment attention à leurs besoins, à leurs inquiétudes.
1: Justement, dans ce contexte de défiance envers la classe politique, les autorités veulent aussi éviter toute tentative de fraude ou de manipulation, Annalisa.
17: Bien sûr, c'est pour ça que les urnes seront sous haute surveillance. C'est la une de l'Économiste aujourd'hui, journal marocain. Oui, il y a un dispositif très important d'observation nationale, internationale, avec 3000 observateurs accrédités pour vérifier que tout se passe selon les règles. Il y a d'ailleurs des peines de prison beaucoup plus lourdes en cas d'infraction. Donc, au Maroc, on surveille ce scrutin. En Europe aussi, hein, on surveille de très très près ce scrutin marocain, en Espagne en particulier, évidemment, où on s'inquiète de la frontière avec Ceuta. C'est El País, le journal espagnol, qui raconte ce matin que les services de renseignement de Madrid sont en train de surveiller plusieurs groupes de messagerie appelés Grande attaque du 23 septembre, donc aujourd'hui, qui essaye d'organiser, de fomenter une nouvelle entrée massive de migrants à Ceuta et à Melilla, justement à l'occasion de ces élections. Scénario évidemment redouté par les autorités espagnoles.
1: Merci beaucoup, Annalisa Capellini. Chronique à retrouver évidemment en podcast en replay et sur nos réseaux sociaux. Le plus de la matinale.
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1: Recréer une tumeur en laboratoire pour tester en temps réduit sur elle les nouveaux traitements et ainsi soigner le cancer du sein des patientes les plus jeunes, par exemple. L'Institut Curie à Paris expérimente cette nouvelle technique des tumeurs sur puce. C'est le plus d'Alexandra Paget.
15: L'idée, créer un avatar de tumeur cancéreuse à partir de la biopsie d'une patiente. Les médecins récupèrent un fragment de la tumeur de la taille d'un vermicelle. Les cellules tumorales sont ensuite placées dans de minuscules dispositifs dotés de micro-canaux mélangés avec du collagène pour obtenir une structure en 3D, comme dans la vraie vie, mais de quelques diamètres de cheveux d'épaisseur. Le tout est injecté au centre d'un petit compartiment rectangulaire transparent, montre Stéphanie Descroix, experte en microfluidique.
18: On va à partir des échantillons des cellules des patients, recréer plein de petites puces en parallèle. À partir d'une biopsie, on peut en faire entre 15 et 20 ou un peu plus. Et là, l'objectif, c'est de tester les différents traitements auxquels la patiente ou le patient est éligible pour voir lequel sera celui auquel le ou la patiente va le mieux répondre.
15: Sur les côtés du dispositif, 4 petits trous servent de réservoir pour le milieu nutritif nécessaire aux cellules et pour les médicaments à tester. Après 4 jours placés en incubateur à la température du corps humain, on vient compter combien de cellules ont survécu et combien sont mortes grâce à un colorant qui permet de les distinguer.
18: Donc imaginez, on récupère une biopsie, on fait des puces, on dit qu'il y a 5 ou 6 chimiothérapies qui sont possibles, on les teste, on dit c'est la C et la D qui marchent et la E et la F, la F ne fonctionnent pas pour cette personne spécifique.
15: L'objectif, gagner du temps, être capable de donner l'information sur quel médicament choisir pour chaque patiente en quelques jours.
18: Et quand on a des femmes jeunes chez qui les cellules vont se diviser plus rapidement qu'une femme âgée, cette question va être d'autant plus clé.
15: Plus de 61 000 cas de cancer du sein sont diagnostiqués chaque année en France, 5% chez des femmes de moins de 40 ans. C'est la raison pour laquelle l'Institut Curie en a fait un axe majeur de recherche, explique Florence Coussy, gynécologue et oncologue.
19: Il y a une surreprésentation des formes dites triple négatives, c'est des formes qui ont un plus mauvais pronostic à court terme. Pour exemple, dans la population générale des cancers du sein, les formes triple négatives, c'est plutôt 10% des cancers du sein. C'est multiplié par 2 chez les femmes jeunes.
15: Ce modèle de puce microfluidique répond au traitement de la même manière que les tumeurs in vivo chez l'animal, dans 80% des cas. Pour vérifier que les prédictions de ces modèles tumoraux se confirment, un essai clinique sera lancé l'année prochaine.
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1: Voilà, un petit jingle comme ça dans la figure le matin pour se réveiller. Anthony Morel, en ce moment, on parle beaucoup des risques existentiels sur l'intelligence artificielle devenue incontrôlable, qui pourrait peser, faire peser sur l'humanité des menaces. Peut-être que le vrai danger, finalement, c'est l'utilisation de l'IA par l'homme pour décupler ses capacités de nuisance. Hein, quand même, on est bien dans cette ambiance. C'est ce qui ressort, en tout cas, d'un rapport publié par Anthropic.
20: Oui, rapport qui fait un peu froid dans le dos, ouais. Je dois vous le dire, qui fait à peu près 150 pages et qui recense toutes les utilisations les plus extrêmes, les plus dangereuses de l'intelligence artificielle par des êtres humains. On ne parle pas d'une IA autonome devenue incontrôlable. Non, c'est des humains, j'allais dire des criminels en puissance, mais même pas forcément, ça peut être juste des gens inconscients, des gens qui testent aussi les limites de l'intelligence artificielle. Et c'est vrai que les résultats sont un peu effrayants. Alors, ceux qui font le plus peur, pardon hein, d'ajouter à l'ambiance un petit peu anxiogène du moment, mais c'est pour tout ce qui concerne les armes biologiques. Anthropic recense au moins 5 cas où des scientifiques ont utilisé son intelligence artificielle Claude pour essayer de rendre des virus existants plus dangereux qu'ils ne le sont. Donc, il cite l'exemple de scientifiques qui ont utilisé Claude, par exemple, pour demander une subvention pour travailler sur un gain de fonction du chikungunya. Donc, pour rendre le chikungunya plus transmissible qu'il ne l'est déjà aujourd'hui. Mm-hmm. Ou encore, ce scientifique qui a échangé des milliers de fois avec Claude sur une grippe aviaire hautement pathogène pour étudier des mutations qui permettraient au virus de devenir plus transmissible. Donc, on ne sait pas, attention, hein, ça peut être des scientifiques qui veulent travailler sur des nouvelles générations de vaccins, mais on n'en sait rien. Donc, les comptes ont été supprimés. Il y a aussi l'utilisation de l'IA par des États à des fins de surveillance ou pour des applications de défense. Alors là, Anthropic cite le cas des services de renseignement du Mali qui ont utilisé Claude Code pour créer un système qui serait capable de surveiller 25 millions de cartes SIM pour pouvoir intercepter n'importe quelle conversation, n'importe quel SMS. Donc là, on est sur de la surveillance généralisée. Il cite également une équipe de développeurs basée en Russie qui a utilisé Claude pour concevoir des essaims de drones autonomes kamikazes. Donc ça, c'est dans le domaine de la défense. Et puis, il y a aussi tout ce qui est désinformation et opérations d'influence. Et là, le rapport cite une agence de pub française qui a utilisé Claude pour générer près de 9000 articles politiques divers et variés pour le compte de différents gouvernements. Anthropic parle de propagande as a service.
1: Mais attendez, quand on demande des choses comme ça à l'intelligence artificielle qui sont aussi dangereuses, elle n'est pas censée refuser de répondre ?
20: Si, alors en théorie, il y a des garde-fous. Oui. Effectivement, quand on pose des questions, alors notamment qui ont trait au sujet de sécurité informatique, d'armes biologiques, soit l'IA refuse tout net de répondre, ou alors la réponse qui va être donnée va être rendue par un modèle d'IA moins performant pour qu'on ne puisse pas en faire grand-chose d'une certaine manière. Sauf que ces garde-fous, c'est toujours pareil. Ils sont contournables. Alors, Anthropic cite l'exemple d'un groupe armé au Yémen qui a voulu utiliser Claude pour l'aider à concevoir un missile à longue portée. Et donc, évidemment, si vous demandez à l'IA « aide-moi à concevoir un missile à longue portée », elle ne va pas vous répondre, elle va refuser. Sauf qu'en fait, on peut être beaucoup plus subtil que ça. Si vous fragmentez votre conversation en plein de mini-conversations avec des questions qui sont apparemment anodines, du genre « aide-moi à corriger cet algorithme de navigation ». Ça, on peut s'en servir pour un missile, mais on peut s'en servir pour tout à fait quelque chose d'autre. Et donc, du coup, si vous mettez plein de petites conversations anodines et qu'à la fin, vous les regroupez, en fait, l'IA ne voit pas forcément... Elle voit pas, elle voit les pièces du puzzle, mais elle voit pas le puzzle global, elle voit pas l'objectif caché, et donc ça permet, eh bien, d'atteindre des objectifs qui sont parfois inavouables. Là, on parle des cas qui ont été entre guillemets attrapés par Anthropic, mais certains sont probablement passés entre les mailles du filet.
1: Bah oui, parce que si on additionne les politiques, les révolutionnaires, les criminels, les testeurs et les inconscients, comme vous dites, ça fait quand même
20: ça fait beaucoup.
1: Ça commence à faire beaucoup de monde. Et dans ce cas-là, qu'est-ce qui se passe? On prévient la police?
20: Alors oui, dans certains cas, la première étape, c'est que les comptes sont supprimés et on fait en sorte qu'ils ne puissent pas être recréés. Du genre, le compte sur le chikungunya, bon, s'il est supprimé et que le lendemain, il y a d'autres questions un peu bizarres sur le chikungunya, on dit, bon, bah non, c'est bizarre, on resupprime le compte. Bon, très bien. Et effectivement, les forces de l'ordre peuvent être prévenues. Alors, c'est OpenAI, hein, c'est pas Anthropic qui avait expliqué tout leur processus. En gros, le fait que nos conversations sont en fait analysées en permanence et que s'il y a des choses un peu louches qui ressortent, eh bien, à ce moment-là, ça peut remonter jusqu'aux forces de l'ordre. En France, on a eu un cas, hein, il y a quelques mois où un homme a été arrêté par le RAID à Strasbourg après avoir demandé à ChatGPT comment tuer un agent du renseignement. Donc voilà, ça fait partie aussi des utilisations de l'intelligence artificielle. Oui. Alors le truc, c'est que lorsque ce sont des individus, c'est assez facile finalement. Lorsque ce sont des États qui se servent de l'IA, encore une fois par exemple à des fins de surveillance, qui est-ce que vous voulez prévenir? C'est un peu compliqué. Et qui est-ce que vous voulez empêcher? C'est beaucoup plus compliqué à gérer. Donc voilà, encore une fois, on parle beaucoup de ces IA, des dangers de l'IA devenus incontrôlables. Peut-être qu'un danger plus immédiat, c'est son utilisation par l'homme.
1: Ça fait tout à fait peur ce que vous venez de nous dire.
20: Désolé.
1: En revanche, il faudrait maintenant parler de super intelligence. Vous seriez gentil.
20: Ah oui, c'est vrai, c'est j'ai pas utilisé
1: Trump
20: le bon mot.
1: C'est Donald Trump qui a demandé ça. Voilà,
20: oui.
1: À la tribune de l'ONU. Et vous restez avec moi, on va en parler dans un instant dans le journal de 6h30. À tout de suite.
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1: 6h30, le journal.
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2: Après le golfe du Mexique et le lac Ontario, oubliez l'intelligence artificielle. Changement de formule à Washington sur décision de Donald Trump, on l'entendra. Et puis décryptage d'Anthony Morel dès le début de ce journal. Le président américain qui a aussi signé hier à l'ONU l'accord sur le Groenland, on verra ce que ça change. Et puis Bercy appuie sur la pédale du Made in Europe et Berlin est en train de suivre.
1: Changeons donc de vocabulaire. Il ne faut plus dire intelligence artificielle, Léo.
2: Préférez maintenant super intelligence. C'est Donald Trump qui vous le demande, le président des États-Unis qui annonce que tous les documents officiels américains utiliseront désormais cette expression. C'est plus adapté, justifie-t-il hier à la tribune de l'ONU. Écoutez-le.
30: Les États-Unis rejettent catégoriquement toute tentative visant à mettre en place un projet mondialiste pour contrôler l'intelligence artificielle, désigné ici et par la suite sous le nom officiel de super-intelligence. Changer le mot artificiel, car ça donne l'impression que l'intelligence est fausse alors qu'elle ne l'est pas. Elle est en réalité extraordinaire. À partir de maintenant, tous les documents américains, et espérons-le, ceux du monde entier, seront modifiés. Voyons si ça passe. Voyons si j'ai un peu de pouvoir. Peut-être que oui, peut-être que non. On le saura très bientôt.
2: Bon, alors, super intelligence plutôt qu'intelligence artificielle. Donc, bon, Anthony Morel, on ne sait pas trop quoi vous dire.
20: Non, c'est vrai, mais moi aussi, au début, j'ai cru à une blague parce qu'en fait, cette histoire, elle a commencé comme une sorte de jeu. C'est-à-dire qu'il y a quelques jours, Donald Trump, sur son réseau social, vous savez, Truth Social, il a publié un sondage donc pour ses fans, pour ses abonnés, en disant quel terme vous préférez à intelligence artificielle. Et il en proposait plusieurs, donc intelligence supérieure, intelligence extrême et intelligence suprême. Donc, comme une sorte de petit jeu. Et finalement, bah, c'était très sérieux. C'était pour choisir une terminologie. Alors finalement, c'était ni l'un ni l'autre de ces trois-là. Il en a choisi un quatrième qui est donc intelligence, super intelligence, quatrième option qu'il va essayer donc d'imposer au reste du monde. Alors le seul problème, c'est que ce terme de super intelligence, il existe déjà. La super intelligence, ça désigne une intelligence artificielle qui deviendrait supérieure à l'être humain dans tous les champs de la cognition. Donc c'est un truc, c'est déjà un concept, si vous voulez. Donc c'est un peu problématique d'utiliser ce terme-là pour quelque chose qui existe déjà. Bon, ça n'a pas l'air de trop gêner Donald Trump pour l'instant. Au-delà du gadget sémantique, ce qui est intéressant, c'est que c'est aussi une manière pour Donald Trump, à travers cette terminologie qui est très positive, c'est la super intelligence, de réaffirmer sa position sur le sujet de la régulation et des risques existentiels que l'IA fait peser sur l'humanité. Vous savez qu'il estime que c'est un canular, hein, il parle de hoax. Lui, pour lui, il n'est absolument pas question de ralentir cette course. Et d'ailleurs, il en a rajouté une couche hier. Je ne vais pas freiner l'essor de quelque chose qui sera plus important que la révolution industrielle. Nous ne ferons qu'encourager la super intelligence et non la freiner. Le message, c'est surtout, eh bien, que les États-Unis ne veulent pas prendre de retard face à la Chine. Ce sera d'ailleurs probablement l'un des sujets de conversation avec Xi Jinping à l'occasion de sa visite à Washington à partir d'aujourd'hui.
2: Merci beaucoup Anthony Morel. Et le Donald Trump, lui, dans la foulée, est allé signer l'accord sur le Groenland, annoncé ce week-end. La première ministre danoise et le chef du gouvernement groenlandais étaient sur place à New York donc pour entériner ce compromis trouvé après plusieurs mois de tension. Julien Thibault.
3: L'île reste sous souveraineté danoise, mais l'accord donne davantage de latitude aux États-Unis sur les questions de sécurité. Et Donald Trump compte bien passer à l'action rapidement.
4: Nous allons immédiatement et considérablement renforcer notre présence militaire. Nous allons construire deux grandes bases militaires.
3: Mais l'accord ne concerne pas seulement la défense. Tout acteur hors Union européenne et OTAN sera également tenu à l'écart des investissements dans les infrastructures jugées sensibles. Une priorité affichée par la première ministre danoise, Mette Frederiksen.
5: Mr. President, you have been very clear.
6: Monsieur le Président, vous avez été très clair. Vous ne voulez pas voir nos adversaires se rapprocher. Je suis entièrement d'accord. Avec cet accord, nous nous assurons qu'ils ne pourront exercer aucun contrôle ni aucune influence sur le Groenland.
3: Car les enjeux sont aussi économiques. Le Groenland dispose d'importantes réserves de minerais critiques, des ressources très convoitées par Washington qui cherche à réduire sa dépendance à la Chine. Un accord également salué par l'Union européenne qui voit un pas positif pour la sécurité de l'Arctique. Le texte réaffirme le droit des Groenlandais à l'autodétermination et restera même en vigueur si l'île devient un jour indépendante.
2: Et les Européens, eux, finalement, se sont mis d'accord pour renouveler leurs sanctions contre Moscou et comme la France et le Luxembourg le demandaient après un psychodrame, ils ont bien retirer les deux oligarques russes de la liste noire. Un mauvais signal pour Kiev, mais Paris invoquait des raisons de sécurité nationale. Dans le même temps, Volodymyr Zelensky, lui, se dit prêt à une trêve énergétique avec la Russie. Déclaration après un face-à-face de 40 minutes avec Donald Trump à New York. Les Russes ne se sont pas encore exprimés, mais une rencontre est annoncée ce matin entre Sergueï Lavrov, le chef de la diplomatie, et son homologue américain Marco Rubio. Et puis, malgré les menaces répétées de Donald Trump contre l'Iran, les négociations ont visiblement repris en coulisses, toujours à New York, les premières discussions directes entre émissaires des deux pays. Très productif, a dit Donald Trump, ses espoirs qui font même baisser les prix du pétrole, $98 à l'instant pour un baril de Brent.
1: Pas de répit, pour autant à la pompe, le gouvernement a mis à jour ses aides.
2: En doublant celle pour les gros rouleurs, 40 centimes par litre pour 5,5 millions de Français. Bercy qui augmente aussi le plafond de défiscalisation de la prime carburant qui peut être versée à discrétion des entreprises. 1000 euros désormais et puis le versement du chèque énergie est avancée au mois de janvier. Autant de mesures qui restent ciblées pour contenir un maximum la facture, Margot Faudéré.
6: Pas question de changer de méthode, nous devons avoir une stratégie d'aide temporaire ciblée et financée, martèle le ministre des Comptes Publics. Preuve en est, les mesures annoncées hier ne représentent que 450 millions d'euros selon David Amiel et aucune dépense supplémentaire pour le gouvernement. En effet, l'exécutif compte puiser dans l'enveloppe initiale de 1,4 milliard d'euros qu'il avait déjà prévu de débloquer face à la crise, en s'appuyant sur le fait que seulement un Français éligible sur deux a sollicité l'aide grand rouleur. Le gouvernement est d'autant plus vigilant qu'il n'y a pas de cagnotte, a de nouveau insisté David Amiel. Certes, les recettes de TVA ont augmenté de 700 millions d'euros depuis le début de la crise, mais elles ont été largement amputées par la récente baisse de la consommation de carburant qui, elle, a tiré les recettes d'accises vers le bas. À date, le gouvernement a donc davantage perdu qu'il n'a engrangé de recettes supplémentaires. Et si un jour la situation se renversait, l'exécutif serait prêt à s'engager via une règle d'or dans le prochain budget à restituer les gains aux contribuables.
1: Bientôt 6h38, les marchés. Etienne, en Chine, Alibaba continue d'avancer dans l'IA et présente sa nouvelle puce pour les data centers.
7: Elle est baptisée Zenwoo 900. Elle est selon Alibaba 3 fois plus puissante que la précédente puce commercialisée au mois de mai. À court terme, son marché est bien sûr domestique, hein, puisque pour rappel, Nvidia officiellement n'a pas le droit de vendre ses puces en Chine. Mais l'intention d'Alibaba, avec sa filiale Cloud, c'est bien sûr de commercialiser son infrastructure partout dans le monde. Alors preuve que la bourse est encore prudente sur Alibaba, le titre ne montre pas sur la nouvelle. Il perd même désormais plus de 25% depuis le début de l'année. Néanmoins, c'est une bonne nouvelle indirectement pour ASML, cette nouvelle puce de Alibaba, puisque ASML fabrique, pour rappel, des machines qui sont capables de graver des puces, dont ces fameuses puces dédiées à l'intelligence artificielle. Et il n'y a pas de concurrent pour ASML, hein. C'est le seul acteur au monde qui est capable aujourd'hui de faire cela. ASML qui a fait parler de lui ces derniers jours, avec notamment cette déclaration de l'un des dirigeants qui, malheureusement, s'étonne pas, mais qui se déplore, hein, en disant « on n'a pas vendu de puces en Europe au deuxième trimestre ». Vous avez l'Europe aujourd'hui qui n'investit pas dans les technologies dédiées à l'intelligence artificielle. Alors heureusement, ASML, pour rappel, c'est la première capitalisation européenne, peut compter sur les acteurs asiatiques pour garnir son carnet d'ordre, puisque pour rappel, aujourd'hui, le premier acteur qui arrive à graver ses processeurs et ses puces, c'est TSMC. Et puis surtout, vous avez le marché de la mémoire, on en parle beaucoup sur ce plateau, qui est tiré par Samsung ou encore Skynix.
1: Merci Étienne, on vous retrouve à l'issue du journal de 7h. Dans un instant, le pitch, on va parler de domotique pour les locations saisonnières, très utile, vous allez voir, pour économiser de l'énergie. On parlera de luxe également. À tout de suite.
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1: Dans un instant, on va parler de domotique dans le pitch avec Fabien Béjot et Cozy Smart. Mais avant cela, vous le savez, tous les jours, on s'intéresse à un secteur en particulier. Aujourd'hui, le luxe. Tout à l'heure, vous allez nous parler, Audrey Maubert, d'Anne-Sophie Pic, qui est venue dans votre émission.
34: Exactement, la chef la plus étoilée au monde qui a une nouvelle adresse en plein cœur de Paris à la Fondation Cartier pour l'art contemporain. Elle nous a raconté tout ça.
1: Très bien, eh bien, on va passer au pitch tout de suite.
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1: Nous accueillons Fabien Béjot. Bonjour Fabien Béjot, CEO de Cozy Smart, la domotique. Donc vous avez une minute pour pitcher Cozy Smart.
36: C'est parti, bonjour à tous. Donc aujourd'hui je suis là pour vous présenter Cozy Smart. C'est un système domotique relié à une application spécialisée pour la location courte durée pour maîtriser les dépenses énergétiques. Cozy Smart a été créé spécialement pour la location courte durée et s'installe sur n'importe quel type de radiateur et de clim déjà en place dans les appartements. On est parti du constat qu'il y avait 800 000 annonces sur Airbnb, Booking et Abritel et que ces 800 000 propriétaires d'annonces avaient un point commun, c'est que l'électricité et le gaz leur coûtent beaucoup trop cher et ça va pas aller en s'arrangeant. Et en installant Cozy Smart, ils vont pouvoir réduire de 30 à 60% leurs dépenses énergétiques, mais aussi réduire l'empreinte carbone que génère cette activité. Cozy Smart, c'est aussi une alarme autonome, un détecteur de bruit, de fumée et de fête connecté. Et déjà 600 propriétaires nous font confiance, on commence à faire des économies. Et chez Cozy Smart, on aime à dire qu'on est un peu le gardien secret des locations courte durée.
1: Voilà pour le pitch. Première question d'Anthony Morel.
20: Alors, le gardien secret ou le mouchard? Moi, c'est en entendant, là, je me dis, mais c'est un truc de surveillance, finalement, des locataires courte durée. Jusqu'où peut aller le propriétaire? Qu'est-ce qu'il peut voir, d'abord, de ce que je suis en train de faire? Et puis, est-ce que, je sais pas, il peut bloquer la clim parce que je consomme un peu trop de clim, par exemple, ou le chauffage? Comment ça se passe exactement?
36: Alors, c'est un anti-débordement et pas un mouchard. Et on ne peut rien enregistrer et on ne peut rien écouter ni voir à distance. Bien sûr, c'est interdit. C'est juste un anti-débordement pour éviter aux consommateurs de se dire je paye, je dépense et je dépense trop.
20: Mais donc du coup ça veut dire quoi concrètement? Si je constate par exemple que le locataire consomme trop, je sais pas, d'eau chaude par exemple, qu'est-ce que je peux faire concrètement?
36: Alors on est vraiment que sur le chauffage.
20: Le chauffage ou s'il chauffe trop?
36: En fait, s'il chauffe trop, c'est juste qu'on est bloqué à une certaine température.
20: D'accord.
36: Donc on donne une température confort qui est de 22, 23, la température qu'on souhaite, et il pourra pas aller chauffer à 28 parce que le sport national c'est qu'ils mettent à 28 degrés, ils ouvrent les fenêtres quand ils ont chaud et ils ferment les fenêtres quand ils ont froid et ça fait que ça.
20: Ouais.
1: Audrey.
34: Ça coupe, ça bloque. Est-ce que c'est un moyen justement d'aller chercher plus d'argent, de rembourser ses frais pour le propriétaire, ou en fait c'est juste pour accompagner, c'est de la pédagogie en termes de consommation?
36: Vraiment, ça maîtrise. Aujourd'hui, pourquoi déjà ils veulent surconsommer les voyageurs, mais surtout on arrive dans une location courte durée, on ne sait pas comment fonctionne le chauffage, donc on va les mettre à fond parce qu'on a froid. Là, ça va maîtriser. Vous arrivez, vous n'avez rien à faire, c'est autonome. Le but du propriétaire est de vous mettre en situation de confort et pas en inconfort, sinon vous aurez une mauvaise note derrière. Donc c'est vraiment pour accompagner, vous n'avez rien à faire, vous arrivez, c'est déjà préchauffé et vous êtes bien, vous touchez à rien, tout se fait comme il faut.
1: Quel est votre plus par rapport à... On peut avoir des radiateurs connectés par exemple aujourd'hui et les piloter à distance et voir et arrêter son radiateur quand les voyageurs ne sont plus là ou tout ça. Votre ajout à vous, c'est quoi? C'est tout le reste?
36: Alors c'est tout le reste effectivement. Radiateur connecté ne règle pas le problème parce qu'il est connecté, vous l'avez dit, et le fait d'être derrière son annonce et derrière... Allez, baisser, rallumer, c'est chronophage. Nous, on va être de façon autonome, on est relié au calendrier de réservation et donc ça va se faire de façon vraiment autonome. On n'est pas connecté, on est connecté et autonome surtout.
20: Mais moi, c'est le chiffre qui m'étonne. Vous promettez 30 à 60% d'économie, c'est absolument énorme. Si on prend l'exemple des thermostats connectés, en général, la promesse, et c'est une promesse marketing, c'est plutôt de l'ordre de 10 à 20%. Comment vous arrivez à générer des économies aussi importantes? 60, c'est vraiment beaucoup.
36: Parce que 10 à 20%, c'est sur ce que vous allez dépenser chez vous, et chez vous, vous êtes déjà en restriction, faites attention. Chez vous, là on parle d'une surconsommation vraiment énorme dans les locations courte durée, donc on part déjà de beaucoup plus haut et du coup on revient à une consommation normale comme si vous étiez chez vous et que vous faisiez attention.
20: Vous partez du principe en fait que les locataires de courte durée en moyenne font un peu n'importe quoi, comme ils sont pas chez eux, en gros ils se font plaisir quoi.
36: On part pas d'un principe, on part d'un constat qu'on a constaté en mettant des traceurs dans les appartements pour voir qu'est-ce qui se passait vraiment dans les locations courte durée, c'est une vraie étude.
34: Vous l'avez déjà largement déployé?
36: Il y a 600 propriétaires aujourd'hui qui l'utilisent. Et ça fonctionne, et les propriétaires qui l'ont acheté l'année dernière rachètent pour leurs appartements cette année. Là, on est en début de saison et continuent à racheter cette année.
1: Vous pouvez aussi contrôler des voyageurs, par exemple, qui resteraient plus longtemps dans l'appartement que la date prévue, finalement.
36: Effectivement, on sait avec les calendriers qu'il y a quelqu'un ou pas dans l'appartement. Et si des portes s'ouvrent, il y a du mouvement dans les appartements, alors que sur le calendrier, c'est détecté qu'il n'y a personne, ça nous envoie une alerte intrusion. C'est ça l'alarme autonome qu'on a dedans.
1: Il faut quand même faire ces petits calculs, parce que c'est quoi, 14 euros par mois?
36: C'est à partir de 14 euros par mois, c'est ça.
1: Donc, ce n'est pas sur des petits appartements, c'est peut-être sur une plus grande taille d'appartement et de consommation.
36: Il faut quand même imaginer qu'un studio arrive à faire des 150 à 200 euros d'électricité pour certains studios mensuels. C'est énorme, ça devrait être du 45-50 euros seulement.
1: Ah oui, c'est énorme. Oui.
36: C'est énorme, on ne s'imagine pas ça vraiment. On n'arrive pas à se dire comment on ferait pour faire ça chez soi.
1: Anthony.
20: Il y a une fonctionnalité dont on n'a pas parlé, moi, que je trouve, c'est celle qui m'a le plus frappé, c'est le détecteur de fête. Alors oui. C'est en gros, vous êtes capable de savoir si les gens ont invité 50 personnes dans l'appartement.
36: Exactement.
20: Et s'il se passe quelque chose.
36: Exactement, en fait, on va détecter le nombre de téléphones portables qu'il y a dans l'appartement.
20: Okay.
36: Et donc si l'appartement il est fait pour deux, dans l'application c'est conçu pour deux, nous on détecte les ondes des appareils et du coup on peut dire là ils sont 8, donc c'est trop dans l'appartement.
20: Donc là on prévient le propriétaire et le propriétaire peut appeler le locataire en disant qu'est-ce qui se passe quoi.
36: Le propriétaire a une alerte sur son téléphone et il peut appeler le locataire en disant qu'est-ce qui se passe.
1: Vous avez convaincu combien de clients aujourd'hui?
36: Plus de 600 déjà.
20: Et c'est des particuliers qui investissent dans le locatif courte durée ou c'est des conciergeries, des professionnels qui ont vraiment 10 ou 20 ou plus de...
36: Alors, c'est les particuliers qui prennent la solution, mais on est relayé par les conciergeries qui ont ce problème avec leurs propriétaires qui ne sont plus rentables et donc qui arrêtent la courte durée. Donc, les conciergeries perdent de l'argent, donc on est relayé par les conciergeries.
1: Ça s'appelle Cozy Smart. Si vous avez un appartement, vous ne savez pas ce qui se passe dedans, donc ça peut être utile. Merci Fabien Béjot d'être venu nous voir dans le
36: Merci
1: pitch de la matinale. Allez, tous les jours, on s'intéresse à un secteur en particulier. Aujourd'hui, c'est le luxe.
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1: Avec vous, Audrey Maubert, vous avez vu Anne-Sophie Pic, la chef la plus étoilée au monde, qui ouvre une nouvelle adresse à Paris.
34: Oui, au cœur de Paris, au sein de la Fondation Cartier pour l'art contemporain. Un bar et un restaurant d'ailleurs, les deux. Elle était dans Iconic Business le jour de l'ouverture, aux côtés de son mari, David Sinapian. Tous deux portent le Business Pic, le berceau historique de quatre générations étoilées est à Valence. Le rayonnement, lui, est international. À Paris, c'est un lieu éminemment culturel, une nouvelle cartographie de la gastronomie. On écoute Anne-Sophie Pic.
0: À Paris, ce nouveau restaurant, il est dans un lieu assez magique, à la Fondation Cartier pour l'art contemporain. Et c'est vrai que quand Alain-Dominique Perrin nous a téléphoné en août 2023 et nous a proposé cet espace, il souhaitait que on investisse cet espace pour créer un restaurant. Au début, c'était pas un restaurant et un bar, c'était qu'un restaurant. Tout a été possible en nous laissant aussi une très grande liberté d'action. Donc, ce qui est toujours une chance, la liberté. Et donc, on a commencé à réfléchir à ce que pourrait être ce lieu. L'indépendance, oui, mais dans un lieu où on a tout de suite eu envie de faire dialoguer finalement l'art culinaire, la cuisine.
34: 3 ans pour penser le nouvel établissement dans lequel le groupe PIC est investisseur, loue l'espace mais partage le risque en fait avec Cartier et bénéficie surtout de ce partage d'images. S'adosser à un nom s'allie à de grandes maisons, c'est un partenariat gagnant, un récit commun, une communication surtout, c'est important en termes de storytelling entre valeurs communes et culture. Écoutez David Sinapian.
2: La gastronomie française fait partie du patrimoine. Et aujourd'hui, cette ouverture des maisons de luxe, de l'art de vivre à la française vers la gastronomie, c'est aussi un signal très fort de considérer tout ce que la gastronomie peut apporter à l'expérience proposée par ces très belles maisons. Et c'est un vrai changement depuis une dizaine d'années aujourd'hui, oui, où les maisons de luxe s'intéressent à l'apport que peut amener les noms de la gastronomie à l'expérience globale que ces maisons pourront proposer à leurs clients.
34: L'expérience, l'extension de la marque, c'est ce que viennent chercher les maisons de luxe dans la gastronomie. Anne-Sophie Pix est aussi associée à Dior, à Pékin, à Shanghai et à Osaka, des cotes partagées. Elle est en somme la DA, la directrice artistique version gastronomie. La maison Dior, installée aussi à Milan, à Saint-Tropez récemment, applique à la restauration la même logique qu'à ses collections, une signature forte, un haut niveau d'exécution et une histoire à raconter. C'est ce que souligne l'expert Nicolas Robet.
1: Aussi luxueux soit-il, ça veut dire que le produit ne suffit plus. Audrey.
34: Clairement pas. Louis Vuitton, Prada, Ralph Lauren, Tiffany, Gucci, Guerlain, tous ont lancé leur restaurant, leur café, une manière d'occuper le terrain alors que l'envie de vivre des expériences prend une place croissante face à l'achat d'un bien physique, précise Nicolas Robet. La stratégie, elle est simple et elle est claire, c'est l'intégration dans le quotidien de leur clientèle, d'aller directement dans ce quotidien, des lieux qui donnent une raison de revenir, créent du contenu que les visiteurs diffusent eux-mêmes, ça c'est tout bénef, et permettent de toucher des gens qui ne seraient peut-être jamais entrés dans la boutique.
1: L'interview d'Anne-Sophie Picard trouve en intégralité sur les plateformes, l'appli BFM Business, vendredi 21h, Iconic Business.
34: Exactement.
1: Et Business Peak.
34: Oui, tout à fait. Et on reparlera cette fois de la Fashion Week à Paris avec des créateurs. Bon, il y a deux salles, deux ambiances.
1: Merci beaucoup, Audrey Maubert. Dans un instant, on va revenir sur les propos de Donald Trump qui a menacé tout simplement d'anéantir l'Iran et de les envoyer en enfer avant de proposer un accord, mais après les législatives. On y revient dans un instant dans le journal de 7h. À tout de suite.
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6: Bienvenue dans Trajectoire, la chronique des entrepreneurs. Aujourd'hui, je reçois Augustin Vaquier, directeur commercial d'Imopa, d'une société spécialisée dans le secteur de l'immobilier. Bonjour Augustin.
7: Bonjour Karine.
6: Alors, comment est-ce que la dématérialisation et l'IA transforment la gestion des états des lieux ?
7: Alors, la dématérialisation permet de travailler sur des outils comme les tablettes ou les smartphones, de faire des photos qui sont intégrées directement dans les documents, de signer électroniquement et d'archiver de manière sécurisée les rapports qui sont produits. L'IA, quant à elle, permet, par exemple, à partir d'une simple photo, de pré-remplir un rapport directement sans autre intervention. Donc, ce sont deux révolutions qui viennent améliorer la productivité de nos clients professionnels de l'immobilier.
6: Alors, souvent, le suivi et le chiffrage sont des travaux complexes. Quelle est votre approche ?
7: Alors, c'est vrai que le chiffrage et l'estimation des remises en état ou des désordres locatifs, c'est toujours un sujet douloureux. Donc, on a monté une application qui s'appelle Smart Pilot, et qui permet de faire collaborer le gestionnaire et l'ensemble de ses artisans pour estimer les remises en état, les chiffrer et conduire les travaux.
6: Quelle est votre ambition au sein d'Imopad sur cette question de l'extension de terrain qui est indispensable des outils de gestion ?
7: Alors en fait, on a une double ambition. La première, c'est de faire reconnaître Immopad comme l'outil terrain et intuitif qui permet de capter la réalité des immeubles et du terrain. Et notre deuxième ambition qui est liée, c'est de faire en sorte que cette réalité terrain soit intégrée dans l'outil métier de nos clients. Donc on travaille beaucoup sur l'interopérabilité d'Immopad et des solutions, des logiciels métiers de nos clients.
6: Merci Augustin Vaquier d'être venu nous parler d'Immopad dans Trajectoire.
7: Merci Karine.
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8: Bonjour à tous, on commence l'automne avec un temps estival. Les températures s'annoncent particulièrement élevées pour la saison avec du soleil dès votre réveil malgré ces brouillards et nuages bas vers la pointe de la Bretagne ou encore les Bouches-du-Rhône, le Var, ailleurs c'est déjà très lumineux. L'après-midi, on a ce voile nuageux qui gagne du terrain vers les régions centrales. Sinon, donc, ce sera toujours très ensoleillé. Un temps sec, même si une averse est possible pour vous, vers l'île de Beauté. Soyez prudents, deux départements sont placés en alerte orange pour un risque élevé de feux de forêt. Vos températures ce matin sont contrastés, fraîcheur quand même pour vous dans le nord-est avec 4 degrés du côté de Reims, 22 degrés déjà à Nice et l'après-midi, c'est la chaleur qui va faire l'actualité avec 31 degrés à Bordeaux, à Toulouse, 28 degrés dans les rues de Lyon, 28 degrés à Grenoble, à Bourges et 26 degrés dans les rues de la capitale.
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1: Il est presque 7h. Bienvenue à vous. Bienvenue dans cette matinale de l'économie. Nous sommes ensemble en direct jusqu'à 9h sur BFM Business et RMC Live. À la une de l'actualité, ce matin, les chefs d'État rassemblés à New York et devant l'ONU, Donald Trump qui a menacé cette nuit d'anéantir l'Iran et de tous les envoyer en enfer avant d'envisager un accord possible après les élections de mi-mandat du 3 novembre, Léo Dumas.
9: Oui, et avant aussi des discussions directes en coulisses. Hier soir, entre Américains et Iraniens, ce sont les premiers depuis le mois de juin, Tanelar est sur place pour nous raconter ça.
1: Ce matin, on viendra aussi sur les conséquences. Un gouvernement français qui sonne la mobilisation générale face à la montée incessante des prix des carburants. L'aide gros rouleur est augmentée à 40 centimes par litre et désormais 5,5 millions de Français y sont éligibles. On va y revenir tout à l'heure. Dans vos rendez-vous dans la prochaine heure à 7h15, votre parti pris, Mathieu Jolivet, malgré toutes ces déclarations tonitruantes, hein, vous nous dites que Donald Trump ne maîtrise pas du tout le timing de la guerre.
10: Ben oui, il promet l'enfer ou un accord imminent, mais la réalité, c'est que Donald Trump ne maîtrise pas le tempo et que les gardiens de la révolution sont à ce stade en train de gagner leur pari, de déplacer la crise militaire sur un terrain économique.
1: Nos invités ce matin également dans cette prochaine heure, à 7h20, Cyril Roger viendra nous parler de la situation de Ségula qui retrouve un peu d'air et regarde enfin vers 2030. Et puis notez qu'Inda Garbi, directrice générale de Bureau Veritas, sera avec moi dans le grand entretien à 7h45. Toutes nos chroniques, toutes nos invités, toute la rédaction est mobilisée. Évidemment, la matinale de l'économie, soyez les bienvenus.
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1: Contre toute attente, donc, les espoirs diplomatiques renaissent, Léo, entre les États-Unis et l'Iran.
9: Oui, effectivement, ça semblait assez mal parti hier à l'ONU, quand Donald Trump est allé menacer à la tribune de détruire définitivement l'Iran devant l'Assemblée de chefs d'État et d'ambassadeurs. Mais Antoine Hollard, on vous rejoint sur place, car il y a eu quand même pas mal de rebondissements dans la foulée de ce discours. Racontez-nous.
12: Oui, Donald Trump a commencé sa journée en menaçant l'Iran depuis la tribune de l'ONU. Il explique qu'il pourrait anéantir le pays et envoyer tous ses habitants en enfer si aucun accord n'est conclu. Et puis, un peu plus tard, devant des journalistes, le président américain révèle que, en fait, en coulisses, les discussions ont repris entre les deux parties. Il évoque une réunion de 3 heures avec ses émissaires, Kushner et Witkoff. Réunion qui s'est très bien passée, selon lui. Alors, c'est une information évidemment très importante parce que depuis le mois de juin, il n'y avait plus aucun dialogue entre les États-Unis et l'Iran. La question qui se pose maintenant, c'est de savoir sur quoi précisément les discussions ont porté. Est-ce qu'on a parlé uniquement du détroit d'Ormuz ou uniquement du dossier nucléaire ? La France, en tout cas de son côté, pousse Donald Trump pour qu'il s'occupe en priorité du dossier d'Ormuz. Trump, en tout cas, a affiché une forme de confiance en expliquant qu'il était convaincu qu'un accord serait trouvé après les élections de mi-mandat qui auront lieu, rappelons-le, le 3 novembre prochain.
9: Antoine Lard pour BFM Business depuis les Nations Unies à New York, où l'événement du jour, ce sera le discours de Mesoud Pezeshkian, le président de la République islamique, qui est arrivé à New York et qui prendra donc à son tour la parole à la tribune. Il promet d'ores et déjà de défendre fermement les positions de son pays, l'Iran, qui toutefois en coulisses, via le médiateur qatari à New York, a demandé la fin de la guerre, mais en transmettant tout de même des conditions précises, selon une agence de presse officielle de Téhéran. C'est dernières avancées, tout comme la réouverture effective de l'oléoduc en Arabie Saoudite qui contribue ce matin à faire reculer les cours du pétrole. $98 à l'instant pour un baril de Brent, 89 pour le WTI, c'est un plus bas depuis un mois.
1: Dans le même temps, c'est l'entrée en vigueur ce matin d'un nouveau paquet de sanctions du Trésor américain contre l'Iran, Léo.
9: Un coup de massue sur son aviation, voilà l'objectif très clair de Scott Bessent. Il veut clouer au sol toutes les compagnies aériennes iraniennes dès aujourd'hui et pour y arriver, il menace aussi tous les acteurs connexes qui leur permettent encore de voler, Jean-Baptiste Huette.
13: Pièces détachées, maintenance, assistance au sol, carburant, fret, banque, toute la chaîne est concernée. Une entreprise étrangère qui continue à travailler pour une compagnie iranienne sanctionnée peut potentiellement être exclue du système financier américain. Et ce n'est déjà plus théorique. Le Trésor a par exemple sanctionné Sky Phoenix en Turquie, accusé d'avoir servi d'intermédiaire pour transférer des Boeing à Mahan Air, mais aussi MES Cargo.

0: L'autre dominante à l'Assemblée générale des Nations unies, c'est le débat sur les risques et la régulation de l'intelligence artificielle, au point que les patrons d'Anthropic et d'Hugging Face sont même conviés ce soir à la réunion du Conseil de sécurité sur le sujet, organisée sur initiative française. Mais alors que Washington et Pékin se refusent à approfondir ces questions, Emmanuel Macron lui est allé appeler à la tribune à une troisième voix. Écoutez-le.
1: Et je souhaite très profondément que tous les États souverains attachés à leur indépendance, européens, canadiens, brésiliens, indiens, indonésiens, africains, États du Golfe, Singapour et j'en passe, cette coalition des indépendants que j'ai plusieurs fois évoquée, ceux au fond qui ne veulent pas devenir les vassaux de l'un ou l'autre des deux grandes puissances mondiales, se mettent ensemble pour développer un modèle frontière open source, en mutualisant les capacités de calcul qui sont à leur disposition, en mutualisant leurs capacités d'investissement pour bâtir un modèle frontière d'intelligence artificielle en open source que nous partagerions. Nous ne devons pas dépendre de l'un ou de l'autre.
0: Et un peu plus tôt, à cette même tribune, Donald Trump lui avait rejeté tout projet mondialiste pour contrôler l'intelligence artificielle qu'il renomme d'ailleurs en super-intelligence. On l'entendra sur ce point dans le journal de 7h30.
2: En attendant, ici en France, les tensions salariales montent partout, Léo.
0: Oui, y compris chez les cadres. C'est ce qui ressort d'un sondage publié par l'UGICT CGT, la CGT cadre, qui nous dit que les salaires sont en effet devenus leur priorité principale. Et ça, c'est nouveau, Caroline Morisseau.
3: C'est une première. En 10 ans, le salaire est devenu la principale préoccupation des cadres devant l'équilibre entre leur vie personnelle et professionnelle, qui jusqu'ici est toujours arrivé en tête. Désormais, 70% d'entre eux en font leur priorité. C'est 5 points de plus en seulement un an. Les cadres se sentent visiblement lésés. Une grosse moitié d'entre eux assurent que leur charge de travail a été revue à la hausse. Pour des salaires qui ont globalement moins augmenté que le reste des actifs, selon l'INSEE, le salaire net moyen des cadres du secteur privé a progressé de seulement 0,5% en euros constants en près de 30 ans contre 14% pour l'ensemble des catégories socio-professionnelles. Les qualifications ne paient plus et le fait d'être cadre n'est pas reconnu à sa juste valeur, assure l'une des responsables de l'UGICT CGT. De quoi alimenter la grogne alors que le syndicat appelle à la mobilisation le 29 septembre prochain pour défendre la fonction publique et les salaires.
0: Et pour les ex-salariés du privé, on se dirige vers une revalorisation des retraites complémentaires de l'Agirc-Arrco entre plus 1,2 et plus 2%. A priori, syndicats et patronats, en tout cas, plancheront dessus aujourd'hui. Ils espèrent trouver un accord d'ici la mi-octobre après l'échec de l'an dernier qui avait conduit au gel de ces pensions complémentaires.
2: Et le débat ce matin qu'on retrouvera avec vous, Emmanuel Lechypre, à 8h40, c'est est-ce que nos retraités français sont si bien lotis que ça ?
4: Eh oui, ça va être notre débat avec Edwige. La réalité, c'est que... alors, pas sur les retraites complémentaires, puisque ça, c'est plutôt bien géré, mais globalement, on a quand même un problème de finances publiques dans ce pays. Et je sais pas, Sandra, quand vous avez un problème dans la vie, la façon, en général, de s'y attaquer, c'est, vous regardez, quelles sont les causes principales de ce problème, hein, et quand vous en trouvez une majeure, l'éléphant au milieu de la pièce, vous vous y attaquez. Oui. Et donc, effectivement, notre problème, c'est les retraites. Je rappelle quand même que sur les 25 dernières années, 11 points d'augmentation de la dépense publique en pourcentage du PIB, quasiment 10 à cause uniquement des retraites. Donc, oui, il va falloir s'attaquer aux retraites. Et on va pouvoir s'y attaquer avec d'autant plus d'entrain que, oui, effectivement, on peut quand même dire que, les retraités vivent mieux que le reste de la population française. Ils vivent mieux aussi que les retraités étrangers. Et tout ça grâce au fait qu'ils ont vécu quand même dans une période qui a été la plus bénie sans doute de toute l'histoire de l'humanité. Donc oui, il y a des retraités qui ont des problèmes. Oui, c'est vrai que leur revenu a baissé, leur pouvoir d'achat a baissé ces dernières années, mais ils ont quand même beaucoup, beaucoup de patrimoine financier, immobilier, etc., qui font qu'on peut leur demander quand même une petite contribution supplémentaire.
2: Edwige Chevrillon, on n'est pas du tout d'accord avec vous. Et vous en parlerez.
4: C'est pour ça que ça va chauffer à 8h40.
2: Merci Emmanuel Lechypre, à tout à l'heure. Une enquête BFM La Tribune ce matin, Roland Lescure, qui veut intensifier le contrôle des investissements étrangers dans les secteurs souverains, Léo.
0: Oui, en systématisant ces contrôles, un tous les 5 ans, pour vérifier que les engagements pris par les investisseurs, quand ils passent le cap des 10% au capital, sont bien tenus, Alexandra Paget.
5: Cela s'appelle une lettre de condition. Ce document fixe les interdictions de délocaliser la R&D ou la fabrication de pièces clés, par exemple, imposées aux entreprises ou aux fonds étrangers qui investissent en France dans

0: des secteurs sensibles. Le ministère public dispose d'outils gradués de sanctions si ces engagements ne sont pas respectés, mais très peu d'amendes à ce jour ont été infligées par Bercy, car le processus de contrôle est lourd et les moyens très insuffisants, explique Esther Attias, journaliste à la Tribune.
1: D'abord, ça va être le ministère de tutelle qui va aller faire des contrôles dans les entreprises visées. Si ça ne fonctionne pas, ils font remonter l'information à Bercy, qui, là, va diligenter des audits sur place et sur pièce. Le problème, c'est qu'ils sont quelques dizaines pour un travail qui a explosé. Le nombre de dossiers a quasiment doublé en 5 ans.
0: Le cas récent de Novasco a cependant réveillé l'administration. Près de 85 millions d'euros de fonds publics consacrés à sauver les sites industriels du groupe, site aujourd'hui en faillite ou en redressement judiciaire depuis le rachat par le britannique Greybull. L'État l'a attaqué en justice. Reste à savoir comment, à l'avenir, le contrôle systématique voulu par Roland Lescure pourrait être efficace pour éviter ce genre de situation.
2: Et à 7h10, après 10 ans de négociations, un accord commercial devrait bien voir le jour entre l'Union européenne et les Philippines. Les deux parties, qui échangent pour 18 milliards d'euros de biens chaque année, ont convenu d'abaisser les droits de douane sur la quasi-totalité de ces biens. Une ouverture commerciale qui va bénéficier notamment à l'agriculture, aux médicaments et aux matières premières critiques, Astrée Olivier.
3: Les Philippines regorgent de minerais critiques. C'est le deuxième producteur mondial de nickel derrière l'Indonésie. Problème, le pays n'a pas d'industrie de raffinage, un manque que Bruxelles compte bien combler avec ce nouvel accord commercial, détaille le commissaire Maro Sefcovic.
4: Dans toutes les négociations que nous menons, nous incluons un chapitre sur les minerais critiques, car très souvent, si vous ne disposez pas de ces minerais, vous devez, dans la plupart des cas, les envoyer en Chine pour qu'ils y soient raffinés et transformés. C'est pourquoi, en somme, nous essayons de couvrir toutes ces étapes.
3: Bruxelles propose à Manille de nouveaux financements sur toute la chaîne de valeur via la Banque européenne d'investissement, une façon pour l'Union de diversifier son approvisionnement.
4: Nous avons été très actifs avec nos partenaires asiatiques et sud-asiatiques à un niveau totalement inédit. Il existe un intérêt mutuel à faire face aux turbulences mondiales actuelles, aux contraintes qui pèsent sur les chaînes d'approvisionnement.
3: Pour le moment, l'accord avec les Philippines est à un stade préliminaire qui devrait aboutir dans seulement 1 ou 2 ans. Néanmoins, ceux avec l'Inde et l'Indonésie sont en passe d'être signés, probablement avant la fin de l'année.
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7: Étienne Braque, nouveau record pour le Nasdaq Composite hier soir à la clôture.
8: Plus 0,45% à la clôture, c'est-à-dire une belle surperformance par rapport au S&P 500 qui a clôturé stable et le Dow Jones en très légère baisse à cause notamment du secteur bancaire. Une nouvelle fois, toutes les attentions se portent sur les cours du pétrole. Et figurez-vous que ce matin, le baril de Brent baisse. C'est la 6e séance consécutive de baisse pour le baril de Brent qui s'échange à 98$ quand aux États-Unis, le WTI est sur un plus bas de 3 semaines à 89$. En plus d'être un baromètre, bien sûr, pour les marchés financiers, le pétrole est un baromètre pour la BCE, pour la Banque Centrale Européenne. Hier, vous avez Joachim Nagel, c'est le patron de la Bundesbank, hein, c'est la Banque d'Allemagne, hein, si on peut faire simple, qui a dit bah oui, qu'aujourd'hui, la BCE, elle devait être attentive et qu'elle regardait de plus en plus les cours du pétrole, d'autant plus que la BCE regarde comment les prix de l'énergie se répercutent sur l'économie de la zone euro. Et d'après les dernières statistiques, contrairement à 2022, eh bien, vous avez une répercussion qui est bien plus rapide. Dans plus de la moitié de la zone euro, cette répercussion, notamment des prix du gaz, s'est faite sur un délai de 1 à 3 mois, c'est-à-dire un délai beaucoup plus rapide qu'en 2022, contrairement il y a 4 ans avec la guerre en Ukraine. Vous avez aujourd'hui des groupes énergétiques, des industriels qui n'attendent plus pour passer des hausses de prix. Et ça, bien sûr, c'est un facteur que scrute avec beaucoup d'attention la BCE pour calculer l'inflation finale.
7: Et puis on regarde l'or parce que la Chine continue d'acheter massivement des lingots, Étienne.
8: Oui, quand vous regardez les chiffres officiels chinois sur les 8 premiers mois de l'année, la Chine a acheté 1000 tonnes d'or. C'est tout simplement inédit. Si vous regardez les chiffres de l'an dernier, nous étions à 886 tonnes d'or d'achat sur les 8 premiers mois de l'année. La Chine, bien sûr, qui souhaite moins dépendre du dollar. Quand vous regardez ses avoirs de dettes américaines, vous êtes sur des plus bas de 2008 en Chine. Ce matin, une once d'or s'échange à 4345$. L'once est stable depuis le début de l'année et perd 20% depuis ses plus hauts. Certes, elle pourrait profiter du contexte géopolitique trouble, mais dans le même temps, vous avez une forte remontée des taux. Et ça, bien sûr, quand vous avez du rendement, vous avez des investisseurs qui, à court terme, préfèrent chercher du rendement, alors qu'à l'inverse, bien sûr, l'or ne profite pas de cet avantage.
7: Merci beaucoup, Étienne. On vous retrouve dans une demi-heure à l'issue du journal de 7h30. Le parti pris de Mathieu Jolivet, tout de suite.
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7: Alors Mathieu, on a évidemment beaucoup observé ce que disait Donald Trump à la tribune de l'ONU. Il a de nouveau menacé l'Iran. Il pense qu'un accord pourrait être trouvé juste après les élections de mi-mandat de début novembre. Sinon, dit-il, l'Iran pourrait être anéanti. Votre parti pris géopolitique, c'est beaucoup de bruit, mais la réalité, c'est que Donald Trump, finalement, ne maîtrise toujours pas le tempo de la guerre, Mathieu.
10: Oui, parce que des accords imminents avec l'Iran, Donald Trump nous en a déjà annoncé quasiment 40 en 7 mois. La réalité, c'est qu'aujourd'hui, on a plutôt le sentiment que ce sont les gardiens de la révolution qui imposent leur tempo. Ils ont fait savoir cette nuit à New York qu'ils étaient prêts à rouvrir Hormuz en une semaine, à condition que Donald Trump mette fin à la guerre sur tous les fronts et dégèle aussi les avoirs iraniens. Mais la réalité, c'est qu'aujourd'hui, à ce stade, l'Iran a réussi son pari de déplacer la guerre vers le terrain économique. Il bloque le détroit d'Hormuz, il jette le doute sur la présence de mines sous-marines, les primes d'assurance flambent, le commerce mondial se grippe. Donc, à la tribune de l'ONU, Donald Trump a beau s'afficher comme celui qui a les cartes en main, la réalité, c'est qu'en régionalisant le conflit, les Iraniens arrivent à maîtriser, via les outils, un deuxième détroit, Bab-el-Mandeb. La réalité, c'est qu'aujourd'hui, ce choc inflationniste que ça produit, ça touche tout le monde en Asie, en Europe et bien sûr aux États-Unis.
7: Et la stratégie iranienne marche puisque ça touche le portefeuille des Américains.
10: Bah oui, regardez le diesel, il a dépassé 6 dollars le gallon pour la première fois aux États-Unis. Le diesel, c'est vraiment le cœur de l'économie américaine. Les camions qui roulent au diesel parcourent des milliards de kilomètres sur le sol américain chaque année. Le diesel qui monte et c'est toute la chaîne d'approvisionnement qui est impactée jusqu'au consommateur. C'est donc ça la réalité derrière le discours de Donald Trump à l'ONU. Le choc parti du détroit d'Hormuz touche l'économie américaine et touche des électeurs américains qui vont voter dans quelques semaines au midterms.
7: Bon, il y a une menace, malgré tout, dans tout cela. Donald Trump pose une autre option. Sans accord, l'Iran pourrait être carrément anéanti.
10: Oui, beaucoup de mots, beaucoup de fureur, mais il y a quand même une note, moi, qui m'a assez alerté. Elle vient de Robert Pape, qui est un chercheur américain très écouté, très reconnu sur les stratégies militaires et qui scrute ce qui se passe en Iran. Et ce chercheur prend très au sérieux cette rumeur qui circule en ce moment à Washington, selon laquelle certains faucons pousseraient Donald Trump pour l'utilisation d'une bombe tactique, donc nucléaire, contre Pancake's Mountain. C'est une montagne en Iran. L'administration Trump soupçonne les Iraniens d'y avoir enfoui toutes les centrifugeuses nécessaires à l'enrichissement de l'uranium. Et des images satellites analysées par le CSIS, un think tank de défense, montrent des travaux en cours. Mais le site est très profond, à plus de 100 mètres de profondeur, sous du granit. Les plus puissantes bombes conventionnelles américaines pourraient être insuffisantes. Dans un tel scénario d'emploi d'une bombe tactique, Robert Pape imagine même une riposte financière internationale avec des pays étrangers qui pourraient cesser temporairement d'acheter de la dette américaine pour faire pression sur Donald Trump. Alors, évidemment, on n'en est pas là, mais la réalité, c'est que Donald Trump ne maîtrise toujours pas, depuis 7 mois, une escalade du conflit iranien et qu'aujourd'hui, à peine un tiers des Américains approuvent cette intervention américaine en Iran.
7: Pour finir, il veut en découdre, mais il cherche une porte de sortie, Mathieu.
10: Oui, 7 mois, c'est long et les projections d'un conflit qui s'éterniserait et qui deviendrait terrestre ne sont pas bonnes. Ça pourrait être encore bien plus impactant que le précédent irakien. Je rappelle que l'Iran, c'est presque 4 fois plus peuplé que l'Irak. Et l'Iran, contrairement à l'Irak, qui était un terrain plat et désertique, c'est une véritable forteresse naturelle. Une guerre terrestre nécessiterait beaucoup plus d'hommes qu'en Irak. Au plus fort de la guerre en Irak, les États-Unis avaient environ 160 000 soldats sur place. En Iran, une telle campagne pourrait coûter des milliers de vies américaines et des centaines de milliards de dollars, voire davantage. Donc Trump peut menacer d'anéantir l'Iran, mais l'Iran n'est pas l'Irak. Et pour l'instant, 7 mois après le début du conflit, la réalité, c'est que Donald Trump n'a toujours pas trouvé comment en sortir.
7: Le parti pris de Mathieu Jolivet, que vous pouvez retrouver évidemment sur notre appli, sur notre site et les réseaux sociaux. Parole de patron tout de suite.
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7: Et je reçois Cyril Roger, président exécutif de Ségula Technologies. Bonjour.
11: Bonjour Sandra.
7: Merci beaucoup d'être avec nous sur le plateau dans Parole de patron. Vous allez nous redire très vite ce que c'est que ce groupe d'ingénierie. Vous travaillez pour l'automobile, l'aéronautique, la défense. Vous faites quoi exactement pour ces industries?
11: Eh bien, Ségula est un des acteurs mondiaux principaux pour soutenir l'industrie, concevoir des produits industriels de transport, des produits dans l'énergie, dans l'automobile, dans l'aéronautique. Donc, c'est un métier passionnant.
7: Vous êtes dans une semaine assez fatidique. Vous avez plutôt une bonne nouvelle à nous annoncer. Vous étiez en difficulté financière. On rappelle que vous avez 15 000 collaborateurs dans plus de 30 pays. Vous êtes un très gros groupe. C'est quoi aujourd'hui la situation financière de ces goûts-là?
11: Écoutez, après une année intense, Ségula est maintenant à nouveau prête à agir. Le capital a été restructuré, la dette a été repoussée, effacée. Donc désormais, Ségula a pour seule priorité d'opérer sur tous les théâtres d'opération qui sont son marché, aux États-Unis, en Amérique latine, en Asie, en Afrique, en Europe.
7: On va reparler évidemment de vos plans, de l'avenir que vous voyez jusqu'à 2030, de ce que vous annoncez. Mais reparlons peut-être de ce qui a causé cette situation. Ça s'est déclenché plus ou moins au Covid, à la crise Covid. Qu'est-ce qui s'est passé ?
11: Bien, l'industrie n'est pas un fleuve tranquille. L'automobile en particulier, Ségula avait opéré la reprise du bureau d'études d'Opel en Allemagne. Peu de temps avant le Covid, peu de temps avant que la Commission européenne déplace les enjeux du moteur thermique vers le moteur électrique, bien, cela a failli être définitif, fatal à Ségula. Ça fait effectivement plus de 40 ans que Ségula est un opérateur majeur. Lorsqu'en septembre dernier, l'entreprise a eu ses difficultés de dette, la plupart des clients se sont mobilisés, sont restés, nous ont soutenus. Donc je crois que c'est une aventure humaine avant tout qui a pu traverser cette période finalement extrêmement néfaste. Le marché n'était pas non plus fantastique, mais Ségula a survécu.
7: Vous avez désormais de nouveaux actionnaires, Euraseo, FL Investment Group. Ça c'est fait, ça va mieux, on regarde vers la suite. Vos objectifs pour 2030, c'est quoi ?
11: Mais écoutez, en 2030, Ségula peut revenir sur le marché en utilisant de nouvelles approches. C'est vrai que Ségula est un acteur qui a toujours été focalisé sur les produits industriels, mais avec les nouvelles technologies, avec tous les changements de donne, que ce soit géopolitique, qu'ils soient industriels ou sociétaux, nous avons aujourd'hui des choses à dire et nous pouvons revenir en force dans les années à venir.
7: D'ici 2030, vous comptez franchir le cap du milliard d'euros de chiffre d'affaires, tripler les effectifs en Amérique du Nord, en Amérique du Sud, les doubler en Chine. Voilà, ça c'est vraiment reparti dans le business en réalité.
11: C'est vrai, mais au-delà même du nombre de personnes qui est effectivement considérable, l'enjeu c'est de changer l'approche de création de valeur. On voit bien que l'industrie se transforme, les grands industriels ont de plus en plus de mal à produire, dans l'aéronautique, partout, les temps de production se réduisent, les coûts de production se réduisent, il faut évidemment prendre en compte la donne de l'Asie, la donne de l'Afrique, l'Amérique, donc beaucoup de menaces, mais aussi d'opportunités.
7: Oui, c'est ça qu'il faut regarder, parce que finalement les crises et les opportunités viennent de partout, on dit le secteur automobile en tension ces deux dernières années, en transformation, comme vous l'avez dit. Du coup, est-ce que vous vous concentrez sur vos autres activités, vos autres clients, la défense, l'aérospatiale, le ferroviaire, l'énergie, pour vous relancer? Vous allez finalement distribuer ça comment?
11: Alors, à vrai dire, l'automobile est un bastion très fort de Ségula, une grande richesse, donc il n'est pas question de ne pas continuer à la développer. Bien sûr, l'idée, c'est de pouvoir équilibrer un peu plus sur l'aéronautique, la défense, bien évidemment, mais je pense aussi que notre savoir-faire automobile peut intéresser d'autres marchés. Et donc l'idée n'est pas forcément de lâcher la proie pour l'ombre, mais au contraire de renforcer l'ensemble de nos marchés.
7: Le marché africain, par exemple ?
11: Bien sûr, nous sommes très forts en Afrique du Nord, mais le marché africain, le potentiel humain de l'Afrique, du Maroc, de la Tunisie, de tous ces pays, est considérable. Et c'est une donne qui va évidemment... Nous avons mis au COMEX de Ségula le patron de l'Afrique.
7: Oui, donc effectivement, c'est Jean-Marc Daniel nous en parle très souvent de l'Afrique et de l'automobile, que c'est là que le marché de l'automobile regarde, notamment l'automobile encore thermique. Est-ce que vous pourriez nous parler, par exemple, des projets sur lesquels vous travaillez, je ne sais pas, dans l'aérospatiale pour les années qui viennent ?
11: Ben écoutez, il y a un projet emblématique que nous avons remporté au cœur de notre crise l'année dernière, qui est effectivement l'intégration satellitaire de OneWeb pour le groupe Airbus, mais nous sommes également présents dans... tous les acteurs, qu'ils soient Leonardo, qu'ils soient effectivement Safran. Donc on a cette chance d'avoir un métier où du matin au soir, on change de client, on change de problématique, mais on est toujours sur des enjeux sociétaux, toujours des enjeux humains extrêmement importants.
7: Dans des contextes géopolitiques pas faciles, en ce moment on parle énormément d'énergie, de carburant, de crise énergétique. Là aussi, vous travaillez notamment dans ce domaine. Comment on gère justement ces crises diplomatiques, ces crises énergétiques en permanence ?
11: En fait, l'enjeu d'abord, c'est de ne pas changer en permanence sa stratégie. Donc on a une vision pour 2030, qui évoluera bien sûr, mais on va essayer de naviguer dans toutes ces vagues et dans toutes ces tempêtes, en gardant le cap vers notre objectif, qui est d'être véritablement un partenaire industriel industriel, c'est important, de l'automobile, de l'aéronautique. Je pense que c'est d'ailleurs une des raisons qui a fait que Ségula a survécu, c'est que c'est un acteur européen important, qui a un rôle à jouer.
7: Vous allez recruter aussi en Europe?
11: Bien sûr.
7: Comment vous allez trouver ces profils, justement, qui vont vous aider à passer, un peu à entrer dans l'histoire, à passer à la nouvelle ère de Ségula, ces jeunes, ces nouveaux profils? Comment on les forme?
11: C'est bien le mot passage qu'il faut retenir, puisque au-delà des jeunes générations, des jeunes talents, l'enjeu, c'est de leur apprendre l'industrie. Et on a chez Ségula plus de 4000 experts, ce qui est considérable, et leur rôle n'est pas uniquement d'être exceptionnellement compétent devant les clients, mais aussi de transmettre. Notre enjeu, c'est la transmission du savoir, parce que sinon, dans 5 ans, dans 10 ans, on aura les difficultés que rencontrent certains grands industriels américains, par exemple.
7: Ségula Technologies va mieux. Merci beaucoup, Cyril Roger, d'être venu ce matin, président exécutif de Ségula Technologies, dans Parole de Patron. Dans un instant, le journal de 7h30, et nous allons parler du nouveau nom de l'intelligence artificielle, la super intelligence. Changez votre vocabulaire. C'est Donald Trump qui le demande.
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7: Presque 7h30, les titres.
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4: Et après le golfe du Mexique et le lac Ontario, oubliez l'intelligence artificielle. Changement de formule à Washington sur décision de Donald Trump, on l'entendra. Et puis décryptage d'Anthony Morel dès le début de ce journal. Volodymyr Zelensky, lui, est d'accord pour une trêve énergétique avec Moscou. Les 27, eux, ont trouvé un accord sur les sanctions. Et puis Bercy appuie sur la pédale du Made in Europe et Berlin s'apprête à suivre.
7: Ne dites plus intelligence artificielle.
4: Oui, préférez maintenant super intelligence. C'est Donald Trump qui vous le demande, en tout cas le président des États-Unis, qui annonce que tous les documents officiels américains utiliseront désormais cette formule. Plus adaptée, justifie-t-il hier à la tribune de l'ONU. Écoutez.
5: Les États-Unis rejettent catégoriquement toute tentative visant à mettre en place un projet mondialiste pour contrôler l'intelligence artificielle, désigné ici et par la suite sous le nom officiel de super-intelligence. Changer le mot artificiel, car ça donne l'impression que l'intelligence est fausse alors qu'elle ne l'est pas. Elle est en réalité extraordinaire. À partir de maintenant, tous les documents américains, et espérons-le, ceux du monde entier, seront modifiés. Voyons si ça passe. Voyons si j'ai un peu de pouvoir. Peut-être que oui, peut-être que non. On le saura très bientôt.
4: Bon, alors ça passe ou ça passe pas, Anthony Morel?
6: On va voir, il le présente comme un test de popularité. On va voir s'il est capable, s'il a suffisamment de pouvoir pour transformer une expression qui est quand même une expression qui est entrée dans le langage courant. Donc voilà. Mais voilà, j'aime pas un mot, je change le mot, c'est ça Donald Trump. On peut croire à une blague, et d'ailleurs ça a commencé presque comme un jeu, parce qu'il y a quelques jours sur son réseau social Truth Social, Donald Trump a demandé à ses abonnés quelle expression il préférerait face à intelligence artificielle. Et donc il en a proposé plusieurs, intelligence supérieure, intelligence extrême, intelligence suprême. Donc on a cru que c'était un jeu, mais en fait c'était très sérieux. Il voulait réellement trouver une expression alternative pour l'intégrer aux documents officiels. Alors finalement, celle qui a été choisie, c'est donc super intelligence. Le seul problème, c'est que ce terme de super intelligence, ça existe déjà. C'est un concept qui désigne une intelligence artificielle d'un stade avancé qui serait supérieure d'un point de vue cognitif à toutes les capacités du cerveau humain, pour le dire simplement. Donc c'est un peu problématique de prendre un concept qui existe déjà et puis de le plaquer sur une expression qui existe, en l'occurrence intelligence artificielle. Bon, ça ne semble pas arrêter Donald Trump, mais au-delà, j'allais dire, du gadget sémantique et du test de popularité assumé, donc c'est aussi une manière pour lui de réaffirmer sa position sur le rejet de la régulation, les risques existentiels que fait peser l'IA sur l'humanité. Lui, il dit, vous savez que c'est un canular, un hoax, il a dit ça il y a quelques jours, et il en a remis une couche hier sur l'idée qu'il ne fallait surtout pas freiner. Je le cite, hein, « Je ne vais pas freiner l'essor de quelque chose qui sera plus important que la révolution industrielle. Nous ne ferons qu'encourager la super intelligente. » L'idée, c'est aussi de dire qu'il ne veut absolument pas prendre de retard face à la Chine, et ce sera d'ailleurs probablement l'un des sujets de conversation qu'il aura avec Xi Jinping à l'occasion de sa visite à Washington à partir d'aujourd'hui.
4: Merci Anthony Morel. Et avant Xi Jinping, Donald Trump a rencontré Volodymyr Zelensky hier soir. 40 minutes de face à face, et le président ukrainien est ressorti en se disant prêt à à une trêve énergétique avec la Russie. Les Russes ne se sont pas encore exprimés, mais une rencontre est annoncée ce matin entre Sergueï Lavrov, le chef de la diplomatie, et son homologue américain Marco Rubio. Et puis les Européens, eux, finalement, se sont mis d'accord pour renouveler leurs sanctions contre Moscou. Et alors, comme la France et le Luxembourg le demandaient après un psychodrame, ils ont bien retiré les deux oligarques russes de la liste noire. Un mauvais signal, réagit Kiev, mais Paris invoquait des raisons de sécurité nationale.
7: Et après les sanctions, Léo, c'est la préférence européenne qui est en haut de l'agenda de Bruxelles cette semaine.
4: Oui, le sujet sera au cœur du Conseil compétitivité qui a lieu demain, mais avant ça, à Bercy, c'est le ministre de l'Industrie, Sébastien Martin, qui a réuni hier un parterre d'industriels européens pour sonner la mobilisation. La France qui veut que le texte soit adopté le plus rapidement possible. Sur place, Axel Aragon et Justine Vassogne pour BFM Business.
8: À Bercy, on veut faire adopter au plus vite la préférence européenne qui vise à instaurer un quota de composants européens dans les produits made in Europe. Pour cela, les 27 doivent se mettre d'accord sur un texte commun. Au cœur des négociations, la France et l'Allemagne. Et les deux pays commencent à parler la même langue, selon le ministre de l'Industrie, Sébastien Martin.
9: Il y a des discussions qui avancent. Sur le sujet de l'automobile, on a entendu le vice-chancelier allemand expliquer vendredi soir qu'il voulait maintenant des vraies règles de contenu local, c'est-à-dire en fait de mettre du contenu européen et de privilégier la production européenne.
8: Christophe Perria, patron de l'équipementier Valeo, est l'un des plus ardents défenseurs de la préférence européenne. Il constate lui aussi qu'en Europe, les choses bougent.
10: On a réussi à fédérer beaucoup de monde en France, en Italie, en Pologne, en Espagne aussi. La voix allemande, elle n'est pas une voix aujourd'hui, mais il y a beaucoup d'entreprises qui se prononcent pour un contenu local européen.
8: Le deal qui se profile entre la France et l'Allemagne, Paris serait prêt à assouplir l'interdiction du thermique en Europe en 2035, ardemment défendu par l'Allemagne en autorisant par exemple la vente de voitures hybrides rechargeables au-delà de cette date, si Berlin accepte de son côté de défendre un Made in Europe réservé aux 27 et non ouvert à 90 pays, comme le prône la Commission européenne.
7: Et puis un constat ce matin, les médicaments anti-obésité modifient durablement les habitudes de consommation, Léo.
4: Oui, c'est une étude du cabinet BCG. CG mené dans 9 pays, États-Unis et France inclus, qui nous le confirme une nouvelle fois. Wegovy et tous ses concurrents affectent clairement le secteur alimentaire, mais aussi le textile et l'esthétique, Hélène Cornet.
11: C'est une petite révolution pour les industriels de l'agroalimentaire et les restaurateurs contraints d'adapter leur offre à ces consommateurs d'un nouveau genre qui évitent les fast-foods et réduisent nettement les sodas, les sucreries et les produits gras pour dépenser 15% de plus en fruits et légumes, 11% de plus en aliments riches en protéines ou en compléments alimentaires. Finalement, le secteur peut y voir un intérêt, note Raphaël Blanchin, directeur associé du BCG.
12: Au début, on a eu une inquiétude de se dire est-ce que ça va faire perdre des consommateurs qui vont simplement arrêter de manger. Ça, c'était un petit peu la première phase. La deuxième phase de réaction de l'industrie agroalimentaire, ça a été de se dire, en fait, c'est une opportunité. Ces consommateurs, comme je le disais, ils ont quand même besoin de se nourrir et ils ont des nouveaux besoins.
11: Et cela va bien au-delà de l'agroalimentaire. Les magasins de vêtements sont ceux qui en profitent le plus puisqu'il faut refaire sa garde-robe, 19% d'achats supplémentaires. La médecine esthétique également, qui réalise des injections pour lutter contre ce qu'on appelle l'ozone peak face, des habitudes qui rejaillissent même sur l'entourage. Près de 7 personnes sur 10 estiment que leurs proches ont également modifié leur comportement.
7: 7h37, les marchés. Étienne Moac, en Chine, Alibaba continue d'avancer dans l'IA et présente sa nouvelle puce pour les data centers.
14: Puce baptisée Zenwu ou V900. Selon Alibaba, elle est 3 fois plus puissante que la dernière puce qui a été commercialisée au mois de mai et c'est, d'après eux, la puce la plus puissante actuellement disponible en Chine. Pour rappel, Nvidia officiellement n'a pas le droit de vendre ses puces dans le pays. Le but, bien sûr, de cette puce est de faire tourner la dernière intelligence artificielle de Alibaba. Alibaba qui déploie Qwen en Chine, mais aussi bientôt en Europe, mais aussi au Moyen-Orient. Cette nuit, ils ont annoncé que c'était les deux régions les plus prioritaires en termes d'expansion pour cette intelligence artificielle. Alors, preuve que la bourse est encore prudente sur Alibaba, le titre ne monte pas sur cette nouvelle et il perd même plus de 25% depuis le début de l'année. Néanmoins, cette nouvelle est favorable, il faut le dire, pour ASML indirectement, qui fabrique des machines capables de graver ses puces et donc les puces de Alibaba. ASML groupe européen, première capitalisation d'Europe, avec en début de semaine un dirigeant qui se désolait de voir que l'Europe n'investit pas suffisamment dans la tech, au point même qu'au deuxième trimestre, aucune machine ASML n'a été vendue en Europe.
7: Merci beaucoup Étienne, on vous retrouve dans une demi-heure. C'est l'heure de la Tribune Éco.
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7: Et le mercredi dans la Tribune Éco, vous avez rendez-vous avec Bertille Bayard. Bonjour Bertille, rédactrice en chef au Figaro. Vous nous dites ce matin qu'il faut plus de transparence dans les comptes publics. Pourtant, tout est connu, on a l'impression en tout cas. Les comptes ne sont pas faux tout de même.
16: Non, rassurez-vous, les comptes ne sont pas faux, mais ils sont, on va dire, mal fichus. En fait, ils ne permettent pas de répondre à la question qui hante le débat public. La question, c'est où est passé l'argent? Quand on a un déficit de 5%, quand 54 milliards d'euros d'efforts annoncés permettent à peine de le stabiliser, quand on a une dette qui va franchir les 120%, quand la charge de cette dette explose, c'est vraiment important de comprendre pourquoi on en est arrivé là. Et quand vous lisez les comptes qui sont votés au Parlement, eh ben c'est pas clair. D'un côté, on a un énorme déficit côté PLF, projet de loi finance, c'est-à-dire l'État, et puis on a un tout petit trou côté Sécu. En gros, c'est 130 milliards d'un côté, 20 milliards de l'autre. Et ça n'est pas représentatif de la réalité. Évidemment, la réalité, c'est que c'est bien la dépense sociale qui est à l'origine du gros de la dérive. Ça représente environ la moitié des déficits cumulés depuis 2017.
7: Ça veut dire que c'est un problème de présentation, Bertie ?
16: Oui, mais ça compte la présentation, parce que la présentation, ça permet à certains responsables politiques aujourd'hui d'affirmer que notre problème, c'est plutôt du côté de l'État, c'est pas la sphère sociale. Et ça permet d'esquiver les sujets les plus difficiles dans la perspective de la présidentielle. Je crois qu'il faut que les bases du débat pour cette élection, elles soient bien posées. C'est ce que dit par exemple Philippe Juvin, le rapporteur général du budget à l'Assemblée. Il a écrit la semaine dernière au ministre des Comptes publics, David Damiel, pour réclamer avec le projet de budget 2027 un document en plus pour donner une vision plus exact des finances publiques que la présentation actuelle de l'article liminaire.
7: Alors, qu'est-ce qu'une opération transparence mettrait en lumière, par exemple ?
16: Le poids des retraites. Si le déficit est dans la colonne État et pas dans la colonne Sécu, c'est parce qu'il y a des transferts massifs de l'un vers l'autre. Transfert 1, les surcotisations payées par l'État pour ses fonctionnaires qui plombent les budgets des ministères concernés, par exemple l'Éducation nationale. Transfert 2, les produits d'impôts et de taxes qui financent en réalité des prestations vieillesse au sens large. Ça signifie que c'est la vision qu'on a d'un système par répartition qui serait financé par les cotisations, c'est une fiction. En fait, il y a plein de subventions et donc des déficits et donc de la dette. C'est comme s'il y avait une sécu bis qui était planquée dans les comptes de l'État et celle-là, elle coûte très cher. Alors maintenant, est-ce que cette photographie va être faite et avant la présidentielle? Écoutez, il y a pas mal de personnes qui y travaillent, hein. Des gens qui ne se connaissent pas forcément, qui sont arrivés au sujet par un prisme qui leur est propre. Il y a évidemment Jean-Pascal Beaufray, on en parle beaucoup, un ex-inspecteur des finances qui est venu par la comptabilité de l'État. Il s'est pas fait que des amis, hein, il faut bien le dire, dans les institutions concernées, mais il a beaucoup fait avancer la cause. Côté politique, j'ai parlé de Philippe Juvin, mais il y avait évidemment François Bayrou avec son combat contre la dette. Il y a aussi Nicolas Dufour qui, avec son excellent livre sur la dette sociale. Et puis Antoine Fouché avec son angle sur le travail qui ne paie pas, ou Maxime Zbeï qui est venu, lui, par la démographie. Tout ça, ça fait beaucoup de monde. Ça a déjà fait beaucoup avancer le débat et ça, je crois que c'est une très bonne chose.
7: Il faudrait que les politiques écoutent. Merci beaucoup Bertille pour cette édito, cette tribune écho. Dans un instant, le grand entretien, je reçois Hinda Gharbi, la directrice générale de Bureau Veritas. Bureau Veritas qui mise sur l'intelligence artificielle. Vous allez le voir, elle va nous expliquer tout ça. À tout de suite.
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32: Le grand entretien ce matin, je reçois Inda Garbi, directrice générale de Bureau Veritas. Bonjour.
33: Bonjour.
32: Merci d'être avec nous dans le grand entretien. Dans cette matinale de l'économie, on va parler de cette journée investisseur d'hier, de ce que vous avez annoncé. Avant cela, évidemment, on va parler, mais c'est un petit peu le thème à chaque fois qu'on a une entreprise, les transformations des mois et des années qui viennent. Bureau Veritas, géant français de services de test, d'inspection, de certification. Le groupe s'est refait une beauté ces derniers mois. 24 acquisitions, 3 sessions, une réorganisation autour de 4 divisions. Ça veut dire que vous avez lâché au passage certaines activités?
33: Absolument, absolument. Nous avons retravaillé notre portefeuille. On a des activités qu'on ne considérait plus comme stratégiques pour le groupe et donc on a décidé de faire des sessions. On a une optique de gestion active de notre portefeuille parce qu'on veut se mettre sur des marchés où il y a de fortes croissances, où il y a de la complexité et bien entendu une meilleure profitabilité.
32: On va en parler évidemment. Alors aujourd'hui, c'est quoi les 4 pôles de Bureau Veritas?
33: Alors, Bureau Veritas est très actif dans les bâtiments et infrastructures, c'est notre plus grande activité. On a aussi des activités dans les industries et les ressources premières, tout ce qui est activité minière. On a aussi des activités dans la conformité, la certification, et puis finalement les tests de produits en général, donc notamment des produits de consommation ou des produits technologiques.
32: Vous avez donc hier, il y avait cette journée investisseur, vous avez annoncé vouloir tripler votre chiffre d'affaires dans les marchés et services liés à l'intelligence artificielle pour atteindre 1 milliard d'euros à l'horizon 2030. Expliquez-nous en quoi l'avenir de la certification et de vos activités organisées comme cela est dans l'IA.
33: Alors, l'intelligence artificielle, c'est une technologie tellement, tellement transformatrice. Pour nous, elle représente plusieurs opportunités. La première, il y a des marchés où on travaille aujourd'hui, comme les bâtiments, l'infrastructure et l'énergie, où en fait on voit un développement très rapide parce qu'on construit des centres de données, des usines de semi-conducteurs. Donc ça booste, si vous voulez, les marchés qui existent. Après, ça transforme nos métiers. Donc comment on fait nos métiers, soit dans la certification ou l'inspection, en intégrant l'IA, on peut faire ces métiers-là plus rapidement, plus efficacement, on va générer beaucoup de productivité et surtout, on va rendre nos clients très heureux parce qu'il va y avoir une qualité de service et une réponse aux clients, à leurs besoins très, très rapide et beaucoup plus performante. Puis finalement, avec l'IA et les données que nous, on a accumulées depuis plusieurs décennies, on va pouvoir aider les clients à gérer leurs risques mieux en créant de nouveaux services.
32: Vous avez fait le point, évidemment, sur votre plan LEAP 2028 qui avait été annoncé en 2024. Alors, on va faire un bilan, évidemment, mais ce qui est intéressant, c'est que vous n'aviez pas forcément encore l'idée de quelle route allaient prendre, finalement, les technologies, l'intelligence artificielle. Et donc, évidemment, ce plan, il s'adapte en réalité en fonction de ce qui se développe.
33: Absolument, absolument. En 2024, on a parlé de l'augmentation par la technologie. On pensait un peu à l'IA, mais pas à cette échelle-là qu'on voit aujourd'hui. Donc effectivement, une stratégie, ça se vit, ça s'exécute. Et donc, il faut savoir intégrer les changements qui sont plutôt positifs. Et c'est ce qu'on fait avec l'IA. Donc aujourd'hui, effectivement, on a un objectif de générer 1 milliard d'ici l'horizon 2030 dans les marchés avec l'IA, mais aussi on a des objectifs de transformation de nos métiers avec l'IA.
32: Oui, parce qu'évidemment, la certification et l'IA, on voit bien le lien hein, quand même, et cette vraie utilité de votre activité. Vous l'avez évoqué tout à l'heure, vous allez notamment investir beaucoup dans les centres de données, les usines de semi-conducteurs, bref, tout ce qui finalement permet à l'IA de se développer également.
33: Absolument. Il y a toute une infrastructure qui se construit autour de l'IA et on a fait des acquisitions dans ce sens. On a acheté une entreprise qui s'appelle Lotus Works, c'est une entreprise irlandaise qui est un spécialiste dans les usines des semi-conducteurs. Pourquoi ? Parce que les semi-conducteurs, c'est très demandé quand on développe des modèles d'IA qui sont beaucoup plus performants.
32: En interne, l'utilisation de l'IA chez vous, chez Bureau Veritas, ça se fait comment ? Ça s'intègre où ?
33: Alors, on a un cadre très bien développé pour l'IA et ce qu'on fait d'abord, c'est faire en sorte que tous nos collaborateurs l'utilisent, sachant que nous, on a 64 000 experts. Donc, on est une compagnie de savoir, une compagnie d'experts. Donc, on fait un déploiement très général. On utilise tous l'IA tous les jours. Donc, ça, c'est une première étape. La deuxième étape, là, on va intégrer dans nos processus de production, nos systèmes de, ce qu'on appelle nos systèmes de production, on va intégrer l'IA pour, par exemple, faire le planning, enfin les planifications du personnel, l'interaction client, la révision des rapports, la construction des rapports, la préparation des jobs. Donc, on peut l'utiliser partout, dans toutes les tâches. Et l'idée, c'est de trouver de la productivité et de libérer nos experts pour qu'ils passent plus de temps sur ce que le client attend, qui est le jugement, la responsabilité et vraiment la vérification des risques.
32: Je vais vous poser des questions un petit peu plus générales sur le contexte. On parle beaucoup des menaces liées à l'IA, du fait qu'elle se développe toute seule, qu'elle va dépasser l'humain, qu'elle va le mettre en danger. Anthony Morel disait dans sa chronique tout à l'heure, non, finalement, l'intelligence artificielle, le pire risque, c'est ce que l'humain va en faire. Vous, quelle est votre position par rapport à cela ? Et puis j'imagine que votre métier, justement, trouve toute son essence ici.
33: Tout à fait. Moi, j'ai une approche, je dirais Bureau Veritas, on a une approche très claire. D'abord, c'est une technologie qui peut faire beaucoup de bien, parce qu'elle peut nous aider à faire les choses plus rapidement, aider nos experts, tout ça. Et puis, c'est une technologie qui aussi impacte d'autres secteurs. On peut parler de plusieurs secteurs, notamment le médical, mais on peut parler d'autres. Et de l'autre côté, c'est une technologie qui ramène des risques. Et les risques, on les a vus, je pense, les informations qu'on a vues depuis plusieurs semaines, la gestion des risques de l'IA agentique, c'est un vrai sujet. Et donc, nous, on est dans la maîtrise des risques. Et notamment, on est en train de développer des solutions de conformité IA pour aider les clients à comprendre le déploiement de l'IA, le type de modèle et surtout la responsabilité et l'impact que ça pourrait avoir sur leur business.
32: Justement, est-ce que vous ne vous sentez pas un peu seul quand on entend Donald Trump appeler ça super intelligence, dire qu'il ne limitera rien du tout dans le développement des capacités de l'intelligence artificielle? Est-ce que vous avez aussi d'autres entreprises qui travaillent comme vous ou finalement, vous êtes un des seuls à travailler sur les pare-feux derrière, quoi?
33: Non, je pense qu'aujourd'hui, c'est un travail d'intérêt général. Et on voit, par exemple, les derniers jours, qu'il y a des entreprises américaines qui s'étaient alliées avec les Anthropiques et autres pour justement monter des solutions dans ce sens. Nous, on travaille, on a des partenariats avec des plateformes technologiques pour justement développer des solutions. Je m'inquiète, bien entendu, mais en même temps, on sait qu'il va falloir maîtriser l'IA. Il faut comprendre la conformité, il faut certifier les systèmes. Et donc, on œuvre dans ce sens. Et ça va nécessiter beaucoup de développement, bien entendu.
32: Plus proche de nous, en dernière question, très très vite, l'élection présidentielle, dans 6 mois environ, qu'est-ce que vous en attendez ou qu'est-ce qui vous inquiète dans ce qui va arriver en France ?
33: Alors, écoutez, pour nous, l'élection présidentielle, c'est une opportunité d'observer comment le futur du pays. Je pense qu'on attend, et on le passe toujours par l'association professionnelle Filiance, de par le fait qu'on est membre, on passe des messages sur la simplification, oui. On passe des messages sur les normes, on passe plein de messages pour l'économie. Nous, on va observer et bien sûr, on s'attend à un cadre bien défini, à un cap clair et de la confiance pour qu'on puisse continuer à investir en France.
32: Merci beaucoup, Inda Garbi, d'être venue ce matin dans le grand entretien, directrice générale de Bureau Veritas. Dans un instant, on repart à l'ONU. Ce qu'a dit Donald Trump, évidemment, c'est dans le journal de 8h. À tout de suite.
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14: Bonjour à tous, on commence l'automne avec un temps estival. Les températures s'annoncent particulièrement élevées pour la saison avec du soleil dès votre réveil malgré ces brouillards et nuages bas vers la pointe de la Bretagne ou encore les Bouches-du-Rhône, le Var, ailleurs c'est déjà très lumineux. L'après-midi, on a ce voile nuageux qui gagne du terrain vers les régions centrales. Sinon, donc, ce sera toujours très ensoleillé. Un temps sec, même si une averse est possible pour vous, vers l'île de Beauté. Soyez prudents, deux départements sont placés en alerte orange pour un risque élevé de feux de forêt. Vos températures se matin sont contrastées. Fraîcheur quand même pour vous dans le nord-est avec 4 degrés du côté de Reims, 22 degrés déjà à Nice. Et l'après-midi, c'est la chaleur qui va faire l'actualité avec 31 degrés à Bordeaux, à Toulouse, 28 degrés dans les rues de Lyon, 28 degrés à Grenoble, à Bourges et 26 degrés dans les rues de la capitale.
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32: Presque 8h, bienvenue dans la matinale de l'économie. Si vous nous rejoignez, nous sommes ensemble en direct jusqu'à 9h sur BFM Business et RMC Live. À la une de l'actualité, les chefs d'État réunis à New York et à la tribune de l'ONU. Donald Trump menace d'anéantir l'Iran, de les envoyer en enfer avant d'envisager un accord possible après les élections de mi-mandat, Léo.
13: Et avant aussi des discussions directes en coulisses hier soir à New York entre Américains et Iraniens. Ce sont les premières depuis le mois de juin. On verra ça sur place avec Antoine Lard.
32: Dans la prochaine heure, l'édito politique, Sébastien Krebs, 8h11. Vous parlez, et on va aussi en parler dans le journal, du gouvernement dos au mur face à la crise des carburants.
15: Élargie et sans doute jugée insuffisante. En fait, le gouvernement met des rustines, faute de mieux, parce qu'il est tout autant asphyxié que les Français.
32: On verra ça à 8h11 en effet. Et puis juste après Anthony Morel, toutes ces interrogations autour de l'intelligence artificielle. Finalement, le problème, est-ce que ce serait pas nous, l'homme ?
16: Oui, c'est ce qu'on conclut en lisant le rapport d'Anthropique qui recense tous les usages les plus extrêmes et les plus dangereux de ces derniers mois avec Claude, leur intelligence artificielle. Mmh. Franchement, ça fait un peu froid dans le dos.
32: Dans la prochaine heure, il y aura également notre invité de la French Tech qui nous parlera de Blackwell Family Office, toutes nos chroniques, tous nos invités, tous nos débat. Évidemment, on est mobilisé. La matinale de l'économie, c'est jusqu'à 9h. Soyez les bienvenus.
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32: Les espoirs diplomatiques renaissent entre les États-Unis et l'Iran, Léo.
13: Oui, et pourtant, ça semblait mal parti hier à l'ONU quand Donald Trump est allé menacer à la tribune de détruire définitivement l'Iran devant l'Assemblée des chefs d'État. Mais alors, Antoine Lard, on vous rejoint sur place pour BFM Business puisqu'il y a eu quand même pas mal de rebondissements dans la foulée de ce discours.
18: Oui, Donald Trump a commencé sa journée en menaçant l'Iran depuis la tribune de l'ONU. Il explique qu'il pourrait anéantir le pays et envoyer tous ses habitants en enfer si aucun accord n'est conclu. Et puis, un peu plus tard, devant des journalistes, le président américain révèle que, en fait, en coulisses, les discussions ont repris entre les deux parties. Il évoque une réunion de 3 heures avec ses émissaires, Kushner et Witkoff. Réunion qui s'est très bien passée, selon lui. Alors, c'est une information évidemment très importante parce que depuis le mois de juin, il n'y avait plus aucun dialogue entre les États-Unis et l'Iran. La question qui se pose maintenant, c'est de savoir sur quoi précisément les discussions ont porté. Est-ce qu'on a parlé uniquement du détroit d'Ormuz ou uniquement du dossier nucléaire ? La France, en tout cas de son côté, pousse Donald Trump pour qu'il s'occupe en priorité du dossier d'Ormuz. Trump, en tout cas, a affiché une forme de confiance en expliquant qu'il était convaincu qu'un accord serait trouvé après les élections de mi-mandat qui auront lieu, rappelons-le, le 3 novembre prochain.
13: Antoine Lard, depuis New York, pour BFM Business aux Nations Unies, où l'événement du jour, ce sera le discours de Massoud Pezeshkian, le président de la République islamique d'Iran, qui va donc prendre à son tour la parole à la tribune, et qui a d'ores et déjà promis de défendre fermement les positions de son pays. L'Iran, qui toutefois en coulisses, via le médiateur qatari à New York aussi, a demandé la fin de la guerre, mais en transmettant toutefois des conditions précises. C'est ce que dit une agence de presse officielle de Téhéran ce matin. Ses avancées en tout cas, combiné à la réouverture effective de l'oléoduc saoudien, contribue à faire reculer les cours du pétrole. On est à 98$ à l'instant pour un baril de Brent. 89 le baril américain, c'est un plus bas depuis un mois.
32: Dans le même temps, c'est l'entrée en vigueur ce matin, Léo, d'un nouveau paquet de sanctions du Trésor américain contre l'Iran.
13: Un coup de massue sur son aviation. Voilà l'objectif très clair de Scott Bessent. Il veut clouer au sol toutes les compagnies aériennes iraniennes dès aujourd'hui. Et pour y arriver, il menace aussi tous les acteurs connexes qui leur permettent encore de voler, Jean-Baptiste Huette.
19: Pièces détachées, maintenance, assistance au sol, carburant, fret, banque, toute la chaîne est concernée. Une entreprise étrangère qui continue à travailler pour une compagnie iranienne sanctionnée peut potentiellement être exclue du système financier américain. Et ce n'est déjà plus théorique. Le Trésor a par exemple sanctionné Sky Phoenix en Turquie, accusé d'avoir servi d'intermédiaire pour transférer des Boeing à Mahan Air, mais aussi MES Cargo, une autre société turque qui organisait des expéditions et des services commerciaux pour la compagnie. En France, l'exposition est plus limitée pour Airbus, ATR, Safran, Thales. Le commerce avec l'Iran est déjà quasiment à l'arrêt, mais Aéroports de Paris surveille de près la situation. Le groupe détient 46% de TAV Airports, présent notamment dans les services au sol en Turquie. ADP nous indique que le trafic en provenance ou à destination de l'Iran ne représente qu'environ 1% du trafic international de sa filiale et assure veiller au strict respect des sanctions applicables. Car pour les groupes internationaux, l'enjeu n'est désormais plus seulement le volume de trafic iranien, c'est le risque de devenir, en continuant à servir ses compagnies, la prochaine cible du Trésor américain.
15: L'autre dominante à cette Assemblée générale de l'ONU, c'est le débat sur les risques et la régulation de l'intelligence artificielle, au point que les patrons d'Anthropique et de Hugging Face seront conviés ce soir à la réunion du Conseil de sécurité sur le sujet, organisée sur initiative française. Mais alors que Washington et Pékin se refusent à approfondir ces questions-là, Emmanuel Macron, lui, est allé appeler à la tribune à une troisième voix. Écoutez.
20: Et je souhaite très profondément que tous les États souverains attachés à leur indépendance, européens, canadiens, brésiliens, indiens, indonésiens, africains, États du Golfe, Singapour et j'en passe, cette coalition des indépendants que j'ai plusieurs fois évoquée, ceux au fond qui ne veulent pas devenir les vassaux de l'un ou l'autre des deux grandes puissances mondiales, se mettent ensemble pour développer un modèle frontière open source, en mutualisant les capacités de calcul qui sont à leur disposition, en mutualisant leur capacité d'investissement pour bâtir un modèle frontière d'intelligence artificielle en open source que nous partagerions. Nous ne devons pas dépendre de l'un ou de l'autre.
15: Et avant

0: prochain budget pour rendre l'IA accessible à tous, avec une priorité, la formation.
1: On va très rapidement, en quelques mois, rentrer l'IA dans les certifications, mais aussi on va regarder toutes les autres formations pour voir les unes après les autres comment l'IA peut rentrer dans les connaissances, dans les compétences à maîtriser dans l'ensemble des autres certifications.
0: Alors que le CPF va être raboté dans le budget 2027, les certifications IA, elles, seront prioritaires, mais seulement si elles apportent de vraies plus-values pour les entreprises, comme le précise Nicolas Bonnet, directeur général de CCI France.
2: Un jury professionnel, à la fin, validera la certification. Il y aura une démonstration de cas pour bien montrer et démontrer que j'ai compris l'IA et je sais l'utiliser dans un environnement professionnel donné.
0: Sans oublier les apprentis et les demandeurs d'emploi qui se verront proposer des parcours IA personnalisés, Thibaut Guilluy, directeur général de France Travail, mise aussi beaucoup sur cette technologie pour optimiser les recrutements.
3: On a maintenant des outils aussi qui vont permettre de présélectionner les candidats en organisant des conversations pour s'assurer avec les chercheurs d'emploi que les conditions salariales, que la proximité, que la disponibilité, que les compétences requises correspondent bien.
0: Du côté de grands groupes comme Schneider Electric, présent à la table ronde, le virage IA a déjà été pris. La priorité pour son DRH, c'est bien les demandeurs d'emploi pour ne pas les laisser sur le bord de la route, car il l'affirme, le meilleur moyen de se former à l'IA reste au sein de l'entreprise.
4: Il est 8h06 et les tensions salariales sont en train de monter un peu partout, y compris chez les cadres, c'est ce qui ressort en tout cas d'un sondage publié hier par l'UGICT CGT. La CGT cadre qui nous le dit, les salaires sont en effet devenus leur priorité principale et ça c'est nouveau, Caroline Morisseau.
5: C'est une première. En 10 ans, le salaire est devenu la principale préoccupation des cadres devant l'équilibre entre leur vie personnelle et professionnelle, qui jusqu'ici est toujours arrivé en tête. Désormais, 70% d'entre eux en font leur priorité. C'est 5 points de plus en seulement un an. Les cadres se sentent visiblement lésés. Une grosse moitié d'entre eux assurent que leur charge de travail a été revue à la hausse. Pour des salaires qui ont globalement moins augmenté que le reste des actifs, selon l'INSEE, le salaire net moyen des cadres du secteur privé a progressé de seulement 0,5% en euros constants en près de 30 ans contre 14% pour l'ensemble des catégories socio-professionnelles. Les qualifications ne paient plus et le fait d'être cadre n'est pas reconnu à sa juste valeur, assure l'une des responsables de l'UGICT CGT. De quoi alimenter la grogne alors que le syndicat appelle à la mobilisation le 29 septembre prochain pour défendre la fonction publique et les salaires.
4: Et pour les ex-salariés du privé, on se dirige vers une revalorisation des retraites complémentaires de l'Agirc-Arrco entre plus 1,2% et plus 2% a priori. Syndicats et patronats en tout cas vont plancher là-dessus aujourd'hui. Ils espèrent trouver un accord d'ici la mi-octobre après l'échec de l'an dernier qui avait conduit au gel de ces pensions complémentaires.
6: On parlera d'ailleurs des retraités dans le débat de 8h40 face à Emmanuel Le Chypre. Il y aura Edwige Chevrillon. Ils ne sont pas du tout d'accord finalement sur la situation des retraités français. Ils sont bien lotis, dira Emmanuel Le Chypre. Pourtant, leur situation se dégrade face à leurs voisins européens. Vous suivrez ça dans le débat de 8h40 tout à l'heure dans notre matinale de l'économie. On retrouve le journal à 8h30 et en attendant, c'est les marchés.
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6: Étienne Braque, pour venir sur ce record du Nasdaq Composite hier en clôture.
8: Grâce à une hausse de 0,4% et ce matin en préouverture, l'Europe est dans le vert. Plus 0,3%, que ce soit pour l'Eurostock 50 mais également pour le CAC 40. Et pour cause ce matin, le baril de pétrole est en baisse. C'est la 6e séance de baisse consécutive pour le baril de Brent qui s'échange ce matin à 98$. Le baril de pétrole a quand même perdu plus de 10$ en l'espace de 10 jours. Et ça, forcément, c'est une bonne nouvelle. Ça laisse un petit peu des espoirs en ce qui concerne l'inflation. À court terme. Néanmoins, les banques centrales restent très prudentes. Encore hier, le patron de la Bundesbank, Joachim Nagel, a dit que les prix du pétrole étaient devenus de plus en plus importants pour la BCE, la Banque Centrale Européenne, qui surveille de près comment aujourd'hui se répercute la hausse des prix du gaz, le gaz qui a fait x2 quand même depuis le début du conflit en Iran, avec aujourd'hui des acteurs économiques qui répercutent de plus en plus vite cette hausse des prix du gaz. C'est ce qui ressort de la dernière enquête de la BCE. Un dernier mot de l'once d'or, qui, figurez-vous, est de plus en plus recherché. Cet or par la Chine qui a acheté 1000 tonnes d'or sur les 8 premiers mois de l'année contre 886 tonnes il y a un an. La Chine qui souhaite moins de dollars, moins de dettes américaines. Quand vous regardez la dette américaine détenue par la Chine, elle est sur des plus bas de 2008.
6: Merci Étienne Braque. On vous retrouvera à l'issue du journal de 8h30 à 20 minutes de l'ouverture des marchés. Tout de suite, la tribune politique.

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1: Et c'est Sébastien Krebs qui est avec nous ce matin, chef du service politique d'RMC. Sébastien, bonjour.
2: Bonjour Sandra.
1: Face à la crise des carburants, les aides vont être élargies, mais vous nous dites ce matin que ce ne sont que des rustines, finalement, pour tenter de contenir une situation explosive.
2: Oui, est-ce que vous avez remarqué le soin qui a été mis dans la communication, la mise en musique médiatique de ces annonces? 48 heures de teasing, lundi, enchaînement de réunions à Matignon, 13 ministres conviés, hier, conférence de presse en grande pompe à Bercy, avec 6 membres du gouvernement, de quoi afficher sur toutes les chaînes l'image d'un pouvoir au chevet des Français asphyxiés par les prix à la pompe. Alors oui, il y a bien eu des annonces, un nouveau chèque de 100 euros pour les travailleurs grands rouleurs, élargi à tous ceux qui gagnent moins de 2000 euros par mois, 100 euros pour tenir jusqu'à la fin de l'année. Alors que diront les Français? Que diront ceux qu'on entend témoigner ces derniers jours? Ces familles qui rognent sur tout en ce moment pour payer leur plein, ces boîtes du BTP qui refusent des chantiers pour ne pas trop rouler, ou ces infirmières qui ne peuvent plus aller soigner les patients les plus éloignés? Que diront-ils, à part probablement que ça n'est pas assez pour changer leur quotidien? La réalité, c'est que le niveau d'agitation politique des ministres ces derniers jours est inversement proportionnel à leur capacité d'agir.
1: Ça veut dire que le gouvernement se sent impuissant?
2: Il l'est, parce qu'il n'a aucune marge de manœuvre budgétaire. Le gouvernement est contraint de faire du goutte à goutte parce qu'il est autant étranglé que les Français. Et c'est d'autant plus spectaculaire que pendant ce temps, nos voisins, eux, parviennent à contenir les prix à la pompe. Baisse de taxes en Allemagne, une quinzaine de centimes par litre. En Italie, c'est en place depuis 6 mois. En Espagne, la TVA a baissé. Ça coûte des milliards. La France, elle, évidemment, ne peut pas se le permettre. Alors les prix restent hauts. La consommation s'effondre, moins 19% en septembre. Et l'État perd sur tous les tableaux 400 millions de recettes fiscales en moins et une croissance qui décroche.
1: Il faut bien trouver des solutions, des réponses. Sébastien, la crainte d'une crise sociale est ici prise au sérieux?
2: Clairement, d'autant qu'on rentre dans les débats budgétaires avec toutes les mauvaises nouvelles qui vont avec. L'objectif hier soir, c'était de sortir l'extincteur pour tenter au moins de contenir cette colère qui monte, ou plutôt cette colère qui couve, parce que c'est la grande différence avec la crise des Gilets jaunes. Cette fois, il y a un débouché électoral dans quelques mois. Alors cette colère est plus sourde, et si elle n'est pas visible dans la rue, elle est bien perceptible dans les études d'opinion. Cette crise, c'est évidemment du carburant pour les extrêmes, pour qui il est très facile d'agiter des solutions populistes entre baisse des taxes intenables, on l'a dit, et blocage des prix dangereux. Le gouvernement, lui, se retrouve contraint de retomber dans cette politique du chèque, précisément celle qui l'a conduit dans les difficultés qu'on connaît aujourd'hui. Alors les Français attendent sans doute autre chose, que leur salaire leur permette tout simplement de vivre correctement. Et pourquoi pas de changer de voiture, de passer à l'électrique? On voit le succès du leasing social. 50 000 véhicules par an subventionnés par l'État. Il en faudrait sans doute beaucoup plus pour sortir de nos dépendances. Encore faudrait-il pouvoir les financer.
1: Oui, c'est vrai. Merci beaucoup Sébastien Krebs, chef du service politique d'RMC, d'avoir été ce matin dans cette tribune politique. Dans un instant, Culturia avec Anthony Morel. Toutes ces élucubrations, ces inquiétudes sur l'IA qui prendrait le pas sur la puissance de l'homme. Est-ce que finalement ce ne serait pas l'utilisation de l'homme le problème? C'est ce qu'il va nous raconter dans un instant. Et puis dans la French Tech, je recevrai Jérémy Blackwell, le président fondateur de Blackwell Family Office. Il va nous parler de la création de ce Family Office justement. A tout de suite.
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1: Culturia ce matin, Anthony Morel en ce moment parle beaucoup des risques existentiels qu'une IA devenue incontrôlable pourrait faire peser sur l'homme. Mais peut-être que le vrai danger finalement, c'est l'utilisation de l'IA par certains hommes pour décupler leur capacité de nuisance. C'est ce qui ressort d'un rapport publié étonnamment par Anthropique.
2: Oui, un rapport qui fait plutôt froid dans le dos, pardon de rajouter encore à l'ambiance un peu anxiogène
1: c'est
2: du
1: moment
2: autour de l'intelligence artificielle. Je ne fais pas exprès, mais c'est vrai que ce rapport, alors qui est passionnant, hein, il fait 150 pages et il recense en fait tous les usages les plus extrêmes et les plus dangereux qui ont été listés par Anthropique, mais par des humains. C'est-à-dire pas, on parle pas d'une IA devenue incontrôlable et qui fonctionne de manière autonome. Là, c'est vraiment des humains, j'allais dire des criminels, mais même pas toujours en fait. Ça va être parfois des gens qui tentent des trucs, des scientifiques un peu fous, et ça donne des résultats parfois un peu effrayants. Alors les exemples les plus anxiogènes, si l'on peut dire, c'est ceux qui ont trait à tout ce qui concerne les armes biologiques. Par exemple, Anthropique a recensé au moins 5 cas où des scientifiques ont tenté d'utiliser Claude pour rendre des virus déjà existants plus dangereux qu'ils ne le sont. Donc par exemple, on a des scientifiques qui ont demandé, ils ont utilisé Claude pour demander une subvention pour donner des nouvelles fonctions au chikungunya et pour le rendre plus transmissible. Donc déjà, chikungunya qui est déjà une belle saleté, hein, évidemment.
1: Oui.
2: Il y a d'autres scientifiques qui ont eu des milliers d'échanges avec Claude sur une grippe aviaire hautement pathogène avec l'objectif d'étudier des mutations qui permettraient au virus de se transmettre plus efficacement aux mammifères. Alors attention, ça peut très bien être des chercheurs qui voulaient travailler sur des nouvelles générations de vaccins, mais on n'en sait rien. Alors, dans le doute, les comptes ont été supprimés. Il y a un autre usage dangereux, évidemment, ce sont les États qui vont utiliser l'IA pour, à des fins de surveillance généralisée ou dans le domaine de la défense. Alors, on a par exemple les services de renseignement du Mali, c'est ce que dit encore ce rapport d'Anthropique, hein, qui ont utilisé Claude pour essayer de mettre au point un système qui permettrait de surveiller 25 millions de cartes SIM, donc d'analyser et de détecter toutes les conversations, tous les SMS envoyés. Donc, il y a énormément, et je parle aussi, je finis par ça, de la propagande, c'est-à-dire l'utilisation de l'IA pour des fins de d'opérations d'influence. Une agence de pub française qui a généré des milliers d'articles pour le compte de différents gouvernements. Propagande as a service, c'est comme ça qu'Anthropique appelle ce phénomène.
1: Mais une IA est censée refuser d'aller aussi loin.
2: Alors normalement, il y a des garde-fous, c'est vrai, notamment sur les questions qui concernent la cybersécurité, les risques biologiques. Normalement, l'IA refuse de vous répondre, ou alors c'est une IA moins performante qui répond pour que vous puissiez pas en faire grand-chose. Sauf qu'on peut le contourner. Il donne l'exemple d'un groupe armé au Yémen qui a utilisé l'IA pour tenter de créer un missile longue portée. Alors évidemment, si vous demandez à l'IA, aide-moi à créer un missile longue portée, elle refuse. Sauf que si vous fragmentez votre conversation avec plein de petites questions qui peuvent sembler anodines, du genre aide-moi à corriger cet algorithme de navigation, ça peut servir dans plein de cas, et ben là pour le coup ça passe. En gros, l'IA, elle voit les pièces du puzzle, mais elle ne voit pas le puzzle dans son ensemble, et ça permet de contourner les garde-fous.
1: Très vite, c'est quoi la solution? On appelle la police?
2: C'est ce que font en fait Anthropique, OpenAI aussi, c'est-à-dire que les conversations sont en réalité analysées en temps réel, et s'il y a des dangers potentiels qui sont soupçonnés, eh bien oui, effectivement, les forces de l'ordre peuvent être prévenues. Donc voilà, on parle beaucoup de ces IA qui peuvent devenir incontrôlables, du danger qu'elles font peser sur l'espèce humaine, mais le danger le plus immédiat, c'est probablement l'utilisation de l'IA par l'être humain, ou en tout cas certains êtres humains.
1: Oui, criminel, testeur, inconscient, révolutionnaire, état politique. Oui, ça fait beaucoup quand même.
2: Hein, c'est une petite liste.
1: Merci Anthony Morel, vous restez avec moi, c'est la French Tech.
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1: Nous recevons Jérémy Blackwell, cofondateur de Blackwell Family Office. Bonjour.
3: Bonjour.
1: Bienvenue dans la matinale de l'économie. Vous êtes ancien banquier privé et vous avez lancé ce multi-family office pour des clients avec une accessibilité plus 500 000 euros, c'est ça, d'entrée?
3: Oui, tout à fait. C'est vrai que moi, j'ai été pendant 18 ans, donc gérant de fortune et directeur dans pas mal de prestigieuses banques privées, et j'avais toujours un peu cette frustration qu'avaient aussi mes clients de ne pas pouvoir proposer une offre complètement complète. Quand on est dans une banque privée, on propose peut-être 5-10% à peine des possibilités à ses clients. Et donc, moi, j'étais frustré par rapport à ça. Mes clients étaient frustrés par rapport aux frais, toujours un peu élevés, au manque de transparence, parce qu'il y a toujours un peu d'opacité. Et puis, j'ai été pas mal poussé par mes clients pour lancer donc Blackwell Family Office. On va vraiment pouvoir aller chercher les meilleures solutions, les meilleurs experts. On va pouvoir négocier les frais, tout ça en toute transparence. Et on va aussi pouvoir accompagner justement des clients qui sont normalement un peu exclus des family office habituellement, qui prennent plutôt des clients à partir de 10 millions d'euros. On va essayer d'apporter la même qualité d'accompagnement et de service. On a aussi deux ingénieurs patrimoniaux avec nous, voilà, pour des montants plus accessibles.
1: J'aime bien le terme, les ingénieurs patrimoniaux.
2: Ouais. Faut peut-être rappeler juste en deux mots ce que c'est qu'un family office, ouais. Parce que tout le monde n'y a pas accès, mais tout le monde ne sait même pas ce que c'est. C'est un peu le chef d'orchestre du patrimoine, d'une certaine manière, pour des personnes qui sont fortunées. Vous allez, en gros, leur faire des allocations à leur place, quoi. C'est un peu ça.
3: Exactement. En fait, un client vient nous voir, par exemple... Souvent, c'est parce qu'il a touché, ou encore mieux, il va toucher une certaine somme d'argent, parce qu'il va vendre une société, il va vendre des actions, par exemple pour les dirigeants actionnaires, il va toucher un héritage, etc. Et en fait, nous, on va pas mal discuter avec lui, on va lui poser pas mal de questions pour voir ses besoins, ses envies. À partir de là, on va établir une sorte de... Enfin, d'abord, on va structurer un petit peu son patrimoine pour partir sur une bonne base, on va dire. Ensuite, on va établir une sorte de business plan de son patrimoine qu'on va projeter sur peut-être 10-15 ans. Et à partir de là, moi, je vais lui proposer, puisque c'est moi qui suis en charge de l'allocation, une allocation avec un certain pourcentage d'actions, d'obligations, etc.
2: Et ça, on a encore besoin d'un family office pour le faire à l'heure de l'intelligence artificielle où aujourd'hui, alors qu'on ait beaucoup ou pas beaucoup d'argent d'ailleurs, on utilise l'IA comme un conseiller financier, un conseiller patrimonial. Ça fonctionne très très bien. Est-ce que j'ai besoin de passer par un family office qui va prendre des frais évidemment? C'est quoi la valeur ajoutée que vous avez par rapport à ChatGPT en gros?
3: Alors nous on utilise pas mal l'IA pour nous aider notamment dans l'allocation, mais alors ce qu'il faut bien voir c'est que l'intelligence artificielle ne va pas avoir une capacité de projection, va seulement se baser sur des historiques. Voilà, et comme on dit, les performances passées ne préjugent pas des performances futures. Là où il va y avoir vraiment de l'intelligence humaine, c'est pour identifier ce qui va monter dans les prochaines années, les prochains mois. Alors que l'IA va plutôt nous dire ce qui a déjà monté et va faire un prolongement.
2: Donc il peut pas faire de l'analyse prédictive justement l'IA, parce que c'est quand même une de ses forces. Alors, aussi.
3: L'IA ne peut pas donner de conseils, par exemple boursier. Il dira jamais acheter telle action. Il peut parler du passé, mais il va jamais donner des conseils l'IA. Et puis par ailleurs aussi, on a en dehors du fait de faire gagner de l'argent à nos clients. Nos clients viennent aussi vraiment nous voir pour se décharger mentalement et gagner du temps aussi. Mmh. Non, si on passe 10 heures par jour dessus, on peut tout faire. Mais...
1: Vous avez aussi un partenaire dans cette aventure, c'est Goliath. Ça va vous aider à faire de l'éducation financière. Ça va bien dans ce que vous dites, finalement, élargir les gens qui peuvent accéder à ces services.
3: Oui, tout à fait. Moi, je fais pas mal d'éducation financière depuis des années, notamment sur LinkedIn. Et c'est vrai que Goliath, c'est une app qui permet d'investir très simplement dans des solutions financières qui vont des actions aux produits structurés, qui sont normalement réservés plutôt pareil à des banques privées ou des gestionnaires de patrimoine. Et ensemble, on va faire pas mal d'éducation financière, des vidéos, voilà, pour un peu dans le prolongement de ce que je faisais déjà.
1: Il y a pas mal de femmes d'ailleurs dans vos premiers clients.
3: Et j'ai pas mal de femmes dans mes premiers clients.
1: Ça veut dire que ça féminise les investissements.
3: Alors que, pour être assez honnête, dans mes 18 ans de banque privée, le nombre de femmes que j'ai accompagnées se comptait sur le doigt des mains.
1: Très limité.
2: C'est quoi le premier conseil? On n'a pas tous 500 000 euros là autour de la table à mettre chez vous, mais le premier conseil que vous donnez justement sur la gestion de patrimoine, si effectivement on a une grosse somme qui tombe pour une raison ou pour une autre, c'est quoi la première chose à faire?
3: Il n'y a pas vraiment de conseil, ça dépend vraiment de chacun, donc c'est dur de dire ça sans avoir fait une sorte d'audit un peu patrimonial et sans avoir discuté avec la personne, mais en tout cas ne pas se précipiter quand on a beaucoup d'argent qui arrive d'un coup, comme ça prendre un peu le temps de réfléchir avant de commencer à investir et pas faire d'investissement ou d'achat impulsif. Ouais.
2: Et vous avez des tips sur les startups dans lesquelles il faut investir, parce que vous travaillez aussi, vous êtes aussi business angel, enfin vous travaillez en tout cas sur dans des fonds d'investissement. Est-ce que vous avez justement des grandes tendances là sur lesquelles il faut investir en ce moment? On parle beaucoup d'intelligence artificielle évidemment, mais plus précis que ça?
3: Ouais, bien sûr. Moi, j'ai investi à titre personnel dans une cinquantaine de startups. Je suis un gros passionné de bourse, mais aussi d'investissement au sens large. Bah, c'est vrai que l'IA, je pense que ne pas investir dans l'IA maintenant. Non, c'est vraiment comme se priver d'un boulevard. Il faut être vigilant, mais oui, typiquement sur tout ce qui est intelligence artificielle, il y a des belles opportunités. Voilà, faut savoir faire le tri et être vigilant, ouais. Mais c'est un secteur qui est difficile sur lequel il est difficile de ne pas investir sur les prochaines années.
1: Merci beaucoup Jérémy Blackwell d'être venu nous voir ce
3: Merci
1: matin,
3: beaucoup.
1: Président et fondateur de Blackwell Family Office. Tiens d'ailleurs messieurs, faut arrêter de dire intelligence artificielle.
2: Ah oui, pareil.
1: Oui, il faut dire super intelligence. C'est Donald Trump qui vous le demande. On en parle dans un instant.
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1: 8h30, le journal avec Léo Dumas.
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26: Et à la une, ne dites plus intelligence artificielle, préférez maintenant super intelligence. C'est Donald Trump, en tout cas, qui vous le demande, le président des États-Unis, qui annonce que tous les documents officiels américains utiliseront désormais cette formule-là, plus adaptée, a-t-il justifié hier soir à la tribune de l'ONU. Écoutez.
27: Les États-Unis rejettent catégoriquement toute tentative visant à mettre en place un projet mondialiste pour contrôler l'intelligence artificielle, désigné ici et par la suite sous le nom officiel de super-intelligence. Changer le mot artificiel, car ça donne l'impression que l'intelligence est fausse alors qu'elle ne l'est pas. Elle est en réalité extraordinaire. À partir de maintenant, tous les documents américains, et espérons-le, ceux du monde entier, seront modifiés. Voyons si ça passe. Voyons si j'ai un peu de pouvoir. Peut-être que oui, peut-être que non. On le saura très bientôt.
26: Voilà Donald Trump à la tribune de l'ONU.
1: Et la parole à Donald Trump, Léo.
26: Oui, pardon. Dans la foulée, il a rencontré Volodymyr Zelensky. 40 minutes de face-à-face avec le président ukrainien qui est ressorti en se disant prêt à une trêve énergétique avec la Russie. Les Russes ne se sont pas encore exprimés, mais une rencontre est annoncée ce matin entre Sergueï Lavrov, le chef de la diplomatie, et son homologue américain Marco Rubio. Et puis les Européens, eux, finalement, se sont mis d'accord pour renouveler leurs sanctions contre Moscou. Et alors, comme la France et le Luxembourg le demandaient, après un psychodrame, ils ont bien retiré les deux oligarques russes de la liste noire. C'est là un mauvais signal, a réagi Kiev, mais Paris invoquait des raisons de sécurité nationale.
1: Après les sanctions, Léo, c'est la préférence européenne qui est en haut de l'agenda de Bruxelles cette semaine.
26: Oui, le sujet sera au cœur du Conseil compétitivité qui se tient demain. Mais avant ça, à Bercy, le ministre de l'Industrie, Sébastien Martin, a réuni dès hier un parterre d'industriels européens pour sonner la mobilisation sur ce sujet. La France veut que le texte soit adopté le plus rapidement possible. Justine Vassogne avec Axel Aragon.
28: À Bercy, on veut faire adopter au plus vite la préférence européenne qui vise à instaurer un quota de composants européens dans les produits made in Europe. Pour cela, les 27 doivent se mettre d'accord sur un texte commun. Au cœur des négociations, la France et l'Allemagne. Et les deux pays commencent à parler la même langue, selon le ministre de l'Industrie, Sébastien Martin.
29: Il y a des discussions qui avancent. Sur le sujet de l'automobile, on a entendu le vice-chancelier allemand expliquer vendredi soir qu'il voulait maintenant des vraies règles de contenu local, c'est-à-dire en fait de mettre du contenu européen et de privilégier la production européenne.
28: Christophe Perria, patron de l'équipementier Valeo, est l'un des plus ardents défenseurs de la préférence européenne. Il constate lui aussi qu'en Europe, les choses bougent.
30: On a réussi à fédérer beaucoup de monde en France, en Italie, en Pologne, en Espagne aussi. La voix allemande, elle n'est pas une voix aujourd'hui, mais il y a beaucoup d'entreprises qui se prononcent pour un contenu local européen.
28: Le deal qui se profile entre la France et l'Allemagne, Paris serait prêt à assouplir l'interdiction du thermique en Europe en 2035, ardemment défendu par l'Allemagne en autorisant par exemple la vente de voitures hybrides rechargeables au-delà de cette date, si Berlin accepte de son côté de défendre un Made in Europe réservé aux 27 et non ouvert à 90 pays, comme le prône la Commission européenne.
1: Et puis les médicaments anti-obésité modifient durablement les habitudes de consommation, Léo.
26: Oui, c'est une étude du cabinet BCG menée dans 9 pays, dont les États-Unis et la France, qui vient nous le confirmer une nouvelle fois. Le Wegovy et tous ses concurrents affectent clairement le secteur alimentaire, mais aussi désormais le textile et l'esthétique, Hélène Cornet.
10: C'est une petite révolution pour les industriels de l'agroalimentaire et les restaurateurs contraints d'adapter leur offre à ces consommateurs d'un nouveau genre qui évitent les fast-foods et réduisent nettement les sodas, les sucreries et les produits gras pour dépenser 15% de plus en fruits et légumes, 11% de plus en aliments riches en protéines ou en compléments alimentaires. Finalement, le secteur peut y voir un intérêt, note Raphaël Blanchin, directeur associé du BCG.
11: Au début, on a eu une inquiétude de se dire est-ce que ça va faire perdre des consommateurs qui vont simplement arrêter de manger. Ça, c'était un petit peu la première phase. La deuxième phase de réaction de l'industrie agroalimentaire, ça a été de se dire, en fait, c'est une opportunité. Ces consommateurs, comme je le disais, ils ont quand même besoin de se nourrir et ils ont des nouveaux besoins.
10: Et cela va bien au-delà de l'agroalimentaire. Les magasins de vêtements sont ceux qui en profitent le plus puisqu'il faut refaire sa garde-robe, 19% d'achats supplémentaires. La médecine esthétique également, qui réalise des injections pour lutter contre ce qu'on appelle l'ozone peak face, des habitudes qui rejaillissent même sur l'entourage. Près de 7 personnes sur 10 estiment que leurs proches ont également modifié leur comportement.
1: 8h35, les marchés. Étienne Braque, vous nous parlez d'Alibaba en Chine qui continue d'avancer dans l'IA et présente sa nouvelle puce pour les data centers.
12: Et qui a de grandes ambitions pour déployer son cloud. Les prochaines régions, c'est l'Europe et le Moyen-Orient pour Alibaba, avec cette nouvelle puce qui, d'après le groupe, est 3 fois plus puissante que la dernière puce qui a été dévoilée au mois de mai. Puce, d'après Alibaba, qui est la plus puissante de Chine. Il faut dire que Nvidia, officiellement, n'a pas le droit de vendre sa puce sur le territoire chinois. Néanmoins, le titre est en baisse ce matin et dégringole de plus de 25% depuis le début de l'année, alors qu'à l'inverse, on a des groupes technologiques américains qui se portent très bien avec l'intelligence artificielle. Donc pour l'instant, les investisseurs sont prudents en ce qui concerne la tech chinoise et l'intelligence artificielle chinoise. Du côté de ASML, qui va indirectement fabriquer cette puce, vous avez une déclaration qui a fait beaucoup de bruit en début de semaine, puisque l'un des dirigeants s'est désolé de dire on n'a pas vendu de machines en Europe au deuxième trimestre. Alors heureusement, le groupe a une très forte croissance en Asie, grâce notamment à TSMC, qui est le leader mondial sur la fabrication de puces de gravure, mais également avec le marché très porteur de la mémoire, que ce soit avec Samsung ou encore SK Hynix en Corée du Sud.
1: Merci beaucoup Étienne Braque, on vous retrouve tout à l'heure évidemment. Tout de suite, c'est la revue de presse d'Annalisa Capellini.
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1: Et la revue de presse internationale, et on commence par le Maroc, Annalisa. Les électeurs votent aujourd'hui pour renouveler le Parlement. Dans la presse marocaine, une question revient beaucoup. Est-ce que ces électeurs, et notamment les jeunes, vont aller voter?
14: C'est vrai que c'est la grande question aujourd'hui sur laquelle se concentre la presse marocaine, parce qu'il y a un risque d'avoir une participation très très faible de la part de ces jeunes marocains qui manifestaient leur mécontentement dans les rues il y a encore un an. Et le constat est à peu près le même dans la presse marocaine aujourd'hui. On va commencer par Express, qui raconte que pour convaincre les jeunes d'aller voter et de se déplacer, eh bien, il faut leur apporter des réponses réalistes sur les questions qui les intéressent. Les emplois, l'éducation, l'égalité des chances, toutes ces réponses qui ne sont pas vraiment données aujourd'hui par la classe politique marocaine. Et Express cite d'ailleurs un chercheur qui pense que ce scrutin sera un test. Il y aura un avant et un après. Est-ce que les partis politiques sauront reconstruire cette confiance entre les citoyens et l'État qui s'est un peu perdue? D'ailleurs, on a des chiffres sur cette crise qui est bien réelle entre les Marocains et leurs partis politiques. Je les ai trouvés dans Al Arabi Al Jadid, qui raconte que 9 Marocains sur 10 estiment que leurs partis ne font pas suffisamment attention à leurs inquiétudes, à leurs besoins.
1: Justement, dans ce contexte de défiance envers la classe politique, les autorités veulent aussi éviter toute tentative de fraude ou de manipulation, Annalisa.
14: C'est pour ça que les urnes seront sous haute surveillance. C'est la une du Économiste ce matin, un journal marocain, qui raconte qu'il y a un dispositif très important d'observateurs nationaux et internationaux, avec 3000 observateurs accrédités pour suivre le scrutin, regarder que tout se passe bien. Il y a aussi des peines de prison beaucoup plus lourdes en cas d'irrégularité qui ont été prévues par le gouvernement marocain. Donc les Marocains qui surveillent de très près, mais les Européens aussi, qui suivent de très près ce scrutin, et en particulier les Espagnols, parce qu'on s'inquiète évidemment de tout ce qui peut se passer à la frontière avec Ceuta. El País, le journal espagnol, qui raconte ce matin que les services de renseignement de Madrid surveillent très particulièrement des discussions sur les réseaux sociaux qui s'appellent la grande attaque du 23 septembre, donc aujourd'hui. Donc des discussions qui essayent d'organiser, de fomenter une nouvelle entrée massive de migrants à Ceuta et à Melilla à l'occasion de ces élections. Un scénario évidemment redouté par les autorités de Madrid.
1: Et puis évidemment, la presse internationale a les yeux rivés sur ce qui se passe à New York où Donald Trump se prépare à accueillir Xi Jinping.
14: Oui, il arrive ce soir, donc il y a toute la question de comment accueillir concrètement, non, dans l'organisation, le président chinois. Il y a un papier extraordinaire ce matin sur le Wall Street Journal qui raconte toutes ces manœuvres en coulisses, toute la symbolique de l'accueil du dirigeant chinois Xi Jinping. On sait que le président chinois a énormément insisté pour que ce voyage soit qualifié de visite d'État. Ça peut sembler un détail, mais non, parce que c'est le plus haut niveau de formalité diplomatique et donc il y a tout un tas de symboles qui vont avec. Il y a par exemple une salve de 21 coups de canon qui va l'accueillir. Il y a un accueil officiel sur la pelouse de la Maison Blanche. Et surtout, c'est le même accueil que Xi Jinping a réservé à Donald Trump quand il est allé, lui, à Pékin au mois de mai. Donc, ça permettra aux Chinois de savoir qu'ils sont considérés comme des égaux par les Américains. Bon, finalement, le Wall Street Journal le souligne de manière assez ironique. Les deux parties ont passé des semaines à discuter des aspects pratiques de la visite et finalement, ils ont laissé de côté les principales sources de tension, les vrais sujets de fond. Donc, on va suivre cette visite pour savoir si enfin ils en parlent et comment ils en parlent.
1: Merci beaucoup, Annalisa Capellini. Chronique, évidemment, à retrouver sur notre appli, sur notre site et nos réseaux sociaux. Dans un instant, face à le Chypre, il y aura Edwige Chevrillon et ils ne sont pas du tout d'accord sur la position des retraités dans notre pays. Sachez que leurs conditions de vie, des retraités français particulièrement, se sont globalement dégradées en 2026. On en débat dans un instant. À tout de suite.
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1: Et dans ce débat, nous parlons des retraites aujourd'hui. Nos retraités français sont-ils des nantis ? Non, d'après une étude de Natixis, Edwige Chevrillon, c'est vous qui êtes là ce matin sur ce plateau. Bonjour.
4: Bonjour,
1: déjà,
4: Sarah.
1: On peut peut-être rappeler ce qui a été analysé dans cette étude comparative.
4: Alors, c'est une étude qui se base sur 18 indicateurs, 4 sous-catégories. Et la fiscalité qui fait qu'en fait, on rétrograde dans ce classement, c'est la fiscalité qui pèse sur les conditions de vie des retraités français. En fait, c'est un des points majeurs qui ressort de cette 14e édition de l'indice mondial. C'est l'indice mondial des retraités. Je me tourne vers Emmanuel Le Chypre, parce qu'il est déjà en train d'affûter ses arguments. Pour la deuxième année consécutive, la France a perdu des places au classement des pays où il faut être bon retraité. Elle se hisse désormais à la 29e place sur 44. Mais alors, il y a tous les pays qui sont de l'OCDE, l'ONU, enfin, c'est-à-dire, on est en bonne compagnie et on n'est que la 29e place. On était, juste pour rappel, on était à la 18e place en 2015. C'est vous dire si vraiment on chute.
5: C'est quoi les pays les mieux classés
4: Les pays les mieux placés, la question, ça dépend. Le numéro 1, je ne sais pas quel numéro 1. Je n'ai pas le numéro 1. Non, mais vous avez raison, je l'ai cherché, je ne l'ai pas trouvé. Donc c'est pour ça que je comprends votre curiosité. Alors, sur la France, c'est la partie finance à la retraite, où elle figure au 38e rang sur 44, et ça pèse évidemment sur les conditions favorables pour prendre sa retraite en France. Ce qui est compliqué, c'est de voir que la France occupe notamment la 43e et la 39e place pour la pression fiscale et l'endettement public. Ça fait un peu résonance avec tout le débat actuel qu'on a aujourd'hui, où même il y a Roland Lescure qui a dit « Tiens, la question mérite d'être posée. » Il taxait évidemment les retraités. Alors, bonne nouvelle, la France se classe au 19e rang pour la qualité de vie et elle n'intègre le top 10 que dans le sous-indice santé, dans lequel elle se hisse tout de même au 6e rang mondial. Elle est même à la 2e place pour la couverture des frais de santé et la 13e place pour l'espérance de vie. Donc, c'est dire qu'on retrouve bien un peu tous les facteurs dont on discute en ce moment à l'occasion de l'établissement de ce budget 2027.
1: Bon, vous venez de donner des arguments, Emmanuel Le Chypre. Pour information, le premier, c'est la Norvège, le deuxième, c'est l'Irlande, apparemment.
4: Oui.
1: Emmanuel.
4: Bon, la seule chose, oui. c'est vrai que j'ai pas envie de vivre ni en Norvège ni en Irlande. Mais bon, ça c'est un autre débat.
1: Emmanuel, vous dites que ça va bien.
5: Les Irlandais auraient envie de vivre en France. Juste une remarque par rapport à ce classement. On a quand même l'impression que sur les dernières années, tous les pays qui sont plutôt sur des systèmes par répartition reculent. Et tous les pays qui sont plutôt sur des systèmes par capitalisation gagnent des places. Et on voit bien qu'effectivement, c'est lié à la fois au problème de financement des retraites par répartition dans les pays où elles dominent, et sans doute à la bonne tenue des marchés financiers aussi ces dernières années, qui ont profité aux retraités par capitalisation. Cette parenthèse étant refermée, effectivement, moi je ne sais
4: c'est
5: pas...
4: C'est sur le niveau de fiscalité, donc à la limite, vous voyez, c'est... Oui.
5: Mais je sais, qui est pour le coup, un problème qui concerne tous les Français.
4: Tous les régimes.
5: Après, moi, je ne sais pas, quand vous avez un gros problème à résoudre, vous regardez en général quelles sont les principales causes de ce problème. Parce que vous voyez bien que si vous vous attaquez aux petites causes, ça ne changera rien. Or, effectivement, quand on regarde la dégradation des finances publiques en France et l'évolution de la dépense publique en France, l'éléphant dans la pièce, c'est quand même les retraites. Encore une fois, il faut rappeler que la part des dépenses publiques dans le PIB, elle a augmenté de 11 points quasiment au cours des 25 dernières années. Sur ces 11 points, il y en a plus de 9 qui s'expliquent par les retraites, la contribution des retraites. Donc, il faut s'interroger effectivement sur qu'est-ce qu'on fait pour que les retraites ne soient plus finalement ce fardeau pour la dépense publique, ou en tout cas, on revienne à un système qui s'équilibre davantage. Alors, est-ce qu'on peut demander un effort aux retraités ? Oui, et pour plusieurs raisons. La réalité, c'est que, un, quand même, les retraités vivent toujours mieux que le reste de la population française.
4: Alors,
5: même si, effectivement...
4: Ouais, alors, ça dépend. Ouais,
1: vous allez diviser les générations.
4: Emmanuel, j'attends.
5: Non, mais, si vous voulez,
4: je prépare mes arguments.
5: Je suis, si vous voulez, il y a effectivement des indicateurs. Parce que vous savez, on a souvent dit que le niveau de vie des retraités est supérieur à celui des actifs. Ça n'est plus vrai, sauf que ça l'est encore si vous prenez en compte plusieurs paramètres. Un, le fait que les retraités ont beaucoup, beaucoup plus de patrimoine immobilier, oui, qui s'est beaucoup apprécié, que les actifs. Ils ont évidemment aussi beaucoup plus de patrimoine financier. Ils héritent aussi bien davantage, puisqu'aujourd'hui, vous avez presque 60% des individus qui touchent un
4: héritage. Ils ont hérité.
5: Qui ont plus de 60 ans. La réalité, c'est qu'aujourd'hui, un retraité, il a aussi moins de dépenses contraintes et moins de dépenses subies qu'un actif en termes de transport, de loyer, il est souvent propriétaire, en termes d'éducation, en termes d'habillement, Emmanuel, etc. Donc, la vérité, c'est que oui, les retraités sont mieux lotis que les autres Français.
4: Alors,
5: ils sont mieux lotis aussi que les autres retraités étrangers. Il n'y a pas un pays où on vit plus longtemps. Si, il n'y a pas un pays où on vit. Si, parce que sur les indicateurs de niveau de vie,
1: il n'y
5: a pas un pays où on vit. Il n'y a pas un pays où on vit plus longtemps.
4: C'est la santé, la couverture,
5: etc.
4: Oui, santé.
5: Et
4: l'espérance de vie,
5: oui,
4: on est qu'à la 13e place.
5: Efforts aux retraités.
4: Oui. Alors, oui. La seule chose. Bon, d'abord, un premier point. C'est un raisonnement global, j'ai envie de dire, d'économiste, qui est plutôt une qualité, Emmanuel. Mais quand vous regardez dans les faits, le niveau moyen d'une retraite en France, c'est 1700 euros brut, tout confondu. Vous vous dites, est-ce qu'on est vraiment privilégié quand on a ce niveau de retraite ? Là, quand on prend la dernière estimation du baromètre de l'adresse, on voit que sur l'ensemble de la population, ça a chuté de 16 points pour tomber à 44%, l'idée que, est-ce que vous êtes privilégié ou pas privilégié ? Ensuite, c'est des situations qui sont donc extrêmement diverses.
5: C'est vrai.
4: C'est compliqué. Il y en a qui touchent beaucoup plus, mais il y en a quand même, si vous regardez le niveau médian, je viens de le rappeler, c'est quand même très très difficile de dire ça. Ensuite, il y a le principe du contrat social. Il y a quand même des droits qui ont été invoqués, versés, et aujourd'hui, c'est normal que, puisqu'ils ont cotisé, ils touchent ce pourquoi ils ont cotisé. Attendez, on ne peut pas changer les règles du jeu en cours.
5: Mais il faut aussi être conscient de la chance que ça a apporté. Évidemment,
4: alors justement, propos de chance, le troisième argument, c'est le rôle de soutien familial. Oui, ça, c'est un point très important. Vous avez rappelé qu'effectivement, ils ont plus d'argent, ils ont moins de dépenses. Tout à fait d'accord. Simplement, aujourd'hui, on voit bien que c'est très utile d'avoir des grands-parents qui sont là pour aider, donner un coup de main, etc.
1: Ils le font pas encore beaucoup, les donations, ça ne marche pas tant que ça.
5: Pour le coup, ça va bien au-delà de ça. C'est-à-dire qu'aujourd'hui, il faut être très clair, il n'y a pas une association qui fonctionne sans retraités. Donc oui, ils ont une contribution importante. Mais encore une fois, je pense qu'il faut regarder, il faut être lucide sur la chance qu'on a eue dans la vie et être capable de reconnaître que les générations suivantes n'ont pas la chance que vous avez eue et que ça demande peut-être une contribution. On va quand même rappeler, puisque le système de la répartition, c'est vous cotiser pour les retraités d'aujourd'hui, c'est que c'est des gens qui ont finalement assez peu cotisé pour leur retraite.
4: Oui, puis surtout, c'est qu'il y a un manque d'actifs aujourd'hui.
5: Bon,
4: C'est
5: une génération qui n'a pas connu la guerre, c'est une génération qui a connu une amélioration sans précédent des conditions de santé, d'ailleurs qui a connu un allongement sans précédent de l'espérance de vie. C'est une génération qui est devenue propriétaire pour pas grand-chose, puisque les taux d'intérêt et l'inflation faisaient que
4: C'était beaucoup moins cher à l'époque.
5: Et puis après, les prix de l'immobilier...
4: Le logement à l'immobilier était beaucoup moins cher.
5: Franchement, bon, c'est une génération qui a été quand même bénie, et puis, disons-le quand même, c'est une génération qui, malgré ça, s'est quand même permis, en plus, de vivre au-dessus de ses moyens, en creusant dettes et déficits.
4: On est bien d'accord.
5: Donc, on peut pas dire que c'est une génération qui a pris beaucoup soin de la génération d'après.
4: Non,
5: c'est une génération quand même égoïste. Et d'enfants gâtés. Et donc, d'ailleurs,
4: oui, mais en même temps, encore une fois, c'est des situations. Ce qui me gêne toujours là-dedans, c'est des situations. On parle de l'ensemble
1: très
4: de la population.
5: Vous avez raison,
1: très disparate.
5: Ça veut dire qu'on s'en sortira.
4: Voilà.
5: On s'en sortira pas en tombant les retraités.
4: Et quand on dit qu'on est riche à partir de 2000 euros de retraite, puisque le débat se focalise un peu autour de ce seuil, en France.
5: Je suis d'accord avec vous pour dire qu'il faut pas rompre le contrat social. La seule solution, c'est effectivement l'allongement de la durée du travail et qu'il faut travailler plus longtemps.
4: Ah, il faut travailler plus.
1: Candidat
5: Et ça, tout le monde sera content.
1: Et les candidats à la présidentielle ne pourront pas l'esquiver, ce sujet quoi qu'il arrive. Merci à tous les deux d'être venus dans ce débat. Edwige Chevrillon ce matin dans la matinale de l'économie face à Emmanuel Le Chypre. Je vous laisse entre les mains d'Étienne Brack, évidemment, et je vous retrouve en fin de semaine. Demain, ce sera Brigitte Boucher à ce poste juste avant 6h. Passez une très bonne journée sur BFM Business.
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23: Bonjour à tous, on commence l'automne avec un temps estival. Les températures s'annoncent particulièrement élevées pour la saison avec du soleil dès votre réveil malgré ces brouillards et nuages bas vers la pointe de la Bretagne ou encore les Bouches-du-Rhône, le Var, ailleurs c'est déjà très lumineux. L'après-midi, on a ce voile nuageux qui gagne du terrain vers les régions centrales. Sinon, donc, ce sera toujours très ensoleillé. Un temps sec, même si une averse est possible pour vous, vers l'île de Beauté. Soyez prudents, deux départements sont placés en alerte orange pour un risque élevé de feux de forêt. Vos températures ce matin sont contrastés, fraîcheur quand même pour vous dans le nord-est avec 4 degrés du côté de Reims, 22 degrés déjà à Nice et l'après-midi, c'est la chaleur qui arrive pour l'actualité avec 31 degrés à Bordeaux, à Toulouse, 28 degrés dans les rues de Lyon, 28 degrés à Grenoble, à Bourges et 26 degrés dans les rues de la capitale.
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24: Et en préouverture, des indices qui sont dans le vert. Plus 0,3% pour le CAC 40, plus 0,1% pour l'Eurostox 50. Hier soir, c'était un nouveau record du côté de Wall Street, notamment pour l'indice Nasdaq, alors que le S&P 500 a clôturé stable et le Dow Jones très légèrement dans le rouge. Ce matin, le baril de pétrole poursuit sa décrue. On verra cela dans un instant avec Léo Dumas. Sixième séance de repli pour le baril de Brent. Un baril aux États-Unis, le WTI, qui est sur des plus bas de 3 semaines. Une bouffée d'air pour le marché obligataire. Élément de réponse dans un instant avec Jean-Pierre Petit des Cahiers Verts de l'économie et Étienne Gorgeon de Sanson Longchamp Asset Management. Et puis à partir de 9h20, Alain Dubrulle de Claresco nous accompagnera pour revenir sur les dernières publications, que ce soit Vision Group qui a gagné plus de 13% hier, ou encore Semco Technologies, ou encore SciTrade qui ont affiché des croissances de plus de 20% au premier semestre. Voilà le programme Good Morning Market jusqu'à 9h30 et puis ensuite vous retrouvez Laure Closier pour les experts.
3: Oui, j'espère que ça va bien se passer dans les experts parce que Jean-Pierre Petit sera face à Gilles Raveau, maître de conférence à l'Institut d'études européennes de Paris 8 Saint-Denis. Vous savez que lundi dans les experts ça a été un peu chaud, ils ont failli se battre. J'espère que là ça sera pacifique. Heureusement il y aura Mathieu Plane qui pourra m'aider à apaiser le plateau. Directeur adjoint du département analyse et prévision de l'OFCE. On parlera évidemment des espoirs diplomatiques de paix entre les États-Unis et l'Iran et puis évidemment toujours les sujets budgétaires. Et j'espère que ça sera tranquille.
24: Voilà donc ce qui vous attend pour les experts et ce débat brûlant 9h30, 10h30. En attendant, il est 9h. Toute l'information économique du jour avec Léo Dumas.
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10: Et les espoirs diplomatiques renaissent entre les États-Unis et l'Iran. Et pourtant, ça semblait mal parti hier à l'ONU quand Donald Trump est allé menacer à la tribune de détruire définitivement l'Iran devant l'Assemblée des chefs d'État. Mais Antoine Hollard, vous êtes sur place, on vous retrouve. Il y a eu des rebondissements dans la foulée de ce discours.
11: Oui, Donald Trump a commencé sa journée en menaçant l'Iran depuis la tribune de l'ONU. Il explique qu'il pourrait anéantir le pays et envoyer tous ses habitants en enfer si aucun accord n'est conclu. Et puis, un peu plus tard, devant des journalistes, le président américain révèle que, en fait, en coulisses, les discussions ont repris entre les deux parties. Il évoque une réunion de 3 heures avec ses émissaires, Kushner et Witkoff. Réunion qui s'est très bien passée, selon lui. Alors, c'est une information évidemment très importante parce que depuis le mois de juin, il n'y avait plus aucun dialogue entre les États-Unis et l'Iran. La question qui se pose maintenant, c'est de savoir sur quoi précisément les discussions ont porté. Est-ce qu'on a parlé uniquement du détroit d'Ormuz ou uniquement du dossier nucléaire ? La France, en tout cas de son côté, pousse Donald Trump pour qu'il s'occupe en priorité du dossier d'Ormuz. Trump, en tout cas, a affiché une forme de confiance en expliquant qu'il était convaincu qu'un accord serait trouvé après les élections de mi-mandat qui auront lieu, rappelons-le, le 3 novembre prochain.
10: Antoine Hollard pour BFM Business depuis New York, où l'événement aujourd'hui aux Nations Unies, c'est le discours de Massoud Pezeshkian, le président de la République islamique, qui est arrivé sur place et il promet d'ores et déjà de défendre fermement les positions de son pays. L'Iran, qui toutefois en coulisses, via le médiateur qatari à New York aussi, a demandé la fin de la guerre, mais en transmettant des conditions précises selon ce matin une agence de presse officielle de Téhéran. Ces dernières avancées, en tout cas combinées à la réouverture effective de l'oléoduc d'Arabie Saoudite, font reculer les cours du pétrole. $98 à l'instant pour un baril de Brent, 89 même pour le baril de WTI, c'est un plus bas depuis un mois. Et puis l'autre dominante à cette Assemblée Générale de l'ONU, c'est le débat sur les risques et la régulation de l'intelligence artificielle. Les patrons d'Anthropique et de Ging Fei seront même conviés ce soir à la réunion du Conseil de sécurité sur le sujet. Elle est organisée sur initiative française. Alors en attendant, le Royaume-Uni a annoncé hier soir que le G20 travaillerait à élaborer des standards de sécurité sous sa présidence l'an prochain. Donald Trump lui a annoncé qu'il renommait l'IA en super intelligence sur tous les documents officiels américains.
24: Merci beaucoup Léo Dumas. Il est 9h03, l'Europe est dans le vert ce matin à l'ouverture. Plus 0,5% pour le CAC 40, 8194 points, plus 0,6% pour l'Eurostoxx 50, au-delà des 6359 points. Safran, BNP Paribas et Airbus sont les trois plus fortes hausses ce matin à l'ouverture. BNP Paribas qui participait hier à une journée investisseur à l'occasion de la conférence de Bank of America et qui a indiqué être en bonne voie pour enregistrer une croissance à deux chiffres de son bénéfice par action sur 2025 et au-delà. Le titre BNP est au-delà des 102 euros, 102,76 euros précisément. Caen. À l'inverse, Pernod Ricard, Eurofins ou encore Kering ferment la marge. Le baril de pétrole est donc dans le rouge, comme ça vient d'être signalé. 98$ pour le Brent, 89$ pour le WTI, qui est sur des plus bas de 3 semaines. En ce qui concerne le gaz en Europe, là aussi, on est sur des plus bas de 3 semaines. En ce qui concerne le TTF, qui s'échange à 72€ le mégawatt-heure. Le marché obligataire peine à se détendre aux États-Unis. On en reparlera dans un instant. Le 10 ans américain est toujours sur la barre des 5%, en tout cas légèrement en deçà, 4,97. Le 10 ans français, de son côté, est à 4,46 et le Bund à 3,45. Donc, vous voyez, vous avez toujours un écart de taux qui est toujours proche des 100 points de base entre la France et l'Allemagne. Très courte pause, on se retrouve dans un instant donc avec Jean-Pierre Petit des Cahiers Verts de l'économie et Étienne Gorgeon de Sanson Lanchon Asset Management.
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5: Et c'est parti pour Good Morning Market avec donc en plateau Jean-Pierre Petit. Bonjour Jean-Pierre.
6: Bonjour Étienne.
5: Vous êtes le président des Cahiers Verts de l'économie et ce matin en plateau également Étienne Gorgeon, responsable de la gestion obligataire de Sanson-Longchamp Asset Management. Bonjour Étienne. Merci à tous les deux de nous accompagner ce matin. Avec vous, on va faire un focus sur le marché obligataire dans un premier temps. Puis ensuite, on parlera peut-être des indicateurs PMI qui sont très attendus, que ce soit ce matin en zone euro et puis cet après-midi aux États-Unis. Quand vous regardez le 10 ans américain à 4,97, Jean-Pierre Petit, ça raconte quoi? C'est-à-dire que ces derniers jours, on avait des taux longs qui remontaient avec cette remontée fulgurante quand même des matières premières hein, depuis un peu plus d'un mois. Et là, ça fait une semaine ou presque que le pétrole baisse et le marché obligataire aux États-Unis peine à se détendre. On a même un écart de taux entre le 10 ans américain et le 2 ans américain qui s'est réduit sur des plus bas de mars 2025 hier à peine 18 points de base.
6: Oui, mais bien sûr, mais la situation au Moyen-Orient n'apparaît pas suffisamment... embarqué vers un processus de négociation.
5: Et pourtant, elle est achetée par le marché action. Donc, on a deux marchés qui racontent des histoires différentes.
6: Non, parce que le marché action a quand même été freiné. Hein. Dans l'histoire des corrections obligataires, il y en a eu 16 depuis le début des années 80, hein, dans l'histoire américaine. C'est-à-dire une correction obligataire, c'est au moins 100 points de base de hausse du taux 10 ans. Hein. Il a pu arriver que le marché action réagisse très négativement. Ça a été le cas d'ailleurs du bear market de 2022, on s'en souvient, de celui de 87, alors moi je m'en souviens parce que je suis le plus âgé de la bande. 66, là j'y étais pas, mais c'était pendant la guerre du Vietnam, il y a eu ça. Et c'était même pas des récessions, et pourtant le marché action a fait un bear market. Et puis il y a eu 90 aussi, première guerre du Golfe. Mais il peut arriver aussi que le marché action continue de progresser, notamment s'il y a une accélération réelle de l'économie, il y a de bons résultats des boîtes, etc. Ça, par contre, ça freine toujours la progression. Surtout quand c'est un choc monétaire. Alors pour complètement répondre à ta question, tu me parles de la crise au Moyen-Orient. Bon, aujourd'hui on est ce matin on est à 98. On était au maximum là sur la phase de tension autour du blocage de Bab el-Mandeb et du tir d'Irak sur l'oléoduc Est-Ouest. On était monté à 109. Donc il y a une petite baisse, mais c'est pas énorme. Hein, voilà, donc le marché action, ce qui lui permet de résister, je dis bien de résister, parce qu'on est à peu près au même niveau qu'à la mi-août hein, pour le SP500. Le Nasdaq est à peine au-dessus de son niveau du début juin, hein, du 2 juin. Donc il a été freiné quand même par cette correction obligataire. Je dis bien freiné. C'est un match entre la correction obligataire et les BPA de la tech, fondamentalement, hein, si je voulais résumer l'histoire. Donc si jamais ça se retend, le marché action souffrira. Si jamais il y a un processus de négociation qui se dégage, il est bien évident que les deux marchés, je dis bien le marché obligataire et le marché action, rebondiront au moins pour une bonne part.
5: Laissons le marché action de côté. On en parlera dans un second temps, mais en ce qui concerne le marché obligataire, parce qu'on en parle depuis des semaines maintenant, Étienne Gorgeon, c'est la boussole du marché quand même, ce fameux 5% et ce 10 ans américain.
7: La conclusion à laquelle j'arrive, c'est qu'on est dans un environnement hors norme porté par un facteur. Si vos auditeurs devaient retenir qu'une seule chose, de mon point de vue, le facteur principal, c'est qu'on est dans un environnement de croissance nominale qu'on n'a pas vu particulièrement aux États-Unis. On est au-dessus de 6 sur le T2, et si on annualise au T1, T2, si on annualise le T2, on a 8%. Moi, je crois simplement que les taux réagissent non pas uniquement aux fluctuations du pétrole, ça donne une amplitude, ni aux déficits budgétaires colossaux et des émissions, ni aux émissions de l'IA. Je pense que simplement le marché obligataire est en train de réaliser que la croissance nominale est beaucoup plus élevée que ce qu'il avait anticipé. Il est en train de converger vers cette croissance nominale et que c'est un phénomène mondial puisque cette croissance nominale n'est pas que le fait des États-Unis, mais elle est également le fait des marchés émergents et dans une substantielle moindre mesure l'Europe. Donc on est dans un phénomène traditionnel. Ce qui est hors norme, c'est cette croissance nominale, c'est cette croissance des

0: profit. Encore une fois, le T2, c'est 3 fois la moyenne historique. C'est rare de voir des moments comme ça. Jean-Pierre faisait référence à notre âge. Moi, la dernière fois que j'ai vu ça, c'était fin des années 90, début des années 2000. On est dans un environnement hors norme. Et ce type d'environnement, que les taux remontent, ça me surprend pas vraiment. Et Kevin Warr, je trouve qu'il l'a plutôt très bien géré. Il a dit qu'on tourne la page au quantitative easing, on tourne la page au fonctionnement de la réserve fédérale à des taux négatifs ou des taux bas, et on se projette vers un monde où finalement la croissance tient bien et même réaccélère, où l'emploi se tient remarquablement bien aux États-Unis, on a vu les derniers chiffres. Et puis finalement, l'inflation, si on regarde le PCE, est quand même assez sticky. Croissance nominale, profit, c'est le nouveau monde dans lequel on est.
1: Les PMI flash seront donc publiés ce matin en ce qui concerne la zone euro, cet après-midi aux États-Unis. Quand je regarde les attentes des économistes, Jean-Pierre Petit, à l'exception de la France, mais bon, on ne va pas parler de ce cas, vous avez des indicateurs qui sont attendus au-delà de 50, c'est-à-dire en croissance. Quand je regarde le PMI manufacturier, il sera publié dans à peine 20 minutes à 9h30, il est attendu au-delà de 54 points. C'est-à-dire que, in fine, malgré tout ce qu'on se dit depuis tout à l'heure, pression obligataire, remontée des prix de l'énergie, etc., vous avez une croissance qui est visiblement présente, en tout cas attendue dans le secteur industriel.
2: Oui, alors il faut attendre, parce qu'il y a, quand même un resserrement des conditions macro-financières depuis plusieurs mois en Europe, notamment avec la remontée des taux. Donc, ça prend du temps avant de se manifester. Et on a vu une amélioration, c'est vrai, depuis quelques mois déjà. Là, tu parlais des indicateurs de directeurs d'achat. Alors, ce qui fait remonter la moyenne de la zone euro, c'est l'Allemagne. Il était temps, après 3 ans de quasi-stagnation. Et puis, la bonne résistance de l'Espagne, qui est un petit peu plus, encore cette année, un petit peu plus de 2,5%. Par contre, sur l'Italie, on est autour de 0,8-0,9, et pour la France, on est à peine au-dessus de 0. Voilà. Donc, alors après, très bien, mais il y a un resserrement des conditions financières, donc pour le futur, et il y a les prix, la hausse des prix, qui joue un rôle récessif. Faut jamais l'oublier, surtout quand c'est un choc d'offres complètement exogène. La hausse du prix de l'essence et la hausse du prix du gaz va jouer un rôle de ralentissement au cours des prochains mois. Est-ce que j'ai répondu à ta question?
1: Mais est-ce que ça, aujourd'hui, vous arrivez à le modéliser, sachant qu'on n'est plus du tout dans la même situation que 2022? Certes, les prix du gaz ont fait x2 depuis le début du conflit, mais on a des industriels qui sont passés du gaz à l'électrique, qui se sont parfois couverts sur 1 an, 2 ans, 3 ans. Bref, c'est-à-dire que comment aujourd'hui vous arrivez à mesurer l'impact concret sur l'économie, sur les entreprises, de cette flambée des prix de l'énergie? Je fais référence au gaz, notamment.
2: Bien sûr qu'on modélise, et donc, pour dire les choses plus directement, on a une croissance l'année prochaine, malgré la France. On a une croissance qui représente quand même 19% du PIB de la zone euro. La France, c'est pas... Voilà. Et ça a des répercussions sur quelques autres pays. Donc, on a une croissance pas très éloignée de 1%, mais d'ailleurs, là-dessus, autant sur les 20 dernières années, je crois que j'ai toujours été plus négatif que le consensus sur l'Europe. Là, je suis à peu près en ligne avec le consensus. Voilà, mais on pourrait faire beaucoup mieux si... et on a besoin de faire beaucoup mieux pour toute une série de raisons.
1: Comment vous regardez la situation, vous, Étienne Gorgeon, d'un point de vue macro en Europe?
0: Pour compléter le point, moi, ce que j'observe, c'est que nous, on finance chez Sanso Longchamp particulièrement les boîtes de taille intermédiaire liées au cycle. C'est ce qu'on appelle le marché du haut rendement en Europe. Ce qu'on observe, nous, c'est que malgré tout ce qui se passe, c'est-à-dire l'augmentation des prix des matières premières, les conditions financières qui effectivement se resserrent d'une certaine manière, c'est-à-dire qu'elles sont encore assez larges pour que les boîtes tiennent, et tiennent plutôt bien. C'est-à-dire que les résultats du T2 sont plutôt très solides, même en zone euro, et même sur la frange la plus cyclique. Ça, c'est la première chose que l'on observe, c'est que les résultats sont plutôt bons, même en Europe. La deuxième chose que j'observe, simplement pour normer les choses sur ce qui se passe en France par rapport à l'Europe, c'est que j'avais simplement regardé la croissance depuis 2024. Pourquoi 2024? Donc 2024 jusqu'au T2 2026, je regarde la France, l'Italie, l'Allemagne. La France fait 2,8, l'Italie fait 2,6 en cumulé, ce qui est très mauvais, mais la France fait 2,8, l'Italie fait 2,6, l'Allemagne fait 1,2. La France est un sujet d'actualité particulièrement pour nous, mais et on a des problèmes, mais on n'est pas le seul pays européen à avoir des problèmes. Moi, quand je regarde l'Allemagne, qui a un système industriel totalement dépassé, quand je vois ce qui se passe chez Volkswagen et pas que, je me dis oui, il y a un problème en France, mais il n'y a pas qu'un problème en France. Et au passage, malgré la dissolution de 2024, et de manière générale, moi, ce que j'observe au T2, c'est que la croissance européenne, elle n'est pas flamboyante, mais elle résiste. La question, c'est effectivement, est-ce qu'on va pouvoir encaisser toutes les hausses de taux que le marché anticipe? Ça, c'est la question à 10 millions d'euros.
1: Est-ce que ça vous donne aussi envie de privilégier le high yield, le haut rendement, Jean-Pierre Petit, au vu de ce qui vient d'être dit et de la résilience, hein, comme vous l'avez souligné tous les deux, de l'économie de la zone euro?
2: Oui, et ce d'autant que moi, dans mes prévisions de taux longs, je n'ai pas la poursuite de l'amplification de la hausse. Alors, en fonction, effectivement, de tout ce qui joue sur le taux nominal, à la fois les besoins de financement public, privé, le comportement, puis plus, évidemment, les perspectives d'inflation, les taux directeurs futurs, l'appétit pour le risque, etc., etc. Bon, moi, j'ai plutôt un taux d'équilibre à vers 4,80 en fin d'année, et 4,60 au début de l'année prochaine pour le taux long directeur, directeur mondial, le 10 ans américain. Donc de ce point de vue, effectivement, même avec des spreads tels qu'ils sont aujourd'hui, le high yield, effectivement, aux États-Unis et même dans une grande partie de l'Europe, reste une bonne classe d'actifs.
1: Et résiste mieux depuis le début de l'année que l'investment grade, Étienne Gorgeon.
0: Oui, en fait, tout... Ce que j'observe, c'est que les classes d'actifs qui sont liées aux résultats des entreprises tiennent bien. Le high yield se fait autour de 1,5% depuis le début de l'année en Europe, quand les emprunts d'État font quasiment moins 2. C'est assez logique, puisque le high yield réagit, encore une fois, beaucoup moins à la variation des taux et beaucoup plus au risque de défaillance. Et le risque de défaillance, en ce moment, baisse parce que simplement les sociétés font des résultats qui sont corrects. On ne va pas non plus amplifier les choses, mais qui sont correctes. Mais peut-être pour revenir sur le point et échanger avec Jean-Pierre, moi, ce que j'observe sur le marché des taux, c'est que c'est extrêmement difficile de faire des prévisions et c'est parfois même dangereux. C'est-à-dire que, historiquement, si vous voulez garder votre job en termes de gestion de taux, faut être extrêmement mesuré. Moi, je rappellerai deux choses sur les taux qui m'ont marqué. C'est que vous prenez la période 2004-2006, le marché anticipait 200 points de base de hausse de taux, il y en a eu 400. Il y a eu 17 réunions de la Fed successives où la Fed a augmenté les taux. Vous regardez les prévisions en 2022, c'était 200 points de base, on a fini à 400. Là, vous avez le nouveau président de la Fed qui vous dit on rentre vers une période d'augmentation des taux. Personne ne sait exactement où on va finir. Moi, mon intuition, et c'est juste une intuition, parce qu'aller au-delà de cette intuition, c'est vraiment dangereux en termes de gestion, c'est qu'on pourrait être surpris à la hausse. D'autant plus qu'on est quand même dans un environnement où vous avez des facteurs structurels et conjoncturels d'inflation. C'est vrai aux États-Unis, c'est vrai dans le monde, c'est un peu moins vrai en Europe.
1: Et comment ça se traduit sur le marché actions aujourd'hui? Typiquement, le Russell 2000, qui avait très bien performé, il ne faut pas l'oublier, au premier semestre, depuis le mois d'août et son top, il a perdu 5-6%. Et puis à l'inverse, vous avez le Nasdaq qui s'est repris. Ça a traduit quelque chose, ça, aujourd'hui, en termes de dynamique? Un marché qui est plus prudent sur les entreprises de taille moyenne, et puis à l'inverse, qui revient en force sur les entreprises liées à l'IA, notamment?
0: Ben, en fait, on est vraiment conduit par des marchés de momentum. Donc, que les marchés de momentum, à un moment, fassent des pauses, c'est ce qu'on observe. On l'a vu également sur la tech, qui a fait une grosse pause entre juin, juillet, et puis d'un seul coup, en août, c'est reparti. Donc, moi, ça me surprend pas trop que, dans un environnement très, où le momentum a un poids assez fort, ça me choque pas trop.
1: Et comment vous l'accompagnez, ce momentum? C'est quoi aujourd'hui les secteurs, les zones géographiques que vous aimez bien?
0: Nous, ce qu'on dit, c'est qu'il faut être lié aux résultats. Donc nous, on aime bien les actions, on aime bien le high yield, et on aime bien aussi la diversification. C'est qu'on pense qu'on peut pas tout mettre sur l'IA, d'autant plus qu'il y a quand même des révolutions technologiques qui font que... à des niveaux de valorisation extrêmement élevés, qui fait que tout ça, ça reste relativement fragile. Et nous, on aime bien l'Europe. On aime bien le secteur financier européen, on aime bien les assurances européennes, on aime bien les banques européennes, on aime bien certaines industries, services aux collectivités locales européennes. Ça permet de faire des performances qui sont somme toute robustes, voire même sympathiques. On est autour de 10-12% sur des fonds actions européens. Sur du high yield, si on se projette à la fin de l'année, on devrait finir autour de 4-5%. On arrive à faire des choses sympathiques en Europe et ne pas être que lié sur la narrative IA.
1: Sur la partie action, Jean-Pierre Petit, vous aimez bien l'Europe aussi ou vous préférez les États-Unis?
2: Ah non, depuis la guerre, j'ai préféré les États-Unis. Et pour l'instant, que ce soit en euros ou en dollars, ça a plutôt bien marché. Ce n'est pas une surperformance énorme, enfin, ça a plutôt bien marché. Et alors, en ce qui concerne la tech, pour rebondir sur ce que vous disiez tout à l'heure, c'est que la tech, assez fréquemment, elle connaît des corrections. Par exemple, entre le début juin et la fin juillet, elle a fait moins 11, hein, donc ça lui arrive assez régulièrement. Et puis après, les gens reviennent. Voilà, donc tant que les BPA suivent, il y a pas trop de sujets. En ce qui concerne les grands secteurs européens, hein, donc on est plutôt value versus growth et ça marche pas trop mal au cours des dernières années. Dans les défensives, on aime bien les telcos, les staples. Dans les cycliques, si jamais ça s'améliore, comme je le pense, au Moyen-Orient, il faudra plutôt jouer effectivement tout ce qui est luxe, loisirs. À mon avis, ça a du potentiel, hein, bien évidemment. Si la conjoncture domestique réussit à résister, que les conditions financières se stabilisent, voire s'améliorent un peu, les small caps, et qui sont pratiquement les valeurs les plus, enfin dans les gros segments du marché actions européen, le segment le plus décoté. Donc ça a du sens. Et sinon, alors dans l'allocation d'actifs, même les govies, enfin les emprunts d'État par exemple. Si j'achète à 5% aujourd'hui le 10 ans américain et que ça descend à 4,50, bon c'est pas grand chose, hein. Je gagne 9% sur un an quand même, pour un truc non risqué, enfin objectivement assez non risqué, donc c'est quand même pas mal. Et puis j'aime bien le cuivre, alors ça a bien marché, et l'or, mais là ça a moins bien marché, voilà.
1: Malgré les
2: comme actif de diversification.
1: Merci à tous les deux de nous avoir accompagnés ce matin, Jean-Pierre Petit des Cahiers Verts de l'économie, Étienne Gorgeon de Sanson Longchamp Asset Management. 9h22, on va revenir sur les publications justement des small caps avec Alain Dubrulle de Claresco Finance.
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1: Bonjour Alain Dubrulle, merci de nous accompagner ce matin. Vous êtes directeur général délégué de Claresco Finance. Avec vous, on va revenir sur Vision Group, sur Cytrade et enfin sur Semco. Bon, allez, commençons par Cytrade et Semco qui ont publié leur chiffre d'affaires hier. Deux groupes qui affichent des croissances de plus de 20% en termes de dynamique de chiffre d'affaires au premier semestre. Et le marché apprécie. Semco prend plus de 8% ce matin, 47,15 €.
4: Alors Semco, oui, bonjour Étienne. Dans le domaine des semi-conducteurs, c'est une société qui fournit des plateaux qu'on appelle des heat chucks qui maintiennent les wafers par attraction électrostatique pendant les étapes de fabrication des puces, donc gravure, dépôt. Alors, les résultats du premier semestre sont en forte progression. On a un résultat d'exploitation qui progresse de 26% à 8,1 millions d'euros, 3% supérieur aux attentes. Le mix d'activités continue de s'améliorer grâce à la forte progression du PVD, qui est le segment le plus rentable du groupe, tandis que les gains de productivité et l'automatisation soutiennent le levier opérationnel. On a également une bonne génération de cash qui est solide malgré la poursuite des investissements qui sont destinés à préparer la prochaine phase de croissance. Et les premiers retours commerciaux en Chine sont particulièrement encourageants, renforçant le positionnement du groupe auprès des grands acteurs mondiaux des équipements pour les semi-conducteurs. Alors les perspectives du S2 restent solides. Et c'est vrai que depuis son introduction en bourse, en fait, la société est en train d'automatiser ses chaînes de production afin de produire des volumes beaucoup plus importants, production qui sera également associée à des marges bien meilleures. Donc ça signifie que si on met tout ça un petit peu en termes de perspective, c'est une société qui a une belle croissance et dont les bénéfices par action pourraient doubler entre 2026 et 2029. Donc je dirais que la société met un très beau parcours boursier depuis son introduction. Et pour l'instant, elle délivre même un petit peu au-dessus des attentes. Donc je dirais que c'est un très beau parcours. Et je pense qu'il y a encore beaucoup d'upside sur ce titre qui progresse d'ailleurs de 8%, je crois, ce matin.
1: Et c'est une IPO réussie. Hein. Le titre a plus que doublé depuis son introduction en bourse. C'était l'année dernière. Cytrade également a publié ses résultats hier, résultats semestriels. Là aussi, le titre est dans le vert, plus 2% à 186,80 €. Visiblement, ils arrivent à monétiser l'intelligence artificielle.
4: Oui, les résultats du premier semestre sont supérieurs aux attentes. On a une croissance du résultat d'exploitation de 22%, 5,7 millions, c'est 14% au-dessus des attentes, une marge de 16,2%, alors qui s'améliore de 50 bips, mais si on retraite d'une acquisition, enfin d'une activité dilutive qui s'appelle Easy Collect, la marge s'améliore en fait de 500 bips à 20,7%. Alors cette performance s'explique par une meilleure marge brute, il y a un meilleur effet de mix, une bonne maîtrise des coûts d'exploitation. Mais aussi, c'est une société qui a beaucoup souffert au début de l'année du fait que l'IA pouvait détruire toutes les sociétés de logiciels. Et en fait, ils ont fait beaucoup d'efforts pour expliquer que, en fait, ils sont très forts dans le domaine du paiement. Et là, ils ont des réservoirs de données qui est exceptionnel. Et si on met quelques agents IA qui exploitent bien cette masse de données qui est propriétaire, eh bien, en fait, ils peuvent, pour leurs clients, faire bien mieux, à un meilleur coût et de manière beaucoup plus efficace. Et donc, le marché s'est un peu interrogé au début, mais quand on a vu le chiffre d'affaires trimestriel, en fait, c'est concret. C'est-à-dire qu'en fait, ces agents IA que propose la société génère des nouvelles commandes de la part de clients. Donc, ça se traduit en fait par une croissance du chiffre d'affaires qui est également favorable pour la rentabilité. Donc, évidemment, le titre a pas mal rebondi. Il a à nouveau rebaissé un peu pendant l'été suite aux nouvelles interrogations. Et là, je dirais que les résultats ce matin viennent confirmer que c'est une société de logiciels qui pourrait plutôt tirer parti de l'IA avec une belle croissance. Et donc, les résultats ce matin viennent rappeler que l'histoire est bien engagée et que la société est tout à fait de qualité.
1: Et puis, un dernier mot de Vision Group qui avait dévoilé ses résultats lundi soir. Hier soir, le titre était en hausse de plus de 13% à la clôture. Pour rappel, c'est le spécialiste des fameuses étiquettes électroniques qui avait gagné, on se souvient, un contrat majeur avec l'américain Walmart. Et depuis, vous avez une rentabilité qui continue de bondir, hein, puisque là, vous avez quand même un chiffre d'affaires qui est en hausse de 48% et une marge d'EBITDA à 19%.
4: Oui, c'est ça, très bon chiffre d'affaires, avec une marge 6% supérieure. Le chiffre d'affaires a été publié, mais la marge, les résultats ont été publiés hier, avant-hier soir. Donc, un EBITDA ajusté en croissance de 48% à 160 millions, c'est 6% au-dessus des attentes. Une marge en progression de 240 points de base à 19%. Alors, l'amélioration de la marge, elle vient du levier opérationnel, mais aussi de la montée en puissance des revenus récurrents qui sont liés aux activités logicielles, qui sont appelées VAS, qui sont en hausse de 39%. Alors, le titre a rebondi de 14% hier. Il faut dire qu'il a été beaucoup attaqué dans les derniers trimestres. Le point de vigilance, c'est que le très gros contrat avec Walmart va fortement diminuer à partir de l'année prochaine. Et donc, certains se posaient légitimement la question de savoir si, face à cette falaise, le chiffre d'affaires de la société n'allait pas décroître en 2027. Alors, la société a toujours dit qu'il n'y aurait pas de décroissance, mais à force, il y a un certain nombre d'analystes qui ont fini par être incrédules ou se poser vraiment la question. Et donc, le titre a été très attaqué. Et d'autant plus qu'au premier semestre, les prises de commandes étaient un peu au-dessus de 600 millions, n'étaient pas extraordinaires, sachant que le chiffre d'affaires, lui, était de 800 millions. Et que s'il n'y avait pas une forte accélération des commandes au deuxième semestre, on pouvait se poser la question de la capacité à accroître son chiffre d'affaires en 2027. Alors là, bon, bien entendu, la société n'a pas publié son carnet de commandes qu'elle espère avoir au deuxième semestre, mais elle a réitéré l'objectif d'un carnet de commandes très solide qui pourrait dépasser le milliard d'euros, ce qui nous ont rarement semblé aussi confiants. Et si effectivement, au deuxième semestre, on a plus d'un milliard de commandes, ça crédibilise l'objectif d'un chiffre d'affaires qui ne déclinerait pas en 2027. Sachant par ailleurs que la montée en puissance des nouveaux équipements, donc les caméras Captana et les solutions logicielles VAS, ont un impact positif sur le mix de rentabilité. Donc, même si certains sceptiques attendront sans doute de voir la concrétisation des commandes pour revenir sur le titre, la valorisation à 6 fois l'EBITDA 2027 nous semble très attractif. Et le titre offre un potentiel de rebond significatif qu'on a vu hier. Je pense que la messe entre les sceptiques et les boules n'est pas encore complètement dite. Mais si tout se passe comme l'espère la société, on est clairement sur des niveaux extrêmement attractifs en termes de valorisation.
1: Merci beaucoup. Alain Dubrul nous a accompagné ce matin, directeur général délégué de Claresco Finance, pour votre analyse, votre décryptage sur ces trois small et mid-cap françaises. Vusion. Dans le secteur des softwares, il fallait donc suivre ce matin SiteRed qui est dans le vert. Et puis dans le secteur des semi-conducteurs, Semco Technologies qui s'envole donc de plus de 8%. Le CAC 40 grappille 0,5%, l'Eurostock plus 0,3%. Les contrats futurs aux États-Unis sont en très légère hausse. Séance bien sûr à suivre avec Antoine Larry-Gaudry à 15h30 USA Today pour l'ouverture des marchés américains. On se retrouve demain à partir de 9h pour Good Morning Market. Très bonne journée.
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13: Il est 9h31 sur BFM Business. Les experts, ça commence avec aujourd'hui beaucoup de sujets pétroliers. Ce baril qui redescend, le WTI à $88, un plus bas de 3 semaines, un Brent sous les $100 sur fond d'espoir diplomatique entre les États-Unis et l'Iran. Discours attendu aujourd'hui de Massoud Pezeshkian à la tribune de l'ONU, le président de la République islamique qui prendra la parole à la tribune dans l'après-midi. Une enquête de BFM, la tribune également ce matin sur Roland Lescure qui veut intensifier le contrôle des investissements étrangers dans les secteurs souverains. Est-ce que c'est une bonne ou une mauvaise idée? Et puis on a évidemment beaucoup de sujets budgétaires avec les annonces sur les gros rouleurs hier du gouvernement. On s'en sort avec quoi? Une facture autour de 1,4 milliard puisque les 450 millions d'euros annoncés hier étaient déjà prévus. Les gens ne demandent pas les aides, donc il restait un peu de marge de manœuvre. Si on s'en sort avec cette simple ardoise, peut-être que c'est déjà pas mal, mais est-ce qu'il va falloir aller plus loin? On en discute avec nos experts. Je le présente. Jean-Pierre Petit, bonjour, président des Cahiers Verts de l'économie. En face de vous, Gilles Raveau, bonjour, maître de conférence à l'Institut d'études européennes de Paris 8. Saint-Denis et Mathieu Plane, directeur adjoint du département analyse et prévision de l'OFCE. Bonjour à tous les deux. Je commence sur ces espoirs. Bon, c'est pas la première fois, hein, espoir diplomatique de fin de conflit. Ça rassure quand même un peu les marchés WTI et Brent qui reculent. Jean-Pierre Petit, ça se détend quand même un peu ce matin.
2: Oui, enfin, c'est modéré parce que après les derniers événements d'il y a deux semaines, on était monté à 109, on est redescendu à 98, c'est pas énorme. Hein. Je rappelle que encore courant juin, on était proche des $70, hein, donc par rapport à un point haut de $120 pour rappeler tout ça pendant le pire de la crise vers le courant mars. Voilà, donc pour le prix du pétrole. Mais c'est assez raisonnable parce que d'abord sur les oléoducs Est-Ouest, on sait qu'ils restaient fermés très longtemps et représentaient 5 millions de barils jour. Hein, donc c'était 5% quand même de la production mondiale, donc c'était un vrai sujet. Donc il reste le problème de la mer Rouge où là, sur le pétrole saoudien, on a perdu à peu près 2 millions. Voilà, ce qui fait qu'au total, actuellement, on est, compte tenu de tout ce qui a été fait depuis le début de la guerre, c'est-à-dire les réserves stratégiques, la libération du pétrole russe, l'augmentation de la production, hein, faut pas l'oublier, hein, des États-Unis, du Venezuela, du Brésil, ça ramène un petit peu plus d'un million de barils le jour sur le marché. Évidemment, l'oléoduc Est-Ouest, enfin bref, tout ce qu'on a fait, on se retrouve avec entre 5 et 7 millions de perdus. Ce qui fait que pour le prix d'équilibre offre-demande du pétrole, si on tient compte d'une élasticité prix de l'ordre, au bout de 6 mois, de 15%, on se retrouve sur un prix d'équilibre qui n'est pas très éloigné du niveau actuel. Voilà. Et si jamais, alors, parce que le marché anticipe, évidemment, si jamais il y a un apaisement au niveau diplomatique, voire pourquoi pas une reprise de négociation, on reverra évidemment le prix du baril parce que le marché anticipe en permanence et donc le prix du baril revenir vers les 85-80.
13: Mais vous n'êtes pas inquiet sur les approvisionnements ?
2: Au fur et à mesure du temps, si. D'ailleurs, c'est pour ça que je dis à tous les investisseurs, sur le prix du baril, ne vous attendez, même s'il y avait un accord de paix, vous reviendrez pas aux 65 d'avant-guerre, parce qu'il va falloir reconstituer les réserves stratégiques. Parce qu'elles sont très basses. D'ailleurs, on les avait même, depuis la guerre d'Ukraine, depuis 2022, on les avait toujours pas reconstituées. En totalité. Donc, il y a ça qui va jouer. Alors, par contre, la vraie question, c'est pourquoi il y aurait une reprise des négociations? Parce que, en particulier, alors tout le monde pense à Trump. Trump, les élections, les midterms, je trouve que ça fait, à mon avis, belle lurette qu'il a mis une croix dessus, parce que c'est trop tard. De toute façon, c'est dans 6 semaines. Ouais. Hein. Donc voilà, c'est pas le marché action qui résiste plutôt bien. Le prix de l'essence, oui, sa popularité est très basse. D'ailleurs, elle a chuté depuis le 28 février. C'est ce qui se passe en Iran. Là, actuellement, le FMI chiffre l'inflation en Iran à 90%, dépression réelle de 10%, écart massif entre le taux de change au marché noir et le taux de change officiel. En général, quand ça s'écarte comme ça, c'est que ça va très
13: donc
2: mal.
13: Donc, il pousserait les Iraniens à négocier.
2: Oui, les autorités civiles, militaires et religieuses à négocier, sachant que c'est pas évidemment pas une démocratie, c'est moins qu'on puisse dire, mais ils sont quand même sensibles à la situation de la population. N'oubliez pas que les manifestations de janvier qui sont terminées dans le sang, hein, c'était à cause de l'inflation, c'était pas à cause du régime. Alors évidemment, bien sûr, les gens étaient contre le régime, mais c'est souvent ça. En 2019, il y avait des manifestations monstres contre le prix de l'essence, par exemple.
13: Mathieu Plane, quand vous entendez le gouvernement dire sur les deux prochains mois, on n'est pas inquiet sur les approvisionnements. Moi, quand il dit ça, ça me fait peur quand même.
14: Oui, bah l'horizon de deux mois, c'est assez court. C'est ça qui fait un peu peur. Maintenant, il faut peut-être pas, j'allais dire. Il faut peut-être pas paniquer non plus, mais il est clair que je crois que c'est Roland Lescure qui l'a rappelé, qu'il s'était sécurisé pour deux mois. Au-delà, ça serait peut-être un peu plus compliqué. Ça dépendait de l'évolution.
13: Non, mais deux mois, on passe pas l'hiver.
14: Non, mais voilà.
13: Sur le gaz, il peut y avoir quand même des inquiétudes fortes.
14: Il y a une partie aussi du diesel. Enfin, il y a un certain nombre de points. Pour le moment, le choc qu'on a subi, c'est essentiellement un choc de prix. Et je dirais pas qu'on sait les maîtriser parce qu'on les encaisse, mais c'est pas du tout la même chose qu'un choc d'approvisionnement. Et pour le moment, on réfléchit juste sur des chocs de prix. Si on passait sur des chocs d'approvisionnement, on serait, à mon avis, dans un autre, sur des effets d'ampleur qui seraient.
13: Ce que connaît l'Asie, hein, ce que nous on n'a pas connu, mais ce que connaît l'Asie.
14: Et donc ça veut dire vous mettez en place un certain nombre de mesures d'économie, d'énergie. Nous on l'avait connu, on a failli le connaître à l'hiver 2022-23. Avec le gaz russe. Et on disait, est-ce qu'on aura suffisamment de stocks et de réserves de gaz pour passer l'hiver? Et donc, il y avait déjà des combinaisons pour savoir comment on ferait sur l'alimentation, qu'est-ce qui serait prioritaire, pas prioritaire. Voilà, j'ai l'impression que...
13: On prévoyait des effacements, hein, on se souvient, avec industriel et tout.
14: Industriel, c'est-à-dire... Voilà, exactement. Donc, il faut hiérarchiser les priorités. Il y a ces petites musiques qui montent, j'ai pas l'impression qu'on soit encore complètement dedans, mais c'est vrai que deux mois, ça paraît... effectivement, c'est un horizon assez court, on est d'accord. Donc ça, après, les enjeux, ils sont quand même mondiaux, hein, de ce qui se passe dans le détroit d'Ormuz, hein, et maintenant, y compris en mer Rouge. Et donc, il y a quand même des intérêts communs à essayer de trouver une sortie. Ce que venait de rappeler là sur l'Iran est aussi quelque chose d'important. On voit que la fluctuation des prix du baril est quand même très forte, hein, parce qu'au fond... on ne sait plus trop, effectivement, on pourrait avoir un prix d'équilibre autour de $100 vu la situation, mais ça pourrait aussi redescendre assez rapidement si on trouve un point de blocage. Mais oui, aujourd'hui, on navigue complètement à vue et la question de l'approvisionnement peut devenir, j'allais dire, quelque chose, pas de nouveau, mais en tout cas quelque chose qui pourrait venir aller au-delà de la question des prix, quoi.
13: Gilles.
15: Deux petits rayons de soleil dans la grisaille.
13: Vous êtes venu avec votre bibliothèque, Gilles.
15: Non, je suis venu faire une petite page de publicité. Un petit placement de produit, vous savez, comme dans les films de James Bond.
13: Oui.
15: Julia Faure,
13: oui.
15: Guillaume Declerc, la génération des start-upers. Ils créent en 2017 Loom, entreprise textile, éthique, responsable. Et ils pensent à ce moment-là, comme on leur explique, qu'il y a une prime à la vertu, que les gens ont envie, vont pouvoir acheter des bons produits textiles. Et le titre de leur livre, c'est « La prime au vice ». Rue de l'Échiquier, 18 euros, livre imprimé en France, en Normandie. Et donc, il nous explique que plus on achète de textiles en France, plus on détruit d'emplois en France. Et ça, je pense, c'est le problème majeur de l'économie française. Ils expliquent ce qui se passe et ils proposent des solutions, notamment législatives.
13: Ah, vous m'emmenez sur un autre sujet, Gilles. On était tout sur le carburant, vous m'emmenez sur le textile.
15: Non, mais je vous réponds évidemment.
13: Alors, puisque vous allez là-dessus, je crois que Loom, ça marche pas très bien quand même. C'est-à-dire que...
15: Alors, ils sont toujours là.
13: Ouais.
15: C'est ça qu'ils disent.
13: Mais le modèle économique est quand même très compliqué.
15: Ils ont été créés en 2017. Moi, j'ai énormément de respect pour Julia Faure, que j'ai la chance de connaître un petit peu, qui est aussi vice-présidente du mouvement Impact France. Et donc, c'est rare, une jeune entrepreneuse intelligente...
13: Mais ça ne me dit pas si vous êtes inquiet sur les approvisionnements d'hydrocarbures.
15: Et donc, ils ont toujours 10 salariés. Ils produisent les chaussettes en France et les t-shirts au Portugal. Et évidemment, je vais répondre à votre question. Comme vous savez, comme toujours, moi, mon état dépasse l'inquiétude parce que le cadre macroéconomique est effroyable de la France. Note de conjoncture de l'INSEE très récente. Deuxième année consécutive de chute du niveau de vie en France avec une chute par unité de consommation de 0,6%. Donc, en fait, ce qui se passe, c'est qu'aujourd'hui, et notamment les gens qui travaillent, chaque jour qui passe, leur niveau de vie baisse alors que, évidemment, cette statistique ne prend pas en compte l'augmentation du prix de l'essence. Donc, la situation est effroyable chaque jour qui passe pour les gens. Et comme je le rappelle toujours, on a une situation dingue des finances publiques, mais le premier problème de notre pays, c'est les revenus et c'est la production. C'est-à-dire que tant qu'on n'arrivera pas à redresser notre production, rien ne sera possible, ni pour les entreprises, ni pour les gens, ni pour les finances publiques.
13: Mais alors moi, je ne crois pas une seule seconde qu'on va refaire une industrie textile en France comme elle était auparavant. Enfin, je ne sais pas si c'est souhaitable ou...
15: Ben c'est pour ça que je vous propose de les inviter.
13: Ah, mais elle vient souvent, hein, Julia Faure vient souvent d'Impact, elle vient, alors, elle vient régulièrement. Ouais. Jean-Pierre Petit, ce que... Du coup, vous dites, hier, les annonces du gouvernement, finalement, 450 millions d'euros, un peu d'aide aux gros rouleurs, mais pas d'annonce massive, on ne va pas bloquer les prix. C'est plutôt correct comme discours, c'est une réponse mesurée, mais on n'a pas le choix.
2: Bah, si on s'en sort avec ça, socialement,
13: déjà pas mal,
2: dire, bah, ce sera pas mal, mais c'est le même débat que vis-à-vis des agriculteurs cet été. C'est-à-dire qu'il y a quelques années, on aurait probablement consenti plus. Et puis,
13: on aurait baissé le prix à la pompe comme on l'a fait.
2: Voilà. Non mais je parle pour les agriculteurs, c'est encore un autre paquet de mesures. Et là, là effectivement, pour le transport, on fait ce qu'on peut. Et je sens, à travers les différents échanges que je peux avoir, qu'aujourd'hui, les gens, les acteurs, ont bien conscience qu'avec la situation financière, on n'a pas du tout les mêmes marges de manœuvre. Quand on est à 119% de dette par rapport au PIB, c'est-à-dire des trucs qu'on n'a pas vus depuis l'après-deuxième guerre mondiale. Hein. Enfin, je rappelle quand même qu'en 45, on avait 250, c'est juste pour... Mais qu'on l'a résolu comment, chers amis? 50% d'inflation l'an jusqu'en 48. On avait encore les tickets de rationnement.
14: Hein, une nominale élevée.
2: Parce que la croissance nominale a permis...
14: Croissance nominale à 50%, ça aide.
2: En plus, en reconstruction, c'est-à-dire qu'on avait 10% réel et 50% d'inflation, là, il n'y a pas de problème.
13: Non, mais voilà. Jusqu'à quel point, Mathieu, c'est intéressant, enfin, économiquement, de ne pas baisser le prix de l'essence? C'est-à-dire qu'à un moment donné, en fait, vous arrêtez l'économie parce qu'on ne peut plus fonctionner. Quand on voit aujourd'hui qu'il y a des baisses de consommation, oui. Alors le gouvernement dit 30%, Leclerc dit c'est pas vrai, on n'est pas
14: ouais,
13: à ce niveau-là.
14: Il y a différents chiffres qui circulent, 19%.
13: Mais quand on arrête la baisse de consommation d'essence, on arrête une partie de l'économie. Donc jusqu'à quel point c'est intéressant économiquement de ne pas subventionner l'essence?
14: Ah non, alors, bon, il y a plusieurs choses à dire. Bon, d'abord, on ne produit pas d'hydrocarbures. Éventuellement, il nous reste quelques raffineries, mais la production, l'extraction, c'est pas cher.
13: Il en reste 6.
14: Donc, forcément, un choc sur l'énergie carbonée, hein, que ce soit le gaz ou le pétrole, c'est un choc de prix d'import. Et donc, c'est une ponction sur l'économie française. À partir du moment où vous payez plus cher votre facture énergétique, d'ailleurs, vous voyez, hein, dans le balance commercial, ce qui fait quand même beaucoup, c'est nos importations d'hydrocarbures. Donc, quand les prix des hydrocarbures doublent, vous doublez quasiment votre facture énergétique extérieure. Donc, d'où, moi, enfin, un discours important, c'est qu'il y a cette discussion du pouvoir d'achat du quotidien, mais il y a aussi la question de la dépendance aux hydrocarbures et le fait qu'on ne les produit pas. Et donc, on a aussi un intérêt à essayer d'en sortir.
13: Mais le problème, c'est une réponse au moyen terme.
14: Et ça, voilà, je suis d'accord. Mais la réponse du quotidien, elle est compliquée. Elle est compliquée parce que vous avez des enjeux de pouvoir d'achat, ça a été dit à l'instant, de niveau de vie. C'est une dépense pour beaucoup qui est contrainte, surtout pour ceux qui n'ont pas le choix que de prendre leur voiture pour travailler. D'ailleurs, on continue, hein, on a un taux d'équipement en véhicule qui reste quand même très élevé, hein, qui n'a pas reculé, contrairement à ce qu'on a dit, à part dans les grandes villes. Et donc, vous avez quand même une dépendance à la voiture et au pétrole. Donc c'est vrai que c'est une ponction directement sur le pouvoir d'achat des ménages, et en partie d'une classe moyenne qui doit prendre sa voiture pour aller travailler. Donc vous avez comment vous réconcilier cette question du quotidien, comment vivre au jour le jour, avec la question de long terme, comment on fait pour sauver la planète. Et c'est vrai que c'est un enjeu qui est majeur. La réponse assez basique de dire on va baisser la fiscalité sur l'essence, elle pose deux problèmes. Elle pose un problème budgétaire. C'est-à-dire que chaque centime, c'est à peu près 500 millions d'euros par an. Donc vous faites 10 centimes, c'est déjà 5 milliards. Avec 5 milliards, vous faites beaucoup de choses. Hein. Vous faites du leasing social pour l'électrique, etc. Et puis, vous le distribuez de façon non ciblée. Alors, c'est pratique, parce que vous le faites pour tout le monde. Mais par contre, vous avez aidé aussi, y compris, des personnes aisées qui ont des gros véhicules, qui les prennent pour leurs loisirs et qui ne veulent pas prendre les transports en commun. Par contre, l'infirmière libérale qui roule en Clio, c'est 8 milliards. Si vous faites 8 milliards, il va falloir les compenser. Vous les trouvez où, aujourd'hui, les 8 milliards? Est-ce qu'on réduit la fiscalité sur les énergies fossiles pour augmenter d'autres impôts, réduire certaines dépenses publiques? Voilà, c'est ça la question. Je sais que d'autres pays ont mis en place ce type de mesures et qu'il y a une demande sociale pour le faire, mais moi, je ne pense pas que ce soit une bonne idée. Qu'il faut continuer dans le ciblage, alors même si ça peut être un peu usine à gaz parfois, J'allais dire, il vaut mieux cibler les ménages qui en ont le plus besoin, les secteurs qui en ont le plus besoin, même si c'est imparfait, même si ça coûte. Effectivement, par contre, ça fait moins de distribution d'argent public. Clairement, là, vous êtes, on est à 1,4 milliard, ouais. Je rappelle le chiffre. Hein, alors, c'était étalé entre 2022, 2023 et un peu 2024. Lors de la guerre en Ukraine et la crise énergétique qui a suivi derrière, le gouvernement a déboursé 72 milliards en tout. Mmh. Là, on est, vous voyez le rapport. Voilà.

0: Donc, ce qui veut dire aussi, et qui est peut-être problématique aujourd'hui, c'est que ce choc énergétique, j'allais dire, quelque part, on pose des cierges, le gouvernement et d'autres, pour que ça
1: se calme
0: et que les prix du pétrole baissent. Parce que ça coûte tellement cher de compenser ce choc qu'on n'en a plus les moyens et qu'il vaut mieux cibler d'autres types d'investissements. Mais voilà, voilà la, mais la grogne sociale est clairement en train de monter pour des questions de pouvoir d'achat. Et puis là, derrière, le gouvernement annonce 54 milliards d'économies qu'il va falloir chercher. Donc ça risque d'être un double choc, plus la remontée des taux.
1: Gilles, sur la stratégie des chèques, c'est quoi votre point de vue ?
2: Bah déjà, en fait, ce qu'il faut comprendre en longue période, et je sais que les gens vont hurler quand je vais dire ça, c'est que si on utilise autant notre voiture, c'est que le prix de la voiture rapporté au salaire moyen a beaucoup baissé ces dernières décennies. Et y a, par exemple, les gens se trompent, c'est terrible. Les gens râlent, par exemple, contre le prix des abonnements de transport en commun qui leur font gagner de l'argent. Mais ils ne le savent pas, ils ne le comprennent pas. Donc je sais que ce n'est pas parce que je leur dis maintenant qu'ils vont le comprendre. Sur l'usage de la voiture, ça n'est pas vrai, le discours de « je n'ai pas le choix ». En fait, beaucoup de gens ont le choix. Mais c'est confortable, la voiture. Je suis seul, je suis coupé des autres, je mets ma petite radio, je suis au sec quand il pleut, etc. On le voit tous dans nos villes. Il y a combien de parents maintenant qui emmènent leur voiture à l'école ?
1: Oui, mais le sujet, les rurales, Gilles.
2: Oui, mais même dans la ruralité où je vais aussi, je vois les petits pépés qui prennent la voiture pour aller à la boulangerie. Parce que ça n'est pas cher. Non, mais je sais
1: bien. Les routes sont dangereuses. Ouais. Hein.
2: Je sais bien non, mais je sais bien que ça ne fait pas plaisir. Mais il y a 20 ou 30 ans, on était beaucoup moins sédentaires, on était en meilleure santé. Moi, une de mes obsessions, c'est la santé. Ça a des conséquences dramatiques sur nos comptes sociaux. C'est pas drôle, en fait,
1: Gilles,
2: la voiture.
1: Vous voyez Roland Lescure dire au pépé, prenez vos sabots et allez à la boulangerie à pied. Alors, ça va pas le faire.
2: La forte hausse du prix de l'essence et statistiques de Vinci, on a une très faible baisse de la circulation.
1: Ouais, moins 6, quoi.
2: Voilà, moins 6%. Je vois, parce que j'ai une voiture thermique, donc je détruis la vie à chaque fois que je me déplace, effectivement, et ça ne me fait pas du tout plaisir. J'aimerais avoir les moyens d'acheter un véhicule électrique. Je me déplace en voiture. Je vois plein de gens qui accélèrent au feu rouge, qui roulent n'importe comment. Donc,
1: vous éco-conduisez, c'est ça que vous voulez nous dire ?
2: J'ai toujours été très paisible en voiture. Très paisible. Donc je me fais klaxonner quand je respecte les limitations de vitesse tout le temps, etc. Donc qu'on ne me dise pas qu'on ne peut pas faire d'économie, qu'on ne veuille pas faire, qu'on ne veuille pas s'adapter, ça je comprends. Je suis comme ça. On prend des claques. Et en fait,
1: donc vous dites, on ne touche pas, on laisse monter le prix.
2: Alors, ce que je dis, c'est que ce que les gens savent, c'est qu'effectivement, leur niveau de vie baisse et qu'il va continuer à baisser. Exemple simple, statistique de l'INSEE de mois d'août, hein, la hausse de l'inflation mesurée par l'indice des prix à la consommation harmonisée sur un an, c'est 2,7%. 2,7%. Les agents de la fonction publique vont perdre cette année, à peu près 3% de niveau de vie. Voilà, donc tout est comme ça.
1: Parce que le point d'indice va être gelé et qu'il n'y aura pas d'augmentation. Parce que le point d'indice va être gelé.
2: Donc en fait, nous connaissons l'avenir, la plupart des gens qui travaillent. Notre pouvoir d'achat monétaire ne va faire que baisser. Donc, il faut vivre autrement. Il faut effectivement consommer local, il faut arrêter d'acheter de la merde, il faudrait effectivement, par exemple, supprimer la publicité, voilà, rouler à 110 sur l'autoroute. Un fait amusant, la limitation à 130 km/h a été créée après le choc pétrolier, pas pour des raisons de sécurité. Il y a un avocat très malin qui a trouvé le loup. Son client avait été condamné pour un super excès de vitesse et il a fait perdre l'État en disant en fait la limite de 130 km/h, comme la loi initiale, c'était sur les économies d'énergie, vous ne pouvez pas condamner mon client, d'accord, pour un problème de sécurité. Donc la loi a été revotée. On a été beaucoup plus intelligents dans les années 70. On a mis en place plein de mesures pour lutter contre... En fait, qu'est-ce qui s'est passé après ? C'est qu'il y a eu des contre-chocs pétroliers, et en fait, l'énergie n'est pas assez chère pour nous forcer à agir. Donc oui, j'ai que des mauvaises nouvelles, mais il faut bien comprendre, comme l'a très bien dit Mathieu, que la base, là, elle est géographique. C'est-à-dire que c'est un prélèvement extérieur sur la nation.
1: Ah ouais.
2: Et donc après, vous pouvez faire toutes les émissions sur à qui on refile le mistigri, on est toutes...
1: Mais c'est le sujet, quand même. C'est à qui on refile le mistigri, c'est quand même le sujet.
2: Malheureusement, du fait que notre éducation nationale n'a pas mis dans nos têtes les bases des bases de la réalité. Nous ne connaissons pas la réalité quand nous sortons de l'école, dans l'économie, mais c'est vrai aussi dans la réalité matérielle et physique. Moi, j'ai eu aucun cours sur la question écologique. J'ai fait toutes les études possibles dans ce pays. Résultat, les gens croient qu'il y a un truc qui s'appellerait l'État, qu'on pourrait les aider. C'est ça qu'il faut qu'ils comprennent. L'État, il perd aussi.
1: Mais parce qu'on l'a fait déjà. On l'a fait pendant le Covid, on l'a fait pendant la dernière crise d'énergie.
2: On l'a fait.
1: On a toujours amorti les chocs.
2: Oui, mais ça a des conséquences. Et autre statistique intéressante, effectivement, il faut savoir que contrairement à une légende, la consommation d'essence est croissante avec le revenu. D'accord ? Je répète, la consommation d'essence est croissante avec le revenu. Parce que, effectivement, les personnes aisées, notamment, font des longs trajets pour les loisirs. Donc, cette idée.
1: Baisser les taxes.
2: Non, mais cette idée que, effectivement, l'ouvrier rural, etc., dépense plus en proportion de son revenu, c'est vrai. Mais dans l'absolu, il fait moins de kilomètres que, non, mais que le cadre supérieur
1: parisien. Mais l'intérêt, c'est l'impact sur son, la boule, de son revenu, sinon non, ça n'a pas d'intérêt.
2: Bien sûr. Mais on a une étude sur la ristourne à la pompe qui, effectivement, est totalement anti-redistributive, en plus d'être anti-écologique. Donc ça, on peut pas... Et effectivement, on a les finances publiques qu'on connaît. Donc, ce que peuvent faire les autres pays parce qu'ils ont des meilleures finances publiques, nous, on ne peut pas.
1: Mais Jean-Pierre, vous êtes persuadé que les Français ont quand même changé dans leur perception aujourd'hui de l'état des finances publiques. Mais c'est vrai qu'on le voit dans les sondages d'opinion.
3: Dans les sondages,
1: la dette revient un sujet majeur, numéro un.
3: Absolument.
1: Il n'y a pas encore de gilets jaunes.
3: Ce qui n'était pas le cas dans les crises financières précédentes.
1: Vous dites merci à qui ? À Mélenchon ou à François Bayrou ?
3: Oh, je dis pas merci à ces deux personnages.
1: Mais non, mais François Bayrou, il s'est sacrifié.
3: Réalité, je veux dire, ils sont conscients. Et au-delà des finances publiques, il y a quand même une écrasante majorité de gens qui, en France, dans les sondages, pensent que le décrochage ou le déclin de la France est une réalité, et même une proportion extrêmement importante qu'il est irréversible. Enfin, je veux dire, c'est assez fort quand même. C'est des trucs qu'on voyait pas du tout avant. Si je remonte aux années 80, ça c'est un truc qu'on n'avait jamais vu. Donc il y a forcément cette prise de conscience. De toute façon, évidemment, le niveau de vie baisse, effectivement. et il progresse à peine d'ailleurs en zone euro, hein, un petit peu plus, hein, ça va un peu mieux. Mais enfin voilà, en France, il baisse légèrement. Et ce que je crains, c'est qu'il va continuer de baisser. Parce que, alors là, on va passer par les métriques financières. Hein. On a une dette publique de 119% du PIB. On a un taux d'intérêt qu'on appelle apparent de la dette, c'est-à-dire de taux moyen de financement actuellement d'un peu plus de 2%. La croissance nominale, franchement, tendancielle, est à peine au-dessus de 2. Donc, on a rejoint, le taux d'intérêt nominal a rejoint. Et il va progresser du fait de la hausse des taux depuis 4 ans. Donc, il va mécaniquement progresser alors que je vois pas tellement la croissance nominale tendancielle augmenter. Bah, ça veut dire qu'aujourd'hui, on a un solde primaire négatif de moins 3. Et donc, la dette, mécaniquement, elle augmente. Mécaniquement, mathématiquement, elle augmente. Et dans le meilleur des cas, on peut espérer que le solde primaire se diminue chaque année, 0,5 points, etc. Mais tout ça, on va arriver à la fin de la décennie avec 130. Donc on va se retrouver avec l'Italie du début des années 2010 ou du milieu des années 90. Et donc on va parler d'ajustement budgétaire pendant 10 ou 20 ans. N'oubliez pas, parce que tout le monde me dit la Grèce, là, ça baisse, les spreads baissent, etc. Mais il a fallu 15 ans. Parce que, regardez bien, la crédibilité...
1: Oui, un redressement, c'est 15 ans.
3: Ah ben, attends, oui, parce qu'il a fallu, rien que sur 2009-2013, il a fallu un ajustement budgétaire structurel, c'est-à-dire calculé sur le PIB potentiel et pas sur le PIB réel, de 15 points en Grèce sur 5 ans. Et après, ça a continué avec Tsipras en 2015. Hein, donc, sur le Portugal, 10 points. Sur l'Espagne, 7 points. Puis, vous vous rendez compte ? Sur 4 ou 5 exercices budgétaires. Et sur l'Italie, qui trichait un peu, puis qui était un gros pays, donc évidemment, dans la négociation avec l'Europe, elle disait, moi je suis un gros pays, si jamais je m'effondre, toute la zone aura explosé. Ce sera ce que dira probablement le gouvernement français, quel qu'il soit, avec la BCE ou le mécanisme européen de stabilité. C'était que 3%, mais ça a pesé. Et sur la crédibilité, ça prend du temps à revenir à la crédibilité. Ce qui fait que les spreads ont commencé vraiment à baisser, que assez tardivement dans la deuxième partie des années 2010, et même ils étaient encore à un niveau je passe Covid, hein. Ils étaient en 2020 encore à un niveau relativement élevé. C'est que depuis peu que vous voyez le spread grec chuter assez fortement, spread portugais, spread espagnol dernièrement, et même le spread italien depuis Meloni. Donc
1: Peut-être nous aussi qui font, comme nous, on est le mauvais élève.
0: Il y a une réallocation.
1: Ouais, il y a une réallocation.
3: Bien sûr, mais
1: vous êtes japonais.
0: D'ailleurs, les japonais aujourd'hui. Aussi resserré presque. Bah, maintenant, on est le mauvais élève. Hein,
3: les mauvais élèves.
0: Finalement, voilà. on a tous les pays de la zone euro qui comptent dans 100 points de base. Quoi,
3: Et le ratio dette n'a attendu qu'au début des années 2020 pour s'améliorer en pourcentage du PIB.
2: C'est ça, évidemment. C'est que les politiques d'austérité, là, il y a un discours fantastique de Bruno Le Maire. Fantastique, devant le Sénat. Où ils critiquent les politiques d'austérité. À ce moment-là, les politiques d'austérité effectivement menées en Europe font bondir le ratio dette publique sur PIB de 30 points. Mmh. Et la Grèce, je rappelle, pour l'avoir vécu comme vous, année après année, etc., les prévisions de la Commission européenne ont toujours été balayées les premières années. Donc vous dépensez moins, le niveau de vie des gens baisse, mais comme le PIB baisse, votre ratio dette publique sur PIB, il explose, il a augmenté très fortement pendant des années. Mmh. La Grèce, aujourd'hui, le niveau de vie moyen de la population a baissé de l'ordre de 25%.
1: Par rapport à
2: 2012, bien sûr.
1: 25%.
2: L'Espagne, on oublie, on nous parle de la croissance espagnole. L'Espagne, en fait, ils ont une énorme bulle immobilière qui explose. au moment, en 2008, alors on l'a oublié, l'Espagne est en excédent budgétaire. Mmh. Assez drôle. Elle est au-dessus, le niveau de vie espagnol à ce moment-là est légèrement au-dessus de la moyenne européenne. Il est à 105 pour 100, pour un niveau de 100 dans l'Union européenne. Aujourd'hui, il est à 90. Il n'y a aucune magie dans tous ces pays-là. Le niveau de vie baisse et c'est évidemment ce qui va nous arriver.
3: Là, ça va mieux dans les pays d'Europe du Sud. Mais sur le PIB réel officiel grec, on a fait moins 30. C'est-à-dire la grande dépression américaine du début des années 30.
0: C'est important de regarder l'ensemble de la dynamique. Alors, faut des chiffres, je n'ai plus en tête. Enfin, l'Espagne a quand même récupéré une grande partie de ses pertes. Mais c'est vrai qu'une cure d'ajustement budgétaire, surtout en général, qui n'est pas décidée de façon, j'allais dire, raisonner ou programmer sur plusieurs années, en fait, vous amène un peu dans le mur. Et la question, c'est aussi la résilience face à ça. C'est-à-dire qu'on voit en France, alors effectivement, on a une contraction déjà du pouvoir d'achat qui va se poursuivre deux ans, mais on n'est pas sur des pertes de 10 ou 15%. On parle de 0,7, ça fait 1,4, ce qui est beaucoup, mais qui est loin de... On n'est pas à 10 fois ça. La seule note positive, c'est que j'en mets une quand même. Je pense qu'on n'est quand même pas l'Espagne ou la Grèce de 2010, ou même l'Italie. Pourquoi ? Parce qu'on n'a pas un déficit courant qui est équivalent. Mmh. Et qu'on a quand même malgré beaucoup de pertes. Donc macroéconomiquement, on a quand même quelques atouts et quelques fondamentaux. D'ailleurs, Fitch l'a rappelé dans son dernier rapport sur la France.
1: Fitch nous dit qu'on peut encore lever un peu d'impôts.
0: Lever un peu d'impôts, non mais qu'on a une économie diversifiée, non mais qu'on a beaucoup d'épargne, qu'on a une balance courante qui est pas loin d'être à l'équilibre, qu'on a une économie qui est diversifiée, qu'on reste attractif. Le problème, il est aussi politique. Enfin, pour moi, la question, elle n'est pas que budgétaire, elle est budgétaire et politique. On a déjà eu 5% de déficit public. Effectivement, on est dans une dérive de la dette publique. Mais cet ajustement, en 2012, on est à 5 points de déficit, on finit un peu moins de 3. En 2017, ça a été difficile, c'est impopulaire, on a perdu de la croissance, qu'il y a des effets de multiplicateur. Mais si vous avez une assise politique, vous rassurez les marchés. Vous dites, OK, bon, j'ai un ajustement de 3 à 4 points de PIB à faire. Mais ce n'est pas 10 ou 15, 3 ou 4. C'est beaucoup, hein. Ça fait 100, 120
1: milliards. Oui, mais c'est pas trop violent, quoi.
0: Et c'est il faut une cure d'austérité. Vous allez être obligé de lisser et faire des choix des choix politiques. Et vous devez être crédible sur une cible de moyen long terme. Et en disant, c'est quoi mes priorités? Aujourd'hui, vous ne pouvez pas dire, je vais maintenir le modèle social tel qu'il est, je vais continuer les investissements d'avenir, je vais baisser la fiscalité pour les entreprises, etc.
1: Et j'ai besoin d'armes.
0: Non, la réalité, c'est qu'il va falloir faire des abritages, mais c'est quoi nos priorités? Et comment on veut consolider tout ça si on ne veut pas détruire notre économie et si on ne veut pas une crise sociale majeure?
1: Jean-Pierre, dernier mot,
3: on fait une pause. Un point important chez Mathieu, là, qui décrit la France avec les pays d'Europe du Sud, notamment la Grèce, c'est que le système bancaire aussi de ces pays-là
1: était gangréné. Ça, c'est quand même un truc qu'on a de solide aujourd'hui.
3: Oui, ça c'est un truc... Voilà, je veux compléter tout ça, mais n'oublions jamais que l'ajustement des pays d'Europe du Sud, de l'Irlande, etc., a été rendu possible aussi par un accompagnement monétaire de Mario Draghi.
2: Ben merci.
3: Évidemment. Et sur le change, un peu, pas assez, mais bon, mais sur les taux réels. Parce que sinon, on n'y arrivera pas.
1: Mais quand vous dites un accompagnement en rachetant de la dette.
3: À mon avis. Avec tous les problèmes, alors baisse de la croissance, enfin l'explosion naturelle, si je puis dire, de la dette, plus les investissements qu'on doit faire dans la transition énergétique, numérique, géopolitique, démographique, on n'y arrivera pas avec les taux réels actuels.
0: Ça c'est sûr.
3: C'est pour ça que Mélenchon l'a critiqué parce que bon, évidemment, on va foutre la dette.
1: Mais il a pas pour être montant.
3: Mais sur l'idée, enfin déjà, c'est le seul dirigeant politique qui met l'accent quand même sur la politique monétaire.
1: Macron l'a fait en disant que la Banque centrale européenne jouait parfois contre l'Europe.
3: Mais il doit dire carrément plus directement qu'il faut arrêter cette politique suicidaire. C'est une politique suicidaire. Les historiens du futur, quand ils verront ça, on remonte les taux réels alors qu'on a des ajustements qu'on n'a jamais vus dans l'histoire d'après-guerre. Enfin, vous vous rendez compte les défis qui se présentent devant nous, devant les deux prochaines décennies, avec les besoins de financement qui vont exploser et la Banque centrale qui relève les taux.
1: Je pensais que vous alliez vous battre avec Gilles Raveau. En fait, il vous applaudit. Finalement, je suis pas.
3: Non, mais c'est la fête des années 30. C'est la fête des années 30.
2: Évidemment.
1: Bougez pas. Non, on en reparle dans une seconde. À tout de suite.
2: Évidemment. C'est demain.
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1: Il est 10h02 sur BFM Business. Les experts aujourd'hui avec Jean-Pierre Petit, président du Cahier Vert de l'économie, et Gilles Ravot, maître de conférence à l'Institut d'études européennes de Paris 8 Saint-Denis, et Mathieu Plane, directeur adjoint du département analyse et prévision de l'OFCE. Gilles, vous étiez en train d'applaudir littéralement Jean-Pierre Petit sur ses critiques acerbes vis-à-vis de la Banque Centrale Européenne qui nous envoie dans le mur à cause d'une politique de taux trop élevée.
2: Oui, mais c'est vrai que ça sert, en même temps, ça sert à rien d'en parler. Hein.
1: Et pourquoi ? Mais on fait que ça, nous, ici. Donc.
2: Parce que je n'ai pas le 06 de Christine, et voilà, quoi. Donc, effectivement.
1: Il n'y a pas Christine Lagarde, il y a un board, non ? Ils sont tous d'accord.
3: C'est pire, parfois. C'est pire.
1: Pourquoi
3: c'est des gens complètement déconnectés. Celle qui a le plus d'influence intellectuelle, me semble-t-il.
1: Isabelle Schnabel ?
3: Là-dedans, c'est Isabelle Schnabel. C'est terrible. Elle est totalement dogmatique, passéiste. Enfin,
2: je peux vous citer le terme que vous utilisez pendant la pause ?
1: Alors, Gilles.
3: Un agent IA fonctionnerait mieux que tout ce board et que ces milliers de fonctionnaires.
1: Un agent IA, vous le mettez à la tête de la BCE, il baisse les taux direct. Il se dit.
3: Je pense que si tu lui mets des.
0: C'est pas comment il lit son mandat. Hein.
1: Bah oui, exactement. Il commence par lire son prompt de départ.
3: Non, mais il faudrait qu'il ait. Un minimum de vision politique, comme l'avait Mario Draghi. Un minimum de vision politique.
2: Pour répondre à votre question, oui, pour être très sérieux, je vais faire une analyse sociologique. Je pense qu'on a une bourgeoisie d'État qui a des très hautes rémunérations, qui est beaucoup plus déconnectée des réalités que la plupart des élus de terrain, qui fait n'importe quoi. Par exemple, comme Pierre Moscovici, quand il est quand même premier président de la Cour des comptes et qu'il ose se moquer publiquement de Jean-Pascal Beaufray, qui tout seul a le courage de dire la vérité sur le système de retraite. On a à la Banque Centrale Européenne Thomas Nagel, qui est quand même allemand, dans un pays qui annonce des plans sociaux sans précédent depuis la création de la RFR en 1948, qui nous parle d'effet de second tour, c'est-à-dire qu'il va y avoir, dans sa petite tête à lui, de personnes extrêmement bien payées avec nos impôts, que les salariés allemands vont faire des revendications salariales suite à la hausse de l'inflation. Lorsque Eric Albert, le journaliste du Monde, lui dit « Mais vos hausses de taux d'intérêt, ça ne va pas faire baisser le prix du pétrole », le mec nous parle hausse des salaires. Ces gens-là sont fous. Ces gens-là, en général, sont pro-européens, sociaux-démocrates. Ils détruisent nos démocraties. En 2023, la Banque Centrale Européenne quadruple son taux d'intérêt. Vous avez des couples qui, du jour au lendemain, ne peuvent plus acheter leur maison. Heureusement que ces gens-là ne savent pas qui cause leur malheur. Combien de millions d'emplois ont été détruits par le Conseil des gouverneurs de la Banque Centrale Européenne en Europe, rien que dans l'immobilier à ce moment-là ? Quelle est la conséquence pour ces gens-là ? Il n'y en a aucune.
1: Vous allez m'obliger à faire l'avocat de Christine Lagarde.
3: Non, 2008, 2009, il faut savoir que l'euro-dollar est à 1,60. C'est de la folie.
1: Oui, mais le mandat de la Banque Centrale Européenne, c'est l'inflation.
3: Mandat, Mario Draghi s'est assis dessus. Évidemment. Parce que sinon, tout implosait.
2: On a toujours le droit d'être intelligent.
0: Non, mais c'est vrai que la question du mandat, elle se pose. Enfin, je veux dire, le fait qu'on ait une hiérarchie dans les objectifs de la Banque Centrale Européenne, inflation, et après la question du plein emploi, qui n'est quand même pas le même mandat que la Fed. pose question. Et moi, je suis d'accord. C'est-à-dire que là, aujourd'hui, la hausse des taux, c'est la double peine. Mmh. Vous avez un choc extérieur en produits mmh. d'énergie fossile, qui est une ponction sur les entreprises et les ménages, qui coûte de l'argent public aussi et des finances publiques. Et vous remontez les taux. Donc, en fait, votre politique budgétaire est restrictive, votre politique monétaire est restrictive. Comment aller chercher de la croissance là-dedans, plus un choc énergie négatif.
1: Mais c'est pas donc, un discours de effets... français, ça.
0: Non, mais les... oui, il y a peut-être ça, mais les effets de second tour aujourd'hui, honnêtement, vous enlevez les prix de l'énergie, le sous-jacent, il est très

0: territoire négatif. On n'a pas de réponse des salaires. D'où la question du.
1: Il n'y a pas d'effet de second tour.
0: Bah, on ne les voit pas du. Honnêtement, aujourd'hui, il est quand même très. Regardez. Sur la France, on est à 2, en IP, c'est pas IPCH, on est à 2,4%. Je regardais la composante énergie, qui fait 7,5% du panier de consommation, fait la moitié de l'inflation. Donc c'est très concentré là-dessus. Regardez les produits manufacturés.
1: Parce que l'inflation, c'est de l'énergie.
0: Même l'alimentaire non transformé, on est à moins de 1% de glissement. Les services sont à 2%. Je veux dire, on est très loin d'avoir un truc de tension. Donc c'est vrai que du coup, vous augmentez les taux. Sans un sous-jacent qui est supérieur des salaires qui augmentent, en fait, vos taux réels deviennent très élevés, surtout avec des revenus qui baissent. Donc, cet écart critique dont a parlé Jean-Pierre juste avant, il devient embêtant pour la France, c'est-à-dire des taux plus élevés que la croissance, on est en train de le construire quelque part aussi. Et c'est surtout pas le moment de le faire. Alors, je comprends que le mandat, c'est les anticipations d'inflation, c'est la stabilité, qu'on envoie des signaux. Mais là, on est quand même en train de se faire très mal. À un moment, on aurait besoin plutôt d'aide que d'aller nous taper sur la tête.
1: Mais elle répond, Christine Lagarde, c'est pas son travail.
2: Non,
1: c'est les États, surtout
2: Lagarde
1: ceux qui se tirent des balles dans le pied tout seul. Mais
2: Christine Lagarde n'a aucune vision politique, elle l'a jamais eu de sa vie, donc voilà. C'est sûr que quand on nomme des gens incompétents, on a des résultats qui vont avec. Qu'est-ce que je vous dise? Ça, c'est. Il y a Vilfredo Pareto, qu'on connaît bien, hein, qui disait, vous savez, les problèmes de performance des nations ou de déclin des nations, c'est lié quasi exclusivement au recrutement et au renouvellement des élites dirigeantes. Voilà.
1: Ça marche aussi pour certaines entreprises. Hein.
2: Ah oui, ça sujet. Peut marcher pour n'importe quelle structure, mais notamment pour les structures politiques. Et ce problème de la BCE, c'est que quasiment. Si j'accepte la période de Mario Draghi, la BCE a joué contre l'Europe. Hein, comme la Commission européenne. Enfin, hein,
0: La période Covid, elle a fait le taf.
2: Tout s'effondrait. Oui, mais arriver trop tard, c'est pas bien. Il faut mieux. Tout le monde, parmi les investisseurs, me disent mais la BCE finira par intervenir en faveur de la France, etc. Le problème, c'est qu'elle va le faire trop tardivement après une crise financière qui aura des répercussions macro défavorables, et elle le fera avec une très forte conditionnalité.
0: Mais politiquement, c'est compliqué son intervention. Si elle doit faire une intervention auprès de la France pour gérer le spread.
2: Ce sera la négociation avec un gouvernement majeur.
0: C'est compliqué. Non, mais en plus, normalement, dans ce moment-là, elle ne peut pas faire des distorsions, ça revient en fait.
2: Non, mais attention, parce que si la France, ça s'aggrave.
0: Oui, donc je sais, à quel moment elle intervient, c'est ça la question.
2: Oui, parce qu'elle regardera la France, qui c'est 19% du PIB de la zone euro, mais regardera aussi les répercussions. Si les investisseurs commencent à se dire c'est l'implosion de la zone euro, ça va aller vers les autres pays.
0: Sauf que ça pourrait conforter un discours politique et dire en fait, il n'y a pas de problème, la BCE interviendra.
2: Oui, parce qu'il y aura une crise. Il y aura comme une crise.
1: Et puis vous dites la BCE interviendra, mais si dans les pays comme en France, en Allemagne, vous avez des gouvernements plutôt anti-Europe, il n'y a pas de raison qu'en Allemagne, ils trouvent ça toujours intéressant de continuer la zone euro et d'aider la France. Lisez le discours de l'AFD.
0: Ça peut confronter la zone euro à une crise grave. Enfin, moi, je pense, c'est que si la France se trouve potentiellement avec des spreads à 200, 300 points de base, à un moment donné, la BCE doit intervenir. Si elle intervient, c'est dans quelles conditions? Est-ce qu'elle exige des contreparties? Est-ce qu'elle les exige pas? Est-ce qu'on les accepte? On les accepte pas? Qui sera au pouvoir à ce moment-là? Quel rapport de force on peut avoir? Enfin, je veux dire, là, pour le coup, on peut être à l'origine d'une crise extrêmement importante au sein de la zone euro, qui serait potentiellement une crise financière mondiale. Je veux dire, la logique de l'histoire, en fait, moi, ce que je pense que les marchés nous font payer en termes de prime de risque, c'est un risque politique, aujourd'hui. C'est-à-dire que tous les scénarios sur la table, vous les mettez et vous pouvez arriver à des choses qu'on n'aurait pas imaginées il y a encore un an ou deux. C'est-à-dire que c'est quoi le bout des bouts? Si, par exemple, vous dites « j'annule la dette » et vous êtes au pouvoir... La BCE dit, va dire non, j'annule pas. Vous faites quoi? C'est quoi le rapport de force? C'est jusqu'où vous allez?
2: Le gouvernement français, quel qu'il soit, même si c'est Mélenchon par exemple, il sait très bien que s'il n'y a pas de... In fine, at the end of the day, s'il n'y a pas de négociation qui aboutit à un résultat relativement satisfaisant, c'est une dépression pour la France.
0: Oui, oui.
2: Voilà, donc il ne sera pas en bonne situation hein, quand même. Voilà, donc c'est pour ça que...
0: Et moi je crois que surtout ceux qui vont être au pouvoir ne vont pas du tout appliquer
1: C'est-à-dire que le premier qui arrive, en fait, il faut baisser les pensions. Gilles.
3: Je voudrais rappeler quelques faits. La première fonction économique de l'État, c'est une fonction de production. L'État est celui qui produit des services indispensables de sécurité, de justice, d'éducation et de santé. Ça aussi, il y a trop peu de gens qui le comprennent dans notre pays. L'État est avant tout un producteur. Quand on regarde les vrais chiffres du budget de l'État qu'on n'a toujours pas, qui ne sont toujours pas disponibles sur le site de Bercy, j'espère qu'un jour on les aura, mais on peut les connaître. Quelle est la première dépense de l'État aujourd'hui ? C'est la charge de la dette.

0: 78 milliards. Deuxième dépense, les retraites des fonctionnaires et aussi des salariés du privé, des entreprises qui ont été gentiment données au privé, comme La Poste et l'ex-PTT France Télécom devenu Orange. 65 milliards. Troisième dépense, seulement l'éducation nationale. Je rappelle que l'État est là pour produire des services publics. Voilà où va l'argent de l'État. Et ça, ça n'est pas la totalité des dépenses publiques, d'accord ? Je n'ai pas parlé de la protection sociale et donc des cotisations sociales. Je parle de l'État. Voilà la situation où on en est. La très forte hausse des taux d'intérêt, d'où est-ce qu'elle vient ? Elle est mondiale, en raison effectivement des anticipations inflationnistes et aussi, on le sait, des investissements colossaux qui ont lieu dans l'intelligence artificielle, qui fait qu'il y a une demande de crédit et que nous avons aujourd'hui, et y compris en France, il faut quand même savoir qu'aujourd'hui, il y a des très grandes entreprises à qui les prêteurs prêtent à des taux inférieurs à ceux à qui ils prêtent au niveau de l'État. Ce qui se passe aujourd'hui dans la conjoncture macroéconomique est extrêmement simple, c'est que, effectivement, l'argent versé aux prêteurs, qui se gavent hein, d'ailleurs, tant mieux pour eux, c'est-à-dire quand vous prêtez, parce que vous prêtez réellement sans risque à 4,5% à l'État français, c'est quand même un rendement hyper sympa. Cette hausse des taux d'intérêt affecte évidemment l'investissement des ménages immobiliers et affecte aussi déjà les conditions de crédit et l'investissement des entreprises. Donc moi je pense, c'est vraiment la macroéconomie de base, que quand vous avez inflation importée qui est la pire, vous ne pouvez pas récupérer, d'accord ? C'est de l'inflation qui est perdue pour le pays. Vous avez chute du niveau de vie des gens, vous avez baisse de l'investissement, vous avez augmentation de la charge réelle de la dette. Et on sait très bien que la charge réelle de la dette, ça va très très vite quand vous avez un stock de dette qui est très important, ce qui est notre cas. La charge de la dette, l'année prochaine, à minimum, c'est 90 milliards. Les 5% du PIB de déficit public ne seront évidemment pas respectés. Donc, qu'est-ce qui va se passer ? C'est qu'au printemps, nous allons avoir une énorme crise financière. Quand on va voir les vrais chiffres du budget, comme on a déjà eu, hein, le gag, rappelez-vous, en 2022, 2023, vous vous rappelez, Nicolas Dose ici qui a failli décéder en plateau quand il nous dit on a 50 milliards de trous, j'ai jamais vu ça, etc. Ça va évidemment se repasser.
1: Mais je crois que c'était les recettes de TVA ça, qui avaient été moins bonnes.
0: Et... c'était surtout l'avance de l'impôt sur les sociétés, parce que l'impôt sur les sociétés est versé par avance sur des anticipations.
1: Mais là, ça rentre bien. Gilbert Sette nous a dit ça.
0: Donc,
1: c'est François Hickel.
0: Lorsque, effectivement, dans la presse mondiale va annoncer soit la victoire de Marine Le Pen, soit un second tour Marine Le Pen, Jean-Luc Mélenchon, il suffit que 10% des investisseurs étrangers revendent gentiment de la dette publique, et là vous avez une nouvelle hausse du taux marginal d'intérêt sur la dette publique dans une économie en récession. Et donc vous avez cet effet de ciseau avec le PIB qui chute et la dette publique qui augmente doublement puisque le déficit augmente et le taux d'intérêt réel augmente.
1: Importe qui arrive au pouvoir, il ne pourra rien faire.
2: De toute façon, la situation sera très difficile.
0: C'est là que ça va être marrant.
1: Ça va être marrant.
2: La situation, même pour un gouvernement, on va dire, classique, centriste, ce sera très, très, très difficile.
1: Non, mais peu importe ce que vous promettez là, vous arrivez au pouvoir en avril.
2: Ce sera difficile.
1: Ça va être compliqué. D'où l'idée de Marine Le Pen de dire faites-moi le budget à 54 milliards maintenant, ça sera déjà ça de prix, quoi.
2: Oui, bien sûr. Mais après, tout dépendra des alliances, tout dépendra de ceci, de cela. Mais fondamentalement, ce sera très compliqué pour un pays, effectivement, qui maintenant, le facteur principal, c'est le poids de la dette. Hein, 119, c'est plus mal que quand on était à 90, 80, 70, etc. Surtout quand les taux d'intérêt remontent et que la croissance potentielle nominale a plutôt tendance à baisser. Donc, tous les paramètres sont négatifs.
1: Hein. Ce qui est intéressant quand même sur ce débat de la dette, et ça, c'est une question plutôt pour vous, Mathieu, c'est-à-dire que ça soit la CGT, mais c'est aussi le discours, par exemple, d'Éric Zemmour, de dire la dette, c'est pas la vôtre, c'est pas celle des Français, c'est celle des riches. Vous n'avez jamais. La dette n'appartient pas aux Français, elle appartient à d'autres gens, elle appartient aux entreprises à qui on a fait des cadeaux parce qu'on a baissé les cotisations sociales, aux riches parce qu'on a baissé les impôts. Vous n'êtes pas, vous, Français, comptables de cette dette.
3: Justement, on est extrêmement responsable de cette dette. Et si on veut qu'on continue à nous prêter à des taux intéressants, justement, il faut l'assumer. Faut l'assumer en disant que c'est pas la faute des autres. Voilà, c'est la dette publique française qu'on a accumulée avec des déficits qui nous a été bien utile en période de crise. Il faut le rappeler hein, quand même. Les dettes mondiales ont augmenté partout. Hein. L'exception, c'est quand même l'Allemagne, avec des marges d'escalier depuis 2008 qui sont quand même phénoménales entre la crise financière des subprimes. Après, on a eu la crise Covid, la crise énergétique. Vous avez des chocs macro qui sont énormes en fait en 20 ans. Et la dette, c'est en fait un amortisseur, c'est un amortisseur de crise. Et ça a été utile pour ça. C'est pour ça qu'on a eu des déficits comme ça. Le problème de la France, finalement, il est plutôt plus récent. C'est-à-dire que vous voyez que, j'allais dire, depuis maintenant une petite dizaine d'années.
2: Oui, c'est ça, c'est depuis 10 ans que ça décroche.
3: En fait, on dérive, en fait. On dérive. On était dans la moyenne de la zone euro, hein, ouais. La réalité. D'ailleurs, quand Emmanuel Macron arrive au pouvoir, on est à 2,3% à peu près de déficit public. On a une dette à 98% qui est plutôt stable. On n'est pas loin de la moyenne de la zone euro. Là, la problématique qu'on a, c'est que depuis 10 ans, en fait, on a fait plus de dettes que les autres. Et aujourd'hui, on sort d'un moment où on a un déficit à plus de 5%, mais qui est désormais un déficit structurel. Et les autres ne sont pas dans cette situation-là. C'est-à-dire que leur dette est à peu près, moi je regardais ça, hein, sur 10 ans, on fait 20 points de PIB de dette de plus. La moyenne de la zone euro, c'est 4.
0: C'est ça.
3: Le déficit de la
1: zone... Pourquoi on fait 20 points de plus?
3: Ben voilà, parce c'est la grande question.
1: Mais non, mais,
0: ben, parce y a que nous malheur. Avons moi, eu un dire. Génie président
3: non,
0: de la
3: non, mais
0: République.
3: Parce que, non, on a fait des choix, mais je pourrais y passer du temps, hein, mais... On a
1: il reste 11 minutes.
3: Il y a eu la crise Covid, la crise énergétique, mais ça, on a été, il y a eu le quoi qu'il en coûte.
1: Mais ça, c'est chez tout le monde un peu
3: pareil. Un peu plus chez nous qu'ailleurs. Mais après, on a fait des choix budgétaires qui n'ont été non financés. Et je vais vous le dire, le tournant, c'est les gilets jaunes. Les gilets jaunes, vous mettez 17 milliards pour répondre à une crise qui est nécessaire, et il y a des mesures qui sont très bonnes hein, là-dedans, je veux dire, je ne les conteste pas, mais à aucun moment donné, vous dites, bon, ben, finalement, on ne va pas augmenter la taxe carbone, on avait prévu 12 milliards, on fait comment ? Je reviens sur la CSG des retraités les plus modestes. Ok, il faut le faire. J'élargis la prime d'activité, je fais la déficit des heures sup, je supprime la première tranche d'impôt sur revenu. Là, vous avez 17 milliards par an. Derrière, vous avez la crise Covid, Ségur de la santé, 13 milliards par an, non financé. Puis vous dites, bah, finalement, il faut que je gagne en compétitivité, donc je vais baisser les impôts sur la production des entreprises. Mais je baisse en même temps l'impôt sur les sociétés. Je ne dis pas, je fais l'un ou l'autre. Allez, je mets 15 milliards de plus. La taxe d'habitation. Je fais 80% initialement. Bah, je dis, bah non, finalement, je fais 100%. Vous rajoutez 8 milliards. Vous cumulez toutes les mesures qui ont été prises entre 2018 et en gros 2022.
1: Donc c'est le trou percé, quoi.
3: Non financé. Et cette question budgétaire, elle ne s'est pas du tout posée à ce moment-là. C'est-à-dire en disant, en fait, la priorité, elle est plutôt à l'activité, ça va relancer l'activité, on répond à des problématiques de pouvoir d'achat, de compétitivité, mais on ne s'intéresse pas aux finances publiques. En plus, comme on était en période de crise, les déficits allaient dans tous les sens, les règles budgétaires européennes avaient sauté, et donc personne ne s'est posé la question. Mais là, on vous envoie la note, en fait. On vous envoie la note. Pourquoi ? Parce que vous n'êtes plus en situation... Il y a effectivement le détroit d'Hormuz, mais en 2025, il n'y a plus une situation de crise particulière. Et vous vous retrouvez dans une situation où la réalité, c'est que vous avez un déficit qui est à plus de 5%, que vous êtes au-dessus de la moyenne européenne, mais que votre croissance n'a pas été plus performante que les autres.
1: Mais c'est ça, c'est parce qu'il y avait la croyance derrière qu'on s'était dit la croissance va compenser
2: exactement.
1: Tout ça et on va
2: c'est
1: faire
2: l'inverse.
3: Et là, la croissance, en gros, on a été dans la moyenne européenne.
1: C'est ça où ça n'a pas fonctionné.
3: On a fait la même chose que nos voisins, mais avec plus de déficit et plus de dettes.
2: Il y a aussi
3: c'est là où en fait ça fait très mal. Et donc, ce déficit structurel, ça veut dire qu'on peut plus compter sur l'extérieur, on peut plus compter sur la croissance, on peut plus compter sur la conjoncture pour dire qu'il va le résorber. Donc ça veut dire que c'est un problème qu'on va devoir régler.
2: Non, parce qu'il y a un problème macro depuis 2022. Il y a un décrochage de l'investissement en France, par exemple par rapport à la moyenne de la zone euro. Il y a pas que des cadors là-dedans. Il y a un taux de marge quand même faible, profitabilité des entreprises domestiques plus faible. Il y a le taux de chômage maintenant qui remonte. C'est une relative originalité. Donc, il y a un vrai décrochage économique. Et ce décrochage économique impacte les sentiments des investisseurs. Hein. Pas seulement la question politique de savoir si on va avoir Le Pen, Mélenchon.
1: Et donc, à la fin, la politique de l'offre, ça marche pas, quoi.
2: Ben c'est pas la politique de l'offre, les politiques de l'offre qui marchent. Enfin, dans ce que j'ai pu observer dans les pays émergents ou dans les pays occidentaux, c'est des trucs assez cohérents, radicaux, déclenchés dans une période de temps assez limitée quand même. Même s'il y a des effets récessifs à court terme.
1: Gilles,
0: mais c'est que la politique de l'offre n'a pas eu lieu. Et moi, j'ai longtemps cru qu'elle avait eu lieu, mais on peut faire le replay ou la VAR là, de ce que Mathieu a expliqué. Les deux tiers des baisses d'impôts décidées ces 9 dernières années sont pour les ménages, sont pour les gens. Donc, elle n'a pas eu lieu. C'est qu'effectivement...
2: Oui, de toute façon, elle était très modeste. Hein, enfin...
0: Et le pire, effectivement, c'est la taxe d'habitation qui est complètement dingue. Les 20% de personnes...
2: Ça a commencé en 2017, hein, voilà, je l'avais dit ici. Même, je ne comprenais pas cette mesure.
0: Personne ne l'a compris.
2: Diminuer la taxe d'habitation.
1: Oui, mais vous auriez pu avoir dépenses...
0: Sauf que, on va faire le lien avec l'élection, il y a quand même l'extraordinaire travail d'Antoine Lévy dans sa thèse, où il nous montre que dans la campagne électorale de 2017, où ils sont trois dans un mouchoir de poche, c'est au moment... où Emmanuel Macron annonce la suppression de la taxe d'habitation, qui gagne 2 ou 3 points, et qu'ensuite, il va s'installer et qui ne redescendra plus. Donc, là aussi...
1: Donc, ça a servi à quelque chose.
0: Non, mais ce que je veux dire, c'est que... c'est que la démocratie, c'est qu'en fait, quand on vote, dans le secret de l'isoloir... Hein,
1: voilà. On pense à sa taxe d'habitation.
0: Bon, en tout cas, il y a des gens qui y ont pensé. Maintenant, qu'est-ce qu'il faut faire ? Donc, parce qu'effectivement, je suis vraiment convaincu que la catastrophe a bien commencé. c'est qu'il faut remettre effectivement du calme et de la sérénité. Alors, comment est-ce qu'on peut remettre du calme et la sérénité? C'est ce qu'Emmanuel Macron d'ailleurs a en partie essayé de faire, par exemple, il avait très bien réussi, avec la Convention nationale sur le climat. C'est qu'effectivement, il faut gérer les pertes. Donc il faut se parler dans ce pays calmement, entre toutes les forces vives de la nation, comme on a très bien su le faire à certaines époques de notre pays. Et par exemple, effectivement, sur les fameux niches fiscales, sur les dépenses fiscales, on fait des évaluations avec tous les outils modernes de leurs effets économiques, écologiques.
1: Bah, Jean-Ravel a fait un livre entier là-dessus. Quoi.
0: Ouais, non, mais voilà, c'est ça. Et ensuite, collectivement, de façon calme, transparente, on décide ce qu'on supprime. Pareil pour les retraites. Un autre aspect très important, je pense, il faut qu'il y ait plus de partage du pouvoir dans les entreprises et aussi dans les administrations. On ne peut plus travailler comme il y a 40 ans avec ce que demande... Non mais vous voyez, ça c'est des trucs qualitatifs, ça affecte le bien-être des gens. Le bien-être des gens moyens, des gens ordinaires en France à l'avenir ne pourra plus passer par la hausse de la consommation. Cette société de consommation, elle existe depuis 60 ans. C'est pas un petit deuil, mais aller faire son petit marché et acheter ses petits légumes à quelqu'un qui fait correctement son travail, ça nous fait du bien. Et comment est-ce qu'on compense ça? Évidemment, c'est très difficile, et moi j'ai du mal à le faire, c'est qu'on arrête le paquet de chips avec goût bœuf thaï. Voilà. Mais c'est ça qui coûte cher, c'est pas les légumes bio. Non, mais vraiment.
1: Trop salé, hein, faut pas manger ça. Hein.
0: J'ai pas dit qu'il fallait manger, je dis que j'ai du mal à arrêter.
1: Non,
3: c'est,
1: Mathieu.
3: C'est assez intéressant, parce que c'est vrai que quand on parle de politique d'offre, en réalité, il y a eu quand même des mesures pour le pouvoir d'achat, enfin la taxe d'habitation, c'est une mesure assez importante. Il y a la suppression de la première tranche d'impôt sur
1: le revenu. Ça, c'est de la politique de la demande, en fait.
3: Donc, en fait, il y a eu quand même des mesures aussi en direction des ménages. Moi, ce que je pense, c'est que la politique d'offre... Alors, il y a eu des bonnes mesures. Moi, je pense que la baisse des impôts sur la production, c'est plutôt une bonne mesure parce que ça cible l'industrie. Mais la France, en fait, sa grande politique d'offre, c'est les exonérations de cotisations.
2: C'est ça.
3: Et or, les exonérations de cotisations, c'est des mesures pour l'emploi bas salaire. Est-ce que c'est des mesures de politique industrielle? Je pense qu'on confond la politique d'offre et la politique industrielle. Ça, vous créez des emplois dans les services à la personne, c'est très bien, dans le BTP, dans la restauration, vous faites baisser le chômage. Mais est-ce que vous allez réindustrialiser? Est-ce que vous allez innover? Non, non. Donc voilà, je pense qu'on a, on se trompe sur la politique d'offre et la politique fiscale.
1: Donc, ouais, à la fin, Emmanuel Macron n'a pas fait une politique de l'offre.
3: Non, mais il n'a pas fait la politique de l'offre comme nous on la souhaiterait.
2: C'est pas que la politique fiscale. Voilà. Par exemple, la complexité administrative, que je sache, en 10 ans, elle ne s'est pas améliorée. Hein. Voilà.
1: Mais ça, donc... vous y croyez que ça changera un jour? Parce que je veux dire, on peut faire 200 émissions des experts, si vous voulez.
2: Ça fait partie des trucs quand il y a des crises financières. Là, on est obligé de remettre tout à plat. Hein. Prenez, alors, évidemment, on prend la Grèce. Non, mais alors, si on prend les pays émergents, là, je peux vous dire, politique de l'offre, les ajustements, les baisses de pouvoir d'achat, ils s'y connaissent un peu mieux que nous, même de ce point de vue. En Amérique latine, par exemple. Ouais, hein, voilà. Il faudrait que l'Argentine a connu plein de crises. C'est intéressant, d'ailleurs, ce qui se passe avec Milei aujourd'hui. C'est... Parce que Milei dit, vous ne connaîtrez plus de crise. Bon, je me méfie toujours, parce que moi, je me souviens qu'un certain Carlos Menem, il y a 30 ans, disait aussi la même chose. Enfin bon, peu importe.
1: Mais vous le regardez comment, Milei?
2: Milei, par rapport au problème de l'Argentine, mais le problème de l'Argentine, c'est elle accumule un déclassement depuis 100 ans. Hein, donc, c'est un peu compliqué hein, à redresser tout ça. Mais grosso modo, ça vaut...
1: Non, mais la tronçonneuse, est-ce que ça marche? Est-ce que ça permet, que c'est violent et après ça...
2: Mais moi, j'ai toujours dit que dans les pays scandinaves, c'est pas la tronçonneuse, mais ils ont fait des trucs pas mal. Sur les dépenses de fonctionnement et sur les dépenses de protection sociale, les dépenses de transfert, en faisant des trucs sur l'offre, mais en faisant aussi, en ayant le soutien aussi de la demande, notamment la dépréciation du change, des politiques monétaires
1: accommodantes. On n'a pas la main sur la politique monétaire.
2: Mais non, mais il faut arrêter. L'Europe va imploser, alors.
3: La Suède à la France, c'est compliqué. D'abord, c'est pas le même pays. Ils sont très... Enfin voilà, vous pouvez, si vous faites des dévaluations et que vous êtes un petit pays, vous gagnez énormément de parts de marché. Et donc vous pouvez faire des ajustements budgétaires internes. Nous, si on fait de l'ajustement budgétaire, qu'est-ce qui nous sauve? C'est quoi?
2: La politique monétaire.
3: Mais il faudrait que ce soit la politique monétaire. Ou alors qu'on commerce beaucoup avec nos partenaires européens qui fassent beaucoup de relance. Heureusement, les Allemands font un peu de relance et on peut en bénéficier légèrement. Mais pour revenir à ce que disait aussi Gilles, c'est que je crois qu'on va devoir faire des compromis. C'est-à-dire que quand on regarde les autres... et les mesures qu'on doit prendre, la réalité, c'est qu'il va falloir faire des compromis. Et le débat politique, il est en train de dire, soit il faut réduire de 600 000 fonctionnaires, soit il faut faire une taxe Zuckman et faire payer les plus riches, soit c'est les immigrés. La réalité, c'est pas du tout ça. C'est qu'il faut faire un compromis économique et social qui soit, j'allais dire,
1: mais avec des priorités.
3: Dans nos intérêts.
1: Oui, mais ce que vous dites quand même, avec des priorités.
3: Avec des priorités. Mais c'est-à-dire que c'est pas l'un ou l'autre, ou l'un et l'autre. Il va falloir discuter et se mettre autour d'une table en disant c'est un problème pour la France. Je veux dire, c'est même un problème presque de souveraineté. Et donc, on a des intérêts collectifs et communs. Et donc, il faudra faire quand même des sacrifices, un peu tous.
2: Mais il y a des pays démocratiques qui ont réussi aussi. On parle sans arrêt de la Suède et de la Finlande dans les années 90. Puis il y a le Canada, qui était en grave crise financière dans les années 90 également. Oui. La Nouvelle-Zélande, qui ont pris des mesures.
3: À chaque fois, quand même, des petits pays économiques, très ouverts.
2: Relativement.
3: Non, mais ce que je veux dire. Oui.
2: Un peu moins le Canada, mais enfin bon.
3: Oui, oui.
0: Non, mais après, je pense que ce qui est vraiment très important, et là encore, pardon, mais vraiment, je suis dans l'éducation publique, le drame de l'éducation nationale, c'est que, pour discuter avec beaucoup de gens en ce moment, la plupart des gens n'ont pas compris que la France n'est plus un pays économique. D'accord ? Nous ne sommes
1: plus. Une puissance,
0: quoi. Non, non, un pays. Nous ne sommes plus un pays économique parce que nous sommes dans la zone euro. Mmh. Ça change absolument tout. Pourquoi est-ce que toute la
1: C'est-à-dire qu'on a perdu le sens...
0: Non, non, pas le sens, la réalité. Un pays, c'est des frontières. C'est un territoire. Vous levez l'impôt et vous avez normalement votre monnaie et vous avez normalement des taux de change. Mmh. Voilà. Et bien nous, on l'a supprimé ça. Ça fait 25 ans. Et on n'a pas bien compris ce qu'on faisait. Voilà, vraiment pas du tout compris. Pourquoi est-ce que toute la presse française, c'est très drôle, s'est réveillée avec les droits de douane de Trump? C'est dingue, un mec qui met des droits de douane. Parce que nous, on n'a pas le droit. Le droit européen est supérieur au droit français. Demain, n'importe quel président ou président n'a pas le droit de mettre des droits de douane aux frontières françaises. Et donc, quand un mec le fait, ça nous paraît dingue. Mais tous les pays de la planète le font. Donc, qu'est-ce que peuvent faire les gens? C'est revenir sur les dirigeants actuels ou futurs. Il y a des choses qu'ils peuvent faire, qui sont sur leur pouvoir. C'est que moi, je pense, par exemple, il faut revenir sur toutes les mesures d'ouverture à la concurrence dans l'énergie. Il faut qu'il y ait un vrai secteur énergétique public en monopole, comme il y avait quand j'étais petit, et personne ne se faisait arnaquer par EDF, alors qu'il y a des gens qui se font arnaquer par Total Energy, qui a été condamné par l'autorité de la concurrence. Donc on revient avec de l'électricité, du gaz, avec des prix prévisibles fournis par un service public en monopole, et déjà, on ira un tout petit peu mieux.
1: Merci beaucoup à tous les trois d'être venus dans Les Experts ce matin, Jean-Pierre Petit, Gilles Raveau et Mathieu Plane. Demain, Les Experts version IA depuis le grand rendez-vous de l'AIM à Marseille avec Anthony Morel, les experts de l'intelligence artificielle. Je vous dis donc à vendredi. Bonne journée.
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1: Et il est 10h30 sur BFM Business, l'heure des experts de l'IMO. Mais avant cela, un rappel de l'actualité du jour. Et c'est le discours le plus attendu à l'Assemblée Générale des Nations Unies. Celui prévu aujourd'hui du président iranien, arrivé hier à New York. Attente d'autant plus forte que côté américain, Donald Trump a évoqué une reprise du dialogue avec Téhéran. À ce stade, les marchés semblent modérément optimistes, avec tout de même un recul du pétrole et un baril de Brent qui est repassé sous les $100 autour de
9: 99 $ précisément en ce moment. Malgré la guerre au Moyen-Orient, l'OCDE relève légèrement sa prévision de croissance mondiale pour cette année. Ce sera finalement 2,9% selon l'organisation, qui considère que l'impact de la guerre a été contrebalancé par les différentes aides publiques. L'OCDE met également en avant les investissements dans l'intelligence artificielle. Plus pessimiste en revanche pour la France, elle abaisse sa prévision de croissance à 0,4% pour cette année et 0,7% pour l'an prochain. En attendant, la réponse du gouvernement à la crise du carburant n'a visiblement pas calmé la colère des syndicats. La secrétaire générale de la CGT parle ce matin d'une usine à gaz qui ne répond pas au problème. Sophie Binet, qui réclame de nouveau un blocage des prix et des marges des pétroliers, appelle une fois encore à la mobilisation mardi prochain pour les salaires et les services publics. Allez, c'est l'heure des experts de l'IMO.
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9: C'est les experts de l'IMO, c'est tous les jours, tous les matins sur BFM Business, une demi-heure pour parler de notre immobilier, de nos logements. Et comme tous les jours, ça démarre par cette séquence. Alors j'ai envie de dire, amis professionnels, restez à l'écoute, mais ce ne sera pas un professionnel qu'on va écouter, en tout cas pas un professionnel du secteur, mais une journaliste du secteur, journaliste BFM Business, qui est où ? Qui est à Bordeaux pour le congrès HLM. Et elle nous dira qu'entre les annonces et les attentes, il y a quand même beaucoup de sujets qui sont abordés à ce congrès HLM. Ensuite, retour en plateau pour le débat du jour. Et c'est le retour pour une nouvelle saison de notre duo de choc de l'assurance de prêt. Mais oui, à l'heure où les taux de crédit montent, il est l'heure plus que jamais de renégocier si vous avez déjà un crédit et de bien négocier à l'entrée sur le prêt immobilier. On verra ça dans quelques instants. Mais d'abord, donc, c'est l'heure de notre pro de l'IMO journaliste.
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9: Et on est au téléphone avec Emma Rodeau, donc journaliste immobilier BFM Business, qui est en direct depuis le congrès HLM de Bordeaux. Bonjour Emma.
14: Bonjour Marie.
9: Alors je le disais, il y avait beaucoup de sujets, évidemment il y a beaucoup de sujets puisqu'il n'est pas fini ce congrès HLM, à l'ordre du jour, à commencer par le budget évidemment Emma.
14: Et oui, effectivement Marie, le budget c'est le sujet au cœur de ce congrès HLM, du 86e congrès. C'est vraiment le sujet qui a été abordé dans toutes les conférences, qui est de toutes les bouches en quelque sorte. Effectivement, le gouvernement a annoncé la semaine dernière le gel déjà des aides au logement pour les bénéficiaires. Donc c'est-à-dire que ces aides ne seront pas revalorisées l'année prochaine sur l'inflation qui est prévue autour de 2,1% en fin d'année. Donc ces aides, elles vont ni baisser ni augmenter pour les locataires, mais elles suscitent, en tout cas, ce gel suscite une vraie inquiétude pour les bailleurs parce que depuis 2018, qui dit gel des APL d'un côté, dit baisse des loyers imposés aux bailleurs sociaux de l'autre. Ça, c'est ce qu'on appelle la RLS, la réduction de loyer de solidarité.
9: Et c'est là qu'on a eu des annonces, Emma, hein, c'est là qu'on a eu des annonces sur cette fameuse RLS qui pèse très lourd dans les comptes des bailleurs sociaux.
14: Et oui, tout à fait. Le ministre du Logement, Vincent Jeanbrun, l'a annoncé hier dans Sud-Ouest. Cette RLS sera maintenue l'année prochaine à 900 millions d'euros pour les bailleurs sociaux. Alors, elle était à 1,3 milliard en 2024 et les années précédentes. Elle avait déjà été abaissée de 200 millions d'euros en 2025, puis à nouveau 200 millions d'euros en 2026. Et là, on va dire que le gouvernement adopte le statu quo et reste sur cette valeur de 900 millions d'euros. Donc, voilà.
9: Et puis, une petite baisse du Fonds national des aides à la pierre de 100 millions d'euros. Au total, le gouvernement dit on fait un effort de 500 millions d'euros. Est-ce que les bailleurs sociaux considèrent que c'est suffisant pour répondre aux enjeux qui sont les siens, en fait, à ce parc HLM ?
14: Effectivement, les enjeux sont vraiment multiples parce que c'est non seulement construire plus de logements, aussi en rénover davantage et enfin en adapter les adapter à la fois au changement climatique, au vieillissement de la population. Et l'USH, elle donne un exemple qui est très précis, c'est que 900 millions d'euros par an, donc c'est ce que représente la RLS pour les bailleurs, si elle était investie par exemple dans le confort d'été, ça permettrait d'ici à 2034 de financer un brasseur d'air par logement et 3 occultants par logement, du moins une partie des logements sociaux, ceux qui sont les moins bien classés énergétiquement, les E, les F et les G. Donc cette enveloppe, 8,6 milliards d'euros, ça représente l'équivalent de la RLS annuelle, mais c'est que pour répondre à une partie des multiples sujets auxquels les bailleurs sociaux font face.
9: Évidemment, allez, et puis j'imagine
1: j'imagine que vous avez rencontré les gens de la Caisse des dépôts. On rappelle que c'est le bras financier finalement des bailleurs sociaux qui leur prêtent de l'argent. Eux aussi sont mobilisés pour les aider justement à ces adaptations malgré cette ponction de 900 millions d'ores et déjà prévue pour l'an prochain.
14: Oui, effectivement, la Banque des Territoires, via la Caisse des dépôts, finance, aide, en tout cas accompagne en grande partie les bailleurs sociaux à se financer. Alors, il faut aussi regarder le contexte macroéconomique, sachant que le taux du livret A, aujourd'hui à 1,7%, devrait continuer à augmenter dans les prochains mois. Et il n'empêche, grâce à ce taux du livret A, dont bénéficient les bailleurs sociaux, il permet de les financer. Oui, la Banque des Territoires, la Caisse des dépôts, ces acteurs institutionnels sont là, viennent appuyer les bailleurs sociaux, mais ils font tout de même face à de multiples enjeux.
1: Évidemment. Alors, sur le budget, donc là, vous me disiez, quand on a préparé votre intervention, qu'on était sur une enveloppe de 10 milliards d'euros sur 3 ans, là, de la part de la Caisse des dépôts pour financer la rénovation dans le parc HLM. Il y a un autre enjeu dont vous souhaitiez nous parler, Emma. Alors, les montants sont moindres, mais l'enjeu est très important aussi. On va parler des Outre-mer.
14: Oui, effectivement, les Outre-mer. Alors là, il y a un enjeu bien spécifique, c'est-à-dire que une partie du parc social dans les Outre-mer est financée grâce à la loi budgétaire unique, la LBU, qui est adoptée chaque année dans le budget de l'État. 236 millions d'euros ont été votés en 2026, mais sur ces 236, il y en a que 105 millions d'euros qui ont été notifiés pour l'année 2026 d'après l'USH. Donc, ça veut dire que plus de la moitié des fonds n'ont pas été engagés, alors qu'ils financent à peu près 20% des coûts de construction des bailleurs sociaux en Outre-mer. On a échangé par exemple avec le bailleur social de l'État, CDC Habitat, qui nous explique qu'environ un tiers de ces projets n'ont pas été, notifiés cette année. Il y a une situation très spécifique dans ces territoires, dans ces départements, notamment parce que les coûts de construction sont plus élevés, et en parallèle, les loyers sont un petit peu plus faibles. Et c'est ce qui explique cette programmation budgétaire très particulière.
1: Ouais. Alors, un dernier mot quand même, Emma, même si on est tenu par le temps, mais très rapidement. Il y a un autre enjeu au cœur de ce congrès HLM. On parle beaucoup de l'ANRU. Il y a un vrai sujet autour de l'ANRU, autour du renouvellement urbain, puisque là, ça y est, on rentre dans le vif. On parle de montants aussi, là aussi, considérables. Et vous en avez beaucoup entendu parler dans les couloirs du congrès HLM là.
14: Bah oui, effectivement, parce qu'en fait, l'ANRU 3, c'est le troisième programme de renouvellement urbain. Il est inscrit dans l'article 1 du projet de loi sur le logement. Projet de loi qui a été adopté hier soir en commission des affaires économiques à l'Assemblée et qui devrait ensuite être présenté en Assemblée plénière à partir du mois de novembre. Du moins, c'est ce qu'espère le gouvernement, qu'il identifie comme une fenêtre de tir. Alors, les bailleurs sociaux, ils nous disent bien qu'il y a plusieurs points dans ce projet de loi sur lesquels ils sont pas tout à fait en ligne, on va en tout cas en accord, notamment cet ANRU 3, il serait doté que de 5 milliards d'euros d'enveloppe budgétaire face à 10 milliards pour le précédent programme.
1: Ah, il est divisé par deux quand même, hein.
14: Ouais. Oui, divisé par deux, mais pour autant, c'est un marqueur très très fort qu'ils souhaitent voir inscrire dans la loi, et cela avant la perspective des présidentielles. Et c'est-à-dire qu'Emmanuel Coste nous l'a très bien précisé, elle dit les 8 prochains mois doivent être utiles. Ils ne doivent pas être des mois de transition, mais des mois où des marqueurs forts doivent être inscrits. Donc ça, c'est vraiment dans la perspective de la présidentielle, alors qu'on a déjà vu plusieurs annonces, notamment de Marine Le Pen qui veut supprimer la loi SRU.
1: Ouais, j'imagine que ça parle beaucoup de ces annonces-là au Congrès HLM, Emma. Vous en avez vu, rapidement Emma, avant qu'on vous laisse tranquille au Congrès HLM, vous en avez vu des candidats ou des politiques très investis sur ces questions de logement dans la perspective de la présidentielle, là, circuler dans les allées du Congrès HLM?
14: Bah pour l'instant, on a aperçu François Hollande
1: dans les allées du congrès. Il y va chaque année, je crois.
14: Ouais. Il y va chaque année. On a aussi vu Olivier Faure échanger avec Emmanuel Coste. Également, le député Renaissance, Lionel Coste.
1: Ouais. Très investi sur ces questions de logement, évidemment. Oui. Même, il y a des politiques sur place. On reste de toute façon en contact avec vous, Emma, depuis le congrès HLM de Bordeaux, parce que c'est un vrai sujet, ce logement, et vous le disiez, hein, on l'a très bien vu avec la candidate du Rassemblement National qui a été la première à dégainer ses propositions logement. Sans doute que d'autres viendront. Et vous serez là pour nous en parler. Emma Rodeau, journaliste IMO, BFM Business, depuis le congrès HLM de Bordeaux. Allez, c'est l'heure du débat.
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1: Mais oui, je le disais, notre duo de choc de l'assurance de prêt. Bonjour Emmanuel Provost.
15: Bonjour Marie.
1: Directeur général d'Afiesca Patrimoine est avec nous et Astrid Cousin. Bonjour Astrid, porte-parole de Magnolia, ça va?
16: Bonjour Marie, ouais.
15: Tout va bien.
1: Bon, alors au départ, vous vouliez me parler de la loi Lemoine parce qu'apparemment, c'est son anniversaire. Joyeux anniversaire, la loi Lemoine. Alors d'abord, je voulais quand même d'un mot saluer quand même la performance d'Astrid et de Magnolia qui a saisi la balle au bon sur les prix des carburants et qui nous a expliqué, bon an mal an, via un communiqué, que renégocier son assurance de prêt et faire des économies, ça peut permettre d'économiser combien de pleins par mois.
15: Alors. Déjà, je voulais juste quand même dire que ce n'était pas complètement tiré par les cheveux parce qu'à la base, la loi Lemoine, c'est un dispositif pouvoir d'achat. Donc, quand on parle prix du plein d'essence, c'est du pouvoir d'achat. Donc, l'idée, c'était de montrer un petit peu aux gens qui ne voient pas encore forcément l'intérêt.
1: Pour eux, ce n'est pas très palpable.
15: Qu'est-ce que ça représente 45 euros d'économie par mois en changeant d'assurance de prêt? Eh bien, 45 euros d'économie par mois, c'est ça qui pallie justement à l'augmentation du prix de l'essence, et c'est quand même c'est un peu dur à exprimer oralement,
1: un levier d'économie,
15: c'est quand même on va dire que ça compense deux pleins avec la dernière augmentation du prix de l'essence, parce que vous avez bien compris.
1: C'est-à-dire que vous payez pour deux pleins, vous allez payer le même tarif qu'avant grâce à la renégociation de votre assurance de prêt,
15: et ça tous les mois.
1: Ce qui est
15: largement, d'ailleurs, largement supérieur à l'aide de l'État, qui en plus est en one shot, et qui en plus c'est inférieur, et en plus c'est de l'argent public. Voilà. Donc là, en plus, vous,
1: c'est la proposition. Mais Astrid, ça me permet d'embrayer direct sur cette fameuse loi Lemoine, parce que en fait, si vous êtes entre guillemets obligé d'utiliser ce genre de communication pour faire comprendre aux Français qu'effectivement il y a des vraies économies à la clé de la renégociation de l'assurance de prêt, c'est peut-être que la loi Lemoine, elle fonctionne pas si bien, non? C'est ça l'idée.
16: Vous souvenez, Marie?
1: Je me souviens de beaucoup de choses.
16: De tout, hein. Au début de la loi Lemoine, les taux étaient assez bas et on disait, vous voyez, si vous négociez votre assurance de prêt, vous allez gagner 5 mètres carrés dans votre nouvel appartement. Ouais. Maintenant, on parle de plein d'essence.
1: Ouais.
16: Voilà. On n'arrête pas d'essayer de faire de la pédagogie ces économies. C'est magique.
1: Mais bon, du coup, le fait est qu'aujourd'hui, ça ne prend pas forcément, et c'est pour ça que vous...
16: On n'arrête pas d'essayer de faire de la pédagogie ces économies. C'est magique.
1: Mais bon, du coup, le fait est qu'aujourd'hui, ça ne prend pas forcément, et c'est pour ça que vous-même, tous les deux, vous êtes venus sur le plateau pour dire comment on pourrait l'améliorer, cette loi Lemoine. C'est à peu près le sujet du jour.
16: Alors, c'est pas nous, hein, parce que là, on va rester un peu modeste quand même. C'est le Conseil consultatif du secteur financier.
1: Le CCSF.
16: Le fameux CCSF dont on entend parler depuis longtemps. Qui, lui, met un regard plutôt bienveillant sur le consommateur. Et avec cette loi Lemoine qui est passée en 2022, qui, je rappelle, permet au consommateur de substituer son ancienne assurance à une nouvelle.
1: À tout moment,
16: exactement, parce qu'avant, il y avait les lois Mont-Bourquin, vous vous souvenez?
1: On ne va pas refaire le sketch, sinon on n'aura pas le temps.
16: Voilà. cette loi Lemoine, quand elle est passée, elle avait forcément des petits défauts dans la cuirasse, elle avait forcément des petites choses à améliorer. Et le Conseil consultatif du secteur financier est là, justement, pour, pas exercer un rôle de gendarme, mais dire, écoutez, faites-moi le point de ce qui ne va pas, et puis on va essayer de dater à septembre, là, en l'occurrence, septembre 2026, ça vient de passer.
1: Ce qui mérite d'être encore amélioré.
16: Certaines choses. Alors, et puis, il y a quatre points.
15: Ouais, ce que alors, permettre, c'est qu'il s'est quand même rendu compte, à mon avis, que banquier comme assureur interprétaient les choses comme elles
1: le souhaitaient. À leur manière, bien sûr. Hein.
15: Dès qu'il y avait une petite fenêtre ouverte. Voilà. Donc, c'est là où je pense que le CCSF, il est là aussi pour recadrer. Harmoniser et
1: permettre qu'il n'y ait pas plusieurs justement interprétations de la loi.
15: Exactement.
1: Bon, on y va. Voilà. C'est quoi les trous de garantie dont vous vouliez nous parler? Parce que, alors, je vous cache pas, tout le monde le sait, hein, c'est que les intervenants réguliers, à l'image de ce duo de choc de l'assurance de prêt, m'envoient des petites notes. Alors honnêtement, je vais vous le dire. Hein, alors après, je suis pas la plus brillante de la planète, mais alors là, j'ai rien compris. Donc c'est quoi ce sujet des trous de garantie? Je sais pas lequel souhaite en parler.
16: Alors. Je vais parler des taux de garantie, Marie, parce qu'il y a le troisième sujet qui est un peu technique.
1: Allons-y, déjà dans l'ordre.
16: Qui m'est visiblement réservé.
1: Alors, taux de garantie, voilà.
16: Taux de garantie. Alors, c'est très simple. Aujourd'hui, quand vous changiez d'assurance, vous pouviez être dans une situation, par exemple, d'arrêt de travail. Je vais être très concret. Vous avez un contrat dans une compagnie A.
1: Ouais.
16: Vous êtes en arrêt de travail au 1er janvier de cette compagnie A.
1: D'accord.
16: Vous êtes assuré là. Mais vous avez, en arrêt de travail, vous avez une carence, en général de 90 jours, 3 mois, d'accord ? Et puis, en février, vous tombez sur Astrid Cousin qui vous dit, change ton assurance de prêt, même si t'es en arrêt de travail, de toute façon, t'es chez toi, t'as le temps de faire tes démarches.
1: Oui, c'est ça, c'est surtout l'occasion, entre guillemets, de faire ce type de démarche.
16: Voilà, exactement. Donc, au 1er février, vous êtes en arrêt de travail, mais avec ce délai de carence qui court. Et puis, vous changez de compagnie. Vous passez à une compagnie B.
1: Ouais.
16: D'accord ? Et puis, au 1er avril, eh bien, on va commencer, vous allez commencer à percevoir des prestations pour votre arrêt de travail, des prestations d'une compagnie.
1: Ouais.
16: Alors, est-ce que c'est la compagnie A ou est-ce que c'est la compagnie B ? Eh bien, lorsque la loi est sortie, la compagnie A disait, mais attendez, vous venez de changer de compagnie.
1: Donc, c'est pas à moi ?
16: Moi, j'ai passé mon délai de carence de 3 mois, je devais payer au mois d'avril, mais c'est plus moi, je ne paye pas.
1: D'accord.
16: Et puis la compagnie B disait, mais attendez, lorsque vous avez été en arrêt de travail, c'était la compagnie A qui assurait.
1: Donc c'est à elle
16: donc,
1: de payer.
16: Donc c'est pas à moi.
1: Et donc on se retrouvait avec des emprunteurs qui se retrouvaient sans indemnité.
16: Ce qu'on appelle le trou de garantie, c'est-à-dire que l'emprunteur, eh ben, il n'était pas le pauvre, il n'était pas indemnisé.
1: Et du coup là, l'idée ce serait de faire quoi ?
16: L'idée, c'est que au moment d'un sinistre, c'est la compagnie qui assurait, qui indemnise. C'est-à-dire c'est

0: la compagnie A qui va verser les indemnités. Est-ce que c'est clair?
1: C'est hyper clair.
0: C'est limpide.
1: Bah oui, c'est pour ça que je vous fais venir, hein, globalement.
0: Voilà.
1: Vous éclairez ma vie. Hein. Bon, deuxième point. Le seuil des 200 000 euros. Mais oui, il y avait cette histoire du questionnaire de santé.
2: Donc voilà, pour rappel, lorsque l'on emprunte moins de 200 000 euros, nous avons le droit, enfin même pas le droit d'ailleurs, nous souscrivons à un crédit immobilier et une assurance de prêt sans questionnaire médical. Ça permet finalement que tous, même les malades ou anciens malades, puissent emprunter au moins 200 000 euros. Et il y avait un petit débat sur la quotité, côté banque, qui disait, enfin d'ailleurs côté assureur, donc assureur qui disait, est-ce qu'à partir du moment où on emprunte 400 000 euros
1: à deux,
2: mais que chacun est couvert à 50-50, est-ce qu'on compte
1: 200 000 voilà. Ou est-ce que c'est au-delà de 200 000
2: et en fait, ils ont tablé, c'est bien la quotité, la part de la quotité assurée qui va être prise en compte. En fait, ça va être vraiment individuel. Voilà,
1: donc là,
2: c'est
1: le montant sur un emprunt à deux à 50-50, 400 000, ça passe sans questionnaire de santé.
2: Exactement, voilà. Mais ça, c'était déjà censé être le cas. Mais
1: vous avez déjà eu des assureurs ou qui vous ont dit « Ah ben non, là, il y a 400 000, donc il y a questionnaire de santé ?»
2: Alors, nous, on ne l'a pas vu. Mais j'imagine que si la question s'est posée, c'est que ça devait arriver.
0: Exactement. Je pense, la question s'est posée parce qu'il y avait, il y a eu multiples interprétations sur ce sujet.
1: Ouais.
0: Et puis, il faut savoir, juste une compagnie d'assurance, elle assure un capital.
2: Et voilà.
0: Peu importe le capital emprunté, vous empruntez 4 millions, vous assurez 100 000 sur ces 4 millions. Nous, on ne considère pas qu'on va assurer 4 millions, on va assurer 100 000. Ouais. D'accord ? Donc, cette quotité, pour nous, assureurs, elle est totalement naturelle, c'est un capital à assurer, mais ce n'est pas un capital emprunté. Or, pour certaines compagnies ou certains groupements bancaires, on a préféré prendre, écoutez, vous empruntez quand même 400 000, ça va au-delà des 200 000. Il y avait une certaine ambiguïté, et si, comme dit Astrid très justement, si le CCSF s'est penché dessus, c'est qu'il y,
1: c'est
0: a
1: qu'il
0: eu
1: y avait
0: des failles.
1: Il y avait des sujets. Mais justement, on n'avait pas prévu d'en parler, mais quand même, je rebondis là-dessus, sur la fin du questionnaire de santé sur ces crédits à moins de 200 000 euros. Véritablement, on avait parlé à l'époque d'un risque d'augmentation générale des tarifs à cause de ça. Est-ce que c'est ce à quoi on a assisté ou pas du tout?
2: L'augmentation des tarifs, elle a eu lieu sur... En fait, maintenant, le marché de l'assurance de prêt, il est divisé avec moins de 200 000, plus de 200 000. C'est-à-dire que, enfin, chez nous, en tout cas, on vend des contrats différents selon le
1: capital emprunté. Oui, mais ma question, c'est une fois, quand on avait des questionnaires de santé, pour ceux qui étaient en très bonne santé,
2: c'est ce que j'allais dire. Et donc, tous les prix de moins de 200 000 euros ont connu une augmentation relative entre, chez nous, 3 et 15%. On a une trentaine de
1: contrats. Ah ouais, 3 à 15% quand même.
2: Et ceux, en fait, qui ont augmenté à 15%, qui savent qu'ils vont être au-dessus des clous, c'est ceux aussi qui savent qu'ils ne vont pas être choisis via un courtier pour cette partie-là. Et puis voilà, ceux qui ont très peu augmenté, c'est ceux dont c'est plus la cible aussi. Donc finalement,
1: mais il y a quand même toujours, enfin, il y a quand même eu un effet, entre guillemets, un peu négatif sur l'intégralité des assurés.
2: À moins de 200 000 euros. Oui, tout léger.
0: Il y a eu un prix à payer.
2: Oui, ce qui
0: très clairement. Il y a eu un prix à payer à l'entrée pour ne pas déclarer son état de santé. Et c'est pour ça aussi qu'on a vu depuis 3 ans, non pas des dérives, mais des gens qui ont souhaité déclarer leur état de santé, comme s'ils empruntaient au-dessus de 200 000,
1: pour pouvoir obtenir des conditions
0: plus favorables.
2: Oui,
0: alors, ce n'est pas un travers, quelque part. Vous êtes complètement...
1: Mais après, c'est le système de mutualisation du risque aussi. Oui, on ne peut pas remettre en cause le
0: Marie,
1: système
0: y a aussi quelque chose
1: comme ça.
0: Il y a aussi quelque chose d'important, c'est que cette chose-là, c'est du déclaratif. C'est-à-dire que moi, je veux m'assurer pour 180 000.
1: Ouais.
0: Je peux déclarer que j'ai d'autres prêts et que la somme dépasse 200 000 euros. Si je veux un bon tarif pour mon assurance Lemoine à 180 000. Et l'assureur, lui, il va juste me demander, est-ce que vous avez d'autres prêts? Moi, si je veux lui répondre non, je n'ai pas d'autres prêts. Et ce n'est pas pour autant...
1: Et on peut faire le sens inverse si on a des pépins de santé, c'est horrible ce que je dis. C'est-à-dire mettre un peu plus d'apport pour passer sous les 200 000.
2: Et bien sûr,
0: oui,
2: on le conseille.
0: Mais bien sûr.
1: Bon, on y va les gars, parce que sinon, on n'aura jamais le temps d'aborder les deux autres points. D'autant qu'a priori, le troisième, accrochez-vous à votre chaise si vous nous écoutez.
2: Bon courage.
1: Sinon, asseyez-vous. On va parler invalidité. Alors, c'était quoi le flou et comment il va être réglé ce flou autour de l'invalidité et de la loi Lemoine?
0: Alors, Bon, je vais essayer d'être un peu pédagogique, mais c'est quand même, ça reste quand même un tout petit peu technique. Mais c'est, faisons simple. Vous avez différentes garanties lorsque vous souscrivez un contrat d'assurance. Vous avez le décès, vous avez la perte totale irréversible qui est assumée, qui est à peu près assimilée au décès, même si vous êtes toujours vivant. Et vous avez l'invalidité permanente et totale, l'IPT, d'accord ?
1: Ouais.
0: Et puis, alors l'IPT, c'est lorsque vous ne pouvez plus travailler,
1: ouais.
0: D'accord ? Vous êtes en IPT. Et puis, il y a ce qu'on appelle l'IPP, l'invalidité permanente partielle.
1: Je peux un peu travailler.
0: C'est-à-dire que, on peut quand même faire des trucs.
1: Ouais.
0: D'accord ?
1: Ouais.
0: Bon. Et les assureurs, un peu tordus, bah, tous les assureurs sont un peu tordus dans leur calcul.
1: Vous aussi, normal. Emmanuel, allez-y.
0: Calculent un pourcentage d'invalidité qui est basé sur à la fois le fonctionnel, c'est-à-dire le fonctionnel, je ne peux plus utiliser mes bras, mes jambes, mes machins, je suis tétraplégique, c'est une invalidité fonctionnelle. Objectivement, quel travail puis-je faire en invalidité fonctionnelle quand je suis tétraplégique À part écrire un livre en clignant des yeux.
1: Non, mais
0: c'est pas possible. Attendez, ça a été discuté il y a quelques années. Donc ça, c'est l'invalidité fonctionnelle. Et puis, vous avez l'invalidité professionnelle. C'est un pourcentage aussi. Autre exemple parlant, je suis chirurgien, je vais couper du bois dans ma forêt le samedi, je me coupe le doigt. Je ne peux plus exercer ma profession. Alors que si je suis chirurgien, alors que si je suis employé administratif et que j'ai un doigt en moins, naturellement
1: coup,
0: je peux exercer ma profession.
1: Ça
0: veut dire que lorsque vous avez un accident, un arrêt, on va déterminer votre degré d'invalidité, votre pourcentage d'invalidité fonctionnelle et professionnelle.
1: Ouais.
0: Et ça va passer dans un tableau, dans un tableau qui va vous donner un pourcentage global. Et ce pourcentage détermine si vous êtes en invalidité permanente totale, c'est-à-dire au-dessus de 66%, ou si vous êtes en invalidité permanente partielle, entre 33% et 66%.
1: Et ça ne fonctionnait pas bien, c'est ça que je
0: Alors,
1: comprends pas.
0: Alors, ça ne
1: fait.
0: Fonctionnait pas bien pour plusieurs raisons. La première, c'est que vous avez des compagnies qui décrètent que vous n'êtes qu'en invalidité partielle qu'à 34 ou 35 ou 36%.
1: Ah, vous avez, il n'y a pas les mêmes gabarits en fonction des
0: assurances. La majorité disait 33%. Et 66%. Mais certaines compagnies disaient, bon, 35.
1: Chez nous, c'est autrement.
0: 35, chez nous, c'est un peu autrement. D'accord ? Ça, c'est le premier point. Donc, le CCFF a dit, maintenant, les enfants, c'est 33% l'IPP.
1: 66%
0: l'IPP. Okay. D'accord ? Et puis, l'autre débat aussi, c'est que le CCSF dit, attention, regardez les fameux tableaux croisés qui sont dans les CG de vos contrats. Parce que, entre une compagnie A et une compagnie B, lorsque vous avez 20% là, 70% là, et que vous croisez, eh ben vous n'êtes pas forcément à 33% dans la compagnie A. Alors que vous y êtes dans la compagnie B. Hein, je vous ai pris juste un exemple.
1: Rapidement,
0: très rapide.
1: Un point
0: par
1: à
0: exemple,
1: aborder.
0: Si vous êtes en invalidité fonctionnelle à 20% et en invalidité professionnelle à 100%, dans certaines compagnies, vous déclenchez l'IPP. Dans d'autres compagnies, vous ne déclenchez pas l'IPP.
2: Donc, ce n'est pas la même couverture.
0: D'accord. C'est, voilà. Donc, ça veut dire que lorsque vous substituez un contrat.
1: Donc, toujours comparer, j'ai envie de dire.
0: Il faut aussi comparer le tableau.
1: Et alors, surtout que j'imagine qu'en fonction du partiel ou total, on a évidemment des tarifs qui ne sont pas les mêmes en termes d'assurance de prêt.
0: Oh oui, mais non, ça va aller. Ça va aller. En général, les assureurs sont. Oh, elles sont un peu alignées.
1: Voilà. Bon, allez, le dernier point.
2: Le dernier
1: Astrid.
2: Point, c'est...
1: Maladie antérieure.
2: Alors justement, on est toujours sur les prêts à moins de 100 000 euros sans questionnaire médical.
1: Ouais.
2: Y a des petits filous qui se sont amusés à ajouter à leur... Non, on va pas forcément...
1: Allez-y, Astrid, allez-y.
2: Il y a des petits filous qui se sont amusés à ajouter des exclusions de pathologies préexistantes. Donc, c'est-à-dire, il n'y a pas de questionnaire médical, ok, mais dans nos conditions générales, on dit que, par exemple, la sclérose en plaques n'est pas couverte, etc., etc. Si elle est antérieure. Donc, ça va être une clause d'exclusion et qui ne seront donc pas pris en charge en cas d'arrêt de travail. Il me semble qu'en cas de décès, c'est quand même pris en charge. Sur ce quatrième point, il n'y a pas eu de consensus.
1: Ouais.
2: C'est-à-dire que le CCSF dit quand même que les assureurs font ce qu'ils veulent, mais ils disent que c'est contraire à l'esprit de la loi.
1: Ouais, super. Mais donc, ça veut dire qu'on pourra toujours avoir des assureurs qui vous disent « Oui, je ne te pose pas de questions sur ton état de santé. En revanche, les maladies que tu as d'avant, je ne les couvrirai pas. »
2: Mais elles sont censées être écrites noir sur blanc. Alors l'idée, c'est encore une fois d'aller bien
1: lire. Regarder, bien lire et bien comparer et regarder ces fameuses conditions générales. Quoi.
0: Et puis ce qu'il faut préciser aussi, c'est que vous avez, je ne sais pas combien de centaines de milliers de maladies, et que, en général, les assureurs qui ont fait ça, ils sont quand même assez nombreux, ont mis une ou deux maladies
1: précises.
0: Alors, on cite effectivement la sclérose en plaques, on cite des choses comme ça, parce que la sclérose en plaques, c'est une maladie très longue qui génère énormément d'arrêts de travail, etc. Oui, oui. Non, mais en fait, les assureurs qui ont fait ça ont juste dit, bah, écoutez, moi, c'est écrit noir sur blanc dans les conditions générales. Et d'ailleurs, les courtiers qui vendent en général ce genre d'assurance savent que telle compagnie ne prend pas telle pathologie à l'entrée. Et donc, ils disent, bon, ben voilà, si vous avez une sclérose en plaques, je ne vais pas vous mettre chez compagnie
1: voilà,
0: A,
1: je vais pas vous conseiller
0: B.
1: D'aller dans cette compagnie. Mais c'est vrai qu'il eût été intéressant d'empêcher que ce soit le cas. Comme ça, au moins, ça simplifie. On ne va pas se mentir, hein, nos échanges aujourd'hui, ce n'étaient pas les plus faciles d'accès. Donc, ce serait sympa pour qu'on comprenne un tout petit peu mieux notre assurance de prêt, compte tenu de son poids et de son équivalent carburant. Ben, ça serait sympa d'essayer de nous faciliter la tâche. Heureusement que vous êtes là pour ça. Merci à Astrid Cousin, la porte-parole de Magnolia, et Emmanuel Provost, le directeur général d'AFISCA Patrimoine, d'avoir été avec nous aujourd'hui. Notre duo de choc de l'assurance de prêt qui reviendra évidemment toute cette saison régulièrement pour aborder ces sujets qui nous concernent tant et qui sont si difficiles à expliciter. Mais heureusement, les experts de l'IMO sont là tous les jours sur BFM Business. À demain.
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17: Tout pour investir, TPI sur BFM Business, nouvelle édition qui commence maintenant, évidemment, à la télé, à la radio. Vous pouvez retrouver l'intégralité de nos chroniques en podcast, en replay. C'est votre bibliothèque personnelle patrimoniale que vous pouvez retrouver là. 30 minutes, archi concentré et des idées sereines et claires pour bien transmettre votre capital à la génération suivante. Je ne vais pas vous faire un dessin, je ne vais pas vous faire une redite à chaque émission, mais on est lancé dans un mouvement de long terme qui s'appelle la grande transmission. Près de 9000 milliards d'euros qui vont changer de main, changer de génération jusqu'en 2040. Et évidemment, ça inclut des arbitrages, ça inclut des décisions à prendre, ça inclut quelques paramètres à prendre en compte, comme la fiscalité. Et on voit ça en détail avec Christian Fontaine dans quelques instants dans la boîte à outils. Et transmettre votre entreprise quand vous êtes entrepreneur. On va revenir sur alors, un point particulier qui vous a beaucoup intéressé, notamment pendant l'adoption du dernier projet de loi de finances, à savoir le régime de la cession qui a été légèrement réformée, retouchée. Petit panorama de ce que c'est, de ce que ça pourrait devenir aussi et de comment on s'en sert. Bien entendu, la port session à la loupe tout à l'heure avec Jules Russelet d'Alphine GP et Adwena. Enfin, psychologie toujours, comme il y a un an. Instabilité politique, situation budgétaire, montée des taux, défiance vis-à-vis du climat financier en France. Bons coups sont à nouveau attirés. Et oui, par un produit réputé 100% archi garanti par balle, l'assurance vie luxembourgeoise. Et mine de rien, ça va sans doute nous occuper à nouveau ces prochaines semaines au vu de ce qui se passe ici et dans les bureaux des CGP de la place. Frédéric Sauvage de la Baloise vit Luxembourg, justement pour nous en parler en fin d'émission. Toutes vos questions, vous pouvez nous les poser par mail. L'adresse, c'est direct@bfmbusiness.fr. Vous pouvez nous envoyer un SMS au 732-16, mot-clé business suivi de votre question. Et puis, sinon, vous pouvez me joindre directement sur Twitter ou LinkedIn et on vous répondra en cours d'émission. On ouvre la boîte à outils tout de suite.
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17: C'est donc la chronique de la grande transmission. D'ici 2040, 9 000 milliards d'euros vont changer de main, vont changer de génération. Et pour en parler, Christian Fontaine du magazine Le Revenu. Bonjour.
12: Bonjour.
17: Alors, on va parler du cadre des successions. C'est toujours un moment très important dans l'histoire patrimoniale des familles, des foyers fiscaux. Le but, c'est d'essayer de transmettre au maximum son capital sans se faire manger de la valeur par la fiscalité, par les impôts et par... on sait qu'il y a une réglementation très précise là-dessus. Elle évolue d'année en année, de loi budgétaire en loi budgétaire. Est-ce qu'on peut essayer de faire un petit peu le point sur les solutions qui consistent à transmettre son capital, son patrimoine et de moduler au minimum la fiscalité?
12: Alors, vous avez prononcé depuis le début de votre intervention, cher Antoine, en fait, deux ou trois mots-clés, notamment, c'est bien transmettre. Et c'est vrai que pour les Français, bien transmettre, ça veut dire quoi? Ça veut dire, un, éviter les querelles de famille, et puis, effectivement, deux, ça veut dire transmettre hors impôt dans la mesure du possible. Et c'est le sujet qui nous évoque, sujet d'actualité aujourd'hui. Alors, pourquoi parler de la transmission aujourd'hui? Parce que d'abord, ça va être très certainement l'un des sujets fiscaux clés au cœur de la campagne électorale. Ouais. Parce que aussi, vous avez dans le PLF, en tout cas le projet de PLF, les informations qui ont filtré à gauche ou à droite, il y aurait des évolutions, notamment en matière de donation, ce qu'on appelle le don de somme d'argent qui passerait à 50 000 euros au lieu de 31 865 euros.
17: Ça, c'est le dispositif Sarkozy.
12: Ouais. Alors, ça, c'est le dispositif Sarkozy qui serait effectivement amélioré, puisqu'en fait, ce montant, si on ne va pas faire l'histoire, mais en fait, ce montant a déjà varié dans le temps. Là, on passerait de 31 865 euros à 50 000 euros, ce qui signifie très concrètement que même si vous avez déjà profité vous avez déjà fait profiter vos proches enfants ou petits-enfants de cet avantage fiscal, vous pourrez faire un complément de la rallonge, à hauteur de 18 135 euros. Ce n'est pas encore fait, il faut attendre les débats à l'Assemblée nationale, et vous savez que le gouvernement n'a pas de majorité. Oui. Le deuxième point qui pourrait évoluer en matière de donation, il pourrait y avoir la possibilité d'effectuer, au-delà des abattements classiques entre parents et enfants, vous savez, chaque parent a le droit de donner à chaque enfant 100 000 euros en plus des 31 865 euros, donc tous les 15 ans, et il y aurait la possibilité de donner encore en plus 100 000 euros avec des droits qui seraient ramenés de à 6% uniquement. Donc ça serait un autre avantage fiscal dont vous pourriez profiter. Maintenant, ça c'est ce qui est dans les tuyaux. Ce qui existe déjà aussi, c'est encore un autre abattement. Si vous voulez aider vos enfants ou petits-enfants à investir dans la pierre, vous avez un autre abattement aussi de donations exonérées d'impôts de 100 000 euros et qui, lui, se termine à la fin de l'année. Donc, il ne faut pas hésiter à en profiter. Alors, vous voyez, si vous n'êtes pas perdu, ce n'est pas normal. Puisqu'en France, il doit y avoir pas loin de 400 impôts et taxes et le régime des donations est excessivement complexe. Ce qu'il faut comprendre, c'est que si vous ne prenez aucune précaution, en France, la taxation des donations et des successions est très forte, puisqu'on monte très vite en ligne directe à 45%, voire 65%, 60% en ligne indirecte. La clé pour éviter que la moitié de votre patrimoine en cas de succession passe dans les poches de l'administration fiscale, la clé, il y en a une, c'est l'anticipation.
17: Bien sûr.
12: Il faut, avec vos conseillers, avec votre CGP, avec votre notaire, avec votre expert comptable, organiser la transmission de vos biens. Et c'est vrai que plus vous donnez de votre vivant, plus vous organisez votre transmission de votre vivant, vous allez à la fois, je dirais, éviter tout ou partie des querelles de famille, et puis vous allez réduire considérablement les droits dus par vos héritiers. Mmh. Alors, vous opinez du chef, vous avez raison. Mais attention, parce que c'est quand même pas si simple. On vit quand même dans une France qui vieillit, et donc il faut quand même en conserver, je dirais, gratifier ses proches pour profiter d'un certain nombre d'avantages fiscaux, c'est bien. Encore faut-il effectivement intégrer le fait qu'aujourd'hui, un cadre à 60-65 ans a une espérance de vie qui frôle les 25 ans, voire les 30 ans.
17: C'est ce que j'allais vous dire. C'est pas parce qu'on vieillit plus que...

0: considérablement évolué. Donc, il ne faut pas hésiter. Hein. Aujourd'hui, on est au mois de septembre. Il ne faut pas hésiter si vous disposez d'un petit peu de capital, que vous avez 50, 60, 65 ans, 70 ans, à profiter de tous les avantages fiscaux qui existent en matière de donation. On en a listé déjà un certain nombre. Parce que ces avantages fiscaux, aucun avantage fiscal n'a vocation à durer éternellement.
1: Bien sûr.
0: On ne sait pas de quoi demain sera fait.
1: Et ça, quelle que soit l'orientation politique à l'avenir. Ça, la fiscalité, c'est quelque chose qui est finalement assez apolitique.
0: Aujourd'hui, chaque parent peut donner en exonération un total de droits 100 000 euros à chaque enfant tous les 15 ans. Pourquoi ne pas en profiter dès demain ? Chaque grand-parent peut donner 31 865 euros à chaque petit-enfant, même deux fois 31 865 euros si le petit-enfant est majeur et si la personne âgée a moins de 80 ans. Pourquoi ne pas en profiter ? Ce qui est donné ne peut être repris lorsque vous effectuez une opération de donation, quelle que soit l'évolution de la fiscalité après la mise en place de cette donation, s'il y a une hausse de cette fiscalité, vous ne la subirez pas. Vous n'allez pas la subir. Donc, il ne faut pas hésiter à donner, à transmettre d'ici la fin de l'année, même d'ici l'élection présidentielle. Au-delà des donations, vous avez des tas d'avantages fiscaux qui pourraient disparaître, notamment la prise en charge par le donateur des frais normalement dus par la personne qui reçoit votre donation. Ça, aujourd'hui, c'est un gros avantage fiscal. Demain, ça pourra disparaître. Pourquoi ne pas en profiter dès aujourd'hui ? Lorsque vous donnez, l'opération de donation fait disparaître les plus-values latentes sur le plan fiscal. Ça aussi, c'est un avantage qui pourrait disparaître demain. Les donations avec démembrement de propriété, aussi des avantages fiscaux qui pourraient disparaître. Donc voilà, il est important. La succession va être au cœur, la transmission va être au cœur des réformes économiques proposées par les candidats à l'élection présidentielle. Donc c'est un sujet sur lequel il faut se pencher et ne pas hésiter à faire le plein d'avantages fiscaux tant qu'ils existent.
1: Et surtout ne pas procrastiner quand on s'organise justement de manière patrimoniale. Merci infiniment Christian Fontaine du magazine Le Revenu pour toutes ces pistes.
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1: Grande transmission toujours, on ne va pas en sortir, mais de toute manière on en a jusqu'à 2040. Donc régulièrement on vous tiendra au courant. Et puis il y a certains aspects qui vous concernent plus particulièrement. Vous, entrepreneurs, chefs d'entreprise qui nous écoutez, et vous êtes nombreux, on en parle avec Jules Rousselet d'Alphine GP à Dunéa. Bonjour.
3: Bonjour, merci de votre invitation.
1: Avec grand plaisir, justement pour parler aux chefs d'entreprise du dispositif. Alors, qui a changé lors de la dernière loi budgétaire ? Est-ce qu'il va changer pendant la prochaine, ça ? Pour l'instant, on n'en sait rien. Mais il a légèrement évolué. C'est le régime de la portion. Et ça, c'est nécessaire et indispensable quand on transmet son entreprise. Est-ce qu'on peut faire un petit panorama de ce dispositif ? À quoi il sert ? De quelle manière il a changé ? Et de quelle manière il pourrait éventuellement changer ? Ça fait beaucoup, hein, j'en conviens. Mais déjà, qu'est-ce que c'est ?
3: En fait, quand vous êtes chef d'entreprise et que vous voulez céder à votre entreprise, vous avez deux choix, principalement. Vous cédez les titres de la société que vous détenez et vous payez la fiscalité qui va avec. Ou alors, vous pouvez appliquer ce mécanisme de l'apport-cession. Donc, il faut aller dans l'ordre. D'abord, il y a l'apport et ensuite, il y a la cession. Ce que je vais faire avec ma société, c'est que je vais apporter mes titres dans une holding à l'impôt sur les sociétés.
1: Voilà, c'est là qu'entre en jeu le concept de holding.
3: Exactement. Une holding, c'est tout simplement une société dont le but est de détenir des participations et là, en l'occurrence, les titres de ma société. Derrière, cette holding qui va détenir les titres va céder ces titres de la société à l'acquéreur. L'apport de moi, personne physique, à la holding va être mis en report d'imposition. On n'est pas exonéré de l'impôt, l'impôt est différé, mais on va le voir, si on respecte certaines contraintes, c'est très intéressant, patrimonialement parlant, pour le chef d'entreprise.
1: Bon, si on prend un exemple vraiment en euros, qu'est-ce que ça donne en gros ?
3: Vous avez acheté une société, il y a quelques années, 200 000 euros. Aujourd'hui, vous la vendez, elle vaut 5 millions d'euros. Vous allez faire une plus-value de 4,8 millions.
1: Ouais.
3: Si vous vendez directement en personne physique, vous allez payer la flat tax qui a été augmentée au 1er janvier 2026. On n'est plus à 30%.
1: À 31.
3: À 31,4%. Ouais. Et je ne compte même pas la contribution exceptionnelle sur les hauts revenus aussi qui va venir s'ajouter. Mais grosso modo, sur 4,8 millions de plus-value, vous allez payer à peu près 1,5 million d'euros. Donc il restera réellement aller entre 1,2 million et 1,5 million d'euros, enfin entre 3,2 million et 3,5 million d'euros dans votre poche. Donc forcément là on se dit comment on peut contourner ce dispositif

0: dans une logique plus patrimoniale. Si j'apporte, comme je le disais tout à l'heure, mes titres à la holding, je vais être en report d'imposition sur l'apport.
1: Ouais.
0: La holding va céder les titres. Et en l'occurrence, il y a deux cas de figure, mais les titres que je dispose dans la holding qui ont été vendus à la société, je vais les récupérer. Ce n'est plus moi, personne physique, qui détient ces titres,
1: ouais,
0: mais c'est la holding.
1: Ouais.
0: Après, il y a deux cas de figure à prendre en considération.
1: Mmh.
0: Si il s'est passé 3 ans entre l'apport à la holding et la cession des titres, je suis libre de toute contrainte de réinvestissement sur l'argent que j'ai dans cette holding. Mais si j'ai cédé ma société dans un délai de moins de 3 ans suivant l'apport, là, j'ai des contraintes de réinvestissement. Quelles sont-elles ?
1: Si on veut parce que tout l'objet, c'est ouais, conserver le report.
0: C'est ça.
1: Et dans ce cas-là, quelle contrepartie on doit démontrer, en fait ?
0: Voilà. On a des clients chez d'entreprise qui sont bien entourés depuis longtemps et qui avaient créé une holding à l'époque justement pour purger ces délais de 3 ans. Mmh. Mais souvent, la plupart du temps, quand les clients viennent nous voir, les chefs d'entreprise, c'est parce que justement, ils ont trouvé un acheteur et donc du coup, ils ont envie de mettre en place ce dispositif. Et du coup, la période des 3 ans n'a pas été purgée. Et donc là, la contrainte, elle est la suivante. Aujourd'hui, depuis la nouvelle loi de finances, vous devez réinvestir 70% du prix d'achat. Non, ouais, pas de la plus-value, du prix d'achat.
1: Prix d'achat de l'entreprise.
0: Exactement, dans des solutions éligibles. Les 30% restants sont libres dans la holding, hein, pas sur notre compte,
1: oui,
0: personnel.
1: Oui, on rappelle.
0: Il faut bien le rappeler, mais ils sont libres pour effectuer des investissements qui ne doivent pas respecter certaines contraintes de ce dispositif. Typiquement, si on parle de contraintes, vous ne pouvez pas, avec ces 70% du prix d'achat à réinvestir, vous dire que vous allez acheter des apparts pour les mettre en location. Ou vous n'allez pas pouvoir ouvrir un compte, ouais, titre et investir à la bourse cet argent, ce n'est pas éligible. Non, il faut investir d'une certaine manière dans l'économie réelle, dans des sociétés de logiciels, dans la santé, dans l'industrie, soit en souscrivant à des titres dans le cadre d'une augmentation de capital, soit en prenant le contrôle d'une société. Mais si vous êtes chef d'entreprise, vous avez assez longtemps travaillé et vous ne voulez plus être dans l'opérationnel, vous pouvez parfaitement déléguer ça à des professionnels, à des fonds d'investissement qui parfois proposent des fonds à la distribution qui rentrent dans le cadre de ce dispositif.
1: Oui, donc il y a différentes pistes. Cela dit, est-ce que quand même, d'une certaine manière, je peux quand même profiter de la vente de mon entreprise pour acheter un bien, commencer vaguement à préparer ma retraite, parce que, voilà, ça reste une préoccupation. Est-ce que c'est vraiment adapté ou est-ce qu'il faut plutôt, pas mélanger les torchons, les serviettes ?
0: Vous avez parfaitement compris, en fait, l'intérêt de ce dispositif, ouais, c'est pas une solution miracle.
1: Oui, voilà.
0: Ce qu'il faut faire, en fait, avant la vente, il faut bien préparer son projet d'après-vente, finalement. Est-ce que je veux repartir sur des investissements pendant plusieurs années ou est-ce que je veux partir à la retraite tout de suite ? Et là, en l'occurrence, on peut très bien pondérer. On peut se dire, une partie de la vente va être dans le cadre de l'apport-cession et une partie de la vente va être dans le cadre de la cession directe. Comme ça, certes, je vais supporter la fameuse fiscalité, ouais, la flat tax, mais au moins, je vais récupérer des liquidités personnelles. Si, par exemple, l'objectif, c'était d'un côté d'acheter une maison dans le sud pour préparer la pré-retraite d'une certaine manière,
1: oui,
0: et derrière, pour faire capitaliser mon patrimoine avec ma holding, ça peut être très pertinent. Parce que ce qu'il faut se dire aussi quand on a été chef d'entreprise, c'est qu'on ne cotise pas au même régime social des salariés la plupart du temps.
1: Non, tout à fait.
0: Et il faut se dire qu'en fait, votre holding, c'est un peu votre caisse de retraite. Et plus tard, certes, vous pourrez, l'argent que vous avez capitalisé grâce à ce schéma, vous avez pu bien l'investir, générer du bénéfice et vous verser derrière les dividendes.
1: Petit rappel, hein, Souleymane Jean-Galadima de Sapiens, qui était venu sur ce plateau il y a quelques jours, nous expliquait comment gérer l'après-cession de l'entreprise. C'est loin d'être un problème anodin et souvent on peut finalement tout perdre, tout ce qu'on a gagné et réussi à faire fructifier en vendant son entreprise au bon prix. Point technique, si autour de cette holding on attend plus de 3 ans pour vendre, qu'est-ce qui se passe ?
0: Alors, vous êtes toujours en report d'imposition, mais vous êtes libéré de la contrainte des 70% de réinvestissement du prix d'achat dans les solutions éligibles.
1: Ouais, ça c'est terminé.
0: Ok, donc je ne suis pas dispensé de fiscalité à terme,
1: ouais,
0: mais en revanche, je peux accéder à tout l'univers d'investissement qui se présente à nous pour faire fructifier mon argent. Donc, je fais travailler mon capital sur une base de 100 et non pas de 70 si j'avais cédé mes titres en direct.
1: Ouais, tout à fait. Et qu'est-ce qui peut faire dérailler le truc, en fait ?
0: Ce qui peut faire dérailler le truc,
1: c'est...
0: Ouais, il y a toujours des risques. Bah, c'est souvent les clients qui s'y prennent au dernier moment. Donc déjà, ils prennent des mauvaises décisions.
1: On le dira jamais assez.
0: Ouais.
1: Le mode d'emploi de la cession de son entreprise, il faut l'avoir quasiment dès la fondation de l'entreprise. Il faut un mode d'emploi. Coca-Cola, dans leurs locaux à Atlanta, il y a la recette du Coca-Cola dans le coffre-fort. Il y a aussi tout le manuel pour céder l'entreprise au cas où.
0: C'est ça.
1: Et il faut y penser, même quand on est tout petit entrepreneur. Donc, voilà, c'est le premier réflexe à avoir.
0: Alors,
1: pour un dirigeant.
0: C'est le premier réflexe à avoir. Et aussi, une fois que le réinvestissement a été mis en place, c'est s'assurer le suivi, les déclarations, le respect des délais, puisque vous avez un délai de conservation de 5 ans, justement, d'investissement dans les solutions éligibles. Donc, tout ce genre de petits détails dont il faut assurer le suivi peuvent vous coûter un redressement fiscal.
1: Ouais.
0: Et ça, c'est pas anodin parce que le fisc français va vous redemander l'intégralité de l'impôt à payer.
1: L'intégralité. Et là, quand on n'a plus rien derrière, oui.
0: C'est pas fou.
1: C'est compliqué. Jules Rousselet, Alphine GP, Aduena, merci infiniment d'avoir été avec nous pour ce point technique concernant l'apport cession qui vous intéresse, vous, entrepreneur, chef d'entreprise, qui nous regardez. Tout de suite, direction le Luxembourg.
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1: 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Frédéric Sauvage de Baloise Vie, bonjour.
3: Bonjour.
1: On va parler Luxembourg, on va parler Suisse, on va parler tout un tas de contrées intéressantes du point de vue financier. Bah oui, j'allais vous dire. Toujours, la rentrée dernière, c'était la même chose. Il y avait de l'instabilité politique dans l'air. Il y avait les négociations autour du budget. Le budget, il va encore en être question ces prochaines semaines. Et évidemment, il y a toujours un stress de la part des investisseurs de voir le paysage fiscal changer. Et on le voit à chaque fois. Il y a des balles perdues sur un certain nombre de classes d'actifs. Et à chaque fois, on reparle de l'assurance vie luxembourgeoise. Alors ça reste vraiment symbole de qualité, de résistance, de résilience. Qu'est-ce qui rend ce contrat d'assurance vie luxembourgeois aussi populaire ?
3: Alors, ce qui le rend populaire, c'est 30 années de travail. Hein.
1: Populaire auprès d'une clientèle relativement fortunée, faut
3: c'est,
1: dire.
3: C'est bien de le dire.
1: Voilà.
3: En fait, c'est 30 années de travail. Donc, il est possible de souscrire en libre prestation de service, c'est-à-dire la capacité d'aller souscrire un contrat auprès d'une compagnie à l'étranger depuis 96. Et depuis 96, les compagnies d'assurance se sont adaptées, et particulièrement adaptées au marché français, pour répondre aux besoins d'une clientèle. La clientèle, c'est certes une clientèle assez fortunée. En général, les contrats commencent à 250 000 euros et on va nettement au-delà. Mais pourquoi ? Parce que c'est ça qui est intéressant de comprendre. Il ne faut pas opposer contrat d'assurance vie français, contrat d'assurance vie luxembourgeois. Ils sont très complémentaires et le cadre, en fait, les a fait évoluer. Ce qui est intéressant dans l'assurance française, c'est qu'elle est extrêmement efficace, extrêmement industrialisée. Elle fonctionne très bien. Elle est assez retail et elle fonctionne bien pour cette population-là. Le Luxembourg a travaillé autrement. Il a travaillé en différenciant les investisseurs les uns des autres. Donc, plus un investisseur est fortuné, plus il aura accès à des classes d'actifs différentes, plus il aura accès à des solutions qui lui sont dédiées. Mmh. Et d'ailleurs, le produit phare du Luxembourg, c'est le fonds dédié. Mais en fait, c'est deux choses très complémentaires. Le client, lambda qui doit investir dans des produits assez simples, choisir des fonds, prendre du fonds en euros, il est très bien en France. Et s'il souhaite, par contre, aller vers des classes d'actifs différentes, choisir une banque dépositaire, choisir lui-même sa banque dépositaire, là où il va déposer ses actifs, choisir le pays où il va déposer ses actifs, le Luxembourg, la France, Monaco, la Suisse évidemment, eh bien, le contrat d'assurance vie luxembourgeois lui permet de faire tout ça.
1: Alors, au milieu de cette offre diversifiée, il faut bien reconnaître que le principal actif maître de l'assurance vie luxembourgeoise, c'est ce fameux triangle de sécurité. En quoi il consiste exactement ?
3: Alors, le triangle de sécurité, c'est une organisation qui est propre aux compagnies luxembourgeoises, qui est de dire que l'autorité de contrôle a un contrôle sur les comptes dans lesquels on investit. Donc, quand une compagnie d'assurance luxembourgeoise comme la nôtre ouvre un compte, eh bien, ce compte, il y a un droit d'accès et un droit de blocage qui est donné, en fait, à l'autorité de contrôle s'il devait y avoir un défaut ou un problème auprès de la compagnie. Et cet élément-là est très rassurant parce que nous ne pouvons pas ouvrir des comptes où on veut dans n'importe quelle banque. On doit les ouvrir dans des banques qui sont autorisées par l'autorité de contrôle. Et c'est une première chose. Et on est amené à faire en fait des contrôles permanents des actifs que nous déposons dans chacune des banques. En plus de ça, et là c'est là que ça devient intéressant, on a ouvert les comptes, on contrôle les actifs que l'on a, et en fait on a également un super privilège, c'est-à-dire que le souscripteur ou ses bénéficiaires sont les premiers à pouvoir obtenir le paiement des fonds. Avant l'État luxembourgeois, avant la compagnie d'assurance et ses salariés.
1: Voilà, c'est la primauté du remboursement au cas où. J'allais vous dire, c'est vraiment, comment dire, il y a un besoin de sécurité accru pour quand on vient vous chercher pour ce genre de produit. On a vraiment une sorte de stress quand on arrive à ce niveau de placement qu'un assureur ou qu'un garant de vos dépôts fasse défaut.
3: Alors il y a deux clients en fait qu'on a. On a le client qui doit être rassuré. Et ouais. C'est clair qu'il y a une clientèle depuis la dissolution de l'Assemblée nationale qui vient à Luxembourg de manière assez massive. Et il y a également, et c'est peut-être la base de notre clientèle, c'est une clientèle un peu plus sophistiquée qui va aller rechercher quelque chose de différent. Et quand je dis qu'on dépose en France, au Luxembourg ou en Suisse, et qu'on se fait gérer par des gérants suisses, français ou luxembourgeois, c'est très différent. Le gérant français a un biais français, le gérant luxembourgeois a un biais euro, et le gérant suisse, par exemple, va avoir une vision internationale, beaucoup plus large. C'est donc des choses extrêmement complémentaires, et donc quand on a un patrimoine suffisamment large et qu'on peut se le permettre, eh bien, c'est très intéressant de mélanger différents types de gestion.
1: Oui, voilà, parce qu'on est un peu en architecture open source, si on parlait techno, et c'est peut-être ça aussi, c'est la technicité de l'assurance vie luxembourgeoise qui intéresse aussi bon nombre d'investisseurs qui y souscrivent.
3: Voilà, c'est la simple question de se dire dans quelle banque dépositaire je vais choisir. C'est possible au Luxembourg. Et pour un chef d'entreprise qui toute sa vie a traité avec 2-3 banques qui sont ses principaux fournisseurs de crédit, mais il a peut-être envie, et souvent ils ont envie, que le dépôt de ses avoirs gérés soit dans une banque différente.
1: Et puis, ça peut aider aussi certains foyers fiscaux particuliers. Je pense notamment aux chefs d'entreprise, aux entrepreneurs ou encore des salariés de grandes boîtes internationales qui souvent changent de pays de résidence. Et là, on a un point de... Là, voilà, on est sûr que rien ne va bouger.
3: Alors, ce qui est intéressant, c'est que le Luxembourg est neutre fiscalement quand il y a un déménagement. Et surtout, le Luxembourg, il a acquis des compétences sur différents marchés. La France, la Belgique, l'Allemagne, le Portugal, la Pologne éventuellement, l'Italie. Donc, quand un souscripteur décide de se délocaliser, l'assureur luxembourgeois, il est capable de l'accompagner parce que quand on a, nous, des ingénieurs patrimoniaux portugais, ils sont assis à côté des ingénieurs patrimoniaux français, ils se parlent et ils trouvent des solutions que l'on ne trouvera pas dans des compagnies françaises. Et je le dis, ce n'est pas une opposition, c'est vraiment deux sortes de services différents qui sont offerts à une clientèle.
1: Et qui sont complémentaires. Dernière question, on voit à peu près à quel profil ça correspond, donc des hauts patrimoines, ça y a pas de... Est-ce qu'il y a certains de ces hauts patrimoines pour lesquels vous dites, non, finalement ça, vous n'en avez pas besoin, ce n'est pas forcément adapté?
3: C'est clair qu'un haut patrimoine qui n'a strictement aucune envie de se délocaliser et qui est particulièrement confiant par rapport à la situation politique internationale et par rapport au système bancaire français notamment, n'a peut-être pas intérêt à venir au Luxembourg. Mais pour le reste, des clients un peu sophistiqués, des clients qui ont un peu de crainte, le Luxembourg offre vraiment des solutions intéressantes.
1: Frédéric Sauvage de Baloise Vie, merci d'avoir été avec nous.
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1: TPI, tout pour investir, c'est fini pour aujourd'hui. Je vous retrouve à 15h30 pour USA Today. Un petit peu plus tard, entre 16 et 18, aux côtés de Guillaume Sommerer pour BFM Bourse. Bon appétit si vous êtes à table.
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10: Bonjour à tous, bienvenue dans BFM Entreprise, l'émission qui plonge au cœur des boîtes tout au long de la semaine. Vous le savez, le lundi on parle de leadership, le mardi des outils RH, le mercredi de croissance, le jeudi de transmission. On vit la vie de l'entreprise au plus près. On parle croissance aujourd'hui et on va s'adresser finalement à toutes les personnes qui veulent passer du salariat à une vie d'entrepreneur. C'est le pari qu'ont fait les sœurs Lison, c'est comme ça que je les appelle, vous allez voir, il y a plus de 10 ans, et on va parler franchement des bons côtés et des difficultés de la vie de patronne, difficultés qui pourtant ne font rien regretter de cette décision. À mes côtés donc pour cette émission, Olivia et Alexandra Baume, cofondatrices toutes les deux de Lison Paris. Bonjour mesdames, ravie de vous avoir sur ce plateau. BFM Entreprise, comment on fait croître sa boîte? C'est parti.
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10: Un témoignage à deux têtes aujourd'hui. Deux cofondatrices qui ont créé Lison. C'était quelle année, Olivia?
11: 2015. Avril 2015.
10: Plus de 10 ans, effectivement, c'est ce que je disais. Et vous allez nous expliquer déjà pour commencer, parce que c'est ça en fait, c'est un petit peu pourquoi on prend cette décision-là, de ce dont on va discuter aujourd'hui. Vous n'étiez pas du tout dans le monde de l'entrepreneuriat, vous étiez complètement soit en recherche, soit dans une vie autre. Alexandra, qu'est-ce que vous faisiez à cette époque-là, en avril 2015?
12: Alors moi, j'étais maman de 5 enfants.
10: Déjà, ouais.
12: Voilà, déjà. Maintenant, il y en a 6, mais à l'époque, il y en avait 5. Et en fait, c'est vrai que l'idée de Lison est vraiment partie d'un constat. C'est-à-dire qu'en fait, moi, j'habite au bord de la mer. Et en fait, je me rendais compte qu'il y avait des très belles marques de prêt-à-porter enfants françaises.
10: Prêt-à-porter.
12: Voilà, prêt-à-porter, pardon. Et en fait, arrive l'été et on ne trouvait pas de maillot qui soit ni élégant, raffiné et qui soit tendance et stylé. Et donc, j'ai dit à Olivia, viens, on va monter une marque de maillot de bain. Elle m'a dit non 3 fois.
10: Et c'est intéressant parce que moi, de prime abord, je pensais que des marques de maillots de bain, il y en avait plein. Mais en fait, non. Réellement, il y avait un manque pour l'âge auquel vous vous adressiez, c'est-à-dire la grande fille, la préadolescente, sur ce créneau-là. Il y avait un véritable manque sur le marché.
12: Voilà.
10: Il y avait
12: toutes les marques de prêt-à-porter font un peu de maillot de bain, mais vraiment une marque spécialisée dans le bain avec des tissus qui soient éco-responsables, durable, qui soit anti-UV, qui soit aussi 100% fait en France, avec des vraies qualités, avec des différences de style, il n'y en avait pas.
10: On va y revenir sur ce produit et l'importance de ce produit. Mais vous étiez salariée, Olivia, dans le vêtement déjà.
11: Alors oui, moi j'ai passé plus de 10 ans chez Monoprix au développement produit, chef de groupe, chef de produit. Donc j'avais déjà cette habitude-là, je n'avais jamais fait de lingerie, parce que c'est vrai que le bain, on oublie souvent que c'est vraiment de la lingerie, c'est vraiment un métier assez précis. Donc je travaillais déjà quand même là-dedans, j'avais quand même une bonne bonne connaissance des tissus, des comment on travaille avec une usine. Ensuite, j'ai travaillé dans la chaussure et j'avais arrêté. J'étais en petite pause. J'avais besoin d'un petit break. Voilà. Et ma sœur m'a convaincue.
10: Le début de l'aventure, Lison Paris, il se fait progressivement. Vous lancez, vous avez cette idée, mais réellement, vous vous donnez quand même une année ou deux pour voir si ça fonctionne, Alexandra.
12: Voilà, c'est ça. Donc, en fait, nous, on a vraiment monté la marque avec l'idée de se faire plaisir, de prendre du temps et de voir où ça allait nous mener, en fait. La chance, c'est que très rapidement, la marque a eu beaucoup de succès auprès de revendeurs, on va dire, un peu iconiques.
10: Oui.
12: Notre premier revendeur a été le Club 55. Et évidemment, c'était vraiment la clientèle parfaite pour ce produit, qui à l'époque était un produit extrêmement niche parce qu'on faisait du maillot de bain en coton. Et puis ensuite, de fil en aiguille, on a fait un premier salon. On a été choisi par Small Label, on a été choisi par Melly Jo. Alors en fait, l'aventure Lison, qui à la base n'était pas pensée pour être un gros succès, on va dire, a énormément plu, très vite.
10: C'est intéressant. Et comment vous avez décidé de partager les tâches au départ? On va voir si d'ailleurs ça a évolué, mais qui faisait quoi au départ, Olivia?
11: Ça s'est fait en fait assez naturellement. Toute la partie vraiment design, style, développement produit, on l'a faite ensemble parce qu'on commençait par faire des produits, on était en voyage en Inde, tout était fait à la main au block print. Donc... Et puis c'est vrai que c'était un kiff de le faire à deux. C'était vraiment cette aventure-là qui nous a drivé au départ. Et donc ensuite, naturellement, moi, je me suis plus focussée sur toute la partie mise au point des produits, gestion des échanges avec les partenaires, avec les usines, avec les fabricants de tissus. Et Alexandra, elle a géré aussi parce qu'elle était plus... Enfin, elle n'était pas sur Paris. Elle a géré toute la partie réseau. Et Alexandra a une formation de journaliste.
12: Moi, je faisais beaucoup de marketing, communication... On a fait des collaborations et après, petit à petit, comme tu disais, en fait, les rôles ont changé.
10: Oui.
12: Les rôles ont évolué. Et en fait, je me suis retrouvée dans la position de directrice commerciale.
10: Rôle commercial.
12: Qui m'a pas trop convaincue. Mais qui, en fait, aujourd'hui, voilà, c'est vraiment pour moi une énorme... Enfin, j'adore vendre Lison, j'adore présenter Lison parce que je suis absolument certaine du produit. On l'adore et je sais qu'aujourd'hui, c'est un produit qui plaît énormément et qui se vend facilement.
10: On a commencé effectivement avec cette idée qu'on allait voir si ça plaisait, si ça marchait, si ça prenait justement chez les bons partenaires. Et vous voulez trouver les bons partenaires. Qu'est-ce qui se passe au moment du Covid? Parce que le Covid, c'est une phase dans laquelle finalement l'activité s'accélère, Alexandra?
12: Absolument. En fait, pour nous, c'est vrai qu'on rentrait d'Inde et on s'est vraiment pris le Covid comme ça par surprise, juste avant le début d'une nouvelle collection. Et en fait, la chance qu'on a eue, c'est qu'on a continué les ventes en ligne. Et les ventes ont très, très bien marché.
10: Ouais.
12: Donc pour nous, ça a été un peu, on va dire, un tremplin.
10: Oui, c'est ça, parce que les ventes qui marchent derrière, ça veut dire la production qu'il faut accélérer.
11: Et c'est vrai qu'au-delà, enfin, le Covid, juste, je reviens, pour la partie B2B, ça a été compliqué, puisqu'on a beaucoup de boutiques qui étaient fermées, mais qui, Dieu merci, ont ouvert fin mai. Vous vous souvenez, ça a un peu rouvert fin mai. Et nous, on a quand même beaucoup de boutiques qui sont des boutiques de plage, des boutiques d'hôtels, de l'hôtellerie plutôt haut de gamme. Et ces clients-là, ils ont rouvert, et même s'ils n'avaient pas passé de commande, on a été super réactives. Et on a pu, puisqu'on avait quand même nos collections, on les lance 6 mois à l'avance. Donc on avait déjà fabriqué avant le Covid. Donc il fallait quand même écouler le stock. Et du coup, on a, Dieu merci, toutes ces boutiques-là qui ont réouvert et qui se sont retrouvées avec des besoins. Et on a beaucoup travaillé pour accepter des commandes et pour pouvoir livrer à temps pour le démarrage des vacances. Et après, c'est vrai que juste avant, en plus, le Covid, on avait déjà décidé qu'il fallait vraiment pousser le digital. Et on a signé, Alexandra a trouvé un gros revendeur aux États-Unis qui a un très gros site internet américain, et ça nous a beaucoup aidé à se développer aussi sur la partie digitale, et notamment pour attaquer les États-Unis.
10: On va le voir justement, parce que ce qui est intéressant, c'est que assez vite effectivement vous attaquez les marchés étrangers. Il y a cette question de saisonnalité, il y a cette question de qui est dispo. Comment ça se met en place, entre guillemets, finalement assez vite, cette internationalisation?
12: En fait, on a tout de suite compris qu'avec un marché seulement européen, on aurait du mal à atteindre une rentabilité rapide, on va dire. Donc, il a fallu qu'on regarde où est-ce que les gens étaient en vacances, soit toute l'année, soit il y avait des zones géographiques où il faisait beau, en fait, toute l'année. Et ensuite, évidemment, le marché de l'hôtellerie, des resorts, des beach clubs. Et donc, les États-Unis, c'était forcément une belle cible, dure à atteindre. C'est très compliqué, les États-Unis. Mais... voilà, ça faisait partie absolument de la stratégie Lison pour internationaliser la marque.
10: Ce qui est intéressant... Oui, pardon, Olivier.
11: Non, c'est vrai que les États-Unis, en plus, nous, notre papa est américain, donc on avait vraiment c'est même pas une revanche, mais on avait vraiment cette envie, enfin, c'est vraiment, c'était, ça nous tenait à cœur.
13: Vous aviez un prisme.
11: C'est d'envoyer, ça. De, voilà, que Lison Paris soit présent là-bas. Et en fait, ça plaît tellement. Et puis, on est une marque française, on a le chic français, tout en ayant, on a beaucoup joué sur le côté,
13: Frenchy.
11: French, mais à la fois, c'est beau, mais c'est éco-responsable, c'est beau, mais c'est bon pour la peau de vos enfants. Et ça, c'était pas négociable. Il fallait à la fois le style, à la fois la qualité, et surtout, il fallait que ça protège l'enfant du soleil. Parce qu'on parle, on vend très bien l'adolescente, mais on a aussi toute cette cible qui va du bébé, vraiment, on commence aux 12 mois. Et il fallait qu'on accompagne les mamans, qu'elles soient sûres du produit.
13: Oui, c'est très intéressant. Vous m'aviez parlé aussi, quand on a préparé l'émission, Alexandra, de ce côté, on a choisi une plateforme et puis à un moment, on a dû changer. C'est intéressant parce que je pense que toute personne qui se lance dans un business comme ça de retail va devoir faire ce choix à ce moment-là. Il y a plusieurs options. On ne sait pas laquelle sera la bonne et vous avez changé en cours de route en réalité.
12: On a changé en cours de route. Alors en fait, nous, on travaillait sur une plateforme française qui marchait très bien, mais en fait, c'est vrai que pour une croissance plus rapide, plus efficace, et surtout pour pouvoir, on va dire, attaquer les États-Unis, on a fait le choix de passer sur une autre plateforme, et très bénéfique. Alors,
11: qui prend une commission, c'est vrai que moi je prenais un petit peu.
13: Oui, c'est ça, vous n'étiez pas d'accord.
12: En fait, voilà, mais aussi un conseil que je donnerais aux entrepreneurs ou ceux qui veulent se lancer, il ne faut pas avoir peur de changer les choses, de bouger les choses. Parce que nous, on a fait ce choix-là plusieurs fois de casser ce qu'on avait construit. Et c'était à chaque fois...
11: Ouais. Oui, que ce soit bénéfique. Changer de plateforme, changer de partenaire de fabrication, ouais. ou même changer de personne, parce qu'on est une petite structure vraiment interne, mais après, on a beaucoup de freelance, d'agences qui gravitent autour de nous. Et c'est vrai que ce soit typiquement pour développer le digital, on était obligé de s'accompagner, je veux dire, moi et Alexandra, on n'est pas des pros du digital, et c'est bien d'essayer de tout faire soi-même, mais à un moment, c'est pas possible. Et en fait, on le fait moins bien que des pros, donc on s'entoure de certaines personnes, et parfois, il faut arriver à dire, en fait, cette personne ne convient plus, ou cette manière de travailler ne me convient plus. Et c'est difficile quand ces gens-là sont presque comme des salariés, en fait, parce qu'on les connaît, parce que nous, on est... Voilà, on s'est presque des amis, et parfois de dire, on arrête là. Et ça, c'est difficile.
13: C'est un système de freelancing, en réalité. Les experts auxquels vous faites souvent, appel pour la plateforme, pour la comptabilité, pour tout ça, c'est comme ça que vous travaillez?
11: Oui, principalement comme ça, oui.
13: Pourquoi ce choix-là, ça permet d'avoir finalement de travailler par mission?
11: Ça permet de travailler par mission, ça permet beaucoup de limiter les coûts, faut être honnête, hein, parce qu'aujourd'hui, salarier des personnes, ça coûte cher, même si on est bien aidé, donc on a des équipes. Mais c'est vrai qu'il y a certaines missions pour lesquelles on n'a pas besoin de quelqu'un à temps plein. Et encore une fois, où c'est bien, on sait que c'est bien peut-être de changer tous les 2-3 ans, de changer d'agence SEO, de changer de plateforme, de changer peut-être même de comptable, vous voyez, pour voir d'un autre œil, pour être accompagné un peu différemment. Et c'est vrai que pour ça, être avec des freelances ou des agences, c'est plus facile et voilà.
13: En termes de financement, comment on se lance là-dedans? On l'a dit au début de l'émission, au départ vous étiez dans certaines situations personnelles, professionnelles, le salariat, ça assure un confort, hein, évidemment, ouais. Si on n'est pas tous à franchir le pas, c'est parce qu'il y a cet aspect justement financement. Comment on lance une marque comme ça et comment on la finance au départ, Alexandra?
12: Alors nous, on a commencé, comme je t'ai dit, on a commencé vraiment au début tout doucement, donc on n'avait pas des gros besoins financiers, ce qui nous a permis d'avoir la vie familiale à côté, en tout cas pour moi, Olivia, de faire ce petit break et d'avoir un chômage. Et en fait, rapidement, quand la marque a commencé à beaucoup plaire, là, on a dû trouver des financements, parce qu'en fait, le maillot de bain, ce qui est compliqué, c'est qu'on a des frais avant que...
13: Il y a un décalage.
12: C'est ça, il y a un décalage, en fait. Donc là, on a dû faire appel à...
11: Angel,
12: on a eu un business angel qui est un peu tombé du ciel d'ailleurs.
13: Au départ, c'était de la love money, c'était quand même.
11: Exactement.
13: Voilà,
11: c'était un client d'ailleurs.
13: Poche, c'était un client. Et au final, un investisseur, vous l'avez trouvé principal.
11: Exactement. Mm-hmm. Et c'est vrai que c'était de la love money et on a commencé comme ça. Et comme disait Alexandra, notre gros problème, effectivement, c'est la saisonnalité, encore une fois, et pour le produit et pour le BFR. On a besoin d'argent l'hiver parce qu'on fabrique l'hiver. Et en gros, notre chiffre d'affaires et la trésorerie, elle est plutôt présente à partir du mois de mars, quoi. Voilà, donc il faut arriver à jongler avec tout ça. Et en même temps, on a vraiment envie de garder vraiment le contrôle quand même de notre entreprise.
13: Oui, bien sûr, ça appartienne à vous. Vous me disiez en préparant l'émission, Alexandra, qu'il n'y avait pas beaucoup de soutien pour les jeunes entrepreneurs. Nous, ici, de notre point de vue, il y en a beaucoup. Est-ce que le problème, c'est surtout qu'on ne sait pas où aller chercher toutes ces aides multiples qui sont proposées par plein d'organismes. Voilà, on ne sait pas exactement où aller, à qui, quelle porte aller sonner quand c'est on ça. En a besoin. C'est ça c'est le ça. Problème.
12: Alors, c'est vrai qu'il y a beaucoup d'aides. En revanche, aller les chercher, trouver le bon interlocuteur, oui. Ça c'est compliqué. Mais encore une fois, on a trouvé des gens dont c'est le métier, en fait, et donc ils regroupent toutes les aides auxquelles votre marque ou votre entreprise a droit. Et ensuite, ils s'occupent de faire les dossiers, de vous aider. Donc ça c'est vraiment bien. Par, encore une fois, savoir déléguer, c'est très bien.
13: Olivia.
11: Non, et c'est vrai que quand on est entrepreneur, parfois on pense, surtout bon, au début, hein, on pense qu'on doit savoir tout faire. Mais je ne suis pas comptable. Alexandra n'est pas une pro du SEO, même si on le devient par la force des choses. Mais effectivement, il faut quand même s'entourer, et ça a souvent un coût, mais il faut quand même s'entourer, d'où tous ces petits freelances qui gravitent souvent, de personnes dont c'est le métier, parce que eux, c'est leur job, ils aiment le faire, et moi, aller chercher des aides, ou ma sœur aller chercher, aller deviner comment on fait un bon SEO pour attaquer le marché américain, c'est inefficace, en fait. Donc, c'est inefficace, et ça vous fait faire des choses que vous n'avez pas forcément envie de faire, et en plus, on est moins bon que les autres. Donc, et c'est vrai qu'il faut savoir s'entourer...
13: L'accompagnement, ça fait gagner du temps.
12: C'est ça.
13: On est d'accord.
12: Mais en fait, vraiment, je pense que savoir déléguer et ne pas avoir peur de ne pas savoir et ne pas avoir peur de demander de l'aide à des gens dont c'est le métier ou dont c'est l'expertise, ça, c'est vraiment très important.
11: Et ça s'apprend. Je ne suis pas très douée pour ça.
13: Ça met des années, effectivement. On met des années à l'apprendre et à tester tout ça. Je veux revenir sur la distribution. Vous êtes aujourd'hui présente dans 60 boutiques réparties dans 30 pays, les maillots Lisons. Comment on organise ça entre le digital et les boutiques? C'est quoi la répartition aujourd'hui des ventes, Olivia?
11: Alors, on est quasiment à 50-50.
13: Ouais.
11: Sachant que sur la partie digitale, on n'était qu'à 20% du chiffre d'affaires en 2022. Donc, on a vraiment, suite au Covid... Alors c'était déjà une stratégie qu'on, bien entendu, on avait prévu de pousser, mais c'est vraiment depuis le Covid, on s'est forcé entre guillemets, et on a vu surtout qu'il y avait un vrai intérêt [S2] Ouais. [S1] À pousser le digital. Donc effectivement, maintenant on est quasiment à 50-50, et sur toute la partie et le e-shop, pour le coup, le chiffre d'affaires a fait x10. En 4 ans, alors que le B2B, toute la partie retail, on est à x2, mais on n'a pas du tout les mêmes croissances sur l'un ou l'autre. Après, ça coûte aussi de l'argent d'être en digital. Les gens pensent qu'il suffit d'avoir, enfin beaucoup de personnes pensent qu'il suffit d'avoir un e-shop, mais il faut investir dedans. Il faut investir, il faut le changer, il faut se faire accompagner, comme disait Alexandra.
13: Ouais.
11: Et c'est vrai que c'est pas quelque chose, il suffit pas d'avoir un site internet, sinon vous êtes en page 42 quand les gens tapent maillot de bain enfant. Il y a pas que nous, hein.
13: Ouais,
11: donc il faut vraiment se faire bien accompagner et être capable et avoir la volonté d'investir financièrement dedans. Voilà. C'est pas juste ouvrir une boutique, quoi.
13: Alexandra ?
12: Non, mais je voulais dire qu'on est dans des très belles boutiques à travers le monde. Oui. Donc on a des boutiques iconiques, on est chez Harrods, Le Bon Marché, on est chez Ounas, enfin, on a vraiment des endroits qui font rêver, on va dire. Mais ça, c'est pareil, c'est vraiment un travail de fond d'aller étudier son marché, étudier sa clientèle, comprendre que peut-être que le produit, on va pas le pousser dans une certaine zone, mais qu'on va vraiment pousser soit aux États-Unis, soit dans le Moyen-Orient. Donc vraiment, voilà, c'est vraiment connaître très bien son produit, très bien sa clientèle.
11: Et effectivement, savoir de temps en temps abandonner des choses ou pousser, comme tu parlais des Émirats, ils achètent pas de la même manière. On se dit, c'est canon, il fait beau toute l'année, il faut y aller, c'est facile, mais ils achètent les mamans, sauf les expats, mais les mamans, elles couvrent les fesses de leurs enfants. Donc, il faut avoir un maillot, c'est bien, mais il faut avoir la petite jupe assortie, ou il faut avoir le petit short assorti.
12: Et il y a une culture,
13: chaque marché a ses spécificités.
11: Exactement. Et ouais. c'est très intéressant, mais c'est pour ça que parfois, c'est bien de se dire, bon, on ne peut pas attaquer tous les marchés en même temps. Il faut faire des choix. Donc, les US, ça y est, maintenant, on comprend bien la cible. Maintenant, on attaque aussi d'autres marchés, les Émirats, et de voir comment ça répond. Et depuis qu'on est chez Harrods, on attaque plus doucement, mais on y va maintenant au UK. Voilà, il faut quand même savoir quand aller où et surtout se préparer.
13: Et ça prend longtemps à le comprendre. Hein.
12: Ça prend longtemps. Ouais. Encore une fois, mais c'est parce que vraiment, il faut déjà, une fois qu'on a compris son produit, qu'on sait qu'il plaît. Après, c'est ce que je disais, il faut vraiment étudier sa clientèle, comprendre le besoin de chaque client, parce que le besoin américain n'est pas le même que le besoin au Moyen-Orient, ni le même qu'en Asie. Mm-hmm. Ce n'est pas la même culture du bain. On ne couvre pas ses enfants de la même façon dans chaque pays. Donc, vraiment connaître bien son produit et comment l'offrir et le présenter à sa clientèle.
13: Voilà les leçons à retenir. On va passer au conseil de l'expert tout de suite.
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13: C'est la partie de l'émission où finalement prend des leçons de tout ce qu'on a vécu pendant cette aventure entrepreneuriale. Lison a 11 ans aujourd'hui. Vous allez où déjà? Quel est l'objectif sur la distribution, sur le produit, sur arrêter certains marchés? C'est quoi l'objectif dans les années qui viennent? Vous avez quoi en ligne de mire, Alexandra?
12: Alors, vraiment, c'est continuer, enfin, vraiment faire réunir la marque à travers le monde et devenir vraiment la marque référente du maillot de bain. Mm-hmm. Quand tu es en vacances, vous vous dites, ah bah tiens, il faut que j'aille chez Lison acheter les maillots pour mes enfants. Que ce soit un bébé, une petite fille ou une ado. Parce que voilà, en fait, la marque a vraiment grandi dans ces trois
11: univers.
12: Et c'est vrai que l'adolescence, là, on a des très, très belles performances.
13: C'est intéressant parce que quand on en a parlé de la marque, on s'est posé la question de pourquoi vous n'en alliez pas sur la femme. Parce que la femme, le maillot, on se dit, il y a des possibilités multiples. Voilà. Mais il y a une raison, en fait, c'est que vous restez vraiment sur votre cible en fait, de départ, hein, la petite fille.
12: Voilà, en fait, je pense que Lison, on n'a pas du tout fini ce qu'on a envie de faire.
13: Oui.
12: Et surtout que la femme, c'est vraiment une cliente différente, un marché différent, un savoir-faire différent. Et surtout, il y a une compétition peut-être plus ardue.
13: Beaucoup de concurrence, Olivia.
11: Et on sait qu'on a encore plein de belles choses à faire avec l'enfant. Mmh. Et on trouve ça intéressant d'être... de pas faire comme tout le monde, en fait. C'est bien sûr que c'est... Et on préfère ça, vous continuer à bien faire ce qu'on sait faire pour l'instant. Et encore une fois, on a encore beaucoup de choses à faire. On a envie de développer, on va agrandir un petit peu la gamme. Comme je vous disais, on a développé vraiment des petites jupes, des petits shorts pour les filles. On a la collection garçons, on a un nouveau produit qui va sortir cet été qui va, je pense, révolutionner le marché du maillot garçon. Non, mais on a vraiment un produit qui va être, pour l'instant, il est plutôt adopté par tous les petits garçons à qui on monte les échantillons. Voilà, et après, on a des petites nouveautés qui vont venir graviter un petit peu autour du maillot, des petits accessoires de plage. On développe au fur et à mesure des petites idées pour que la marque, qu'il y ait un vrai univers, Lison, au-delà du bain.
13: Pour mettre tout ça en musique, des possibilités d'embauche, on embauche dans les deux années qui viennent ou vous allez rester très prudente sur cette partie-là?
11: Alors, on embauche idéalement, oui. Après, voilà, malheureusement, le marché est quand même... Alors, on a une belle croissance et franchement, on est contente et on n'a jamais fait une année sans croissance.
13: Ouais.
11: Donc, on est vraiment ravis. Mais voilà, une embauche, c'est vraiment un step. On a des alternants tous les ans. Mais c'est vrai que c'est un step. Mais oui, c'est dans les objectifs, c'est d'avoir deux personnes dans les deux années.
13: Ouais, c'est une maîtrise millimétrée des coûts quand même.
11: Exactement.
13: Cette partie-là. J'aimerais bien qu'on parle de ce à quoi faut faire attention peut-être quand on plonge dans cette aventure. Quand on a préparé cette émission, vous m'avez dit qu'il ne faut pas écouter les avis de tout le monde, prendre effectivement les avis de tout le monde, parce que c'est vrai, et c'est souvent que j'entends ça sur ce plateau de la part d'entrepreneurs, par exemple l'entourage peut être un peu négatif, peut être inquiet simplement, c'est de l'inquiétude, mais en tout cas, on récolte beaucoup de négativité, Alexandra.
12: C'est vrai que déjà, en plus, nous à la base, c'était pas du tout imaginable qu'on travaille ensemble, c'était faisait pas partie vraiment de...
13: Des plans. Oui.
12: Donc, on a eu aussi beaucoup d'inquiétudes par rapport au financement, que moi, j'habite pas à Paris. Donc, comment est-ce qu'on va travailler ensemble à distance? C'est compliqué. Moi, j'avais 5 enfants. Et après, il y avait toute la partie, on va dire, mathématique, que peut-être on n'avait pas vraiment voulu étudier. Mmh. On avait un vrai coup de cœur. On avait une intuition. Et beaucoup de gens, en voulant faire bien, nous ont dit attention. Heureusement, on les a pas écoutés. Donc, petit conseil aussi, c'est vraiment si vous avez un produit ou si vous avez une idée en laquelle vous croyez énormément, écoutez les conseils, mais ne vous faites pas écraser votre rêve.
13: Oui, c'est ça.
12: C'est vraiment important.
13: Par la négativité ou même ne serait-ce que la prudence de l'entourage.
12: La prudence, voilà.
13: Oui, c'est ça, Olivia.
11: Oui, c'est ça. Si vous pouvez vous permettre pendant un certain temps de vivre votre rêve, d'aller à l'aventure, c'est pas facile, mais déjà, je pense qu'on le regrette jamais. Franchement, on le regrette jamais. Et nous, de toute façon, maintenant, on peut plus s'arrêter. On est allé trop loin pour s'arrêter. Mais c'est vrai qu'on a dû un peu mettre des bouchons et des œillères.
12: C'est ça.
11: Et encore une fois, comme vous le disiez, par bienveillance.
13: Ouais.
11: Jamais personne nous a dit notre famille nous a toujours soutenus. Vraiment, on a beaucoup de chance. On a toujours été soutenus, alors qu'on vient pas d'une famille d'entrepreneurs non plus. Mais on a été très soutenus et voilà, et on l'est toujours. C'est nos plus gros fans.
12: C'est ça.
11: Mais voilà, c'est vrai qu'il y a beaucoup de gens qui sont bienveillants, mais qui en fait peuvent casser un petit peu cette audace qu'on a.
12: Oui, par protection, par
13: et partage leur inquiétude
12: voilà. Ça, par
13: également.
12: Peur, voilà.
13: Pour terminer, qu'est-ce que vous a amené l'entrepreneuriat? Parce que j'allais vous demander si vous regrettiez vos vies d'avant. Bon, la réponse est venue comme ça d'un coup sans problème. Mais c'est ça. Qu'est-ce que ça amène dans vos vies, l'entrepreneuriat? Vous avez toutes les deux des familles. Je veux dire, c'est l'entrepreneuriat. Tout le monde le dit sur ce plateau. C'est la semaine, le week-end, la nuit, le jour, c'est tout le temps. Hein, on ne décroche jamais. Donc, ça amène quoi, Olivia?
11: Alors, de la liberté. Et moi, ça m'a quand même... j'ai toujours... Moi, j'avais aucun problème à être salariée. C'était pas, je ne pensais pas que j'avais ce besoin de liberté. Et en fait, et je ne pensais pas que j'étais capable d'être entrepreneur. Et en fait, je suis vachement fière. Donc moi, ça m'a beaucoup de fierté, bien sûr, de la flexibilité dans le travail, tout ça, il n'y a aucun problème. Après, j'ai un bureau, j'y vais tous les jours. Mmh. Je pourrais bosser de chez moi, de mon canapé. On l'a fait pendant 3 ans. Maintenant, j'ai un bureau, que je sois seule, ma sœur est là, pas là, j'y vais. Je
13: veux dire, c'est ça.
11: Parce que j'ai besoin quand même d'un cadre. Mais effectivement, j'ai cette liberté et voilà. Et en fait, beaucoup de fierté.
13: Alexandra.
12: Surtout de la fierté. Ouais, fierté, parce que pareil, moi, je vous dis, j'étais maman, alors je me suis jamais imaginée entrepreneuse et les femmes.

0: autour de moi qui étaient entrepreneurs, je trouvais ça incroyable. Ben voilà, je suis vraiment super fière
1: Et ça nous a rapprochés.
0: Ça nous a rapprochés.
2: Voilà. En tant que sœurs, voilà, ça peut consolider une famille.
1: Exactement.
2: C'est pas seulement des problèmes à régler tous les jours. Ça fait ça aussi. Merci à toutes les deux d'être venues.
1: Merci Sandra.
2: Dans cette émission BFM Entreprise consacrée à la croissance de Lison Paris. Olivia Baume, Alexandra Baume, cofondatrices toutes les deux de cette marque de maillots de bain. Émission à retrouver en podcast, en replay sur notre appli, sur notre site, sur nos réseaux sociaux évidemment aussi. Je vous laisse tout de suite pour la suite des programmes sur BFM Business. Passez une très bonne journée.
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2: Alors Mathieu, on a évidemment beaucoup observé ce que disait Donald Trump à la tribune de l'ONU. Il a de nouveau menacé l'Iran. Il pense qu'un accord pourrait être trouvé juste après les élections de mi-mandat de début novembre. Sinon, dit-il, l'Iran pourrait être anéanti. Votre parti pris géopolitique, c'est beaucoup de bruit, mais la réalité, c'est que Donald Trump, finalement, ne maîtrise toujours pas le tempo de la guerre, Mathieu.
5: Oui, parce que des accords imminents avec l'Iran, Donald Trump nous en a déjà annoncé quasiment 40 en 7 mois. La réalité, c'est qu'aujourd'hui, on a plutôt le sentiment que ce sont les gardiens de la révolution qui imposent leur tempo. Ils ont fait savoir cette nuit à New York qu'ils étaient prêts à rouvrir Hormuz en une semaine, à condition que Donald Trump mette fin à la guerre sur tous les fronts et dégèle aussi les avoirs iraniens. Mais la réalité, c'est qu'aujourd'hui, à ce stade, l'Iran a réussi son pari de déplacer la guerre vers le terrain économique. Il bloque le détroit d'Hormuz, il jette le doute sur la présence de mines sous-marines, les primes d'assurance flambent, le commerce mondial se grippe. Donc, à la tribune de l'ONU, Donald Trump a beau s'afficher comme celui qui a les cartes en main, la réalité, c'est qu'en régionalisant le conflit, les Iraniens arrivent à maîtriser via les outils un deuxième détroit, Bab el-Mandeb. La réalité, c'est qu'aujourd'hui, ce choc inflationniste que ça produit, ça touche tout le monde en Asie, en Europe et bien sûr aux États-Unis.
2: Et la stratégie iranienne marche puisque ça touche le portefeuille des Américains.
5: Bah oui, regardez le diesel, il a dépassé 6 dollars le gallon pour la première fois aux États-Unis. Le diesel, c'est vraiment le cœur de l'économie américaine. Les camions qui roulent au diesel parcourent des milliards de kilomètres sur le sol américain chaque année. Le diesel qui monte et c'est toute la chaîne d'approvisionnement qui est impactée jusqu'au consommateur. C'est donc ça la réalité derrière le discours de Donald Trump à l'ONU. Le choc parti du détroit d'Hormuz touche l'économie américaine et touche des électeurs américains qui vont voter dans quelques semaines au midterms.
2: Bon, il y a une menace, malgré tout, dans tout cela. Donald Trump pose une autre option. Sans accord, l'Iran pourrait être carrément anéanti.
5: Oui, beaucoup de mots, beaucoup de fureur, mais il y a quand même une note, moi, qui m'a assez alerté. Elle vient de Robert Pape, qui est un chercheur américain très écouté, très reconnu sur les stratégies militaires et qui scrute ce qui se passe en Iran. Et ce chercheur prend très au sérieux cette rumeur qui circule en ce moment à Washington, selon laquelle certains faucons pousseraient Donald Trump pour l'utilisation d'une bombe tactique, donc nucléaire, contre Pancake Mountain. C'est une montagne en Iran. L'administration Trump soupçonne les Iraniens d'y avoir enfoui toutes les centrifugeuses nécessaires à l'enrichissement de l'uranium. Et des images satellites analysées par le CSIS, un think tank de défense, montrent des travaux en cours. Mais le site est très profond, à plus de 100 mètres de profondeur, sous du granit. Les plus puissantes bombes conventionnelles américaines pourraient être insuffisantes. Dans un tel scénario d'emploi d'une bombe tactique, Robert Pape imagine même une riposte financière internationale avec des pays étrangers qui pourraient cesser temporairement d'acheter de la dette américaine pour faire pression sur Donald Trump. Alors, évidemment, on n'en est pas là, mais la réalité, c'est que Donald Trump ne maîtrise toujours pas, depuis 7 mois, une escalade du conflit iranien et qu'aujourd'hui, à peine un tiers des Américains approuvent cette intervention américaine en Iran.
2: Pour finir, il veut en découdre, mais il cherche une porte de sortie, Mathieu.
5: Oui, 7 mois, c'est long et les projections d'un conflit qui s'éterniserait et qui deviendrait terrestre ne sont pas bonnes. Ça pourrait être encore bien plus impactant que le précédent irakien. Je rappelle que l'Iran, c'est presque 4 fois plus peuplé que l'Irak. Et l'Iran, contrairement à l'Irak, qui était un terrain plat et désertique, c'est une véritable forteresse naturelle. Une guerre terrestre nécessiterait beaucoup plus d'hommes qu'en Irak. Au plus fort de la guerre en Irak, les États-Unis avaient environ 160 000 soldats sur place. En Iran, une telle campagne pourrait coûter des milliers de vies américaines et des centaines de milliards de dollars, voire davantage. Donc Trump peut menacer d'anéantir l'Iran, mais l'Iran n'est pas l'Irak. Et pour l'instant, 7 mois après le début du conflit, la réalité, c'est que Donald Trump n'a toujours pas trouvé comment en sortir.
2: Le parti pris de Mathieu Jolivet, que vous pouvez retrouver évidemment sur notre appli, sur notre site et les réseaux sociaux.
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12: Bonjour à tous, on commence l'automne avec un temps estival. Les températures s'annoncent particulièrement élevées pour la saison avec du soleil dès votre réveil malgré ces brouillards et nuages bas vers la pointe de la Bretagne ou encore les Bouches-du-Rhône. Le Var ailleurs c'est déjà très lumineux. L'après-midi on a ce voile nuageux qui gagne du terrain vers les régions centrales. Sinon donc ce sera toujours très ensoleillé. Un temps sec même si une averse est possible pour vous vers l'île de Beauté. Soyez prudents, deux départements sont placés en alerte orange pour un risque élevé de feux de forêt. Vos températures ce matin sont contrastées. Fraîcheur quand même pour vous dans le nord-est avec 4 degrés du côté de Reims, 22 degrés déjà à Nice et l'après-midi, c'est la chaleur qui va faire l'actualité avec 31 degrés à Bordeaux, à Toulouse, 28 degrés dans les rues de Lyon, 28 degrés à Grenoble, à Bourges et 26 degrés dans les rues de la capitale.
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13: Bonjour, bienvenue dans cette émission Tech & Co Business sur BFM Business. Une émission un peu particulière. Nous sommes délocalisés au Carrousel du Louvre, dans le plein centre de Paris, pour l'événement SAP Now qui réunit plus de 1200 partenaires, clients, fournisseurs du groupe SAP. L'occasion de revenir aussi sur toutes les innovations, à la fois les entreprises, mais aussi, vous savez, on parle beaucoup de SaaSpocalypse et bien voir comment SAP contourne et propose des innovations. Dans un instant, on reçoit le patron France, Olivier Nolland, pour nous parler justement de toutes ces innovations, d'une étude aussi qui a été faite auprès de 2600 dirigeants. On enchaînera ensuite avec beaucoup de témoignages. On aura Engie qui viendra nous parler d'un projet important de transformation du groupe. Deuxième partie d'émission, on aura le groupe Ayers, c'est des solutions industrielles dans le monde de l'eau avec le groupe Talent. Ils ont monté, vous allez voir, quelque chose autour de ces agents IA. Et puis on poursuivra avec toujours cette IA agentique avec le groupe Kering et un projet avec Accenture. Voilà, Tech & Co Business, c'est parti. On est ensemble pendant une heure depuis le Carrousel du Louvre.
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13: Allez, notre premier invité, Olivier Nolland. Bonjour Olivier.
14: Bonjour Frédéric.
13: Directeur général France de SAP. Olivier, alors là on est dans la famille SAP, hein, l'écosystème, tout le monde est là, les partenaires, les fournisseurs, 1200 présents ici, c'est la 4e édition, la 2e édition ici au Carrousel du Louvre. Première question, alors évidemment l'IA est sur toutes les lèvres ici, comment vous percevez en tant que dirigeant d'une entreprise comme SAP France, toute cette vague IA, alors qui emporte tout, mais où on parle parfois un peu dans la démesure, hein, on entend tout

0: tous ces patrons de l'IA qui disent il faut ralentir, rien ne va plus. On a même Donald Trump qui s'en mêle. Voilà, c'est un peu fou tout ça.
1: Donc effectivement, il se passe pas une journée sans qu'on ait une actualité autour de l'IA. Donc il faut garder son calme et son sang-froid. Aujourd'hui, ce qui est important, c'est qu'effectivement, il y a beaucoup de thématiques qui sont abordées autour de l'IA. On voit que ça touche tous les comportements de notre vie. De notre côté, chez SAP, et moi en tant que dirigeant qui rencontre chaque jour des entreprises, on parle beaucoup de l'IA en entreprise, en fait. Et surtout, oui. Et surtout de cette capacité de l'IA à amener de la productivité, de la richesse dans les entreprises. Donc je pense que aujourd'hui, dans les entreprises, il y a un peu plus de mesures. Oui. Il y a aussi, je pense, du recul, parce qu'on voit aussi que on en parle beaucoup. Mais maintenant, le grand enjeu, c'est de passer à l'échelle. C'est finalement déployer cette IA dans les meilleures conditions de sécurité et aussi, on parle aussi beaucoup de souveraineté aujourd'hui, donc de capacité à déployer une IA qui puisse être conforme à ce que l'on souhaite.
0: D'ailleurs, ils sont tous là, hein, les partenaires d'SAP dans le monde du cloud. Il y a à la fois les Français européens, les Bleus, Orange Capgemini, les Sens aussi, Thales et Google, qui sont alliés sur cette filiale. Ouais. Et puis, on avait aussi Stéphane Israël, hein, le patron de la souveraineté AWS, chez AWS. Un mot aussi sur... on a beaucoup parlé de SaaSpocalypse il y a quelques mois. Alors, ça, c'est un peu calmé, mais quand même, on a l'impression que tout est bousculé. On avait une époque où on avait le Windows Intel chacun de son côté, le Google, Facebook, Amazon chacun de son côté. Vous, vos concurrents, voilà, tout le monde avait sa concurrence, mais voilà, on était tous dans des couloirs de nage assez établis. Et puis l'IA est arrivée et on s'est dit, mais tiens, est-ce que je peux pas passer par un Claude, par un ChatGPT au lieu de mon outil de RP traditionnel?
1: Effectivement, on a eu ce moment SaaSpocalypse en début d'année, et comme vous le dites, qui a globalement rebattu les cartes. En fait, notre côté, à ce moment SaaSpocalypse, il a eu globalement la vertu de nous faire réfléchir, de remettre à plat notre vision et surtout d'accélérer. Et puis de remettre les forces d'SAP. Ça nous a obligé finalement à démontrer quelles étaient nos forces. Et dans le domaine de l'IA finalement, et c'est pour ça que vous dites que les choses se sont calmées, puisqu'on a réussi à démontrer les choses et que les analystes ont revu leur point de vue. Et d'ailleurs, les valeurs,
0: oui, on l'a vu, oui.
1: Voilà, les valeurs
0: ont repris. Les cours de bourse
1: sont repartis à la hausse. Mais voilà, globalement. Ce que ça a montré dans notre contexte particulièrement, c'est quand on est une entreprise comme SAP qui accompagne ses clients depuis 50 ans sur des processus extrêmement critiques, qui a une donnée très riche, qui a beaucoup de contexte de l'entreprise. Je rappelle aussi que parmi l'ADN de SAP, il y a une connaissance très fine des différentes industries. On a investi pendant 50 ans pour être derrière des processus clés. Donc on a cette connaissance et on a aussi la richesse des données clients. Donc globalement, aujourd'hui, quand on veut passer à l'échelle dans l'IA, c'est ça qui est clé. Et finalement, en ce moment, SaaSpocalypse, il a permis de remettre ces éléments un peu en...
0: Alors, pour rester un peu sur les risques, je voudrais, alors, on va revenir sur cette étude, que vous avez fait avec Oxford Economics sur la valeur de l'IA auprès de 2600 dirigeants. Mais, justement, dans cette étude, il y a un moment, on dit 78% des entreprises françaises prévoient de former, requalifier leurs collaborateurs pour l'IA. Parce que si les agents font plus de tâches, il y a une crainte pour l'emploi. Est-ce que ça, vous le ressentez aujourd'hui?
1: Oui, alors, ce serait effectivement absurde de dire que ça n'a pas d'impact sur l'emploi. Et nous, on est les premiers finalement observateurs de ça, puisque dans les premières populations qui ont vu quasiment du jour au lendemain leur métier évoluer, on a les développeurs en fait. Donc, et dans des entreprises comme les nôtres, la population de développement, c'est une population extrêmement importante. Ce qui s'est passé, c'est que du jour au lendemain, en fait, on a demandé à ces développeurs de non plus développer eux-mêmes, mais finalement de superviser des IA qui développent du code. Donc on le voit, c'est un changement majeur, un changement de métier où on passe finalement d'une capacité à faire à une capacité à orchestrer, à superviser. Donc, et ça, c'est finalement, ça s'est démarré avec les développeurs. Et il y aura beaucoup de fonctions dans les entreprises qui vont être disruptées de la sorte, en fait. Donc ça veut dire qu'en effet, les entreprises prennent conscience qu'elles vont devoir accompagner leurs équipes, accompagner les collaborateurs, qu'on devoir travailler des nouvelles compétences, qu'on va devoir redéfinir les métiers aussi. Ce qu'on a vu aussi, c'est que finalement, On n'a pas licencié massivement des développeurs aujourd'hui, ouais. Parce qu'on est dans une industrie que vous connaissez bien, qui est une industrie d'innovation, et aujourd'hui on a plutôt on accélère en fait pour livrer des choses, donc on a besoin

0: Effectivement, c'est une étude qu'on a fait au niveau mondial et avec des échanges de clients dirigeants dans les différents pays. Donc en France, on a interrogé plusieurs centaines de dirigeants. Ce qui est intéressant, alors c'est de voir que l'IA en entreprise s'accélère. On est aujourd'hui, ce que nous disent les dirigeants, à peu près sur une trentaine de pourcents des tâches qui sont déjà augmentées, soutenues par l'intelligence artificielle, et avec une prévision qui est de passer quasiment à 50% dans les deux prochaines années. Après, derrière, il y a une réalité qui peut être différente, puisque sur l'intégration de cette IA. Ça veut dire qu'aujourd'hui, l'IA qu'on déploie depuis plusieurs années, c'est une IA qui accompagne, c'est l'IA générative qui va nous permettre...
1: 4 ans déjà.
0: Novembre
1: 2022, voilà, novembre 2026.
0: Et donc, elle accompagne dans différents métiers, dans nos métiers, sur l'écriture, sur la capacité à produire des images, etc., etc. Par contre, ce que l'on voit aussi, c'est qu'on n'est pas encore passé à l'échelle sur l'IA agentique. Mais ce que nous disent les dirigeants, c'est qu'il y a un élément qui est important, c'est que les investissements prévus autour de l'IA dans les deux prochaines années vont augmenter de 50%.
1: D'accord.
0: Et si on parle d'augmentation des investissements, ça veut dire aussi que les entreprises souhaitent avoir des retours sur investissement associés au déploiement de cette technologie.
1: Qu'est-ce qui a changé? On a beaucoup parlé d'IA générative, donc aujourd'hui on passe sur les agents, on va parler des agents autonomes aussi, on va revenir sur justement la vision de SAP. Qu'est-ce qui change exactement quand on passe de cette IA générative à cette IA agentique?
0: L'IA générative, elle produit globalement du contenu. C'est comme ça qu'on l'a vu dans un premier temps. L'IA agentique, finalement, elle va nous permettre de développer des agents qui vont permettre d'orchestrer et d'exécuter des tâches dans l'entreprise. Mmh. Et en effet, de manière autonome, on va pouvoir décider que sur tel processus, par exemple la consolidation financière en entreprise, on va avoir des agents qui vont faire ce travail qui aujourd'hui est très manuel à la place des humains. Ce qu'on a mis à dire chez SAP dans notre stratégie Autonomous Enterprise, c'est que toujours sous supervision humaine, mais la différence fondamentale, c'est qu'en effet, on passe à des agents qui vont faire le travail à la place des humains dans l'entreprise.
1: Et c'est ça, alors c'est le terme qu'on emploie chez SAP depuis quelques mois, hein, c'est l'Autonomous Enterprise. Ça veut dire quoi? C'est une entreprise qui fonctionne toute seule, le trait est un peu gros, mais expliquez-nous un peu ce qu'il y a comme stratégie derrière tout ça.
0: En fait, on est l'Autonomous Enterprise, c'est aussi quelque chose qui illustre un peu l'évolution de notre métier, en fait. On l'évoquait tout à l'heure, on est présent depuis 50 ans, et depuis 50 ans, on fournit des logiciels pour les entreprises qui permettent globalement d'enregistrer toutes les transactions qui sont faites dans toutes les fonctions de l'entreprise. Et aujourd'hui, on passe finalement d'un système d'enregistrement vers un système d'action. Donc c'est ce que je vous expliquais, on va avoir des agents intelligents qui vont permettre d'orchestrer et de faire des tâches de bout en bout et toujours sous supervision humaine. Donc on passe sur une phase finalement où on va être capable d'exécuter pour les entreprises grâce au numérique en fait.
1: En fait ça va pousser davantage, parce que ça va pas être sans humain, on l'a compris, oui. Mais ça va pousser les gens vers davantage à réfléchir davantage sur le jugement, la décision et tout ça.
0: Oui, c'est finalement dans l'Autonomous Enterprise, ce que l'on voit, c'est que aujourd'hui, on a, malgré la numérisation des entreprises depuis des dizaines d'années, on a encore beaucoup de tâches manuelles et répétitives. Sur la fonction finance particulièrement, vous avez encore beaucoup de gens qui travaillent sur des fichiers Excel, qui recréent des informations, qui ressaisissent des données, etc. Et tout ça, c'est au détriment de la phase d'analyse, de conseil stratégique.
1: Ouais, on perd en productivité, etc.
0: Exactement. Donc là, l'idée avec l'entreprise autonome, c'est finalement de déléguer le maximum de ses tâches, de les automatiser et de pouvoir passer plus de temps sur la stratégie et aussi sur le conseil à nos clients.
1: Et les entreprises françaises que vous avez interrogées, elles gagnent de l'argent avec l'IA aujourd'hui ?
0: Oui, alors après, oui, on gagne de l'argent. Mais ce qui est intéressant aussi, et c'est ce que montre l'étude, c'est que on est quand même resté, il faut le dire, jusqu'à présent, majoritairement dans des phases d'expérimentation.
1: Oui.
0: Dans les rencontres que j'ai aujourd'hui, par contre, il y a une vraie volonté de passer à l'échelle. Mais ce passage à l'échelle, il exigeait on va dire, un certain nombre de choses, qui est premièrement d'avoir une IA qui soit fiable et qui soit gouvernable. C'est la promesse de l'Autonomous Enterprise pour SAP. C'est de dire, vous allez pouvoir vous appuyer

0: appuyer sur des données qui sont des données, vos données,
1: fiables,
0: riches d'entreprise, fiables, et surtout contextualisées, et puis aussi adaptées à votre historique, à vos règles métiers, à votre manière de fonctionner.
1: Parce que pour vous, c'est ça qui empêche un peu ce passage à échelle, c'est la donnée qui est pas fiable, qui est pas fiable, qui est pas consolidée, qui est pas.
0: Il y a un élément qui est important en fait. Oui, on a fait chez SAP des tests en passant des prompts qu'on a mis sur le modèle Claude, qui est un bon modèle, sur le modèle Claude associé à notre technologie Joule. En fait, dans 60% des cas sur ce qu'on a testé. Les réponses étaient fausses pour Claude, 100% de réponses exactes dans le contexte de Claude plus Joule.
1: Il y a un élément Joule qui est lié, enfin le portail conversationnel.
0: Qui est globalement le portail conversationnel et puis surtout ce qui va accéder à vos données d'entreprise, à vos données critiques en fait. Donc ça c'est important. Puis un autre élément, on parle beaucoup aujourd'hui de la consommation des tokens. Hein. Personne ne connaissait ce mot il y a quelque temps, mais maintenant tout le monde sait que beaucoup d'entreprises consomment peut-être trop de tokens.
1: Ça peut coûter cher.
0: Ça peut coûter très cher. Donc ça veut dire qu'il faut que ce soit gouverné. Ça veut dire que l'entreprise, elle doit comprendre ce que fait cette IA, combien elle coûte, et pouvoir identifier les problèmes potentiels en fait.
1: Dernière question, Olivier. La France, où est-ce qu'elle se situe dans l'ensemble de cette stratégie SAP? On n'est pas en retard, non? Quand vous voyez les entreprises françaises, évidemment, selon les secteurs, la taille d'entreprise, mais oui. Voilà, si on a une photographie moyenne.
0: Non, ce que je constate, c'est qu'on n'est pas en retard. Quand je discute avec mes différents collègues, et particulièrement sur la zone Europe-Moyen-Orient, bien évidemment, certains pays vont plus vite que nous. On a toujours cette petite tradition française pour aller un peu plus lentement que les autres. Mais aujourd'hui, nous on travaille très concrètement avec des industriels de l'industrie pharmaceutique, dans le domaine du retail, sur des scénarios IA. Les entreprises françaises sont pas en retard. Par contre, en effet, on a un moment où il faut y aller. Il faut accélérer, il faut pas perdre de temps, parce que les autres aussi avancent. Donc il faut pas qu'on prenne de retard.
1: Merci Olivier Nohan, j'appelle le directeur général France de SAP. Merci de nous accueillir ici au SAP Nao. Et puis voilà, on va poursuivre là toute cette émission avec beaucoup de témoignages clients. Merci d'être venu ici sur ce plateau de BFM Business. On enchaîne, on va parler avec Engie, un gros programme de transformation, notamment monté avec Accenture. C'est tout de suite.
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1: Allez, on poursuit notre émission depuis le Carrousel du Louvre où se déroule l'événement SAP Nao qui réunit près de 1200 partenaires, fournisseurs, clients du groupe SAP. L'occasion de découvrir un peu l'IA, l'IA agentique, la transformation par l'IA dans des groupes. Et on va en parler avec nos deux invités. Huilé, bonjour.
3: Bonjour.
1: Vous êtes Head of PMO and AI Global Enterprise Transformation, c'est le GET.
3: Voilà.
1: Il a son importance. C'est un programme de transformation chez Engie. Comment transformer donc justement la complexité d'un groupe industriel. On va parler de tout ça avec l'IA qui devient l'un des socles de transformation. Et avec nous également Mélanie Lerpinière. Bonjour Mélanie.
4: Bonjour.
1: Merci d'être avec nous. Vous êtes Managing Director, Head of GET Programme pour Accenture France. Oui, je vais commencer avec vous. Pour comprendre GET, il faut comprendre la transformation d'Engie. Alors, GET, lui, c'est 80 plateformes sur une seule, 80 ERP. Mais Engie, c'est une grande transformation dans 30 pays. C'est des métiers, de distribution, d'exploration. Enfin, voilà,
3: il y a beaucoup de choses. On a un groupe très divers. On est sur une trentaine de pays. On a tous les métiers de la chaîne de valeur, par la production, évidemment. On a la vente, le B2B, le P2C, les traders, le réseau. Donc c'est une diversité de métiers sur beaucoup de pays et beaucoup de plateformes.
1: Et donc la volonté de Catherine McGregor, donc la PDG du groupe, c'était d'essayer de consolider un peu tout ça, parce que tous ces métiers, et en plus au niveau des ERP, c'était chacun va avancer à sa vitesse avec ses propres produits. C'était ça l'idée?
3: Oui, alors nous on couvre la finance, les opérations, le procurement, enfin les achats et aussi de la partie sécurité. Et le mandat, c'est d'être le bras armé du COMEX, de la transformation du groupe, sur l'ensemble des géographies, avec les mêmes processus, sur les mêmes plateformes.
1: Donc là, on commence, on est en quelle année?
3: On est fin 2022.
1: Oui, donc voilà. il faut aller assez vite, parce que au final, ce sera 35 000 utilisateurs. d'ici 2 ans, 3 ans.
3: Exactement, c'est ça, ouais.
1: Et là, c'est déjà 11 000 qui sont.
3: 11 000, on en est à peu près à la moitié de la route. On va terminer fin 2029. Donc, une grande partie du chemin a été faite déjà.
1: Alors, on sait que les grandes entreprises aiment bien s'appuyer sur des grosses plateformes, donc là, notamment SAP. Mais est-ce que le choix, alors ce choix était déterminant, j'imagine, mais est-ce qu'il était aussi évident que cela?
3: Alors, le choix, oui, malheureusement, était évident, parce qu'en fait, on a déjà beaucoup des plateformes SAP dans le groupe. On sait que c'est une plateforme qui est robuste, des processus robustes. En fait, on voulait surtout s'appuyer sur le standard SAP. Mmh. C'est un des motos du groupe, le standard, de ce qu'on fait sur le programme. Donc, ça a été assez évident, ouais.
1: Mélanie, donc pour Accenture, donc vous avez accompagné évidemment SAP dans ce programme. Enfin, vous accompagnez parce que c'est pas terminé ce programme GET. Qu'est-ce que ça change par rapport à une transformation avec un ERP plus traditionnel?
4: Alors, sur le programme GET, il y a trois choses qui sont un petit peu saillantes par rapport à d'autres programmes ERP. D'abord, comme Will a bien mentionné, GET, c'est avant tout une initiative de transformation. Oui. Donc, on a beaucoup insisté, NGA Accenture, sur la conduite du changement, l'adoption, puisqu'il y avait quand même une ambition forte de pouvoir le déployer partout dans le monde. Le deuxième sujet, c'est qu'avec cette ambition forte, il y avait une volonté très forte d'harmonisation, c'est-à-dire non seulement de déployer GET dans tout le monde, mais vraiment de le déployer avec les mêmes process pour tout le monde. Mmh. Et ça, il y a notamment un choix qui a été fait d'avoir une plateforme SAP unique pour, à terme, donc les 35 000 utilisateurs. Le troisième point, c'est sur le côté international et global. Donc GET est déployé partout dans le monde. Et on pourra peut-être y revenir un petit peu tout à l'heure. C'était extrêmement important et Accenture est en capacité de le faire, de pouvoir mobiliser des équipes partout dans le monde pour faire ces déploiements.
1: Alors quand on suit ces projets, oui, on sait qu'il faut démarrer par des pilotes.
3: Oui.
1: Donc là, je crois que c'est 3 pilotes au départ, c'est ça?
3: Oui, on a eu le PO. Oui.
1: Et alors comment on bascule? Comment sait-on à un moment que le pilote n'est plus un pilote et ça y est, il est temps de basculer, de basculer à l'échelle?
3: Alors, on a fait cette phase un peu de rétrospective et un peu de step back, tout en continuant à déployer, c'était la difficulté. Donc, il fallait changer les pièces de l'avion en même temps qu'on était dedans.
1: Oui.
3: On a travaillé beaucoup, beaucoup sur la méthodologie de déploiement. On a revisité de fond en comble ces aspects-là. On a travaillé beaucoup sur l'adoption. Le pilote nous a beaucoup appris sur la conduite du changement. Il y a eu pas mal de lessons learned, comme on dit dans les programmes. Et on s'est beaucoup appuyé sur le mandat de transformation, Mélanie l'a évoqué, qu'on a avec le COMEX, et on s'appuie beaucoup évidemment sur les membres, nos sponsors, mm-hmm. Qu'on voit tous les mois,
1: entendu, oui.
3: Pour nos arbitrages, pour nos décisions, pour nous aider à lever les barrières dans les pays. Voilà, ça a été les trois facteurs décisifs pour le passage à l'échelle.
1: Et ça veut dire qu'il a fallu aussi se battre, le terme est peut-être un peu fort, mais pour trouver un standard commun, enfin ça aussi, hein, j'imagine, parce que chacun a ses habitudes.
3: Oui.
1: Chaque pays, voilà, puis il y a ses règles. J'imagine que ça a été.
3: Alors c'est le motto de tous les jours, hein, malheureusement, c'est One NG. Et c'est pas moi qui l'ai inventé, hein, c'est Catherine McGregor. C'est le One NG, nous on personnifie ça, et effectivement, tous les jours, à chaque instant, dans chaque décision qu'on prend, on dit attention, est-ce que ce qu'on demande ici, c'est One NG? Est-ce que l'Italie demande ça? Est-ce que c'est One NG? Et donc, c'est quelque part qui est un peu dans l'ADN du programme.
1: Qu'est-ce qui pourrait être transposable, Mélanie, dans ce que vous vivez aujourd'hui? Je rappelle, le projet n'est pas terminé. Il y a encore pas mal d'étapes à franchir, mais il est quand même bien enclenché. Qu'est-ce qui est transposable aujourd'hui dans d'autres projets du même type, voilà, pour des industriels qui nous écouteraient?
4: Alors, si on revient un petit peu là sur le côté industrialisation que mentionnait ce qui est quand même très important à souligner, c'est que pour atteindre l'objectif d'avoir déployé les 35 000 utilisateurs à la fin 2029, et en plus en raccourcissant un petit peu par rapport à ce qu'on avait prévu initialement, il a fallu accélérer. Et donc accélérer jusqu'à passer, là on va être à 8 déploiements en parallèle, ce qui est quand même assez exceptionnel. Oui. Et pour ce faire, comme le dit Oui, on a beaucoup travaillé notamment sur la méthodologie. Je peux citer un exemple parce que je parlais de la dimension internationale tout à l'heure. Ce qui a été très important, c'est de rallonger les phases de préparation. C'est-à-dire qu'on a fait le choix, NG Accenture, d'investir pour avoir des phases de préparation avant les déploiements qui soient plus longues. Et donc de faire en sorte que les équipes NG Accenture dans les pays puissent prendre du temps pour présenter au métier le core modèle, pour expliquer comment allait se passer le déploiement. Et le cas échéant, s'il y avait de grosses décisions à prendre sur le modèle, on était en capacité de le faire très en amont.
1: Et j'imagine, alors ça paraît un peu bateau ce que je dis, mais le facteur humain est important aussi. Enfin, il faut des gens qui aient envie, qui soient prêts.
4: Tout à fait.
1: Tout ça, c'est
4: le... Et sur le facteur humain, alors deux aspects importants. Au niveau de la gouvernance, pour reprendre un petit peu ce que disait avec le One NG, il y a une gouvernance très forte avec des prises de décision assumées pour vraiment avoir un modèle unique. Donc ça, c'était extrêmement important. Il y a aussi un autre facteur qui est le facteur des talents, qui est extrêmement important aussi. Et donc là, chez Engie, il y avait une multitude de talents qui fait que cette transformation était vraiment aux manettes. Engie était vraiment aux manettes de sa transformation.
1: Et puis donc, projet lancé en 2022. Et puis fin 2022 arrive un certain produit ChatGPT qui remet l'IA. Alors même si vous en faisiez certainement du machine learning, enfin ce genre d'outils, mais qui met l'IA vraiment au-dessus de tout. Et là, il faut, ça y est, en plus transformer, amener une plateforme IA. Comment ça se passe, lui, à ce moment-là?
3: Alors en fait, fin 2022, début 2023, tout le monde a expérimenté. Donc c'est ce qu'on a fait. On a commencé à expérimenter, essayer de comprendre. Et au bout de l'expérimentation, on a décidé d'y aller. Donc on y allait vraiment, de constituer une équipe et de d'y mettre les ressources. Une petite équipe, hein. On a démarré avec une petite équipe, mais de manière délibérée, et de choisir des use cases avec nos métiers qui aient vraiment de l'impact, et de commencer à prototyper. Donc on prototype tout le temps en fait. Voilà.
1: Et alors, parce qu'on, alors pour ne rien cacher aux téléspectateurs, on s'est croisés dans une conférence, oui. Mais ils disent qu'il faut c'est essayer souvent et échouer souvent.
3: Alors normalement on dit pas trop ça quand on déroule les SAP. C'est vraiment pas. Donc on a eu vraiment pivoté ce qu'on appelle nous notre façon de penser, notre façon de travailler. Et effectivement, on a martelé aux équipes dans ces phases de prototypage. Eh ben, il faut échouer souvent, mais échouer vite pour pouvoir ensuite pivoter et recommencer. Et c'est vrai que sur l'IA, c'est des choses où on apprend aussi en même temps.
1: Ah oui, oui. Voilà. Oui, puis que ce soit vous, que ce soit même les fournisseurs, hein. Oui. Je crois que même les développeurs chez OpenAI, enfin, chez tous ces gens-là, ils continuent à apprendre en marchant. Mélanie, vous voyez cette même question chez vos autres clients. Qu'est-ce qui fait la différence aujourd'hui entre une entreprise, justement, qui va multiplier les expérimentations IA et puis une entreprise qui, parce que c'est ce qu'on voit aujourd'hui, hein. On voit qu'ils lancent plein de pilotes parce qu'ils n'arrivent pas à choisir. Et puis ceux qui disent, bah, nous, on va prendre ces trois-là et puis, on va y aller en profondeur.
4: Oui, exactement. Donc effectivement, ce qu'on voit sur le marché aujourd'hui, c'est que la grande majorité des entreprises ne sont pas encore au stade de l'IA à l'échelle, principalement à cause de trois raisons. Donc la première, souvent, c'est un manque de compréhension des enjeux business. La seconde, une difficulté d'accès aux données et souvent aussi à des données de qualité. Oui. Et la troisième, un manque de gouvernance claire et de feuille de route claire pour les équipes. Par contre, on voit également des facteurs de succès assez clairs. Le premier, ça, c'est ce qui a été mis en place chez Engie, c'est la définition d'une architecture extrêmement claire et extrêmement robuste. Le second, c'est d'avoir des talents, de pouvoir développer et former les talents pour travailler sur ces sujets. Et le troisième point, dont j'ai parlé un petit peu tout à l'heure, c'est d'avoir une gouvernance adaptée et surtout une gouvernance qui permet de piloter par la valeur. Et ça, c'est essentiel pour passer à l'échelle.
1: Et alors on est au sein de ce carrousel du Louvre, au sein de cet événement SAP. Derrière vous, il y a un stand sur lequel il est marqué Business AI Platform. Et justement, parce que l'idée de l'IA, c'était de l'intégrer dans les processus SAP. Oui. Je crois que j'ai posé une question à l'un des autres intervenants dans dans cette émission, et de pas faire une couche IA au-dessus de ce qui existait déjà.
3: Non, ça fait partie, en fait, au tout début, on s'est posé la question, en fait, est-ce qu'on fait l'IA par-dessus les processus? Et on s'est vite rendu compte qu'en fait, on est même capable d'intégrer l'IA au sein de processus et de remplacer certains processus par des outils qu'on a développés avec l'IA.
1: Mm-hmm. Mélanie, sur ce sujet-là?
4: Complètement alignée. Nous, notre conviction chez Accenture, c'est que pour l'IA développe tout le potentiel transformationnel d'une entreprise, il faut absolument qu'il soit intégré au cœur des métiers et des processus. Donc, on part des enjeux business, on revoit les processus end-to-end, et ensuite on utilise la technologie et l'IA pour générer de la valeur à l'échelle.
1: On sent dans ce que vous dites tous les deux là, à la fois donc à la fois côté Engie puis côté Accenture, donc qui a accompagné ce projet, que bon, il y a la plateforme technologique, il y a les process à revoir, mais qu'il faut une vraie conviction. Enfin voilà, faut y aller un peu avec ses tripes, hein, si j'ose dire, huiler.
3: Oui, bah en fait, je pense qu'il y a beaucoup de gens qui en parlent. Ouais. Et à la fin, il faut produire. Donc, ce qu'on a décidé en juin, c'est on y va et on a constitué une équipe. Moi, j'ai lâché mes autres sujets et effectivement, on a aujourd'hui une belle équipe, on a une capacité à produire, on a un bon partenariat avec Accenture. Et c'est vrai qu'on y va pour de vrai et c'est une approche qui est très délibérée. Donc, on a aussi un engagement à tenir les délais, les jalons, à ce qu'on produit par la valeur. Voilà.
1: On s'inquiète un peu. Enfin, comment ça se passe aujourd'hui? Parce qu'on parle beaucoup de la facture, enfin des tokens qui arrivent. Ça peut coûter cher. Comment vous gérez ça justement?
3: Alors, on le mesure à l'entrée, dans la sélectivité des use cases, des cas d'usage. Mm-hmm. On vérifie pendant et dans la phase de ce qu'on appelle nous le scale, le passage à l'échelle. On monitore et on regarde effectivement la consommation selon les usages. Et après, quand on sera en disponibilité publique,
1: là vous pourrez évaluer.
3: On pourra dire. Et puis après, effectivement, on n'a aucun problème pour dire là ça passe pas.
1: D'accord.
3: Ça passera pareil. Ouais,
1: parce que ça, c'est vraiment ce qui est en train de se produire dans les entreprises. Hein. On se rend compte que ça a un coût.
4: Oui, bien sûr. Mais c'est pour ça que j'insistais tout à l'heure sur la gouvernance, d'avoir vraiment une gouvernance orientée par le pilotage par la valeur pour piloter à la fois les coûts induits et vraiment la valeur que ça va générer pour le métier.
1: Bien, merci à tous les deux d'être venus parler de tout ça. Donc, l'IA au cœur de ce socle de transformation chez Engie, programme GET, Global Enterprise Transformation, avec Huilé, qui en est le Head of PMO and AI de ce programme chez Engie, et Mélanie Lerpinière, merci d'avoir été avec nous, Managing Director, qui justement travaille sur ce programme GET pour Accenture France. Voilà, c'est la fin de cette première partie de Tech & Co. On se retrouve dans un instant. On est au Carrousel du Louvre, depuis l'événement SAP Now. On se retrouve tout de suite. Vous allez voir d'autres témoignages. On aura ailleurs et on aura aussi Kering. Allez, à tout de suite.
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1: Allez, deuxième partie de cette émission Tech & Co Business depuis l'événement SAP Now Carrousel du Louvre à Paris, quand les entreprises se réinventent avec l'IA agentique. On va en parler avec nos deux invités. Pierre Dubernard, bonjour.
12: Bonjour.
1: Vous êtes directeur des systèmes d'information du groupe Ailleurs. On va en savoir plus dans un instant sur ce que fait Ailleurs. Et Jérôme Mollier-Pierret. Bonjour Jérôme.
13: Bonjour.
1: Merci d'être avec nous, directeur des offres et innovations chez Talent. Alors Pierre, DSI d'Ailleurs, grand fabricant de solutions industrielles pour l'habitat. Nous dire juste votre groupe en quelques mots, les enjeux business autour du groupe Ailleurs.
14: Oui, bien sûr. Le groupe Ailleurs, nous sommes un groupe industriel français, familial. Nous sommes un acteur majeur de la distribution, de la gestion de l'eau dans l'habitat. Ailleurs, c'est environ 17 000 références, dont des marques assez connues comme Somaterm ou Pronorm. Nos clients, ce sont les installateurs, mais aussi les grandes et moyennes surfaces de bricolage ou les marketplaces. Et notre marché principal, c'est la rénovation de l'habitat. Nos clients, ce qu'ils souhaitent, c'est une disponibilité et des produits durables.
1: Et alors, le virage IA, donc vous l'avez vu arriver, bien entendu, pour vous personnellement, pour vos équipes, pour Ailleurs. Comment vous êtes inscrit, depuis quand vous êtes inscrit dans cette démarche autour de l'intelligence artificielle chez Ailleurs?
14: Ça fait plusieurs mois que nous avons lancé une démarche qui est menée par la direction générale, qui est très structurée. Nous avons même une équipe maintenant qui est dédiée avec des développements d'agents comme dans certains processus, comme les prévisions, le pricing, le SAV, les ventes, les ressources humaines.
1: Alors, on va s'intéresser parce que justement, j'imagine, vous avez testé beaucoup de pilotes et puis vous avez pris quelques cas d'usage voilà, qui fonctionnaient pour les passer à l'échelle. Il y en a notamment un, c'était des agents IA, vous avez décidé de les confronter à un problème très concret. c'était des commandes qui se bloquent entre deux ERP, hein, c'est ça ?
14: Oui, oui, exactement. Notre problème, c'est pas de manquer de données. Notre problème, c'est d'avoir un système qui soit capable de reconstituer toute l'histoire d'une commande. Dans le cas qui nous intéresse, nous avons un flux qui passe par notre ERP principal, qui est SAP S/4HANA, et l'ERP d'une de nos filiales, qui est Sage X3. Nous avons compté jusqu'à 11 étapes entre la saisie de la commande par le client sur le site web et la remise du colis au transporteur. Dans ce cas, si nous avons une erreur d'intégration, nous n'avions pas d'outils qui étaient capables de visualiser le flux de bout en bout et nos experts IT, dans mon équipe, devaient naviguer entre SAP, Sage, les fichiers d'interface,
1: les logs. C'était pas une histoire de données, enfin d'intégration, enfin de cohérence de données, hein, non ?
14: Ça peut être une histoire de cohérence de données, ça peut être une histoire de commandes bloquées par un utilisateur, ça peut être les sources d'erreurs d'intégration sont multiples.
1: D'accord. Et alors, Jérôme, vous avez donc accompagné ailleurs sur ce sujet d'IA agentique. Moi, ma première question est de savoir, aujourd'hui, on parlait beaucoup dans le monde informatique de RPA, hein, de tout ce qui c'était ces robots, ces robots logiciels. Pourquoi partir dans l'IA agentique ? Alors, c'est bien, ça fait moderne, mais le RPA, ça ne pouvait pas résoudre ce type de problème ?
12: Oui, alors, il y a plusieurs raisons. La première, c'est quand on arrive à avoir des séquences qui sont prédéfinies, d'avance, effectivement, la RPA fait du sens. En l'occurrence, plus on a les processus qui sont complexes et qui sont sur plusieurs systèmes d'information, et plus il est difficile d'anticiper tous ces cas de figure. Et c'est le cas du scénario chez Ayor. Il y a une deuxième raison qui est peut-être plus profonde, c'est que surtout, on interroge. Donc, dans le cas du projet Joule for Ayor qu'on a construit chez Pierre.
1: Joule, rappelez-nous, c'est l'agent IA des plateformes
12: c'est
1: SAP.
12: C'est la porte d'entrée conversationnelle SAP que les utilisateurs vont utiliser. Et donc, ils vont interroger l'agent qui lui-même va analyser les données et va quelque part fournir de l'intelligence sur le processus. Mmh. Et là, on est dans quelque chose de complètement différent de ce qu'on peut appeler par la RPA, comme vous l'évoquiez tout à l'heure.
1: Alors justement, très concrètement, comment ça s'utilise cette... Alors ici, je rappelle, hein, sur un événement SAP Now, on a vu une démonstration en plénière, voilà, où on voit comment ça s'utilise cette... Alors ici, je rappelle, hein, sur un événement SAP Now, on a vu une démonstration en plénière, voilà, où on voyait des responsables d'achat qui faisaient appel à Joule. C'est ça, ça va être ça pour les collaborateurs donc du groupe Ayor, pour justement, ben là, si on reste sur ce problème de commande qui a du mal à passer.
14: Ça va être ça. L'idée, c'est d'avoir un agent conversationnel, donc Joule for Ayor, que l'on mettra à disposition des équipes, que ce soit l'administration des ventes ou de la logistique, pour qu'elles puissent avoir un diagnostic le plus rapidement possible. On prévoit de passer, aujourd'hui, nous passons de 20 à 45 minutes avec un expert IT qui va aller rechercher manuellement dans différentes plateformes, à moins de 2 minutes, en autonomie, directement par les équipes métiers, pour avoir le diagnostic consolidé.
1: Vous avez employé le terme autonomie, c'est un point important, j'imagine, pour les équipes, justement, cet aspect de pouvoir agir en totale autonomie.
14: C'est un point extrêmement important. L'idée, c'est effectivement qu'elles soient moins dépendantes de l'équipe IT et qu'elles puissent elles-mêmes résoudre la problématique.
1: Alors qu'auparavant, c'était quoi ? On devait faire appel à un expert, c'est ça l'idée ?
14: Alors qu'auparavant, elles devaient forcément passer par l'équipe IT pour identifier, diagnostiquer le problème et souvent le résoudre.
1: On parle beaucoup avec ces agents de gains de productivité. Là, aujourd'hui, oui, vous êtes capable d'évaluer la productivité gagnée grâce à ça auprès de vos équipes ?
14: Alors, l'enjeu pour nous, c'est plutôt la promesse client. Aujourd'hui, un incident que l'on ne diagnostique pas ou que l'on ne résout pas dans la journée peut nous faire sortir de notre engagement qui peut être de livraison à J+1.
1: Alors, Jérôme Mollier-Pierret là, de Talent, ce qui est intéressant là, c'est que la problématique, on l'a entendu, c'était des commandes qui ont du mal à passer entre deux ERP, l'un SAP, l'autre ne l'était pas. Et j'imagine que le principe de Joule aussi, c'est d'aller chercher des données qui sont SAP ou non SAP.
12: Oui, alors pas complètement Joule, mais je peux peut-être vous développer un peu l'architecture technique. Ce qui est effectivement intéressant, c'est que les processus au sein des entreprises, ils s'arrêtent pas toujours à la frontière de l'ERP et il y a plein de systèmes qui gravitent. On a Joule qui est finalement l'interface en langage naturel, en frontal, en interaction avec l'utilisateur. Ce qu'on a développé, c'est qu'on a utilisé Joule Studio, qu'on a vu tout à l'heure en plénière, qui nous permet de développer des skills.
1: Je vais juste nous dire la différence entre Joule et Joule Studio.
12: Joule Studio, c'est plutôt pour les intégrateurs comme nous, ou les équipes informatiques.
1: Là où on va développer un agent,
12: exactement. C'est là où on va customiser, paramétrer, faire quelque chose de spécifique pour le client. Et donc, là, à l'intérieur de Joule Studio, on a développé des skills, des compétences qui s'appuient sur des outils au sein de la Business Technology Platform qui s'appelle maintenant la SAP Business AI Platform. Et on utilise notamment des composants comme intégration

0: ensuite qui vont aller récupérer des données sur les systèmes distants et aussi à l'intérieur de SAP pour tout consolider au travers d'un modèle qui est fourni finalement par la Business AI Platform et qui permet de restituer cette fameuse intelligence et d'interagir avec l'utilisateur dans un contexte spécifique tout en étant sous contrôle puisqu'il ne veut pas partir n'importe où et bien aller là où on souhaite qu'il aille dans le cadre des commandes et du processus que Pierre évoquait.
1: Et c'est-à-dire que là, l'agent, il part de Joule, il va interroger SAP, il va aller interroger des informations dans Sage, il va tout consolider puis il va proposer voilà, une réponse appropriée.
0: C'est exactement ça. Joule est la porte d'entrée qui va permettre d'appeler cet agent dans ce contexte process particulier sur les différents systèmes d'information en composant du système d'information de Pierre.
1: Pierre Dubernard, ce qu'on fait peut-être des entreprises, lorsqu'on a vu arriver cette vague agentique, peut-être que l'erreur a été, et vous, évidemment, vous, vous avez pris ce contre-pied-là, c'est que là, on mettait des agents plutôt par application. Vous avez mis l'agent, il doit raisonner par processus, hein, c'est ça l'idée?
2: Oui, c'est exactement ça. L'idée, c'est d'avoir un agent qui soit capable de voir un processus complet, puisque finalement, un flux de commandes va passer par différents outils, du site web, un premier ERP, un deuxième ERP, un WMS pour la gestion des stocks, un outil de gestion de transport. Donc l'idée, c'est vraiment de mettre un agent au milieu qui soit capable de diagnostiquer et de pouvoir poser des questions en langage naturel et d'avoir des réponses naturelles. Et dans un deuxième temps, d'avoir un agent qui soit capable de résoudre certaines actions, tout en étant bien entendu toujours, en attendant toujours une confirmation de l'utilisateur.
1: Et la crainte, parce qu'on parle beaucoup évidemment, on a parlé de gestion de données, mais la confidentialité des données, comment vous avez résolu cette problématique-là? Allez-y, ouais, Pierre.
0: Je peux peut-être répondre. Donc, SAP nous donne déjà beaucoup de garanties, à la fois contractuelles et opérationnelles, d'accord, dans le choix des modèles et des composants qu'on sélectionne, et surtout dans le processus, parce que il y a cette partie d'analyse. Donc, on va récupérer les données, on va s'assurer qu'elles soient faites de manière confidentielle et selon toutes les normes, notamment le GDPR et puis le UI Act. Ce qui est très important derrière, c'est de pouvoir donner le contrôle à l'humain quand on doit déclencher les actions. Et donc, sur l'analyse, il y a des recommandations, mais il n'y a pas de déclenchement d'action. Mmh. Et c'est l'étape d'après, en fait, du process, où quand l'agent va proposer, finalement, de corriger cette commande, de la relancer ou de faire d'autres opérations, l'humain restera de toute façon accountable ou responsable de la tâche qu'il va déléguer à l'agent.
1: Aujourd'hui, on parle de... L'agent va diagnostiquer. On va lui laisser... On parle ici... On est dans cet événement SAP, je le rappelle. On appelle ça l'Autonomous Enterprise. Jusqu'où on le laisse agir en autonomie? Là, on a vu un peu les dégâts que ça pouvait faire dans d'autres domaines. Mais voilà, comment vous travaillez ce sujet-là, Pierre Dubernard?
2: Alors, aujourd'hui, l'idée, c'est pas de lui laisser carte blanche. Aujourd'hui, l'idée, c'est clairement de le laisser travailler dans un périmètre défini, que toutes les actions soient validées humainement et qu'il y ait une traçabilité. Nous commençons par une phase de diagnostic. L'agent va diagnostiquer. Demain, il sera capable de créer des tickets dans notre outil de ticketing, de support IT. Et ensuite, après-demain, il pourra effectivement réaliser certaines actions. Mais nous sommes toujours dans un process qui a été défini. On sait exactement ce qu'il va faire.
1: C'est-à-dire, l'agent peut déclencher, mais il y aura toujours un humain derrière.
2: Tout à fait.
1: C'est ça l'idée, Pierre, de ce que vous avez mis en place avec Talent, avec ailleurs?
0: Eh ben, c'est exactement ça. Et puis, le point que mentionnait Pierre, qui est essentiel, c'est la traçabilité. C'est-à-dire, tout ce qui sera effectué par l'agent sera tracé et on pourra revenir a posteriori pour diagnostic, pour s'assurer
1: qu'il est bien. En fait, le but, c'est de lui donner le bon niveau d'autonomie. C'est là où il faut trouver, c'est ça, non?
0: Oui, complètement. Ouais. Il y a plusieurs aspects. Ça va dépendre aussi de la criticité du process et puis de la criticité des enjeux d'interaction que l'agent pourra avoir avec les systèmes d'information.
1: Juste une dernière question, Pierre Dubernard, autour de ce contrôle de ces agents. Vous êtes le patron de l'informatique, le DSI. Est-ce que c'est les métiers? Comment on répartit un peu cette gouvernance, ce pilotage, ce contrôle de ces agents?
2: C'est effectivement les métiers. On va avoir, on a monté une équipe qu'on a appelée des IA ambassadeurs. On va avoir un IA ambassadeur dans chaque métier et on aura une personne responsable pour aller réaliser la gouvernance de données qui va être liée à chacun des agents.
1: Messieurs, merci beaucoup d'avoir répondu à notre invitation. Donc Pierre Dubernard, directeur des systèmes d'information du groupe Ayer, et Jérôme Mollier-Pierret, directeur des offres et innovations chez Talents. Voilà, on est ici depuis le carrousel du Louvre où se déroule l'événement SAP. Dans un instant, on va voir d'autres témoins, justement, notamment le groupe Kering qui va venir nous parler aussi de son usage de ses agents IA. Voilà, c'est tout de suite sur BFM Business.
0: Merci.
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1: Allez, dernière partie de ce Tech & Co Business sur BFM Business depuis le carrousel du Louvre où nous vivons l'événement SAP Now, 1200 personnes, des clients, des fournisseurs, des partenaires. Et puis nous allons parler de luxe avec nos invités. Amal Benichou, bonjour.
4: Bonjour.
1: Merci d'être avec nous. Vous êtes directrice exécutive responsable de l'activité Luxury and Beauty chez Accenture au niveau mondial. Luxury Beauty parce que notre autre invité c'est Mohamed El-Jaoui, bonjour.
5: Bonjour Frédéric.
1: Mohamed, merci d'être avec nous. Vous êtes Global Head of SAP Center of Excellence chez Kering, donc l'un de nos grands groupes de luxe mondiaux, enfin français, mais évidemment d'envergure mondiale. On va parler de cette promesse de l'IA agentique hein, et puis de sa valeur économique, et notamment avec alors un sujet qui paraît un peu, voilà, on va parler des stocks, mais non, on va voir comment c'est stratégique hein, aujourd'hui, puisque on considère souvent les stocks comme un sujet très opérationnel, et puis... Mais la qualité, la fiabilité des données, on se rend compte que c'est très stratégique pour des groupes comme Kering aujourd'hui.
5: Absolument Frédéric. Donc aujourd'hui chez Kering, on fait attention aux moindres détails. Et la qualité de la donnée des stocks est essentielle aujourd'hui. Donc on est amené à travailler sur ce genre de sujet qui permet en fait de fiabiliser l'information et qui nous permet de constituer en fait une prise de décision sur toute la chaîne de valeur, oui. Du réassort jusqu'à la mise à disposition de nos clients. Donc à chaque fois qu'il y a un écart de stock et qui est constaté, il est important d'identifier la source, de la corriger pour pouvoir maîtriser les impacts commerciaux aussi bien qu'opérationnels.
1: Oui, parce que quand on dit Kering, évidemment, alors c'est un ensemble de marques de luxe et avec une clientèle plus exigeante. Et là, voilà, on peut pas se permettre d'être approximatif, j'imagine, dans le délai où on livrera un produit où il sera disponible en magasin.
5: Absolument, d'autant plus que les collections sont produites sur des volumes qui sont pas de gros volumes comme les autres distributions qui existent par ailleurs. Et donc, effectivement, d'avoir une donnée fiable, mesurable, est un avantage certain.
1: Alors, Amal, vous accompagnez donc des grands acteurs mondiaux comme Kering dans le luxe. Pourquoi l'IA agentique, c'est une vraie rupture particulièrement importante pour cette industrie ?
4: Alors, je crois que l'on vit une bascule. En fait, on passe de l'expérimentation à l'exécution. Alors, l'IA générative nous a permis de converser avec l'entreprise. Oui. On collecte les données, on les synthétise, on produit. L'IA agentique va permettre de donner un objectif à l'agent ou à l'IA et puis de lui permettre à travers un processus de passer par des étapes, orchestrer des informations et puis au-delà de détecter une anomalie, accompagner vraiment dans l'action, dans la correction avec toujours l'humain. Mm-hmm. Alors on dit in the loop ou in the lead, mais en tout cas l'humain garde la main. Et ça dit quelque chose d'important aussi de la supply chain que vous avez évoqué Frédéric. Je pense que la supply chain n'est plus un sujet back-office. En fait, c'est la supply chain devient un vrai actif et un sujet très important dans le secteur du luxe qui est déterminant au même titre que la création ou le service.
1: Et très concrètement, qu'est-ce qu'il va faire l'agent là, avec ce que vous avez mis en place, le projet sur lequel vous avez travaillé avec le groupe Kering ?
4: Eh bien, l'agent, d'une manière très concrète, va essayer de comprendre d'où vient l'anomalie dans le stock. Donc, il fait une comparaison. Il va aller regarder à la fois dans les réserves. Il va aller voir il va aller orchestrer toutes les informations dans toutes les étapes. Il va essayer de nous expliquer ce qui s'est passé et donc pouvoir aussi accélérer cette analyse-là et proposer des actions correctives. Et finalement, il va aider à avoir une action et une précision logistique. Et c'est ça qui est important dans le secteur du luxe. Notre récente étude mondiale chez Accenture Luxe Éternel, 69% des clients du luxe considèrent que la rapidité et la précision logistique est une dimension clé dans leur expérience. Donc on voit que la supply chain, finalement, c'est quelque chose de très important.
1: On voit bien toute cette importance. Surtout qu'il y a quelque chose souvent alors qu'on peut voir paradoxal quand on a un regard un peu extérieur, c'est que on voit dans le luxe c'est un milieu, il faut conseiller des produits d'exception, beaucoup d'exigences, je l'ai dit. Et puis là, on parle d'industrialisation. On se dit, mais attendez, donc il faut jouer cet équilibre aussi.
4: Alors, c'est au-delà de l'équilibre, dans le luxe, de mon point de vue, on ne parle pas d'industrialiser le produit, oui. On parle d'industrialiser l'excellence opérationnelle. Et c'est vraiment ce qui est important. Et la technologie, c'est vraiment cette charpente invisible qui va permettre d'industrialiser l'excellence sans industrialiser le produit, parce qu'on sait que le produit, et on le voit à travers les maisons d'un groupe comme Kérine, on a un produit d'exception, mais ce produit-là repose sur une chaîne de valeur qui est très complexe. Et donc, il est important d'aller chercher cette excellence opérationnelle. Et c'est exactement ce qu'illustre le cas que Kérine a développé à travers ce cas d'usage.
1: On parle beaucoup ici, dans le cadre de ce salon, au Carrousel du Louvre, je rappelle, avec qu'organise SAP, de la data. Qu'il faut une fine connaissance de cette data. Mohamed, qu'est-ce que cette expérience, qu'est-ce que ce projet vous a appris justement sur l'importance de la data, des processus, des systèmes pour le déploiement de l'IA à l'échelle?
5: Chez Kering, on a une conviction forte. L'IA crée de la valeur durable que si elle repose sur des fondations qui sont solides. Donc en fait, des processus bien robustes, de la data et une plateforme technologique. Les investissements qu'on a réalisés ces dernières années nous permettent d'avoir mis en place en fait ces processus à l'échelle du groupe. Donc on a déployé SAP dans 44 pays aujourd'hui. Donc tout ça nous permet aujourd'hui vraiment d'exploiter l'IA et de bouger à l'échelle. Donc c'est quelque chose de très important.
1: Vous avez l'impression, Amal, justement, quand on déploie Accenture, vous avez déployé SAP, donc sur comme backbone des opérations chez Kering. Est-ce que cette combinaison entre ce backbone industriel, cette couche d'IA, est-ce que là, on est en train de revoir un peu tout le modèle opérationnel d'une chaîne logistique dans le monde du luxe?
4: Alors, je ne sais pas si c'est une revue du modèle. Mohamed l'a très bien mentionné. Aujourd'hui, en fait, une transformation ERP comme SAP ne s'oppose pas à une transformation agentique, à une transformation. En fait, c'est les deux facettes de la même réinvention. Et c'est là où on revient, parce que, alors, c'est pas un scoop. L'IA, c'est pas du plug and play. Oui. Et donc, pour pouvoir avoir cette couche d'orchestration et d'intelligence, il est indispensable de construire les fondations et donc d'avoir finalement ce backbone avec des processus robustes, de la donnée fiable pour pouvoir justement venir ajouter cette couche d'intelligence qui va permettre de converser et puis d'orchestrer les différentes informations d'une manière très fiable.
1: Ça, j'imagine, ça a été l'un de vos gros travaux, Mohamed Ajaoui. Je rappelle, vous êtes patron de du SAP Center, enfin du centre d'excellence SAP. C'est justement tout le travail autour de cette data, c'est-à-dire la collecter, la raffiner, enfin être sûr que la data soit bien consolidée, soit de qualité. Ça, c'est un lourd travail aussi.
5: Alors oui, absolument. Donc c'est pour ça qu'on a défini un core template, qu'on a défini des processus end-to-end, avec des données qui sont fiables sortant de ces processus-là. Ça nous permet effectivement, comme le dit Amal, de bâtir le socle qui permet d'industrialiser l'IA à l'échelle.
1: Alors, autre question. Là, on est à la croisée du métier, du business, de la donnée, de l'IA, des plateformes d'entreprise. Est-ce que ça veut dire qu'au sein de vos équipes, à tous les deux, démarrant avec vous, Mohamed, c'est des talents nouveaux, c'est-à-dire on a fait beaucoup d'émissions ici dans le cadre de ce salon SAP Now et c'est vrai qu'on a beaucoup parlé de l'humain, mais de cette transformation des métiers. Et alors chez vous justement, quelles nouvelles compétences on cherche aujourd'hui quand on s'occupe justement de cet aspect logistique en tout cas?
5: Alors Frédéric, il y a une transformation des métiers aujourd'hui qu'on voit s'opérer sur le marché. On ne cherche pas que des spécialistes de l'ERP ou de la data. On cherche des profils qui vont être à la croisée de l'expertise métier, de la data, de la plateforme et aussi de l'IA. Donc c'est un combiné de ces ressources-là qui aujourd'hui fait l'objet de nos attentes. Mm-hmm. Par ailleurs, en fait, on a une ambition chez Kering. Donc cette ambition se traduit par, aujourd'hui, on a une ambition concrète d'avoir 100 postes recrutés d'ici la fin de l'année. Ah oui. Dans différents métiers comme l'IA, comme la cybersécurité. D'accord. L'architecture par exemple aussi. Donc c'est quelque chose qui est absolument au cœur de nos préoccupations aujourd'hui.
1: Justement, on parlait d'architecture. Oui. Tout cet aspect, alors c'est pas une refonte, mais cette intégration de l'IA au sein du SAP, il y a eu des questions d'architecture aussi à revoir.
5: Alors, beaucoup, bien évidemment, comme vous pouvez l'imaginer, puisqu'en fait aujourd'hui, on a une architecture naturelle d'intégration avec SAP, avec la BTP, la Business Transformation Platform. Donc, on a utilisé en fait, bien évidemment, ce qui est offert par SAP pour pouvoir avoir un temps d'exécution qui est très rapide. Et tout cela permet aujourd'hui d'avoir des cas d'usage qui sortent au bout de 3 semaines. D'ailleurs, c'est le cas, hein, Frédéric. Ce cas d'usage est sorti au bout de 3 semaines. Hein.
1: Oui, d'accord. Amal, je reviens juste sur la question des talents.
4: La question des talents, je rejoins complètement Mohamed. Je pense qu'on est dans une ère. En fait, on a parlé de l'IA et comment capturer cette valeur. En fait, pour avoir la valeur de l'IA, c'est ce que j'appelle le right to left thinking. Il faut aller repenser la manière avec laquelle les process, l'humain, les agents vont travailler ensemble demain. Et pour pouvoir faire ça, il est indispensable d'avoir à la fois cette connaissance métier. Alors, chez Accenture, on est effectivement verticalisé avec des équipes qui ont cette expertise-là. Et donc, un groupe comme Karine, on voit aussi à travers cette vision et cette ambition qu'il y a une accélération sur ces sujets-là. Donc, il est important. En fait, on est dans une combinaison, encore une fois, de je comprends le métier. Est-ce que le métier veut pour que je puisse l'aider? Et donc, la technologie n'est plus un fournisseur, finalement, des équipes métiers. La technologie et les métiers travaillent ensemble pour aller chercher cette valeur, et c'est ça qui est important.
1: Travail proche aussi, j'imagine, Mohamed Aljaoui, de la direction juridique, parce que on manipule les data, donc confidentialité des données, protection des données, enfin, il y a tout un ensemble de règles juridiques qu'il faut respecter autour de cette data.
5: Absolument. On reste dans un écosystème qui est quand même très intégré SAP chez Kering. Donc, les parties qu'on utilise sont couvertes par la confidentialité au sein de Kering. Mais bien évidemment, on travaille avec les départements juridiques de Kering pour avoir accès aux LLM, par exemple, qui peuvent être utilisés.
1: Aujourd'hui, vous avez l'impression qu'avec l'IA, on peut mieux anticiper. C'est souvent ce qu'on dit, c'est l'IA, on s'appuie sur des données du passé, d'un passé proche ou du temps réel. Mais on arrive à mieux anticiper aujourd'hui avec ces process.
5: Alors, on arrive à mieux anticiper. On répond surtout à des problématiques assez clés business, au corps de nos opérations. Donc, on arrive à trouver des solutions rapides. Et c'est ce qui est attendu de nous, au niveau de la tech. Donc anticiper, je dirais que on arrive à anticiper certains éléments, mais par contre on arrive à surtout à répondre à des problématiques auxquelles on n'arrivait pas à répondre avant d'une manière assez rapide.
1: Amal, une dernière question. Est-ce que vous avez été surprise, alors peut-être pas seulement chez Kering, mais dans d'autres entreprises, de l'adoption? C'est-à-dire que les gens, au début, il y avait ce côté ChatGPT qui est arrivé, tout le monde trouvait le côté magique. Après, on a commencé un peu à s'inquiéter, même pour son métier. Et puis aujourd'hui, on sent qu'il y a cette maturité là qui est en train de se développer. On le sent ici auprès des utilisateurs, des clients, des partenaires de SAP.
4: Alors, on a bien observé cette courbe. Le sujet de l'adoption a été certainement le premier sujet auquel les autres. C'est-à-dire qu'il y a eu très vite une prise de conscience des dirigeants dans les entreprises et chez nos clients. Il y a quelque chose qui se passe avec l'IA, et donc il y a cette bascule-là et ce changement de paradigme. Et donc, une fois que cette prise de conscience est là, donc comment faire descendre ça au niveau des équipes d'une manière opérationnelle, surtout qu'il y a une certaine aussi frénésie autour des cas d'usage, et surtout comment, encore une fois, il ne s'agit pas de saupoudrer des cas d'usage sur les processus existants, c'est vraiment retravailler le processus et se projeter là-dedans. Et donc, le sujet de l'adoption est toujours un sujet d'actualité. Certains de nos clients le prennent à bras-le-corps avec une vraie transformation en soi et avec aussi une ambition, et Mohamed l'a très bien dit, c'est le cas de Kering, d'attirer les meilleurs talents pour pouvoir aussi atteindre cette ambition et cet objectif. Donc oui, c'est une courbe et on voit par contre une accélération là-dessus, tout en observant la bulle de l'IA qui est en train aussi de se calmer pour voir quelles sont les capacités de mise à l'échelle.
1: Oui, c'est ce qu'on ressent ici. Merci à tous les deux.
4: Merci Frédéric.
1: Directrice exécutive responsable de l'activité Luxury et Beauty de Accenture au niveau mondial, et Mohamed Aljaoui, Global Head of SAP Center of Excellence chez Kering. Merci à tous les deux. Voilà, notre émission se termine. On se retrouve la semaine prochaine. BFM Business, évidemment, continue. Excellente soirée sur BFM Business.
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16: Bonjour à tous, on commence l'automne avec un temps estival. Les températures s'annoncent particulièrement élevées pour la saison avec du soleil dès votre réveil malgré ces brouillards et nuages bas vers la pointe de la Bretagne ou encore les Bouches-du-Rhône, le Var, ailleurs c'est déjà très lumineux. L'après-midi, on a ce voile nuageux qui gagne du terrain vers les régions centrales. Sinon, donc, ce sera toujours très ensoleillé. Un temps sec, même si une averse est possible pour vous, vers l'île de Beauté. Soyez prudents, deux départements sont placés en alerte orange pour un risque élevé de feux de forêt. Vos températures ce matin sont contrastés, fraîcheur quand même pour vous dans le nord-est avec 4 degrés du côté de Reims, 22 degrés déjà à Nice et l'après-midi, c'est la chaleur qui va faire l'actualité avec 31 degrés à Bordeaux, à Toulouse, 28 degrés dans les rues de Lyon, 28 degrés à Grenoble, à Bourges et 26 degrés dans les rues de la capitale.
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17: Il est 9h31 sur BFM Business. Les experts, ça commence avec aujourd'hui beaucoup de sujets pétroliers. Ce baril qui redescend, le WTI à $88, un plus bas de 3 semaines, un Brent sous les $100 sur fond d'espoir diplomatique entre les États-Unis et l'Iran. Discours attendu aujourd'hui de Massoud Pezeshkian à la tribune de l'ONU, le président de la République islamique qui prendra la parole à la tribune dans l'après-midi. Une enquête de BFM, la tribune également ce matin sur Roland Lescure qui veut intensifier le contrôle des investissements étrangers dans les secteurs souverains. Est-ce que c'est une bonne ou une mauvaise idée? Et puis on a évidemment beaucoup de sujets budgétaires avec les annonces sur les gros rouleurs hier du gouvernement. On s'en sort avec quoi? Une facture autour de 1,4 milliard puisque les 450 millions d'euros annoncés hier étaient déjà prévus. Les gens ne demandent pas les aides, donc il restait un peu de marge de manœuvre. Si on s'en sort avec cette simple ardoise, peut-être que c'est déjà pas mal, mais est-ce qu'il va falloir aller plus loin? On en discute avec nos experts. Je vous les présente. Jean-Pierre Petit, bonjour, président des Cahiers Verts de l'économie. En face de vous, Gilles Raveau, bonjour, maître de conférence à l'Institut d'études européennes de Paris 8 Saint-Denis, et Mathieu Plane, directeur adjoint du département analyse et prévision de l'OFCE. Bonjour à tous les deux. Je commence sur ces espoirs. Bon, c'est pas la première fois, espoir diplomatique de fin de conflit. Ça rassure quand même un peu les marchés, WTI et Brent qui reculent. Jean-Pierre Petit, ça se détend quand même un peu ce matin.
18: Oui, enfin, c'est modéré parce que après les derniers événements d'il y a 2 semaines, on était monté à 109, on est redescendu à 98, c'est pas énorme. Je rappelle que encore courant juin, on était proche des $70, donc par rapport à un point haut de $120 pour rappeler tout ça pendant le pire de la crise vers le courant mars. Voilà, donc pour le prix du pétrole. Mais c'est assez raisonnable parce que d'abord sur l'oléoduc Est-Ouest, on sait qu'il restait fermé très longtemps et représentait 5 millions de barils par jour. Hein, donc c'était 5% quand même de la production mondiale. Donc c'était un vrai sujet. Donc il reste le problème de la mer Rouge où là, sur le pétrole saoudien, on a perdu à peu près 2 millions. Voilà, ce qui fait qu'au total, actuellement, on est compte tenu de tout ce qui a été fait depuis le début de la guerre, c'est-à-dire les réserves stratégiques, la libération du pétrole russe, l'augmentation de la production, faut pas l'oublier, des États-Unis, du Venezuela, du Brésil, ça ramène un petit peu plus d'un million de barils le jour sur le marché. Évidemment, l'oléoduc Est-Ouest, enfin bref, tout ce qu'on a fait, on se retrouve avec entre 5 et 7 millions de perdus. Ce qui fait que pour le prix d'équilibre demande du pétrole, si on tient compte d'une élasticité prix de l'ordre, au bout de 6 mois, de 15%, on se retrouve sur un prix d'équilibre qui n'est pas très éloigné du niveau actuel. Voilà. Et si jamais, alors, parce que le marché anticipe, évidemment, si jamais il y a un apaisement au niveau diplomatique, voire, pourquoi pas, une reprise de négociation, on reverra évidemment le prix du baril parce que le marché anticipe en permanence et donc le prix du baril revenir vers les 85-80.
17: Mais vous n'êtes pas inquiet sur les approvisionnements ?
18: Au fur et à mesure du temps, si. D'ailleurs, c'est pour ça que je dis à tous les investisseurs, sur le prix du baril, ne vous attendez, même s'il y avait un accord de paix, vous reviendrez pas aux 65 d'avant-guerre parce qu'il va falloir reconstituer les réserves stratégiques. Parce qu'elles sont très basses. D'ailleurs, on les avait même, depuis la guerre d'Ukraine, depuis 2022, on les avait toujours pas reconstituées en totalité. Donc, il y a ça qui va jouer. Alors, par contre, la vraie question, c'est pourquoi il y aurait une reprise des négociations? Parce que, en particulier, alors tout le monde pense à Trump. Trump, les élections du midterm, je trouve que ça fait, à mon avis, belle lurette qu'il a mis une croix dessus, parce que c'est trop tard. De toute façon, c'est dans 6 semaines. Ouais. Hein. Donc voilà, c'est pas le marché action qui résiste plutôt bien. Le prix de l'essence, oui, sa popularité est très basse. D'ailleurs, elle a chuté depuis 28 février. C'est ce qui se passe en Iran. Là, actuellement, le FMI chiffre l'inflation en Iran à 90%, dépression réelle de 10%, écart massif entre le taux de change au marché noir et le taux de change officiel. En général, quand ça s'écarte comme ça, c'est que ça va très mal.
17: Donc, il pousserait les Iraniens à négocier.
18: Oui, les autorités civiles, militaires et religieuses à négocier, sachant que c'est pas évidemment pas une démocratie, c'est moins qu'on puisse dire, mais ils sont quand même sensibles à la situation de la population. N'oubliez pas que les manifestations de janvier qui sont terminées dans le sang, c'était à cause de l'inflation, c'était pas à cause du régime. Alors évidemment, bien sûr, les gens étaient contre le régime, mais c'est souvent ça. En 2019, il y avait des manifestations monstres contre le prix de l'essence, par exemple.
17: Mathieu Plane, quand vous entendez le gouvernement dire sur les 2 prochains mois, on n'est pas inquiet sur les approvisionnements. Moi, quand il dit ça, ça me fait peur quand même.
19: Oui, l'horizon de 2 mois, c'est assez court. C'est ça qui fait un peu peur. Maintenant, il faut peut-être pas, j'allais dire. Il faut peut-être pas paniquer non plus, mais il est clair que je crois que c'est Roland Lescure qui l'a rappelé, qu'il s'était sécurisé pour 2 mois. Au-delà, ça serait peut-être un peu plus compliqué. Ça dépendait de l'évolution.
17: Non, mais 2 mois, on passe pas l'hiver.
19: Non, mais voilà.
17: Sur le gaz, il peut y avoir quand même des inquiétudes fortes.
19: Il y a une partie aussi du diesel. Enfin, il y a un certain nombre de points. Pour le moment, le choc qu'on a subi, c'est essentiellement un choc de prix. Et je dirais pas qu'on sait les maîtriser parce qu'on les encaisse, mais c'est pas du tout la même chose qu'un choc d'approvisionnement. Et pour le moment, on réfléchit juste sur des chocs de prix. Si on passait sur des chocs d'approvisionnement, on serait, à mon avis, dans un autre, sur des effets d'ampleur qui seraient.
17: Ce que connaît l'Asie, ce que nous on n'a pas connu, mais ce que connaît l'Asie.
19: Et donc ça veut dire vous mettez en place un certain nombre de mesures d'économie, d'énergie. Nous on l'avait connu, on a failli le connaître à l'hiver 2022-23. Avec le gaz russe. Et on disait, est-ce qu'on aura suffisamment de stocks et de réserves de gaz pour passer l'hiver? Et donc, il y avait déjà des combinaisons pour savoir comment on ferait sur l'alimentation, qu'est-ce qui serait prioritaire, pas prioritaire. Voilà, j'ai l'impression que...
17: On prévoyait des effacements, on se souvient, avec industriel et tout.
19: Industriel, c'est-à-dire, voilà, exactement. Donc, il faut hiérarchiser les priorités. Il y a ces petites musiques qui montent, j'ai pas l'impression qu'on soit encore complètement dedans, mais c'est vrai que 2 mois, ça paraît... effectivement, c'est un horizon assez court, on est d'accord. Donc ça, après, les enjeux, ils sont quand même mondiaux, de ce qui se passe dans le détroit d'Ormuz, et maintenant, y compris en mer Rouge. Et donc, il y a quand même des intérêts communs à essayer de trouver une sortie. Ce que venait de rappeler là sur l'Iran est aussi quelque chose d'important. On voit que la fluctuation des prix du baril est quand même très forte. Hein, parce qu'au fond, on ne sait plus trop, effectivement, on pourrait avoir un prix d'équilibre autour de $100 vu la situation, mais ça pourrait aussi redescendre assez rapidement si on trouve un point de blocage. Mais oui, aujourd'hui, on navigue complètement à vue et la question de l'approvisionnement peut devenir, j'allais dire, quelque chose, pas de nouveau, mais en tout cas quelque chose qui pourrait venir aller au-delà de la question des prix. Quoi.
17: Gilles.
20: Deux petits rayons de soleil dans la grisaille.
17: Vous êtes venu avec votre bibliothèque, Gilles.
20: Non, je suis venu faire une petite page de publicité. un petit placement de produit, vous savez, comme dans les films de James Bond.
17: Oui.
20: Julia Faure,
17: oui.
20: Guillaume Declerc, la génération des start-upers. Ils créent en 2017 Loom, entreprise textile, éthique, responsable. Et ils pensent à ce moment-là, comme on leur explique, qu'il y a une prime à la vertu, que les gens ont envie, vont pouvoir acheter des bons produits textiles. Et le titre de leur livre, c'est « La prime au vice ». Rue de l'Échiquier, 18 euros, livre imprimé en France, en Normandie. Et donc, il nous explique que plus, actuellement, plus on achète de textiles en France,

0: sur les approvisionnements d'hydrocarbures.
1: Et donc, juste nous, ils ont toujours 10 salariés, ils produisent les chaussettes en France et les t-shirts au Portugal. Et évidemment, je vais répondre à votre question. Comme vous savez, comme toujours, moi, mon état dépasse l'inquiétude parce que le cadre macroéconomique est effroyable de la France. Note de conjoncture de l'INSEE très récente, deuxième année consécutive de chute du niveau de vie en France, avec une chute par unité de consommation de 0,6%. Donc, en fait, ce qui se passe, c'est qu'aujourd'hui, et notamment les gens qui travaillent, chaque jour qui passe, leur niveau de vie baisse, alors que, évidemment, cette statistique ne prend pas en compte l'augmentation du prix de l'essence. Donc, la situation est effroyable chaque jour qui passe pour les gens. Et comme je le rappelle toujours, on a une situation dingue des finances publiques, mais le premier problème de notre pays, c'est les revenus et c'est la production. C'est-à-dire que tant qu'on n'arrivera pas à redresser notre production, rien ne sera possible, ni pour les entreprises, ni pour les gens, ni pour les finances publiques.
0: Mais alors moi, je ne crois pas une seule seconde qu'on va refaire une industrie textile en France comme elle était auparavant. Enfin, je ne sais pas si c'est souhaitable ou...
1: Ben c'est pour ça que je vous propose de les inviter.
0: Ah, mais elle vient souvent, Julia Faure vient souvent d'Impact, elle vient, régulièrement. Ouais. Jean-Pierre Petit, est-ce que... Du coup, vous dites hier, les annonces du gouvernement, finalement, 450 millions d'euros, un peu d'aide aux gros rouleurs, mais pas d'annonces massives, on va pas bloquer les prix, c'est plutôt correct comme discours, c'est une réponse mesurée, mais on n'a pas le choix.
2: Bah, si on s'en sort avec ça, socialement,
0: déjà pas mal,
2: dire, bah, ce sera pas mal, mais c'est le même débat que vis-à-vis des agriculteurs cet été, c'est-à-dire qu'il y a quelques années, on aurait probablement consenti plus. Et puis,
0: on aurait baissé le prix à la pompe comme on l'a fait.
2: Voilà. Non mais je parle pour les agriculteurs, c'est encore un autre paquet de mesures. Et là, là effectivement, pour le transport, on fait ce qu'on peut. Et je sens, à travers les différents échanges que je peux avoir, qu'aujourd'hui, les gens, les acteurs, ont bien conscience qu'avec la situation financière, on n'a pas du tout les mêmes marges de manœuvre. Quand on est à 119% de dette par rapport au PIB, c'est-à-dire des trucs qu'on n'a pas vus depuis l'après-deuxième guerre mondiale. Hein. Enfin, je rappelle quand même qu'en 45, on avait 250, c'est juste pour... Mais qu'on l'a résolu comment, chers amis? 50% d'inflation l'an jusqu'en 48. On avait encore les tickets de rationnement.
3: Hein, PIB nominal élevé.
2: Parce que la croissance nominale a permis...
3: Effectivement.
2: En plus, en reconstruction, c'est-à-dire qu'on avait 10% réel et 50% d'inflation, là, il n'y a pas de problème.
0: Mais donc, jusqu'à quel point, Mathieu, c'est intéressant, économiquement, de ne pas baisser le prix de l'essence? C'est-à-dire qu'à un moment donné, en fait, vous arrêtez l'économie parce qu'on ne peut plus fonctionner. Quand on voit aujourd'hui qu'il y a des baisses de consommation, alors le gouvernement dit 30%, Leclerc dit c'est pas vrai, on n'est pas à ce niveau-là.
3: Il y a différents chiffres qui circulent, 19%.
0: Mais quand on arrête la baisse de consommation d'essence, on arrête une partie de l'économie. Donc jusqu'à quel point c'est intéressant économiquement de ne pas subventionner l'essence?
3: Ah non, alors, bon, y a plusieurs choses à dire. Bon, d'abord, on ne produit pas d'hydrocarbures. Éventuellement, il nous reste quelques raffineries, mais la production, l'extraction, c'est pas cher.
0: Il en reste 6.
3: Donc, forcément, un choc sur l'énergie carbonée, que ce soit le gaz ou le pétrole, c'est un choc de prix d'import. Et donc, c'est une ponction sur l'économie française. À partir du moment où vous payez plus cher votre facture énergétique, d'ailleurs, vous voyez, dans le balance commercial, ce qui fait quand même beaucoup, c'est nos importations d'hydrocarbures. Donc, quand les prix des hydrocarbures doublent, vous doublez quasiment votre facture énergétique extérieure. Donc, d'où, moi, un discours important, c'est qu'il y a ces discussions du pouvoir d'achat du quotidien, mais il y a aussi la question de la dépendance aux hydrocarbures et le fait qu'on ne les produit pas. Et donc, on a aussi un intérêt à essayer d'en sortir.
0: Mais le problème, c'est une réponse au moyen terme.
3: Et ça, voilà, je suis d'accord. Mais la réponse du quotidien, elle est compliquée. Elle est compliquée parce que vous avez des enjeux de pouvoir d'achat, ça a été dit à l'instant, de niveau de vie. C'est une dépense pour beaucoup qui est contrainte, surtout pour ceux qui n'ont pas le choix que de prendre leur voiture pour travailler. D'ailleurs, on continue, on a un taux d'équipement en véhicule qui reste quand même très élevé, qui n'a pas reculé, contrairement à ce qu'on a dit, à part dans les grandes villes. Et donc, vous avez quand même une dépendance à la voiture et au pétrole. Donc c'est vrai que c'est une ponction directement sur le pouvoir d'achat des ménages, et en partie d'une classe moyenne qui doit prendre sa voiture pour aller travailler. Donc vous avez comment vous réconcilier cette question du quotidien, comment vivre au jour le jour, avec la question de long terme, comment on fait pour sauver la planète. Et c'est vrai que c'est un enjeu qui est majeur. La réponse assez basique de dire on va baisser la fiscalité sur l'essence, elle pose deux problèmes. Elle pose un problème budgétaire. C'est-à-dire que chaque centime, c'est à peu près 500 millions d'euros par an. Donc vous faites 10 centimes, c'est déjà 5 milliards. Avec 5 milliards, vous faites beaucoup de choses. Vous faites du leasing social pour l'électrique, etc. Et puis, vous le distribuez de façon non ciblée. Alors, c'est pratique, parce que vous le faites pour tout le monde. Mais par contre, vous avez aidé aussi, y compris, des personnes aisées qui ont des gros véhicules, qui les prennent pour leur loisir et qui ne veulent pas prendre les transports en commun.

0: Par contre, l'infirmière libérale qui roule en Clio, elle sera moins aidée que cette personne-là. Donc, on a un problème de ciblage et de coût budgétaire. Par contre, la mesure de baisser les taxes pour tout le monde, elle est facile à mettre en place. Et aujourd'hui, ça a été dit, vu l'état de nos finances publiques, si vous faites 5, 10 milliards, la remise carburant qu'on a fait en 2022, c'est 8 milliards. Si vous faites 8 milliards, il va falloir les compenser. Vous les trouvez où, aujourd'hui, les 8 milliards ? Est-ce qu'on réduit la fiscalité sur les énergies fossiles pour augmenter d'autres impôts, réduire certaines dépenses publiques? Voilà, c'est ça la question. Je sais que d'autres pays ont mis en place ce type de mesures et qu'il y a une demande sociale pour le faire, mais moi, je ne pense pas que ce soit une bonne idée. Il faut continuer dans le ciblage, alors même si ça peut être un peu usine à gaz parfois, j'allais dire, il vaut mieux cibler les ménages qui en ont le plus besoin, les secteurs qui en ont le plus besoin, même si c'est imparfait, même si ça coûte... effectivement, par contre, ça fait moins de distribution d'argent public. Clairement, là, on est à 1,4 milliard, ouais. Je rappelle le chiffre. Hein, alors, c'était étalé entre 2022, 2023 et un peu 2024. Lors de la guerre en Ukraine et la crise énergétique qui a suivi derrière, le gouvernement a déboursé 72 milliards en tout. Mmh. Là, on est... Vous voyez le rapport... Voilà. Donc, ce qui veut dire aussi, ouais. Et qui est peut-être problématique aujourd'hui, c'est que ce choc énergétique, j'allais dire, quelque part, on pose des cierges... le gouvernement et d'autres, oui. Pour que ça se calme et que les prix du pétrole baissent. Parce que ça coûte tellement cher de compenser ce choc qu'on n'en a plus les moyens et qu'il vaut mieux cibler d'autres types d'investissements. Mais voilà la grogne sociale est clairement en train de monter pour des questions de pouvoir d'achat. Et puis là, derrière, le gouvernement annonce 54 milliards d'économies qu'il va falloir chercher. Donc ça risque d'être un double choc, plus la remontée des taux. Donc
1: Gilles, sur la stratégie des chèques, c'est quoi votre point de vue ?
2: Bah déjà, en fait, ce qu'il faut comprendre en longue période, et je sais que les gens vont hurler quand je vais dire ça, c'est que si on utilise autant notre voiture, c'est que le prix de la voiture rapporté au salaire moyen a beaucoup baissé ces dernières décennies. Et par exemple, les gens se trompent, c'est terrible. Les gens râlent, par exemple, contre le prix des abonnements de transport en commun qui leur font gagner de l'argent. Mais ils ne le savent pas, ils ne le comprennent pas. Donc je sais que ce n'est pas parce que je leur dis maintenant qu'ils vont le comprendre. Sur l'usage de la voiture, ça n'est pas vrai, le discours de « je n'ai pas le choix ». En fait, beaucoup de gens ont le choix. Mais c'est confortable, la voiture. Je suis seul, je suis coupé des autres, je mets ma petite radio, je suis au sec quand il pleut, etc. On le voit tous dans nos villes. Il y a combien de parents maintenant qui emmènent leur voiture à l'école ?
1: Oui, mais le sujet, les rurales, Gilles.
2: Oui, mais même dans la ruralité où je vais aussi, je vois les petits pépés qui prennent la voiture pour aller à la boulangerie. Parce que ça n'est pas cher. Non, mais je sais
1: les routes sont dangereuses. Ouais. Hein.
2: Je sais bien que ça ne fait pas plaisir. Mais il y a 20 ou 30 ans, on était beaucoup moins sédentaires, on était en meilleure santé. Moi, une de mes obsessions, c'est la santé. Ça a des conséquences dramatiques sur nos comptes sociaux. C'est pas drôle, en fait,
1: Gilles,
2: la voiture.
1: Vous voyez Roland Lescure dire au pépé, prenez vos sabots et allez à la boulangerie à pied. Alors, ça va pas le faire.
2: La forte hausse du prix de l'essence et statistiques de Vinci, on a une très faible baisse de la circulation.
1: Ouais, moins 6, quoi.
2: Voilà, moins 6%. Je vois, parce que j'ai une voiture thermique, donc je détruis la vie à chaque fois que je me déplace, effectivement, et ça ne me fait pas du tout plaisir. Et j'aimerais avoir les moyens d'acheter un véhicule électrique. Je me déplace en voiture. Je vois plein de gens qui accélèrent au feu rouge, qui roulent n'importe comment. Donc,
1: vous éco-conduisez, c'est ça que vous voulez nous dire ?
2: J'ai toujours été très paisible en voiture. Très paisible. Donc je me fais klaxonner quand je respecte les limitations de vitesse tout le temps, etc. Donc qu'on ne me dise pas qu'on ne peut pas faire d'économie, qu'on ne veuille pas s'adapter, ça je comprends. Je suis comme ça. On prend des claques. Et en fait,
1: donc vous dites, on ne touche pas, on laisse monter le prix.
2: Alors, ce que je dis, c'est que ce que les gens savent, c'est qu'effectivement, leur niveau de vie baisse et qu'il va continuer à baisser. Exemple simple, statistique de l'INSEE de mois d'août, la hausse de l'inflation mesurée par l'indice des prix à la consommation harmonisée sur un an, c'est 2,7%. 2,7%. Les agents de la fonction publique vont perdre cette année, à peu près 3% de niveau de vie. Voilà, donc tout est comme ça.
1: Parce que le point d'indice va être gelé et qu'il n'y aura pas d'augmentation. Parce que le point d'indice va être gelé.
2: Donc en fait, nous connaissons l'avenir, la plupart des gens qui travaillent. Notre pouvoir d'achat monétaire ne va faire que baisser. Donc, il faut vivre autrement. Il faut effectivement consommer local, il faut arrêter d'acheter de la merde, il faudrait effectivement, par exemple, supprimer la publicité, voilà, rouler à 110 sur l'autoroute. Un fait amusant, la limitation à 130 km/h a été créée après le choc pétrolier, pas pour des raisons de sécurité. Il y a un avocat très malin qui a trouvé le loup. Son client avait été condamné pour un super excès de vitesse et il a fait perdre l'État en disant en fait la limite de 130 km/h, comme la loi initiale c'était sur les économies d'énergie, vous ne pouvez pas condamner mon client, d'accord, pour un problème de sécurité. Donc la loi a été revotée. On a été beaucoup plus intelligents dans les années 70. On a mis en place plein de mesures pour lutter contre... En fait, qu'est-ce qui s'est passé après ? C'est qu'il y a eu des contre-chocs pétroliers et en fait, l'énergie n'est pas assez chère pour nous forcer à agir. Donc oui, j'ai que des mauvaises nouvelles, mais il faut bien comprendre, comme l'a très bien dit Mathieu, que la base, là, elle est géographique. C'est-à-dire que c'est un prélèvement extérieur sur la nation.
1: Ah ouais.
2: Et donc après, vous pouvez faire toutes les émissions sur à qui on refile le mistigris. On est toutes.
1: Mais c'est le sujet quand même. C'est à qui on refile le mistigris, c'est quand même le sujet.
2: Malheureusement, du fait que notre éducation nationale n'a pas mis dans nos têtes les bases des bases de la réalité, nous ne connaissons pas la réalité quand nous sortons de l'école. Dans l'économie, mais c'est vrai aussi dans la réalité matérielle et physique. Moi, j'ai eu aucun cours sur la question écologique. J'ai fait toutes les études possibles dans ce pays. Résultat, les gens croient qu'il y a un truc qui s'appellerait l'État, qu'on pourrait les aider. C'est ça qu'il faut qu'ils comprennent. L'État, il perd aussi.
1: Mais parce qu'on l'a fait déjà. On l'a fait pendant le Covid, on l'a fait pendant la dernière crise d'énergie.
2: On l'a fait.
1: Mais ça a des conséquences. On a toujours amorti les chocs.
2: Oui, mais ça a des conséquences. Et autre statistique intéressante, effectivement, il faut savoir que contrairement à une légende, la consommation décente est croissante avec le revenu. D'accord, je répète, la consommation d'essence est croissante avec le revenu. Parce que, effectivement, les personnes aisées, notamment, font des longs trajets pour les loisirs. Donc, cette idée que.
1: Mais c'est les taxes.
2: Mais cette idée que, effectivement, l'ouvrier rural, etc., dépense plus en proportion de son revenu, c'est vrai. Mais dans l'absolu, il fait moins de kilomètres que le cadre supérieur.
1: Mais l'intérêt, c'est l'impact sur son revenu, sinon il n'y a pas d'intérêt.
2: Bien sûr. Mais on a une étude sur la ristourne à la pompe qui, effectivement, est totalement anti-redistributive, en plus d'être anti-écologique. Donc ça, on peut pas. Et effectivement, on a les finances publiques qu'on connaît. Donc ce que peuvent faire les autres pays parce qu'ils ont des meilleures finances publiques, nous, on ne peut pas.
1: Mais Jean-Pierre, vous êtes persuadé que les Français ont quand même changé dans leur perception aujourd'hui de l'état des finances publiques, mais c'est vrai qu'on le voit dans les sondages d'opinion.
3: Dans les sondages,
1: la dette revient un sujet majeur, numéro un.
3: Absolument.
1: Il n'y a pas encore de gilets jaunes.
3: Ce qui n'était pas le cas dans les crises financières précédentes.
1: Vous dites merci à qui ? À Mélenchon ou à François Bayrou ?
3: Je dis pas merci à ces deux personnages.
1: Mais non, mais François Bayrou, il s'est sacrifié.
0: Et on a besoin de choisir ou pas ?
3: La réalité, je veux dire, ils sont conscients. Et au-delà des finances publiques, il y a quand même une écrasante majorité de gens qui, en France, dans les sondages, pensent que le décrochage ou le déclin de la France est une réalité, et même une proportion extrêmement importante qu'il est irréversible. Enfin, je veux dire, c'est assez fort quand même. C'est des trucs qu'on voyait pas du tout avant. Si je remonte aux années 80, ça c'est un truc qu'on n'avait jamais vu. Donc il y a forcément cette prise de conscience. De toute façon, évidemment, le niveau de vie baisse, effectivement. et il progresse à peine d'ailleurs en zone euro, un petit peu plus, ça va un peu mieux. Mais enfin voilà, en France, il baisse légèrement. Et ce que je crains, c'est qu'il va continuer de baisser. Parce que, alors là, on va passer par les métriques financières. On a une dette publique de 119% du PIB. On a un taux d'intérêt qu'on appelle apparent de la dette, c'est-à-dire de taux moyen de financement actuellement d'un peu plus de 2%. La croissance nominale, franchement, tendancielle, est à peine au-dessus de 2. Donc, on a rejoint, le taux d'intérêt nominal a rejoint. Et il va progresser du fait de la hausse des taux depuis 4 ans. Donc, il va mécaniquement progresser alors que je vois pas tellement la croissance nominale tendancielle augmenter. Bah, ça veut dire qu'aujourd'hui, on a un solde primaire négatif de moins 3. Et donc la dette mécaniquement elle augmente, mécaniquement, mathématiquement elle augmente. Et dans le meilleur des cas, on peut espérer que le solde primaire se diminue chaque année, 0,5 points, etc. Mais tout ça, on va arriver à la fin de la décennie avec 130. Donc on va se retrouver avec l'Italie du début des années 2010 ou du milieu des années 90. Et donc on va parler d'ajustement budgétaire pendant 10 ou 20 ans.
1: Voilà. Ah ouais.
3: Ah bah, oui, bon pour parce Gilles, que n'oubliez pas, parce que tout le monde me dit la Grèce, là, ça baisse, les spreads baissent, etc. Mais il a fallu 15 ans. Parce que, regardez bien, la crédibilité.
1: Oui, un redressement, c'est 15 ans.
3: Ah ben, attends. Parce que il a fallu, rien que sur 2009-2013, il a fallu un ajustement budgétaire structurel, c'est-à-dire calculé sur le PIB potentiel et pas sur le PIB réel, de 15 points en Grèce sur 5 ans. Et après, ça a continué avec Tsipras en 2015. Sur le Portugal, 10 points. Sur l'Espagne, 7 points. Puis vous rendez compte, sur 4 ou 5 exercices budgétaires. Et sur l'Italie, qui trichait un peu, puis qui était un gros pays, donc évidemment, dans la négociation avec l'Europe, elle disait, moi je suis un gros pays, si jamais je m'effondre, toute la zone aura explosé. Ce sera ce que dira probablement le gouvernement français, quel qu'il soit, avec la BCE ou le mécanisme européen de stabilité. C'était que 3%, mais ça a pesé. Et sur la crédibilité, ça prend du temps à revenir, la crédibilité. Ce qui fait que les spreads ont commencé vraiment à baisser, que assez tardivement dans la deuxième partie des années 2010, et même ils étaient encore à un niveau je passe Covid, ils étaient en 2020 encore à un niveau relativement élevé. C'est que depuis peu que vous voyez le spread grec chuter assez fortement, spread portugais, spread espagnol dernièrement, et même le spread italien depuis Meloni. Donc
1: Mais c'est peut-être nous aussi qui font, comme nous, on est le mauvais élève.
0: Et une réallocation.
1: Ouais, ah oui, une réallocation.
3: Bien sûr, mais
1: vous êtes japonais.
0: D'ailleurs, les japonais aujourd'hui. Aussi resserré presque. Bah, maintenant, on est le mauvais élève. Hein,
3: les mauvais
0: élèves. Finalement, on a tous les pays de la zone euro qui chantent dans 100 points de base. Quoi,
3: oui. Quand même... Et le ratio dette n'a attendu qu'au début des années 2020 pour s'améliorer en pourcentage du PIB.
2: C'est ça, évidemment. C'est que les politiques d'austérité, là, il y a un discours fantastique de Bruno Le Maire. Fantastique, devant le Sénat. Où ils critiquent les politiques d'austérité. À ce moment-là, les politiques d'austérité effectivement menées en Europe font bondir le ratio dette publique sur PIB de 30 points. Mmh. Et la Grèce, je rappelle, pour l'avoir vécu comme vous, année après année, etc., les prévisions de la Commission européenne ont toujours été balayées les premières années. Donc vous dépensez moins, le niveau de vie des gens baisse, mais comme le PIB baisse, votre ratio dette publique sur PIB, il explose, il a augmenté très fortement pendant des années. Mmh. La Grèce, aujourd'hui, le niveau de vie moyen de la population a baissé de l'ordre de 25%. 25%
1: par rapport à 2012.
2: Par rapport à 2012, bien sûr.
1: 25%.
2: L'Espagne, on oublie, on nous parle de la croissance espagnole. L'Espagne, en fait, ils ont une énorme bulle immobilière qui explose. Au moment, en 2008, alors on l'a oublié, l'Espagne est en excédent budgétaire. Mmh. Assez drôle. Elle est au-dessus. Le niveau de vie espagnol à ce moment-là est légèrement au-dessus de la moyenne européenne. Il est à 105 pour un niveau de 100 dans l'Union européenne. Aujourd'hui, il est à 90. Il n'y a aucune magie dans tous ces pays. Le niveau de vie baisse et c'est évidemment ce qui va nous arriver.
3: Là, ça va mieux dans les pays d'Europe du Sud. Mais sur le PIB réel officiel grec, on a fait moins 30. C'est-à-dire la grande dépression américaine du début des années 30.
0: C'est important de regarder l'ensemble de la dynamique. Alors, les chiffres, je ne l'ai plus en tête. Enfin, l'Espagne a quand même récupéré une grande partie de ses pertes. Mais c'est vrai qu'une cure... L'ajustement budgétaire, surtout en général, qui n'est pas décidé de façon, j'allais dire, raisonnée ou programmée sur plusieurs années, en fait, vous amène un peu dans le mur. Et la question, c'est aussi la résilience face à ça. C'est-à-dire qu'on voit en France, alors effectivement, on a une contraction déjà du pouvoir d'achat qui va se poursuivre deux ans, mais on n'est pas sur des pertes de 10 ou 15%. On parle de 0,7, ça fait 1,4, ce qui est beaucoup, mais qui est loin de... On n'est pas à 10 fois ça. La seule note positive, c'est que j'en mets une quand même. Je pense qu'on n'est quand même pas l'Espagne ou la Grèce de 2010, ou même l'Italie. Pourquoi ? Parce qu'on n'a pas un déficit courant qui est équivalent. Et qu'on a quand même malgré beaucoup de pertes. Donc macroéconomiquement, on a quand même quelques atouts et quelques fondamentaux. D'ailleurs, Fitch l'a rappelé dans son dernier rapport sur la France.
1: Fitch nous dit qu'on peut encore lever un peu d'impôts.
0: Lever un peu d'impôts. Non, mais qu'on a une économie diversifiée. Non, mais qu'on a beaucoup d'épargne, qu'on a une balance courante qui est pas loin d'être à l'équilibre, qu'on a une économie qui est diversifiée, qu'on reste attractif. Le problème, il est aussi politique. Enfin, pour moi, la question, elle n'est pas que budgétaire. Elle est budgétaire et politique. On a déjà eu 5% de déficit public. Effectivement, on est dans une dérive de la dette publique. Mais cet ajustement, en 2012, on est à 5 points de déficit. On finit un peu moins de 3. En 2017, ça a été difficile. C'est impopulaire. On a perdu de la croissance, qu'il y a des effets de multiplicateur. Mais si vous avez une assise politique, vous rassurez les marchés. Vous dites, OK, bon, j'ai un ajustement de 3 à 4 points de PIB à faire. Mais c'est pas 10 ou 15, 3 ou 4. C'est beaucoup, hein. Ça fait 100, 120
1: oui, mais c'est pas trop violent, quoi.
0: Et il faut le lisser, il faut être crédible. Vous allez être obligé de lisser et faire des choix des choix politiques. Et vous devez être crédible sur une cible de moyen long terme. Et en disant, c'est quoi mes priorités. Aujourd'hui, vous ne pouvez pas dire, je vais maintenir le modèle social tel qu'il est, je vais continuer les investissements d'avenir, je vais baisser la fiscalité pour les entreprises, etc.
1: Et j'ai besoin d'armes.
0: Non, la réalité, c'est qu'il va falloir faire des abritages. Mais c'est quoi nos priorités? Et comment on veut consolider tout ça si on veut pas détruire notre économie et si on veut pas une crise sociale majeure.
1: Jean-Pierre, dernier mot,
3: on
1: fait une pause.
3: Un point important chez Mathieu là, qui décrit la France avec les pays d'Europe du Sud, notamment la Grèce, c'est que le système bancaire aussi de ces pays-là était
1: gangréné. Ça, c'est quand même un truc qu'on a de solide aujourd'hui.
3: Oui, c'est un truc. Voilà, aussi. Je veux compléter tout ça, mais n'oublions jamais que l'ajustement des pays d'Europe du Sud, de l'Irlande, etc., a été rendu possible aussi par un accompagnement monétaire de Mario Draghi.
2: Ben merci.
3: Évidemment. Et sur le change, un peu, pas beau, pas assez, mais bon, mais sur les taux réels. Parce que sinon, on y arrive. Enfin, franchement.
0: Sinon, c'était fini.
3: Sinon, on n'y arrivera pas.
1: Mais quand vous dites un accompagnement,
3: c'est-à-dire que
1: en rachetant de la dette.
3: À mon avis, avec tous les problèmes. Alors, baisse de la croissance, l'explosion naturelle, si je puis dire, de la dette. Plus les investissements qu'on doit faire dans la transition énergétique, numérique, géopolitique, démographique, on n'y arrivera pas avec les taux réels actuels.
0: Ça, c'est sûr.
3: Alors, c'est pour ça que. Mélenchon l'a critiqué parce que, évidemment, on va foutre.
1: Mais il n'a pas pour être montant.
3: Mais sur l'idée. Enfin, déjà, c'est le seul dirigeant politique qui met l'accent, quand même, sur la politique monétaire.
1: Macron l'a fait en disant que la Banque Centrale Européenne. européenne jouait parfois contre l'Europe.
3: Oui, mais il doit dire carrément plus directement qu'il faut arrêter cette politique suicidaire. C'est une politique suicidaire. Les historiens du futur, quand ils verront ça, on remonte les taux réels alors qu'on a des ajustements qu'on n'a jamais vus dans l'histoire d'après-guerre. Enfin, vous vous rendez compte les défis qui se présentent devant nous, devant les deux prochaines décennies, avec les besoins de financement qui vont exploser et la Banque centrale qui relève les taux.
1: Non, mais attends, je pensais que vous alliez vous battre avec Gilles Raveau. En fait, il vous applaudit. Finalement, je suis pas.
3: Non, mais c'est la fête des années 30. C'est la fête des années 30.
4: Évidemment.
1: Bougez pas. Non, on en reparle dans une seconde. À tout de suite.
4: Mais évidemment. Allez, c'est demain.
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1: Il est 10h02 sur BFM Business. Les experts aujourd'hui avec Jean-Pierre Petit, président des Cahiers Verts de l'économie, et Gilles Raveau, maître de conférence à l'Institut d'études européennes de Paris 8, Saint-Denis, et Mathieu Plane, directeur adjoint du département analyse et prévision de l'OFCE. Gilles, vous étiez en train d'applaudir littéralement Jean-Pierre Petit sur ses critiques acerbes vis-à-vis de la Banque Centrale Européenne qui nous envoie dans le mur à cause d'une politique de taux trop élevée.
4: Oui, mais c'est vrai que ça sert, en même temps, ça sert à rien d'en parler. Hein.
1: Et pourquoi ? Mais on fait que ça, nous, ici. Donc.
4: Parce que j'ai pas le 06 de Christine, et voilà, quoi. Donc, effectivement.
1: Il n'y a pas Christine Lagarde, il y a un board, non ? Ils sont tous d'accord.
3: C'est pire, parfois. C'est pire. Pourquoi c'est des gens complètement déconnectés. Celle qui a le plus d'influence intellectuelle, me semble-t-il.
1: Isabelle Schnabel,
3: c'est terrible. C'est terrible. Elle est totalement dogmatique, passéiste.
4: Je peux vous citer le terme que vous utilisiez pendant la pause.
1: Alors, Gilles.
3: Un agent IA fonctionnerait mieux que tout ce board et que ces milliers de fonctionnaires.
1: Un agent IA, vous le mettez à la tête de la BCE, il baisse les taux direct. Il se dit.
3: Je pense que si tu lui mets des.
0: Comment il lit son mandat.
1: Oui, exactement. Il commence par lire son prompt.
3: Non, mais il faudrait qu'il ait un minimum de vision politique, comme l'avait Mario Draghi. un minimum de vision politique.
2: Non, non, mais sérieusement.
1: Alors, que...
2: non, mais sérieusement.
1: Non, mais Gilles,
2: pour répondre à votre question, pour être très sérieux, je vais faire une analyse sociologique. Je pense qu'on a une bourgeoisie d'État qui a des très hautes rémunérations, qui est beaucoup plus déconnectée des réalités que la plupart des élus de terrain, qui fait n'importe quoi. Par exemple, comme Pierre Moscovici, quand il est quand même premier président de la Cour des comptes et qu'il ose se moquer publiquement de Jean-Pascal Beaufret, qui tout seul a le courage de dire la vérité sur le système de retraite. On a à la Banque Centrale Européenne Thomas Nagel, qui est quand même allemand, dans un pays qui annonce des plans sociaux sans précédent depuis la création de la RFR en 1948, qui nous parle d'effet de second tour, c'est-à-dire qu'il va y avoir, dans sa petite tête à lui, de personnes extrêmement bien payées avec nos, oui, avec nos impôts, que les salariés allemands vont faire des revendications salariales suite à la hausse de l'inflation. Lorsque Eric Albert, le journaliste du Monde, lui dit « Mais vos hausses de taux d'intérêt, ça ne va pas faire baisser le prix du pétrole », le mec nous parle hausse des salaires. Ces gens-là sont fous. Ces gens-là, en général, sont pro-européens, sociaux-démocrates. Ils détruisent nos démocraties. En 2023, la Banque Centrale Européenne quadruple son taux d'intérêt. Vous avez des couples qui, du jour au lendemain, ne peuvent plus acheter leur maison. Heureusement que ces gens-là ne savent pas qui cause leur malheur. Combien de millions d'emplois ont été détruits par le Conseil des gouverneurs de la Banque Centrale Européenne en Europe, rien que dans l'immobilier à ce moment-là? Quelle est la conséquence pour ces gens-là? Il n'y en a aucune.
1: Vous allez m'obliger à faire l'avocat de Christine Lagarde.
3: Non, oui, mais non, Mathieu. 2008-2009, il faut savoir que l'euro-dollar est à 1,60. C'est de la folie.
1: Oui, mais le mandat de la Banque Centrale Européenne, c'est l'inflation. Je sais pas, c'est écrit.
3: Le mandat, Mario Draghi s'est assis dessus. Évidemment. Parce que sinon, tout implosait.
4: On a toujours le droit d'être intelligent.
0: Non, mais c'est vrai que la question du mandat, elle se pose. Enfin, je veux dire, le fait qu'on ait une hiérarchie dans les objectifs de la Banque Centrale Européenne, inflation, et après la question du plein emploi, qui n'est quand même pas le même mandat que la Fed. Pose question. Et moi, je suis d'accord. C'est-à-dire que là, aujourd'hui, la hausse des taux, c'est la double peine. Mmh. Vous avez un choc extérieur en produits d'énergie, d'énergie fossile, qui est une ponction sur les entreprises et les ménages, qui coûte de l'argent public aussi et des finances publiques. Et vous remontez les taux. Donc, en fait, votre politique budgétaire est restrictive, votre politique monétaire est restrictive. Comment aller chercher de la croissance là-dedans, plus un choc énergie négatif?
1: Mais c'est pas un discours de Français, ça?
0: Non, mais oui, il y a peut-être ça, mais les effets de second tour aujourd'hui, honnêtement, vous enlevez les prix de l'énergie, le sous-jacent, il est très bas. Pourquoi? Parce que vous n'avez pas de croissance, un chômage qui remonte. Est-ce qu'on croit réellement qu'il y a des tensions inflationnistes? Si, enfin, je veux dire, comment on va faire?
1: Bah, c'est 3-3, non, c'est ça,
0: le sous-jacent,
1: là,
0: non, ouais. Le sous-jacent, il est...
1: Non, avec c'est pas 3-3 le chiffre d'inflation de la zone euro?
0: Ah oui, l'inflation zone euro, mais oui. Si vous enlevez l'alimentaire... Enfin, en plus, parce qu'il y a l'histoire des produits frais, etc. Enfin, les produits frais, c'est les produits qui ne sont pas transformés. Avec la canicule, la sécheresse, vous avez une hausse de ces produits. Si vous enlevez aussi l'énergie, je crois qu'en France, on doit être à 1-2 ou 1-3 de sous-jacent. Regardez les salaires. Les salaires réels sont repassés en territoire négatif. On n'a pas de réponse des salaires. D'où la question du...
1: Il n'y a pas d'effet de second tour.
0: Bah, on les voit pas. Honnêtement, aujourd'hui, il est quand même très... Regardez. Sur la France, on est à 2, en IPC, c'est pas IPCH, on est à 2,4%. Je regardais la composante énergie qui fait 7,5% du panier de consommation, fait la moitié de l'inflation. Donc c'est très concentré là-dessus. Regardez les produits manufacturés.
1: L'inflation, c'est de l'énergie.
0: Même l'alimentaire non transformé, on est à moins de 1% de glissement. Les services sont à 2%. Je veux dire, on est très loin d'avoir un truc de tension. Donc c'est vrai que du coup, vous augmentez les taux sans un sous-jacent qui est supérieur des salaires qui augmentent. En fait, vos taux réels deviennent très élevés, surtout avec des revenus qui baissent. Donc cet écart critique dont a parlé Jean-Pierre juste avant, il devient embêtant pour la France, c'est-à-dire des taux plus élevés que la croissance, on est en train de le construire quelque part aussi. Et c'est surtout pas le moment de le faire. Alors, je comprends que le mandat, c'est les anticipations d'inflation, c'est la stabilité, qu'on envoie des signaux. Mais là, on est quand même en train de se faire très mal. À un moment, on aurait besoin plutôt d'aide que d'aller nous taper sur la tête.
1: Mais elle répond, Christine Lagarde, c'est pas son travail.
3: Non,
1: c'est les États,
3: Christine
1: surtout
3: Lagarde
1: ceux qui tirent des balles dans le pied tout seul. Mais
3: Christine Lagarde n'a aucune vision politique, elle l'a jamais eu de sa vie, donc voilà. C'est sûr que quand on nomme des gens incompétents, on a des résultats qui vont avec. Qu'est-ce que je vous dise? Ça, c'est... Il y a Vilfredo Pareto, qu'on connaît bien, hein, qui disait, vous savez, les problèmes de performance des nations, ou de déclin des nations, c'est lié quasi exclusivement au recrutement et au renouvellement des élites dirigeantes. Voilà.
1: Ça marche aussi pour certaines entreprises. Hein.
3: Ah oui, ça sujet. Peut marcher pour n'importe quelle structure, mais notamment pour les structures politiques. Et ce problème de la BCE, c'est que quasiment... si j'accepte la période de Mario Draghi, la BCE a joué contre l'Europe. Hein, comme la Commission européenne.
0: Pour la période Covid, elle a fait le taf.
3: Tout s'effondrait. Arriver trop tard, c'est pas bien. Il faut mieux... tout le monde... parmi les investisseurs me disent mais la BCE finira par intervenir en faveur de la France, etc. Sauf le problème, c'est qu'elle va le faire trop tardivement après une crise financière qui aura des répercussions macro défavorables, et elle le fera avec une très forte conditionnalité. Ça,
0: mais politiquement, c'est compliqué son intervention. Si elle doit faire une intervention auprès de la France pour gérer le spread.
3: Ah bah ce sera la négociation avec un gouvernement majeur.
0: C'est compliqué comme.
3: Ah bah oui, mais il y aura.
0: Non, mais en plus, normalement, dans ce moment-là, elle peut pas faire des distorsions, ça revient en fait.
3: Non, mais attention, parce que si la France, ça s'aggrave.
0: Oui, non, mais je sais, à quel moment elle intervient, c'est ça la question.
3: Oui, parce qu'elle regardera la France, qui c'est 19% du PIB de la zone euro, mais regardera aussi les répercussions, si les investisseurs commencent à se dire c'est l'implosion de la zone euro, ça va aller vers les autres pays.
0: Sauf que ça pourrait conforter un discours politique et dire, en fait, il n'y a pas de problème, la BCE interviendra.
3: Oui, parce qu'il y aura une crise, il y aura comme une crise.
1: Et puis vous dites la BCE interviendra, mais si dans les pays comme en France, en Allemagne, vous avez des gouvernements plutôt anti-Europe, il n'y a pas de raison qu'en Allemagne, ils trouvent ça toujours intéressant de continuer la zone euro et d'aider la France. Lisez le discours de l'AFD.
0: Ça peut confronter la zone euro à une crise grave. Enfin, moi, je pense que si la France se trouve potentiellement avec des spreads à 200, 300 points de base, à un moment donné, la BCE doit intervenir. Si elle intervient, c'est dans quelles conditions? Est-ce qu'elle exige des contreparties? Est-ce qu'elle ne les exige pas? Est-ce qu'on les accepte? On ne les accepte pas? Qui sera au pouvoir à ce moment-là? Quel rapport de force on peut avoir? Enfin, je veux dire, là, pour le coup, on peut être à l'origine d'une crise extrêmement importante au sein de la zone euro, qui serait potentiellement une crise financière mondiale. Je veux dire, la logique de l'histoire, en fait, moi, ce que je pense que les marchés nous font payer en termes de primes de risque, c'est un risque politique, aujourd'hui. C'est-à-dire que tous les scénarios sur la table, vous les mettez et vous pouvez arriver à des choses qu'on n'aurait pas imaginées il y a encore un an ou deux. C'est-à-dire que c'est quoi le bout des bouts? Si, par exemple, vous dites « j'annule la dette » et vous êtes au pouvoir... La BCE dit, va dire non, j'annule pas. Vous faites quoi? C'est quoi le rapport de force? C'est jusqu'où vous allez?
3: Et donc, le gouvernement français, quel qu'il soit, même si c'est Mélenchon par exemple, il sait très bien que s'il n'y a pas de... In fine, at the end of the day, s'il n'y a pas de négociation qui aboutit à un résultat relativement satisfaisant, c'est une dépression pour la France.
0: Oui, oui.
3: Voilà, donc il ne sera pas en bonne situation hein, quand même. Voilà, donc c'est pour ça que...
0: Et moi je crois que surtout ceux qui vont être au pouvoir ne vont pas du tout appliquer
1: Le premier qui arrive, en fait,
0: proposée.
1: Ils vont baisser les pensions. Gilles.
4: Je voudrais rappeler quelques faits. La première fonction économique de l'État, c'est une fonction de production. L'État est celui qui produit des services indispensables de sécurité, de justice, d'éducation et de santé. Ça aussi, il y a trop peu de gens qui le comprennent dans notre pays. L'État est avant tout un producteur. Quand on regarde les vrais chiffres du budget de l'État, qu'on n'a toujours pas, qui ne sont toujours pas disponibles sur le site de Bercy, j'espère qu'un jour on les aura, mais on peut les connaître. Quelle est la première dépense de l'État aujourd'hui?
1: C'est
4: la charge de la dette, 78 milliards. Deuxième dépense, les retraites des fonctionnaires et aussi des salariés du privé, des entreprises qui ont été gentiment données au privé, comme La Poste et l'ex-PTT France Télécom devenu Orange. 65 milliards. Troisième dépense, seulement l'éducation nationale. Je rappelle que l'État est là pour produire des services publics. Voilà où va l'argent de l'État. Et ça n'est pas la totalité des dépenses publiques, d'accord? Je n'ai pas parlé de la protection sociale et donc des cotisations sociales. Je parle de l'État. Voilà la situation où on en est. La très forte hausse des taux d'intérêt, d'où est-ce qu'elle vient? Elle est mondiale, en raison effectivement des anticipations inflationnistes et aussi, on le sait, des investissements colossaux qui ont lieu dans l'intelligence artificielle, qui fait qu'il y a une demande de crédit et que nous avons aujourd'hui, et y compris en France. Il faut quand même savoir qu'aujourd'hui, il y a des très grandes entreprises à qui les prêteurs prêtent à des taux inférieurs à ceux à qui ils prêtent au niveau de l'État. Ce qui se passe aujourd'hui dans la conjoncture macroéconomique est extrêmement simple, c'est que effectivement, l'argent versé aux prêteurs, qui se gavent, d'ailleurs, tant mieux pour eux, c'est-à-dire quand vous prêtez, parce que vous prêtez réellement sans risque à 4,5% à l'État français, c'est quand même un rendement hyper sympa. Cette hausse des taux d'intérêt affecte évidemment l'investissement des ménages immobiliers et affecte aussi déjà les conditions de crédit et l'investissement des entreprises. Donc moi je pense, c'est vraiment la macroéconomie de base, que quand vous avez inflation importée qui est la pire, vous ne pouvez pas récupérer, d'accord? C'est de l'inflation qui est perdue pour le pays. Vous avez chute du niveau de vie des gens, vous avez baisse de l'investissement, vous avez augmentation de la charge réelle de la dette. Et on sait très bien que la charge réelle de la dette, ça va très très vite quand vous avez un stock de dette qui est très important, ce qui est notre cas. La charge de la dette, l'année prochaine, à minimum, c'est 90 milliards. Les 5%
2: du PIB de déficit public ne seront évidemment pas respectés. Donc, qu'est-ce qui va se passer? C'est qu'au printemps, nous allons avoir une énorme crise financière. Quand on va voir les vrais chiffres du budget, comme on a déjà eu, hein, le gag, rappelez-vous, en 2022, 2023, vous rappelez Nicolas Dose ici qui a failli décéder en plateau quand il nous dit on a 50 milliards de trous, j'ai jamais vu ça, etc. Ça va évidemment se repasser.
1: Je crois que c'était les recettes de TVA hein, qui avaient été moins bonnes.
2: Et... c'était surtout l'avance de l'impôt sur les sociétés, parce que l'impôt sur les sociétés est versé par avance sur les anticipations.
1: Mais là, ça rentre bien. Gilbert Sept nous a dit ça.
2: Non, mais non, voilà.
1: Non, c'est François Hickel.
2: Lorsque, effectivement, dans la presse mondiale va annoncer soit la victoire de Marine Le Pen, soit un second tour Marine Le Pen, Jean-Luc Mélenchon, il suffit que 10% des investisseurs étrangers revendent gentiment de la dette publique, et là vous avez une nouvelle hausse du taux marginal d'intérêt sur la dette publique dans une économie en récession. Et donc vous avez cet effet de ciseau avec le PIB qui chute et la dette publique qui augmente doublement puisque le déficit augmente et le taux d'intérêt réel augmente. Bah oui,
1: donc peu importe qui arrive au pouvoir, il ne pourra rien faire.
3: Bah c'est ça, de toute façon, la situation sera très difficile.
2: C'est là que ça va être marrant.
1: Ouais, c'est que ça va être marrant.
3: La situation, même pour un gouvernement, on va dire, classique, centriste, ce sera très, très, très difficile.
1: Non, mais peu importe ce que vous promettez là, vous arrivez au pouvoir en avril.
3: Ce sera difficile.
1: Ça va être compliqué.
3: Et ce sera
1: l'idée de Marine Le Pen de dire faites-moi le budget à 54 milliards maintenant, ça sera déjà ça de prix, quoi.
3: Oui, bien sûr. Mais après, tout dépendra des alliances, tout dépendra de ceci, de cela. Mais fondamentalement, ce sera très compliqué pour un pays, effectivement, qui maintenant, le facteur principal, c'est le poids de la dette. Hein, 119, c'est plus mal que quand on était à 90, 80, 70, mais... etc. Surtout quand les taux d'intérêt remontent et que la croissance potentielle nominale a plutôt tendance à baisser. Donc, tous les paramètres sont négatifs.
1: Hein. Ce qui est intéressant quand même sur ce débat de la dette, et ça c'est une question plutôt pour vous, Mathieu, c'est-à-dire que ça soit la CGT, mais c'est aussi le discours, par exemple, d'Éric Zemmour, de dire la dette, c'est pas la vôtre, c'est pas celle des Français, c'est celle des riches. Vous n'avez jamais. La dette n'appartient pas aux Français, elle appartient à d'autres gens, elle appartient aux entreprises à qui on a fait des cadeaux parce qu'on a baissé les cotisations sociales, aux riches parce qu'on a baissé les impôts. Vous n'êtes pas, vous Français, comptables de cette dette.
0: Justement, on est extrêmement responsables de cette dette. Et dire. Et si on veut qu'on continue à nous prêter à des bons, à des taux intéressants, justement, il faut l'assumer. Faut l'assumer en disant que c'est pas la faute des autres. Voilà, c'est la dette publique française qu'on a accumulée avec des déficits qui nous a été bien utile en période de crise. Il faut le rappeler, hein, quand même. Les dettes mondiales ont augmenté partout. Hein. L'exception, c'est quand même l'Allemagne, avec des marges d'escalier depuis 2008 qui sont quand même phénoménales entre la crise financière des subprimes. Après, on a eu la crise Covid, la crise énergétique. Vous avez des chocs macro qui sont énormes en fait en 20 ans. Et la dette, c'est en fait un amortisseur, c'est un amortisseur de crise. Et ça a été utile pour ça. C'est pour ça qu'on a eu des déficits comme ça. Le problème de la France, finalement, il est plutôt plus récent. C'est-à-dire que vous voyez que, j'allais dire, depuis maintenant une petite dizaine d'années...
3: Oui, c'est ça, c'est depuis 10 ans que ça décroche.
0: En fait, on dérive, en fait. On dérive. On était dans la moyenne de la zone euro, hein, la réalité. D'ailleurs, quand Emmanuel Macron arrive au pouvoir, on est à 2,3% à peu près de déficit public. On a une dette à 98% qui est plutôt stable. On n'est pas loin de la moyenne de la zone euro. Là, la problématique qu'on a, c'est que depuis 10 ans, en fait, on a fait plus de dettes que les autres. Et aujourd'hui, on sort d'un moment où on a un déficit à plus de 5%, mais qui est désormais un déficit structurel. Et les autres ne sont pas dans cette situation-là. C'est-à-dire que leur dette est à peu près, moi je regardais ça, hein, sur 10 ans, on fait 20 points de PIB de dette de plus. La moyenne de la zone euro, c'est 4.
2: C'est ça.
0: Le déficit de la zone.
1: On fait 20 points de plus.
0: Ben voilà, c'est la grande question.
1: Mais non,
2: on a
0: fait des choix, mais je pourrais y passer du temps. Hein, mais on a
1: il
0: fait
1: reste 11 minutes.
0: Il y a eu la crise Covid, la crise énergétique, mais ça, on a été, il y a le quoi qu'il en coûte.
1: Mais ça, c'est chez tout le monde un peu
0: plus chez nous qu'ailleurs. Mais après, on a fait des choix budgétaires qui n'ont été non financés. Et je vais vous le dire, le tournant, c'est les gilets jaunes. Les gilets jaunes, vous mettez 17 milliards pour répondre à une crise qui est nécessaire, et il y a des mesures qui sont très bonnes hein, là-dedans, je veux dire, je ne les conteste pas, mais à aucun moment donné, vous dites, bon, bah, finalement, on ne va pas augmenter la taxe carbone, on avait prévu 12 milliards, on fait comment ? Je reviens sur la CSG des retraités les plus modestes. Ok, il faut le faire. J'élargis la prime d'activité, je fais la déficit des heures sup, je supprime la première tranche d'impôt sur revenu. Là, vous avez 17 milliards par an. Derrière, vous avez la crise Covid, Ségur de la santé, 13 milliards par an, non financé. Puis vous dites, bah, finalement, il faut que je gagne en compétitivité, donc je vais baisser les impôts sur la production des entreprises. Mais je baisse en même temps l'impôt sur les sociétés. Je ne dis pas je fais l'un ou l'autre. Allez, je mets 15 milliards de plus. La taxe d'habitation. Je fais 80% initialement. Bah, je dis, bah non, finalement, je fais 100%. Vous rajoutez 8 milliards. Vous cumulez toutes les mesures qui ont été prises entre 2018 et en gros 2022.
1: Donc c'est le trou percé, quoi.
0: Non financé. Et cette question budgétaire, elle ne s'est pas du tout posée à ce moment-là. C'est-à-dire en disant, En fait, la priorité, elle est plutôt à l'activité, ça va relancer l'activité, on répond à des problématiques de pouvoir d'achat, de compétitivité, mais on ne s'intéresse pas aux finances publiques. En plus, comme on était en période de crise, les déficits allaient dans tous les sens, les règles budgétaires européennes avaient sauté, et donc personne ne s'est posé la question. Mais là, on vous envoie la note, en fait. On vous envoie la note, pourquoi ? Parce que vous n'êtes plus en situation, il y a effectivement le détroit d'Hormuz, mais en 2025, il n'y a plus une situation de crise particulière, et vous vous retrouvez dans une situation où la réalité, c'est que vous avez un déficit qui est à plus de 5%, que vous êtes au-dessus de la moyenne européenne, mais que votre croissance n'a pas été plus performante que les autres.
1: Mais c'est ça, c'est parce qu'il y avait la croyance derrière qu'on s'était dit la croissance va compenser
0: exactement.
1: Tout ça et on va
0: c'est
1: faire l'inverse. Rentrer.
0: Et là, en gros, on a été dans la moyenne européenne.
1: C'est ça où ça n'a pas fonctionné.
0: On a fait la même chose que nos voisins, mais avec plus de déficit et plus de dettes.
3: Il y a aussi
0: c'est là où en fait ça fait très mal. Et ce déficit structurel, ça veut dire qu'on peut plus compter sur l'extérieur, on peut plus compter sur la croissance, on peut plus compter sur la conjoncture pour dire qu'il va le résorber. Donc ça veut dire que c'est un problème qu'on va devoir régler.
3: Non, parce qu'il y a un problème macro depuis 2022. Il y a un décrochage de l'investissement en France, par exemple par rapport à la moyenne de la zone euro. Il y a pas que des cadors là-dedans. Il y a un taux de marge quand même faible, profitabilité des entreprises domestiques plus faible. Il y a le taux de chômage maintenant qui remonte. C'est une relative originalité. Donc, il y a un vrai décrochage économique. Et ce décrochage économique impacte les sentiments des investisseurs. Pas seulement la question politique de savoir si on va avoir Le Pen, Mélenchon.
1: Et donc, à la fin, la politique de l'offre, ça marche pas, quoi.
3: Les politiques de l'offre qui marchent, enfin, dans ce que j'ai pu observer, dans les pays émergents ou dans les pays occidentaux, c'est des trucs assez cohérents, radicaux, déclenchés dans une période de temps assez limitée, quand même. Même s'il y a des effets récessifs à court terme.
1: Gilles?
2: Et c'est que la politique de l'offre n'a pas eu lieu. Et moi, j'ai longtemps cru qu'elle avait eu lieu, mais on peut faire le replay ou la VAR là, de ce que Mathieu a expliqué. Les deux tiers des baisses d'impôts décidées ces 9 dernières années sont pour les ménages, sont pour les gens. Donc, elle n'a pas eu lieu. C'est qu'effectivement...
3: Oui, de toute façon, elle est très modeste. Enfin...
2: Et le pire, effectivement, c'est la taxe d'habitation qui est complètement dingue. Les 20% de personnes...
3: Ça a commencé en 2017, je l'avais dit ici, même. Je ne comprenais pas cette mesure.
2: Personne ne l'a compris.
3: Diminuer la taxe d'habitation.
1: Oui, mais vous auriez pu avoir de dépenses.
2: Sauf que, on va faire le lien avec l'élection, il y a quand même l'extraordinaire travail d'Antoine Lévy dans sa thèse, où il nous montre que dans la campagne électorale de 2017, où ils sont trois dans un mouchoir de poche, c'est au moment où Emmanuel Macron annonce la suppression de la taxe d'habitation, qui gagne 2 ou 3 points, et qu'ensuite, il va s'installer et qui ne redescendra plus. Donc
1: ça a servi à quelque chose.
2: Non, mais ce que je veux dire, c'est que... c'est que la démocratie, c'est qu'en fait, quand on vote, dans le secret de l'isoloir...
1: On pense à sa taxe d'habitation.
2: Bon, en tout cas, il y a des gens qui y ont pensé. Maintenant, qu'est-ce qu'il faut faire ? Donc, parce qu'effectivement, je suis vraiment convaincu que la catastrophe a bien commencé. C'est qu'il faut remettre effectivement du calme et de la sérénité. Alors, comment est-ce qu'on peut remettre du calme et de la sérénité ? C'est ce qu'Emmanuel Macron d'ailleurs a en partie essayé de faire, par exemple, il avait très bien réussi, avec la Convention nationale sur le climat. C'est qu'effectivement, il faut gérer les pertes. Donc il faut se parler dans ce pays calmement, entre toutes les forces vives de la nation, comme on a très bien su le faire à certaines époques de notre pays. Et par exemple, effectivement, sur les fameux niches fiscales, sur les dépenses fiscales, on fait des évaluations avec tous les outils modernes de leurs effets économiques.
1: Jean-Ravel a fait un livre entier là-dessus.
2: C'est ça. Collectivement, de façon calme, transparente, on décide ce qu'on supprime. Pareil pour les retraites. Un autre aspect très important, je pense, il faut qu'il y ait plus de partage du pouvoir dans les entreprises et aussi dans les administrations. On ne peut plus travailler comme il y a 40 ans avec ce que demande. Non, mais vous voyez, ça, c'est des trucs qualitatifs. Ça affecte le bien-être des gens. Le bien-être des gens moyens, des gens ordinaires, en France à l'avenir, ne pourra plus passer par la hausse de la consommation. Cette société de consommation, elle existe depuis 60 ans. C'est pas un petit deuil. Mais aller faire son petit marché et acheter ses petits légumes à quelqu'un qui fait correctement son travail, ça nous fait du bien. Et comment est-ce qu'on compense ça ? Évidemment, c'est très difficile, et moi j'ai du mal à le faire, c'est qu'on arrête le paquet de chips avec goût bœuf thaï. Voilà. Mais c'est ça qui coûte cher. C'est pas les légumes bio. Non, mais vraiment.
1: Trop salé, faut pas manger ça.
2: J'ai pas dit qu'il fallait manger, je dis que j'ai du mal à arrêter.
0: Non, c'est, Mathieu. C'est assez intéressant parce que c'est vrai que quand on parle de politique d'offre, en réalité, il y a eu quand même des mesures pour le pouvoir d'achat. Enfin, la taxe d'habitation est une mesure assez importante. Il y a la suppression de la première tranche d'impôt sur le revenu.
1: Ça, c'est de la politique de la demande, en fait.
0: Donc, en fait, il y a eu quand même des mesures aussi en direction des ménages. Moi, ce que je pense, c'est que la politique d'offre, alors il y a eu des bonnes mesures, moi je pense que la baisse sur les impôts sur la production, c'est plutôt une bonne mesure parce que ça cible l'industrie, mais la France, en fait, sa grande politique d'offre, c'est les exonérations de cotisations.
4: C'est ça.
0: Mmh. Et or, les exonérations de cotisations, c'est des mesures pour l'emploi bas salaire. Est-ce que c'est des mesures de politique industrielle? Je pense qu'on confond la politique d'offre et la politique industrielle. Ça, vous créez des emplois dans les services à la personne, c'est très bien, dans le BTP,
1: vous faites baisser
0: dans
1: le chômage,
0: la restauration, ouais. Vous faites baisser le chômage. Mais est-ce que vous allez réindustrialiser? Est-ce que vous allez innover? Non. Non, donc voilà, je pense qu'on a, on se trompe sur la politique d'offre et la politique fiscale.
1: Donc ouais, à la fin, Emmanuel Macron n'a pas fait une politique de l'offre.
0: Non, mais il n'a pas fait la politique de l'offre comme nous on la souhaiterait.
3: C'est pas que la politique fiscale. Voilà. Par exemple, la complexité administrative, bien que sûr. Je sache en 10 ans, elle ne s'est pas améliorée. Hein. Voilà.
1: Mais ça, vous y croyez que ça changera un jour? Parce que je veux dire, on peut faire 200 émissions des experts, si vous voulez.
3: Ça fait partie des trucs, quand il y a des crises financières, là, on est obligé de remettre tout à plat. Hein. Prenez, alors, évidemment, on prend la Grèce, mais alors, si on prend les pays émergents, là, je peux vous dire, politique de l'offre, les ajustements, les baisses de pouvoir d'achat, ils s'y connaissent un peu mieux que nous, même, de ce point de vue. En Amérique latine, par exemple. Ouais, hein, voilà. Et c'est pour ça que l'Argentine a connu plein de crises. C'est intéressant, d'ailleurs, ce qui se passe avec Milei aujourd'hui. C'est ce que Milei dit, vous ne connaîtrez plus de crise. Alors, je me méfie toujours, parce que moi, je me souviens qu'un certain Carlos Menem, il y a 30 ans, disait aussi la même chose. Enfin bon, peu importe.
1: Mais vous le regardez comment, Milei?
3: Par rapport au problème de l'Argentine, mais le problème de l'Argentine, c'est elle accumule un déclassement depuis 100 ans. Hein, donc, c'est un peu compliqué hein, à redresser tout ça. Mmh. Mais grosso modo, ça vaut...
1: Non, mais la tronçonneuse, est-ce que ça marche? Est-ce que ça permet? Est-ce que c'est violent et après ça...
3: Mais moi, j'ai toujours dit, dans les pays scandinaves, c'est pas la tronçonneuse, mais ils ont fait des trucs pas mal. Sur les dépenses de fonctionnement et sur les dépenses de protection sociale, les dépenses de transfert, en faisant des trucs sur l'offre, mais en faisant aussi, en ayant le soutien aussi de la demande, notamment la dépréciation du change, des politiques monétaires accommodantes.
1: On n'a pas la main sur la politique monétaire.
3: Mais non, mais il faut arrêter. L'Europe va imploser, alors.
0: La Suède à la France, c'est compliqué. D'abord, c'est pas le même pays. Ils sont très. Enfin voilà, vous pouvez. Si vous faites des évaluations et que vous êtes un petit pays, vous gagnez énormément de parts de marché. Et donc, vous pouvez faire des ajustements budgétaires internes. Nous, si on fait de l'ajustement budgétaire, qu'est-ce qui nous sauve? C'est quoi?
3: La politique monétaire.
0: Mais il faudrait que ce soit la politique monétaire. Ou alors que. On commerce beaucoup avec nos partenaires européens qui fassent beaucoup de relance. Heureusement, les Allemands font un peu de relance et on peut en bénéficier légèrement. Mais pour revenir à ce que disait aussi Gilles, c'est que je crois qu'on va devoir faire des compromis. C'est-à-dire que quand on regarde les autres et les mesures qu'on doit prendre, la réalité, c'est qu'il va falloir faire des compromis. Et le débat politique, il est en train de dire soit... il faut réduire de 600 000 fonctionnaires, soit il faut faire une taxe Zuckman et faire payer les plus riches, soit c'est les immigrés. Ou voilà. La réalité, c'est pas du tout ça. C'est qu'il faut faire un compromis économique et social qui soit, j'allais dire,
1: mais avec des priorités.
0: Dans nos intérêts.
1: Oui, mais ce que vous dites quand même, avec des priorités.
0: Avec des priorités. Mais c'est-à-dire que c'est pas l'un ou l'autre, ou l'un et l'autre. Il va falloir discuter et se mettre autour d'une table en disant c'est un problème pour la France. Je veux dire, c'est même un problème presque de souveraineté. Et donc, on a des intérêts collectifs et communs. Et donc, il faudra faire quand même des sacrifices, un peu tous.
3: Mais il y a des pays démocratiques qui ont réussi aussi. On parle sans arrêt de la Suède et de la Finlande dans les années 90. Puis il y a le Canada, qui était en grave crise financière dans les années 90 également. Oui. La Nouvelle-Zélande, qui ont pris des mesures...
0: À chaque fois, quand même des petits pays économiques, très ouverts.
3: Relativement
0: ce que je veux dire. Oui.
3: Un peu moins le Canada, mais enfin bon.
0: Oui, oui.
4: Non, mais après, je pense que ce qui est vraiment très important, et là encore, pardon, mais vraiment, je suis dans l'éducation publique, le drame de l'éducation nationale, c'est que, pour discuter avec beaucoup de gens en ce moment, la plupart des gens n'ont pas compris que la France n'est plus un pays économique. D'accord ? Nous ne sommes
1: plus... Une puissance,
4: quoi. Non, un pays. Nous ne sommes plus un pays économique parce que nous sommes dans la zone euro. Ça change absolument tout. Pourquoi est-ce que toute la
1: presse... C'est-à-dire qu'on a perdu le sens...
4: Non, pas le sens, la réalité. Un pays, c'est des frontières, c'est un territoire. Vous levez l'impôt et vous avez normalement votre monnaie et vous avez normalement des taux de change. Voilà. Et bien nous, on l'a supprimé ça fait 25 ans. Et on n'a pas bien compris ce qu'on faisait. Voilà, vraiment pas du tout compris. Pourquoi est-ce que toute la presse française est très drôle, s'est réveillée avec les droits de douane de Trump? C'est dingue, un mec qui met des droits de douane. Parce que nous, on n'a pas le droit. Le droit européen est supérieur au droit français. Demain, n'importe quel président ou président n'a pas le droit de mettre des droits de douane aux frontières françaises. Et donc, quand un mec le fait, ça nous paraît dingue. Mais tous les pays de la planète le font. Donc, qu'est-ce que peuvent faire les gens? C'est revenir sur les dirigeants actuels ou futurs. Il y a des choses qu'ils peuvent faire, qui sont sur leur pouvoir. C'est que moi, je pense, par exemple, il faut revenir sur toutes les mesures d'ouverture à la concurrence dans l'énergie. Il faut qu'il y ait un vrai secteur énergétique public en monopole,
2: comme il y avait quand j'étais petit, et personne ne se faisait arnaquer par EDF, alors qu'il y a des gens qui se font arnaquer par Total Energy, qui a été condamné par l'autorité de la concurrence. Donc on revient avec de l'électricité, du gaz, avec des prix prévisibles fournis par un service public en monopole, et déjà, on ira un tout petit peu mieux.
1: Merci beaucoup à tous les trois d'être venus dans Les Experts ce matin, Jean-Pierre Petit, Gilles Raveau et Mathieu Plane. Demain, Les Experts version IA depuis le grand rendez-vous de l'AIM à Marseille avec Anthony Morel, Les Experts de l'intelligence artificielle. Je vous dis donc à vendredi. Bonne journée.
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22: Bonjour à tous, ravi de vous retrouver sur BFM Business dans Check-up santé. Elle dépend du ministère de la Santé et du ministère du Travail et des Solidarités. Elle observe, expertise, évalue dans le domaine de la santé et du social pour nous donner des informations aussi précises qu'utiles et surtout ouvertes au grand public. C'est l'adresse. Et son directeur Thomas Vanek est avec nous pour nous présenter ses dernières études. Lui aussi, il observe, scrute, étudie, scanne l'infosanté. C'est Renaud Degas, patron du média La Veille, acteur santé. Et il va nous dire sur quel thème devraient plancher nos candidats à la présidentielle. Enfin, professeur en oncologie, spécialiste de l'IA en médecine, il figure cette année au palmarès Time France des 20 personnalités qui font la santé. C'est Jean-Emmanuel Bibeau. Il nous présente son dernier livre, assez flippant, je dois dire, La garantie humaine aux éditions Équateur. Check-up santé, c'est parti.
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22: Thomas Vanek, bonjour.
23: Bonjour.
22: Et bienvenue dans Check-up santé. Vous avez fait l'ENA.
23: Oui.
22: Pas mal. Et vous êtes passé par l'IGAS, par la Haute Autorité de Santé, et vous dirigez depuis une année l'adresse qui est la Direction de la Recherche, des Études, de l'Évaluation et des Statistiques, et qui fait partie, c'est ça, de tous ces ministères.
23: Alors l'adresse est effectivement une direction qui dépend et du ministère de la Santé, des familles, des personnes âgées et handicapées, et aussi du ministère du Travail et des Solidarités. C'est la direction statistique qui s'occupe du social, santé, solidarité.
22: Un peu comme l'INSEE, non?
23: C'est un
22: qui
23: peu.
22: Qui fait aussi pas mal de statistiques et qui.
23: Alors, ouais. Tout à fait. L'adresse a parfois été qualifiée de l'INSEE du social. Elle appartient, comme l'INSEE, au service statistique ministériel, au service de statistique publique, qui est d'ailleurs animé par l'INSEE. Et d'ailleurs, le directeur général de l'INSEE, c'est l'ancien patron de l'adresse.
22: Et sur Fabrice Langlard, qu'on a accueilli plusieurs fois ici. J'espère que vous viendrez plusieurs fois aussi.
23: Avec plaisir.
22: Alors, en quelques mots, quelle est la mission justement de l'adresse ?
23: Il y a trois missions de l'adresse. La première, c'est de produire des statistiques. C'est le principe même de cette direction, de produire la statistique publique en collectant des données, en préparant, en réalisant des enquêtes et en traitant les données de ces enquêtes parce qu'une donnée n'est pas une statistique. Il y a tout un travail derrière. La deuxième mission, c'est de faire de l'évaluation de politique publique. Alors, ce qu'on appelle l'évaluation ex ante, c'est-à-dire avant qu'on déploie un dispositif de politique publique, on essaye d'anticiper quels seront ses effets. Et après coup, lorsque ça a été déployé, en virel, on voit quelles ont été les conséquences pratiques. Et la troisième mission, c'est la mise à disposition des données, des algorithmes et des codes. Enfin, c'est tout ce qui est publié en open source, open data. Ça, c'est aussi le travail de l'adresse.
22: Donc, vous donnez des chiffres, des résultats, mais vous ne les commentez pas, c'est ça ?
23: Alors, on fournit des résultats et on les met en contexte. On essaie de les analyser au regard de ce qu'on a déjà fait comme travaux auparavant et au regard de ce que la recherche peut nous dire sur l'interprétation de ces résultats. On les met en connexion, bien évidemment, avec tout ce que produit la recherche internationale. Le R de DRESS, c'est pour recherche.
22: Mais est-ce que, justement, est-ce que vous utilisez aussi, vous servez aussi de, peut-être de l'INSEE, peut-être de la CNAM aussi, non ? La Caisse nationale d'assurance maladie ?
23: Alors, on travaille beaucoup avec l'INSEE et avec la CNAM. On fait des publications en commun assez régulièrement.
22: D'abord parce on parle d'appariement.
23: On parle tout à fait, on fait des appariements de données. D'abord parce que l'INSEE est au cœur de la statistique publique, donc on travaille forcément avec eux. Et ensuite avec l'assurance maladie, parce que c'est le principal producteur de la principale base de données qu'on utilise en matière de santé, qui est le SNDS, le Système national des données de santé. Ce sont les données de remboursement. C'est extrêmement utile lorsqu'on s'intéresse à la santé.
22: Alors, on va parler justement de trois études, trois parmi les nombreuses études que vous sortez régulièrement. Il faut vraiment dire aux professionnels de santé qui ne connaissent pas parfois l'adresse qu'il faut absolument aller sur le site de l'adresse pour...
23: Tout à fait, il faut venir sur le site internet de l'adresse. Chaque année, on a, alors, des infos, on a un peu moins d'un million de visiteurs. Le site, on l'a justement revu cette année. Il y a eu un gros travail. Je salue les équipes de l'adresse pour ça. Et il ne faut pas hésiter à venir consulter. Et il y a énormément d'informations, énormément de données brutes, mais aussi énormément de publications. On a fait 50 publications et 8 ouvrages l'an dernier, tous en ligne, tous gratuits sur le site internet.
22: Grâce à ChatGPT Santé, vous allez passer de 1 million à 5 millions. J'espère. Alors, donc, trois études. La première, c'est une étude sur les déterminants structurels de l'évolution des revenus des médecins libéraux.
23: Alors, c'est une étude, effectivement, qui est publiée le 15 septembre, où on s'intéresse...
22: Ces données sont plutôt sensibles ou pas ? Elles sont touchy ? Elles sont... Non ?
23: Alors, elles sont pas...
22: Elles poussent à polémique ou pas ? Non ?
23: C'est pas le but de l'adresse. Nous, l'idée, c'est de poser les informations, de les mettre là, dans le débat public, et chacun, après, on tire les conséquences qu'il souhaite. L'idée, c'était de regarder, sur une période sur laquelle on a déjà un peu de recul, entre 2017 et 2021, comment évolue le revenu des médecins en euros constants, c'est-à-dire en neutralisant l'inflation. Et on voit qu'on a une progression de ces revenus qui est de 0,6 points. Ce qui est intéressant, donc, qu'apporte particulièrement cette étude, c'est de voir qu'il y a des effets de structure qui jouent un peu sur ces aspects-là et qui font que, toute chose égale par ailleurs, si la structure démographique, la composition du corps médical avait été la même en 2021 qu'en 2017, on aurait eu une progression qui aurait été un peu plus élevée, de l'ordre de 1,2 point.
22: Voilà. D'accord.
23: Et donc c'est cette étude-là sur laquelle on revient dans l'évolution du revenu des médecins.
22: Alors, ces revenus, ils sont un petit peu, ils augmentent, mais de façon un petit peu différente en fonction de pas mal de critères, dont le sexe.
23: Alors effectivement, les revenus augmentent de façon différente en fonction des critères, ou plutôt les revenus, le temps d'activité des médecins, qu'ils soient des médecins, des spécialistes en médecine générale ou les autres spécialistes, il évolue selon des critères qui sont liés à l'âge, et qui sont liés au sexe, effectivement. On sait que les temps d'activité et la nature même, la structure de l'activité n'est pas la même. Et donc, lorsque vous avez cette évolution qui est liée justement à la modification, à l'évolution, ça se fait sur un temps long, du fait que vous avez un peu plus de féminisation, vous avez en début de période un peu plus de médecins âgés, mais vous avez en fin de période une augmentation, une arrivée des nouveaux médecins suite à l'augmentation des différentes de la formation dans les études de médecine, vous avez une petite déformation et elle correspond à 0,6 points, c'est ça.
22: On atteint une parité quasi totale entre les femmes et les hommes, 50% de femmes.
23: Alors, on a même légèrement dépassé cette parité, puisqu'on est à 51% de femmes. Mais effectivement, cette parité obtenue, elle masque une différence entre générations, avec des générations plus âgées où les hommes sont majoritaires et des générations plus jeunes où là, ce sont les femmes.
22: Mais évidemment, ce n'est pas un jugement de valeur, mais c'est vrai que l'activité des femmes est plutôt inférieure à celle des hommes.
23: Alors, elle l'est.
22: C'est factuel.
23: Oui. Factuellement, elle est en moyenne. Et aussi, ça dépend de l'âge, mais l'âge joue aussi beaucoup, parce qu'on sait que l'activité des médecins plus âgés est en moyenne là aussi, parce que je ne voudrais pas dire que tous les médecins se comportent de la même manière, ils sont tous très différents, est en moyenne un peu plus élevé chez les médecins plus âgés. Et donc, une femme médecin plus âgée travaillera plus, un peu plus qu'en moyenne qu'un homme médecin. Donc, ça dépend de plusieurs facteurs.
22: Ouais. Alors, la deuxième étude intéressante aussi, c'est le recours au dépistage du cancer. Et là, donc, vous trouvez de fortes inégalités en fonction de pas mal de critères.
23: Oui, alors cette étude-là, elle surprendra pas vos téléspectateurs qui connaissent ces sujets-là. Néanmoins, le résultat n'est pas complètement intuitif parce qu'en France, le dépistage il est gratuit, il est ouvert à toute la population, et donc on pourrait s'attendre effectivement à ce que tout le monde aille se faire dépister, indépendamment de ses situations ou de ses revenus. C'est pas ce qu'on observe en pratique. On observe en pratique effectivement que dans ce qu'on appelle les premiers déciles, c'est-à-dire les personnes qui ont les revenus les plus bas, il y a un dépistage qui est un peu moins fréquent, de façon assez significative, que celui-ci augmente, et que paradoxalement, pour les personnes qui ont les revenus les plus élevés, le dépistage, il baisse un peu, en tout cas quand on considère les campagnes de dépistage organisées. C'est-à-dire que les gens se font dépister, mais à un niveau individuel, donc c'est un petit peu différent. D'accord. Là aussi, il y a quelque chose qu'on constate de façon extrêmement nette, c'est qu'il y a un lien entre votre niveau de vie et votre recours au dépistage. Mm-hmm. Et après, les conséquences qu'on en tire pour

0: qu'ils doivent avoir un lien avec les structures comme les CPTS, hein, les communautés professionnelles territoriales de santé. C'est ce qu'on observe, c'est que ces hôpitaux, ils sont à 85% en public, effectivement, ce sont des structures publiques. Il y a quand même quelques hôpitaux privés. Ah, ils sont très souvent monocytes. Et comme j'ai dit, par rapport aux autres hôpitaux, ils sont beaucoup plus... ils ont une activité qui est beaucoup plus réduite en matière de médecine qu'en matière de...
1: Ils sont plus implantés dans les zones rurales, évidemment.
0: Ils sont très, très majoritairement dans les zones rurales. Ils sont pratiquement pas dans les zones urbaines denses. Mais effectivement, la vision qu'on peut en avoir d'un hôpital dans une zone rurale, parfois un peu enclavée, hein, dans certains cas, les hôpitaux de proximité, on avait fait des mesures où on est à plus de 80 km du plus proche autre hôpital qui est une activité de médecine. Voilà, c'est une réalité territoriale, c'est l'implantation de ces hôpitaux.
1: Et une donnée intéressante, c'est que la plupart des médecins y exercent plutôt à temps partiel.
0: Tout à fait, ouais. Et non seulement ils y exercent à temps partiel, mais également ils y exercent avec une activité libérale beaucoup plus fréquemment que dans les autres structures publiques, puisque autant l'activité des médecins est traditionnellement libérale dans les cliniques privées, c'est beaucoup moins le cas dans les hôpitaux publics. Or ici, on constate que c'est beaucoup plus le cas dans ces hôpitaux de proximité, qui sont effectivement des structures où la notion de proximité l'emporte sur tout le reste et détermine un petit peu la nature de l'activité.
1: Juste pour finir, l'IA, évidemment, on la met à toutes les sauces. Vous l'utilisez pour vos études ou pas?
0: Alors,
1: plus ou moins directement.
0: On utilise l'intelligence artificielle à l'adresse, notamment en ce qui concerne tout ce qui concerne la programmation, le code, parce que ce sont aujourd'hui des outils qui sont absolument incontournables dans ce domaine-là. Pour les autres usages, comme vous savez que à l'adresse, on utilise et on manipule des données qui sont extrêmement sensibles, nous sommes extrêmement prudents. Il est hors de question d'avoir un outil, quel qu'il soit, intelligence artificielle ou pas, qui soit en communication avec l'extérieur sur des données sensibles. Donc il y a toute une réflexion qui est menée au niveau gouvernemental et plus globalement, enfin plus spécifiquement pour nous, au niveau de la statistique publique, justement sur la bonne utilisation de l'IA, parce que c'est impensable de ne pas utiliser ces outils qui s'imposent à nous et qui sont des outils d'efficience et de productivité incroyables. Et il est tout aussi impensable de laisser la possibilité que des données sensibles, vos données de santé, les miennes, se retrouvent dans la nature.
1: Merci mille fois, merci, vous revenez quand vous voulez. Comme Fabrice à l'époque. Il y a beaucoup de choses à dire, on aurait pu rester une heure. Merci beaucoup, on va à présent accueillir Renaud Degas, qui est patron du média La Veille Acteur Santé.
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1: Renaud Degas, bonjour.
3: Fabien, bonjour.
1: Ravi de vous revoir dans Check-up santé. Vous êtes le directeur de l'agence de presse Pays Plus que vous avez fondé, et vous dirigez aussi le média La Veille Acteur Santé. C'est vrai qu'on a l'impression que le thème santé, dans le débat de la présidence, c'est pas encore... Pas encore ça, non?
3: C'est la grande angoisse, hein, des acteurs de santé. Vous savez, nous, on reçoit...
1: Et la grande angoisse des candidats aussi?
3: Je sais pas, justement. Oui. C'est ça, la grande question. C'est que tous les jours, on reçoit les communiqués de presse à la veille, que l'on ensuite diffuse à nos adhérents. Et on a analysé tout ça. Et la première angoisse de tous les acteurs de santé et du microcosme, on va dire, c'est que ça ne soit pas un thème de la présidentielle, alors qu'il y a beaucoup à dire.
1: Alors, on pourrait les interpeller sur différents points. Hein. On a calculé 5 à peu près. Hein. Le premier, c'est la pertinence des soins.
3: Alors, la pertinence qui est aussi associée à l'accès. Hein, parce qu'il y a un problème du rapport entre volume et qualité, j'allais dire, et avec derrière la pertinence, bien sûr, il y a la solvabilité et de qu'on puisse tenir en fait les besoins de santé. Et un des moyens, c'est le bon soin à la bonne personne au bon moment, au bon prix, on va dire. Ça ressort dans beaucoup de tout le monde. J'ai l'impression que tous les acteurs, quels qu'ils soient, santé et d'ailleurs médico-social, ont pleinement conscience de ça aujourd'hui.
1: Alors, la deuxième chose, c'est vrai que on n'a pas beaucoup d'argent, donc il faut choisir. Est-ce qu'il faut financer l'innovation ou plutôt les soins courants?
3: Ouais. Alors ça, c'est on le voit un petit peu de poindre dans les plateformes qui ont déjà été publiées. Hein. Il y a d'autres plateformes d'acteurs, de fédérations qui vont encore sortir ces prochaines semaines. Alors je dirais pas que c'est une bataille, mais parfois c'est un peu présenté comme ça. C'est-à-dire que attention de pas réorienter tout le financement pour faire face aux besoins d'accès aux soins, parce qu'il faut pas négliger l'innovation. Or l'innovation, on sait que la France a tendance un petit peu à décrocher parce qu'il y a des histoires de prix de médicaments, etc., de resserrement en fait des budgets. Et du coup, il y a une inquiétude sur le fait que la France puisse continue à être en tête des pays innovateurs.
1: On soigne mieux et finalement ça coûte moins d'argent pour toi.
3: Bah voilà, c'est ça. Est-ce qu'on soigne tout le monde en premier recours ou est-ce qu'on on fait de l'innovation de pointe pour des
1: avant dernier point, le virage préventif, c'est vrai qu'on est un petit peu à la queue là au niveau de l'OCDE.
3: Ouais, alors là pareil. Alors ça pourrait, je veux dire, c'est pas nouveau, hein, je veux dire, ça pourrait être vraiment par tarte à la crème. Mais la différence, c'est que il y a quelque temps en fait, c'était presque un accessoire dans les discours des différents acteurs. Là, chacun a conscience

0: pense que ça devait être central, en fait, et que passer du soin à la santé, donc du soin à la prévention, et à le fait d'aborder chaque patient et chaque citoyen de façon globale, ça devient un vrai sujet et ça devrait être central.
1: Autre sujet important aussi, ce sont les fake news en santé.
0: Eh oui.
1: Parce les patients sont plus informés, mais pas mieux formés.
0: Oui, et puis il y a la crainte que dans le débat public, si par hasard la santé accède à sujet de présidentiel, que ça soit pas fragilisé par toute une série de fake news qui vient décrédibiliser les scientifiques, qui vient fragiliser en fait les acteurs de santé. Et ça, il y a une vraie crainte sur le fait qu'on puisse débattre des enjeux de la santé et de son financement sur des faits. Vous avez eu le directeur de l'adresse. Chacun en fait s'accroche à ça. Restons aux faits le plus possible.
1: Dernière chose, ça paraît utopique, la souveraineté française ou plutôt européenne.
0: Ouais.
1: On est tellement dépendant du reste du monde.
0: Oui, alors là aussi, c'est un sujet qui traverse toutes les thématiques de présidentielles. Est-ce que demain on est capable en Europe? Alors le sujet, la souveraineté, elle est clairement abordée par tout le monde sur le plan européen, pas français. Tout le monde a conscience que c'est la taille minimum pour parler de souveraineté. Mais encore et encore, qu'est-ce qu'on appelle souveraineté? Sur quel sujet? Est-ce que c'est la recherche? Est-ce que c'est la production? Est-ce que voilà? Mais le Covid a refroidi un peu tout le monde. La situation internationale aussi inquiète tout le monde. Donc est-ce qu'on est capable demain, en cas de conflit très fort, assurer l'alimentation des professionnels de santé et des patients en produits de santé? Point d'interrogation, c'est un gros sujet politique.
1: Alors rassurez-vous, on va inviter tous les candidats à la présidentielle, on va les scanner, on va voir, on va leur faire passer un grand oral. Parfait.
0: Oui, on va voir si leur proposition rejoint un peu les préoccupations des acteurs de santé. L'un des soucis, c'est que ça ne reste pas un sujet de débat entre spécialistes et experts de la santé. Il y a vraiment cette volonté de tout le monde de dire il faut que ça devienne un sujet politique, parce que qu'est-ce qu'on veut à moyen long terme faire de notre système de santé et comment on veut le financer? Il y a des choix aujourd'hui fondamentaux.
1: Merci beaucoup Renaud Degas, patron de La Veille Acteur Santé. On va à présent accueillir Jean-Emmanuel Bibeau, professeur en oncologie et radiothérapie à Paris-Cité, spécialiste de l'IA en médecine pour son nouveau bouquin La Garantie Humaine.
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1: Jean-Emmanuel Bibeau, bonjour.
3: Bonjour.
1: Bon, on va se vous voyez, on se tutoie d'habitude, mais on va se vous voyez, c'est normal. Vous êtes professeur en oncologie et radiothérapie à Paris-Cité, spécialiste de l'IA en médecine. Vous êtes passé par Stanford. Et même que vos travaux de recherche ont été récompensés par l'Académie de médecine, vous êtes membre du Comité consultatif national d'éthique. Et en 2026, quand même, c'est tout de suite, vous avez figuré au palmarès Time France des 20 personnalités qui font la santé.
3: Bon, merci,
1: je suis un peu jaloux. Alors avant de parler de votre livre, ce qu'on dit sur l'évolution effrénée de l'IA quand même, est-ce qu'on va vers une situation de non-retour très rapidement?
3: En fait, quand j'ai commencé à travailler sur cette thématique-là, il y a maintenant presque 12 ans, on entendait déjà un peu ce genre de discours et beaucoup disaient que c'était très exagéré, et moi compris. Et en réalité, avec le temps qui passe, et globalement depuis 2022, l'apparition de ChatGPT, et puis là maintenant avec les modèles qui sont de plus en plus impressionnants, et les agents, c'est-à-dire la façon d'utiliser ces modèles-là, je dois dire que même si... Pour le moment, on a un peu du mal à voir exactement dans quel scénario il y aurait une espèce d'extinction humaine face à l'IA. Il y a quand même beaucoup de questions qui se posent et la preuve en est, c'est qu'il y a beaucoup d'acteurs, y compris des gens très sérieux, des grands experts américains ou canadiens, qui expriment aussi quelques doutes en ce moment.
1: Sauf qu'on n'est pas seul au monde. Et qu'il y a d'autres pays, voire d'autres continents qui n'ont pas la même éthique que nous?
3: Alors on n'est non seulement pas seul, mais en réalité, on va dire que pour les modèles frontières, c'est-à-dire les modèles qui sont les plus performants, les deux grands pôles mondiaux, ce sont les États-Unis et la Chine, et qui se livrent une bataille quasiment stratégique sur qui va arriver le premier sur l'IA générale, c'est-à-dire une sorte de super IA qui serait capable de faire beaucoup, beaucoup de choses, parce qu'elle représenterait un avantage stratégique énorme, y compris militaire et autres.
1: Ce qui veut dire que on est obligé d'avancer inexorablement.
3: C'est un peu la même thématique que quand on a fait la course à l'armement nucléaire. Là, les États-Unis, enfin trois des principaux dirigeants d'entreprises américains, notamment Elon Musk, Dario Amedio et Sam Altman, pour ne pas les citer, ont appelé ce week-end à ralentir un peu les choses. Et puis j'ai vu qu'hier, Trump avait appelé le PDG de Nvidia, c'est l'entreprise qui fait les cartes graphiques, qui font les calculs, et ils se sont dit ensemble que non, il n'était pas question de ralentir. Donc les choses sont compliquées là.
1: Donc on est en fait, l'humanité peut-être prise en otage par trois opérateurs?
3: Prise en otage par des enjeux qui nous dépassent largement, et en fait finalement même l'Europe et la France au sein de l'Europe en réalité, elle n'a pas forcément beaucoup de pouvoir pour essayer d'arrêter tout ça.
1: On dit que le prix des ordinateurs a vraiment augmenté ces derniers temps.
3: Bah, c'est à cause
1: de justement ces opérateurs qui...
3: Le prix de la RAM, notamment, donc la mémoire vive qu'il y a dans les ordinateurs, depuis que les ordinateurs existent, en fait, elle est très utilisée pour faire des GPU, donc des cartes graphiques qui parallélisent les calculs nécessaires à l'IA. Et donc oui, le prix a quasiment triplé, quadruplé. Ouais.
1: C'est fou. Hein. Ouais. Alors, vous avez sorti un livre... C'est vrai que assez flippant quand même, mais pas trop utopique, plutôt réaliste.
3: Plutôt réaliste et quand même assez satirique. C'est vrai qu'on peut avoir l'impression que c'est un peu inquiétant, mais le but aussi, c'était de parfois certaines situations sont tellement absurdes que c'est pour un peu en rire.
1: Surtout qu'on ne parle pas dans 50 ans, ni dans 15 ans, on parle dans même pas 10 ans. Quoi.
3: Exactement,
1: dans 5 et 10 ans.
3: C'est là où c'est plus difficile d'écrire justement un livre comme ça, parce qu'il n'y a pas de voiture volante, il n'y a pas de voyage interstellaire, c'est en 2032, dans une France très très proche de la nôtre. Et donc parfois ça peut être un peu difficile de trouver où est le bon seuil des choses à inventer.
1: Alors dans ce monde justement, dans ce monde en 2030, c'est-à-dire dans 5-6 ans, quoi, en 2030 donc, Tout est centralisé par un opérateur qui s'appelle Atlas.
3: Exactement, donc un opérateur d'État et en fait qui repose sur une identité numérique unique. On a déjà France Connect en France, ça marche d'ailleurs plutôt pas mal. Bon, malheureusement, on a aussi vu cet été qu'il y avait eu pas mal de hackers qui s'étaient attaqués à différentes administrations en France, que ce soit sur le plan fiscal ou l'éducation nationale, etc. On a aussi vu qu'il y a par exemple des hôpitaux qui sont parfois victimes de ransomware, c'est-à-dire qu'ils peuvent plus fonctionner parce qu'ils ont été hackés et qu'il y a une rançon qui est demandée. Et donc on voit qu'on est très très très dépendant du numérique, et que c'est un peu le sujet du livre, c'est que quand le numérique il y a un couac, et ben c'est sa vie entière qui peut être mise en jeu.
1: Donc avec cet Atlas,
3: c'est centralisé. C'est un système d'IA qui centralise tous les services, on va dire.
1: Carte d'assuré sociale, retraite, carte d'identité.
3: Retraite, assurance chômage, les loyers pour les logements sociaux, etc. etc., etc. Et l'idée initiale du livre, en fait, elle m'a été inspirée par un vrai patient que j'avais vu en consultation un mercredi matin, je me souviens, qui m'avait raconté qu'une fois, il était allé aux urgences dans un hôpital parisien dont je tairai le nom, et que pendant tout son passage aux urgences, l'équipe avait été très très étrange avec lui, très précautionneuse, très distanciée, et à la fin de son passage, en fait, l'équipe s'est rendue compte qu'ils avaient ouvert dans l'ordinateur un homonyme qui n'était pas lui, mais l'homonyme avait un antécédent de schizophrénie. Et donc, pendant toute la durée du passage, ils ont cru qu'il était schizophrène. Et donc, la première scène du livre, c'est ça. Et l'identité du personnage est écrasée par ce mauvais dossier, cet homonyme. Et donc tout le
1: Théodore Berle
3: commence comme ça. Théodore Berle, ouais. C'est un petit clin d'œil.
1: Il est geek. Et lui, il s'occupe un petit peu, c'est ça. Donc il avait un boulot génial, sauf que là, il a un boulot.
3: Alors Théodore Berle, c'est quelqu'un qui est brillant, mais qui n'a jamais été assez brillant pour justement travailler chez OpenAI ou Anthropic ou ce que vous voulez. Et qui, en fait, se retrouve à travailler justement chez Atlas. Et qui, malheureusement.
1: Qu'est-ce qui vérifie
3: manuellement. Ce qu'on appelle, vous savez, il y a un concept qui est notamment dans l'AI Act européen, là, qui est passé cet été, entre autres, qui va continuer à être appliqué graduellement, qui est le concept de la garantie humaine, qui dit qu'il faut toujours qu'il y ait un humain dans la boucle de décision d'une IA pour vérifier que l'IA fasse pas n'importe quoi. Et donc lui, c'est exactement ça son travail, il vérifie les décisions de l'IA, et bien malheureusement, un jour, il est victime d'une mauvaise décision de l'IA qui a dû être mal vérifiée. Et tout commence comme ça.
1: Et donc, il plonge dans un monde de fous, complètement irréel.
3: Voilà, c'est kafkaesque, comme on pourrait dire.
1: Oui, il n'a plus rien. Il n'existe plus.
3: Exactement. Et donc, tout le livre, il va chercher à retrouver son identité réelle à travers le numérique et à travers la vraie vie.
1: Ouais, donc on ne veut pas évidemment spoiler, puisque c'est un roman. Hein.
3: C'est mon premier roman.
1: Donc, on se dit, est-ce qu'il va y arriver? Est-ce qu'il ne va pas y arriver? Est-ce que s'il y arrive, est-ce que cet atlas va être démantelé? Est-ce que si c'est démantelé, est-ce que c'est le chaos? Et est-ce qu'on peut, justement, ce bouquin montre que on va évidemment de l'avant, et hélas, peut-être vers ça. Mais est-ce que, quand on est allé trop loin, en démontant ce qu'on a fait, c'est encore pire qu'avant?
3: Oui, alors, le livre, c'est un peu en réponse au contraste qu'on a quand on parle d'IA dans les médias. Souvent, c'est soit tout noir, soit tout blanc. Le livre, il est beaucoup plus contrasté que ça, notamment parce que la sœur de Théodore Berle, le personnage principal, en fait, a eu une leucémie et a été sauvée par un protocole qui a été créé par une IA. Et donc, ça permet de rajouter un petit peu de nuances. Et donc, l'idée, c'est qu'effectivement, tous les systèmes qu'on est en train de mettre en place qui nous facilitent la vie, qui parfois même sauvent des vies. À l'hôpital, on se sert déjà de l'IA et ça facilite vraiment les choses et ça améliore les traitements. Mais en fait, ce sont aussi des systèmes qui créent quelque part une dépendance. Ouais. Et cette dépendance, c'est un peu tout le sujet de la deuxième partie du roman. Comment est-ce qu'on fait pour vivre dans un pays qui a besoin de processus très très optimisés, mais qui a aussi besoin d'humanité.
1: D'un autre côté, où on est épié, tracé, assisté, contrôlé.
3: Bien sûr. Il y a tout un mouvement en ce moment, des gens qui en ont marre de scanner des QR codes pour accéder à des menus de restaurants, qui en ont marre d'être pistés, etc., par tout ça. Et donc, il y a cette notion-là de la dépendance et de comment on fait pour... on a besoin, mais il faut aussi peut-être pas aller trop loin dans cette direction-là.
1: Ouais, j'achète ma baguette en espèces. J'ai pas envie qu'on sache qu'à 17h30, j'ai acheté une...
3: Par exemple, ou pire.
1: Donc, c'est quoi? Pessimiste, optimiste, ou il faut faire quelque chose?
3: C'est ni pessimiste, ni optimiste. C'est, je pense, assez réaliste. Pas mal d'humour, quand même. Ouais. On n'a pas peur en lisant le livre.
1: Mais l'homme finit toujours par s'adapter, s'arranger.
3: C'est pour ça que les débats qu'on entend là sur l'extinction humaine, etc., je reste sceptique parce qu'effectivement, l'homme a toujours réussi à surmonter, et Dieu sait qu'il y en a eu beaucoup, des différents cataclysmes, que ce soit climatique ou autre.
1: Ouais, on dit qu'il y a eu 6 quasi-extinctions depuis la naissance de l'humanité. Donc, merci encore pour votre livre, donc La Garantie Humaine, aux éditions Équateur. Vous revenez, bien sûr, quand vous voulez. C'est la fin de cette émission. On se retrouve la semaine prochaine.
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4: Et le mercredi dans la Tribune Écho, vous avez rendez-vous avec Bertie Bayard. Bonjour Bertie, rédactrice en chef au Figaro. Vous nous dites ce matin qu'il faut plus de transparence dans les comptes publics. Pourtant, tout est connu, on a l'impression en tout cas. Les comptes ne sont pas faux tout de même.
5: Non, rassurez-vous, les comptes ne sont pas faux, mais ils sont, on va dire, mal fichus. En fait, ils ne permettent pas de répondre à la question qui hante le débat public. La question, c'est où est passé l'argent? Quand on a un déficit de 5%, quand 54 milliards d'euros d'efforts annoncés permettent à peine de le stabiliser, quand on a une dette qui va franchir les 120%, quand la charge de cette dette explose, c'est vraiment important de comprendre pourquoi on en est arrivé là. Et quand vous lisez les comptes qui sont votés au Parlement, eh ben c'est pas clair. D'un côté, on a un énorme déficit côté PLF, projet de loi finance, c'est-à-dire l'État, et puis on a un tout petit trou côté Sécu. En gros, c'est 130 milliards d'un côté, 20 milliards de l'autre. Et ça n'est pas représentatif de la réalité. Évidemment, la réalité, c'est que c'est bien la dépense sociale qui est à l'origine du gros de la dérive. Ça représente environ la moitié des déficits cumulés depuis 2017.
4: Ça veut dire que c'est un problème de présentation, Bertie ?
5: Oui, mais ça compte la présentation, parce que la présentation, ça permet à certains responsables politiques aujourd'hui d'affirmer que notre problème, c'est plutôt du côté de l'État, c'est pas la sphère sociale. Et ça permet d'esquiver les sujets les plus difficiles dans la perspective de la présidentielle. Je crois qu'il faut que les bases du débat pour cette élection, elles soient bien posées. C'est ce que dit par exemple Philippe Juvin, le rapporteur général du budget à l'Assemblée. Il a écrit la semaine dernière au ministre des Comptes publics, David Damiel, pour réclamer avec le projet de budget 2027 un document en plus pour donner une vision plus exact des finances publiques que la présentation actuelle de l'article liminaire.
4: Alors, qu'est-ce qu'une opération de transparence mettrait en lumière, par exemple ?
5: Le poids des retraites. Si le déficit est dans la colonne État et pas dans la colonne Sécu, c'est parce qu'il y a des transferts massifs de l'un vers l'autre. Transfert 1, les surcotisations payées par l'État pour ses fonctionnaires, qui plombent les budgets des ministères concernés, par exemple l'Éducation nationale. Transfert 2, les produits d'impôts et de taxes qui financent en réalité des prestations vieillesse au sens large. Ça signifie que c'est la vision qu'on a d'un système par répartition qui serait financé par les cotisations, c'est une fiction. En fait, il y a plein de subventions et donc des déficits et donc de la dette. C'est comme s'il y avait une sécu bis qui était planquée dans les comptes de l'État et celle-là, elle coûte très cher. Alors maintenant, est-ce que cette photographie va être faite avant la présidentielle? Écoutez, il y a pas mal de personnes qui y travaillent. Des gens qui ne se connaissent pas forcément, qui sont arrivés au sujet par un prisme qui leur est propre. Il y a évidemment Jean-Pascal Beaufré, on en parle beaucoup, un ex-inspecteur des finances qui est venu par la comptabilité de l'État. Il s'est pas fait que des amis, il faut bien le dire, dans les institutions concernées, mais il a beaucoup fait avancer la cause. Côté politique, j'ai parlé de Philippe Juvin, mais il y avait évidemment François Bayrou avec son combat contre la dette. Il y a aussi Nicolas Dufour qui, avec son excellent livre sur la dette sociale. Et puis Antoine Fouché avec son angle sur le travail qui ne paie pas, ou Maxime Zveï qui est venu, lui, par la démographie. Tout ça, ça fait beaucoup de monde. Ça a déjà fait beaucoup avancer le débat et ça, je crois que c'est une très bonne chose.
4: Il faudrait que les politiques écoutent. Merci beaucoup, Bertie, pour cette édito, cette Tribune Écho.
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11: Bonjour, bonjour et bienvenue dans La France à tout pour réussir. Chaque semaine, vous le savez, un concentré d'économie positive sur BFM Business. Et cette semaine, une émission spéciale patrimoine à l'occasion de la 43e édition des Journées du patrimoine. L'occasion tout d'abord de faire un zoom sur la Fondation du patrimoine qui fête ses 30 ans cette année. On parlera bien sûr d'opérations de restauration menées par la Fondation, de sa mobilisation cet été en faveur des forêts ravagées par les incendies, notamment aussi du modèle économique de la Fondation avec les dons des particuliers et le mécénat des entreprises. On abordera également le loto du patrimoine et le lancement du pass patrimoine en cette mi-septembre. Mon premier invité pour parler de tout cela est Guillaume Poitrinal, le président de la Fondation du patrimoine. Direction ensuite la Bourgogne, précisément le château du Clos de Vougeot qui a bénéficié du soutien de la Fondation du patrimoine pour sa restauration. Aujourd'hui, le château en quelque sorte renvoie l'ascenseur en organisant une vente aux enchères de vin pour contribuer à la restauration de l'abbaye de Citeaux. On en parlera avec Arnaud Orcel, l'intendant général du château du Clos de Vougeot. Enfin, nous irons dans l'Orne, car les Journées européennes du patrimoine, c'est aussi l'occasion de découvrir nos usines et nos ateliers. Un exemple avec Bohain, la célèbre marque d'aiguilles et d'épingles installée en Normandie depuis 1833. Ma troisième invitée sera Gaëlle Urbanet, chargée de promotion des visites de l'atelier Bohain. La Fondation du patrimoine a donc tout juste 30 ans. Depuis 1996, l'institution participe au financement de la restauration de notre patrimoine. Je le disais en sommaire, le bâti, mais aussi les paysages. Bonjour Guillaume Poitrinal.
12: Bonjour.
11: Vous êtes le président de cette Fondation du patrimoine depuis presque une dizaine d'années. On est donc là à l'aube de la 43e édition des Journées du patrimoine. Alors, c'est pas l'entrepreneur qu'on reçoit très régulièrement sur notre antenne, mais ce président de la Fondation, c'est une casquette, une activité, des missions qui vous tiennent à cœur à côté de votre activité d'entrepreneur.
12: J'ai toujours été passionné de patrimoine. Je suis un provincial. J'ai souvent dit ici, je viens d'une petite ville qui s'appelle Châtellerault, qui est une petite ville moyenne, une sous-préfecture riche de patrimoine. Riche de patrimoine
11: et d'une ancienne
12: roman.
11: Et d'une ancienne première ministre, je crois.
12: D'une
11: aussi,
12: ancienne première ministre. On donne des premiers ministres aussi. Alors, Jean-Pierre Raffarin, Edith Cresson. Mais au-delà de ça, on a des magnifiques choses, des magnifiques églises romanes. On a des magnifiques châteaux. On a des petits théâtres, un petit théâtre à l'italienne au cœur de cette ville de Châtellerault qui a été restauré par la Fondation du patrimoine. Et c'est comme ça que j'ai rencontré la Fondation du patrimoine qui, tenez-vous bien, est une organisation privée animée par des bénévoles principalement, 1550 bénévoles répartis sur toute la France, tous les territoires, et puis un petit peu plus de 90 salariés qui viennent apporter leur professionnalisme au-delà de ces bénévoles qui eux-mêmes sont très professionnels et très occupés. Qu'est-ce qu'on fait ? On est d'abord un organisme de collecte populaire, c'est-à-dire qu'on va avoir à peu près 2600 collectes populaires sur le site de la Fondation du patrimoine qui sont autant d'objets en péril, c'est-à-dire des églises, des ponts, des lavoirs, des petits musées, des maisons d'auteurs, des maisons d'artistes qui souffrent parce qu'elles sont mal entretenues, parce qu'il pleut à l'intérieur, parfois il y a des arrêtés de péril, et qu'on s'est fixé un peu comme objectif de réparer, de transmettre et de faire vivre. Puisqu'en fait, le but quand même ultime de la Fondation,
11: c'est que tout ça s'ouvre
12: au public, qu'il y ait de l'activité, qu'il y ait de la vie, qu'il y ait de l'activité économique, qu'il y ait de l'activité culturelle. Et donc, on vient à l'appui de ces porteurs de projets qui peuvent être des petites municipalités, qui peuvent être des associations, qui peuvent être des privés. Et que font nos bénévoles ? Eh bien, ils montent des collectes, ils vont chercher des mécénats, ils récupèrent des legs. On peut donner sur le site de la Fondation du patrimoine à partir de 50 centimes d'euros.
13: très simplement fondationdupatrimoine.org, je me permets de faire un peu
11: allez-y,
13: de pub.
11: Allez-y, on est là pour ça.
13: Et ensuite, eh bien, ils vont aider ces porteurs de patrimoine, de projets à monter leur opération, trouver des entreprises, discuter, échanger avec les ABF quand il s'agit d'un patrimoine classé ou avec les architectes du patrimoine tout simplement, et mener à bien leur opération. Il y a énormément de bonne volonté. Stéphane Bern a énormément, je dirais, démocratisé cette idée que le patrimoine appartient à tout le monde, et c'est formidable, c'est notre ambassadeur Stéphane. Et nous, on essaye d'apporter des moyens derrière toutes ces bonnes volontés qui veulent sauver et transmettre le patrimoine français.
11: Et ce, depuis donc 1996, si on fait le bilan chiffré du nombre de projets soutenus depuis une trentaine d'années.
13: Ça fait plus de 48 000 projets à travers toute la France. Il y a un projet tous les 3 km qui a été soutenu à travers la France, qui a été soutenu par la Fondation du patrimoine. Donc, ça devient assez considérable. Alors, parfois, ce sont des petits montants. C'est des petits lavoirs qui sont là grâce à la Fondation. Vous voyez les logos de la Fondation
11: Un petit peu partout en France.
13: Vous voyez ça à Belle-Île, donc dans le truc chez Sarah Bernard, vous voyez la Fondation du patrimoine, mais vous allez nous retrouver à la maison natale de Charles de Gaulle, vous allez nous retrouver après il y a des choses plus sérieuses, Oradour-sur-Gane, la maison de Pierre Loti à Rochefort, donc beaucoup de maisons d'auteurs, mais beaucoup de petites choses, un petit clocher, un petit lavoir, une église où il pleuvait à l'intérieur, qui était frappée d'arrêté de péril, qu'on vient réouvrir.
11: Et c'est ça qui
13: des
11: était
13: théâtres
11: là.
13: À l'italienne qui sont merveilleux. Au 19e, on a fait des théâtres à l'italienne dans toutes les sous-préfectures. Et les sous-préfectures étaient riches parce que la France était industrielle. Donc, on réouvre, on a réouvert celui de Châtellerault, on réouvre celui de Bar-le-Duc, on s'occupe de celui de Guéret. Voilà ce qu'on fait tous les jours, c'est passionnant.
11: Alors, ce que vous faites, donc on a parlé du bilan chiffré, plus de 48 000 projets depuis une trentaine d'années. Si on va sur 2025, 3 581 projets, je crois que ça génère énormément de travaux, plus de 900 millions de travaux générés sur tous les projets que vous avez soutenus rien qu'en 2025, d'où l'importance, on en reparlera dans un instant avec Arnaud Orcel, du ruissellement. Quand on sauve un patrimoine, on sauve aussi toute une économie locale autour.
13: Alors d'abord, il y a un impact direct, puisque là, on est quand même sur une chaîne sérieuse qui parle d'économie. Il y a un impact direct, c'est qu'en fait, nous, ce qu'on finance, ce sont des travaux réalisés par des entreprises françaises avec des matériaux à 95% français. Donc, c'est de la tuile, de la pierre, de la brique, du bois français, de la charpente française. Voilà ce qu'on fait, des parements français, des parquets français. Voilà ce qu'on fait avec des entreprises françaises. On a la chance en France. Alors souvent, je me suis plaint ici de la bureaucratie, on est trop encadré, etc. Mais on a cette protection des monuments historiques qui fait qu'on a l'exigence des ABF ou des architectes du patrimoine qui fait que cette exigence a permis de maintenir des savoir-faire. Et par rapport aux autres pays qui nous entourent, on a encore ces savoir-faire. On l'a vu sur Notre-Dame, on a encore ces artisans d'art qui savent faire des vitraux. On a gardé nos vitraux, nous on aide beaucoup les vitraux. Donc on a encore ce savoir-faire, il est là, donc on crée de l'emploi, on crée de la richesse. On est très rentable pour Bercy, parce que imaginez-vous que quand nous on a des sous, il y a toujours 20% de TVA qui repart à Bercy, et que cette TVA... C'est fini, elle est arrivée à son terminus, donc elle est reportable sur rien du tout.
11: La même s'il y a de la d'entrée, il y a de la défiscalisation de tout ce que l'on donne.
13: Il y a de la défiscalisation, mais croyez-moi, entre la petite défiscalisation qui est jamais complète, aujourd'hui les entreprises, vous savez, sont assez limitées, au-delà d'un pourcentage du chiffre d'affaires, etc. Donc elle est jamais complète. Il y a beaucoup de gens qui ne défiscalisent pas, et donc à la fin, nous on a fait assez souvent les calculs. Investir dans le patrimoine ou même cette petite défiscalisation, c'est une excellente opération pour Bercy. Opération d'intérêt direct avec les entreprises, intérêt indirect avec l'attractivité de la France. En fait, pourquoi est-ce qu'on a autant de touristes en France? Ils viennent chercher d'abord l'authenticité, le patrimoine. Ils ont vu les images des plus beaux villages français sur Internet. Ils ont envie d'aller cette authenticité. Imaginez le petit village sans l'église, c'est juste pas possible.
11: Je reviens d'un mot à l'économie, même si on va évidemment parler du patrimoine dans le fond. En 2025, je crois que vos ressources, tout ce qui est venu donc pour soutenir vos projets, plus de 168 millions d'euros. On a fait un petit calcul, on a fait un petit camembert que vous verrez si vous nous suivez en télé ou sur Internet. En gros, les dons des particuliers, c'est 37% entre les dons même, le loto du patrimoine, sur lequel on va revenir dans un petit instant. Deuxième tiers, c'est l'argent public avec notamment l'État et les successions en déshérence, plus les collectivités territoriales. Et le troisième pilier, c'est l'économique et le privé, avec le mécénat d'entreprise et les fonds thématiques privés. Et tout ça nous donne donc un montant record, je lisais, 168,7 millions collectés en 2025. C'est un record.
13: Oui,
11: et est-ce que la tendance est à la hausse de manière globale?
13: La tendance est à la hausse. Alors, La tendance est à la hausse, on est à x5 par rapport à il y a 10 ans. Donc c'est sûr que la fondation s'est mobilisée, on a deux fois plus de bénévoles, on a plus de projets, on intervient davantage. Le loto du patrimoine a été, c'est vrai, un gros booster pour nous de notoriété, de savoir-faire. Et ça, vraiment, une fois encore, je remercie Stéphane. À côté de ça, nous, on pense qu'il y a pas loin de 2 milliards de besoins de travaux. Donc, on y contribue pour 168 millions cette année. Je suis ravi, mais il y a encore du chemin.
11: Et ça passe par quoi ? C'est de la mobilisation, c'est de la communication,
13: c'est de la mobilisation,
11: c'est de la défiscalisation un petit peu plus fort.
13: L'histoire de Notre-Dame a démontré un truc.
11: C'est de la rapidité, voilà, dans les process. C'est
13: la capacité de mobilisation sur le patrimoine. Les Français aiment leur patrimoine. Les Français veulent pas que leur patrimoine disparaisse.
11: Mais est-ce
13: ils veulent pas que leur église de village disparaisse.
11: Se mobilise vite pour une cathédrale type Notre-Dame. Est-ce qu'un théâtre à l'italienne de Châtellerault, c'est aussi facile de mobiliser les citoyens?
13: C'est
11: citoyens.
13: Possible. D'ailleurs, on l'a fait. Moi, j'ai été parmi les contributeurs. C'est possible. C'est possible. Il faut juste. Il y a rien de mieux que l'énergie locale pour sauver le patrimoine local. C'est peut-être d'ailleurs un peu en rupture avec une tradition très centralisatrice de la France, très administrative, où on dit toujours, dès qu'il y a un problème, que fait monsieur le préfet? Que fait monsieur le truc? Que fait, etc. Non. Nous, à la Fondation du patrimoine, le système, il est assez simple. Les gens se prennent par la main. Il y a souvent un ou deux leaders locaux qui passent des coups de téléphone, ils font des apéros, ils font des conférences, ils expliquent. Et là, à un moment donné, les gens se disent, c'est quand même pas idiot. On va essayer tous ensemble de relever le défi de réouvrir le théâtre de Châtellerault. Alors, fermé depuis 17 ans. On tous ensemble. Et puis, on va pas simplement le réouvrir. On va faire de la programmation.
11: Alors après la Vienne, je vous propose de partir du côté de la Bourgogne. On va parler, on le disait, près de 50 000 projets soutenus depuis 1996. Parmi ceux-là, il y a celui qui concerne le château du Clos de Vougeot. Bonjour Arnaud Orcel.
14: Bonjour à vous.
11: Vous êtes l'intendant général de ce château. Racontez-nous les besoins qui étaient ceux du château en termes de restauration et surtout l'apport de la Fondation du patrimoine.
14: Donc le château du Clos de Vougeot, c'est un monument historique qui a été classé il y a déjà à peu près 80 ans. Et il s'avérait qu'il avait un défaut au niveau de la structure sur la tour nord-est, une tour qui avait tendance à se détacher du reste du bâtiment, une tour vraiment magistrale qui domine tout le vignoble, dans laquelle se trouve notamment une chapelle. Et donc à travers la Fondation du patrimoine, nous avons pu ouvrir une souscription. Les travaux étaient de l'ordre de 350 000 euros et grâce à la Fondation du patrimoine, nous avons pu financer l'ensemble des travaux et mobiliser autour de cette action, faire parler évidemment de l'action de la Fondation et par là même avoir des artisans de très haute qualité qui sont venus intervenir aussi bien pour ceinturer la tour pour la réattacher, au corps de bâtiment principal, et puis parallèlement faire tous les travaux de restauration de la chapelle, la peinture, les boiseries, l'autel, le vitrail dont parlait Guillaume tout à l'heure, qui ont été réinstallés et qui donnent aujourd'hui à ce lieu un lustre particulier et qui ouvre aussi des perspectives pour les visiteurs.
11: Et les 350 000 euros dont vous aviez besoin, ils ont tous été pris en charge par les apports de la Fondation ou est-ce qu'il y a eu d'autres apports dans votre plan de financement de ces travaux?
14: Absolument. Alors, on a la chance, nous, d'avoir des activités de visite et de restauration au château du Clos de Vougeot.
11: Vous avez 50 000 visiteurs chaque année, hein, c'est ça?
14: On a 50 000 visiteurs, absolument, qui viennent visiter le château. On est le siège des climats du vignoble de Bourgogne, donc classé au patrimoine mondial de l'UNESCO depuis
11: 2015.
14: Depuis 2015, très précisément. Et donc, les amoureux de la Bourgogne, du patrimoine, de l'architecture, de l'histoire cistercienne également, viennent au château du Clos de Vougeot pour boire à la source de cet art de vivre, de ces vieilles pierres qui aujourd'hui sont la mémoire de ce qu'était aussi la vinification à l'époque cistercienne au temps des moines.
11: Et votre modèle économique, donc, c'est les 50 000 visiteurs. Parmi ces 50 000, je crois qu'il y a 20 000, alors je ne sais pas si c'est en plus ou ça fait partie des 50 000, qui viennent à ce qui est un des piliers de votre modèle économique, c'est l'organisation de grands dîners de prestige.
14: Absolument, alors c'est 20 000 personnes en plus.
11: C'est en plus.
14: Voilà, absolument. Qui assistent à des réceptions, dîners de gala. On a la chance d'avoir un savoir-faire extraordinaire au château du Clos de Vougeot. C'est le banquet. Le banquet tel qu'il se pratiquait, alors peut-être au temps des grands banquets de la 4e République, des grandes tables longues, du service à l'anglaise, donc des plateaux qui sont dressés. On a une chef extraordinaire qui s'appelle Alexandra Bouvray, qui travaille souvent avec des grands chefs étoilés sur des quatre mains, des choses comme ça. Et on a la chance de pouvoir envoyer jusqu'à 500 couverts dans un cellier du XIIe siècle où on a élevé pendant plus de 600 ans des Claude Vougeot. Donc le lieu est magique, le savoir-faire est unique, et donc les entreprises, les personnalités, les
11: viennent pour ces grands dîners.
14: Pour assister ou créer eux-mêmes
11: leur
14: propre dîner.
13: Rayonnement mondial, hein, il faut quand même dire qu'on vient du monde entier pour aller au Claude Vougeot dans les grands dîners aujourd'hui.
11: Et je le disais, vous bouclez la boucle en quelque sorte, puisque vous organisez ce week-end en 7 mi-septembre, donc une vente aux enchères de vin, puisqu'autour du château sont restés bien sûr les vignobles que vous n'exploitez pas, mais donc il y a des vins liés au château du Claude Vougeot. Et cette vente aux enchères, elle va servir, les gains de cette vente aux enchères vont servir à la restauration de l'abbaye de Cîteaux.
14: Absolument. Donc Vougeot, c'est une terre cistercienne créée autour de 1115. Les moines ont été propriétaires du château pendant presque 600 ans, un peu plus de 600 ans. Et on se devait, puisqu'ils ont été à l'origine de la viticulture de terroir, leur rendre un petit peu ce service, puisque les moines de Cîteaux, qu'est-ce qu'ils font? Ils font du fromage aujourd'hui. Alors, ils prient et ils font du fromage. Donc, pour restaurer des bâtiments comme ce définitoire, qui est un lieu tout à fait important du patrimoine bourguignon, on a mobilisé plus de 150 domaines qui ont donné leurs meilleurs flacons, des Jéroboam, des Mathusalem, ce qu'on appelle des verticales, donc plusieurs millésimes d'un même vin, qui sont vendus aux enchères en ce moment même par Christie's en ligne, et qui permettront au terme de cette vente, qui termine samedi soir au cours d'un grand dîner de gala où on sera 350 convives.
11: Et vous attendez combien de cette vente aux enchères?
14: Alors c'est toujours un petit peu difficile. La première qu'on a organisée avait permis d'apporter 850 000 euros au projet de restauration. Restauration du définitoire.
11: Vous visez la même chose?
14: J'espère arriver à mieux.
11: On revient dans un instant sur les financements de la Fondation du Patrimoine, mais tout de suite un crochet dans l'Orne, puisque les Journées du Patrimoine, ce sont aussi des visites de nos patrimoines industriels et de nos savoir-faire. Partout en France, donc plus de 500 usines et ateliers qui ouvrent leurs portes ce week-end, et parmi elles, une maison mythique de l'artisanat français. C'est beau, hein, nom historique bien sûr, des aiguilles à coudre et des épingles. Bonjour Gaël Urbanet.
15: Bonjour à vous.
11: Vous êtes chargé de promotion donc de la visite des ateliers chez Bohain. Vous êtes en duplex de Saint-Sulpice-sur-Ille dans l'Orne. C'est là que sont toujours installés les ateliers de Bohain. Un cours historique sur cette marque que l'on connaît bien dans les familles françaises et même à l'international depuis 1833. Oui.
15: Exactement, donc c'est pour ça 1833, vous l'avez dit, donc ça fait 193 ans, je vais essayer de vous résumer ça rapidement. 1833, c'est la date d'institution de l'entreprise, fondée donc par Benjamin Bohain, d'où le nom Bohain, ça vient de là. Il a commencé avec son père à l'Aigle, d'abord avec des caisses en bois, et c'est assez vite qu'il va se tourner vers les épingles, puisque le Pays d'Ouche est un terre d'épingliers à l'époque, même depuis le 15e siècle. Il va d'abord acheter l'usine dans laquelle je me trouve actuellement, qui est toujours la manufacture Bohain depuis lors, en 1866. Donc, il va commencer ainsi à fabriquer des épingles. Et c'est avec son fils Paul qu'il décide de partir en Angleterre et en Allemagne, où on fabrique cette fois-ci déjà des aiguilles à coudre. Ils vont se former ainsi, revenir avec des machines, des plans de machines, et véritablement lancer l'entreprise Bohain dans l'univers complet de la mercerie, avec donc les épingles, maintenant les aiguilles qu'on connaît tous. Ils vont ensuite développer et breveter des machines pour faire les épingles de sûreté. On fait également des épingles à tête de verre de Murano. On a voilà comme ça agrandi la famille et l'univers de la mercerie de Bohain qu'on connaît effectivement tous maintenant.
11: Et à l'heure actuelle, donc si on se projette en 2026, le chiffre d'affaires est d'environ 4,8 millions d'euros. Près d'un tiers est réalisé, je crois, à l'export dans une soixantaine de pays. Qui sont vos clients? Est-ce qu'on est, c'est les merceries directement? Est-ce que c'est les particuliers? C'est du B2C, du B2B2C? C'est quoi le modèle économique de Bohain?
15: C'est effectivement un peu tout ça, mais majoritairement, on vend à des grossistes et des fournituristes. Qui en fait eux vont ensuite derrière redistribuer aussi bien à la mercerie de quartier que à des grandes maisons de couture, que à des chaînes de magasins de mercerie qu'on pourrait avoir. On en a certains qui viennent aussi en direct, mais effectivement, si je prends des grandes maisons de couture, les grandes maisons de couture ont certes besoin d'aiguilles et d'épingles, mais elles ont aussi besoin d'un certain nombre de fournitures. C'est là que les fournituristes arrivent. Et effectivement, on vend également en B2C, en B2B, directement sur notre site internet aux particuliers. On a notre propre petite boutique très très locale à Saint-Sulpice-sur-Ille, où on peut venir aussi acheter les produits Bohain. Mais effectivement, on est un peu partout et distribué par plein de façons différentes.
11: L'entreprise, elle a été marquée par un rachat par celle qui, je crois, était directrice du musée donc en 2018. Elle s'appelle Audrey Régnier. Elle est toujours à la tête de l'entreprise. Son mari, je crois, est directeur commerciale. Comment est-ce qu'on reprend et comment est-ce qu'on fait vivre dans ces années 2020 une entreprise qui, j'imagine, subit aussi la concurrence, notamment des pays asiatiques, et comment est-ce qu'on maintient le savoir-faire et d'un produit qui reste plus cher que ce qui peut être fait par les Chinois ou autres pays?
15: Oui, effectivement, c'est tout un enjeu. Il y a deux enjeux. C'est celui de garder notre historique, évident. Et pour ça, ça passe par le maintien de notre qualité. Et c'est pour ça qu'on est connu et c'est pour ça qu'on est reconnu. Une aiguille Bohain, c'est une aiguille de qualité. Alors certes, quand on en a besoin une fois pour reprendre un bouton, on ne s'en rend pas spécialement compte. Mais à partir du moment où c'est un outil de travail et ou de plaisir et de loisir, effectivement, la qualité est importante. On dit souvent qu'il faut de bons outils pour bien travailler. C'est le cas avec Bohain. Donc, la quête de ces produits de qualité, ça a toujours été le maître mot chez Bohain et ça doit continuer puisque c'est exactement ça qui nous différencie. On n'achète pas du Made in France pour acheter du Made in France. On aimerait bien, mais c'est pas le cas. On achète du Made in France parce que c'est mieux qu'ailleurs. Donc c'est vraiment la ligne conductrice pour le coup de la maison. Et ça passe aussi par une vraie modernisation. Ça passe par l'export. Vous l'avez dit, aujourd'hui, on fait à peu près 30% de chiffre à l'exportation, y compris 20% aux États-Unis, qui est un très, très gros marché pour nous.
11: Avec une filiale, je crois, que vous avez créé, créée pour contourner les droits de douane excessifs que promettait le président Trump.
15: Exactement. En fait, ça a accéléré la prise de décision, mais c'était quelque chose, puisque 20% d'un chiffre d'affaires, c'est pas rien. Donc ça, c'est quelque chose qu'on avait en tête, mais ça a accéléré la prise de décision. Mais c'est effectivement ce besoin de proximité avec les clients américains qui a fait qu'on a ouvert effectivement cette filiale. Mais voilà, ça passe par ça. Et ça passe aussi par la modernisation de notre image. C'est-à-dire que oui, on a tous la Madeleine de Proust pour les plus âgés ou autres, de la pochette Bohain dans la boîte à gâteaux qui servait de boîte à couture. La toute jeune génération, elle a pas trop cette vision-là. Parce que il y a eu un arrêt de la couture dans les années 90 à peu près, et on a des tout jeunes là qui se remettent à la couture, au loisir créatif de manière générale. Les cours de tricot reprennent très très fort en primaire parce qu'on se rend compte que pour apprendre à écrire, finalement, ça c'est très utile. Le crochet est en grande mode grâce aussi aux réseaux sociaux, ce genre de choses. Mais du coup, c'est être présent sur les réseaux sociaux, moderniser effectivement l'image de la marque pour que ces jeunes puissent aussi venir à nous facilement. Tout en restant aussi sur notre historique, notre capitalisation, et puis encore une fois la qualité de nos produits qui doit constamment être au rendez-vous, parce que c'est une promesse qu'on a faite depuis le début et qu'on va continuer de faire.
11: Eh bien, merci Gaëlle Urbanet, bonne journée du patrimoine. Vous allez donc accueillir du public, mais comme vous le faites d'ailleurs tout au long de l'année au sein des ateliers du musée Bohain. Bonne journée du patrimoine, merci beaucoup. Guillaume Poitrinal, il nous reste 4 minutes pour parler de deux gros sujets d'actualité pour la Fondation. On va commencer par le loto du patrimoine, on est au cœur de la campagne 2026.
12: Allez-y, précipitez-vous chez les buralistes, vous allez accéder au jeu de grattage.
11: Il y a du grattage,
12: vous allez accéder aussi aux différents tirages qui ont lieu.
11: Ça compte parce que 29 millions rapportés en 2025, je crois que ça avait rapporté déjà 24 millions en 2024.
12: C'est devenu très important.
11: C'est très important dans votre budget.
12: C'est devenu très important. On a sauvé un millier de bâtiments grâce au loto du patrimoine. Donc, vous voyez, dans toute la France, avec Stéphane Bern. Et des choses très différentes les unes des autres, des bâtiments conventuels, des maisons d'auteurs, de nouveau des théâtres. C'est devenu très important. C'est important aussi pour l'image de la Fondation. C'est devenu un marronnier de la presse quotidienne régionale. Qui a gagné?
11: Ouais.
12: On en attribue un par département et un par région.
11: J'ai la liste des aides pour 2026. Ça va des Grands Thermes de Châtel-Guyon à Fort Boyard, bien sûr. Ça va au Château Royal de Senlis.
12: La magnifique fosse d'Yonne de Tonnerre.
11: Absolument.
12: Magnifique, une source au milieu de Tonnerre.
11: Lyon, hein.
12: Cette bonne ville de Tonnerre qu'on aime bien, à côté de Chablis, pour ceux qui aiment bien le vin. Et le Château Royal de Senlis, bien sûr. Le Château de Médavie qui a brûlé en Normandie. Tiens, on est dans l'Orne, là, Médavie. On n'est pas très loin des aiguilles, de l'aigle. On a tout ce patrimoine magnifique.
11: Vous parliez,
12: il faut s'en occuper. Fort Boyard aussi.
11: Vous parliez d'un incendie, ça m'amène en quelques secondes aux incendies de forêt de cet été. La Fondation s'est mobilisée également à Fontainebleau, dans les Landes.
12: La Fondation, c'est aussi le patrimoine naturel. Depuis sa création, c'est aussi le patrimoine naturel. Ce sont les marais qu'on essaye de sauver. On lutte contre les xylophages au marais Poitevin. Et puis, évidemment, on vient au secours de ces forêts qui sont des forêts marines.
13: martyrisé, deux fois martyrisé, martyrisé par les incendies et martyrisé par le réchauffement climatique.
11: Et à date, donc combien là, de combien
13: 2 millions d'euros aujourd'hui de collecter pour les forêts, donc sur cette opération. Si vous voulez aider les forêts à être replantées et mieux protégées, il faut aller sur le site de la Fondation du patrimoine, il faut donner pour la forêt. Elles sont souvent propriétés de petites communes ou de petits propriétaires qui n'ont pas les moyens de replanter, donc on va venir les aider à replanter et on va travailler avec l'ONF, on va travailler avec les pouvoirs publics, avec l'OFB aussi, pour déterminer ce qu'il faut planter et aussi comment est-ce qu'on est plus fort en matière de détection et de lutte contre l'incendie. Voilà ce qu'on essaye de faire.
11: Et puis l'actualité en ce 18 septembre, c'est le lancement du Pass Patrimoine. Ça,
13: l'énorme nouvelle, il fallait 1 minute 35 pour en parler.
11: Eh bien vous l'avez.
13: Donc vous l'avez compris, dans la Fondation du Patrimoine, il y a des bénévoles d'un côté, il y a des donateurs, entreprises ou particuliers de l'autre. Il manquait un troisième pilier, des adhérents. Et donc, nous lançons un grand programme d'adhérents. Les adhérents vont se voir remettre un pass patrimoine. Ce pass patrimoine, il va permettre d'être invité dans plus de 500 propriétés, musées, châteaux à travers toute la France.
11: Et ça
13: ce
11: coûte combien
13: de 500, cette collection de 500, on va la porter à 1000, en fait.
11: Et d'ailleurs, et ça coûte combien pour chaque...
13: Et je préfère l'annoncer, nous allons accueillir le château de Clos-Vougeot. Vous voilà. Allez pouvoir venir voir ces magnifiques pressoirs, plus les expositions temporaires. On a fait une sur Escoffier ou d'un...
14: Bria-Savarin.
13: Bria-Savarin, vous voyez.
14: Absolument.
13: Donc, on est là-dedans. Et là, vous pourrez, par exemple, rentrer aussi bien à Versailles, à Chambord, à Chantilly, avec ce passe patrimoine. Mais vous pourrez aussi rentrer dans le musée des Beaux-Arts et de la dentelle d'Alençon dans l'Orne. Je fais encore un petit lien pour aller voir, par exemple, admirer la dentelle au point d'Alençon.
11: Et je précise que ça coûtera donc pour une personne solo 6,50 € par mois, pour deux personnes 9,50 €. Ensuite, il y a des forfaits famille à 11,50 € ou 14,50 € chaque mois. Et donc, on devient adhérent de la Fondation du patrimoine.
13: On rejoint voilà. cette grande communauté et on a accès à de la visite privée et on a accès à de l'événementiel, à des concerts, à des conférences. Donc, on rentre dans l'univers de la défense du patrimoine, qui est un univers passionnant, croyez-moi.
11: Je le sais, c'est pour ça qu'il me tenait à cœur de faire cette émission spéciale. Messieurs, merci beaucoup d'avoir été l'invité de la France à tout pour réussir. Vive le patrimoine, vive les journées du patrimoine. Profitez donc de ce week-end où toute la France, mais bien sûr d'autres pays en Europe, vous accueillent pour découvrir ce patrimoine. Je vous souhaite un bon week-end, une très belle semaine et rendez-vous bien sûr la semaine prochaine, toujours pour la France à tout pour réussir sur BFM Business.
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22: Clairement, c'est un casting exceptionnel aujourd'hui, une émission inédite dédiée à un duo d'entrepreneurs, de passionnés et d'engagés. Ils sont et portent la maison Pic et ses 90 ans d'histoire, de création évidemment de gastronomie. Anne-Sophie Pic et David Sinapian, on le dit maintenant, comme ça c'est fait, elle est la chef la plus étoilée au monde, il est le président de Pic Group. Après le bar Utopique au début du mois, le nouveau restaurant d'Anne-Sophie Pic à la Fondation Cartier pour l'art contemporain ouvre ce jour. Un dialogue entre gastronomie et art, une adresse à la croisée des univers et des inspirations. C'est ainsi que la Maison Pic d'ailleurs s'est ancrée, construite à Valence, berceau des générations étoilées. Anne-Sophie Pic, David Sinapian, c'est Iconic Business, bienvenue. Bon, je suis désolée, je l'ai encore fait, Anne-Sophie Pic, chef étoilée. Est-ce que ça vous lasse qu'on dise encore que vous êtes la plus étoilée au monde, ou alors c'est une super carte de visite?
23: Bon, c'est un honneur déjà de porter 3 étoiles au Guide Michelin à Valence et puis d'avoir d'autres étoiles dans les autres restaurants dans le monde. Il y en a quelques-uns, beaucoup en Asie d'ailleurs.
22: Bon, c'est vrai, c'est un club très fermé et en fait il faut s'enorgueillir de faire partie de ce club. À vos côtés, David Sinapian, président de Pic Group, bonjour.
24: Bonjour.
22: Vous êtes un duo, je le disais, un duo d'entrepreneurs, de passionnés, et aujourd'hui au cœur de la Fondation Cartier pour l'art contemporain, votre nouvelle adresse après la page La Dame de Pic, ce nouvel établissement. Anne-Sophie Pic, quelle est la promesse de cet établissement?
23: C'est un nouveau chapitre, donc qui dit nouveau chapitre, nouvelles interrogations, nouvelles envies. Moi, je travaille toujours avec David dans l'esprit de pousser nos limites et puis de s'amuser, de continuer à s'amuser. Parce que si on continue de s'amuser, je pense que nos clients vont aussi profiter de ça et avoir ce lien de bonheur avec le restaurant.
22: Alors en fait, vous surfez, vous voguez entre... vos plats signatures et votre ADN, en fait, votre cuisine, qui doit être reconnaissable, votre style, et l'obsession de vous renouveler, de vous amuser. Et comment vous trouvez ce compromis, justement, pour cette ouverture, pour cette nouvelle adresse?
23: En fait, à Paris, ce nouveau restaurant qu'on ouvre ce soir, d'ailleurs, il est dans un lieu assez magique, la Fondation Cartier pour l'art contemporain. Et c'est vrai que quand Alain-Dominique Perrin nous a téléphoné en août 2023 et nous a proposé cet espace, il souhaitait que on investisse cet espace pour créer un restaurant. Au début, c'était pas un restaurant et un bar, c'était qu'un restaurant. Tout a été possible en nous laissant aussi une très grande liberté d'action. Donc, ce qui est c'est toujours une chance, la liberté. Et donc, on a commencé à réfléchir à ce que pourrait être ce lieu. L'indépendance, oui, mais dans un lieu où on a tout de suite eu envie de faire dialoguer finalement l'art culinaire, la cuisine avec...
22: Oui, parce que finalement, ce lieu amène de fait un cahier des charges. On imagine un projet différemment. David Sinapian, comment s'est élaboré ce projet? Comment il s'est construit, co-construit entre vous et puis avec la Fondation Cartier?
24: Écoutez, c'est une aventure qui a démarré il y a 3 ans. Et durant ces 3 années, on a eu un cheminement passionnant, puisque on est parti d'une feuille blanche. Et c'est une chance de pouvoir démarrer d'une feuille blanche, parce que grâce à ça, grâce à cette liberté, on a pu construire le restaurant de nos rêves. Voilà, c'était un petit peu le cahier des charges que l'on a transmis à notre équipe d'architectes décorateurs, le Moinard Bétail, parce qu'on avait une idée précise de ce restaurant, avec une cuisine ouverte, mais très ouverte, avec une grande table d'hôte, et puis avec une décoration, un design qui répondait vraiment à notre ADN, à l'image d'Anne-Sophie, et en apportant également, grâce à cette construction, une nouvelle expérience.
22: Et donc, ouvrir la cuisine, ça se fait beaucoup aujourd'hui, mais en fait, ça contribue au récit, c'est quoi? C'est l'expérience dans ce lieu, entre l'art, entre le moment et vous, l'obsession de partage?
23: Oui, et puis ouvrir une cuisine telle qu'on l'a ouverte, c'est-à-dire qu'on voit, quelquefois les cuisines sont ouvertes, mais il y a un pass. Et là, il n'existe plus ce pass, donc c'est vraiment l'énergie qui est là, qui se diffuse, et puis c'est une scène aussi. C'est comme un théâtre, finalement, où on voit les interprètes jouer tous les jours, une forme de théâtre qui est celle du restaurant.
22: J'imagine, ma question est vraiment naïve, mais il y a un enjeu quand on est le jour de l'ouverture. Il y a un stress, il y a un enjeu pour vous deux.
23: Oui,
24: ce stress, je dirais presque, qu'on l'a deux fois par jour. Nos équipes rentrent en scène deux fois par jour. Aujourd'hui, c'est la première, effectivement, c'est la première. Nos équipes sont prêtes, on les a préparées depuis 3 semaines. On a testé, on a accueilli la presse également. On a eu des premiers retours qui sont très encourageants pour nous. Donc, à partir de là, je pense qu'on a envie de démarrer maintenant. On a envie de rentrer dans la vraie vie et de voir, de prendre en direct le retour de nos clients sur cette nouvelle façon d'imaginer le restaurant également.
22: C'est ça, maintenant, en fait, il faut y aller. On a envie de passer à cette étape.
23: Exactement.
22: Bon, début septembre, il y a déjà eu un bar, le bar Utopique, dans cet écrin aussi de la Fondation Cartier pour l'art contemporain. Il y avait l'envie d'écrire une autre partition, en fait, d'imaginer d'autres accords.
23: Oui, c'est ça, c'est un nouveau terrain de jeu. Alors, c'est pas venu comme ça par hasard dans notre envie, puisque ça fait déjà très longtemps depuis qu'on a découvert les bars au Japon. On était tout jeune à l'époque, en 2008, où là, on voyait au comptoir, les Japonais, c'est au Japon, bien sûr, tailler la glace. Donc, il y avait cette magie un petit peu du bar au Japon qui n'existait pas encore complètement en France. Et on a été assez émerveillés. Et puis, moi, les alcools sont aussi des ingrédients intéressants dans la cuisine française. La pâtisserie française aussi utilise beaucoup les alcools depuis toujours. Et s'ouvrir l'esprit sur les alcools, c'est aussi très intéressant. Et puis, bien sûr, c'est toujours les trames aromatiques que je construis qui peuvent aussi s'appliquer finalement aux boissons, avec le séquençage que j'adore créer dans un plat.
22: Donc voilà. 22 créations autour de votre univers. Donc comme vous le disiez, en fait, ça a été plutôt intuitif à imaginer.
23: Oui, c'est plutôt intuitif. Alors, je ne suis pas une technicienne du bar, donc pour ce faire aussi, on a créé une équipe. C'est un jeune chef de bar qui nous a accompagnés et qui a travaillé avec moi en direct. Et c'est vrai que créer ces cocktails, c'est autant excitant, je trouve, que finalement la cuisine, d'une certaine façon, parce que naît quelque chose de nouveau. Et puis, il y a toujours ce rapport aussi aux clients de faire découvrir un univers et de voir la réaction, parce que c'est ça notre vie aussi. C'est le public, en fait.
22: Et aller chercher l'émotion. Est-ce que vous avez déjà pu voir sur ces 2 semaines, David Sinapian, que ça mordait, que l'émotion était au rendez-vous?
24: Déjà, la surprise de découvrir l'ADN d'Anne-Sophie dans cet univers du bar qui n'était pas le nôtre, qui n'est pas le nôtre, mais pour lequel on est vraiment passionné, parce que le cocktail, c'est une autre forme d'expression culinaire. Et les premiers retours sont très très positifs, parce que les clients qui viennent, ce sont des clients qui ont envie de découvrir comment Anne-Sophie a imaginé cette gastronomie liquide avec ses codes, avec ses associations de saveurs, en revisitant également les classiques de la mixologie. Et avant tout, ce que les gens ressentent, c'est qu'on s'est vraiment amusé sur ce projet-là. Que ce soit sur la carte des cocktails, mais également sur la carte food qui accompagne tous les cocktails.
22: Ça revient souvent chez vous, hein. Le socle, il faut continuer à s'amuser pour créer, oui. Il faut continuer à s'amuser, d'autant qu'en fait, vous portez quand même un business plus large, on va le voir avec Valence notamment. Vous nous disiez, vous avez été sollicité pour la Fondation Cartier. Qui porte l'investissement à terme quand un tel projet arrive? Qui porte l'investissement? C'est vous? C'est une collaboration? Parce que la prise de risque, elle est là quand même.
24: toujours. Il y a toujours une prise de risque. On a eu beaucoup de chance d'être accompagné par Cartier dans ce projet-là. Nous sommes investisseurs, nous sommes chez nous, nous louons l'espace à la Fondation Cartier, mais Cartier a vraiment œuvré aussi pour nous accompagner dans la mise en route de ce projet qui est très ambitieux.
22: Oui.
24: C'est un espace extrêmement grand, confortable que nous avons
22: en plein cœur de Paris.
24: En plein cœur de Paris. C'est une chance pour nous. Et tous les matins, lorsqu'on arrive dans le restaurant avec Anne-Sophie, on se pince pour prendre vraiment conscience que c'est notre restaurant, placé à cet endroit et surtout qu'il est absolument sublime. Donc merci à Cartier de nous avoir donné cette opportunité aussi de créer cet écrin. Et puis maintenant, je crois que c'est une chance d'être dans la Fondation Cartier puisque des ponts avec l'art vont se créer.
22: C'est ça. C'est ce que peut apporter aussi cette adresse, c'est ce qu'on va chercher, mais de fait, c'est ce qui va se passer. Il y a l'emplacement, certes, en plein Paris, alors ça, c'est pas négligeable, et puis il y a ce dialogue avec le luxe, avec l'art, avec quoi? Avec les savoir-faire aussi?
0: Oui, bien sûr, c'est entre l'art et l'artisanat, de toute façon, une table, c'est ça, bien évidemment, et puis

0: parler de soft power, en fait, parce que ça joue aussi à l'international en termes d'image. Et on sait que c'est aussi important pour les maisons et pour un nom comme Cartier que pour vous.
1: La gastronomie française fait partie du patrimoine. Et aujourd'hui, cette ouverture des maisons de luxe, de l'art de vivre à la française vers la gastronomie, c'est aussi un signal très fort de considérer tout ce que la gastronomie peut apporter à l'expérience proposée par ces très belles maisons. Et c'est un vrai changement depuis une dizaine d'années aujourd'hui, oui, où les maisons de luxe s'intéressent à l'apport que peut amener les noms de la gastronomie à l'expérience globale que ces maisons pourront proposer à leurs clients.
0: C'est d'autant plus vrai dans votre parcours. Il y a l'idée peut-être aussi de partager un même système de valeurs, hein, d'adosser deux grands noms, et comme avec Dior à Pékin et à Shanghai.
2: Oui, tout à fait, et à Osaka récemment. Oui.
0: Donc, et pour vous, c'est important, enfin, est-ce que c'est naturel ?
2: Alors, c'est un format un peu différent de ce qu'on a pu exercer par le passé, mais c'est une vraie opportunité aussi de travailler différemment. Mm-hmm. C'est-à-dire, travailler avec les codes d'une maison, oui, et s'adapter aux codes d'une maison, c'est aussi une forme de source d'inspiration. Alors, ça, il n'en reste pas... Pour autant que moi, je reste fidèle à mon travail culinaire, à mon ADN.
0: Et c'est viennent chercher aussi.
2: Bien sûr, c'est tout à fait ça. Donc, il ne s'agit pas d'une transformation, c'est un pas de côté. Et puis, c'est aussi très inspirant dans le visuel, pour le coup, on va faire un pas de côté pour intégrer aussi les codes
0: du maison. Le partage de codes, etc. En fait, vous devenez un des directeurs artistiques de la marque, oui, dans un autre segment.
2: Tout à fait.
0: Il y a l'évolution des adresses. Est-ce que c'est lié à l'évolution aussi de la clientèle ? Après Londres, Singapour, Lausanne, hein, qui ferment enfin au terme d'une concession de 17 ans, hein, je crois, quand même, à la fin de l'année. Tokyo, Pékin, Shanghai, Osaka, aujourd'hui, est-ce que c'est une nouvelle cartographie ? Est-ce que ce sont des opportunités, vos goûts et les opportunités business ?
1: Ce sont des rencontres. Tous les restaurants que nous avons ouverts jusqu'à maintenant, c'est toujours le fruit d'une rencontre, d'une personne avec une autre personne, de valeurs partagées, d'objectifs à atteindre ensemble. Pour nous, il faut que le restaurant fasse sens, il faut que la collaboration fasse sens. Si le sens n'y est pas, on ne le fera pas. On a refusé beaucoup de projets pour lesquels on ne retrouvait pas les codes de notre maison, les codes de l'image d'Anne-Sophie. On aime créer quelque chose qui est lié à la maison qui nous accueille et surtout au partage qu'on va pouvoir définir avec cette maison-là.
0: Mais justement, en fait, je voudrais maintenant qu'on revienne au point de départ, à la genèse, le cœur de Maison Pic, c'est Valence. J'aimerais qu'on revienne aux racines d'une part et au cœur du réacteur, hein, d'autre part. C'est quoi ? C'est le lieu de l'imprégnation de vos techniques, de l'expérience ?
2: Oui, tous ceux qui vont être amenés à prendre des responsabilités dans nos restaurants ont été formés ou vont être formés à Valence. C'est vraiment le cœur parce que je considère comme la gardienne du temple. C'est cette maison qui a 90 ans cette année. Elle a commencé avec une femme, ensuite mon grand-père qui a été un des premiers chefs à avoir 3 étoiles au Guide Michelin en 1934. Ensuite mon père. Chaque génération a perdu la 3e étoile et l'a regagnée, donc c'est une forme d'abnégation aussi, une forme de courage et puis de persévérance. Et c'est vrai que pour moi, ça compte d'avoir un lieu dédié et aussi c'est les racines. Moi, j'ai besoin d'être aussi enracinée dans un lieu. C'est un lieu aussi où je prends du recul, où je suis dans ma Drôme natale et j'y suis bien. Pour autant, j'en pars de temps en temps pour pouvoir m'occuper aussi des autres restaurants et David le fait aussi. Mais c'est là où tout se crée en fait. C'est là où le temps s'arrête pour la création et c'est notre ADN qui est créé là-bas.
0: Elle vous inspire cette Drôme encore tous les jours? Vous avez tissé des liens si particuliers, notamment aussi avec les artisans qui vous entourent, avec les producteurs locaux, avec les arômes aussi, vous allez directement à la source. C'est une résonance indispensable?
2: Oui, c'est vraiment... Je pense que quand on cuisine, quand on est cuisinier ou cuisinière, on est complètement en adéquation avec la nature, en fait. Cette nature, elle porte, en fait. Porte l'envie, elle porte toute l'inspiration. Le végétal est extraordinaire en inspiration. Moi, je travaille les poissons, les viandes, bien évidemment, mais beaucoup de végétal dans mes trames aromatiques sont là pour guider l'esprit du plat. Et c'est vrai que cette relation sans les agriculteurs qui travaillent... Bon, c'est une région bio aussi, hein, la Drôme, j'aime bien parler d'aussi ce travail-là depuis des années. Sans eux, on ne peut rien faire.
0: Qu'avez-vous gardé ? Parce qu'il y a un héritage conséquent. Qu'avez-vous gardé, qu'avez-vous apporté?

0: fierté, parce qu'à chaque génération, il y a une nouvelle lecture, un nouvel artisanat, un nouveau savoir-faire.
1: C'est une très bonne question, parce que c'est une question qui m'a beaucoup taraudée quand j'ai commencé ce métier, en me disant je ne veux pas déchoir par rapport à l'héritage qui m'est confié. Donc voilà, continuer à faire le travail le mieux possible. Et puis après, il y a une espèce de liberté qui se crée aussi au fil du temps, avec la confiance qui arrive. Et c'est vrai que ce que je garde, c'est l'état d'esprit. Moi, je suis née dans un restaurant. J'ai vécu le restaurant depuis ma plus tendre enfance. J'ai eu accès au bruit, aux odeurs surtout, aux énergies qui y étaient. Et c'est assez émouvant de pouvoir vivre ça. Donc, le restaurant fait partie de moi. Pour autant, il faut vivre en son temps aussi. Et c'est important d'être dans cette modernité, vivre avec son temps et faire évoluer la maison dans le 21e siècle. Et c'est ce à quoi on s'est attelé ces dernières années.
0: Je crois que d'ailleurs, en plus, il y a un fils qui est tombé dedans. Est-ce qu'il a une petite pression? Est-ce qu'il a une envie? Est-ce que c'est la voie facile et royale pour lui?
1: Je ne suis pas sûre que ce soit la voie royale.
2: Non, parce que
0: trop de pression.
2: On l'a laissé venir naturellement.
0: Oui,
2: on
0: l'a finalement, comme à chaque génération.
2: C'est lui qui a décidé. Il a fait des études pour ça. Il vient de terminer. Il vient de rejoindre l'équipe de Paris. Mm-hmm. Pour son premier emploi, on voit qu'il a une passion naissante, des échanges avec sa maman qui sont, pour moi, spectateurs de ça, juste incroyables.
0: Ouais.
2: Donc c'est une vraie fierté pour nous, bien sûr, mais la pression, on essaie de ne pas la mettre. Mmh. On essaie de le préserver un petit peu tout en le laissant s'exprimer et s'épanouir. Mais voilà, elle est quand même présente dans le regard des gens et nous, on essaie d'être un peu un paravent pour ça.
0: Bon, est-ce qu'il est doué?
1: Dire oui, ce serait conçu, et ne pas le dire, ce serait pas juste pour lui. Donc je resterai neutre sur ce sujet. Je crois qu'il a envie, il a très envie.
0: Il est animé par la même passion, oui, de toute façon. Maison Pic, c'est entre héritage et transmission. Je pense que c'est ce qui vous qualifie aussi. Il y a conserver une signature en sachant se renouveler, c'est ce que vous disiez. Et cet écosystème, donc, est le Pic Lab qui est mis en place. Et il y a cette idée, justement, de transmission. Carrément, comme n'importe quelle industrie, un centre de R&D, la famille est une chose, mais finalement, vous emportez vos collaborateurs pour qu'ils soient quoi, les meilleurs ambassadeurs sur la planète?
2: C'est le mode de fonctionnement de notre groupe aujourd'hui. On est attractif parce qu'on va proposer un parcours à nos collaborateurs et on les fidélise parce que justement, on va les envoyer sur d'autres projets pour nous.
0: Ils sont combien aujourd'hui?
2: Aujourd'hui, on a 650 personnes dans le groupe. Voilà, 300 qui sont nos salariés entre Valence et Paris. Mm-hmm. Et puis les 350 autres, ce sont les salariés de nos partenaires, mais que l'on accompagne, que l'on forme, à qui on propose aussi des opportunités. Donc aujourd'hui, le groupe PIC, c'est 650 personnes. Oui,
0: oui, donc il n'y a pas beaucoup de turnover chez vous?
2: Il y en a un petit peu, mais c'est sain aussi parce que les équipes ont besoin, les collaborateurs ont besoin de bouger, de voyager, de construire leur propre expérience. Après, on a des collaborateurs qui partent un certain temps et qui nous sollicitent pour revenir. Et ça, c'est un vrai marqueur de réussite dans les carrières et dans la formation qu'on apporte à nos équipes et surtout... La dynamique du groupe aujourd'hui, elle est très attractive pour les jeunes qui ont envie de nous rejoindre.
0: En fait, ils font partie réellement de l'aventure et de votre création. Vous avez besoin d'être entouré et que tout se crée et tout se pense à Valence et après que ça se diffuse.
1: Oui, c'est une vraie transmission. J'ai deux collaborateurs, en principe, au Pic Lab, qui travaillent avec moi constamment et avec lesquels je travaille sur les trames aromatiques. Donc, c'est une vraie collection qui démarque à chaque nouvelle carte où je leur livre les aromatiques. J'ai toujours dit que je ne souhaitais pas imposer, je souhaite convaincre, en fait. Et dans le mot convaincre, il y a une adhésion qui va se créer, il y a quelque chose de magique qui opère et cette transmission de mon univers aussi, eux-mêmes seront chefs un jour, je l'espère, dans leur propre maison. Et leur travail sera une partie de mon travail, cette transmission que je leur ai donnée et qui fonderont après leurs propres valeurs aussi.
0: Et vous les accompagnez pour que partout, dans les établissements où le nom est installé, où la marque est installée, ils puissent justement Alors, s'épanouir aussi dans leurs compétences, mais livrer votre signature.
1: Bien sûr, c'est exactement ça. Et souvent, quand les collaborateurs, parce qu'il y a, il y a toujours un retour de ces chefs à Valence, plusieurs fois par an, au Peak Lab. Donc là, il y en a quelques-uns d'Asie qui vont arriver sous peu en octobre. Et donc, on prépare très, très bien les choses en sachant exactement quel plat on va travailler, les aromatiques qui vont être, y être développées. Et on construit ensemble ces plats. Et c'est vrai qu'ils repartent avec, avec les plats finis. Donc pour eux, c'est, une, c'est énorme parce que gérer un restaurant au quotidien et en plus devoir penser au changement de carte, voilà, ils sont complètement guidés et ce n'est pas que la cuisine, ça reste aussi dans tous les domaines le cas. Donc on entoure vraiment beaucoup les équipes pour qu'ils aient ce soutien et qu'ils puissent se sentir épaulés dans le quotidien des restaurants.
0: Vous parlez de trame aromatique, quelle est-elle dans ce nouvel établissement qui ouvre ce soir à la Fondation Cartier ?
1: Alors, les trames aromatiques, bien sûr, elles sont toujours, pour moi, liées au séquençage. Alors là, c'est une forme, c'est très difficile de dévoiler comme ça, mais on va y aller.
0: Ce que vous pouvez nous dire.
1: Non, mais j'ai souhaité que les noms des plats soient des verbes d'action. Donc, pêcher à la palangre, plier la pâte. Donc, plier la pâte, bien sûr, c'est le berlingot, le plat un peu plus iconique de mon travail. Et là, il y a une volonté d'avoir ce berlingot qui va ressembler à nos voisins, qui sont le Louvre, donc assez, qui a une forme pyramidale par excellence, mais avec un quadrillage. D'ailleurs, on l'a vu tout à l'heure défiler, le quadrillage voilà, du Louvre, des croisillons du Louvre. Et puis, un travail sur ce plat autour d'un poème. Enfin, on a voulu vraiment rendre ce moment pour nos clients très poétique et très lié à l'art contemporain, à la Fondation.
0: Le lieu l'imposait réellement. Ce Maison Peak, ce groupe, est-ce que ce n'est pas un modèle lourd à porter ? Est-ce qu'il y a une idée ? Vous avez refusé des collaborations. Est-ce qu'aujourd'hui, dans le schéma actuel de consommation, de clientèle, est-ce qu'il faut rationaliser les adresses, cibler davantage ? Est-ce que la clientèle est toujours au rendez-vous ? Est-ce que, justement, est-ce que dans l'air du temps, c'est devenu un peu plus compliqué ?
2: Ça a toujours été compliqué. Ça a toujours été compliqué. À chaque fois qu'on a pris des décisions, elles ont toujours été en tant que compliquées. Et finalement, se renouveler, ça permet de garder le lien, ça permet d'être toujours au niveau, ça permet d'encourager les équipes à nous accompagner. Bien sûr que la consommation évolue, bien sûr que les temps sont complexes. Notre mission, elle est de nous adapter sans se renier. On a la haute gastronomie qui est notre fer de lance, mais derrière on peut faire plein de choses. On a fait Utopic justement pour pouvoir proposer une autre offre. On a le bistrot André à Valence. On a un food truck. On a aussi à une époque Daily Peak qui nous a accompagnés sur des plats emportés, mais malheureusement le Covid a eu raison de nous. C'était un peu plus compliqué dans ces temps-là, mais on a eu des échecs, on a eu des réussites et on a appris à chaque fois. Et finalement on se rend compte qu'il n'y a jamais le bon moment pour lancer un nouveau projet. Finalement, c'est notre moment, c'est celui que l'on estime le plus pertinent. Et à chaque fois, c'est plutôt encourageant de voir que les clients sont au rendez-vous et sont demandeurs quand même d'une expérience. Notre rôle, il est juste de faire quelque chose, de créer quelque chose qui soit novateur. Voilà, on aime innover, on aime casser les codes aussi, mais tout en respectant ce qui a construit l'identité du groupe PIC et puis surtout l'ADN d'Anne-Sophie. Mais je crois que finalement, les crises, elles seront toujours là et les restaurants seront toujours là parce qu'on a besoin de moments comme ça aussi pour se retrouver et vivre de nouvelles choses.
1: Le restaurant, c'est une petite bulle et puis il faut rester audacieux et puis s'émerveiller, continuer à s'émerveiller, être curieux.
0: Je pense que ça peut être le mot de la fin. On a parlé d'amusement, on a parlé d'émerveillement. Et en fait, c'est la note positive pour terminer cette émission. Et sur ce beau projet, l'ouverture aujourd'hui au cœur de la Fondation Cartier pour l'art contemporain de cette nouvelle adresse. Le bar Utopique, c'était il y a quelques jours. Et dans le même lieu, un nouveau chapitre, Anne-Sophie Peak, chef étoilée, on le répète, la plus étoilée au monde, David Sinapian, président de Peak Group, ce duo d'entrepreneurs et d'engagement. Merci d'avoir été dans Iconic Business, le luxe par BFM Business, une émission à retrouver en replay, en podcast dès à présent sur l'app BFM Business et toutes les plateformes.
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14: Soyez les bienvenus pour cette nouvelle édition d'USA Today, votre demi-heure quotidienne en direct de l'ouverture des marchés américains. Et on s'attend globalement à une ouverture négative, un petit peu comme ce qui prévaut du côté des places européennes où les indices sont dans le rouge. Malgré tout, on a cette semaine un net sentiment qui est en train de changer. Les marchés se mettent peut-être à y croire à nouveau. À croire à quoi? Mais déjà à de véritables progrès dans les discussions entre États-Unis et Iran. Parce que, oui, Assemblée générale de l'ONU, Trump vocifère. Est-ce que je vais vitrifier l'Iran? Est-ce que finalement on va signer un accord, etc. Ben, en coulisses, visiblement, les choses semblent vouloir avancer. Donald Trump s'en est même fait l'écho rien qu'aujourd'hui, rien que ce matin. Donc c'est la preuve que les choses tente d'avancer de ce côté, des tensions en matière de sentiment économique. Parallèlement, on a le pétrole qui continue de baisser, ça les cours en témoignent. Là aussi, les marchés veulent croire à un monde où les prix vont pas rester éternellement au-dessus des $100 et l'approvisionnement si compliqué, comme il l'est en ce moment. On a aussi des petites surprises du côté des autres matières premières critiques, et notamment le cuivre, avec de nouveaux records historiques et absolus hein, ces dernières heures. Donc il faudra bien suivre la cadence, parce que tout cela devrait avoir une incidence sur les spécialistes de l'électricité qui alimentent l'intelligence artificielle, entre autres. Donc on a beaucoup de choses à regarder. Et puis, l'intelligence artificielle, bien évidemment, ben, c'est du côté de la Chine qu'on voit des entreprises et des décideurs, des gouvernements en train de pousser tranquillement leurs pions. Il y a des nouveaux matériels du côté d'Alibaba, ça fait beaucoup parler. Il y a de nouvelles décisions d'investissement du côté des relations en matière de composants entre les États-Unis et la Chine. Et on va détailler ça, bien évidemment, alors que s'ouvrent les marchés américains. Qu'est-ce qu'on voit ? Déjà un Dow Jones en baisse de 0,27% à 51 722 points. Comme prévu, les marchés américains ouvrent plutôt à la baisse. Mais enfin, du côté du Nasdaq, on est quasi inchangé. Moins 0,17%, ça nous donne une très légère baisse. Pour le Standard & Poor's 500, l'indice pondéré des valeurs de Wall Street, on est à moins 0,11%. 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Et ça commence maintenant.
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14: Et j'ai l'honneur de recevoir en plateau Hortense Lacroix, mon pensier Arbevel. Bonjour.
15: Bonjour Antoine.
14: Olivier Lévy, Lévy Capital Partners. Bonjour Olivier.
16: Bonjour Antoine.
14: Et comme tous les jours, on retrouve en direct de Cité Gestion, John Plassard, notre spécialiste des marchés américains. Bonjour John. Alors, ça vocifère en tribune et en coulisses, ça négocie. Et en tout cas, on continue à se parler entre Américains et Iraniens. Alors certes, de manière pas forcément très directe, mais ça continue de discuter. Et encore une fois, comme on le disait hier, le marché, les investisseurs veulent y croire.
17: Ouais, alors c'est un peu, vous savez, l'expression « souffler le chaud et le froid ». Alors c'est exactement ça. Donald Trump a dit qu'il serait prêt à anéantir, c'est son mot, le régime iranien, s'il n'y avait pas d'accord. Et puis de l'autre côté, il a salué des discussions très positives. C'est encore ses mots. Alors on a une réunion pas direct, hein. On pensait à un moment ou à un autre qu'on allait voir potentiellement une poignée de main entre le président iranien et le président américain, mais on a eu ce qu'on appelle des médiateurs, et évidemment ça relance, comme vous l'avez dit, l'espoir d'une sortie diplomatique après près de 200 jours de guerre. Bon, le problème, c'est que Téhéran, d'un côté, pose toujours des conditions extrêmement dures, hein, ou considérées comme dures, c'est-à-dire la levée immédiate du blocus américain, le dégel des avoirs iraniens et l'arrêt des hostilités sur l'ensemble des fronts, y compris au Liban ou au Yémen. Mais le marché, comme vous l'avez dit, y croit, un tout petit peu moins cet après-midi, mais en tout cas, on a connu hier le sixième jour, si mes calculs sont bons, de baisse consécutive du prix du baril, mais on est toujours 60% au-dessus des niveaux du début de l'année. Il ne faut pas l'oublier, surtout. On voit les prix baisser, mais on est nettement plus haut que depuis le 1er janvier. Et puis, en fait, le message fondamental pour les marchés est assez simple. Je dirais qu'il y a des négociations qui existent, mais il y a encore aucun véritable accord. Tant que vous aurez la circulation maritime, le nucléaire iranien et les attaques contre les infrastructures énergétiques qui ne seront pas réglées, on aura toujours une prime géopolitique sur le pétrole, plus ou moins élevé. Et c'est pour ça, aujourd'hui, je le répète, qu'on est à 60% au-dessus des cours du 1er janvier.
14: Oui, et on est bien remonté ces dernières heures, hein, puisque le Brent de mer du Nord a repassé le cap des $100. On est à $100.40, $90.86 pour le brut léger américain. Il ne faut pas oublier aussi ces dernières heures qu'on a eu des nouvelles concernant sans doute une frappe sur un navire qui a traversé le détroit d'Ormuz, et que du côté de l'approvisionnement, bon, tout cela reste compliqué. Hortense Lacroix, reste que le marché a l'air dans de meilleures dispositions, on va dire, et plus enclin à vouloir croire que la situation va s'arranger un petit peu. Est-ce que c'est un sentiment que vous partagez, ou est-ce que vous notez quand même toujours de la prudence et des accros dans cette tendance boursière ?
15: Oui, alors effectivement, on a le sentiment, quand on ne regarde que les indices, que les marchés finalement prennent un scénario extrêmement positif par rapport à toutes les menaces qui sont en train de peser. Si on regarde un petit peu en dessous de la surface des indices, on a non seulement une performance qui est extrêmement peu, extrêmement mal répartie. Donc, on l'avait vu avec l'IA à un moment, donc le marché ne montait qu'avec les valeurs de l'IA et on avait finalement une minorité en nombre de valeurs de l'indice qui montait sur des indices records. Ben, ça se reproduit désormais, mais alors avec en plus une volatilité dans les facteurs, c'est-à-dire que c'est plus simplement l'IA qui explique, c'est que d'un jour à l'autre, selon effectivement les déclarations sur l'Iran, selon les déclarations de Trump, on peut avoir des facteurs qui dominent et des facteurs qui tournent, qui crée une fantastique volatilité. Et on a, par exemple, un S&P 500 qui a 40% de ses titres, alors même qu'il est à des niveaux records absolus et que tout le monde vous dit, quand vous croisez dans la rue les gens, mais finalement, la bourse, elle tient super bien. Mmh. Mais en fait, non, parce qu'à l'intérieur de l'indice, on a 40% des composantes d'indice qui sont en dessous de leur moyenne mobile 100 jours. Donc, en fait, sur des signaux un petit peu de correction. Mmh. Donc, on a vraiment un marché double vitesse qui n'est pas simplement avec des gagnants d'un côté et des perdants de l'autre côté bien établis, mais qui, en plus, au gré de l'actualité, des déclarations de Trump, effectivement, qui souffle le chaud et le froid, comme dit John, eh bien, ça se redistribue.
16: Olivier, on revient sur ce fameux mot-clé qui règne sur les marchés depuis quelques mois, la fragmentation, finalement. C'est là qu'on en est. Mais avec ce contexte aussi de volatilité, de vent qui tourne très rapidement, reste que, là, depuis le début de la semaine, on a peut-être un sentiment qui commence un tout petit peu à changer. Je parle là vraiment en toile de fond.
18: Antoine, je pense qu'il faut rester très vigilant. La boussole des taux d'intérêt est ce qu'elle est. Le 10 ans américain est à 5%, le 30 ans est à 7%. L'OAT français est toujours sur un niveau stratosphérique. Donc, il y a une vraie défiance. Il y a, vous l'avez mentionné, une vraie dispersion dans le marché. Il y a l'IA et le reste du monde. Il faut en être conscient. Et ce qui ne pardonne pas, c'est cette séquence sur le pétrole qui ne fait que trop durer. Donc, j'entends ce que dit John Plassard, évidemment, sur la prime géostratégique. Oui, il y aura une amélioration le jour où on trouvera un compromis, mais compromis, il y aura. C'est-à-dire qu'il faut lire Donald Trump dans le texte. Le jour de son investiture, il avait donné une petite conférence en disant « Je veux un pétrole bas ». Un dollar bas, des taux bas. On a tout le contraire deux ans après. On se retrouve avec les mid-terms, maintenant. Et comme c'est un des plus grands négociateurs qui soit, parce qu'il a la force de frappe qui va avec, notamment le dollar, les bons du trésor, quand bien même Norges Bank, le fonds norvégien, s'en désintéresse un peu, les Japonais s'en désintéressent, les Chinois s'en désintéressent. Les Français se sont aussi mis à vendre des bons du trésor cet été. C'est pas anodin pour 40 milliards. Donc, ce que je veux dire, c'est qu'on a aujourd'hui, il faut rester très vigilant, audacieux, parce qu'il y a des thèmes qui sont survendus. Et donc, quand on a le temps long, peut-être reprendre un peu de duration sur de l'obligation, aller sur certains secteurs qui sont les mal-aimés parce qu'on est dans un contexte préélectoral. Mais cette séquence ne durera pas éternellement. Encore moins pour le pétrole, qui, elle, est fortement inflationniste, en plus de cette guerre commerciale qui nous a été imposée il y a deux ans, les tarifs étant eux-mêmes très fortement inflationnistes. Voilà.
16: 100,38 $ pour le baril de Brent de mer du Nord, 80,08 $ pour le brut léger américain. Effectivement, on met fin à une série de 6 jours de baisse consécutive sur le pétrole. Effectivement, des frappes sur un navire dans le détroit d'Ormuz qui ont été signalées ce matin. John, c'est quand même la plus longue série de baisses depuis un an. Est-ce qu'on peut, si on peut comparer un petit peu de manière très statistique, faire une comparaison avec la situation qui prévalait suite à la guerre en Ukraine?
17: Oui, c'est une très bonne question. Alors, c'est toujours très compliqué, évidemment, de comparer deux crises. Mais si on fait le parallèle après 200 jours, parce qu'on peut faire un bilan, ou malheureusement un bilan, je ne sais pas comment on dit, mais on voit qu'aujourd'hui, eh bien, le prix du baril est 25 $ au-dessus du prix du déclenchement de la guerre au Moyen-Orient. À la même période, 200 jours après l'intervention en Ukraine, le prix du baril était 7 $ en dessous de leur niveau d'invasion de la Russie en Ukraine. Donc on voit ici que, alors vous allez me dire, il y a plus de 20% du pétrole qui passe à travers le détroit d'Ormuz, c'est un peu différent, mais rappelons-nous de ce qui se passait lorsqu'il y a eu l'intervention en Ukraine, où on parlait de pénurie, que ce soit sur le gaz, que ce soit sur le pétrole, on parlait d'un prix qui allait à plus de 150 $. Et en fait, fondamentalement, ça s'était avec tous les guillemets que ça comporte, ça s'était dégonflé assez rapidement. Et là, on est dans une situation totalement différente. Et ça, c'est important de le noter, parce que oui, le marché y croit, parce que le prix du baril n'est pas à 130, mais il y a toujours cette prime géopolitique qui est beaucoup plus importante que ce qui s'est passé lors de la crise ukrainienne, la guerre ukrainienne.
16: Et on le disait hier avec Félix Baron du Club des investisseurs indépendants, le jour où la guerre s'arrête, on risque d'être dans une situation de surapprovisionnement qui aura sans doute été jamais eue. Mais il faut y penser. On est loin d'avoir résolu le problème, donc on a le temps de voir venir, mais c'est effectivement un dossier qu'il faudra suivre de près. Le pétrole, bon, ça reste évidemment un des principaux facteurs d'inflation, ça ne va peut-être pas durer. C'est peut-être pour ça que les grandes banques centrales n'ont pas envie d'appuyer sur le champignon des taux plus que de raison. On en revient au fameux débat sur est-ce transitoire ou pas. Mais enfin, structurellement, le pétrole cher commence vraiment à contaminer tout un tas de pans de l'économie. Alors, peut-être pas l'IA, mais tout le reste.
15: On a effectivement des entreprises qui vous disent que si ça dure pas très longtemps, c'est pas grave parce qu'elles sont couvertes. Puis ensuite, elles vous disent, vous inquiétez pas parce qu'on a des clauses d'indexation. Puis ensuite, elles vous disent, les clauses d'indexation sont quand même pas si faciles que ça à faire fonctionner parce que contrairement à 2022, c'est pas tellement énorme qu'on puisse faire jouer une clause spéciale. Je pense au prix du gaz qui était beaucoup plus, dont la hausse était beaucoup plus radicale effectivement sur la guerre d'Ukraine que sur celle-ci. Il n'y a pas de circonstances exceptionnelles aussi évidentes. Donc, en fait, le client vous demande gentiment d'essayer d'absorber un petit peu.
16: C'est ça.
15: Et c'est vrai que pour l'instant, les sociétés ont remarquablement navigué. On rappelle que les résultats du deuxième trimestre étaient record absolu. Mais record absolu parce qu'il y a quand même des secteurs qui bénéficient de cette situation, secteur de l'énergie, secteur des matières premières, etc. Les entreprises un petit peu industrielles, énergivores, pour l'instant, elles absorbent, elles ont rongé un petit peu autour de l'os, elles ont rongé des coûts. Il ne faudrait pas que cette situation s'attarde trop, parce qu'effectivement, on commencera à avoir des effets sur les marges.
16: Et on en parlait ce matin d'ailleurs dans Tout pour investir, que vous pouvez retrouver en podcast et en replay. On parlait du pétrole et notamment de ses effets sur les économies émergentes, particulièrement du côté de l'Asie. Nous, c'est vrai qu'on a un débat politique extrêmement agité sur faut-il et comment aider le consommateur, faut-il plafonner les prix, etc. On a des Japonais et des Coréens qui importent à 100% leur énergie, là, qui sont dans des situations, là, pour le coup, catastrophiques.
18: Oui, catastrophique, je ne sais pas. Je pense qu'elles s'adapteront. Elles sont beaucoup plus agiles que les économies européennes. Elles sont beaucoup plus dociles et elles sont en phase de croissance. Donc, elles peuvent amortir ces chocs là où les résultats, comme l'a dit Hortense tout à l'heure, étaient au niveau macroéconomique, tous très, très résilients. Donc, il y a effectivement des marges peut-être à prévoir en baisse, mais une capacité à faire, là aussi, quatre forces majeures à faire payer au final le client. Le client final, c'est le tout venant qui est dans la rue et qui, à un moment donné, ne pourra plus consommer. Mmh. Et donc, je crois que ce sera la vraie sirène d'alarme un peu partout. Donc oui, les émergents sont plus indexés sur Hormuz que nous ne le sommes aujourd'hui. Les chaînes d'approvisionnement sont en train de bouger. On redécouvre les actifs dits hautement stratégiques. On parle souvent ici autour de la table de la santé, personne n'en veut en ce moment alors que c'est hautement stratégique, on a déjà oublié le Covid. Les infrastructures, on en revient parce qu'effectivement avec l'IA, tout le monde veut être dans l'autoroute de l'IA dans les infrastructures et en être propriétaire, pas locataire. C'est comme la fibre, je ne veux pas devoir être dépendant de celui c'est qui ça. A la bande passante. Donc je pense qu'on va devoir s'adapter, donc on va peut-être rentrer dans une croissance molle, on n'est pas à l'abri d'une bonne surprise. En fait, il faut aussi faire confiance à toutes ces conglomérats asiatiques qui sont en train de s'adapter et à modifier les routes d'approvisionnement de manière assez symptomatique, donc de diversifier encore plus leur source d'approvisionnement. Donc, je ne suis pas trop inquiet à court terme. Je vois un impact évident sur les devises, évident. Même le dollar, qui était à 1,17 encore il y a quelques semaines, qui est à 1,14 versus l'euro. Mais je pense à la baht thaïlandaise, je pense à effectivement la roupie, le yen. Bon, il y a des impacts qui vont se faire sentir, mais ce sera absorbé. Et cette séquence ne peut pas durer éternellement. Ouais. Et je vous dis, on est dans un contexte où il y a les mid-termes. Ouais. Donc, on est en train de négocier. Ouais. On sent que le marché pourrait réagir favorablement ou au contraire se dire, pétrole pourrait durablement rester trop. Donc ça a une source là aussi néfaste sur l'inflation qui serait importée dans ce cas-là. En plus de la transition énergétique, de tout ce qu'on vient de dire en préambule. Donc restons vigilants sur les taux, puisque tout le monde nous dit qu'effectivement, les grandes stratégies nous disent qu'on est dans un monde où les taux longs devraient rester élevés plus longtemps. Donc plus longtemps, ça veut dire combien de temps? Donc là aussi, il faudra
16: s'y adapter. Higher for longer, comme on dit.
18: Ce higher for longer, là aussi, il va falloir s'adapter autant que pour un ménage qui doit s'endetter, prendre des grandes décisions dans sa vie pour sa résidence principale, sa résidence secondaire. Est-ce qu'il est en capacité de faire face, là aussi, sur ces niveaux de taux? Maintenant, je suis d'une génération, et je crois que tous ceux autour de la table ont connu des taux qui étaient déjà sur ces niveaux-là.
16: C'est
18: il y a 25-30 ans.
16: Ça crée c'est la politique de taux zéro des différentes banques centrales
18: qui était exceptionnelle.
16: Qui était une parenthèse. Mais qui a donné de tels biais comportementaux que ça dure encore aujourd'hui. Et que c'est ça qui grippe le marché de l'immobilier.
18: Et de comportementaux. Et ouais. Il ne faut pas oublier que dans les hypothèses prises pour les valorisations dans tous les free cash flow modèles,
16: bien sûr.
18: Là aussi, ça joue. Et ça va jouer à un moment donné où il faudra espérer des retours sur investissement dans l'IA.
16: Ouais.
18: Et donc là, on va se retrouver à avoir là aussi des très grands gagnants et des cadavres.
16: Alors, John, il est question de pétrole, il est question aussi de cuivre. J'allais vous dire, enfin, les cours du cuivre atteignent des niveaux records en ce moment. Je vous disais enfin, parce que ça fait quand même des mois, voire des années qu'on parle de l'électrification de l'industrie, évidemment de l'émergence de l'IA, que tout ça, ça s'alimente en électricité, que l'électricité, ça court dans des câbles en cuivre, et pas que. Enfin, ça réagit. Qu'est-ce qui a provoqué cette forte hausse de ces derniers jours ?
17: C'est pas la spéculation. Alors ça, c'est déjà pas mal. L'autre côté, c'est qu'on voit qu'on a un déséquilibre qui devient de plus en plus élevé entre une offre contrainte et puis une demande structurelle beaucoup plus forte. Et on vient d'apprendre, selon les projections, que la production minière mondiale pourrait reculer cette année pour la première fois depuis 2017. Donc, les raisons, il y en a plusieurs. On a la teneur des gisements qui devient de plus en plus faible. On a des difficultés au Chili. On a des perturbations en Indonésie, aux républiques dominicaines, du Congo. Et tous ces incidents, c'est pas rien. C'est 600 000 tonnes de production annuelle en moins. Et en face, évidemment, on a cette demande que vous venez de citer, Antoine, pour les réseaux électriques, les véhicules électriques, la défense, les data centers qui sont utilisés par l'intelligence artificielle. En plus, ce qu'il faut rappeler, c'est que si vous voulez redémarrer une mine de cuivre ou relancer une mine de cuivre, la moyenne, c'est 18 ans. 18 ans, pas 18 mois. 18 ans. Donc, vous imaginez bien qu'à ce niveau-là, en termes d'offres, eh bien, c'est un peu compliqué. Et puis, à la fin, on a les droits de douane américains. Donc, lorsque vous additionnez tout ça, eh bien, évidemment, ça explique pourquoi aujourd'hui, on est sur des records sur le prix du cuivre.
16: Hortense Lacroix, le cuivre, ça vous inspire ?
15: Le cuivre, ça nous inspire parce qu'on n'est pas en train de spéculer sur est-ce que ce niveau-là est le maximum, est-ce qu'on va aller 10% plus bas la semaine prochaine. Néanmoins, comme tu le disais, ça fait des années qu'on sait qu'on va vers une pénurie du cuivre et il y a quand même un certain nombre d'acteurs industriels. Alors, on n'est pas très riche en cuivre en Europe, on a Boliden marginalement, mais on a quand même toute une chaîne d'acteurs qui sont dans le recyclage du cuivre, dans la purification du cuivre, dans des alternatives au cuivre. Et donc, effectivement, ça crée quand même aussi des opportunités d'investissement sur la partie peut-être la plus amont de la thématique de l'électrification de l'économie.
16: Bon, et puis autre thématique là, qui nous sort un petit peu la tête du guidon, de l'IA, de l'électrification, etc. Et les bons vieux secteurs que jouent les bons vieux investisseurs américains. On sait que Warren Buffett a donc cédé les rênes de Berkshire à son fils. Premier gros investissement pour Berkshire Hathaway, c'est dans l'immobilier que ça se passe.
18: Tout à fait.
16: Et là, c'est intéressant.
18: Je trouve très, très contrariant et très intéressant de par le moment et le sous-jacent. Donc, ce sont des promoteurs immobiliers. Ils viennent de racheter au début d'année pour 7 milliards. Donc, ce n'est pas non plus une petite structure, Taylor Morrison. Il a racheté récemment Lennar, pareil, pour là aussi près de 6 milliards.
16: C'est de l'immobilier de luxe, hein. C'est des promoteurs.
18: C'est de l'immobilier résidentiel, plutôt moyenne gamme. Donc, ce sont des maisons d'abord type Phoenix pour la première acquisition et plus moyenne gamme pour la seconde. Donc on est dans un investisseur aujourd'hui qui trouve que alors déjà il manque 4 millions de logements aux États-Unis, donc il y a un effet structurel et une tendance à jouer effectivement dans un moment du cycle hyper intéressant parce que les valorisations sont au plus bas. Techniquement, je me l'explique, les taux sont très élevés aux États-Unis, donc évidemment quand vous avez acheté déjà une maison il y a 3-4 ans, sur un taux à 3-4%, vous n'allez pas refinancer aujourd'hui à 6 ou 7%. Puisqu'on l'a dit tout à l'heure, le 30 ans américain est à presque 6,95%, si je ne m'abuse, presque 7%. Donc, il y a la volonté aujourd'hui de Warren de continuer à croire dans la maison Amérique, d'acheter des sociétés avec une grosse marge de sécurité, parce que là aussi, il achète des dossiers qui, d'un point de vue en valorisation, très peu cher, dans un cycle où plus personne n'en veut. Ça rappelle un peu ce qui pourrait se passer demain en France, puisqu'on est dans un contexte électoral avec là aussi aucun Grenelle de l'immobilier, aucune décision prise, alors qu'il manque, on a créé 267 000 logements cette année en France, où il en avait fallu 450 000. Donc là aussi, on est en fort déficit structurel pendant des années. Donc, il nous manque aussi en France potentiellement un stock de 4 millions de logements. Donc, ça va faire les beaux jours de ces façonniers qui ont l'expertise de construire, mais surtout d'avoir de la réserve foncière. Donc, celui qui fera la différence, c'est celui qui a du foncier, qui a pu acheter. Qui prend la décision aujourd'hui de lâcher du foncier aux États-Unis comme ici ? Ce sont les municipalités et les mairies. Bah, aux États-Unis, on est en plein midterms, voilà. Et en France, bah, pareil. Peut-être qu'il y a une paralysie des décisions qui pourrait faire les beaux jours de ces sociétés, mais peut-être que dans un ou deux ans, puisqu'on là, on est un peu dans l'œil du cyclone sur certains dossiers. Je pense à Nexity qui a déjà vendu tous les bijoux de famille. Je pense à Icade qui, là aussi, en phase d'attente sur la partie promotion, alors que c'est une grosse foncière. Ouais. Et ça renvoie à l'immobilier au sens plus large que sont les foncières. Côté
16: ouais, tout à fait,
18: les Simon Property aux États-Unis se portent comme un charme. Les centres commerciaux ont des taux de remplissage exceptionnels. Unibail, pareil, puisque Unibail est un actif bicéphale entre l'Europe et les États-Unis, avec des grandes cathédrales qui sont irreproductibles. Je veux dire, vous ne pouvez pas demain à nouveau avoir les deux temps à la Défense, le Châtelet, ils ont le plus gros centre commercial d'Europe qui se trouve à Londres, qui était en Westfield, sans faire de publicité. Donc, si vous voulez, c'est très intéressant. Ils sont impactés naturellement par la hausse des taux parce que les taux de capi ont un impact sur les valorisations. Donc, toutes ces valeurs d'actifs NAV et PRA prennent un coup. Mais d'un autre côté, ce sont les plus grands aristocrates de la planète. Je m'explique, elles continuent à distribuer aujourd'hui avec des décotes avérées entre 20 et 50%, des taux de rendement entre 5 et 12%. Donc un Mercialys vous donne du 11, un Carmila vous donne du 10, un Klépierre vous donne du 6, un Unibail va vous donner du 6. Donc si vous voulez, quand vous pouvez porter ces titres-là en pensant qu'ils ne sont pas trop endettés, qu'ils ne seront pas trop chahutés sur leur structure bilancielle, considérons chez Lévy Capital que ce n'est pas inintéressant, mais avec une vision très long terme. Voilà, au moins 5 ans, 4-5 ans.
16: Fonds de portefeuille, valeur de rendement, etc. C'est du coupon assuré. Berkshire, l'action A, une des plus chères de Wall Street, hein, 757 500 dollars, on est en hausse de 0,18%. John, on va terminer avec l'IA. Deux choses, va falloir être rapide d'ailleurs. Alibaba, qui nous sort sa nouvelle carte graphique. Et puis, la Chine qui regarde un petit peu de plus près les équipements de Broadcom pour l'infrastructure IA. Qu'est-ce qui se passe ?
17: Alors, il se passe plusieurs choses. Je vais le faire vraiment rapide. Hein.
16: C'est
17: Antoine,
16: gentil, John.
17: D'abord, effectivement, Alibaba qui a dévoilé sa puce, hein, la Zhenghu V900, c'est la plus puissante de Chine, trois fois plus performante que la génération précédente. Alors, elle ne va pas aussi vite, entre guillemets, qu'elle n'a pas autant de capacité que celles les américaines, mais on voit que on est en train d'essayer de trouver sa dépendance face aux processeurs américains. Ça, c'est sûr. Deuxième des choses sur Alibaba, qui est aussi très intéressant, c'est que Alibaba commence à ouvrir ses premières régions cloud en Europe. Et donc, on a d'une certaine manière le loup dans la bergerie. On se souvient qu'il n'y a pas très longtemps, l'ancien patron de Stellantis disait « il ne faut surtout pas mettre des taxes aux véhicules, aux voitures chinoises parce qu'ils vont venir construire des usines en Europe ». Eh bien là, C'est la même chose avec le cloud. Et donc, Alibaba veut absolument rapprocher la puissance de calcul de ses clients. Et on voit que de plus en plus, eh bien, ils tissent leur toile, qu'on le veuille ou non. Et l'autre chose, qui a aussi un rapport d'une certaine manière, c'est que vous avez la Chine, effectivement, qui examine, c'est eux qui le disent, les équipements de Broadcom dans leur stratégie nationale en matière d'intelligence artificielle. Alors, ils ne s'intéressent pas aux puces de Broadcom, mais plutôt à ces commutateurs réseau. Vous avez ceux qui sont essentiels pour relier entre les serveurs et les accélérateurs d'une data center, d'un centre de données d'intelligence artificielle. Donc ici, on est aussi à nouveau dans cette vision que les Chinois prennent de plus en plus d'expansion et les Chinois regardent à deux fois sur les acteurs étrangers, en l'occurrence américains, qui exploitent chez eux. Et ça, il faut le regarder, ça va être une tendance ces prochaines semaines, ces prochains mois, ces prochaines années. Et ça, c'est un des premiers signaux, d'une certaine manière, qui nous vient d'Alibaba et du gouvernement chinois.
16: Et oui, ça nous remet les choses en perspective. D'un côté, les États-Unis qui font feu de tout bois pour augmenter leur capacité, leur puissance, et la Chine qui va plutôt aller regarder du côté des marchés dont elle a une proximité naturelle pour se rapprocher. Et ça, c'est effectivement très intéressant. Demain et après-demain, l'intelligence artificielle qui sera à la une sur BFM Business grâce à l'AIM, l'événement intelligence artificielle de Marseille. Donc demain jeudi à 9h30 en direct, on aura les experts de l'intelligence artificielle avec Anthony Morel. À 19h, Techco, la quotidienne, François Sorel. Tout sera délocalisé là-bas à Marseille pour l'AIM. Et puis débat dans le cadre de la présidentielle qui sera diffusée sur notre antenne de 12h à 14h. Ce sera vendredi, présenté par Brigitte Boucher, Bruno Jeudy et Rémi Buzine. Merci en tout cas d'avoir écouté cette nouvelle édition du USA Today. Olivier Lévy, Lévy Capital Partners, était avec nous en direct. Merci beaucoup. Hortense Lacroix de Montpensier Arbevel et évidemment John Plassard de Cité Gestion. Je vous retrouve demain pour une nouvelle édition et tout de suite BFM Bourse.
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6: Votre artisan financier, les expertises faites main, les recommandations sur mesure de nos intervenants, c'est jusqu'à 18h. Bienvenue à tous, BFM Bourse, il est là en fil rouge. Antoine Larigauderie, rebonjour Antoine.
7: Bonjour Guillaume.
6: Fil rouge, la cravate aussi d'ailleurs. Antoine, on a vécu l'ouverture à Wall Street dans le rouge d'ailleurs avec vous. USA Today, l'épisode du jour est disponible d'ores et déjà en podcast et replay. Votre mot du jour, Antoine.
7: Mou, comme le gros coup de mou que sont en train de subir les marchés. Alors pas tant sur l'évolution des indices, hein, on regarde le CAC 40 est en baisse de 0,33%, 8127 points. Un petit peu plus négatif du côté de Wall Street, moins 0,5% pour le Nasdaq, moins 0,2% pour le Dow Jones. Mais c'est surtout du côté des marchés de taux que ça se joue à nouveau, avec une brusque tension, et alors assez spectaculaire, faut bien dire, sur les rendements. Regardez, 4,58% pour le 10 ans français. On frôle les 4,6%. On s'est tendu de 3-4 points de base depuis la mi-journée. 3,53 pour le 10 ans allemand et 5,03 pour le 10 ans américain. Donc là, ça va vite et ça va fort. Oui. Du côté du pétrole, on est bien remonté. Mais alors là, on sait pourquoi. Parce que il y a eu, du côté du détroit d'Ormuz, des frappes sur un navire pétrolier. Donc le Brent de mer du Nord, 101,52$, 91,96$ pour le baril de brut léger américain. Et c'est Total Energy, d'ailleurs, qui prend la tête des progressions sur le CAC 40 à plus 1,73%, 79,40€.
6: Voilà l'ambiance. Et puis, on suit de plus en plus le diesel aussi, puisque les contrats à terme en Europe sur le diesel progressent de 7%. Pourquoi ? Parce que les États-Unis menacent de stopper, d'interrompre leurs exportations de diesel. L'Europe, pourtant, dépend de plus en plus du diesel américain. On va en parler de tout ça, bien sûr. Mais quand même, au milieu de ces pressions à la hausse, à nouveau sur le pétrole et sur le marché obligataire, eh bien, au milieu de tout ça, une embellie, une éclaircie. Et elle est pour une fois sur l'Europe, l'éclaircie économique. Les PMI européens rebondissent là au mois de septembre. Plus forte croissance des PMI européens en 3 ans d'ailleurs. On dépasse les attentes à 53,1, signe une forme de retour de confiance des directeurs d'achat. Surprenant quand même face à la hausse des cours de l'énergie. On va s'interroger face à ces PMI européens et surtout essayer d'apporter des explications. Et puis dans l'intelligence artificielle quand même, ce gros coup, hein, l'intelligence artificielle de Meta, Muse, ce nouvel agent d'IA qui vraiment fait le ménage sur les marchés. On voit par exemple aujourd'hui encore Orange reculer de 2,4%, peut-être à cause de cette IA, figurez-vous, puisque ce nouvel agent IA de Meta pourrait faciliter les comparaisons, les changements de fournisseurs au détriment des entreprises qui profitaient jusqu'ici des habitudes de leurs clients et donc les pousser à baisser leurs tarifs. Voilà, peut-être plus de transparence du fait de ce nouvel agent d'intelligence artificielle proposé par Meta. Donc Orange, alors c'est pas le seul, hein, bien sûr, Orange est en baisse. On a aussi les acteurs du tourisme, Airbnb, Booking, sous pression aux États-Unis, les acteurs bancaires, de l'assurance. On viendra donc sur cette nouvelle intelligence artificielle proposée par Meta avec nos experts. BFM Bourse sur toutes ces batailles de marché. BFM Business, au cœur des discussions autour du budget. Sébastien Lecornu a écrit au PS pour leur proposer une rencontre afin, je cite, de poursuivre la démarche de compromis engagée l'an dernier. Le désaccord n'interdit pas d'agir ensemble, dit Sébastien Lecornu. Lorsque l'intérêt du pays le commande, toutes les idées doivent pouvoir être débattues. Les propos donc dans cette lettre au Parti Socialiste. Le livret A retrouve des couleurs. La collecte a légèrement progressé. Le mois dernier, elle a progressé à 460 millions d'euros. En effet, l'augmentation des taux passé pour le livret A de 1,5 à 1,7% au 1er août. Enfin, dans l'actu des entreprises, McDonald's annonce un plan pour soutenir ses franchisés. Une enveloppe globale de 8,5 milliards de dollars, essentiellement des baisses de loyers et des aides directes. McDo espère ainsi relancer la dynamique commerciale après plusieurs trimestres de ralentissement. On en reparlera bien sûr avec nos experts. 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C'est Éric Coquerel qui répondra à ces questions pour la France insoumise. Le CAC 40 est en baisse. On est à vos côtés, BFM Bourse, jusqu'à 18h.
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6: Antoine, donc, légère baisse un peu partout.
16: Oui, moins 0,26% pour le CAC 40 qui limite la casse, 8133 points. Du côté de Wall Street, le S&P 500, moins 0,4%, moins 0,26% pour le Dow Jones, le Nasdaq, moins 0,66%, mais toujours des tensions assez spectaculaires et brusques, là, ça, depuis une grosse heure. 4,58% pour le 10 ans français, 3,53% pour le 10 ans allemand, donc on se maintient à 105 points de base hein, sur l'écart de taux entre France et Allemagne. Et puis, du côté des États-Unis, c'est reparti largement au-delà des 5%, on est à 5,04. Donc là, la tension obligataire est vraiment très sensible. C'est remonté aussi du côté du pétrole, 101,46 $ pour le baril de Brent de mer du Nord, 92,04 $ pour le brut léger américain. Du côté des valeurs qui signent les plus fortes hausses à Paris, EssilorLuxottica, plus de 11, 147,55 $, plus 1,87 $ pour Safran, 338,20 €. Total Énergie, plus 1,75, 79,52 € à la baisse. À l'inverse, Kering recule de 2,7% à 225,80 €. Orange, moins 2,43, 14,05 € et Renault, moins 2,35, 26,62 €.
6: Thibaut François nous rejoint face à Capital. Bonjour Thibaut.
8: Bonjour Guillaume.
6: Ravi de vous retrouver. C'est vrai qu'on a un petit abcès à la hausse, un petit abcès de fièvre sur les taux obligataires à nouveau. Ça faisait quelques jours que tout se calmait. Et puis on est à 4,58 là sur le 10 ans français, quasiment 4,6. Le 10 ans américain est à 5,04. Non mais attendez, 5,04. On a franchi les 5% sur le 10 ans américain il y a une heure, on était à 5% il y a une heure, on est à 5,04 déjà cet après-midi. Là. Ça va très très très vite. Ouais,
8: ça va très très vite depuis deux mois sur les taux, c'est assez impressionnant et j'ai l'impression qu'il n'y a pas grand-chose qui peut arrêter cette hausse de taux. En fait, les PMI qui sont supérieurs aux attentes aussi en Europe, c'est tout ça, c'est un petit peu d'inflation sous-jacente, les prix du baril, etc. Donc c'est vrai que les taux augmentent tranquillement. De toute façon, la Fed et la BCE ont été assez clairs. Il y aura d'autres hausses des taux d'ici la fin de l'année. Alors, une, deux, à voir dans les prochaines semaines. Mais en tout cas, tout est à la hausse, hein, les matières premières agricoles, que ce soit le pétrole, etc. Tout va à la hausse pour l'instant. Donc, pour l'instant, la dynamique est toujours très haussière. Et il faut faire attention parce qu'effectivement, bon, en plus, il y a un biais quand même très négatif sur la France. Hein, on le voit bien, les spreads s'écartent encore avec l'Allemagne, avec les autres pays européens.
6: Regardez, à l'instant où on se parle, on est à 105 points d'écart de taux entre la France et l'Allemagne. 105, ouais.
8: Je pense que d'un point de vue historique, on doit pas être loin sur des plus hauts historiques avec l'Allemagne. Je crois que ça a difficilement passé les 100 points de base, je crois, en écart entre l'Allemagne et la France. Ça s'écarte encore avec l'Allemagne. C'est pas très positif en tout cas sur la dynamique en règle générale, surtout que la partie obligataire a plutôt tendance à baisser. Donc c'est vrai qu'à moyen terme, quand on voit à moyen terme, le marché obligataire va reprendre un petit peu des couleurs et je pense un petit peu de flux, on va dire acheteurs à mon avis dans les prochaines semaines, dans les prochains mois. Mais c'est vrai qu'à court terme, c'est de la volatilité.
6: Bon, et alors en plus, ce nouvel agent d'IA qui vient semer le doute sur plein de valeurs. Muse, donc, le nouvel agent d'IA de Meta, qui pourrait permettre, tout simplement, aux utilisateurs, aux consommateurs de comparer beaucoup plus facilement les prix dans plein de domaines, dans plein de secteurs. L'assurance, on voit les assureurs reculer comme hier aujourd'hui. Dans le secteur bancaire aussi, comparer les tarifs bancaires. Le secteur bancaire est en baisse comme hier. Orange est en baisse de 2,5%. Hier, le titre a perdu 5%. On a qui d'autre en baisse? Tiens, Booking qui perd encore après sa forte baisse hier à Wall Street. 4% supplémentaire, moins 4% encore aujourd'hui. Airbnb aussi, moins 5%, parce qu'on pourra de plus en plus facilement comparer avec ce nouvel agent d'IA. Voilà. Qu'est-ce que ça vous inspire, ça, Thibaut ?
8: Ça m'inspire... Alors déjà, ça me fait rigoler parce que comparer les prix, j'ai l'impression qu'on fait ça depuis 25 ans. Des comparateurs de prix, j'ai envie de dire même Booking, est-ce que c'est pas un comparateur de prix déjà à la base ? Je pense sincèrement que si on vend Orange aujourd'hui parce que Muse arrive sur le marché, je pense qu'on se trompe. On sait tous autour de la table que Orange est plus cher que Bouygues, est plus cher que Free. J'ai pas besoin d'un comparateur de prix pour m'apercevoir de ça, je pense.
6: Oui, mais la force de l'habitude, la force de l'habitude, on reste abonné parce que l'habitude, là, vous allez dans Muse, et puis vous posez la question, vous avez la réponse immédiate. Là, c'est pas besoin d'aller comparer soi-même avec des petites notes. Non, non.
8: Le problème, c'est
6: ça vous arrive tout cru en bouche.
8: Ouais, en fait, le problème, c'est qu'on est en France et on est en Europe, en règle générale. Alors, aux États-Unis, peut-être que se dire, tiens, je vais changer d'opérateur, ça va prendre 5 minutes. Le problème, c'est que pour changer de banque, pour changer d'opérateur, pour changer de d'assureur, etc., en France et en Europe, c'est extrêmement compliqué. Donc, je pense que la plupart des gens, des consommateurs, et moi le premier, je sais que effectivement, on paye peut-être trop cher sur l'électricité, sur notre contrat téléphonique ou notre assurance. Le problème, c'est que on a un tel lobbying en Europe et particulièrement en France que c'est compliqué de changer de crémerie la plupart du temps. Donc je suis pas sûr aujourd'hui que le fait que qu'Orange baisse de 3,5%, ça soit dû uniquement, à mon avis, à Muse. Alors bien sûr, c'est un facilitateur, on va dire, la plupart du temps pour l'ensemble des consommateurs au quotidien. C'est vrai que d'avoir quelqu'un qui cherche à notre place sur deux ou trois sujets en même temps et pendant ce temps-là, on va faire la sieste ou on va faire nos courses. C'est vrai que c'est pratique, mais je pense pas que ça va radicalement changer les choses. En tout cas, à très court terme, oui. Sur un Orange ou sur une banque,
6: Vous ne ferez pas davantage de sieste, même avec cette nouvelle IA qui arrive. Vous comparerez vous-même les prix.
8: On pourra faire plus de choses, c'est évident. Maintenant, est-ce que ça va radicalement changer notre quotidien à court terme? Je n'ai pas l'impression, en tout cas. On parle aussi de la partie bancaire. Effectivement, la partie bancaire, est-ce que ça pourra révolutionner la partie bancaire? En fait, chaque humain est différent vis-à-vis de sa banque et vis-à-vis de ses attentes d'un point de vue financier. Alors bien sûr, ça peut aider d'un point de vue trésor. Par exemple, si mon compte bancaire est positif, ça va permettre de gérer la trésorerie de ce qui est positif. Est-ce que ça va me permettre de différencier d'un point de vue allocation d'actifs

0: c'est que cette annonce, donc BNP, chiffre de bénéfices par action attendu à deux chiffres, donc d'ici 2028.
1: C'est une bonne transition parce que par rapport à ce que je viens de dire sur Muse, en fait, sur BNP, c'est que, en fait, oui, Société Générale, BNP, et je pense que les bancaires en règle générale, on est dans un environnement qui est plutôt bon. C'est-à-dire que les taux ont tendance à monter, donc ça c'est plutôt une bonne dynamique. Vous savez, tout le cash qui s'accumule sur les comptes bancaires de l'ensemble des Français, il n'est pas rémunéré aujourd'hui. Et les banques, elles, on va dire, le rémunèrent et ça permet aussi de trouver du cash. Donc je suis pas surpris que la dynamique soit haussière sur les banques parce que l'environnement est bon et en plus ils vont bénéficier elles de l'IA. Aujourd'hui, on pense que l'intelligence artificielle va entre guillemets les desservir, mais je pense qu'elles vont s'en servir en fait. Parce qu'elles ont des coûts d'exploitation qui sont extrêmement importants, l'humain notamment, qui est l'un des principaux postes de charge chez un BNP, chez la Société Générale ou chez un Crédit Agricole, peu importe. Et je pense que l'intelligence artificielle va optimiser cette partie charge. Et donc, je ne suis pas surpris qu'ils aient un peu plus de visibilité d'un point de vue chiffre d'affaires, mais aussi d'un point de vue amélioration des BPA sur les prochaines années. Et donc, le plan sur 3 ans d'un Société Générale et BNP me semble plutôt convaincant, et c'est vrai qu'on a plutôt tendance à être positif sur les banques aujourd'hui.
0: Et ces valeurs qui se distinguent à la hausse, Essilor Luxottica aujourd'hui gagne 2,2%, Safran, Total Energy avec les cours du pétrole, 101,30$ pour le baril de Brent cet après-midi, d'autant que la Chine risque bien de revenir davantage en force pour importer plus de pétrole. Elle a beaucoup vécu sur ses réserves depuis le début de la guerre en Iran. La Chine, le pétrole, elle a même offert du pétrole, enfin offert, exporté du pétrole vers certains pays. Là, elle va devoir à nouveau remplir ses réserves, ce qui risque de faire pression sur les cours. On a un Brent aujourd'hui donc à 101,29$ et Total Energy qui en profite particulièrement, plus 1,8%. Du côté des autres valeurs à suivre, alors il y a cette question d'auditeur sur Equasens. Vous connaissez Thibaut Equasens ?
1: Oui.
0: Ouais. Jojo 54 sur le Félix BFM Bourse. Equasens est une entreprise française de progiciels en croissance, pas de disruption IA sur son secteur, puisqu'ils adressent notamment Equasens la santé, les hôpitaux qui sont encore au papier et au crayon, nous dit cet auditeur, donc ils ne sont pas prêts de se mettre à l'IA. Bon, ok, en tout cas, du point de vue de cet auditeur, donc pas de risque de disruption par l'IA pour Equasens. Et pourtant, le titre sous-performe énormément. Il se demande pourquoi. Pourquoi Equasens est sur des plus bas de 10 ans en bourse alors qu'il n'y a pas de nuage à l'horizon, nous dit-il.
1: Alors, Equasens, c'est l'ancien Pharmagest. Ça s'appelait Pharmagest pendant de nombreuses années. Et je suis d'accord avec l'auditeur, le business marche bien. Bonne boîte, bien gérée. En plus, on a eu dernièrement des échos plutôt favorables avec un changement de la gouvernance qui permet d'aller chercher peut-être de la croissance externe dans les prochaines années. Donc tout ça va bien. Mais le problème, c'est encore une fois, même si l'IA aujourd'hui ne les challenge pas, le problème, c'est que c'est un éditeur de logiciels. Et éditeur de logiciels, aujourd'hui, avec l'intelligence artificielle, on peut faire à peu près ce qu'on veut d'un point de vue logiciel en quelques minutes. Et c'est vrai que la valorisation de la boîte aujourd'hui est intéressante. Je pense qu'il y a plein de perspectives d'avenir. Effectivement, dans les pharmacies, dans les hôpitaux, on est encore à l'après-guerre. C'est vrai qu'il y a beaucoup de choses à faire. Le problème, je pense qu'il risque d'y avoir beaucoup de monde qui risque de rentrer sur le marché avec on va dire des barrières à l'entrée qui seront assez faibles avec l'intelligence artificielle, et je pense que la valeur va aller en diminuant sur un dossier comme Equasens, mais pas forcément qu'Equasens, les fondamentaux sont bons, mais je pense que les éditeurs logiciels ont quand même je pense qu'on va avoir des difficultés dans les prochaines années, et je pense que la valeur des éditeurs de logiciels va plutôt aller en s'amenuisant. Donc attention sur le dossier, je pense que les fondamentaux sont bons, mais on est plutôt, on va dire, à neutre pour faire part d'un momentum qui est quand même extrêmement compliqué sur les éditeurs de logiciels.
0: Merci beaucoup. Thibaut, François avec nous. Et en fil rouge, Fastia Capital, on vous retrouvera à la clôture des marchés tout à l'heure, Thibaut, à 17h35. Hier, David Go nous parlait des projections de croissance mondiale pour l'an prochain. On attend en moyenne 2,7% de croissance mondiale encore l'an prochain, figurez-vous. Il nous en parlait dans la data room, mais c'est un chiffre assez dingue quand même. 2,7% de croissance mondiale, malgré la hausse des cours du pétrole, malgré les risques géopolitiques, malgré la hausse des taux d'emprunt aussi pour les États comme pour les entreprises. 2,7% de croissance mondiale. Ah, il nous a dit si lui il y croit. David Go dans la data room d'hier qui cartonne, elle est toujours disponible en replay sur l'application BFM Business. Le CAC 40 perd 0,1%.
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0: Ici en Europe, en tout cas, on a des signaux d'amélioration. Les PMI ont été publiés aujourd'hui et c'est leur rythme d'amélioration le plus important en 3 ans. Ouais, meilleure hausse, plus fort rebond des PMI en zone euro depuis 3 ans au mois de septembre. Léa Dauphas est avec nous, chef économiste pour TAC Economics. Bonjour Léa.
3: Bonjour,
0: PMI composite, donc au-dessus des attentes à 53,1, donc vraiment en expansion. Comment l'expliquez-vous?

0: euros, alors qu'on a des prix de l'essence qui sont repartis à la hausse depuis le début du mois. Pourquoi cette embellie, Léa ?
1: Ah oui, effectivement, c'est une vraie surprise qui est positive. En plus, elle est assez large. Hein. Les services sont à 53, la production manufacturière, elle est un plus haut de 55 mois. Et ça serait en fait compatible avec 0,4% de croissance au troisième trimestre en zone euro. Donc la zone aborderait en fait le choc énergétique avec davantage de momentum que ce qu'on pensait. Après, il faut faire attention à ne pas extrapoler. Hein. On commence déjà à voir sur l'enquête les prix d'achat et de vente accélérés et la confiance des entreprises à 12 mois est en baisse. Et donc le scénario central, il reste très dépendant en fait de cette normalisation du conflit et des prix du pétrole. Et donc, si ce choc dure, ça a été fait plutôt en début de mois, hein, on a trois canaux, la perte de revenus réels des ménages, la compression des marges et davantage d'inflation, donc derrière une BCE qui resserre davantage. Ce dernier effet, il n'est évidemment pas dans le PMI, donc je rehausserai clairement le diagnostic sur le T3, par contre beaucoup moins de celui sur 2027.
0: Oui, voilà, perspective européenne des enjeux autour des prix de l'énergie, particulièrement pour nous, Européens, qui sommes tant dépendants. Alors, figurez-vous, on est ensemble en direct. Là, on va découvrir les images à New York depuis l'Assemblée générale des Nations Unies d'un homme qui est en train de s'exprimer. Cet homme à New York qui est en train de parler là au micro devant les Nations Unies, c'est le président iranien. Il est sur place à New York. Il participe à cette Assemblée générale de l'ONU. Massoud Pezeshkian, donc, qui vient d'entamer son discours. Vous en découvrez les images en direct. Et évidemment, ce conflit iranien, il est au cœur aussi des grands enjeux de marché. Antoine.
2: Léa Dauphas, il y a les États-Unis qui sont tentés de faire un petit peu comme certains pays émergents avec leurs terres rares. Hein, je pense à l'Indonésie, je pense à un certain nombre d'autres, et notamment la Chine aussi. C'est-à-dire qu'il serait question qu'ils interdisent leurs exportations de diesel. Est-ce que c'est une menace géopolitique suffisamment crédible pour agiter les marchés, ou est-ce qu'il y a peut-être un petit peu de fanfaronnerie là-dedans?
1: Alors, on peut pas enlever la fanfaronnerie chez notre cher président américain, mais sur cette histoire de diesel, faut regarder les chiffres. Hein. Ils montrent que le problème, c'est pas simplement le pétrole. Ça va être le raffinage et les distillats. Les raffineries américaines, elles tournent déjà à 97% de leur capacité et elles produisent environ 5,1 millions de barils de distillats par jour. On est au niveau le plus élevé depuis 2019. Et pourtant, les stocks, ils sont 13% sous leur moyenne saisonnière des 5 dernières années. Pourquoi? Vous le mentionnez tout à l'heure, hein, parce que les États-Unis compensent une partie du déficit mondial et ils exportaient encore environ 1,67 million de barils par jour de distillats à mi-septembre. Donc si l'administration américaine veut limiter cette exportation, à très court terme, effectivement, vous pouvez remettre du diesel sur le marché américain, faire baisser les prix, effectivement, avec 6 dollars le gallon ce mois-ci à l'approche des mi-termes, c'est effectivement une logique qu'on peut comprendre de la part de l'administration américaine, mais si on retire simultanément 1 à 1,5 million de barils potentiel d'un marché mondial déjà extrêmement tendu, le risque, c'est vraiment l'effet boomerang. Les raffineries du Golfe, elles sont conçues pour exporter. Si vous réduisez les débouchés et les marges, en fait, elles peuvent réduire leur run. Et donc là, on produit moins de diesel, mais aussi moins d'essence et de kérosène. Donc, on ne résout pas le déficit mondial de distillats. En fait, on le déplace avec une logique à court terme, mais pas à moyen terme. C'est une logique mondiale. Et bien sûr, pour l'Europe, importatrice nette, c'est négatif. Et on en revient à ce qu'on disait sur les PMI.
0: Oui, et tout cela donc participe à retendre les cours du pétrole. Effectivement, alors que le président iranien donc est en train de s'exprimer devant les Nations Unies, hier Donald Trump a expliqué que, et on peut redécouvrir à nouveau les images de Massoud Pezeshkian depuis New York quand même, le président iranien, pour cette Assemblée Générale de l'ONU. Donald Trump hier a expliqué que jamais l'Iran n'aurait l'arme atomique, mais les rumeurs continuent de circuler d'une possible rencontre entre les deux hommes à l'occasion justement de cette Assemblée Générale de l'ONU qui se tient toute la semaine à New York. Massoud Pezeshkian donc est en train de poursuivre son discours devant une trentaine de chefs d'État réunis aujourd'hui au siège de l'ONU. Demain, c'est Xi Jinping que Donald Trump accueillera à Washington. Il l'accueillera d'ailleurs en personne au pied de son avion à l'atterrissage. C'est assez rare. Qu'est-ce que vous attendez de cette rencontre très importante, bien sûr, entre les leaders des deux premières puissances mondiales, l'une montante, la Chine, et puis l'autre qui tente de pas trop décliner ou de se maintenir, voire de se renforcer, les États-Unis?
1: Alors surtout, il faut pas confondre trêve commerciale et détente stratégique. La rivalité sino-américaine, elle a pas disparu, elle s'est même élargie et elle va être présente encore pendant des décennies. Il y a un chiffre qui résume bien le paradoxe, c'est malgré les tarifs américains, l'excédent commercial mondial chinois est en passe de dépasser 1000 milliards de dollars pour la deuxième année consécutive. Donc Washington n'a absolument pas cassé la puissance exportatrice chinoise et désormais la compétition, vous le mentionnez avec ces questions d'export ban, c'est moins sur les tarifs que sur l'IA les semi-conducteurs, les terres rares, les contrôles des chaînes de valeur stratégique. Et c'est ça qui est un peu au menu des discussions préparatoires. Donc demain, il y a trois choses à regarder. Un, cette prolongation de la trêve tarifaire, elle expire en novembre. Les garanties chinoises sur les terres rares, les éventuels garde-fous sur l'IA, même si à ce stade, je n'y crois pas beaucoup. Et il y a aussi des domaines où un accord est plus facile. La Chine, elle s'est engagée côté américain à acheter du soja américain. On a ici les exportations d'aviation. Mais par contre, il ne faut vraiment pas se tromper sur le fond. Ils ne cherchent absolument pas à mettre fin à leur rivalité. Ils cherchent plutôt à la rendre gérable. Et donc, on peut avoir une sorte de désescalade tactique demain, mais vraiment une fragmentation stratégique qui, elle, continue à s'approfondir.
0: Ouais, pour juste essayer de gagner du temps. Et d'ailleurs, on se rappelle qu'hier, les États-Unis ont signé avec le Danemark un accord pour renforcer leur présence au Groenland. Et ça aussi, c'est un enjeu pour les Américains face à la Chine, être présent au Groenland pour y exploiter davantage de terres rares, sécuriser surtout les routes arctiques. On voit les valeurs liées au Groenland, à Wall Street. Ouais, parce qu'il y en a à côté à Wall Street qui continue de progresser. Greenland Mines, par exemple, ou encore Greenland Energy, qui gagne ce titre Greenland Energy 13% supplémentaire aujourd'hui. Merci beaucoup Léa de nous avoir accompagné. Léa Dauphaz pour TAC Economics. Le CAC 40 est en petite baisse, comme à Wall Street, où le Nasdaq même recule de plus d'un pour cent aujourd'hui, moins 1,2%.
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0: Et pendant ce temps, le secteur bancaire, alors que donc les cours du pétrole repartent à la hausse aujourd'hui, on est à nouveau à plus de 100 dollars sur le Brent, 101,50 $. Les taux souverains aussi repartent à la hausse. Le 10 ans français est à presque 4,6%, là, 4,59 pour ce 10 ans français. Et pendant ce temps, le secteur bancaire, quel avenir l'attend nos banques françaises dans ce contexte? David Benamou suit tout cela. C'est l'un des meilleurs spécialistes du secteur. Bonjour David.
4: Bonjour.
0: Gérant associé d'Axiom Alternative Investments. Quelles sont les conséquences des hausses de taux? On le disait, le 10 ans français est à 4,59 cet après-midi pour le secteur financier. Déjà, les hausses de taux qu'on observe, est-ce qu'elles sont pour vous peut-être temporaires?
4: Alors, elles sont temporaires. Après, on peut se... Voilà, il y a un sujet de savoir jusqu'où va aller la BCE. Est-ce qu'ils vont reproduire la même logique que 2022-2023, à savoir, en fait, monter au-dessus de 4% pour ensuite redescendre. Donc aujourd'hui, on a une bonne partie de cette hausse qui est pricée sur la partie courte de la courbe, hein, à peu près 3,75 à peu près qui est pricée aujourd'hui. Mais donc voilà, il y a quand même un risque que les taux montent encore un petit peu, pour ensuite très probablement redescendre, et après on peut s'attendre en fait à une, en tout cas des mouvements importants, notamment clairement Hormuz, la résolution des
0: questions autour des géopolitiques,
4: etc. Ouais. La géopolitique peut avoir un impact en fait.
0: Bien sûr. Les conséquences de tout ça, des hausses de taux, donc et de ce que vous nous dites, ce scénario que vous nous livrez, que vous dessinez pour la suite, les conséquences à attendre pour les actions en bourse, les actions bancaires en bourse. Ouais.
4: Alors pour les bancaires qui dans les sous-secteurs financiers est celui qui est le plus simple à lire d'un point de vue taux, les hausses de taux sont positives. Ah. Tant que elle ne dépasse pas en fait un certain niveau. Le sweet spot globalement, on va dire, il est entre 2 et allez 3,5%. Dès qu'on franchit ces 3,5%, qu'on dépasse les 4%, il ne faut pas que ça dure trop longtemps. Pourquoi ? Il y a deux mécaniques. Les hausses de taux, c'est très bon pour la marge sur les dépôts. Donc, les banques, c'est 60% de dépôts à vue qui sont peu ou pas rémunérés aux déposants. Donc, c'est une partie importante de la marge nette d'intérêt, à peu près 40%. Donc, dès qu'il y a une hausse de taux, mécaniquement, en fait, la profitabilité du secteur s'améliore. Sur la partie crédit, la dynamique, elle est un petit peu inverse. Plus les taux montent, plus tout simplement, ça risque de ralentir en fait la production de crédit. Donc il y a cet équilibre en fait qui fonctionne très bien, mais dès qu'on a des taux qui sont trop élevés, voilà, on va ralentir en fait la production de crédit.
2: Mais alors sur l'ensemble du marché obligataire, quand les taux deviennent déjà élevés, puis restent élevés sur une dynamique comme celle qu'on connaît en ce moment, c'est quoi les implications pour l'ensemble du marché du crédit, du marché obligataire?
4: Alors, quand on est investisseur et qu'on considère que les taux... en tout cas, la probabilité que les taux montent en fait est faible, c'est le moment pour ajouter de la duration, très clairement. Et aujourd'hui, alors, les choses en fait sont pas si simples puisque on a une courbe de taux. Donc aujourd'hui, c'est la partie courbe de la pente de taux qui risque de continuer à augmenter, en tout cas qui peut potentiellement augmenter, alors que la partie longue, elle est déjà à un niveau qui est relativement élevé. On risque plus en fait un aplatissement de la courbe qu'autre chose. Donc autrement dit, aujourd'hui, dans un portefeuille obligataire, c'est le moment de commencer à remettre de la duration, puisque probablement, en tout cas sur la partie longue, on a beaucoup plus de chances que les taux rebaissent, qu'ils ne continuent à monter. Il y a un risque qui est peut-être plus important sur la partie courte de la courbe.
0: On est en train d'évoquer tout cela, et donc le potentiel du secteur financier en bourse, qui a cartonné l'an dernier, qui est pas mal encore cette année, potentiel compte tenu quand même de ce contexte de remontée des taux obligataires. Et puis un contexte qui va au-delà des seuls taux obligataires, le contexte politique ici en France, beaucoup d'instabilité, peut-être une crise sociale à venir, on verra, une élection présidentielle dans quelques mois. Est-ce que, oui, le secteur bancaire, pour le coup, là, pourrait souffrir de ce contexte franco-français qu'on est en train de décrire?
4: Alors, non, je ne pense pas. Les banques françaises, si vous voulez, d'abord, ce sont des banques, il y a deux éléments clés, ce sont des banques qui sont relativement diversifiées géographiquement, celles qui sont cotées, et pour être très clair, en fait, il y a déjà des cotes politiques. Les Françaises, en fait, ont 30% de décote par rapport au reste du secteur.
0: Ensuite, à cause de la politique,
4: bien sûr.
0: Des blocages institutionnels,
4: absolument,
0: etc.
4: Absolument. Ensuite, si on place les banques françaises à l'échelle du secteur bancaire, globalement, les banques françaises, c'est à peu près 9% de l'indice. Loin derrière le Royaume-Uni, qui fait à peu près 30%, l'Espagne, une vingtaine, l'Italie, 15-16%. Donc, c'est pas ce qui a fait bouger l'indice jusque là puisque en fait les banques françaises en fait ont déjà moins performé, contre-performé par rapport au reste du secteur. On l'a pas vu à travers l'indice bancaire qui aujourd'hui voilà, c'est double digit encore une fois ce qui est délivré cette année. Et quand on se place sur les perspectives, on a encore des rehaussements d'attentes de bénéfices à l'issue des résultats du second trimestre, globalement de 2%. Et quand on regarde devant nous, on a encore à peu près 8% de portage simplement sur le secteur dividendes et rachats d'actions. Donc, je dirais que avant tout, malheureusement, nos banques françaises en fait ont été pénalisées. C'est clair. On a les stigmates de cette situation politique qui sont déjà dans les cours. Et c'est même un peu pareil sur le crédit. On le voit. Mais voilà, c'est pas un événement sectoriel entre guillemets.
0: David Benamou, merci beaucoup, gérant associé chez Axiom Alternative Investment, sur le potentiel de secteur bancaire dans ce contexte franco-français de remontée des taux également. Bon retour, David. Et justement, en parlant de remontée de taux, il n'y a pas que la France aujourd'hui. Le 10 ans allemand est à 3,54. Le 10 ans américain est à 5,06 en ce moment. Pendant ce temps, le président iranien poursuit son discours. Il est toujours en train de s'exprimer devant l'ONU, à l'Assemblée Générale des Nations Unies. Le président iranien, il vient d'expliquer que le détroit d'Ormuz, vous en découvrez les images, il est en train de terminer son discours et de quitter le pupitre à l'instant. Il vient d'expliquer que le détroit d'Ormuz ne pouvait pas servir au passage, au transit d'armes qui allaient être ensuite utilisées contre l'Iran. Bon, l'Iran, dit-il, a besoin de l'énergie nucléaire à des fins civiles, mais pas pour la bombe atomique, ajoute-t-il. Ça, c'est peut-être plus important, mais enfin bon, on est dans le cadre d'un discours. Hein. Et ajoute le président iranien à l'instant, notre usage de la force est purement défensif et nous croyons toujours à la diplomatie. Voilà les termes employés, ça n'empêche pas le pétrole de continuer de monter malgré tout. On est presque à 102$ en ce moment pour le Brent et on s'en parle dans un instant en famille. C'est Julien Marion qui va nous rejoindre. À tout de suite.
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0: 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C'est votre famille toute personnelle, l'après-midi, avec Julien Marion, BFMBourse.com. Il vient de nous rejoindre. Bonjour Julien.
12: Bonjour Guillaume et bonjour Antoine.
0: Ravi de vous retrouver tous les deux. Mais ravi aussi Julien, ça faisait un moment qu'on ne s'était pas vu depuis lundi.
12: Oui,
0: ça va. J'ai l'impression qu'un mois s'est écoulé depuis. Antoine est là aussi, effectivement, en fil rouge. En forme Antoine ?
13: Oui, tout à fait.
0: Alors les marchés, moyen quand même, ils font la tête. Votre mot du jour, Antoine, c'est mou, hein, c'est ça, sur les marchés ?
13: C'est pas tant la tendance sur le marché action, bon, globalement ça tient, hein, moins 0,25 pour le CAC, Wall Street c'est un petit peu plus sensible, moins 1 pour le Nasdaq et moins 0,17 pour le Dow Jones. Bon, alors franchement, il y a une volatilité et une somme de tension sur le marché obligataire. Là, on est à 4,59 sur le 10 ans français. On a touché un point haut à 4,62.
0: Ah, on a franchi le 4,6. Ouais.
13: Ah oui. 5,05 pour le 10 ans américain et 3,54 pour le 10 ans allemand. Donc là, il y a des points de tension quand même remarquables. Ça s'est retendu sur le pétrole. Alors là, pour des raisons un petit peu plus fondamentales, les tensions sur les taux, c'est que voilà, on a des indicateurs PMI qui étaient plutôt bons du côté de l'Europe. On a également le pétrole, 101,55 hein, pour le Brent à nouveau, 91,85
0: pour
13: le brut léger américain. Ça remonte très nettement. Il y a eu une frappe sur un pétrolier dans le détroit d'Ormuz, alors que on sentait que ça allait peut-être un petit peu temporiser avec une rencontre Trump et le président iranien. Bon, pour l'instant, ça n'en prend pas le chemin. On sent que ça discute en coulisses, mais voilà, il y a tout pour qu'il reste de la volatilité sous-jacente qui se déclenche à la moindre alerte. Et c'est un petit peu ce qui s'est passé sur les taux et sur le pétrole.
0: Et en plus, à propos de la hausse du pétrole aujourd'hui, et en plus, les Américains menacent d'interrompre leurs exportations de diesel. Alors, vous voyez déjà qu'on manque de diesel. Imaginez, on dépend beaucoup désormais du diesel américain. Les exports de diesel américain pourraient être stoppés. En tout cas, Scott Bessent est en train de regarder comment cela serait jouable techniquement. Mais Donald Trump y est favorable. Julien.
12: Moi, je n'ai pas grand-chose à ajouter sur la tendance. Hein. C'est la géopolitique qui reste le grand point d'attention du marché au sens large. Je me permets juste de noter en fait que Valeo tire son épingle du jeu aujourd'hui parce que Jefferies est passé à l'achat. Alors eux, ce qu'ils disent, c'est que Valeo en fait est l'équipementier automobile le mieux armé pour faire face à une baisse du marché chinois. Hein. Vous savez, la Chine, le marché chinois, c'est actuellement en chute libre. Hein. C'est moins 20% les immatriculations, mais ça reste un marché très bien margé pour les équipementiers qui y sont présents en fait très, très fortement. Donc c'est ça qui explique leur optimisme. On notera que Valeo, et ça je m'en suis rendu compte en écrivant l'article, si vous regardez Valeo, ça fait quasiment 30% depuis le début de l'année, alors que dans un secteur automobile qui lui perd 19%. Bien sûr, c'est une surperformance qui est quand même assez incroyable. On sait à quoi elle est due, on est au fait qu'ils ont exposé des perspectives assez ambitieuses dans tout ce qui est métier hors automobile. donc à la fois les systèmes de refroidissement pour les centres de données, mais aussi pour les systèmes de stockage par batterie, pour avoir donc des clients hors automobile. Donc c'est ça qui fait que, qui a créé une surperformance incroyable, surtout au mois de juin. Mais en regardant, si vous voulez, la hausse du titre et la baisse du secteur automobile, donc le Stoxx Europe 600 Automobile & Parts qui perd, je crois, 16%, vous avez une surperformance de quasiment 50 points, c'est assez impressionnant quand même.
0: C'est vrai, c'est vrai. Valeo, donc, qui parvient à se réinventer quand même, d'une certaine façon, bien sûr.
12: Ah, ça, c'est à voir.
0: Ah oui, d'accord, je m'avance un peu là. Pour
12: c'est-à-dire, le... Vous avez, le marché fait comme vous, il s'avance.
0: Il en... Oui, c'est ça. Vous savez, je suis l'incarnation du marché, donc je parle pour le marché. Non, mais j'essaie de m'attraper comme ça. Article complet, hein, avec beaucoup de détails, de l'analyse approfondie, tout ça sur bfmbourse.com, effectivement. Antoine, vous l'avez dit rapidement, mais c'est important quand même. Ici, en zone euro, les PMI s'améliorent leur rythme de rebond, de reprise, d'amélioration le plus important en 3 ans.
2: Il n'y a pas que ça. C'est que ça s'améliore, oui, mais au prix d'une inflation, de tendances inflationnistes qui reprennent. C'est ça. Et ça, bon, ben... Ça ne fait que confirmer l'orientation haussière sur les taux d'intérêt, une politique monétaire qui sera beaucoup moins accommodante qu'avant, qui commence à l'être et qui le sera sans doute beaucoup moins à l'avenir, vu que ça continue de se tendre sur les prix du pétrole, etc. Enfin, je ne vais pas vous réexpliquer le cycle infernal, mais enfin, on reste sur un contexte de taux et en plus, contexte de taux particulièrement volatile.
0: J'ai une question à vous poser avant de retrouver Romain Daubry aussi qui nous attend. Est-ce que vous pensez que la baisse d'Orange, là encore aujourd'hui, la baisse encore aujourd'hui de pas mal d'acteurs bancaires, la baisse à Wall Street encore aujourd'hui de Airbnb, moins 5% aujourd'hui, Booking, moins 4% comme hier, est-ce que vous pensez que c'est dû à Muse ? Les médias américains sont à fond là-dessus, donc cet agent d'IA de Meta qui permet peut-être plus facilement encore de comparer les prix et pourquoi pas de changer d'opérateur. D'après les médias américains, c'est cette nouvelle agent d'IA qui est en train de mettre un doute sur tous les acteurs qui vivent d'abonnements ou en tout cas d'une fidélité importante de leurs clients parce que désormais les clients pourront comparer plus facilement les prix grâce à Jandia.
12: Non, moi j'en doute, très sincèrement. Je doute que ce soit ça, pour la simple bonne raison qu'hier la chute d'Orange elle a été provoquée par un abaissement d'opinion de je ne sais plus quel broker pour être honnête avec vous.
0: Mais on le salue.
12: Non mais voilà. Et je veux dire, Orange à un moment donné, les catalyseurs ont été, je pense, pour l'essentiel consommés. Et c'est la consolidation hein, qui a porté le titre. La consolidation, le fait aussi que Orange, mine de rien, dans un contexte de droits de douane, de tensions géopolitiques, aide sur un marché local et fortement centré, et quelque chose qui a été à leur main. Vous regardez, Orange, ça a beaucoup monté comme Engie, par exemple, les utilities, donc les acteurs qui ont des marchés locaux et domestiques. Donc c'est pour ça qu'en fait, on a une forte hausse du titre maintenant. Maintenant, est-ce que le potentiel, il n'est pas un peu consommé ? Pas forcément, il y a des choses à faire en Espagne, ça dépend un peu, il y a le débat est ouvert, mais je doute que ce soit Muse qui fasse ça.
2: Oui, d'autant que bon, l'activité vraiment de fournisseur télécom d'Orange, elle est assez peu quantifiée par les marchés. La dynamique, c'est surtout une incarnation du réseau et de la recherche. Et c'est d'ailleurs pour ça que c'est plus considéré comme une utility, finalement, Orange qu'autre chose, fournisseuse de rendement, plus le profil correspond parfaitement. En revanche, peut-être plus pour Airbnb, vu qu'on l'a vu hier, Muse est capable de vous organiser vos vacances de A à Z, de choisir les meilleurs hôtels par rapport aux dates, de vous prendre vos billets d'avion et même de payer à votre place.
0: D'ailleurs, Amazon a annoncé qu'ils fermaient leur système Amazon à Muse, justement, parce qu'ils ne voudraient pas que Muse vienne les concurrencer trop directement à travers leur plateforme.
2: Voilà. Alors maintenant, d'ici que chacun laisse son portefeuille ouvert à une IA qui va, bon, à mon avis, on a le temps de voir venir. Mais voilà, ça reste encore dans le domaine de la SaaSpocalypse, qui vont être les grands disruptés. Là, en plus, apparemment, du point de vue de l'activité touristique, en tout cas, Muse arrive à une certaine expertise.
0: Alors, on a un agent d'IA, nous aussi, dans BFM Bourse, relativement autonome, d'ailleurs, de plus en plus. Il lui arrive même de sourire, et il prévoit l'évolution des courbes et des graphiques sur les marchés. C'est Romain Daubry. Bonjour Romain, ravi de vous retrouver.
14: Il prévoit et j'aimerais bien. Bonjour Guillaume.
0: Salut Romain, depuis Bourse Direct. On est en baisse aujourd'hui sur les marchés avec la remontée des cours du pétrole, donc on est à presque à 102 dollars à nouveau sur le Brent. La remontée des taux obligataires, le 10 ans français à 4,6 cet après-midi. Le CAC perd 0,3. Comment sentez-vous les forces en présence ?
14: Ouais, le 10 ans américain a un plus haut de 19 ans. Bien, les forces en présence, elles sont très en retrait. On entame une nouvelle échéance, vous le savez, technique, c'est toujours le moment d'un pivot dans le marché. On a vu du mieux sur les indices américains qui ont réactivé une dynamique haussière avec peu de soutien sur les marchés à terme, sur les contrats futurs. En Europe, c'est hyper indécis. On est sur des niveaux de support clés, on a tenté des rebonds et l'intérêt ne se met pas en place sur les futurs. Qu'est-ce qui bloque dans ce contexte des accélérations baissières ? C'est le fait que les opérateurs en Europe, en tout cas, sont relativement pessimistes. Les ratios put-call sont au-delà de la moyenne. On a vraiment de la prudence. On n'a pas des extrêmes de pessimisme, mais vraiment de la prudence. sur les indices américains, c'est plus équilibré. Donc, on a ce contexte de création de nouvelles échéances. C'est vraiment, encore une fois, le terrain de création. Et on a des intérêts qui sont très en retrait par rapport à la moyenne, un nombre de positions vertes qui est en retrait. Donc, ça crée ce climat pour l'instant un peu volatile, avec un Nasdaq qui a quand même progressé pendant 5 séances, donc qui, pour l'instant, consolide. Mais on teste à nouveau des niveaux pivots. Et il y a un indicateur important que je regardais à l'instant, c'est la volatilité. On l'avait indiqué aussi. L'indice VIX avait laissé des gaps ouverts au-dessus et en dessous des cours actuels du VIX. En dessous, eh bien, ça voulait dire que si le VIX baisse, les indices pouvaient remonter, et ce gap à la baisse, il a été comblé. En revanche, on a laissé ouvert un gap aux alentours de 16,70 sur le VIX, qui cote pour l'instant 14,67. Donc, on a des risques d'aller chercher ce gap et risques d'avoir des pics de volatilité à nouveau. Donc, on est sur des niveaux charnières, mais avec des risques de volatilité à venir pour aller en direction de au moins du comblement de ce gap sur le VIX aux alentours de 16,70.
0: Quels sont pour vous, Romain, les prochains seuils à suivre sur les marchés?
14: Alors, si on regarde nos marchés américains, puisque je parlais du VIX, le pivot sur les indices, sur l'indice S&P, c'est 7719 points. On l'a testé, on l'a préservé pour l'instant, on tourne autour. C'est vraiment un niveau charnière dans un grand trading range. Sur le Nasdaq, il faut préserver absolument 30220 points, qui est le premier niveau d'alerte. On est légèrement au-dessus. Ça pourrait être un premier seuil de retournement très court terme, encore une fois. Sur le DAX, on a toujours ce niveau pivot autour duquel on s'articule. C'est 25460 points. On est installé légèrement au-dessus pour l'instant. Vous voyez que ce niveau, il sert vraiment de pivot depuis maintenant une dizaine de séances. Donc, c'est vraiment autour de ce niveau en clôture et une accélération un peu marquée qui nous en dirait plus. On n'arrive pas à créer de momentum. Et puis, à Paris, si on regarde l'indice CAC 40, c'est toujours une zone qui est située aux alentours des 8130 points qui sert pour l'instant de pivot.
2: Romain, il y a un titre qui est bien en forme, hein, c'est ABC Arbitrage qui gagne quasiment 9% en une semaine. Est-ce que la belle série va se poursuivre ?
14: On l'espère, effectivement. On avait indiqué il y a une quinzaine de jours ensemble ce titre comme un relais possible d'intérêt, un arbitrage, si je puis dire, sur des niveaux de support importants à 5. Et la hausse portée par une mode publication se matérialise. Donc oui, on a déjà effectivement bien progressé. La première et prochaine résistance, c'est 6,10. L'extension, elle peut mener à 6,71. Et le niveau d'invalidation, il est à 5,58. Donc un parcours haussier qui s'est matérialisé et qui pourrait se confirmer compte tenu de la configuration.
0: Romain, qu'on retrouvera en fil rouge, bien sûr, tout au long de l'émission et à 17h35 tout à l'heure pour la clôture. Merci beaucoup. La question du jour, parce que vous faites tous partie de cette famille BFM Bourse, on vous interroge sur X et LinkedIn. Là, voici la question du jour. AXA a présenté son plan stratégique il y a quelques jours. Société Générale a présenté le sien lundi. Total Energy va présenter le sien dans quelques jours. Bref, de nombreux groupes dévoilent leur plan stratégique en ce moment. Pour vous, est-ce un moment capital quand même dans vos choix d'investissement ou un moment comme un autre ? Julien.
12: C'est un moment capital. Là, il n'y a pas d'hésitation à avoir. Un plan stratégique, c'est vraiment à ce moment-là que la feuille de route est dévoilée. Et c'est à ce moment-là qu'on découvre les ambitions. Le problème, en fait, c'est que c'est souvent un exercice difficile à tenir pour les entreprises. Moi, je pense toujours à l'exemple de Air France KLM en 2019. Ils avaient perdu 6 ou 8% sur une séance, alors que ça avait l'air très bien. Soit vous dévoyez les ambitions trop importantes, on les juge trop ambitieuses, soit elles sont trop prudentes et on les juge pas assez ambitieuses. C'est vraiment très difficile de réussir cet exercice. Un Capital Market Day, c'est vraiment très difficile à réussir.
0: C'est glissant.
12: Maintenant, désolé, mais c'est la feuille de route. Si vous suivez une entreprise, vous ne pouvez pas passer à côté. Donc pour moi, c'est capital. Et là, pour le coup, il n'y a vraiment pas d'hésitation. Autant
0: oui.
12: La question, on hésite parfois, autant là, la réponse pour moi, elle est tout trouvée.
0: Et pour vous, Antoine, est-ce que c'est capital ou un moment comme un autre, un plan stratégique ?
2: Là, je vais vous faire une réponse de Normand. Je dirais que c'est les deux. C'est-à-dire que c'est capital, c'est extrêmement important. Mais c'est un moment régulier de l'histoire d'une entreprise, si on regarde sur le très très long terme. Et c'est d'autant plus difficile, et je suis d'accord avec Julien là-dessus, c'est d'autant plus difficile qu'il y a certains secteurs dont on attend énormément en termes de stratégie, soit parce qu'ils ont connu des temps très difficiles et qu'il faut redémarrer, c'est le cas de l'automobile, c'est le cas d'un certain nombre de secteurs qui ont été massacrés, ou c'est effectivement des secteurs dont on attend beaucoup leur exposition à l'IA, leur exposition à un certain nombre de choses, et où on va vouloir lire des choses et anticiper des choses que l'entreprise est en droit également de ne pas remplir. Donc voilà, c'est effectivement un moment extrêmement délicat.
12: Après, il y a peut-être aussi une nuance à apporter, c'est que ça dépend aussi de la fréquence à laquelle vous tenez une journée dédiée aux investisseurs, un Capital Market Day. Total, ils en font un tous les ans, et je crois que c'est aussi le cas de Score, là où des entreprises comme Renault, Stellantis le font tous les 4-5 ans. Donc l'attente n'est pas tout à fait la même, hein, si vous voulez. Et Il est vrai que parfois, ben, c'est un peu des plans sur la comète. Moi, il y avait un truc qui m'avait marqué, c'était Renault, en 2022, ils avaient dit, je crois que c'était sur Alpine, où ils visaient des chiffres, des revenus de plusieurs milliards d'euros à horizon 2025-2030. Je veux dire, Alpine, hein, on parle d'une marque avec des tout petits volumes. Quoi.
0: Oui, tout à fait. Donc, ça passe ou ça casse, hein, ces journées d'annonce de plans stratégiques. Ça a bien passé pour AXA la semaine dernière. C'est très bien passé pour Société Générale en début de semaine. Hier, Bureau Veritas, c'est bien passé. Donc, pour l'instant, les plans stratégiques sont annoncés et accueillis positivement par le marché. On va suivre celui aussi de Total Energy avant la fin du mois, je crois, donc dans les tout prochains jours. Et pour vous, on va regarder vos réponses. Est-ce que c'est capital ou pas? Oui, à 60% ou non. En tout cas, un jour comme un autre, un plan stratégique à 40%. Donc vous êtes quand même une petite majorité à regarder ça, à regarder ces plans stratégiques avec une certaine attention. BNP Paribas n'a pas attendu son plan stratégique pour communiquer, Julien. BNP, lors d'une conférence organisée par Bank of America, confirme aujourd'hui ses objectifs 2028 et donne quelques indications au marché.
12: Oui, en fait, comme vous l'avez très bien dit, ils confirment leurs objectifs. Ça passe notamment par une hausse de plus de 10% de leurs bénéfices par action entre 2025 et 2028. Ce qui est intéressant, c'est que effectivement, BNP Paribas, justement, on attend un plan stratégique de leur part. Ils ont donné la date, ce sera début février 2027. Et c'est à ce moment-là qu'ils vont communiquer, pour être tout à fait honnête avec vous. Mais ce qu'il y a bien, c'est qu'ils ont déjà donné quelques petites bribes. Par exemple, leur taux de rentabilité, ce qu'on appelle le ROTE. Alors le ROTE, dans la banque, c'est l'indicateur principal de rentabilité. C'est celui qui rapporte en fait le bénéfice net au fonds propre, pour faire très simple. On vise 14% pour 2028. Mais ce qu'ils ont dit, et ça c'est une slide, il faut bien la regarder, dans la présentation chez Bank of America, on voit qu'il y a une flèche qui monte. Donc ça veut dire que ça progressera encore. Et ce qu'ils ont également dit dans leur communiqué, c'est que le retour à l'actionnaire progressera encore. Donc vous voyez, on est encore sur une phase ascendante. Alors, ce qui est intéressant, c'est que, ok, ça reste très qualitatif. Maintenant, certains courtiers qui suivent la banque ont sorti un peu leurs calculettes, leurs prévisions. Par exemple, Bank of America nous dit que ce sera autour de 15% les ROTE, donc l'indicateur principal de rentabilité des fonds propres, en 2030. Pour les Bank of Canada, pas à peu près sur la même chose. Donc, on est sur une trajectoire ascendante en termes de résultats et bénéfices.
0: BNP Paribas, mine de rien, Julien, signe une des plus fortes hausses du CAC cette année. Alors aujourd'hui, le titre recule quand même de 0,5%, mais depuis le début de l'année, c'est une des plus fortes hausses. C'était pas couru d'avance, ça?
12: Non, vous avez le litige soudanais, dont on a beaucoup parlé l'année dernière, qui reste en fait ce qu'on appelle une épée de Damoclès en bourse, c'est-à-dire quelque chose qui vous empêche de monter, qui freine. Mais ils ont quand même réussi à casser ce plafond pour une raison assez simple, c'est qu'en fait, ils sont revenus aux fondamentaux. BNP Paribas, c'est une banque que le marché considérait comme sous-capitalisée. Et l'année dernière, à l'automne, ils ont dit, voilà, on veut avoir 13% de ratio de solvabilité CET1, donc l'indicateur principal de la solvabilité chez les banques. Et ils l'ont atteint en fait en juin. Et ils ont déjà très bien dit que tout ce qui serait au-dessus de ce ratio serait redistribué aux actionnaires. Mmh. Cette politique, l'amélioration des résultats, l'exécution, a permis finalement à BNP Paribas de progresser. Dernière chose, juste, on va rappeler que début d'année, c'était à la case BNP Paribas, c'était la grande banque d'Europe la moins chère.
0: Et cette année, donc, elle se reprend. Vous disiez, il y avait cet beaucoup d'épée de Damoclès au-dessus de BNP Paribas. L'occasion de s'intéresser à Damoclès. Alors, Damoclès est un personnage de la mythologie grecque, bien sûr. On est au 4e siècle avant Jésus-Christ, courtisan du tyran Denis l'Ancien à Syracuse. Damoclès enviait la richesse de son maître. Pour lui donner une leçon sur la fragilité du pouvoir, son maître l'invitait à un festin somptueux en plaçant Damoclès sous une épée suspendue par un simple cheveux. C'est l'origine de l'expression l'épée de Damoclès. Oui, tu participeras à mon destin, mais aie le courage de le faire, place-toi, assieds-toi sous cette épée tenue par un cheveu. Magnifique, l'épée de Damoclès. Voilà d'où ça vient. 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Notre CAC 40 perd 0,5%, 16h49, chaque jour un expert de marché vient combattre les idées reçues. Aujourd'hui, c'est Charles Monod, notre gladiateur, advisor de Monocle Asset Management. Bonjour Charles.
15: Bonjour Guillaume. Je suis désolé, je n'ai pas mis ma tenue en cuir de gladiateur, mais l'esprit.
0: Doute pas que vous la portez tant. TripAdvisor. On va parler de TripAdvisor parce que certains se disent que TripAdvisor, c'est une valeur en bourse sans grand intérêt. À ceux qui dénigrent TripAdvisor en bourse, vous leur dites que c'est des gros mythos. Vous foudroyez cette idée qu'il n'y aurait rien à tirer de TripAdvisor en bourse. Alors déjà, je ne savais même pas que TripAdvisor était coté, pour tout vous dire. Ça vaut combien TripAdvisor en bourse?
15: Ça vaut 1 milliard. Ça vaut 1 milliard. Et ce qui est très marrant, donc TripAdvisor, c'est donc une société qui détient plusieurs choses dans le domaine des loisirs, des hôtels, et en particulier la Fourchette. Et donc, ce qui est amusant, donc la Fourchette, on s'en sert pas mal à Paris pour réserver des restaurants et un peu partout dans le monde, c'est qu'ils viennent de vendre la Fourchette, 700 millions de dollars, à American Express. La vente vient d'être validée. Il manquait une dernière signature partout dans le monde. Je crois que c'était du ministère du Travail français, qui était le dernier à devoir signer. Ça a été fait en juillet. Donc, on attend donc un chèque de 700 millions de dollars qui va arriver dans les coffres de TripAdvisor et qui va donc représenter 70% de la capitalisation boursière. Et après, il vous reste deux business. On va pas rentrer dans les détails aujourd'hui, mais en gros, ils font 250 millions d'EBITDA, ces deux business. Donc, ils valent tout sauf zéro. Et donc, c'est pas tellement. Il y a des cas d'investissement, on fait des hypothèses, on pense que les gens vont y arriver, pas y arriver, voilà. Il y a d'autres cas d'investissement, c'est plutôt un arbitrage. On fait la somme, on dit, OK, la somme de ce que j'ai dans les coffres, et ça vaut 10, et à l'écran, il y a marqué que ça vaut 5. Ça, c'est un peu le cas de TripAdvisor aujourd'hui. Donc, ça, je trouve ça vachement sympa. Je sens que Julien a des questions, et que ça, faire ça sous forme de questions-réponses.
0: Sous forme de questions-réponses, vous trouvez qu'il apporte les réponses à ces questions, Julien? Non, il pose de vraies questions.
15: Non, pas du tout, c'est ça. Non, il veut un dialogue. Je sens qu'il veut échanger.
0: Ouais, il bouille, Julien.
12: Ouais, c'est toujours intéressant d'être avec vous, Charles, parce que c'est vrai qu'il y a un dialogue, c'est vrai que c'est très intéressant. On n'est pas dans la litanie, dans un exposé, en fait. Dans une grande conférence. Donc
15: non, parce que j'apprends en plus parfois. J'ai appris Damoclès, là, je ne savais pas moi. Non,
12: oui, on apprend aussi beaucoup avec vous, Charles. On est très heureux de vous avoir un plateau pour ça. Maintenant, ceci étant dit.
15: Allons-y. Oui. Chose désagréable, là.
0: L'épée de Damoclès, vous êtes sous l'épée de Damoclès.
12: En gros, vous faites de la valorisation en argument. Et le problème, c'est que. Enfin, ça, c'est en tout cas mon point de vue, et un truc que je vois souvent, c'est que la valorisation constitue rarement un argument à lui seul. Et en fait, Guillaume en parlait avant avec Muse. En fait, on peut penser que TripAdvisor, qui consiste quand même en fait à bien préparer les gens, finalement, à choisir le mieux et de façon plus économique leur voyage,
15: ouais,
12: risque d'être un petit peu.
15: Non, mais il y a plein de nuages. Mais c'est pas pareil de faire un exercice de valorisation disant ça devrait valoir un multiple de temps, voilà. Et il y a un gars qui arrive avec un chèque qui dit voilà 700 millions. Et le gars, c'est American Express, c'est-à-dire il va pas faire défaut, il va pas disparaître, il sera là. Ça doit être bouclé d'ici la fin de l'année. Mmh. Et en plus, vous avez parfois des cas d'arbitrage. Des cas comme ça, vous avez ce qu'on appelle une valeur d'entreprise négative, c'est-à-dire la valeur de marché nettement inférieure au cash que vous avez, qui ne s'arbitre pas parce qu'il n'y a pas les moyens de les avoir. Le management a des autres idées, veut faire d'autres choses avec ce qu'il génère comme cash.
12: Renaud.
15: Là, vous avez un avantage, c'est que vous avez un activiste qui est à l'intérieur, c'est Starboard, qui a secoué un gros coup de board en début d'année, et ce qui fait que la vente à American Express est arrivée juste après, qui lui va s'assurer que ces 700 millions reviennent bien aux actionnaires. La meilleure manière de la rendre aux actionnaires, c'est de racheter les actions. S'il rachète les actions au cours d'hier soir, parce qu'aujourd'hui c'est encore un peu plus bas, ça fait 85 millions d'actions sur 117, c'est-à-dire les trois quarts. Et ce qui est encore plus rigolo sur TripAdvisor, c'est que vous avez 30% des actions qui sont shortées. Ouais. Donc là, vous allez avoir, d'ici la fin de l'année, une rencontre vachement sympathique entre les short-sellers, et qui ont des moyens quand même un peu limités, et en face, la société qui va arriver avec 700 millions de dollars pour acheter ses actions.
12: Ce que vous dites, c'est qu'en fait, si la société le veut, dès qu'à partir du moment où elle achète, elle peut provoquer un short squeeze.
15: C'est ça. Pas mal, ça, non?
12: Ouais.
16: Bon, alors, parallèlement, l'argent généré, il va servir à quoi?
15: Racheter les actions.
16: Ça va être uniquement ça?
15: Alors, moi, je pense que je n'ai pas la stratégie exacte des advisors. Moi, j'ai toujours bien aimé la boîte, jamais aimé le management. Attendu que quelqu'un arrive dedans pour me dire, OK, on va s'occuper de l'actionnaire. C'est fait avec le Starboard. Le gérant de Starboard, c'est quelqu'un qui s'appelle Jeff Smith. Il est connu pour avoir, il y a déjà 10 ans, il n'était pas très vieux, d'avoir à peine une grande trentaine. Il avait viré tout le board de Darden, qui était l'énorme chaîne de restaurants aux États-Unis. Il avait pris une position, secoué, fait virer tout le board, en disant maintenant, il faut qu'on se mette l'équerre et pas qu'on se loupe parce que tout le monde nous regarde. Ils avaient redressé Darden et fait une très belle opération. Donc, c'est quelqu'un d'assez musclé. Et aujourd'hui, il est arrivé, il a dit voilà, vous arrêtez de mégoter, vous vendez ce qui a de la valeur et vous vendez le reste. Donc, à mon avis, ils vont sortir le reste. C'est-à-dire que l'autre nouvelle que vous pouvez... Donc, moi, j'attends que le cash d'American Express arrive. Ils ont redit que ça devait arriver d'ici la fin de l'année. Mais ce que j'attends aussi, c'est que vous pouvez avoir demain, après-demain ou dans une semaine, une annonce qu'ils ont vendu l'autre activité, 300 millions, 500 millions, 600 millions. Et vous allez donc avoir un autre chèque qui va arriver.
0: Oui.
15: Et en face, parce que c'est toujours pareil, il faut voir quel est le rapport risque-rendement. Si vous vous plantez, la valeur minimum... Si tout valait zéro, Et ça me paraît stupide de valoriser un truc qui fait 250 millions d'EBITDA zéro, c'est-à-dire ce qui va rester comme business. Vous avez déjà un chèque de 700 millions, c'est-à-dire votre risque à la baisse, ce serait 30% dans le pire des cas, qui est un cas très très hypothétique.
12: Oui, alors là, avec le seul risque qu'a souligné en figurant Antoine, c'est que finalement cet argent, l'allocation du capital, soit catastrophique. C'est-à-dire qu'on peut, dans un...
15: Ça arriverait s'ils n'avaient pas plié à l'activiste. Ils avaient dit, on s'occupe pas de vous, ouais. On fait notre board. S'ils ont dit, OK, ouais. On change, on se met d'accord, on travaille ensemble, mais on fait ça, c'est que vous avez quelque chose qui est propre.
0: Donc vous dites TripAdvisor qui perd quand même 50% de sa valeur sur un an. Hein. Vous dites, ouais. Là, il y a une fenêtre d'opportunité presque mécanique qui arrive du fait de ce que vous venez de nous décrire là.
15: Oui, exactement.
0: Ça ne signifie pas que TripAdvisor, pour autant, aura un grand avenir. Ça veut, c'est pas pareil, c'est deux choses différentes.
15: Non, c'est deux choses différentes. Ouais.
0: Parce qu'il y a l'IA qui vient concurrencer, il faut bien le dire, effectivement, les gens de plus en plus font appel à l'IA pour
15: planifier les vacances. Mais il y a un prix pour tout, en fait. Oui. Donc, c'est pas forcément l'appartement le plus dans le quartier, le plus sympa de voilà, mais à, je sais pas, 500 euros du mètre carré, il y a un moment où ça devient un peu idiot. Attention.
0: Oui.
15: Attention, un point. Parce que c'est les marchés américains. Sur les marchés américains, il y a quelque chose qu'on connaît pas en Europe, c'est les marchés d'options. Les marchés d'options peuvent avoir des effets très importants sur le cours d'une action. Sur TripAdvisor, en ce moment, il y a des positionnements options très importants. Donc, il peut y avoir de la volatilité qui n'a rien à voir avec les fondamentaux très importantes.
0: Il transpire la bourse. Non, mais c'est vrai, Julien, Antoine. Ouais. Charles, vraiment, ce qu'on adore, il transpire les marchés. C'est vraiment ça. Il y a l'odeur de la sueur des marchés, là, dans ce que vous dites à chaque fois. C'est vrai,
15: j'ai changé de déodorant avant de venir.
0: Oui, ben, ça ne veut pas dire que ça sent mauvais. Attendez, on est BFM Bourse, on assume.
15: Non, mais donc, ça peut être très volatile. Voilà. Ouais, Moi, je pense que c'est un très beau cas, mais ça peut être très volatile entre maintenant et la réalisation.
0: Je dis, il transpire les marchés, comme ça, si on se parlait sans micro, je dirais, il pue la bourse, quoi. Non, mais c'est vrai, vous puez les marchés et ça fait du bien. On a besoin de ça aussi au cœur de BFM Bourse.
12: Ouais, mais c'est une odeur plutôt agréable.
0: Mais carrément. Donc, carrément.
17: Ça rappelle les vestes de couleur. Et les pots vaudeville en face du palais Brongniart.
15: Ah voilà, c'est ouais. Avec les gestes, là, le flashing.
17: Exactement, voilà. Le carnet d'or. Ouais.
0: Il nous reste 1:30 à passer ensemble dans ce conseil de famille. Vous voulez rester avec nous, Charles ?
15: Avec plaisir,
0: Guillaume. Bon, il y a toujours cette épée de Damoclès au-dessus de vous. Hein. L'épée ne tient qu'à un cheveu.
15: C'est un cheveu solide.
0: Oui, on espère. C'est le crin de cheval, d'ailleurs, qui tenait l'épée de Damoclès à l'époque grecque. Bon, le Factor X, c'est le moment justement où on garde, où on observe vos postes, à vous tous qui nous suivez, qui faites partie aussi de cette famille, et on décerne une récompense au meilleur poste du jour. Aujourd'hui, récompense à Evan. Il nous dit que... Alors, incroyable, il nous parle d'ASML. Sur le dernier trimestre, ASML n'a rien vendu en Europe. Il a tout vendu, ses machines, partout dans le monde, sauf en Europe. C'est une exception. Enfin, qu'est-ce qui s'est passé, Julien ?
12: Alors, ils n'ont expédié aucune machine en Europe. Alors, en conf, on s'est demandé si c'était un trimestre exceptionnel ou pas, et on n'a pas la réponse, on ne va pas se mentir.
17: Alors déjà, ce n'est pas des terminaux de paiement, hein, si tu veux. C'est une machine qui fait tout l'immeuble et qui fait de la pyrogravure sur...
12: Non, mais c'est pas... Oui, mais c'est surtout qu'en fait, leurs machines, elles sont surtout utilisées par les fondeurs, notamment. Hein, donc TSMC et des fondeurs, et des fondeurs en Europe. Sincèrement, ma connaissance de la chaîne totale des semi-conducteurs... Et pas
17: il y en
12: énorme.
17: A pas beaucoup.
12: J'en connais pas. Mais c'est pas pour ça qu'il y en a pas, mais j'en connais pas. C'est pas totalement absurde qu'il n'y ait aucun client européen. Par contre, si vous voulez, ce que ça dit et pourquoi c'est intéressant de souligner ça, c'est qu'en fait, ASML, on le vend souvent comme un champion européen des semi-conducteurs. Et c'est vrai. Mais est-ce que c'est pas l'arbre qui cache quelque part une forêt un peu triste? Au sens où ce que ça montre, c'est que oui, l'Europe a des groupes de semi-conducteurs, oui, certains marchent. Mais le semi-conducteur, c'est tellement large qu'on peut penser qu'on est quand même un peu la traîne là-dessus, même si on a un champion européen incroyable avec une technologie critique. Et que donc, vendre ASML comme un champion européen, c'est oublier que derrière, bah, en fait, tout est mondialisé et que non, l'Europe n'est pas à la pointe, nécessairement la pointe de l'IA.
0: Non, non. Même si on a un acteur européen, mais il livre ailleurs qu'en Europe. Quoi. Voilà, c'est un symptôme malgré tout, Charles. Oui.
15: Je suis d'accord avec ce que dit Julien. C'est un peu triste. C'est un peu triste, mais c'est sûr que c'est là-bas. Bon, après, en même temps, des fondeurs cachettes, comme le disait Antoine, ce genre de machine, il n'y en a pas non plus des centaines partout. Donc,
0: non, c'est sûr. Qui
15: pas regarder dans les comptes, TSMC fait combien de carnets de commandes de ASML, mais ça doit être
0: parce que les machines vendues par ASML, elles savent aggraver donc des puces de toute dernière génération pour les smartphones, pour l'IA. Qui achète tout ça? Qui en a besoin? TSMC, Samsung, OK, SK Hynix, Intel. En revanche, en Europe, on a qui? On a STMicroelectronics, Infineon, mais eux, c'est pas des smartphones, c'est pas l'IA, c'est surtout encore l'automobile, même si bien sûr, ils vont profiter de la vague de l'IA. C'est de l'industrie, des objets connectés. Et donc là, voilà, ça correspond pas exactement à ce que livre ASML. Je résume. Hein,
12: oui, pas de souci. Ah, voilà. C'est pas des fondeurs, en tout cas.
0: Non, c'est pas des fondeurs. C'est la famille, le conseil, chaque après-midi. Antoine, un mot?
17: Ouais, un chiffre. 506.
16: le 10 ans américain. Bon. On est au plus haut depuis 2007. Voilà.
0: Qui les arrêtera? Qui arrêtera les taux? On va en reparler dans un instant.
16: Ils vont racheter de la dette, comme ça, ça va faire baisser les taux.
0: Oui, voilà.
16: Ça a eu tellement de succès, là, il y a quelques
12: années. De leur donner
0: mais exactement. Et on parle de tout ça dans un instant, au cœur du club, à suivre la dernière demi-heure de cette séance qu'on va vivre ensemble. On reviendra aussi sur les propos du président iranien, qui s'est exprimé, figurez-vous, à New York. Il est à New York, le président iranien, oui, dans le cadre de l'Assemblée générale des Nations unies. Un mot à suivre, donc, là-dessus aussi, dans un instant, avec nos experts. Merci à Charles Monod, advisor de Monoclaim. Merci beaucoup.
15: Merci,
0: Charles.
15: Guillaume.
0: Et merci à Julien Marion, l'article sur BNP Paribas est en ligne, BFM
12: Bourse. Merci à vous.
0: Dans un instant, on se retrouve BFM Bourse, à tout de suite.
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0: Votre artisan financier, les expertises faites main, les recommandations sur mesure de nos intervenants, c'est BFM Bourse jusqu'à 18h. Bienvenue à tous, il est là en fil rouge, Antoine Larigauderie. Rebonsoir Antoine.
16: Rebonsoir Guillaume.
0: Votre mot du soir.
16: Le coup de mou qu'on a sur les marchés là en ce moment, alors pas tant sur les actions qui tiennent quand même convenablement le coup, hein, moins 0,37% pour le CAC 40, 8125 points. Wall Street, moins 0,8% pour le Nasdaq, moins 0,36% pour le Dow Jones. Non, c'est vraiment du côté obligataire que là, ça prend des proportions qui sont quand même un petit peu inquiétantes, hein, pour tout dire. 5,06% pour le 10 ans américain, on était au plus haut depuis 2007. On a 4,59% pour le 10 ans français, on a eu une pointe à 4,62% un petit peu plus tôt en journée. Je vous lis quand même ce que dit Standard & Poor's, qui compile quand même les données ISM américaine à propos des indices de directeurs d'achat. La composante prix, les pressions sur les prix se sont intensifiées en septembre. Le coût moyen des intrants, mesuré tant pour les biens que pour les services, a fortement augmenté. Donc là, on a des commentaires sur les tendances d'inflation qui restent quand même inquiétant, et du côté des taux américains, ça se ressent, donc avec cette pointe à 5,06.
0: Le grand combat de l'inflation, effectivement, et les taux obligataires qui partent nettement à la hausse aujourd'hui, avec aussi les cours du pétrole. Alors en plus, une pression sur le diesel, puisque Donald Trump envisage, pourquoi pas, d'interrompre les exportations américaines de diesel. Vous voyez qu'en France, déjà, il y a de grandes tensions autour du diesel. Eh bien, le diesel américain, qui est très très important depuis maintenant plusieurs trimestres, crise pour nous, Français et Européens, bien ce diesel américain pourrait ne plus arriver. On verra si les Américains vont au bout de leur idée. Scott Bessent est en train de mesurer la faisabilité technique donc d'une interdiction des exports de diesel américain au reste du monde, tout simplement pour réserver aux Américains et permettre aux galons d'essence de repartir à la baisse. Il y a un enjeu mid-terme, un enjeu électoral pour l'administration Trump. En Europe, les PMI européens sont costauds, hein, ils repartent de l'avant là au mois de septembre. C'est peut-être aussi une clé de la hausse des taux obligataires aujourd'hui. On a une activité privée qui progresse en septembre à son rythme le plus rapide en 3 ans, malgré la hausse des coûts de l'énergie. On va essayer de comprendre pourquoi. Et puis, du côté des valeurs qui se distinguent, les valeurs comme Orange qui recule encore, ou encore aux États-Unis Booking qui perd encore 4%, là, Airbnb moins 5%. Le point commun entre Booking, Orange et Airbnb, c'est qu'il y a une IA qui vient peut-être les disrupter. L'agent d'IA de Meta, Muse, qui permet, cet agent d'IA, de faciliter les comparaisons sur les tarifs et les changements de fournisseurs au détriment des entreprises qui profitent des habitudes de leurs clients. Ben, c'est peut-être le cas de Booking, c'est peut-être le cas d'Orange, c'est peut-être le cas d'Airbnb qui s'est, en tout cas depuis hier, depuis qu'on a découvert cette nouvelle IA, ses valeurs reculent. C'est aussi le cas des assureurs ou encore des banques. On en parlera avec nos experts dans un instant. BFM Bourse au cœur de toutes ces batailles et BFM Business au cœur des discussions budgétaires. Sébastien Lecornu a écrit au Parti Socialiste tout à l'heure pour lui proposer une rencontre afin, je cite, de poursuivre la démarche de compromis engagée l'an dernier. Le désaccord n'interdit pas d'agir ensemble lorsque l'intérêt du pays le commande. Toutes les idées doivent pouvoir être débattues, précise Sébastien Lecornu donc dans cette lettre au Parti Socialiste aujourd'hui. Le livret A retrouve des couleurs. La collecte a légèrement progressé à 460 millions d'euros le mois dernier. Une conséquence de l'augmentation du taux du livret A, il est passé le mois dernier de 1,5% à 1,7%. Enfin, dans l'actualité des entreprises, McDonald's annonce un plan pour soutenir ses franchisés. Une enveloppe globale de 8,5 milliards de dollars, essentiellement des baisses de loyers et des aides directes. McDo espère ainsi relancer la dynamique commerciale après plusieurs trimestres de ralentissement. Plus de détails tout à l'heure dans 18h Echo, Stéphanie Collot. 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D'ici là, on est ensemble, BFM Bourse, on joue dans votre camp. Bienvenue à tous.
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0: Qu'est-ce qui se passe cet après-midi sur les taux obligataires? 10 ans américain est à 5,07 maintenant. On était à 5% il y a une heure et demie, on est à 5,07 là. Le 10 ans français quasiment à 4,6. Rachid Medjaoui nous rejoint pour Louvre Banque Privée. Bonsoir Rachid.
4: Bonsoir Guillaume.
0: Geoffroy Lenoir pour Ophi Invest AM. Bonsoir Geoffroy.
4: Bonsoir Guillaume.
0: Qu'est-ce qui se passe là sur les taux obligataires? Ça se tend partout. La raison du jour, quoi, parce que oui, vous allez me parler du pétrole. Il y a quelque chose aujourd'hui, il y a des indicateurs, il y a une raison.
4: Non, on est comme vous, hein, on a observé cette accélération, alors qu'on avait depuis un ou deux jours une petite détente, hein, une accalmie, puisqu'on était repassé en dessous de 5% et tombé, je crois, à 4,95 sur le 10 ans américain, et ça repart très très vite.
0: Oui.
4: Et finalement,
0: tomber à 4,95. Si on nous avait dit qu'on parlerait comme ça un
4: voilà,
0: jour,
4: ouais, voilà, vous rendez compte. Non, la seule explication, mais vous les avez donnée, Guillaume, hein, c'est en fait cette croissance nominale. Voilà, je crois que les marchés sont en train de découvrir, mais c'est pas nouveau, que post-Covid, on retrouve plus de croissance et plus d'inflation. Ça fait de la croissance nominale et il suffit de faire un graphique d'un taux 10 ans quelconque, hein, français, américain, allemand, ce que vous voulez, sur longue période et vous verrez qu'il y a une très bonne corrélation avec la croissance nominale. Alors, selon les époques, les taux sont en dessous de cette croissance nominale. C'est ce qui a été le cas entre 2008 et en gros jusqu'au Covid parce que le quantitative easing, parce que les banques centrales achetaient. Et puis là, les investisseurs s'aperçoivent qu'au fond, sur les 5 ou 10 dernières années, ils perdent de l'argent. Si vous aviez investi sur des obligations d'État, de pays souverains, ajustées de l'inflation, vous êtes en négatif. Et donc, il y a cette suspicion qu'on serait rentré, au fond, dans une période où il y a plus d'inflation, persistance de l'inflation, sans parler de nouveaux chocs inflationnistes. Et donc, un peu comme à la sortie de la fin des années 80, les investisseurs, le justicier obligataire, comme on dit, il est en train de redemander une prime de risque positive, voilà.
0: Et les PMI américains, parce qu'il y a les PMI européens qui sont positifs, mais on a eu aussi, il y a une heure, les PMI américains, et je crois que c'est ça qui a mis le feu aux poudres, manifestement, Geoffroy, les PMI américains.
5: J'ai l'impression aussi, hein, c'est vrai que c'est des données assez fraîches, donc il faut le temps de les analyser, mais c'est vrai que de ce qu'on peut voir, ces données sont quand même très positives. Ça veut dire que les indicateurs sur la croissance américaine sont orientés à la hausse. C'est-à-dire que le consommateur américain consomme, dépense, que les carnets de commandes des entreprises sont plutôt bien orientés, sont assez positifs. Et donc, ça tient la croissance et ça peut expliquer en partie ce mouvement sur les taux qu'on voit cet après-midi et les remontées des taux américains et des taux européens. Mais peut-être juste pour reprendre un tout petit peu de recul dans la séquence.
0: Alors, attendez, avant le recul, ouais. Les chiffres quand même. Les PMI des services aux États-Unis, on est quasiment à 59. On attendait 56, on est à 59 quasiment, 58,7. Sur les services et sur l'industrie, on attendait 53,5, on est à 57. Donc ça chauffe, là. L'économie américaine chauffe.
4: Mais pas que l'économie américaine, en Europe aussi. On est sur les plus hauts de 55 mois.
0: Ah, les PMI européens, là, publiés du mois de septembre.
4: Prenez le composite et nous, on a fait tourner nos petits modèles pour justement essayer de voir avec les PMI que les PIB...
0: C'est sûr qu'ils sont gros, vos modèles.
4: Non, c'est des petits modèles très simples et ils donnent une croissance. Sur la base de ces PMI, on aurait une croissance au troisième trimestre qui tournerait à plus de 1,4%. C'est de la surchauffe en Europe. Je rappelle que pour la BCE, le régime de croisière de la croissance en Europe, c'est 1%. Au-dessus, vous êtes quasiment en surchauffe.
5: Il faut revenir par rapport à la séquence, encore une fois, c'est vrai que là, aujourd'hui, le marché regarde ces chiffres-là sur la croissance, c'est vrai que depuis maintenant pas mal de temps, le marché, les taux, regardent les niveaux du prix du pétrole. Et on a eu cette séquence, comme l'a dit Rachid, où ça a reflué un tout petit peu, parce que le prix du baril a reflué. On a cette corrélation qui est très très forte entre les prix du baril, les niveaux de taux, et après, la politique monétaire des banques centrales. Donc on est vraiment

0: salariale ait également été observée dans de nombreux cas. Ah oui, le 10 ans américain est à 5,07 donc cet après-midi. Qui arrêtera cette machine? Et pourquoi l'économie tient si bien alors qu'on a tant de vent contraire quand même? On a l'essence hyper chère, le gallon d'essence est sur des nouveaux records de diesel aujourd'hui aux États-Unis, on a des taux d'emprunt qui sont de plus en plus élevés, une géopolitique très incertaine. Pourquoi ça tient? Les projections de croissance mondiale pour l'an prochain, c'est 2,7% malgré tous ces vents contraires. Pourquoi la croissance tient à ce point?
1: Des écarts entre les États-Unis et l'Europe, hein. On peut dire que l'essence des Américains, c'est l'IA. Hein. Aujourd'hui, c'est vraiment une dynamique qui est très très forte. On voit que les plans de CAPEX sont extrêmement élevés. On est à 1,5, entre 1 et 1,5 trillion de dépenses d'investissement aux États-Unis sur l'IA. Et on projette, si on projette ça jusqu'à 2030, on est entre 6 et 7 trillions de dépenses d'investissement sur le secteur de l'IA. C'est énorme. On parle de montants colossaux. Et ça tient clairement les perspectives de croissance et la dynamique de croissance aux États-Unis. Alors en Europe, c'est peut-être un petit peu différent, parce que l'IA est un peu moins au centre, on va dire, de l'économie. Mais on a cette croissance qui tient également. Alors, on a d'autres facteurs qui tiennent la croissance. On a une volonté en Europe aussi de redévelopper une forme de souveraineté. Donc ça passe par des plans de relance, des plans pour soutenir le secteur de la défense, pour soutenir le développement dans le numérique ou dans d'autres secteurs. Mais c'est vrai qu'on a une concurrence clairement des Américains et des Chinois vis-à-vis de l'Europe qu'il faut surveiller, parce que l'Europe n'est pas aujourd'hui dans une position très très facile, hein, par rapport aux grands acteurs que sont les Américains.
0: Alors, c'est moins qu'on puisse dire. Et en plus, Donald Trump a envie de s'amuser avec l'Europe, manifestement. Il joue beaucoup avec nos nerfs, quand même, Donald Trump. Et il compte peut-être faire vis-à-vis de nous ce que les Chinois ont fait en matière de terres rares vis-à-vis des Américains, c'est-à-dire nous priver de quelque chose d'essentiel, à savoir le diesel. On a besoin de diesel. Hein. Les cours du diesel montent. C'est un vrai sujet pour nous, Français aussi, où beaucoup de Français utilisent du diesel. On commence à en manquer. Eh bien, les États-Unis, l'administration Trump, réfléchissent à stopper les exportations américaines de diesel.
2: Ah oui, juste peut-être.
0: C'est pas pour nous faire mal, c'est juste pour les garder pour les Américains, bien sûr.
2: Non, en plus, c'est mondial. Mais juste pour votre question, pourquoi ça tient, c'est parce que aussi les conditions financières globales restent favorables. Je vous rappelle que pour l'économie, il n'y a pas que les taux longs, il n'y a pas que les taux courts, il n'y a pas. C'est la bourse, les obligations, les spreads de crédit, le coût de financement, les évolutions des devises. Et quand vous mesurez, vous savez, toutes les grandes maisons ont leur indicateur de conditions financières globales, et c'est ça qui est assez bien corrélé à l'économie, ça reste, pour le moment, la bourse passe bien, hein, même si c'est un peu flattiche depuis la rentrée. Donc voilà, pour répondre à votre question sur le diesel, c'est mondial. Et effectivement, vous avez raison, c'est beaucoup plus important que le pétrole, parce que c'est ça qui diffuse dans l'économie, puisqu'on a besoin de... Enfin, pour faire fonctionner l'économie, pour le coup, c'est pas simplement les voitures ou quoi que ce soit. Là, le fret, par exemple, enfin voilà. Et donc, c'est pour ça que...
0: Le fret par camion, fret maritime, absolument. Ça, c'est du diesel.
2: Ouais. Absolument. Et donc, c'est pour ça que c'est beaucoup plus grave. On est en train de casser les points hauts de 2022. Enfin, autant sur le pétrole, on est encore un peu loin quand même des niveaux qu'on avait connus post-crise ukrainienne. Là, on est en train de les casser pour une raison très... Parce qu'on a des problèmes de raffinage. C'est-à-dire qu'en fait, on ne peut pas raffiner autant qu'on le veut. Les grandes raffineries, il faut de temps en temps, un peu comme les terres, les mettre en jachère, hein, pour refaire un certain nombre de contrôles. Il y a ce qui se passe en Ukraine et en Russie. Effectivement, on n'en parle pas beaucoup, parce qu'on est tous focalisés sur Iran, États-Unis.
0: Oui, les raffineries russes sont visées.
2: Donc tout ça est effectivement...
0: De toute façon, ils ne sont pas supposés exporter leur diesel.
2: Voilà. Alors, est-ce que c'est suffisant? Alors, nous, ce qu'on dit, si vous voulez, c'est que ce n'est pas suffisant pour casser la croissance économique, parce que, Geoffroy l'a bien dit, il y a une dynamique notamment portée par à la fois les CAPEX liés à l'IA, mais aussi, et je reviens, je suis désolé, sur cette tendance post-Covid, la reflation, les États qui dépensent pour plein de raisons. Alors maintenant, c'est la souveraineté, mais il y a quelques années, c'était pour la transformation écologique énergétique, le digital, la dépense. Voilà. Et donc, c'est tout ça. Alors, est-ce que ça peut casser? Nous, on dit que ça ne casse pas, mais ça augmente la fragilité du cycle. Parce que quand vous avez à la fois des problèmes de matières premières, la liquidité qui se restreint à cause des banques centrales et des coûts de financement qui augmentent, tout ce qu'on peut dire, c'est que le cycle devient par définition plus fragile, mais ça ne suffit pas pour dire que le cycle va se retourner devant nous.
0: 30% de nos importations de diesel par voie maritime, 30% viennent des États-Unis, et les Américains réfléchissent à couper donc notre accès au diesel américain. Est-ce que, pour l'Europe, comment vous regardez? Ça va être carrément un facteur déstabilisateur pour l'Europe au-delà d'un ralentissement. On va peut-être vers la déstabilisation là, si les Américains nous privent de leur diesel ou pas, Geoffroy?
1: C'est sûr que si 30%, c'est un chiffre important, donc bien évidemment, oui,

0: c'est un facteur qui compte. Alors, on a des discussions avec Donald Trump, hein, qui est très vocable en ce moment, notamment avec l'ONU. Aujourd'hui, ça paraît difficilement concevable, hein, mais d'avoir cette mesure qui soit appliquée, hein, parce que c'est quand même très très significatif. Voilà, c'est un peu comme toutes les annonces de Donald Trump, il faut les prendre avec des pincettes, oui. Et puis voir si ce qu'il a dit hier sera valable demain.
1: Et Scott Bessent précise qu'il est en train de regarder la faisabilité technique de cette mesure. Voilà.
2: C'est peut-être un peu lié au dossier. On l'a un peu énervé sur l'association Europe-Canada aussi, hein. On est quand même venu l'embêter sur ce terrain. Le Canada, c'est pour lui, c'est son 52e État. Et on est en train, et d'ailleurs, ce n'est pas idiot, hein, de voir comment on peut se... Canadien, Européen pourrait se rapprocher. Et ça, je crois que ça l'a effectivement beaucoup énervé. Oui.
1: Oui. Bon, en tout cas, cet après-midi est marqué sur les marchés par le retour des tensions obligataires, donc, qui ne s'était pas vraiment éloigné, mais là, elle brûle à nouveau un petit peu les doigts. Le 10 ans français est à 4,59, le 10 ans américain est à 5,07, après les PMI américains. En surchauffe, on est presque à 59, hein, sur les PMI américains, des services du mois de septembre, quasiment à 59, 58,7, largement au-delà des attentes, on est vraiment en très très forte expansion. Et S&P Global précise que tout cela s'accompagne d'inflation. Bon, le CAC est en baisse, mais baisse finalement mesurée moins 0,37% à la Bourse de Paris. Est-ce qu'on sous-estime nos marchés européens ? Parce que nos marchés européens tiennent, malgré la pression, les carburants qui coûtent de plus en plus cher. Nos marchés européens tiennent malgré la hausse des taux d'emprunt. Nos marchés européens tiennent malgré nos dépendances, malgré notre moins de croissance. Et on a une enquête aujourd'hui qui a été publiée, enfin c'est pas aujourd'hui, c'est il y a quelques jours, qui a été publiée sur l'attractivité des marchés européens. Ben, l'enquête Bloomberg nous montre que d'après les analystes, l'attractivité des marchés européens est au top, là, au top depuis 2018. Ils sont optimistes à un niveau qu'on n'a plus depuis quasiment 10 ans, les analystes, sur le potentiel des marchés européens. Est-ce qu'on a tort de pas davantage renforcer ces marchés européens dans les portefeuilles, Geoffroy?
0: Alors, on ne partage pas forcément cette vision chez Ophi Invest. Au niveau de l'allocation géographique, c'est vrai qu'aujourd'hui, on a une préférence pour les marchés américains et toujours cette dynamique de la tech qui soutient les marchés, avec, comme je l'ai dit tout à l'heure, des investissements qui sont massifs, des croissances de bénéfices qui sont extrêmement importants, hein, pour 2026. Hein, je le rappelle, hein, on est sur des PE de l'ordre de 31, donc c'est vraiment très significatif. Hein, on vient de 14-15 en début d'année. Et en Europe, on est sur du 19 fois. Donc c'est très bien. L'Europe suit, mais c'est pas du tout le même rythme, hein, qu'aux États-Unis. Et c'est vrai qu'aujourd'hui, on estime que la zone euro, même si elle a des atouts, hein, clairement, il y a des choses intéressantes à regarder en Europe, on est sur une zone qui est un petit peu plus à risque par rapport à tout ce qu'on a déjà indiqué, hein, du contexte géopolitique, par rapport au fait que l'Europe est quand même assez dépendante du pétrole et du gaz. Et on voit les prix du gaz qui augmentent aussi assez fortement. Donc les marchés européens ont une carte à jouer. On a bien évidemment des secteurs qui peuvent tirer aussi leur épingle du jeu. On n'est pas absent de l'IA. Hein,
1: on va en parler de l'IA,
0: sociétés qui tirent aussi de ce côté-là. Les banques européennes, bon, qui sont un petit peu en souffrance de temps en temps, mais notamment les banques françaises. Mais c'est vrai que dans l'ensemble, on peut avoir des marchés européens qui se tiennent. Maintenant, on va avoir une préférence pour les marchés américains dans ce contexte à plus long terme.
1: Même préférence pour Wall Street de votre côté ou quand même l'Europe ?
2: Non. Stratégiquement, on pense que alors, je suis un peu surpris quand même par cette enquête parce que ça ne se voit pas dans les flux. Quand on regarde un peu les flux depuis 2018 ou même depuis 2-3 ans, au contraire, enfin, on voit que les flux sont un peu revenus sur l'Europe.
1: C'est un peu comme les enquêtes où on demande aux Français quelle est leur chaîne préférée, ils répondent tous Arte, mais bon, c'est pas les meilleures audiences pour autant.
2: Voilà. Ouais. Par contre, boursièrement, nous, depuis maintenant un an, alors là, depuis la rentrée, on a réduit un petit peu parce qu'il y a quelques petits sujets, BCE, politique, enfin voilà. Mais stratégiquement, dans ce monde qu'on a décrit, que vous avez décrit tout à l'heure, de surchauffe, c'est-à-dire de croissance et d'inflation, il faut plutôt jouer des marchés value. La hausse des taux, normalement, ça doit venir par handicaper un peu la thématique croissance, qui est plutôt une thématique plutôt techno. Alors, ce qu'on fait dans notre allocation, on n'est pas complètement stupide, c'est-à-dire qu'on ne va pas aller contre le vent et on voit la dynamique très très forte. Donc, on met au même niveau États-Unis et Europe. En revanche, on met devant les émergents. C'est-à-dire que pour nous, si on veut jouer en partie cette thématique l'IA auquel on croit, ben on préfère la jouer via les émergents. Avec aujourd'hui Corée-Taïwan, ça fait à peu près presque 50% de l'indice emerging. Ouais.
1: Donc, bien émergé déjà.
2: Quand vous jouez les émergents, en fait, vous jouez le thème de l'IA. Et là, on a replié la voilure un peu sur l'Europe parce que, je le disais, la BCE, ben on n'aime pas trop. Et il vous a pas échappé qu'il y a quelques sujets politiques. Alors pas qu'en France, mais en Allemagne aussi. Hein, Les espoirs, le rebond de l'Europe en début d'année, c'était beaucoup le bazooka budgétaire allemand, la capacité de l'Allemagne à entraîner toute l'Europe et ainsi de suite. Alors c'est en place et je pense que ça explique une partie des pays mi européens qui sont sur les plus hauts depuis 55 mois, mais voilà, Monsieur Merz n'arrête pas de dégringoler dans les sondages,
1: aux élections,
2: dans les défaites régionales, et se pose la question de savoir s'il va être remplacé. Donc ça, on n'aime pas trop, si vous voulez, à court terme. Mais stratégiquement, on pense que c'est un monde où il faudra privilégier à un moment donné de nouveau l'Europe.
1: Oui, à un moment donné, c'est tout le problème. D'ici là, pourquoi pas les émergents ? Il y en a un qui est en train de s'exprimer. L'Argentine, c'est un pays émergent ou pas ? C'est Javier Milei, là, il est en train de s'exprimer. Pour ceux qui nous suivent à la radio, on est aussi en télé. Et vous découvrez à la télé là, les images du président argentin devant l'Assemblée Générale des Nations Unies. Il est en train, en direct, de s'exprimer. Il est 11h23 là-bas à New York et les différents présidents du monde entier sont en train de se succéder. Javier Milei, donc, en direct, qui, d'ailleurs, il y a quelques jours, expliquait... Il y a trois grandes puissances qui sont en train d'essayer d'avancer leur pion, disait Javier Milei. Il y a les États-Unis, il y a la Chine, il y a la Russie. L'Europe, on ne sait pas où elle est. C'est tout le problème, quoi. Il y a une forme de... Voilà, sur la carte économique du monde, ça reste un grand marché, bien sûr, l'Europe, mais on ne sent pas de volonté de puissance ni forcément d'avancer des pions. On reste plutôt sur la défensive, en mode comment essayer de se protéger et de se protéger, si possible, efficacement. Javier Milei, donc, qui est en train de s'exprimer. Tout à l'heure, c'est le président iranien qui s'est exprimé. Vous l'avez vu aussi en direct tout à l'heure au cœur de BFM Bourse, le président iranien qui a expliqué qu'il n'était pas question de laisser passer des navires dans le détroit d'Ormuz qui transportent des armes susceptibles de se retourner contre l'Iran. Voilà ce qu'il a dit, sa présentation des choses, donc pour justifier la poursuite du blocage du détroit d'Ormuz. Il a ajouté, le président iranien, que l'Iran ne cherchait pas à avoir la bombe nucléaire, en tout cas, pas la bombe atomique. Bien sûr, le nucléaire nous est utile d'un point de vue civil, mais nous ne cherchons pas la bombe nucléaire. Voilà ce que dit le président iranien. Ça n'a pas eu d'impact sur les cours du pétrole. On est à 101 $, toujours en ce sur le baril de Brent. 17h24, à 11 minutes de la clôture. On accélère là, dans cette dernière ligne droite, dernière de la séance. Le CAC 40 est en baisse de 0,3%. Geoffroy, Rachid, on va reparler des enjeux de marché dans un instant ensemble. Eurofin, c'est lanterne rouge du CAC, moins 3,4%. À la hausse, Cécile Rousseau-Tika gagne 2,9%. Et puis, on a des acteurs comme, alors je voulais vous interroger là-dessus, comme Orange, qui recule encore aujourd'hui de 2,5%, comme le secteur bancaire, qui recule, les assureurs, qui reculent, aussi aux États-Unis d'ailleurs. On a aussi Airbnb qui recule. Quel rapport entre Orange, Airbnb, les banques, les assureurs? Ce sont des acteurs dont les clients sont très très fidèles, quel que soit quelque part les prix pratiqués. Ils restent très fidèles, l'habitude quoi, la force de l'habitude. Sauf qu'une IA est en train de débarquer, un agent d'intelligence artificielle, Muse, l'IA de Meta, qui Muse est supposé faciliter grandement la comparaison des tarifs entre les différents acteurs. Et donc, pour ces acteurs qui pratiquent des tarifs parfois élevés en se reposant sur l'habitude de leurs clients, là, ce sera peut-être une forme de remise en cause par l'arrivée d'une intelligence artificielle qui leur redonne le pouvoir aux clients, aux consommateurs. Est-ce que vous regardez ça en vous disant, ouais, c'est un vrai risque pour tous ces acteurs et c'est une clé de la baisse de ces acteurs en bourse aujourd'hui, Geoffroy?
0: Je pense qu'il y a plusieurs choses dans ce que vous dites, Guillaume, il y a la partie regarde valeurs françaises. Je pense que c'est important de le souligner. Il y a quand même des valeurs françaises qui sont vendues aussi dans le contexte qu'on connaît en France par rapport au budget, aux élections à venir. Hein, donc
1: Orange peut-être aussi d'ailleurs.
0: Voilà, Orange peut en faire partie.
1: Assez exposé. Ouais.
0: Voilà, si on regarde la performance du CAC par rapport à l'Eurostock, on voit un décrochage quand même ces dernières semaines. Hein, c'est faut le souligner. Après, par rapport à l'IA de Meta, c'est vrai que c'est considéré comme assez disruptif. On en parlait il y a quelques mois déjà, que l'IA pouvait être disruptive pour certains secteurs. Et là, on est à nouveau dans ce schéma-là, parce qu'on est sur une IA fonctionnelle qui permet de passer des commandes, par exemple, en ligne, une IA qui peut intervenir sur votre ordinateur pour vraiment faire des factures à votre place. Donc c'est vraiment très disruptif et ça peut peut-être alimenter des questions sur des sociétés comme Airbnb ou comme d'autres que vous avez cités. Donc c'est vrai que c'est un changement important à suivre. Maintenant, c'est vrai que aussi le facteur qui est important, c'est que c'est une IA qui a l'air d'être rapidement appropriée, parce que c'est vrai que l'annonce avait été faite déjà il y a quelques semaines et on voit que ça fait partie des applications les plus téléchargées. Je crois que c'est la deuxième application la plus téléchargée sur les applications qu'on connaît bien depuis quelques semaines. Donc c'est vrai que c'est aussi un engouement majeur et une IA qui se déploie à une vitesse assez importante. Et même pour aller un petit peu plus loin là-dessus, c'est vrai que c'est un sujet à encadrer. On voit bien qu'il y a des discussions, notamment avec Amazon, où Amazon ne serait pas forcément enclin au fait que l'IA de Meta puisse venir, on va dire, se sourcer ou passer des commandes via le site Amazon.
1: Oui. L'IA qui fait le boulot à votre place et qui vient disrupter, enjamber, par exemple, pour réserver vos vacances, un Booking, le titre Booking perd 5% aujourd'hui, un Airbnb, Airbnb perd 5,5%, qui choisit un autre assureur que celui que vous avez aujourd'hui, parce qu'un autre sera moins cher. On a les acteurs de l'assurance qui reculent, on a Orange aussi, alors peut-être qu'Orange, les groupes français, il y a des raisons plus politiques. Et comment vous regardez cette nouvelle IA et son impact ?
2: Non, c'est un vrai saut qualitatif, hein, puisqu'on passe des IA qu'on a l'habitude, les sortes de chatbots, si vous voulez, qui vous conseillent jusqu'à présent, et là on passe à une IA qui agit à votre place, sorte de super majordome. Hein, voilà. Cela étant, donc, alors oui, ça a beaucoup d'engouement. C'est quand même moins spectaculaire que par exemple au début quand il y a eu le lancement de ChatGPT, où voilà, on est encore quand même assez loin de ça. Et il y a un sujet, parce qu'apparemment au bout de quelques jours, ils ont eu un problème de données en fait. Le sujet en fait de tout ça, c'est avec cette IA, en fait, Meta met la balle au centre. Et la question, et je crois que le patron de Mistral l'avait bien dit il y a quelques mois, les algorithmes de l'IA, c'est très important, mais la donnée est cruciale. C'est-à-dire que c'est le carburant, en fait. L'IA, c'est les moteurs, et les données, c'est le carburant. Et donc, avec cette IA, Meta est en train plutôt d'essayer de se positionner, parce que vous vous rendez compte, si vous lui ouvrez toutes vos données, à la fois vos emails, votre compte bancaire... Ouais.
1: Enfin, même votre Insta.
2: Votre Insta, absolument. Ouais. Voilà, donc je pense que c'est là où ça peut devenir disruptif, et je pense que la question de la sécurité va être cruciale, parce qu'il ne faut pas qu'il se loupe, parce que s'il se loupe, là, vous vous rendez compte, moi, je ne peux pas confier à un super majordome toutes mes informations si je considère qu'il y a un risque de sécurité. Et ça va être intéressant parce que l'Europe est beaucoup plus dure, hein, comme vous le savez, sur ces questions-là. Donc, est-ce qu'une IA comme celle de Meta, Muse, peut se déployer comme ça facilement en Europe ?
1: Oui. Ils vont en parler, j'imagine, Donald Trump, Xi Jinping. Demain, ils vont se rencontrer. Ça y est, leur grande rencontre à Washington. Absolument. Visite d'État de Xi Jinping qui devrait bien se passer. C'est le principe d'une visite d'État. Et qu'est-ce qu'on en attend justement de cette visite ?
2: On n'en attend pas grand-chose. Les attentes sont assez basses. Donc, c'est plutôt positif. Donc, on peut avoir... Voilà. Probablement. Enfin, moi, ce qui est inquiétant par rapport à tout ce qu'on a décrit tout à l'heure, c'est le pétrole. Bon, voilà. Et on sait qu'il y a un facteur modérateur qui a empêché les prix du pétrole de partir sur des niveaux astronomiques quand il y a eu le déclenchement de ce conflit. C'est que les Chinois ont fortement diminué leur importation de pétrole. On est passé de 10-12 millions barils d'importation à moins de 6 millions. Or, on voit que depuis deux mois, ça remonte un petit peu. Alors, c'est qu'on est à peine à 7 millions, donc on est loin des 10-12. Mais je pense que parmi les discussions, le président Trump serait avisé de demander au président chinois de bien vouloir continuer à calmer ses importations à un moment donné où on a deux des trois maintenant potentiellement.
1: C'est-à-dire que la Chine a les clés sur les terres rares, mais elle a aussi une clé importante des prix du pétrole.
2: Absolument,
1: si elle se remet à importer du pétrole, et à un moment, elle va devoir les reconstituer, ses réserves de pétrole. Alors, ça va poser problème.
2: Alors, normalement, ils ont des réserves pléthoriques. On parle de 1,2 milliard de barils de stock. Donc, ils ont de quoi tenir. Mais je crois que c'est vraiment un des sujets cruciaux qui va être discuté. Enfin, j'espère qu'ils vont le discuter, parce que pour nous tous, ça serait bien que les Chinois, effectivement, calment le jeu en termes d'importation.
1: Ouais. Oui. Geoffroy, vous attendez quoi de cette rencontre demain ?
0: Oui, un peu comme ce qu'a dit Rachid. Hein. Je pense que, justement, les attentes sont plutôt assez basses. C'est vrai qu'il y a tous ces sujets, forcément, sur la conquête du marché de l'IA, hein, et les enjeux croisés. Et c'est vrai que les terres rares, comme vous l'avez dit, c'est un enjeu qui est vraiment extrêmement important, hein, puisque la Chine détient quasiment tout le marché des terres rares. Donc peut-être qu'il y aura des discussions sur ce front-là. Mais c'est vrai que pour l'instant, on n'attend pas forcément grand-chose de cette rencontre.
1: Oui, les terres rares, où les États-Unis essaient quand même d'avancer aussi avec cet accord autour du Groenland qui a été annoncé hier quand même. Et l'objectif des Américains, c'est de pouvoir exploiter davantage le Groenland. Ils vont pouvoir le faire. D'ailleurs, c'est au cœur de l'accord signé hier avec le Danemark, comme par hasard, deux jours avant la rencontre avec Xi Jinping. Façon de lui dire à Xi Jinping, bon, bien sûr, tu as de l'avance sur les terres rares, mais nous aussi, on veut occuper le terrain, mais alors au sens propre, le terrain à travers les sous-sols du Groenland, quoi. Il y a un peu de ça, et on voit aujourd'hui les acteurs exposés au Groenland encore progresser, notamment Greenland Energy, c'est un groupe coté à Wall Street, voilà. Greenland Energy gagne à nouveau, alors c'est très volatile hein, tout ça, un petit peu plus de 10% en ce moment. Et à 17h31, c'est Chris, notre réalisateur, qui surgit, qui nous écoute en cachette comme ça, qui veut peut-être vous interroger. Salut Chris.
3: Bonsoir à tous, messieurs les clubbeurs. Pétrole cher, taux élevé, risque de guerre, les marchés ne sont-ils pas tout simplement trop hauts ?
2: Rachid. Bah, en, En fait, quand on regarde une des métriques les plus simples, qui est la valorisation, hein, quand, voilà, les profits sont... les résultats ont été exceptionnels, hein, et pas qu'aux États-Unis.
1: Et c'est pas fini.
2: On a des profits au niveau mondial qui sont sur une tendance de plus 40%. Alors, c'est beaucoup l'IA, beaucoup de l'énergie, mais pas que. Ça se généralise. Et donc, le risque, en fait, c'est pas qu'il y ait une sorte de bulle sur les marchés, c'est qu'il y ait une bulle sur les profits. C'est ça qui nous... Parce que là, on a une dynamique des profits. On se dit, mais c'est pas possible. Ça peut pas continuer à ce rythme-là. Les marges continuent d'augmenter. Donc, c'est là où on est un peu prudent. Mais sinon... En termes de valorisation, oui, c'est de toute façon tout est cher hein, dans les marchés financiers depuis le quantitative easing, mais il y a pas non plus, on n'est pas sur quelque chose de super nerveux en disant là c'est super survalorisé et donc faut faire attention, voilà. Donc c'est plutôt cette bulle peut-être des profits qui croissent vraiment à un rythme qui est pas soutenable en fait.
1: Geoffroy, est-ce que les indices sont trop hauts compte tenu des vents contraires?
0: Alors, c'est pas forcément un sujet de valorisation. Je pense qu'il y a de la place pour aller plus haut sur les marchés actions. Après, bien évidemment, il y a des risques qui sont à l'horizon, hein, des nuages qui s'accumulent. Les nuages, on peut en citer deux déjà qu'on a déjà évoqués. Donc, c'est les prix du baril qui entraînent une hausse des taux. Et peut-être qu'il y a un niveau psychologique. Alors, c'est pas les 5% sur le 10 ans américain puisqu'on l'a déjà cassé. Mais peut-être que si les taux venaient à monter de façon un peu plus significative encore dans les prochaines semaines, prochains mois, ça serait un facteur d'inquiétude pour les marchés actions et qu'on pourrait voir une correction. Donc, ce n'est pas forcément un facteur lié directement aux entreprises, à leur capacité à générer des marges, à fournir des croissances positives pour cette année ou l'année prochaine. On a des perspectives de ce côté-là qui sont très bonnes. Ça viendrait de facteurs plutôt macroéconomiques ou géopolitiques pour casser un peu cette dynamique-là. L'autre point d'attention, c'est sur l'IA, bien évidemment. On en a beaucoup parlé. C'est vrai qu'il y a des dépenses qui sont faites. On a des carnets de commandes qui sont pleins. On a cette course à l'IA qui continue. Ça, ce qu'on surveille aussi, c'est est-ce que un des acteurs, hein, que ce soit les hyperscalers ou les semi-conducteurs ou, si vous pourrez les citer, on peut avoir AMD, Nvidia, Micron, Intel, toutes ces sociétés-là, faut surveiller est-ce que cette croissance continue. S'il y en a un qui ralentit, c'est vrai qu'il faut avoir un petit point de vigilance, ouais. Parce que c'est vrai que ça pourrait entraîner un ralentissement un peu plus global.
1: Ça n'ira bien pas arriver.
0: Sur le secteur de la tech et sur les marchés, ouais, boursiers dans leur ensemble.
1: La bonne nouvelle, c'est qu'un groupe comme Nvidia, par exemple, n'est pas très cher. Au contraire, même en termes de valorisation, c'est au plus bas de 10 ans, Nvidia.
2: Absolument.
1: Le marché anticipe ce moment où ça ralentira.
2: Les marchés ont baissé en valorisation.
1: Oui, oui.
2: On ne le dit pas assez.
1: Oui,
2: hein.
1: Oui. En valorisation. Ce qui est vrai pour Nvidia l'est pour les grands indices.
2: Absolument.
1: Ouais. Alors, à propos d'IA, événement IA à Marseille, c'est deux prochains jours, figurez-vous, sur BFM Business. Dès demain matin, d'ailleurs, 9h30, les experts de l'IA sur place seront présentés par Anthony Morel, donc pour l'événement IA à Marseille. Et vendredi aussi sera une journée extrêmement riche avec un débat dans le cadre de la présidentielle des candidats autour de l'intelligence artificielle à suivre aussi sur notre antenne. Deux belles journées pour finir la semaine. Il est 17h35, dans un instant, la clôture. On entre d'abord dans la Data Room. Votre outil pour regarder le réel vraiment en face, les yeux dans les yeux, la data room. Geoffroy et Rachid, vos datas sont-elles prêtes?
2: Oui.
0: Oui.
1: Vous avez l'air surpris par la question. On va démarrer avec vous. Rachid, votre chiffre ce soir, 100%.
2: Oui, 100% des banques centrales, des baisses de taux dans le monde depuis le début de l'année ont été faites par des banques centrales de pays émergents. Alors, à l'exception d'Israël, qui n'est pas un pays émergent dans les indices, qui a également baissé ses taux, toutes les baisses de taux ont été faites par des banques centrales de pays émergents. Je pense que c'est même pas un tournant, c'est la confirmation que finalement, ces pays émergents ont amélioré leurs grands équilibres macroéconomiques, notamment en termes de finances publiques. Quand on regarde les dynamiques de finances publiques dans les pays développés, et pas qu'en France, hein, comparé à la moyenne des pays émergents, on a un avantage pour ces pays-là. Et c'est vrai que c'est la première fois qu'on voit quand même la Fed qui augmente ses taux ces pays émergents qui les baissent. Ah, et donc, oui. Nous, ça nous conforte dans l'idée que c'est pas la revanche des pays émergents, c'est pas que cyclique.
1: Oui.
2: C'est un peu structurel.
1: Les émergents, donc, dans lesquels vous croyez, vous nous l'avez expliqué dans le club. L'Europe, c'est, tiens, est-ce que ce sont des pays immergents? Parfois, on s'immerge aussi, les pays européens. Bon, à vous, après cette belle data de Rachid, à vous, Geoffroy, de sortir votre arme secrète. Votre chiffre, 1 trillion de dollars.
0: Alors, 1 000 milliards de, 1 000 milliards. De dollars. C'est vrai que c'est le chiffre de la charge de la dette américaine. On a l'habitude de parler beaucoup de la charge de la dette en ce moment, que ce soit pour la France ou d'autres pays. C'est vrai que c'est important de le mettre en perspective. La charge de la dette américaine, aujourd'hui, alors, les 1 000 milliards, c'est pas moi qui le dis, c'est le CBO, hein, c'est un organisme, c'est l'Institut américain qui est non partisan, et qui donne cette information-là avec des projections à 2036 qui feraient arriver la dette, la charge de la dette, hein, encore une fois, pas la dette, parce que la dette américaine en total, c'est 40 000 milliards. Et la charge de la dette pourrait atteindre 2100 milliards d'ici 2036. Donc, c'est une augmentation très significative qui se profile à l'horizon pour la charge de la dette américaine. Alors, bien évidemment, les États-Unis ont des ressources, ont une croissance qui est importante et qui soutient cette dette-là. Mais c'est vrai que c'est important de le mettre en parallèle par rapport à l'Europe. Et l'Europe, ouais. On est sur des montants qui sont beaucoup plus faibles.
1: Hein. Le 10 ans américain, là, est un nouveau plus haut du jour. Non, mais c'est incroyable. Attendez, marché obligataire. Regardez, le 10 ans américain, il est à 5,08. Donc, nouveau plus haut du jour, 5,08, là. On était à 5 il y a une heure et demie. Hein. 5,08. Le 10 ans français, l'écart de taux avec l'Allemagne, on est à... Attendez. 109 points.
2: Oui, on est à 109 points. Des 110, ouais.
1: 109 points d'écart de taux ce soir. On était à 105 tous ces derniers jours. Machin. Là, on est à 109 d'un coup entre la France et l'Allemagne.
2: On est sur les plus hauts également contre l'Italie.
1: 4,64 le 10 ans français, là.
2: Contre l'Italie aussi.
1: Oui. Bon, les explications en début de club, hein, tout à l'heure, à retrouver en replay. Hein, vous nous les avez livrées l'un et l'autre. Merci beaucoup, Geoffroy Lenoir, Rachid Medjaoui, pour ces échanges toujours très instructifs. Dans un instant, la clôture avec Antoine. À tout de suite sur BFM Business.
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1: Avec Antoine, juste un mot de l'Assemblée générale des Nations Unies qui se poursuit. On a eu tout à l'heure le président iranien qui s'y est exprimé. On l'a vécu en direct sur BFM. Javier Milei pour l'Argentine aussi. Dans quelques minutes, ce sera les patrons de la tech, les géants de la tech, les patrons d'Anthropic et d'OpenAI qui vont parler de sécurité de l'intelligence artificielle devant les Nations Unies. Ce sera intéressant à suivre aussi. En attendant donc, Antoine, la clôture, ça y est, en Europe. Comment termine-t-on cette séance ?
14: On la termine sur un climat tendu. Alors déjà, si on regarde la courbe en intraday du CAC 40, elle ne fait que descendre. On limite la casse, hein, -0,39%, 8123 points. Les volumes d'échange étaient assez modérés, hein, sur les actions à 3 milliards d'euros d'actions négociées. On a une baisse de 0,39% pour l'Eurostock 50, -0,6% pour le DAX à Francfort, -0,49% pour l'IBEX à Madrid. Mais c'est plutôt du côté du marché obligataire qu'il fallait avoir les yeux bien fixés. On monte à 4,64% pour la dette française, 10 ans, 3,56 pour la dette allemande. Autant dire que les indices PMI européens de ce matin ont laissé des traces, et surtout sur les perspectives d'inflation. Ça paraît évident, c'est ça qui a été le déclencheur, mais avec une extraordinaire volatilité tout l'après-midi. À noter qu'on est à 5,08 désormais sur le 10 ans américain, alors que le Trésor a dit qu'il allait procéder à de nouveaux rachats de dettes long terme. Ce sera demain, des opérations de marché qui devraient atteindre 6 milliards d'euros.
1: Que dalle, quoi. Ouais. Une nouvelle fois, le marché rigole.
14: Voilà, et puis ça avait eu tellement de succès il y a quelques semaines. Hein, pourquoi pas se priver ? Les taux finissent pas de grimper. 102,82 $ pour le baril de Brent de Mer du Nord. Ça aussi, c'est un chiffre du jour. Et 92,67 $ pour le brut léger américain.
1: Romain Daubry nous rejoint, Bourse Direct. Romain, donc, c'est remarquable quand même de voir que le 10 ans français est à 4,64. Antoine le disait, l'écart de taux avec l'Allemagne, 109 points le spread France-Allemagne. Le CAC ne perd que 0,3% en clôture, Romain. C'est un signe de résilience, ça ?
15: On peut se poser la question, effectivement. Hein. On a en tout cas arrêté de baisser à Paris depuis maintenant 11 séances. On est bloqué dans ce range 8082-8190 points. Chaque fois qu'on vient tenter de taper cette résistance, il y a un rejet. Oui, on reste quand même très, très résilient malgré le contexte de tension sur le marché obligataire, même sur les indices américains. Alors attention, il y a quand même ce trou de cotation, c'est le gap qui est baissier, qui a été ouvert sur la volatilité il y a quelques jours maintenant sous 16,70. On avait laissé deux gaps de chaque côté de cet indice VIX. Celui du bas, celui qui indiquait que les marchés pouvaient rebondir, a été comblé. On est sur un niveau de support autour de 14,35. Attention, est-ce qu'on n'est pas des pics de volatilité sur le marché pour l'instant ? C'est quand même lourd. On n'a pas de signe d'accélération baissier complémentaire à Paris. Le sens de l'histoire, c'était plutôt un rebond. Mais on voit qu'on n'arrive pas à le matérialiser. Donc, il faudrait franchir à nouveau 8190 au moins pour réactiver la dynamique haussière à court terme avec des objectifs qui sont peu ambitieux. Hein. 8259, 8335 points. Le pivot sur le DAX, c'est 25460 points. Et le même équivalent, le niveau pivot qu'on teste en ce moment sur le S&P 500, c'est 7719 points. Merci, pour Romain. L'instant, on n'enfonce pas, mais attention, ça va être un curseur important.
1: Romain Daubry, Bourse Direct, on va refaire la séance, vous apporter des clés pour vos portefeuilles jusqu'à 18h. C'est BFM Bourse avec nos experts.
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1: Thibaut François, Fastia Capital est avec nous. Bonsoir Thibaut.
17: Bonsoir Guillaume.
1: Étienne Monceau, analyste pour Zone Bourse. Bonsoir Étienne, ravi de vous retrouver également. Donc, l'événement quand même de ce soir, c'est que, un, le pétrole repart nettement à la hausse, $103 le baril de Brent. Le président iranien s'est exprimé devant l'Assemblée Générale de l'ONU en expliquant que les perturbations dans le détroit d'Ormuz étaient normales dans la mesure où les Iraniens ne veulent pas laisser passer des bateaux pleins de munitions qui pourraient se retourner contre l'Iran. Bon, donc on sent que voilà, l'Iran n'est pas complètement prêt à rouvrir le détroit. Il essaie de trouver des justifications supplémentaires à cette fermeture, à cette paralysie, à ces perturbations. Et puis parallèlement, les États-Unis qui comptent peut-être interdire leurs exportations de diesel, ils garderaient pour eux leur diesel parce que les Américains ont aussi des problèmes quand ils voient les prix à la pompe. Et il y a des élections de mi-terme à venir dans quelques semaines. Donc peut-être les Américains vont-ils nous priver de leur diesel. Tout ça fait monter les cours. Et les indices qui tiennent quand même, -0,3 sur le CAC, c'est pas si affreux que ça. Comment vous regardez la chose, Thibault ?
17: C'est vrai que ça tient plutôt pas mal en France. Bon, on est un petit peu en baisse depuis le début de l'année. Ça tient vraiment extrêmement bien aux États-Unis, surtout. Mais c'est vrai que la France se tient plutôt bien. On a eu des publications de boîtes qui ont plutôt soutenu, on va dire, les marchés ces dernières semaines, ces derniers mois. Et c'est vrai que malgré la volatilité, malgré les taux qui sont hauts, et malgré l'inflation sous-jacente, c'est vrai que le marché est plutôt dans une dynamique entre guillemets neutre, parce que c'est vrai que Romain l'a dit il y a quelques minutes, c'est vrai que le marché s'est quand même stabilisé sur des points un petit peu tendus d'ailleurs, faudrait pas qu'on casse.
1: Il y a 109 points d'écart entre les 10 ans français et allemands ce soir. 109, on était à 105 depuis quelques jours, le spread 109 points. Ça pousse à acheter davantage le secteur bancaire ou pas? Ou au contraire, on dit il y a un risque France qui va plomber nos banques.
17: Ça ne pousse pas à acheter le secteur bancaire. La hausse des taux ne pousse pas à acheter le secteur bancaire. Par contre, c'est vrai que c'est dans le momentum et dans l'évaluation de l'analyse financière, oui, effectivement, c'est plutôt à privilégier. Maintenant, l'environnement ne pousse pas vraiment à acheter des actions bancaires aujourd'hui, entre guillemets, des actions en règle générale. On est plutôt attentiste par rapport à ce qui se passe. Alors forcément, il y a la partie guerre avec l'Iran, c'est évident. L'inflation, donc tout ça, nous, en fait, on est plutôt en train de regarder un petit peu ce qui se passe dans le marché. On n'est pas forcément un flux très acheteur en ce moment. On se pose beaucoup de questions sur la partie obligataire. On pense que rentrer sur le marché obligataire dans les prochains jours, dans les prochaines semaines, je pense qu'il y a un biais acheteur, à mon avis, qui va se mettre en route sur l'obligation avec un objectif de buy and hold sur les 3-4 prochaines années. Mais c'est vrai que c'est peut-être un petit peu trop tôt, en tout cas, d'acheter des actions françaises aujourd'hui.
1: Les taux obligataires qui se tendent donc ce soir, le 10 ans américain, Antoine le disait, à 5,08 d'un coup, parce qu'on a eu aussi en plus des PMI européens très costauds, hein, des PMI américains, mais alors assez stratosphériques. L'économie américaine était au bord de la surchauffe sur les services, par exemple. Le PMI américain atteint quasiment 59, on est à 58,7 sur les services au mois de septembre. Et dans l'industrie aussi, le chiffre ressort supérieur aux attentes. Il se trouve que S&P Global, qui compile les indices PMI, alerte sur l'inflation qui accompagne ces bons chiffres. Je cite S&P Global, les pressions sur les prix se sont intensifiées en septembre aux États-Unis. Le coût moyen des intrants, mesuré tant pour les biens que pour les services, a fortement augmenté. Le taux d'inflation globale atteint son niveau le plus élevé depuis octobre 2022. Et c'est pas tout. S&P Global nous dit, cette hausse a été largement attribuée à l'augmentation des coûts du carburant, mais l'intensification des pressions salariales a aussi été observée dans de nombreux cas. Intensification des pressions salariales. Voilà, et donc des taux obligataires qui se tendent. Et en plus, il y a le pétrole qui remonte. Quel regard vous portez là-dessus ce soir? On vous retrouve, Étienne, depuis les bureaux de Zone Bourse, ce mauvais cocktail entre hausse de taux et hausse des cours du pétrole aujourd'hui.
18: Oui, et puis pourtant, des marchés qui tiennent, effectivement. Et au final, quand on regarde les 20 dernières années, c'est vrai que même sur toutes les périodes de hausse de taux qu'il y a eu, en fait, les marchés actions montaient à chaque fois. Donc, c'est pas quand même quelque chose de nouveau, que les marchés résistent bien en dépit de la hausse de taux. Mais c'est vrai que c'est assez impressionnant de voir que des PMI ressortent aussi haut dans un contexte pareil, surtout avec une sticky inflation qui les lâche pas, hein, les Américains. Mais des taux qui sont hauts et qui, je pense, marquent bien cette différence complète qu'il y a entre la santé économique des gens aux États-Unis et ce que veulent, ce que les marchés disent, tout simplement. On commence à avoir un gap qui est colossal entre les deux.
1: Et la hausse des prix de l'énergie, vous disiez en préparant ce rendez-vous que vous aviez des éléments à nous apporter là, sur les moteurs de la hausse.
18: Oui, en fait, bon, on parle de l'Iran, d'Hormuz, etc. Mais il y a une donnée qui est extrêmement intéressante, extrêmement importante à souligner, c'est la reprise des importations chinoises de pétrole. En fait, il faut savoir qu'en milieu d'année, enfin plutôt en juin, la Chine avait un petit peu discrètement sauvé le monde en diminuant ses imports de pétrole de moitié, et c'est le plus gros importateur de pétrole du monde, ce qui avait soulagé tout simplement la demande en pétrole mondiale de 5 millions de barils sur à peu près 100 millions de barils par jour. Et c'était vraiment très significatif. Hein. C'est peut-être ce qui a expliqué que le baril ne s'est pas envolé à 150-200 $ et est resté dans les ordres de 120-130 $ au pic. Et là, en fait, depuis deux mois, les importations de pétrole chinois reprennent. Mais après, je pense que les Chinois, donc ils ont des stocks monstrueux hein, de pétrole de l'ordre de 4-5 fois les stocks américains pour ce qui est estimable et qui est en surface. Mais ces importations reprennent, ils peuvent toujours quand même revenir sur leurs réserves. Donc je pense qu'ils vont ajuster tout simplement leur reprise progressive en fonction du prix du baril. Je ne pense pas que le baril va s'envoler à 150-200 parce que la Chine ne va pas revenir en seulement 3-4 mois à ses importations régulières. Elle va juger en fonction du prix. Mais ça me laisse penser qu'en fait ce prix de baril à 80-100 $, il va falloir s'y habituer pendant longtemps, que le conflit s'intensifie ou pas. En fait, juste à cause de la Chine qui doit revenir sur ses imports.
1: Exactement. Oui, ouais, parce qu'on a bénéficié du fait qu'elle vivait sur ses stocks stratégiques, la Chine, voire elle distribue du pétrole à d'autres pays. Et là, il va falloir qu'elle les reconstitue, ce qui risque de faire pression à nouveau sur ses prix du pétrole, même si le détroit ou un des détroits venait à rouvrir davantage. Bon, on va suivre tout ça, bien sûr. Est-ce que Ørsted, est-ce que les acteurs des énergies renouvelables en profitent ou pas en bourse? Ørsted qui inaugure aujourd'hui un de ses plus grands parcs éoliens en Allemagne, Étienne.
18: Alors pour les éoliens, pour les entreprises éoliennes européennes, ce qui est important, c'est surtout le gaz plus que le pétrole.
1: Oui.
18: Le gaz, lui, il fait plus 150%. Les prix européens, c'est plus 150% sur un an. L'électricité, c'est plus 80%. Donc ça, on aurait tendance à dire que c'est plutôt positif pour l'éolien et pour la fixation des prix, parce que c'est des contrats, quand ils construisent un parc éolien, c'est des contrats de 20 ans de vente d'électricité qui sont faits dès le départ, donc c'est quand même super important, les prix de l'énergie au moment où sont signés ces contrats, même si je pense qu'il y a une partie ajustable. En revanche, il y a quelque chose d'un peu négatif, un catalyseur négatif sur l'éolien en Europe, c'est l'acier, tout simplement, qui quand même arrive à 30% sur un an, le cuivre aussi, plus 50% sur un an, et je pense qu'il commence à y avoir des inquiétudes un petit peu. Alors, du point de vue énergie, c'est plutôt positif pour l'éolien, mais pour les industriels, c'est pas trop le cas. Et côté matériaux, qui fait que le marché commence à douter un petit peu des industriels européens. Je pense que le cas des éoliens est un peu spécifique, mais il est quand même un petit peu difficile à traiter. Et Ørsted, c'est un petit peu encore une autre histoire, parce que Ørsted, il y a en plus le fiasco aux US qui est derrière elle maintenant. La boîte, elle est capitalistiquement, elle s'est reconstruite capitalistiquement. Je pense qu'elle a un bel avenir devant elle. Elle se reconcentre sur l'offshore uniquement en Europe. Mais voilà, le seul petit point négatif, c'est quand même l'acier et le prix des turbines. Qui peut impacter
1: 17h52, chaque jour le test d'assiduité aussi, Étienne est avec nous, Thibault François également, votre test d'assiduité sur les réseaux sociaux, chaque soir, ça y est, on vient de vous poser la question sur le Félix BFM Bourse, vous pouvez y répondre, ce test d'assiduité, pour peut-être, si vous gagnez à la fin du mois, pouvoir interroger vous-même nos experts. Voici la question ce soir, vous pouvez y répondre donc en commentaire sur le Félix BFM Bourse, la question a été publiée à 17h30. Elle tient au diesel, la question du jour. Quelle part de nos importations maritimes vient des États-Unis en matière de diesel? On en a beaucoup parlé dans l'émission. Vous retrouvez la réponse facilement, d'ailleurs aussi dans l'écho du monde en replay avec Léa Dauphas. Donc, quelle part de nos importations maritimes vient des États-Unis pour ce qui concerne notre diesel? Hier soir, qui a répondu en premier? C'est Kiwi qui prend la première place. Bravo à Kiwi qui a répondu 20 minutes avant Henri. Bravo aussi à Émilie et Maxime Jeune qui ont aussi bien répondu. Thibaut, une pépite comme ça pour essayer de sortir de cette tension pétrolière et obligataire. Est-ce qu'il y a une valeur comme ça? Mais quel que soit le contexte, quoi, quel que soit le niveau des taux français, même si le 10 ans français était à 48%, voilà, une valeur dont vous vous dites, celle-là, elle va tenir. À laquelle?
17: Une petite entreprise, enfin une entreprise qui fait un milliard de chiffre d'affaires quand même, qui est, on va en Espagne, TSK. Oui. TSK, et on est en pleine transition énergétique, on va dire, un petit peu partout dans le monde. C'est une sorte de petite Technip Énergie espagnole, donc avec un carnet de commandes qui représente 4 milliards, donc ça fait 4 ans de chiffre d'affaires devant nous. Ils travaillent un petit peu partout dans le monde et ils fournissent, on va dire, clé en main des usines pour les entreprises. Ils font tout ce qui est ingénierie, conception, fabrication, et un petit peu sur l'ensemble des secteurs, que ça soit sur ça peut être sur l'éolien, ça peut aussi être sur les data centers, notamment au Paraguay en ce moment. Donc gros carnet de commandes et surtout beaucoup de business qui arrive et des marges qui montent en puissance. C'est une introduction en bourse récente d'ailleurs en Espagne, ça fait quelques mois seulement que c'est introduit en bourse et c'est toujours une entreprise familiale. Mm-hmm. Et on pense qu'il y a beaucoup de potentiel sur le dossier aujourd'hui.
1: TSK Electronica.
17: Exactement.
1: Ouais. On a une question d'auditeur sur Equasens, on vous a répondu tout à l'heure, Jojo54 qui nous interroge, c'était avec Thibaut à 16h, à retrouver la réponse de Thibaut sur Equasens en replay sur l'application BFM Business. Et puis on va venir à la tech quand même, Nvidia est sur des plus bas de 10 ans en valorisation, alors qu'ils vont doubler leur vente de puces l'an prochain, c'est ce qu'ils ont annoncé il y a quelques jours. En matière de PE, ratio cours sur bénéfice, c'est des plus bas de 10 ans pour Nvidia. Est-ce que c'est un point d'entrée, Thibault?
17: Bah en fait, on s'est posé la question tout à l'heure, effectivement, on en parlait, on se dit c'est quand même juste incroyable, effectivement, là, depuis le début de l'année, on gagne 20%, mais le problème, c'est que ça va tellement vite en termes de croissance, effectivement, que les niveaux de valorisation sont revenus, sont arrivés sur des niveaux qui sont plutôt achetables, c'est-à-dire qu'on est à 24 fois les résultats sur 2027, parce qu'aujourd'hui, on regarde déjà 2027, si on repousse un petit peu plus loin, même, on est même sur une capacité de cash flow yield de pratiquement à deux chiffres sur une boîte de tech comme ça. Je trouve ça incroyable. Aujourd'hui, on attend 250 milliards de résultats nets sur le dossier. C'est plus que notre plus grosse capi boursière aujourd'hui en France. plus que LVMH qui fait à peu près 200 milliards. C'est juste incroyable. Et c'est vrai que aujourd'hui, vu le carnet de commandes, c'est compliqué de pas avoir du Nvidia dans les portefeuilles, surtout sur les niveaux de valorisation actuels. Donc à surveiller le niveau de croissance, mais c'est vrai que les niveaux de valorisation sont plutôt attractifs.
1: Puisqu'on est dans l'IA, il y a ce nouvel agent d'IA de Meta, Muse, dont on nous dit que alors il permet de comparer les prix, puis d'agir, de réserver ses vacances. Voilà, l'IA prend le contrôle et agit pour vous pour réserver vos vacances, changer d'assureur, de banque, etc. Et il semblerait, Étienne, que ce soit l'explication à la baisse du secteur bancaire depuis hier, l'arrivée de ce nouvel agent IA, la baisse de Orange aussi, aujourd'hui encore, de 2,3%, la baisse de Airbnb, puisque l'agent IA fera tout pour nous à la place, plutôt que de passer par Airbnb. Est-ce que vous validez l'explication de la baisse de ces valeurs aujourd'hui par l'arrivée de Muse ?
18: Oui, bah, du coup, c'est un test grandeur nature, Muse AI, de vraiment l'agentique grand public. C'est d'ailleurs une assez belle prouesse technique de la part des équipes de Meta d'avoir réalisé ça, parce que d'un point de vue sécurité, c'est quand même super dangereux, parce que c'est sensible au prompt injecting. Ils se baladent sur des plateformes sur lesquelles il peut y avoir des instructions qui peuvent compromettre les données de l'utilisateur ou même les actions de l'utilisateur sur les différentes apps, etc. C'est une assez belle prouesse de sécurité qu'en deux semaines, il n'y ait pas déjà eu un scandale qui ait explosé. Pareil au niveau technologique, de réussir à que l'IA elle se balade sur des sites qu'elle connaît comme sur des sites qu'elle connaît pas de manière efficace, c'est une prouesse. Et évidemment, donc du coup, un agent, ça fait quoi? Un agent, ça vous répond pas uniquement, ça fait pas que du chat, ça fait des actions à votre place sur des plateformes, sur des sites web, etc. Et donc, ça concentre le trafic sur seulement une application qui est Muse AI. Donc énormément de gens y perdent, hein, tous ceux qui font du service numérique, de la prestation de service numérique ou de l'information, ils y perdent énormément. Je vous donne un petit chiffre, nous chez Zone Bourse, pour 10 000 citations dans les outils IA, on a un clic sur la source et donc un clic qui vient sur notre plateforme, un pour 10 000. Hein. Je répète le chiffre pour que ce soit clair. Pour qu'on comprenne à quel point on perd du business là-dessus, parce que tout simplement, au lieu que ce soit un utilisateur réel qui visite notre site et qui voit nos pubs ou qui voit nos outils et qui soit appelé à potentiellement souscrire un abonnement, c'est un agent qui fait ce travail-là et l'agent, il va pas remonter la pub, etc. Donc, ça secoue énormément de business et effectivement, les gens qui ont un petit peu la flemme de renégocier leur contrat, etc., l'agent, il peut faire tout de bout en bout, les différents échanges mails, etc., donc oui.
1: Ouais, et ces acteurs sont enjambés aujourd'hui en bourse, puisque, par exemple, Booking, aussi Airbnb, recule chacun de 5% supplémentaire. Étienne Monceau, Zone Bourse, merci Étienne, très intéressant, hein, l'exemple que vous nous avez livré, ça c'est du vécu pour le coup. On remercie Thibault François face à Capital. Le CAC ce soir perd 0,3%, surtout tension obligataire, 109 points entre la France et l'Allemagne, le spread France-Allemagne, 109 points. Étienne, Antoine, c'est presque pareil. Nous en parlera dans un instant dans 18h Echo, Stéphanie Collot. Bonne soirée à tous.
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3: Soyez les bienvenus dans le 18h Echo, une heure d'information économique, d'analyse et de débat. À la une de ce mercredi 23 septembre, le logement pèse moins sur le budget des ménages en 2024 qu'il y a 10 ans. Selon la toute dernière étude de l'INSEE, une bonne nouvelle en trompe-l'œil, nous dira Marie Cœur de Roy, car les écarts se creusent entre les plus aisés et les plus modestes, vous verrez. L'activité du secteur privé en zone euro enregistre sa plus forte croissance en septembre depuis 2023. Autre bonne nouvelle, dans ses dernières prévisions, l'OCDE juge la zone euro résistante malgré les tensions géopolitiques et la hausse des prix de l'énergie. Alors les entreprises sont-elles un rempart face à la crise économique? On en débat dans un quart d'heure. À 18h45, gros plan sur la visite de Xi Jinping aux États-Unis. Visite de 3 jours pour aborder les nombreux différends entre les deux puissances. IA, terres rares, semi-conducteurs, guerre commerciale, guerre en Iran. Et c'est un président américain affaibli sur le plan domestique qui accueille son homologue chinois. Quel est le véritable poids du logement dans le budget des ménages? L'INSEE vient de publier ses derniers chiffres sur le sujet, chiffres d'autant plus précieux à l'aube du débat budgétaire et alors que les candidats à l'élection présidentielle semblent prêts, une fois n'est pas coutume, à mettre la question du logement dans leurs priorités. Marie Cœur de Roy, bonsoir.
5: Bonsoir.
3: Cela peut paraître surprenant, mais le taux d'effort des ménages français en la matière est globalement en baisse ces 10 dernières années.
5: Oui, on peut dire globalement ou en moyenne, c'est important de le préciser, ce taux d'effort, il est passé d'un peu plus de 18%, 18,3% en 2014, à un peu moins de 17% en 2024, 16,8%. Alors, il faut le redire quand même, ce taux d'effort, il ne prend pas uniquement en compte les loyers pour les locataires et les mensualités de crédit pour les propriétaires. Il prend aussi les charges, les dépenses énergétiques, la fiscalité locale, les éventuelles aides au logement. Vous verrez que c'est important. Cette tendance baissière, en fait, du poids du logement dans le budget des ménages, elle s'explique avant tout, selon l'INSEE, par la hausse des salaires qui a été plus forte que toutes les autres hausses, c'est-à-dire des loyers, des dépenses énergétiques, des mensualités de crédit. Visiblement, la hausse des salaires sur ces 10 années qui ont été observées, elle a été plus forte. Mais c'est surtout la suppression de la taxe d'habitation sur la période qui explique l'essentiel de la baisse du taux d'effort en matière de logement. Voilà ce que nous dit l'INSEE. Alors, juste pour info, pour les locataires, entre le parc social et le parc privé, on est sur un taux d'effort bon an mal an de 24-25%. Et pour les propriétaires, pour ceux qui ont encore un emprunt à rembourser, on est autour de 23%.
3: Alors Marie, attention, pour les plus modestes, en revanche, la situation s'est dégradée. L'INSEE parle clairement d'un accroissement des inégalités en matière de logement.
5: Ouais, c'est intéressant de regarder dans le détail. Côté locataire, on va regarder les 25% les plus pauvres. Alors le taux d'effort dans le parc social, côté locataire, il est passé de 28 à 30% sur 10 ans. Donc il a augmenté. Le taux d'effort, lui, s'est stabilisé pour les locataires du parc privé, mais il reste à un niveau historiquement élevé, 41%. Côté propriétaire, là aussi, c'est assez intéressant, et notamment pour les propriétaires qui ont encore des mensualités de crédit, et notamment les plus modestes, là, on est sur un taux d'effort de 48%. Je voudrais juste vous dire qu'à l'autre bout de l'échelle, sur les 25% les plus aisés, ce taux d'effort côté propriétaire, on retombe finalement, et notamment pour ceux qui ont plus de mensualité de crédit, à 5%. Vous voyez que dans le pire, je vous ai parlé d'un taux d'effort de 48%, et dans le meilleur des cas, on est sur un taux d'effort de seulement 5%, et c'est une tendance qui a tendance à baisser ce taux d'effort pour les plus aisés, alors qu'elle stagne au mieux pour les plus modestes.
3: Alors Marie, pourquoi les écarts se sont-ils autant creusés ?
5: Ça va être extrêmement simple, beaucoup plus que tous les chiffres que je viens de vous donner. En fait, pour les plus modestes, on a assisté ces 10 dernières années ou ces 10 années observées à une baisse des aides au logement. Alors, il y a eu la baisse des APL locatives, vous avez eu la baisse de 5 euros, vous avez eu différents gels et sous-indexations des APL, vous avez également eu le nouveau mode de calcul des APL, la prise en compte des revenus en temps réel, ça a fait sortir tout un tas d'allocataires et baisser certaines pensions. Et puis, même côté propriétaire, on a eu des baisses d'aides au logement, on a eu la baisse de la suppression de l'APL accession, qui était quand même une solution pour permettre de réduire justement le poids des mensualités du crédit pour les ménages qui accédaient à la propriété, une aide sociale qui a été supprimée en 2018. Mmh. Voilà comment on explique finalement qu'il y ait cet écart qui soit creusé sur ces 10 années observées par l'INSEE.
3: Alors on est en ligne avec Pierre Madec. Bonsoir, vous êtes économiste à l'OFCE, spécialiste des questions de logement. Marie vient de le dire, le poids du logement dans le budget ne s'améliore pas pour les plus pauvres, alors que le budget 2027 prévoit un gel des APL. Est-ce que selon vous, cet écart va encore s'aggraver dans la prochaine étude de l'INSEE ?
6: Il y a de fortes chances, hélas. C'est-à-dire que quand on regarde les chiffres de l'INSEE en détail, il y a évidemment cette bonne nouvelle avec un taux d'effort moyen qui a tendance à baisser. Mais ce qui se passe en bas de la distribution chez les ménages les plus pauvres, le fait que leur taux d'effort ne baisse pas, voire augmente, s'explique exclusivement par cette mécanique qui a été décrite de baisse des APL. Donc typiquement, la mesure qui a été annoncée de gel pour l'année prochaine devrait encore dégrader la situation des locataires les plus modestes, les plus précaires, et donc à la fois dégrader leur situation personnelle, mais aussi accroître l'écart entre les ménages les plus aisés et les plus pauvres.
3: Alors, on a un petit problème de liaison. On va essayer de vous récupérer par téléphone, Pierre Madec. Je rappelle que vous êtes économiste à l'OFCE, spécialiste des questions de logement. Marie, le budget 2027 prévoit un gel des APL. En face des APL, il y a l'IRL, l'indice de référence des loyers.
5: Oui, c'est ce que dira, je pense, si on le récupère.
3: On va le récupérer bientôt.
5: Mais
3: ouais.
5: Effectivement, c'est une question aussi de partage des coûts de la réduction de la dépense publique. C'est-à-dire que d'un côté, vous avez les aides sociales pour les locataires les moins aisés. Et puis de l'autre côté, vous avez aussi le loyer. S'il continue d'augmenter de la même manière et que les APL ne progressent plus, forcément, ça va accroître ce taux d'effort. Et donc, l'une des seules solutions mathématiques pour que finalement ça ne puisse pas augmenter, ce serait que, par exemple, on puisse geler l'indice de référence des loyers qui sert de base de calcul aux propriétaires pour augmenter chaque année les loyers, ou alors le caper comme ça avait été le cas. Je rappelle que l'État l'avait fait au moment de la crise inflationniste liée au déclenchement de la guerre en Ukraine. On aurait dû avoir un IRL, je ne sais plus si c'était en 2022 ou 2023, de l'ordre de 7%, et il a été capé à 3,5%, ce qui fait qu'on a eu une moindre hausse des loyers. Donc ce serait finalement le pendant d'une baisse des APL, ou en tout cas d'un gel des APL tel qu'il est prévu dans le budget 2027.
3: On a récupéré Pierre Madec par téléphone, économiste à l'OFCE, spécialiste des questions de logement. Pierre Madec, on disait avec Marie que s'il y a gel des APL l'année prochaine prévu dans le budget 2027, est-ce que selon vous, il faudrait imposer par ailleurs un gel de l'IRL, l'indice de référence des loyers ?
6: Si on ne veut pas que ce soit les locataires qui payent intégralement le gel des APL, c'est-à-dire que les locataires voient leur loyer augmenter et leur APL ne pas bouger, évidemment qu'il faut peut-être réfléchir à un gel de l'IRL. Mais ce que montre l'étude de l'INSEE, c'est que ce problème, c'est pas un problème de ce qui va se passer en 2028. C'est-à-dire que depuis 10 ans, on a fait des économies budgétaires extrêmement importantes sur le poste APL, aide personnelle au logement, et ça a eu pour conséquence d'accroître très fortement le taux d'effort des ménages les plus pauvres en France. On a beaucoup dit que ces mesures d'économie n'avaient pas eu de conséquences. On a beaucoup dit que les loyers dans le parc social, par exemple, avaient baissé en même proportion. C'est ce qu'on a appelé la réduction de loyer de solidarité, etc., etc. Là, ce que nous dit l'INSEE, c'est qu'il tire la sonnette d'alarme en disant les seuls qui aujourd'hui ne voient pas leur taux d'effort baisser, et voire même ceux qui le voient augmenter, c'est les locataires du parc privé et du parc social, parce que on a détricoté les APL depuis 10 ans.
5: Et moi, j'avais une question, Pierre Madec. Est-ce que dans l'avenir, ça pourrait être pire ? Parce que j'imagine que ça ne vous a pas échappé que la période observée, c'est 2014-2024. Donc du coup, il nous manque quand même quelques années qu'on vient de vivre. Et puis les futurs qu'on est en train de vivre, là, liés à ce retour de la crise inflationniste. La prochaine salve de chiffres de l'INSEE, elle sera pour la période 2024-2028, publiée en 2030. Alors, je ne vous demande pas de sortir une boule de cristal, mais comment vous pensez que les choses vont évoluer compte tenu de la situation actuelle et des décisions politiques ?
6: Ce qui devrait se passer, c'est un redémarrage des loyers sous l'effet de la reprise de l'inflation. Or, il y a encore une fois des économies d'APL qui ont été réalisées. Donc, les APL n'ont clairement pas, sur la période inflationniste, suivi les loyers. Et donc, en effet, on peut observer une dégradation de la situation. En rappelant quand même que ce que nous dit l'INSEE, c'est en effet une bonne nouvelle que le taux d'effort baisse. Mais ce que vous citiez en introduction, c'est-à-dire les taux d'effort pour les 25% de ménages les plus pauvres aux alentours de 40%, une fois qu'on les a aidés, hein, et une fois qu'on a supprimé la taxe d'habitation, etc., etc., c'est des niveaux de taux d'effort qui restent extrêmement, extrêmement élevés, et donc des niveaux de reste à vivre pour ces ménages-là, qui eux sont très faibles. Et
3: selon vous, Pierre Madec, qu'est-ce qu'il faudrait faire pour baisser le poids du logement dans le budget des ménages ?
6: Alors déjà, la bonne nouvelle, c'est qu'on a un revenu en moyenne. Alors là, il faudrait rentrer dans le détail des chiffres et ce sera fait quand les données seront disponibles, mais d'aller voir, parce qu'en effet, on a des salaires qui ont été dynamiques, mais il y a aussi tout un tas de gens qui ne perçoivent pas forcément de salaire et qui, eux, ont pu voir leur situation se dégrader. Mais c'est quand même une bonne nouvelle qu'en moyenne, on ait des salaires qui progressaient plus vite que les loyers et les charges. On aurait pu ne pas avoir ça forcément en tête. Là, il faudra faire attention, en effet, à la période inflationniste récente. Mais ce qu'il faut, c'est des vraies mesures pour faire baisser le coût du logement.
3: Les APL
6: font partie. Les APL font partie de ces mesures, mais c'est un peu des mesures d'urgence. On aide les gens à payer du logement cher. Ce qui est intéressant à regarder dans les chiffres de l'INSEE, c'est de regarder la différence de taux d'effort entre les locataires du parc social et les locataires du parc privé, par exemple, qui, pour un même revenu, évidemment, les taux d'effort sont beaucoup plus faibles. La part consacrée au logement chez les locataires les plus pauvres dans le parc social est bien plus faible que dans le parc privé. Ça veut dire quoi ? Ça veut pas dire qu'il faut défendre et produire forcément exclusivement que du logement social, mais ça veut dire que quand on est en capacité de produire du logement à un prix maîtrisé, régulé, aujourd'hui c'est du logement social, demain ça peut s'appeler autrement, eh ben on est capable de réduire le taux d'effort des ménages les plus modestes. Et donc en face des APL, qu'il faut évidemment revaloriser, parce que quand on voit une fois de plus l'étude de l'INSEE, on ne peut pas avoir un autre diagnostic que ça, il faut mettre le paquet.

0: c'est quand même pas certain. L'effet inflationniste, il est démontré dans la littérature économique. Oui, quand on solvabilise massivement une catégorie de la population qui ne devrait pas l'être, eh ben les propriétaires en profitent pour augmenter leur loyer. Le problème, et ça c'est en partie une fois de plus l'étude de l'INSEE qui nous le dit, c'est que en fait les locataires les plus modestes, ils vont payer deux fois. Ils vont payer le fait qu'on leur a versé des APL et que le propriétaire a augmenté le loyer et donc du coup leur taux d'effort est élevé. Et là aujourd'hui, ils sont en train de payer le fait qu'on fait des économies en aide personnelle au logement, mais que leur loyer ne baisse pas. Donc ils sont perdants sur les deux tableaux. Je pense que c'est difficilement acceptable.
1: Merci beaucoup Pierre Madec. Je rappelle que vous êtes économiste à l'OFCE, spécialiste du logement. Merci également Marie Cœur de Roy, journaliste BFM Business. Restez avec nous dans un instant. On va parler de l'activité du secteur privé en zone euro. Elle enregistre sa plus forte croissance en septembre depuis 2023. Dans ses dernières prévisions, l'OCDE juge la zone euro résistante malgré les tensions géopolitiques et la hausse des prix de l'énergie. Alors les entreprises sont-elles un rempart face à la crise économique? On en débat dans un instant. À tout de suite.
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1: C'est l'heure du débat dans le 18h Echo. L'activité du secteur privé en zone euro enregistre sa plus forte croissance en septembre depuis 2023. Dans ses dernières prévisions, l'OCDE juge la zone euro résistante malgré les tensions géopolitiques et la hausse des prix de l'énergie. Alors, les entreprises sont-elles un rempart face à la crise économique? On en parle ce soir avec Franck De Dieu. Bonsoir.
18: Bonsoir.
1: Vous êtes rédacteur en chef à Marianne et Alexandre Malafaille. Bonsoir.
19: Bonsoir Stéphanie.
1: Vous êtes président fondateur de l'Institut Sinopia.

0: En France, je parlais de la zone euro en introduction, en France, l'activité du secteur privé a fortement rebondi en septembre et enregistre même sa plus forte croissance depuis plus de 2 ans, surtout dans les services. Est-ce que ça veut dire, Alexandre Malafaye, que les entreprises sont un rempart face à la crise ?
1: Les entreprises, en fait, en France, si on comprenait mieux ce que c'est, je crois que ça irait encore mieux, si je puis dire. Les entreprises, en fait, c'est pas une question de rempart. Les entreprises, elles ont quelques indicateurs clés qu'elles surveillent en permanence pour survivre, pour se développer. C'est le chiffre d'affaires, c'est la rentabilité, c'est la trésorerie en particulier. Après, il y en a d'autres, mais ceux-là sont vraiment essentiels. Et elles cherchent des solutions. Si elles ne trouvent pas de solution pour leur croissance et pour leur rentabilité, elles disparaissent. Voilà, c'est aussi simple que ça. Le monde est compétitif, donc vous êtes obligé en permanence d'être à l'affût des opportunités, d'être obligé de surveiller votre compte de résultats. Et donc, les entreprises, elles sont face à un contexte alors qui les préoccupe beaucoup. On a évidemment une incertitude générale qui est terrible. Mais en même temps, les entreprises, elles sont pragmatiques. Beaucoup d'entreprises françaises aujourd'hui, qu'est-ce qu'elles font? Elles investissent ailleurs. Elles prennent des parts de marché dans d'autres pays. Elles voient le reste du monde comme un Eldorado, parce que le reste du monde est plutôt en opportunité. Le monde est plutôt en croissance. Donc, ce n'est pas une question de rempart, c'est une question que, en fait, c'est la matrice.
0: Elles survivent, quoi, simplement.
1: Non, mais elles font mieux que survivre. En fait, quelque part, elles tournent, elles se développent, elles font tout pour, effectivement, pour aller plus loin. Et surtout, en fait, elles constituent cette espèce de matrice du cœur du réacteur du système qui, s'il était mieux considéré, pourrait effectivement produire davantage, créer davantage, faire en sorte qu'on n'ait pas 4%, 0,4% de croissance cette année, mais qu'on ait la croissance de l'Espagne. Rien n'empêche qu'on ait 2,6 ou 3% de croissance, si ce n'est un système qui ne comprend rien au monde économique et qui le bride, qui l'entrave.
0: Franck de Dieu.
2: Moi, je pense que effectivement, les entreprises doivent s'adapter à leur environnement, mais elles sont pas un îlot de prospérité. Elles sont directement liées au cadre économique dans lequel elles évoluent. Tout simplement, en particulier en France, où il y a peu d'entreprises exportatrices et des entreprises qui sont dépendantes de la consommation et de la croissance économique. Aujourd'hui, on est à 0,4% de croissance économique attendue pour 2026, ce qui est extrêmement faible. Et je veux dire, il n'y a pas de magie possible. J'ai regardé pour vous, Stéphanie, historiquement, au niveau des présidents de la République, les taux de croissance, on a fini finalement par s'habituer à des taux de croissance rikiki. Je veux dire, De Gaulle, en moyenne, 5%. Pompidou, 6%. VGE, 3%.
0: Oui, après, il faut le remettre dans un contexte, les 30 Glorieuses, tout ça.
2: Oui, c'est... mais Chirac, déjà 2%. Vous avez le quinquennat de Hollande, on est 3 fois en dessous de 1%. Et là, depuis 2022, on va être en 25 et 26, encore en dessous des 1%. Donc, ce que je veux dire, c'est qu'à partir d'un moment où vous avez peu de croissance, on est rentré dans un monde, on ne va pas débattre sur l'idée de la stagnation infinie, c'est une thèse qui est défendue par des économistes très sérieux. Hein.
0: Mais on est dans un monde en permacrise, c'est-à-dire que les crises s'accélèrent
2: et
0: s'accumulent et
2: ne se ressemblent pas.
0: Voilà.
2: Mais il est clair que si vous avez un rebond de l'activité d'ailleurs qui n'est pas si énorme que ça, quand on entend, je vous ai cité les chiffres du passé, mais quand on entend finalement elle est résiliente parce qu'on a 1% de croissance au niveau de l'Europe, pardon, mais ouais, c'est quand même rien du tout. Et ça ne suffira pas à cette tonne-là à créer des emplois, à relancer la consommation et à sortir de cette spirale qui est récessive.
0: Et ben alors justement, on va entendre Matthias Cormann, le secrétaire général de l'OCDE, qui estime que l'économie mondiale devrait mieux résister aux turbulences liées à la guerre au Moyen-Orient. On écoute.
3: Cette année s'annonce un peu meilleure que ce que nous avions prévu en juin, mais l'économie mondiale reste plus faible que l'année dernière. Nous tablons sur une croissance mondiale de 2,9% cette année, de 3% l'année prochaine, après 3,4% l'année dernière. Par rapport à notre prévision de juin, cela représente une hausse de 0,1 point de pourcentage pour cette année et une baisse de 0,1 point pour l'année prochaine, car le choc énergétique s'avère plus persistant que prévu. L'économie mondiale s'est adaptée, mais elle reste vulnérable. Ce sont les choix politiques que feront aujourd'hui les gouvernements qui détermineront dans quelle mesure nous saurons faire face au prochain choc.
0: Voilà, l'économie mondiale s'est adaptée, mais elle reste vulnérable. Au milieu de ces prévisions mondiales de l'OCDE, il y a la France. La France avec une prévision de croissance de 0,4% cette année, en baisse de 0,3 points pour l'OCDE. Ça veut dire que oui, l'économie française est résiliente, mais enfin, c'est pas vraiment folichon, comme disait Franck Dedieu il y a un instant.
1: Non, mais pour l'économie française à iso-périmètre, c'est à périmètre France, ça va pas bien du tout. Oui. Après, que des entreprises se portent bien dans certains secteurs, dans le tourisme, que certaines se portent bien parce qu'elles peuvent exporter, parce qu'elles ont pris des participations à l'étranger ou parce qu'elles créent une partie de leur activité à l'étranger, ça c'est clair. Mais pour les entreprises qui sont sur le marché français et qui ont pour l'essentiel le marché français comme vivier économique, la conjoncture est vraiment très dure parce que globalement, je parlais du modèle du compte de résultat. Aujourd'hui, le compte de résultat, s'il n'y a pas de chiffre d'affaires en croissance ou très peu et que les charges augmentent et quand on voit ce qui nous attend avec un endettement qui est, on va franchir la barre des 4 000 milliards en fin 2028 ou début 2029, est-ce que ça va coûter en conséquence pour tout le monde. C'est-à-dire, on imagine qu'elles vont avoir des comptes de résultats qui vont être de plus en plus tendus, donc ça va avoir un impact sur l'emploi, sur les investissements, en tout cas fait sur le territoire national. Et ça va aussi un impact parce que l'autre levier, c'est d'augmenter les prix. Donc un impact sur l'inflation et on constate que l'inflation repart plutôt à la hausse. Donc quand vous avez une croissance à 0,4 et une inflation à 2 ou 2,5, il y a forcément un moment donné où ça fait mal aux consommateurs et aussi à la croissance.
0: Ça veut dire qu'on va se prendre un mur là, Franck Dedieu ?
2: Oui, alors, il y a une spécificité française par rapport au mur qui est liée à son histoire. C'est-à-dire qu'on voit que tu as des taux de croissance, le vice-président de l'OCDE parlait de 3,5. Donc, effectivement, vos auditeurs se disent il y a quand même des endroits où il y a des différentiels de croissance. C'est pas vrai que le monde marche de la même manière, même si on est soumis aux mêmes règles de l'offre et de la demande. La spécificité française, c'est de fonctionner avec de la consommation. Et deuxièmement, et là on peut en débattre de façon très vive avec Alexandre, avec tout de même l'importance de l'État comme acteur. Et ce qui va se passer en 2027, si on en croit le budget du Premier ministre Sébastien Lecornu, c'est 54 milliards d'économies. Alors là-dessus, les économistes se lance dans des querelles byzantines qui peuvent durer des heures et des heures, de savoir est-ce que à long terme, après tout, cette purge-là peut remuscler les entreprises, les pousser à investir ou pas. En revanche, il y a un sujet sur lequel il y a un consensus, c'est que un tel choc qu'on peut appeler austéritaire, alors peut-être que le mot est un peu fort, mais disons de rigueur, il ne sera pas sans conséquence sur le PIB, pour revenir à notre début de débat. En gros, on dit que c'est ce qu'on appelle le multiplicateur, pardon de ce mot un peu barbare, mais finalement assez simple à comprendre, qui est de 1. C'est-à-dire que si vous baissez de 54 milliards les dépenses publiques ou que vous augmentez les impôts d'autant, vous avez un effet sur le PIB d'autant, de 54. Et même le MEDEF, dans son document, j'ai regardé son document de fin juin, sur les prévisions de croissance et même sur ce qu'il faut faire pour la France, ils sont à 0,5 de sensibilité. C'est-à-dire qu'ils considèrent que si on baisse de 54 milliards les dépenses publiques, eh bien on aura un effet récessif de 26 milliards sur, vous voyez, la moitié, sur le PIB. Donc, là-dessus, il faut quand même bien s'entendre. On parle de taux de croissance qui sont rikiki, qui sont des taux tompous, et qui, en 2027, par le fait... On peut tout à fait très bien le comprendre. La pression des marchés,
0: La l'OAT, bonne gestion. L'OAT, on est à 4,66.
2: Exactement. Donc, vous savez qu'en revanche, que à cette enseigne-là, 54 milliards, vous allez avoir un effet récessif à court terme. Après, une fois, on peut en débattre sur le long terme. Moi, je fais partie de ceux qui considèrent que cet effet récessif peut rester et empêche finalement des investissements de la part de l'État et on finit par en payer le prix cher. Mais en court terme, en revanche, j'ai peur de vous décevoir, mais ça sera récessif.
0: Alexandre Malafaye.
1: Forcément, quand l'État dépense moins, investit moins, nécessairement, ça a forcément un impact sur l'économie réelle, parce que l'argent, il a besoin d'être mis quelque part. S'il n'y en a pas, forcément, il y a des conséquences. Mais pour autant, l'amaigrissement de l'État, ou en tout cas, l'efficience de l'État, pour parler plutôt comme ça, je pense que c'est plutôt ça, qu'un État soit capable de jouer un rôle plus efficace, plus concentré sur son périmètre, et qu'on ait plus de gens qui participent à la création de richesse nationale, ça me paraît absolument essentiel. De toute façon, il n'y a pas d'indicateurs qui aujourd'hui sont bons. Regardez même la balance des paiements. Le différence avec l'Allemagne, il est phénoménal. On est en négatif. Les Allemands sont à près de 200 milliards. L'Espagne est positive, l'Italie est positive, chacun entre 20 ou 40 milliards. Nous, on est en dessous de zéro. Donc, on a quand même un problème de modèle économique. C'est là où je dis, dans ce pays, on a tout. On a la chance d'avoir un tissu économique extraordinaire et on a une classe politique qui ne sait pas ce que c'est que l'entreprise, qui raisonne en macroéconomie, en tendance et qui est face à un mastodonte qui est l'État, qui n'arrive pas effectivement à domestiquer et qui est concentré sur cette espèce de processus de contrôle, d'organisation de la société par tous les bouts. Et c'est pas comme ça qu'on crée une économie prospère. Alors évidemment, il faut réguler, après il faut redistribuer, ça c'est clair, mais la façon dont on s'y prend jusqu'à présent, elle n'a pas montré ses capacités à délivrer.
0: En tout cas, il y a du boulot. Merci beaucoup messieurs. Alexandre Malafaï, président fondateur de l'Institut Sinopia, et Franck Dedieu, rédacteur en chef à Marianne, dont le prochain numéro est consacré à Mathieu Pigasse. Révélation sur le millionnaire de la gauche radicale, rattrapé par son goût du luxe, l'encombrant Monsieur Pigasse. De rester avec nous dans un instant, on fait un point sur les marchés.
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0: Le 18h Echo se poursuit sur BFM Business. On fait un point sur les marchés avec Antoine Larry-Gaudry. Bonsoir.
14: Bonsoir Stéphanie.
0: Le CAC termine en baisse ce soir.
14: Oui, moins 0,39% à 8123 points pour l'indice parisien. Moins 0,39 pour l'Eurostock 50, le DAX à Francfort, moins 0,66. Et moins 0,62% pour l'IBEX à Madrid. 3 milliards d'euros d'actions négociées sur le CAC. C'est des volumes assez faibles, mais c'est quand même pas cher payé. Parce que vu ce qui se passe, la violence des mouvements qu'il y a en ce moment sur le marché obligataire, incite tout le monde à la prudence. On a eu les PMI européens ce matin, c'est ce qui a mis le feu aux poudres. Oui, d'accord, l'activité européenne tient le coup, mais ça au prix de pression inflationniste dont tout le monde se fait écho dans l'enquête. Et ça, ça fait grimper les taux d'intérêt. 4,64 désormais pour le 10 ans français. On est au plus haut depuis 2007, hein, quasiment, avec un écart de taux qui n'en finit pas de grimper au-delà des 100 points de base avec le 10 ans allemand qui, lui, reste à 3,56. À noter de très fortes tensions aussi du côté du 10 ans américain à 5,09. Là aussi, c'est un plus haut depuis 2007.
0: C'est tendu aussi du côté des États-Unis. Un mot, la famille Arnault annonce ce soir dans un communiqué vouloir simplifier la structure qui contrôle LVMH. On y reviendra évidemment dans nos prochaines éditions. Antoine, du côté des marchés américains, on évolue en ordre dispersé là.
14: Oui, c'est petite baisse du côté du Dow Jones, moins 0,56%, une baisse un petit peu plus franche du côté du Nasdaq, moins 1,07%. Les marchés qui repartent à la baisse, notamment parce que le pétrole, lui, grimpe, hein. On verra ça.
0: Voilà.
14: Mais on a également de mauvaises nouvelles parce que c'est les grands points stratégiques de pas mal de groupes en ce moment. Il y a eu AXA récemment, il y en a eu d'autres du côté de la France, mais du côté des États-Unis, on a eu McDo qui a présenté son plan stratégique et autant dire qu'il est très mal accueilli. Moins 6,11% pour McDo à 235,19€. McDo qui veut faire un grand plan d'investissement dans ses franchisés et allumer les dépenses alors que justement les parts de marché sont en baisse. C'est jamais une bonne combinaison de facteurs pour les marchés, donc le titre est largement vendu aujourd'hui.
0: Et alors on a aussi une nouvelle tension sur le pétrole, aujourd'hui on est repassé au-dessus des $100.
14: Oui, il y a eu un navire qui a été endommagé dans le détroit d'Ormuz par des frappes ce matin. Il y a les États-Unis qui réfléchissent apparemment, bon, est-ce que c'est une fanfaronnade de plus de l'administration Trump ou pas, mais de suspendre les exportations de diesel à travers le monde, de diesel américain, vu qu'on sait que tout l'appareil de distillation du côté de la Russie est totalement à l'arrêt à cause des frappes ukrainiennes. Si en plus il y a une interruption des exportations américaines, on est vraiment dans une situation compliquée, surtout que le diesel est essentiel au transport notamment. $102,65 pour le baril de Brent de mer du Nord et $92,45 pour le brut léger américain.
0: Merci beaucoup Antoine. Larry Gaudry, retour en France. Sébastien Lecornu tend la main au Parti Socialiste pour préparer le budget 2027. Le Premier ministre propose de rencontrer les parlementaires pour bâtir un compromis. Le PS qui avait déjà avancé plusieurs propositions dans son programme, parmi elles une nouvelle taxe qui viserait les grandes plateformes du numérique. Erwan Maurice, ce serait un peu comme une taxe GAFAM à la française.
15: Oui, le Parti Socialiste qui part d'un constat, les plateformes qu'on connaît tous, Netflix, Google, Meta, Amazon, ne contribuent pas à hauteur de ce qu'elles devraient au financement des infrastructures des réseaux télécoms. D'où cette idée donc d'un nouveau dispositif qui concernerait les données que vous téléchargez quand vous utilisez ces différents services. Quand vous regardez un film en streaming sur Netflix, par exemple, eh bien les flux descendants, c'est-à-dire les données qui arrivent chez vous pour regarder ce film, seraient taxés.
0: Et alors, comment serait calculée cette taxe ?
15: Alors, les socialistes proposaient au départ de faire payer 10 centimes d'euros par gigaoctet téléchargé, une proposition finalement revue à la baisse, hein, divisée par 2 à 5 centimes dans leur contre-budget. Selon le député Laurent Lardy qui porte cette mesure, cela suffirait, hein, 5 centimes d'euros par gigaoctet, à récolter 10 milliards d'euros par an, un rendement raisonnable, dit-il, qui permettrait de baisser d'un milliard d'euros l'impôt sur les sociétés pour les TPE-PME, par exemple, ou encore de financer le déploiement de la fibre dans les zones blanches.
0: Alors justement, les infrastructures télécoms, les opérateurs n'attendent que ça, le financement de ces infrastructures.
15: Ben oui, car jusqu'ici, ce sont les opérateurs télécoms qui supportent l'écrasante majorité des coûts de l'augmentation du trafic qui pèse de plus en plus sur les infrastructures. Écoutez, Romain Bonenfant, c'est le directeur général de la Fédération française des télécoms à ce sujet.
16: Pour la décennie 2010-2020, le trafic a été multiplié par 18. On prévoit, ce sont des rapports des autorités publiques, que le trafic va être multiplié par 5 ou 6 entre 2020 et 2030. Et ça, concrètement, pour les opérateurs télécoms, ça se traduit par des besoins d'investissement. Par exemple, de construire plus d'antennes mobiles dans les grandes villes pour qu'on puisse écouler tout ce trafic. Ce trafic, il est concentré en émission par 5 grands acteurs, 5 grandes plateformes qu'on connaît bien. On a un débat qu'on porte, nous, Fédération française des télécoms, à Bruxelles, pour ce qu'on appelle un fair share. c'est-à-dire une capacité de négocier avec ces grands fournisseurs de services, donc concrètement les GAFAM.
15: Oui, mais voilà, ces négociations n'avancent pas car il y a un déséquilibre entre les géants de la tech américains et puis les opérateurs qui, face à eux, ne font pas le poids.
0: Alors, est-ce que la proposition du PS pourrait être la solution ?
15: Eh bien, le patron de la Fédération des télécoms que vous venez d'entendre est sceptique, disons même qu'il n'y croit pas. Pour lui, la mesure proposée par le Parti socialiste est inapplicable.
16: D'abord, on ne voit pas bien comment ça peut se mettre en œuvre en pratique, puisque aujourd'hui, on n'arrive pas à avoir des négociations avec ces grands fournisseurs de services pour effectivement faire payer pour la bande passante. On comprend que là, on devrait recouvrer des sommes au nom de l'État auprès de ces grands fournisseurs de services. Donc, on ne voit pas bien comment on va pouvoir y arriver. D'autre part, aujourd'hui, les opérateurs subissent déjà une fiscalité spécifique. On a à peu près 1,7 milliard de taxes, et ces taxes ne servent en rien aux politiques publiques dans les télécoms. C'est pour ça qu'on est un petit peu sceptique sur le fait que cette éventuelle nouvelle taxe puisse par ailleurs être affectée à, par exemple, le développement de la connectivité, à la couverture des zones blanches pour le mobile.
15: Voilà donc les acteurs des télécoms qui, vous voyez, sont moyennement emballés par cette proposition. Et puis alors, c'est sans parler d'un autre rempart qui est quand même assez conséquent. L'administration Trump, qui a pris l'habitude de brandir les menaces douanières dès qu'on s'en prend aux GAFAM. On voit donc mal comment la France seule pourrait porter ce projet sans en subir de lourdes conséquences économiques.
0: Merci beaucoup, Erwan Maurice. On en vient à ce nouveau tour de vis sur le compte personnel de formation qui se précise. L'exécutif avait déjà prévenu qu'il allait durcir les conditions pour ceux qui font des formations sans lien avec un projet professionnel. Selon les Échos, Caroline Morisseau, le reste à charge pour les salariés grimpera alors à 350 euros.
17: Oui, c'est ça. En fait, le ministre du Travail, Jean-Pierre Farandou, avait déjà expliqué le principe. Il veut mettre le holà, en fait, sur les formations qui, selon lui, sont pas vraiment professionnalisantes, faute de quoi, eh bien, le salarié aurait à payer davantage, à mettre davantage de sa poche. On sait désormais combien. Ce sera 350 euros de reste à charge au lieu de 150 aujourd'hui, de quoi réaliser un peu plus de 300 millions d'euros d'économies hein, sur les 2,5 milliards d'euros prévus rien que sur le budget du ministère du Travail. Encore faut-il évidemment que tout cela soit adopté.
0: Et c'est pas la première fois que le CPF est dans le viseur du gouvernement.
17: Alors non, mais depuis sa mise en place en fait en 2018, il n'a cessé d'être raboté. Hein. Le gouvernement avait déjà instauré un reste à charge, d'abord à 100 euros, ensuite à 150 euros. Aujourd'hui, on parle de 350 euros pour les formations qui ne seraient pas vraiment professionnalisantes. Reste à savoir comment le gouvernement va faire le tri. On n'y voit pas très clair entre ce qu'il considère être une bonne formation, une mauvaise formation qui ne serait pas réellement certifiante. Hier, Jean-Pierre Farandou a insisté sur les formations liées à l'IA. En fait, certains redoutent que le CPF soit vraiment recentré uniquement sur les formations les plus qualifiantes, enfin les compétences les plus recherchées, et que pour tous les autres, ce soit un reste à charge à 350 euros. Et puis, il y avait eu d'autres coups de rabot également hein, dans les précédents budgets. La prise en charge de certaines formations, le bilan de compétences, le permis B ont été plafonnés. Le financement du permis moto a été strictement encadré, quasiment sorti du dispositif. Avec ces mesures, on a déjà eu plus d'1 milliard d'euros d'économies sur le CPF depuis 3 ans.
0: Sauf que cette fois, certains considèrent que c'est le coup de rabot de trop.
17: C'est ça, les syndicats, CGT, CFDT hein, sont vent debout contre la mesure. Ils considèrent que ce nouveau tour de vis risque de tuer tout l'intérêt du dispositif. Il faut revenir en fait à la genèse de ce compte personnel de formation. Il avait été créé lors d'une réforme en 2018 et il visait précisément à redonner la main aux salariés. Il devait permettre à tous, y compris des ouvriers, des demandeurs d'emploi, des salariés qui souhaitent se reconvertir ou faire des formations qui ne sont pas directement en lien avec le poste qu'ils occupent, de se former. Là, les syndicats redoutent que le compte personnel de formation devienne un outil à la main de l'employeur et que les employeurs l'utilisent en fait pour former, pousser les salariés à se former en fonction des besoins qu'ils ont, eux, au sein de leur entreprise. Et certains députés, y compris au sein du Bloc central, vont dans le même sens en fait, que les syndicats. Hein, Sylvain Maillard, qui est un député Renaissance, qui avait porté cette réforme du compte personnel de formation, redoute que la formation redevienne le seul privilège des cadres dans les grandes entreprises, ceux qui ont les moyens de s'offrir une formation.
0: Alors, quelle est la réalité? Est-ce que ça a effectivement permis ce compte personnel de formation de démocratiser l'accès à la formation?
17: Alors oui, ça a bien fonctionné. Hein. Sur les trois dernières années, vous avez plus d'un million de Français en moyenne qui ont pu se former grâce au compte personnel de formation. Et d'après un rapport sénatorial qui a été rendu en juillet dernier, dans 79% des cas, il ne s'agit pas de cadres, alors que c'était jusqu'ici essentiellement réservé aux cadres. Surtout, les deux tiers des utilisateurs du compte personnel de formation sont des personnes qui ont un niveau inférieur ou égal au bac. Et puis, l'autre point intéressant, c'est qu'il y a 10% des formations qui ont profité à des seniors de plus de 56 ans. Donc oui, le compte personnel de formation a bien permis d'élargir, de démocratiser la formation à des personnes qui jusqu'ici, enfin avant la mise en place de ce compte personnel de formation, il y avait peu, voire pas du tout accès. Ce même rapport souligne en revanche que beaucoup de ces formations ne sont pas qualifiantes. C'était le cas pour plus d'un tiers des formations suivies l'an dernier. Et il souligne aussi, et c'est tout le problème, que le dispositif coûte cher. Hein, on est à peu près sur 2 milliards d'euros par an. Et c'est tout l'intérêt du gouvernement qui cherche aujourd'hui à faire des économies. Jean-Pierre Farandou assume parfaitement cette réforme. Il explique que compte tenu du contexte budgétaire, il faut faire des choix, il y a des priorités. Il a réussi à protéger l'apprentissage qui bénéficie essentiellement aux jeunes et ça suppose en revanche de faire cette réforme et d'aller chercher des économies sur le compte personnel de formation.
0: Merci beaucoup Caroline Morisseau. Dans un instant, le 18h Echo se poursuit. On va parler de la visite de Xi Jinping aux États-Unis. Visite de 3 jours pour aborder les nombreux différends entre les deux puissances. IA, terres rares, semi-conducteurs, guerre commerciale, guerre en Iran, guerre en Ukraine. On fait le point dans un instant. À tout de suite.
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0: On poursuit le 18h Echo à l'international. Xi Jinping est attendu aux États-Unis pour une visite d'État de 3 jours et c'est un président américain affaibli sur le plan domestique qui accueille son homologue chinois au cœur de leurs discussions à venir. L'intelligence artificielle, la guerre commerciale ou encore la guerre en Iran. On fait le point avec Romuald Sciorra. Bonsoir.
26: Bonsoir.
0: Vous êtes chercheur associé à l'IRIS, directeur de l'Observatoire politique et géostratégique des États-Unis, également auteur d'une lettre à Donald Donald Trump d'un Américain de papier. Donald Trump a annoncé hier une reprise du dialogue entre les États-Unis et l'Iran. C'était en marge de la réunion annuelle de l'ONU et c'est une première depuis le mois de juin. Aujourd'hui, le président iranien s'est exprimé à la tribune et il s'est dit ouvert à la reprise des négociations. On l'écoute.
1: L'Iran n'a jamais, au grand jamais, été un agresseur, n'a jamais déclenché de guerre et a toujours montré son attachement à la table des négociations. Ils nous ont imposé la guerre, mais nous avons prouvé que nous n'avons pas peur de nous battre et que nous ne fuyons pas la négociation au service de la paix.
0: On ne fuit pas la négociation au service de la paix. C'est un signe encourageant pour le processus de paix, justement,
2: Romuald ? Oui, évidemment, les deux parties, de toute façon, ont tout intérêt à négocier. Trump est toujours embourbé dans ce conflit qui lui vaut quand même la gronde de sa base MAGA à quelques semaines des élections de mi-mandat, des électeurs dont il pourrait avoir besoin même après le 3 novembre s'il désirait de contester à nouveau le résultat des urnes. Ce sont les mêmes qu'il avait suivis le 6 janvier 2021 lors de l'assaut contre le Capitole. Quant à l'Iran, oui, Trump a replacé l'Iran sur le centre de l'échiquier régional, si
0: ce n'est
2: mondial.
0: Et a renforcé l'Iran.
2: A renforcé politiquement, géostratégiquement
0: économiquement,
2: l'Iran.
0: Quelque part aussi avec le détroit d'Ormuz.
2: Économiquement avec le détroit d'Ormuz, mais c'est quand même un pays qui est aussi quand même affaibli de l'intérieur. N'oublions pas toutes les manifestations qui ont eu lieu en janvier dernier. Donc déjà, il y a quand même une contestation très forte au sein de la population. Cette guerre a coûté énormément d'argent, a affaibli les structures. Donc c'est quand même un pays fragilisé de l'intérieur, mais effectivement solidifié sur la scène régionale. Aujourd'hui, l'Iran, de petite puissance régionale, est devenu une puissance mondiale moyenne. Mmh. Merci à Donald Trump. Mais néanmoins, l'Iran a également tout intérêt, pour les raisons dont je viens de vous parler concernant l'intérieur, la politique intérieure du pays, à traiter au plus haut avec les Américains.
0: Alors cette guerre, vous l'avez dit, elle pèse sur la popularité de Donald Trump au niveau national. Et à quelques semaines des midterms, le gallon est à 6,50 $ en moyenne. Ça veut dire qu'il y a des États où c'est bien plus, parfois jusqu'à 8 $. On a même plusieurs figures du Parti républicain qui prennent leur distance avec Donald Trump. On ne va pas sortir la boule de cristal, mais comment ça se prépare là ? Comment Donald Trump anticipe ces élections de mi-terme ?
2: Écoutez, selon tous les sondages, les élections devraient être perdues, mais c'est un petit peu une tradition pour le parti au pouvoir. Le plus curieux, c'est que Donald Trump aurait pu glisser là-dessus, aurait pu laisser les élections se passer et se dire, bon, écoutez, après tout, tous mes prédécesseurs ont perdu les élections de mi-terme. Non, il en a fait un enjeu personnel, il a été très clair lors de la convention républicaine à Dallas. Lorsque vous voterez, c'est mon nom que vous devez imaginer sur le bulletin de vote. Donc, cette élection est pour lui, je dirais presque existentielle, mais pas uniquement pour lui, pour également les personnes qui l'entourent, J.D. Vance, la secrétaire générale de la Maison-Blanche, bref, toutes ces personnes qui veulent se maintenir au pouvoir, une défaite serait un échec cuisant. Quelle alternative Trump a déjà préparé la contestation. Cela a commencé le 3 juillet dernier au Mont Rushmore, la veille du 250e anniversaire des États-Unis, lorsqu'il nous a annoncé, proclamé que l'Amérique était en danger de mort dû à un complot communiste qui risquait de nous submerger de l'intérieur. Ce sont ses propres mots. Quelques jours après, il a fait un appel à la nation en nous parlant des méchants chinois qui truquent et volent nos élections. Tout cela a pour objectif de légitimer une très probable contestation à l'issue des urnes le 3 novembre, lorsque les résultats ne seront pas en faveur des Républicains.
0: Alors, c'est donc un président américain affaibli qui accueille Xi Jinping aujourd'hui et pendant trois jours. La dernière entrevue entre les deux dirigeants, elle date du mois de mai, c'était à Pékin. Il n'en était pas ressorti grand-chose, à vrai dire. À quoi faut-il s'attendre cette fois-ci ?
2: Non, pas grand-chose, à part l'achat potentiel de 200 Boeing par la Chine aux Américains, ce qui était un contrat quand même sympathique pour Donald Trump, mais effectivement sur le plan géostratégique, géopolitique et politique, pas grand-chose. Écoutez, c'est un président américain effectivement affaibli sur la scène nationale, mais aussi internationale. Jamais les États-Unis n'ont été aussi isolés depuis plus d'un siècle. Regardez un petit peu ce que la politique de Trump agressive, sa politique de taxation tous azimuts, a produit. Le Canada, qui deviendra bientôt peut-être membre associé de l'Europe au lieu de devenir le 51e État américain comme le rêvait le président des États-Unis, l'Europe qui se tourne vers d'autres partenaires, l'Afrique subsaharienne délaissée après l'abandon de USAID qui ouvre en grand ses portes cette fois-ci à la Chine, à la Russie, les pays du Golfe qui se tournent vers d'autres partenaires, la Corée du Sud, et j'en passe. Par contre, c'est un Xi Jinping qui est aujourd'hui à la tête du pays, qui est aujourd'hui le pôle de stabilité. Aussi ironique que cela puisse paraître, quel est le pôle de stabilité vers qui on se tourne pour une constance politique et géopolitique sur la planète? C'est la Chine. Donc les rôles se sont inversés et c'est ce président chinois, pôle de stabilité, qui sera reçu à la Maison-Blanche.
0: Et la Chine qui marche de plus en plus sur les plates-bandes américaines au niveau de l'influence mondiale, notamment par le truchement de l'organisation de coopération de Shanghai. Pékin pousse en faveur d'une dédollarisation du monde. Quelle peut être la réponse apportée lors de cette visite de trois jours par Donald Trump?
2: Elle ne pourra être que faible. Que peut faire Donald Trump face à quelque chose d'inéluctable? Les États-Unis demeurent la plus grande puissance économique mondiale, la plus importante, la plus grande puissance militaire de l'histoire de l'humanité, mais on sait très bien que les choses sont en train de se modifier. La Chine ne deviendra jamais une superpuissance unilatérale comme ont pu l'être les États-Unis dans les années 90. Nous sommes plutôt face à un monde multipolaire, mais il est très clair que la Chine va être l'État dominant de ce nouvel ordre international et, comme nous le disions précédemment, le pôle de stabilité militaire, géostratégique, politique, mais également économique. Et donc, malheureusement, Donald Trump n'a pas grand-chose à opposer demain face au président Xi.
0: La Chine qui a acheté environ 1 million de tonnes de soja américain la semaine dernière, ce qui porte les achats chinois à près de la moitié des 25 millions de tonnes que Pékin s'était engagé à commander chaque année aux États-Unis jusqu'en 2028. Est-ce que ça, c'est un geste politique ou c'est une simple, finalement, nécessité économique pour la Chine d'acheter du soja?
2: Les deux. C'est une nécessité.
0: Ça arrange tout le monde.
2: Voilà, mais on a bien communiqué autour de cela pour en faire un geste politique qui, évidemment, fait sourire de plaisir Donald Trump. Et cela permet aussi à Donald Trump. Xi est quelqu'un de très intelligent qui a une vision politique sur le long terme, le très long terme. C'est un joueur d'échecs, ce qui n'est pas le cas de ce bon Donald, on le sait tous. Son objectif est aussi de donner à manger à Donald Trump. Trump ne va pas retirer grand chose de cette rencontre. Vous vous rendez compte que demain, il va aller accueillir le président chinois sur le tarmac de l'aéroport. Quand Emmanuel Macron et les dirigeants européens pour soutenir Zelensky étaient venus à la Maison-Blanche l'année dernière, Macron avait été reçu sur le seuil de la Maison-Blanche par une collaboratrice de Donald Trump. C'est vraiment le tapis rouge qu'il déroule pour le président chinois. Xi sait très bien qu'il ne va pas offrir grand-chose à Trump. Donc, il faut lui donner quelques miettes à manger et cet achat, toute la communication autour de celui-ci réjouit Donald Trump et il permettra au président américain de se gargariser de succès face ou vis-à-vis de la Chine.
0: Donc, il faut s'attendre, par exemple, là, à une prolongation de la trêve de 11 mois qui avait été conclue entre les États-Unis et la Chine concernant le conflit commercial entre les deux puissances.
2: Oui, tout à fait. Il faut s'attendre également à de belles paroles concernant l'Iran. Il faut s'attendre également à quelques phrases bisounours concernant l'intelligence artificielle.
0: Alors oui, justement, parce que Donald Trump est contre une régulation de l'intelligence artificielle. La Chine n'est pas contre. Il y a une sorte de ligne rouge qui a été mise en place entre les États-Unis, entre Washington et Pékin pour se coordonner en quelque sorte sur les alertes de sécurité concernant l'intelligence artificielle. Mais l'un ne va pas lâcher l'autre.
2: Non, bien évidemment. Et la régulation que souhaite Pékin, c'est une régulation selon ses termes. Ouais. C'est comme Pékin qui se présente comme le dernier chantre du multilatéralisme, défenseur d'un système multilatéral aux ordres du Parti communiste chinois. Voyons les choses telles qu'elles sont. Mais il y a un autre enjeu au-delà de l'intelligence artificielle qui va être discuté demain à Washington. Ce sont les avancées du transhumanisme. On sait très bien aujourd'hui que les Américains travaillent sur ces puces cérébrales, hein, d'augmentation cognitive qui existent, qui fonctionnent sur des êtres humains et qui devraient être commercialisées d'ici 5-6 ans. Et les Chinois également. C'est une nouvelle course en parallèle de l'intelligence artificielle dont on parle beaucoup, à raison, mais en oubliant un peu trop le grand enjeu de demain, le transhumanisme, et cela va être un dossier évoqué demain, parce qu'à l'heure qu'il est, c'est Xi qui a un coup d'avance quant à la vision politique et géopolitique que pourra offrir le transhumanisme et l'augmentation cognitive à ceux qui en auront la maîtrise.
0: Parce que c'est à l'heure actuelle les Chinois qui sont plus avancés en la matière que les Américains ?
2: Techniquement, non. Ce sont les Américains, essentiellement neuraliques, etc., oui, qui sont le plus avancés, qui ont fait des tests sur humains qui fonctionnent, et ce sont eux qui devraient commercialiser ces fameuses puces qui pourront augmenter notre cognitivité d'ici quelques années. Donc je vous laisse imaginer l'illégalité que cela va produire au sein de la population américaine lorsque les plus riches pourront augmenter leur capacité cognitive et que les autres ne le pourront pas. Mais ça, c'est un autre débat. Par contre, non, la Chine est plus avancée quant à la stratégie. La Chine a peut-être un ou deux petits trains de retard technologiquement parlant sur les États-Unis. Mais ce train, ces deux petits trains,
0: ils
2: vont être
0: les
2: rattraper très
0: rapidement,
2: vite, ouais, avec un TGV qui sans doute est en train d'être construit. Et le jour où ce TGV sera construit, ils seront prêts avec une véritable stratégie pour pouvoir maîtriser cette technologie, alors que les Américains sont aucune régulation interne, en seront encore au balbutiement, non pas de la technologie, mais de comment s'en servir, comment l'exploiter au niveau politique et géopolitique.
0: Merci beaucoup Romuald Sciorra. Je rappelle que vous êtes chercheur associé à l'IRIS, directeur de l'Observatoire politique et géostratégique des États-Unis et auteur de cette lettre à Donald Trump d'un Américain de papier. Dans un instant sur BFM Business, c'est Tech & Co, présenté par François Sorel. Très bonne soirée.
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12: Bonsoir à tous, merci d'être là en ce mercredi, toujours un vrai plaisir que de vous retrouver, vous le savez, chaque soir, 19h-20h30 sur BFM Business et Tech & Co, la quotidienne, pendant 90 minutes. Eh bien, on balaye ensemble toute l'actualité tech du jour, à la radio, à la télé, les replays et les podcasts qui vous attendent, bien entendu. Avec ce soir, en ce mercredi, au sommaire de ce Tech & Co, on va revenir sur une polémique qui enfle, les amis, ces lunettes connectées qui ne plaisent pas à tout le monde et surtout aux personnes qui se font filmer à leur insu. Avec des lunettes, on va évoquer ce sujet dans quelques instants. On parlera aussi du futur de l'IA. Sans le vouloir, peut-être Apple est en train de révolutionner, de rebattre les cartes avec une IA, peut-être qui va devenir locale et qui tournera sur votre Mac. Et puis, on parlera d'espace tout à l'heure avec notre spécialiste, vous le savez, Jean-Baptiste Huette. Et on évoquera le vol historique qui se prépare pour Starship. Ce sera la semaine prochaine. Voilà quelques-uns des sujets qu'on va évoquer ensemble. Encore une fois, merci d'être là. Et bienvenue à vous toutes et à vous tous.
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12: Voilà, Tech & Co, la quotidienne, chaque soir, vous le savez, 19h-20h30. Pour être tout à fait transparent, cette émission a été enregistrée à la mi-journée. On vous dit ça parce que, vous le savez, l'actualité ne s'arrête pas. Et peut-être qu'entre le moment où vous regardez cette émission et l'actualité, il y aura peut-être des informations qu'on n'évoquera pas. C'est pour ça qu'il est important quand même de vous préciser le fait que cette émission a été enregistrée à la mi-journée. Avec ce soir, sur le plateau de Tech & Co, Fanny Bouton. Salut Fanny.
13: Bonjour.
12: Qui est directrice quantique chez OVH Cloud. Thomas Serval est là aussi. Salut Thomas.
14: Salut François.
12: PDG de Barracuda, un spécialiste de la tech et de la e-santé, entre autres. Et puis Frédéric Simotel, qu'on ne présente plus.
15: Bonsoir François, bonsoir à tous.
12: Frédéric qui a fait ses valises, tout comme moi, puisque demain, Fred, nous serons à
15: Marseille.
12: Et oui.
15: Pour l'AIM.
12: Pour l'AIM, ce grand rendez-vous dédié à l'intelligence artificielle, Tech & Co, la quotidienne. Nous y serons demain et lundi prochain avec des invités prestigieux, des débriefs aussi. Il y aura aussi Anthony Morel dans Tech & Co. On aura le plaisir de le retrouver. Mais pour ce soir, donc, vous l'avez constaté, pas mal d'actu et on va revenir sur cette polémique qui enfle. Et notamment en France, avec plusieurs enquêtes après que des femmes aient été filmées à leur insu à cause de lunettes connectées. Et c'est intéressant parce qu'on évoque souvent ce sujet de manière personnelle avec Frédéric Simotel. Il nous arrive assez souvent de porter des lunettes Meta. Et on s'est rendu compte que la société n'est pas forcément prête à accepter le fait d'avoir des lunettes connectées. De temps en temps, on se fait interpeller, alors gentiment la plupart du temps. Mais t'as des lunettes avec des caméras.
15: Mais de plus en plus.
12: Est-ce que t'es en train de nous filmer? Comment ça marche? Etc, etc. Ça peut créer des malaises et surtout, ça pose des questions sur le futur de cet appareil qu'on évoquait comme le futur smartphone, oui. Finalement. Et là, patatras, peut-être que tout est en train de tomber comme ça et d'exploser en éclats. Qui commence là-dessus? Thomas, et puis après Fanny, Fred, on a plein de choses à vous raconter sur ce sujet.
14: Bon, déjà, c'est pas un sujet nouveau, puisque c'est une des raisons principales pour lesquelles Google, avec les Google Glass en 2013, s'était arrêté. Le fait qu'on ne voulait pas que Google filme.
12: Oui, mais sauf que à l'époque, c'était vraiment des lunettes d'extraterrestres qui ne ressemblaient pas à des lunettes véritablement. Tu sais, elles avaient une forme bizarre. Oui, elles étaient un peu futuristes.
14: Mais c'était quand même la raison principale pour laquelle une marque comme Google, qui déjà faisait commerce des données des utilisateurs, s'est retrouvée dans une situation où elle risquait la pérennité de sa marque. Meta avait réglé deux des problèmes. Les lunettes ressemblaient à des lunettes, donc quelque part, elles devenaient plus acceptables socialement, puisque on n'était pas en train d'inventer un nouvel objet, de faire revenir un nouvel objet et utiliser surtout l'attraction des lunettes, c'est-à-dire la marque, puisque c'est une marque qui était hyper rassurante, hyper qualitative. Le problème social reste, et d'ailleurs, une des leçons qu'avait tiré Google de ça, c'était qu'il fallait qu'il y ait un indicateur visuel qui montre que la caméra était allumée, ce que Meta a repris dans son design, mais le problème reste sur le consentement, notamment en Europe, où le consentement et la vie privée, le respect de la vie privée est beaucoup plus, et notamment en France, beaucoup plus sérieusement défendu par la loi. Et donc, effectivement, entre le gadget qui donne envie et le fait que certaines personnes se sentent agressées par le fait qu'elles peuvent être prises en photo sans leur consentement, on est à l'intersection entre le bénéfice utilisateur, la paix sociale, et ça va se régler probablement de deux manières. Si on, en tout cas, l'anticipation, c'est que déjà, on voit que pas mal de gens sont en train de faire des modèles avec juste du son. Puisque l'IA a tellement progressé, la caméra apporte de l'info, mais le pas, le GPS, etc. Et que finalement,
12: on n'a pas forcément besoin d'une
14: caméra. On a moins besoin de la caméra.
0: Est-ce qu'on a besoin de filmer avec les lunettes ? Par contre, avoir de la reconnaissance faciale pour avoir des informations sur un interlocuteur, pourquoi pas ? Mais quel type de données aussi ?
14: Et en fait, moi, j'ai connu ce problème. Pourquoi j'en ai parlé ? Parce qu'en fait, nous, on a fabriqué des miroirs connectés. Je ne sais pas si vous avez Barracuda, mais lancé des miroirs connectés. Oui. C'était mettre une caméra dans la salle de bain. Et donc, en fait, c'était encore plus intime. Et effectivement, on a un rapport 50-50. Il y a 50% qui sont prêts à accepter parce qu'il y a un bénéfice pour eux, s'ils ont des garanties sur le respect de la vie privée, ce qui est un sujet pour Meta, dont ce n'est pas vraiment la grande force. Et l'autre partie est complètement... il est hors de question d'avoir une caméra chez moi, et donc on voit que la société est divisée.
12: Parce que le miroir, alors c'est pas tout à fait pareil, parce que le miroir, t'es dans un endroit privé, en général, tu sais qui est dans ta salle de bain, tu te balades pas avec un miroir dans la rue, si tu veux. Là, la grosse différence, c'est que les lunettes peuvent filmer n'importe qui à leur insu, finalement.
0: T'auras deux sujets, parce que le miroir, il pourrait être piraté, on peut...
12: Oui, mais le miroir ne bouge pas, et c'est toujours les mêmes personnes, la plupart du temps, qui passent dans la salle de bain.
14: Mais c'est déjà pour un truc comme ça, c'était déjà 55 ans, pour un truc plus ouvert.
0: Parce qu'il y a eu les piratages des robots aspirateurs avec caméra et que ça pose problème. Je pense que pour revenir sur le débat là, des lunettes connectées, on est déjà filmé tout le temps par les smartphones, etc. Là, c'est sur le visage, c'est plus visible et c'est en effet un objet qui est plus anodin, qui se fond un peu plus dans la masse, qui pose problème. On voit que ce sont des plaintes essentiellement de femmes, mais pas que. Hein. Quand on regarde le détail, il y a aussi des hommes. Et en effet, c'est la notion de consentement, parce que c'est difficile. Dès que les Ray-Bans sont sortis, qu'est-ce qu'on trouvait ? Des petits caches pour cacher le petit voyant sur n'importe quel site chinois de vente.
12: Il y en a qui mettent du scotch, il y en a qui les
0: déguisent. Voilà, donc ça pose un problème dans la vie de tous les jours, parce que moi, par exemple, si j'en prends, je suis tellement myope qu'avoir deux paires de lunettes, etc., ça pose souci dans la rue, j'ai pas envie de m'embêter avec les gens. J'étais la première à avoir envie de filmer et de me dire c'est cool quand je fais des tutos chez moi de, je sais pas, d'origami, de monter un robot, c'est sympa parce que j'ai pu tenir un téléphone et mettre ça sur pied. Mais en même temps, bon, on se rend compte, c'est un petit peu déporté un truc. Dans la rue, c'est plus intrusif, mais il y a aussi le problème de l'entreprise. Actuellement, je travaille sur des sujets de R&D. Si je me prends des méta et que je rentre au bureau et que je vais me balader et que je vois des tableaux blancs et autres, et ça va poser des problèmes. Et on le voit déjà dans les entreprises, il n'y a pas que dans le monde grand public que ça va poser des problèmes. C'est qu'est-ce qui peut être filmé quand ? Et c'est quelque chose qui est beaucoup plus visible, qui est beaucoup plus embêtant et qui en plus est hackable. Donc ça pose beaucoup de sujets. Et en effet, c'est comment on va légiférer là-dessus et est-ce que ça va être interdit au final ou est-ce que finalement ça va être banalisé ?
1: Le paradoxe, c'est que les industriels, ils veulent rendre de moins en moins visible cette caméra pour pas avoir, comme à l'époque, des Google Glass, un gros truc, machin. Oui, oui. Et c'est vrai que là, c'est ce qui surprend avec celles qu'on a pu tester facilement, mais celles aussi, les Rokid, là, celles des Chinois qui sont très bien faites aussi, qui sont pas grosses. Les Snap, déjà, on a affaire à quelque chose, on se dit là, il se passe quelque chose, hein. Les nouvelles Snap, là, elles sont assez importantes.
12: Elles sont un peu grosses.
1: Elles sont assez.
0: Les anciennes, ça faisait lunettes de soleil, moi, je les avais, je filmais et ça se voyait. Il n'y a pas tant que ça.
1: Et le souci, c'est ça, c'est que les industriels veulent les rendre de plus en plus invisibles, alors que la société les veut de plus en plus visibles. Donc, qu'est-ce qu'il va falloir faire ? Rajouter un signal sonore quand on filme, quand, tu sais, comme quand on prend les photos. Parce que quand on a un appareil photo, on pointe la personne et tout ça. Donc, a priori, on peut le faire en masquant, mais enfin, ça se voit. Les lunettes, on ne voit pas. En plus, voilà, on peut piloter ça depuis son smartphone discrètement. Enfin, et je pense que là, c'est aux constructeurs de proposer quelque chose. Est-ce que c'est du son ? Est-ce que c'est quand tu auras des gens reconnus facilement, est-ce qu'ils vont recevoir une petite notification en disant « Ah, vous avez été capté par des lunettes, est-ce que vous acceptez ou pas ?»
14: En fait, si on regarde les usages, moi je prends juste le mien, je ne sais pas s'il est généralisable, mais c'est 80%, c'est quand même la partie audio que j'utilise.
1: Oui, moi aussi.
14: Très très peu la partie caméra. D'abord parce qu'on a déjà beaucoup bridé la caméra par rapport à ce qu'elle peut faire. On lui a interdit de reconnaître des personnes. On lui a interdit déjà beaucoup de choses. Et en fait, il faut aussi savoir que quand on prend un film avec des lunettes, on bouffe la batterie.
1: Oui.
14: Donc, la limitation dans l'usage, elle va peut-être se réguler tout simplement entre la facilité d'utilisation. Dans mon cas d'usage, je les utilise intensément. C'est essentiellement de l'audio. Je fais mes appels, je fais mes podcasts.
1: Moi aussi.
14: Et je pose quelques questions en mode Alexa, dis-moi quelle est... Et ça me suffit. Et donc, effectivement, la plus-value de la caméra, on se rend compte qu'il y a deux features qu'on a rajoutées. On avait mis l'écran. On voit que l'écran ne se vend pas. Rajouter un écran qui était le rêve de tous les geeks type Terminator, c'était d'avoir un écran de visualisation. Ça, c'est assez marginal par rapport au volume des usages. Et finalement, si la caméra, elle est si intrusive et si embêtante, bah on voit déjà par rapport à ce que tu dis sur la sécurité, hein, les gens amènent tous leur smartphone et quand il y a un tableau blanc, en fait, quand tu finis ta réunion, tu prends ta photo avec ton smartphone.
0: Oui, et mais ça c'est. Mais après, ton smartphone, tu dois le montrer pour prendre des photos ou on te le retire dans certains centres de R&D. Là, les lunettes, moi j'ai moins 7 à Châteuil, tu peux pas m'enlever mes lunettes. Absolument. Ça pose problème.
1: Mais je pense qu'il y a, des travaux à faire autour de entre filmer et publier. Il y a peut-être quelque chose là, c'est-à-dire on te demande l'autorisation. Enfin, tu vois, il y a peut-être, c'est peut-être à ce
14: moment-là. On l'a réglé avec
0: la caméra. Mais même, c'est des images de quelqu'un.
1: Filmer, tu filmes, tu gardes ça, ta vidéo chez toi. Bon, c'est pas bien selon ce que tu as filmé, je ne sais pas. Mais dès que tu vas publier, c'est là où il devrait y avoir peut-être quelque chose, un appel requête vers Instagram. Est-ce que vous êtes sûr que les gens...
14: ont donné leur consentement, un peu comme le Google Footprint.
1: Et si on repère, enfin, tu vois, on te met déjà une petite opération comme ça, tu vois.
12: Alors, pourquoi on parle de ça? Parce que, je le disais, il y a des tendances qui sont montantes. Il y a des femmes qui se sont plaintes, justement, que des hommes les ont abordées, les filment discrètement, enfin, des trucs bien, bien, bien glauques, hein, forcément, qui provoquent parfois des situations gênantes. Et puis après, c'est publié sur TikTok, enfin, sur Instagram. Après, il y a des trucs amusants. Vous prenez, par exemple...
1: Laurent Baffy,
12: on en parle de temps en temps.
1: Cachées,
12: il fait des caméras cachées avec ses lunettes méta. Ray-Ban, c'est amusant parce que là, c'est vraiment une caméra cachée. Et puis après, il dit aux personnes qui se sont fait avoir, ben voilà, je vous ai filmé, est-ce que j'ai votre consentement pour republier la vidéo? Ce qui est intéressant aussi, c'est que, eh bien, il y a aussi une grogne aux États-Unis parce qu'il y a une enquête qui a été publiée, je ne sais pas si vous avez vu ça, concernant, en fait, toutes les vidéos que vous prenez avec les Ray-Ban Meta partent en fait dans le cloud et sont vérifiées pour améliorer l'IA des caméras au Kenya et qui sont vues par une boîte qui sous-traite en fait tout ça, qui s'appelle Sama. Et donc, tous ces humains qui reçoivent ces flots de vidéos se retrouvent à

0: Un pétaoctet, ouais. Je ne sais pas si vous avez suivi. Ouais. C'est incroyable.
1: 75% de la population pourrait regarder des vidéos en streaming.
0: Alors c'est
1: de
0: la musique.
1: La musique en streaming. Déjà mais, aussi, mais non, mais tu comprends un peu pourquoi Meta cherche aussi à avoir ses câbles, c'est pour pouvoir transmettre ses vidéos.
2: Je pense que ce que tu dis sur la publication, la différence entre la publication, on est en train de voir ce que ça qui est en train de se passer, par exemple.
1: Moi, je pense que c'est là où il faut séparer. Mais...
2: Sur ce sujet-là, ce que tu vois maintenant, c'est quand les IA acquièrent de la vidéo ou des contenus. Celles les plus avancées, Claude et autres, vérifient et ne laissent pas publier ou réutiliser les trucs. Oui, donc, quelque part, c'est vrai que cette différence entre la capture et la publication, au moins, ça ne suffira pas, mais c'est déjà un premier garde-fou.
3: Non,
1: moi, je pense que ça peut être un premier truc.
3: Quand tu dis entre publication et capture, mais si c'est vu par. C'est pas que stocké dans un cloud déjà, ou et en plus analysé par quelqu'un en Afrique et qu'une IA passe dessus et regarde ces données, il y a quand même tout un flou sur qu'est-ce qui circule dans.
2: Et ça m'étonne. Enfin, j'ai pas la source de ça, mais ça
3: non,
2: m'étonne.
3: Mais moi aussi,
2: je pense qu'il y a du consentement.
3: C'est pas juste stocké, en tout cas, a priori. Et ça pose problème de toute façon. Et après, c'est le piratage de ces données aussi.
0: Et on évoque ce sujet alors qu'on est à la veille d'une présentation Meta qui devrait annoncer de nouvelles lunettes. Alors, on ne sait pas. Est-ce que ce seront des nouvelles lunettes avec caméra, avec de meilleures caméras, sans caméra ?
2: Moi, ce que j'entends, c'est que la tendance aujourd'hui, puisque je reviens de la Silicon Valley, je ne sais pas ce qu'ils vont annoncer, mais la tendance, elle est quand même d'aller vers des lunettes toujours plus légères, avec de l'audio et de l'IA, et quasiment plus rien
0: d'autre. Une caméra.
2: Et nous, par rapport
0: au Est-ce que ça va leur retomber dessus, au bout d'un moment, cette histoire?
2: C'est ça, quand on est une marque comme Meta qui fait commerce des données, c'est sûr que toute logique qui est de capturer de la donnée pour soit entraîner leurs IA, parce qu'effectivement, les Chinois aujourd'hui, je ne sais pas si vous avez, ils vont tous sur cette notion d'environnement d'entraînement, où tout le monde est en train d'essayer de chercher... On paye des gens pour filmer leur vie, à la première personne pour nourrir des modèles du monde. Et donc, quelque part, c'est sûr que cet outil, il est crucial pour ce genre de choses. Et à minima, les gens se font payer pour porter des lunettes pour que 24 heures sur 24, 7 jours sur 7, ils filment leur vie.
0: Alors, le problème, c'est que, juste une chose, les lunettes Meta avec les caméras ne filment pas tout le temps.
2: Ils peuvent pas.
0: Appuyer sur un bouton. Ça filme, je crois, il y a une durée limite d'enregistrement.
1: Ça part sur ton téléphone.
0: Et puis surtout, vous le disiez tout à l'heure, vous faites 10 minutes de vidéo, vous n'avez plus de batterie. Ouais. Parce que ça pompe énormément d'énergie, ce truc-là.
1: Moi, je ne crois plus. Alors, effectivement, tout ce qui est son et tout ça, parce que j'ai le même usage que toi. Je crois pas mal à l'écran. François aura en test la semaine prochaine des lunettes qui sont différentes. Le look est complètement différent. Mais c'est assez impressionnant quand même.
0: Oui, les lunettes qui te permettent d'avoir comme un cinéma devant tes yeux. En fait. Mais bon, ça, à la limite, c'est un autre produit. C'est un truc de divertissement.
1: C'est un autre produit. Alors, sur les lunettes, avoir un petit truc, comme on avait sur la nouvelle version des Meta, qui nous dit tourne à droite, tourne à gauche, je veux bien.
2: Peut-être pour donner des learnings qu'on a eu sur le miroir, parce qu'on a quand même beaucoup exploré ce sujet de la caméra, même s'il est un petit peu différent. En fait, dès lors qu'on ne dit plus caméra, mais capteur optique,
0: ça passe mieux.
2: Ça passe mieux. Et pourquoi ? Parce qu'en fait, on est intéressé par le film, mais ce qui intéresse beaucoup plus les IA, c'est les métadonnées de ce qu'on voit. C'est où est-ce qu'on est, et là on peut l'avoir avec le GPS. Donc la photo ou la vidéo, elle est moins intéressante pour les IA
0: qu'un Stéphanie. Lidar. Ou un lidar, par exemple.
2: Et donc l'autre chose qu'on avait fait, c'est qu'on était passé au radar. Contre, le radar, ça pompe beaucoup plus de batterie.
0: Ouais.
2: En tout cas, on a moins optimisé les radars qu'on a optimisé les caméras, qui maintenant tourne avec des moyens en termes de... Donc, quelque part, cette équation, elle va être quand même une équation de l'usage. Qu'est-ce qui est acceptable? Qu'est-ce qui apporte assez de valeur ajoutée pour le justifier?
0: Mais c'est vrai qu'un lidar... Un lidar à la place de capteur photo, ça permettrait malgré tout à l'IA d'être nourri de par les mouvements et ce qui se passe autour, sans filmer en fait des visages et reconnaître des personnes.
2: Là, déjà, à l'intérieur, vous avez déjà d'autres capteurs. Vous avez des capteurs de mouvement.
0: Oui.
2: Donc, quelque part... Il y a beaucoup plus de données que juste le son, même si l'utilisateur il a que le son.
1: Mais tu vois, pour conclure là-dessus, moi qui pensais, vraiment je pensais il y a encore quelques mois, que les lunettes, ça allait pouvoir être le futur du smartphone. Tu le disais en ouverture, moi ça m'arrive 2-3 fois par semaine si j'ai mes lunettes, je suis souvent en vélo, ça m'est encore arrivé il y a 2 jours, je suis aux lunettes, à un feu rouge en vélo avec mes lunettes, j'étais en train de parler à mes lunettes justement, et la personne croyait que je lui parlais, puis à un moment elle dit, mais vous n'êtes pas en train de me filmer, et tout de suite...
3: l'agressivité.
1: Et je trouve que ça y est, c'est ça.
0: Ouais. Cette après, ils disent, oh là là, mais c'est Frédéric Simotel.
1: Ah ouais.
3: Oui.
1: Allez-y,
3: un autographe.
0: Je vous regarde tous les soirs, c'est formidable. ou François Simotel, ou... François.

0: Éric Sorel, hein, ça nous arrive aussi de temps en temps, c'est assez
1: bien. Et si on met du Anthony Morel dedans, on est...
0: Oui, alors là, on est...
2: Voilà.
0: Voilà pour les lunettes, on y reviendra bien sûr, parce que ça va être intéressant de commenter les annonces Meta qui auront lieu cette nuit, je crois.
1: Surtout les chiffres de vente et tout ça.
0: Ouais, on pourra peut-être en parler demain, puisque demain, on aura un débrief depuis Marseille. Dans l'actu aussi, on reste toujours dans l'IA avec cette info assez spectaculaire. OpenAI entre viennent toutes les deux de faire fortement baisser le coût d'utilisation de leur modèle, et puis en plus à quelques heures d'intervalle. Comme quoi, voilà, on sent que ils se talonnent un petit peu tous les deux. Le magazine Fortune parle clairement même d'une price war de l'IA. Oui. C'est-à-dire qu'on se rend compte que maintenant, c'est la guerre des prix et il faut trouver un modèle derrière tout ça. Et donc, les prix ont baissé drastiquement. Peut-être que Thomas, tu peux commencer sur ce sujet parce que tu connais bien, tu me parles souvent aussi de ton appétence pour les IA chinoises notamment.
1: Et puis, drastiquement, c'est deux fois moins cher. Hein.
0: Voilà, c'est ça.
1: C'est pas 10%, 20% de remise. Hein, c'est
0: oui, exactement.
1: De 4$ à 2$.
0: Vous savez quoi, je vous fais 50%, ça vous va?
1: Ok.
0: Allez, on y va.
3: Donc déjà, il faut un petit peu recadrer par rapport au modèle de pricing qui est aujourd'hui utilisé. Le modèle de pricing utilisé aujourd'hui, il est forfaitisé pour la plupart des utilisateurs. C'est-à-dire que quelque part, vous payez 20€, 200€ pour avoir l'utilisation pro ou max. Ce qui se passe, c'est que si vous sortez de ce forfait, qui est calculé d'une manière très obscure, là, le coût du token d'après, il vous coûte un bras. C'est-à-dire quelque part, vous changez pas d'usage, mais si on dépasse son quota, on paye 20$, 40$ pour quelques minutes d'utilisation. Donc, il faut voir que pour l'essentiel des utilisateurs, la question, c'est le seuil de dépassement du forfait pour la masse des utilisateurs. C'est que le prix du token, il s'adresse à des clients un peu différents, soit les entreprises, soit les gens qui vont dépasser leur forfait. C'est-à-dire pas l'essentiel.
0: Ça fait tellement penser aux années 80.
3: Mais c'est totalement...
0: Et le forfait téléphonique. Tu dépassais ton forfait, t'étais...
3: Et donc,
2: quand tu vas à l'étranger, tu oublies d'utiliser WhatsApp.
3: Exactement.
2: C'est toujours pareil.
3: Donc, c'est juste pour recadrer le
0: débat. Non, mais c'est intéressant, on peut faire l'analogie.
3: Absolument, parce qu'on a connu ces guerres des forfaits, etc. Qu'est-ce qui est inclus? Alors, sauf qu'on comptait bien les minutes, les tokens, on les compte pas bien. Hein,
0: non,
3: c'est beaucoup moins visible.
0: Il n'y a pas de compteur de tokens, quoi.
2: Le truc, c'est qu'on te... T'as pas le dépassement. On te dit... Tu attends 4h du matin et tu pourras recommencer à travailler. Mais du coup, tu es bloqué pour l'instant.
3: Donc, ça, c'est la première chose. Donc, ce que ça veut dire, c'est que ce prix du token, il s'adresse aux utilisateurs les plus attentifs, qui sont les entreprises. Et les entreprises, elles se faisaient effectivement complètement racketter par OpenAI et Anthropic, avec des prix du token qui étaient devenus déraisonnables, mais qui leur permettaient de faire des profits. Notamment, Claude faisait des profits grâce à ça, Anthropic.
0: D'où le résultat financier d'Anthropic qui a explosé ces derniers mois. Hein.
3: Et donc, les entreprises se sont toutes mises, nous on voit tous nos clients, dire « Ah, c'est pas possible, le coût des tokens n'est pas sous contrôle ». Donc, qu'est-ce qu'ils sont allés faire? Ils sont allés demander à des gens comme nous « Est-ce que vous pouvez nous aider à mettre des IA gratuites chinoises ?» Parce que je me rends compte que le modèle IA de... Et donc, aujourd'hui, la pression, et donc sa guerre des prix, elle n'a pas été déclenchée entre Anthropic et Claude. C'est la réaction des clients entreprises qui commencent à dire « Écoutez, moi, avec GLM 5.3, je code presque aussi bien que Claude Code, mais par contre, pour un dixième du prix ou un vingtième du prix, et si ça prend plus de temps, bah, c'est pas grave parce que le code sera chez moi, le modeur sera chez moi. » Donc, ce qu'on est en train de voir là, c'est que c'est pas une guerre anthropique.
0: Non, c'est une guerre Chine-États-Unis, finalement.
3: Une guerre des prix déclenchée par les Chinois il y a un mois, réintégrée par les DSI des entreprises, ça c'est l'expertise de Frédéric
0: en disant... Ou de François, si
3: les coûts d'IA sont... plus du tout sous contrôle, parce qu'en fait, un DSI, il aime bien quand même de pouvoir prévoir combien on va dépenser tous les mois, parce qu'il est quand même...
0: Bien sûr.
3: Là, aujourd'hui, comme tout le monde utilise l'IA, qu'on a incité tous les employés à utiliser l'IA, le truc... Les trucs, ils explosent. Et puis, je pense qu'aujourd'hui, ils sont en train quand même de se dire qu'ils perdent des clients, pour certains. C'est-à-dire que là, Claude était un peu moins bon pendant un mois que
0: ChatGPT.
3: Et donc, quelque part, si l'un des deux, c'est pour ça qu'ils répondent, si l'un des deux devient un peu moins bon et
0: plus cher,
3: là, la décision est immédiate et on voit bien avec facilité on arrive quand même maintenant à partir d'un modèle à l'autre. Alors, en tout cas, c'est les plusieurs lectures qu'on peut donner.
2: Mais la vraie réalité, c'est comment j'arrive à avoir un prix correct, mais surtout à avoir un résultat efficace. Parce que là, des fois, on cramait des tokens sans obtenir un vrai résultat définitif et qui donne un ROI à l'entreprise. C'est que tu as un budget et en plus, tu as qu'est-ce que j'ai réussi à faire avec ce budget. Et là, ça devient lunaire dans certains cas.
3: Et alors justement, c'est les primo-utilisateurs de l'IA, moi je dis toujours que les profits d'Anthropic, c'est la courbe d'expérience de l'IA du monde, c'est qu'effectivement, c'est qu'au moment où tu commences à bien comprendre comment utiliser bien les outils, etc., que finalement la rentabilité des tokens devient intéressante et qu'au début, on fait n'importe quoi et on consomme de l'argent comme des fous.
1: Après, pourquoi ils font ça aussi? C'est parce que leur nouveau modèle consomme beaucoup plus de tokens aussi, hein. Enfin, on le voit sur les modèles. Je ne sais pas si tu vois ça, mais on voit des nouveaux modèles qui...
3: Ça dépend.
1: Il y en a certains qui
3: en fait, on voit que d'un modèle à l'autre, la consommation de tokens par rapport au résultat, ouais. La rentabilité du token dépensé peut être très différent. Et on voit que les dernières annonces, d'ailleurs, de Claude Anthropic, et c'est l'efficacité du résultat avec une moindre consommation de tokens.
1: C'est l'efficacité, c'est l'amélioration de la fiabilité. Anthropic a parlé sécurité aussi. Alors, ce qui est marrant, c'est qu'ils parlent toujours de performance, alors que, souvenez-vous, il y a une semaine, on va ralentir, hein, rassurez-vous. Bon, ça, c'est pour l'effet un peu paradoxal. Après, moi, je pense aux autres entreprises aussi, parce que si c'est eux qui étalonnent un peu le prix du token, t'as quand même, tu vas sur Hugging Face, il y a 3 millions de modèles. Bon, ils ne sont pas tous payants, mais il y a quand même une consommation de token dans tout ça. Et t'as peut-être des petites entreprises qui vont souffrir, parce que si on leur baisse à 2 millions, enfin à 2 dollars, je ne sais plus combien c'est, 2 dollars, 2 dollars par million de tokens en entrée, tu as des entreprises qui ne vont peut-être pas s'en sortir non plus, tu vois, qui sont sur des trucs très spécialisés. Donc là aussi, il peut y avoir un effet aussi sur la concurrence qui peut être.
2: Il y a un effet sur la dépendance, sur la concurrence, et il y aura un effet aussi sur les biais, parce que c'est bien d'utiliser des IA chinoises et autres, mais il va falloir aussi regarder comment elles vont réagir et ce qu'elles donnent comme résultat. Et ça aussi, c'est un vrai travail. Je pense qu'on va voir ça dans les prochains mois, mais on ne peut pas utiliser toutes ces IA à valeur égale aussi. Et après, c'est comment est-ce qu'elles ont été créées? C'est plus facile de baisser les coûts maintenant parce qu'il y a eu ces IA qui ont coûté très cher à la base à entraîner. Maintenant, il y a de la distillation, donc on réentraîne sur des modèles déjà existants. Et là aussi, c'est intéressant de voir comment ça va évoluer tout ça. Hein.
3: Oui. Deux éléments. Aujourd'hui, le modèle ouvert est en train de gagner, sauf la frontière qui reste fermée. Et donc, quelque part, ces ajustements de prix, c'est pour continuer à trouver... Donc, pour les téléspectateurs, il y a des modèles qu'on dit ouverts, donc on peut accéder au code et les poids, c'est-à-dire ce qui permet de réfléchir, sont ouverts. Ça, c'est des modèles chinois pour la plupart d'entre eux.
0: DeepSeek,
3: etc. Et puis, il y a les modèles qui sont fermés, donc qui sont une boîte noire dans laquelle on envoie une question à Claude ou à ChatGPT.
0: Il y a des qui fait sa tambouille.
3: Mais on ne sait pas ce qui se passe dedans. Donc ça pose de plus en plus de problèmes. Et les entreprises, pour des raisons de souveraineté, les questions que tu poses légitimement sur les biais, que ce soit ouvert ou fermé, parce qu'on peut avoir aussi des biais pro-américains ou anti-chinois. Enfin, les biais, ils existent de partout. Surtout quand on est européen, on n'a plus vraiment de modèle à part Mistral partiellement.
1: On ne parle même pas des Africains.
3: Voilà. Donc quelque part, il y a cette.
2: Non, mais ça va être
1: en plus, non pas de choses, beaucoup moins de choses écrites.
3: Donc en fait, il y a quand même une défense du modèle fermé par les Américains qui voient que le modèle ouvert, si jamais ils n'ajustent pas leur prix, va leur manger la laine sur le dos. Mm-hmm. Sur la 101, qui est la grande autoroute de la Californie, il y a de la pub pour les modèles chinois. Ça t'a un peu surpris. Je me suis dit, je vais voir des pubs pour Claude, etc. Pas du tout. Il y avait des pubs pour.
2: Et ils sont actuellement très agressifs à avoir des partenariats partout. En Europe, en tout cas.
0: Écoutez, là, on va voir ce qui va se passer dans les jours et les mois qui viennent. En tout cas, sujet passionnant. Vous restez avec nous. Petite pause dans Tech & Co, la quotidienne. Et on va attaquer notre deuxième demi-heure de ce debrief, toujours avec Fanny, Thomas et Frédéric. Et on parlera, entre autres, de l'IA qui fait peur aux mathématiciens. Vous allez voir, c'est un sujet très intéressant. Et puis, bien sûr, on reviendra sur Apple, qui peut-être sans le vouloir, est en train de bouleverser l'intelligence artificielle, la manière dont on va la consommer. Mais on va tout vous expliquer dans une minute. On revient juste après cette petite pause. Un grand merci d'être là. À tout de suite.
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6: Bienvenue dans Trajectoire, la chronique des entrepreneurs. Aujourd'hui, je reçois Augustin Vaquier, directeur commercial d'Imopa, d'une société spécialisée dans le secteur de l'immobilier. Bonjour Augustin.
7: Bonjour Karine.
6: Alors, comment est-ce que la dématérialisation et l'IA transforment la gestion des états des lieux?
7: Alors, la dématérialisation permet de travailler sur des outils comme les tablettes ou les smartphones, de faire des photos qui sont intégrées directement dans les documents, de signer électroniquement et d'archiver de manière sécurisée les rapports qui sont produits. L'IA, quant à elle, permet, par exemple, à partir d'une simple photo, de pré-remplir un rapport directement sans autre intervention. Donc, ce sont deux révolutions qui viennent améliorer la productivité de nos clients professionnels de l'immobilier.
6: Alors, souvent, le suivi et le chiffrage sont des travaux complexes. Quelle est votre approche ?
7: Alors, c'est vrai que le chiffrage et l'estimation des remises en état ou des désordres locatifs, c'est toujours un sujet douloureux. Donc, on a monté une application qui s'appelle Smart Pilot et qui permet de faire collaborer le gestionnaire et l'ensemble de ses artisans pour estimer les remises en état, les chiffrer et conduire les travaux.
6: Quelle est votre ambition au sein d'Immopad sur cette question de l'extension de terrain qui est indispensable des outils de gestion ?
7: Alors, en fait, on a une double ambition. La première, c'est de faire reconnaître Immopad comme l'outil terrain et intuitif qui permet de capter la réalité des immeubles et du terrain. Et notre deuxième ambition qui est liée, c'est de faire en sorte que cette réalité terrain soit intégrée dans l'outil métier de nos clients. Donc, on travaille beaucoup sur l'interopérabilité d'Immopad et des solutions, des logiciels métiers de nos clients.
6: Merci, Augustin Vaquier, d'être venu nous parler d'Immopad dans Trajectoire.
7: Merci, Karine.
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0: Le retour de Tech & Co, la quotidienne, en ce mercredi soir. Un grand merci d'être là et fidèle à Tech & Co sur BFM Business. Avec ce soir pour commenter l'actualité tech qui est dense, riche, passionnante, Fanny Bouton est avec nous. Fanny est directrice quantique chez OVH Cloud. Thomas Serval est aussi sur ce plateau, PDG de Barracoda. Et Frédéric Simotel, journaliste à BFM Business. Messieurs, dames, autre sujet très intéressant que j'avais envie d'évoquer avec vous ce soir, c'est le choc de l'IA du côté des mathématiciens. C'est un sujet très très chaud en ce moment. Et pourquoi les mathématiciens sont inquiets ? Eh bien, tout simplement parce que l'IA arrive à s'attaquer à de vrais problèmes de recherche, parfois ouverts depuis des décennies. Et le déclencheur récent, c'est notamment OpenAI qui a annoncé début septembre qu'un système composé de milliers d'agents avait obtenu un résultat majeur sur le problème de Navier-Stokes. Alors bon, je ne suis pas un spécialiste, mais peut-être que tu vas nous expliquer tout ça. C'est l'un des problèmes du millénaire qui était doté d'un prix d'un million de dollars, en fait. Mmh. Et c'était... les mathématiciens calés sur ce problème n'arrivaient pas à le résoudre. Et là, en fait, grâce aux milliers d'agents d'OpenAI, ils ont réussi à dépatouiller tout ça. Thomas.
3: Alors,
0: les questions. Et donc il y a tout ça, pourquoi on parle de ça ? Parce que les mathématiciens, aujourd'hui, et Cédric Villani en tête, qui est sans doute l'un des plus populaires, s'inquiètent véritablement de la montée de puissance de l'IA dans leur domaine. Ils se posent la question de savoir si le métier et l'activité de mathématicien va perdurer, finalement.
3: Alors, comme beaucoup de métiers, hein. C'est intéressant que les mathématiciens s'inquiètent. Alors, l'équation de Navier-Stokes, c'est l'équation fondamentale de la mécanique des fluides. Ça permet de savoir comment un fluide s'écoule, l'air, l'eau. Donc, toutes les simulations qu'on peut avoir digitales sur comment les écoulements se passent, c'est les équations de Navier-Stokes. Donc c'était un problème très difficile parce que quelque part, une équation mathématique, il faut savoir si elle a des solutions, à quoi ressemble leur solution. Et on n'y arrivait pas, mais on était en train d'y arriver. Et alors, l'histoire, un petit peu l'histoire derrière l'histoire, c'est que c'était des équipes d'Anthropique qui étaient en train d'y arriver. Et.
0: C'est OpenAI qui a. Et qui donc, a tiré en fait, pompon.
3: Mais si c'est pour dire. ça rebondit très bien avec ce que tu disais juste avant la pause sur le fait qu'il y a une grosse concurrence entre les Anthropiques, etc. Donc, il y a des mathématiciens qui avaient commencé à publier un début d'ébauche de comment on allait le résoudre, et OpenAI est allé plus vite et a trouvé la solution. Donc. La première chose, c'est qu'on est dans cette logique aujourd'hui que l'AI, au-delà de résoudre des problèmes mathématiques, est un outil de productivité incroyable pour permettre aux mathématiciens d'aller beaucoup plus vite et pour prouver des choses beaucoup plus vite, vérifier des choses. En mathématiques, il y a deux manières de prouver quelque chose. C'est soit on fait une démonstration logique pour dire que c'est vrai, soit on trouve un contre-exemple. Trouver un contre-exemple avec un ordinateur, c'est beaucoup, beaucoup plus facile parce que le temps qu'il faut pour qu'une IA trouve un contre-exemple pour montrer que quelque chose est faux, c'est. Et donc, ça, c'est la première chose que l'IA. C'est pas lié à l'IA, hein, c'est lié à l'informatique. L'IA, c'est très vite. L'IA et la programmation, c'est très vite trouver des contre-exemples. Moi, il se trouve que j'ai dû faire une démonstration mathématique très, très, de très haut niveau, complètement au-dessus de mon niveau de maths, qui n'était pas mauvais, mais enfin, pas au niveau d'un chercheur en mathématiques, avec Claude et puis avec OpenAI. Et là, il y a quelque chose d'intéressant, c'est-à-dire que, en fait, comment ça s'est passé? Il y avait un théorème que j'ai essayé de prouver, et je l'ai mis dans Claude, et Claude m'a dit, alors, voilà, et donc ça, et donc ça, et donc ça, et donc c'est vrai. Moi, n'étant pas un mathématicien professionnel, le fait de dire « et donc c'est vrai », j'ai trouvé qu'il y avait des formules mathématiques qui avaient l'air raisonnables, et donc, un peu comme une IA hallucine, j'ai dit que...
0: Tu t'es dit « ok, ça a l'air
3: ça
0: cohérent ».
3: Ça a l'air cohérent, ouais, c'est-à-dire ouais. Que hypothèse, conclusion, ouais, il n'a pas mis des formules. Donc, à moins d'être un spécialiste du domaine, voilà. Et alors, et donc après, je l'ai présenté à un de mes amis, il se trouve que mon voisin est un 3 PhD en mathématiques, donc c'est un génie, je lui ai montré démonstration mathématique. J'aurais montré à Frédéric Simotel, et il m'a dit, ce qui est très impressionnant, c'est que, un, le théorème est vrai, et la conclusion, enfin, le truc est vrai. Et par contre, il m'a dit, ta démonstration, elle est tout sauf rigoureuse, elle est même fausse.
0: Ok.
3: Et donc, comment on s'est fait planter? Et comment les IA sont à la fois un risque et un intérêt? En fait, ces démonstrations, elles sont fausses parce que ce que fait l'IA, c'est qu'elle prend un problème. L'IA, c'est un truc de langage. Enfin, l'IA générative, on parle d'IA générative. Donc, elle traduit un problème d'un domaine de mathématiques à un autre domaine de mathématiques, puis un troisième domaine de mathématiques, jusqu'à ce qu'elle trouve par analogie un endroit où, dans ce domaine des mathématiques, il y a déjà une démonstration qui a eu lieu. Le raisonnement par analogie sert en mathématiques tout le temps. Le problème, c'est que la vérification, et c'est là où je veux en venir, la vérification de chacun des domaines, elle dépend d'un spécialiste des mathématiques différent. Et celui qui est spécialiste de la théorie des nombres, il comprend pas vraiment bien l'algèbre et ça. Donc c'est très difficile, à part de comprendre qu'il y avait des erreurs de logique, de voir les erreurs, à moins d'avoir un spécialiste. Donc aujourd'hui, ce que les IA font, c'est qu'elles accélèrent la production de démonstrations. Et ce pourquoi on a besoin vraiment de mathématiciens, c'est des gens pour vérifier ces démonstrations. Et donc, comme pour beaucoup de domaines, on est en train de se rendre compte qu'il y a un changement de la valeur qui va, non pas de prédire des énoncés, mais d'avoir la capacité de les vérifier. Et il y a des langages mathématiques, ce qui a été fait pour Navier-Stokes, qui permettent d'avoir des choses vérifiables. Mais ce qu'on comprend aussi, c'est que l'IA va produire, et c'est pour ça que les mathématiciens ont raison d'avoir peur, un nombre de fake news, si tu veux, en mathématiques. Et il faut 5 minutes pour produire le résultat mathématique. Et peut-être 2 semaines, c'était le cas de mon copain, 2 semaines pour me trouver les erreurs qui ont été dures à trouver, et très dures à trouver pour un humain.
2: La petite anecdote rigolote, c'est que le fameux Navier-Stokes, a priori, il avait écrit dans une marge, il avait commencé à faire la démonstration de comme quoi il avait trouvé la solution de ce problème, mais qu'il n'avait pas assez de place dans sa marge pour finir.
3: Ça, c'est le théorème
2: de Fermat. Il n'a jamais fini. C'est mignon, mais en tout cas, voilà, il l'aurait eu dans la tête, mais ça aurait jamais été. Il n'avait pas la place pour tout écrire, ça prenait trop de place.
3: Ça, c'est Fermat, je crois que ce n'est pas Navier-Stokes.
2: Ah, peut-être, mais en tout cas,
3: c'est le genre de problème qui dure depuis des années.
2: Ce qui est bien, c'est que ça fait une démonstration en général, une vérification qui est possible par informatique, que ça a été fait en 11 jours et que c'est 13 millions de lignes et que c'est impressionnant. Ça fait peur aux mathématiciens, pourquoi ? sont des gens qui travaillent énormément, qui étudient, qui sont allés très loin, et là, tout d'un coup, on résout plus vite qu'eux quelque chose qui les anime intellectuellement. Être mathématicien, c'est une vocation, honnêtement. Aller faire des maths toute la journée pour trouver des solutions sur des problèmes qu'il faut des centaines, voire des milliers d'années à résoudre, on n'est même pas sûr un jour dans sa propre vie d'humain de réussir, ça crée une frustration sur des gens.
0: Mais d'un côté, ça doit être formidable pour eux. Parce que si c'est un outil dont ils se servent aujourd'hui de l'IA, forcément, et c'est d'ailleurs assez paradoxal, c'est presque...
2: Mais il y a une inquiétude de rendre... feignant aussi, parce que du coup, il y a une facilité à déléguer, et en même temps, ces gens-là ont envie de cette difficulté. Et je pense que ça va créer de la frustration. D'un autre côté, c'est génial, parce que ce sont des problèmes qui peuvent nous aider à résoudre des vrais problèmes dans le monde, et si on peut aller plus vite, ce serait bien.
3: Et pour prendre l'exemple que tu donnais, en fait, souvent, les mathématiciens... pour résoudre un problème, l'exemple que tu donnais, c'était le théorème de Fermat où le monsieur n'avait pas la place dans la ligne. Ça a mis 3 siècles, mais ça a permis de créer des centaines de nouveaux concepts mathématiques. Et donc, pour montrer aujourd'hui où est-ce que l'IA arrive à bien combiner tout ce qui existe, mais ne sait pas encore créer de nouveaux concepts qui vont servir à résoudre des problèmes. Et donc, c'est un peu la limite aujourd'hui de ce que sait faire l'IA, c'est-à-dire effectivement raisonner plus vite, transcrire plus vite des domaines et avoir une science horizontale, universelle, ce qu'aucun être humain ne peut faire aujourd'hui, ce qui va faire avancer la science. Mais dans la recherche mathématique, c'est juste pour donner de l'espoir à Cédric Villani, etc., quand on a des problèmes très compliqués, on invente des nouveaux concepts. Et pour le moment, cette partie-là, l'IA, elle ne sait pas faire.
2: Et je vais rebondir sur un sujet que je connais bien, qui est le quantique. C'est que depuis qu'on a commencé à faire des ordinateurs quantiques, on s'est intéressé aux mathématiques linéaires et plus booléennes pour pouvoir faire des nouveaux types d'algorithmes qui tourneront sur ces ordinateurs-là, puisqu'on doit changer de mathématiques. Et avoir des nouveaux algorithmes. Et là, bah, par exemple, il faut créer ces nouveaux algorithmes et il faut un peu de la force humaine pour aller commencer à inspirer les IA. C'est pas les IA qui vont pouvoir trouver ça comme ça à la base. Donc, et en effet, ça va peut-être créer des nouveaux domaines et aller vers des nouveaux domaines. Mais c'est vrai que ça a cette frustration de se dire, j'aurais voulu résoudre tel problème et là, je me fais passer le nez par une machine.
1: Quand tu discutes avec les chercheurs...
0: Parce que Cédric Villani est monté au créneau. Enfin, il y a
2: mais pas que, hein, ils sont pas mal. C'est 25 médaillés Fields qui sont montés au créneau.
0: Ok, voilà, c'est des gens dont on peut avoir que le respect, et s'ils évoquent ce sujet-là et s'ils sont inquiets, c'est qu'il y a une raison quand même.
1: Si tu veux, tout avance. On avait Donald Cutts, c'était au début de l'année, qui était un éminent prix Turing d'ailleurs, je crois, un éminent mathématicien, c'était le premier à voir avec Claude 4.6, qui avait été le premier à dire l'IA vient de résoudre quelque chose avec la démonstration. Parce que lui, c'était ça aussi. Il disait, j'avais résolu à résoudre, c'est la démonstration m'allait pas. Et là, il dit, la démonstration était parfaite, machin. Donc là, c'était le premier coup de semonce. Après, on en a eu plusieurs, tout au long de l'été. On a vu, Navier-Stokes en est une autre. Maintenant, ce dont s'inquiètent les mathématiciens, il y en a même un qui parle, ça va être la nuit sombre des maths. Non, mais c'est vrai. J'ai vu, je sais plus lequel a dit, un mathématicien, Kerwin Amshfire, du Canada, qui a publié en juillet un essai au titre éloquent, The Dark Night of Mathematics. Alors lui, il dit, ça y est, on va rentrer dans une ère glaciaire des mathématiques, parce que derrière, il faut attirer aussi des chercheurs. Les chercheurs, ils ont envie de chercher, quoi.
0: Créer les nouvelles générations.
1: Voilà, et alors, il y a des chercheurs très pointus, ils vont s'y mettre et tout ça, mais tu vois, la grosse masse des chercheurs en mathématiques vont peut-être dire... À quoi ça sert
0: Ouais, mais encore une fois.
1: Et juste terminer un truc,
2: tu leur enlèves leur raison intellectuelle d'exister.
1: Un établissement que connaît bien Thomas à l'ENS, j'avais discuté avec eux lors d'une présentation une fois, et dis-nous, le seul souci, c'est qu'on manque de données. Sur plein de choses, on manque de données.
3: De toutes les manières, il y a maintenant toute une ère de l'informatique numérique, avec des preuves numériques, les gens ont besoin de données pour nourrir ça. Juste peut-être pour quand même témoigner, ma preuve qui était complètement nulle, faite à la main avec Opus 4.8, je l'ai remise dans Astra, et elle était impeccable.
0: Ah.
3: Et donc aujourd'hui, si on voulait évaluer le niveau de l'IA d'il y a 6 mois, c'était un étudiant... Bac plus 2 qui serait rentré dans une petite école d'ingénieur. Okay. Là, je pense qu'on est au niveau du polytechnicien en mathématiques. Ça en fait pas... la dernière génération de OpenAI, dans l'ordre, en maths, les meilleurs, c'est OpenAI, puis après Gemini. Claude est un peu moins bon, il est meilleur en français qu'en maths, pour résumer.
1: Qu'est-ce qu'il faut faire pour l'enseignement? Est-ce qu'il faut continuer à... Ah oui, apprendre les bases, il faut quand même savoir lire, oui, écrire, compter à la base, mais est-ce qu'il faut continuer à aller aussi loin dans la... Dans,
2: mais tu vas avoir besoin de connaître... Imagine qu'un jour, tout ça, ça tombe pour des raisons...
0: T'as
2: plus accès à la technologie...
0: Il y a un blackout,
2: tu sais,
0: mondial de l'IA.
2: Comment tu fais? On va avoir que des crétins qui n'auront plus aucun savoir, il faut qu'on sache faire des choses, donc il faut continuer à
0: ça,
2: quand même éduquer, nourrir le cerveau. Le cerveau n'est pas fait pour ne pas savoir des choses, pas juste consommer, même si une partie de la population, oui, pour le fait, et qu'on a une tendance à devenir feignant. On a une raison d'exister, la pensée est importante.
0: Oui, mais le problème, c'est qu'on devient feignant.
2: Et deuxièmement, comment tu pourras faire confiance à ces IA alors qu'elles sont déjà mythos régulièrement et tout? Comment on va garantir que tout le savoir qui est dans ces IA et tout ce qu'on nous dit est vrai? Il faut garder cet esprit critique et cette connaissance.
1: C'est le grand débat. Est-ce qu'il faut continuer à apprendre à lire une carte routière alors qu'on a le GPS?
3: Moi, j'ai une réponse à ça.
0: Ah, t'as réussi à la caler, tu vois.
1: Bah oui.
2: Tu dois apprendre à marcher alors que t'as des voitures? Je sais pas, mais...
3: Moi, j'ai une réponse un peu à ça, qui est... il va falloir savoir auditer les systèmes. Voilà. Donc, moi, je viens de m'inscrire pour devenir auditeur. Je vais créer un métier d'audit des IA. Auditer, ça veut dire quoi? Ça veut dire d'abord comprendre le rôle des différents acteurs. Qui produit, qui vérifie, etc. Ça nécessite d'avoir un objet, donc ça sera les IA ou cet algorithme. En fait, l'audit est quelque chose que les gens utilisent en finance, mais ça s'applique à l'audit du système de sécurité, etc. Et c'est une méthodologie. Ce qu'il va falloir apprendre aux humains, c'est d'avoir audité un système. Donc, une fois qu'on a l'objet, on a les tests qu'il va falloir inventer, parce que ça va être de plus en plus intelligent de trouver un test qui va permettre de tester une IA. Comment tu vas tester une IA? On voit que le test de Turing, il est passé. On arrive à croire que... Donc, il faut créer ces tests. Les humains vont devoir créer ces tests pour... Et puis après...
1: Le cerveau humain, il fait pour conceptualiser, justement.
3: Exactement. Et puis, le truc dernier, qui est quand même le plus important, c'est l'esprit critique. S'il y a un truc qu'on doit apprendre à la prochaine génération, c'est l'esprit critique. Et ça, c'est des années d'expérience.
1: Et la culture. N'ajoutons pas au péril de l'intelligence artificielle ceux de l'ignorance.
0: Oh là là.
2: Ça doit cohabiter, en fait.
0: Il faudrait que tu sortes cette phrase dans 13 minutes pour conclure Tech & Co, parce que là, tu vois, ça va être effacé par le prochain sujet qu'on va évoquer tout de suite, qui est très intéressant aussi. Alors, je ne sais pas si c'est la volonté d'Apple ou si Apple, de par son excellence en matière de processeurs, etc., et d'intégration, en fait, à la fois du soft, mais aussi du hardware dans ses machines, Apple, aujourd'hui, arrive à faire des machines hyper puissantes qui sont équivalentes à des data centers. Et vous prenez un exemple, 4 Mac Studios qui sont reliés ensemble peuvent faire tourner un modèle de 1000 milliards de paramètres sur une simple prise, en fait, électrique, avec des avantages quand même importants. Pas de coût de token, on en parlait tout à l'heure. La confidentialité, puisque tout est en fonctionnement local. Alors, évidemment, c'est des gros investissements, parce que vous achetez 4 Mac Studio avec 512 gigas de mémoire vive, ça va plus, enfin, voilà. Donc, ça va faire 20 ou 30 000 euros. Mais, alors, pas pour nous, mais pour les entreprises. La question peut-être se poser, finalement. Et je voulais qu'on évoque ce sujet parce que est-ce qu'on n'est pas en train, finalement, d'avoir peut-être une opportunité, dans quelques temps, non plus d'avoir des OpenAI, des ChatGPT, comme ça, par le réseau et par les data centers, mais peut-être notre vraie IA hyper puissante sur notre machine?
3: Alors, ce que tu viens de décrire, je l'ai fait. Donc, en fait, je peux en parler d'expérience. Donc, Apple a eu un coup de génie il y a 10 ans en faisant ce qu'on appelle l'unification de la mémoire. En faisant en sorte qu'on puisse partager la mémoire entre la carte graphique et...
1: C'est pas 2020
3: Non, l'idée de faire ça, après, il a fallu des années.
0: Oui, parce qu'après, il a fallu
3: faire.
1: Parce qu'en gros, les premières Apple Silicon, c'est 2020. Hein,
0: mais ils ont mis des années à arriver à ce qu'ils font en 2020.
3: Et le travail qu'il y a eu...
2: C'était
0: Intel, le jour où ils ont dit merci,
3: un peu Intel, un peu...
1: Il n'est pas lié pour les aider à l'époque.
3: Et exactement. Donc, ce pari génial, il paye aujourd'hui, puisque au lieu d'avoir...
2: C'est un pari qui coûtait cher à la base. Hein, ils ont été...
3: Absolument.
2: C'est bold de le faire.
3: Et c'est un pari, c'est vrai, le vrai pari d'un entrepreneur, digne d'un Musk, hein, si tu veux, de dire on va faire... Parce que tout le monde leur dit, mais pas du tout, il faut prendre du Nvidia avec des cartes graphiques et ça. Et donc aujourd'hui, on se retrouve dans le monde Apple avec, finalement, avec beaucoup moins de consommation de courant, beaucoup moins de bruit, des choses qui sont presque aussi puissantes que les modèles Nvidia de gamer. Et donc, À partir de ce moment-là, les derniers modèles chinois qui, eux, n'avaient pas accès à tous les modèles Nvidia qui n'étaient pas le droit d'être vendus, ils ont mis à être optimisés pour fonctionner pour de moins en moins de ressources dans des petits data centers. Et donc, quelque part, au même moment où Apple était en train de rendre son hardware...
0: compatible avec l'IA.
3: Compatible avec la puissance de calcul nécessaire à faire de l'IA.
0: Ouais.
3: Les Chinois ont commencé à faire des modèles Kimi, etc., qui, de milliards de paramètres, qui eux pouvaient...
0: Plus frugaux,
3: plus efficaces sur la mémoire, parce qu'ils n'avaient pas accès à la puce et à la mémoire. Donc ces deux courbes se croisent, et les entreprises qui se retrouvent dans un racket potentiel avec OpenAI, etc., se disent, mais en fait, Kimi ou DeepSeek, je peux peut-être le faire tourner, au lieu de le faire tourner dans un data center, je peux le faire tourner chez moi. Et donc, malheureusement, Apple n'a pas encore toute l'expérience de Nvidia sur deux aspects. Un qui est un truc qu'on appelle métal, qui est la partie hardware, il n'est pas aussi efficace, et une qui est encore plus importante qui s'appelle CUDA, qui sont les deux couches logicielles sur lesquelles les Chinois qui n'avaient pas accès au hardware d'Apple quand ils ont construit leur modèle se sont optimisés. Et donc aujourd'hui, tout l'enjeu, c'est ce fameux CUDA, Apple a créé un truc qui s'appelle MLX, et tout l'enjeu, c'est de savoir s'il y aura assez de communautés de développeurs qui vont transcrire ce qu'ils avaient fait sur NVIDIA dans l'environnement CUDA, sur MLX. Il y en a encore pour 3-5 ans, ce qui veut dire que pour faire tourner des très très bons modèles d'IA hyper performants chinois, ce que j'essaie de faire, t'es encore un peu à la limite, tu vois, par exemple, les grands modèles de milliards...
0: Mais pourquoi, ça marche ou ça marche pas?
3: Là, ça marche moins bien que sur une NVIDIA, c'est plus lent.
2: C'est plus lent, tu vas attendre.
0: Donc il y a beaucoup de latence quand tu poses une question.
3: C'est plus lent. Tout est plus lent.
2: Voilà, si t'es pas pressé, tu peux obtenir les résultats. C'est juste que ça met beaucoup.
3: Et donc quelque part, dans un ou deux ans, on va y arriver.
0: Voilà. Bon, il y a un problème. Projetons-nous dans 5 ans finalement. Est-ce que on n'est pas en train d'imaginer une consommation liée totalement différente?
3: Ah ben, en tout cas, toutes les entreprises ne peuvent plus se permettre de mettre leurs secrets. Enfin, moi, je discute avec de gros industriels européens. L'idée même d'envoyer ces algorithmes super secrets, même dans un data center où on ne sait pas trop, ou le faire tourner en local sur ces... Ils cherchent tous à une solution locale. Et donc, quelque part, ça répond effectivement à une demande des trucs. Il faudra que Apple accepte de devenir fournisseur. Parce qu'aujourd'hui, Apple vend son hardware avec ses petits serveurs, mais ce n'est pas des serveurs enterprise grade où c'est vraiment à la limite de ce qui est acceptable. Mm-hmm. Donc, c'est un changement de stratégie d'Apple dont il a les moyens technologiques s'il arrive à financer assez de développeurs pour qu'ils basculent leur modèle vers une optimisation sur MLX.
0: Alors moi, après, évidemment, je vous donne la parole, mais je me projette encore une fois dans la peau d'un consommateur, c'est-à-dire moi-même. Dans 5 ans, quand on voit la puissance aujourd'hui des puces qu'on a sur les iPhones, d'accord, on ne peut pas imaginer qu'on ait un modèle beaucoup plus, raccourci, qui pourrait être installé sur notre téléphone et qui, pour la plupart des requêtes qu'on fait...
3: Mais c'est déjà le cas.
0: Aujourd'hui sur l'iPhone, c'est pas
3: le cas. Non, pas sur l'iPhone parce qu'il a que 12 gigas de mémoire.
0: Oui.
3: Par exemple, sur
0: c'est
3: un
0: pour
3: Mac,
0: ça que je me projette dans 5 ans. Okay. C'est ça que je te dis.
2: Sur un Mac,
3: aujourd'hui, moi j'ai un modèle 27 milliards de paramètres qui tourne, qui fait 90% des tâches que je fais avec Claude hyper bien. Donc je peux te montrer ce que tu viens de décrire. C'est pas de la science-fiction. La configuration que tu viens de décrire avec 4 Mac, ça te permet de faire tourner quelque chose.
0: C'est quand même un bouleversement.
3: Il y a un an sur les modèles.
1: C'est pour ça que l'économie des tokens était un peu bouleversée par ça.
0: Mais voilà, mais dans 5 ans, quel sera le modèle de Claude, d'Anthropique, de OpenAI ou de Google?
1: En plus, je te cache pas, on va au CES tous les ans, on voit peu à peu apparaître, alors là c'est Mac, mais on voit aussi dans l'univers Windows, hein, ils sont tous en train de créer leur puce IA, leur plus ou moins de réussite, mais et le but c'est vraiment de faire tourner les IA en local. Hein. Alors après, tu sais, CUDA, après il y a la couche Windows.
2: Et après tu pourras avoir des IA qui sont optimisées sur des thématiques et des verticales pour servir, parce qu'on n'a pas forcément d'avoir besoin de tous les contextes pour pouvoir
0: utiliser. Non, mais tu pourrais par exemple l'IA. Télécharger une appli avec la data sur la santé.
2: Sujet, tu vois, c'est
0: d'avoir un petit médecin spécialisé.
2: Mais après, tu vois, il y a le coût de la mémoire, il y a tout un coût de composants qui est en train d'exploser aussi. Et est-ce qu'on arrivera à rendre un téléphone avec assez de mémoire, avec un coût accessible qui restera au grand public?
3: La consommation
2: que ça va amener sur la batterie.
1: Ce que tu dis est intéressant parce que
2: il faut optimiser plein de choses, que l'IA.
1: Ce que tu dis, c'est plein de révolutions. C'est à la fois, est-ce que le téléphone remplacera le PC parce qu'il sera suffisamment puissant et parce qu'on fera tourner une IA, première chose. La deuxième chose, c'est l'IA qui tu vas tourner en local contrairement à les tourner sur les serveurs. Ouais. Et puis la troisième chose, c'est parce qu'on parle du monde entreprise, c'est aujourd'hui Mac, c'est 4%, je crois, d'utilisation. Windows, c'est 95%. Est-ce que là aussi, on va arriver à...
3: Il faut qu'Apple se mette sur l'entreprise et accepte d'avoir les codes de l'entreprise.
1: Une transformation. Alors, on sait que Steve Jobs était moyen d'aller sur cette informatique d'entreprise, où il restait dans des pôles très des graphistes, enfin, ces gens-là. Et là aussi, on est peut-être aussi à l'aube de quelque chose. Alors, avant de détrôner Microsoft, il faut y aller quand même.
3: Mais je pense que le gros sujet, c'est le détrônage de Nvidia, ouais, qui est devenu le faiseur de roi.
1: Du coup, fait ses propres machines, sans vue de convenir.
0: Oui. Non, parce qu'en fait, il nous reste 5 minutes et j'aimerais bien qu'on évoque notre dernier sujet,
1: allons-y,
0: malgré tout, qui est très intéressant. J'aimerais qu'on évoque l'empreinte environnementale des data centers, qui est aussi un sujet intéressant, qui pourrait peut-être disparaître dans quelques années, si effectivement on se retrouve avec toute notre puissance embarquée dans nos devices, finalement. Mais en tout cas, aujourd'hui, cette empreinte inquiète en Europe. Et pour y répondre, Bruxelles a proposé hier une notation verte de ses infrastructures à partir de l'année prochaine. Le débat qui rebondit aussi en France avec un rapport du Sénat publié lundi qui avance plusieurs pistes pour limiter leur impact mais sans freiner leur développement. C'est un peu comme un Nutri-Score des data centers. Julien Thibault nous explique tout ça et on revient après sur ce plateau.
13: Si Bruxelles veut noter les centres de données, les sénateurs, eux, veulent noter les modèles de langage, un éco-score pour mesurer leur empreinte environnementale sans préciser les modalités techniques. Pour les sénateurs, en tout cas, la France a une carte à jouer. Grâce à son électricité largement décarbonée, défend Damien Michalet, sénateur LR de l'Isère.
14: On a un modèle vertueux, il faut absolument le mettre sur la table. Et quand on dit, et on voit le débat national sur l'empreinte environnementale du numérique au sens large et plus spécifiquement à l'IA, eh ben, mettons-en un peu en France et on verra qu'au-delà de la souveraineté, ça amène aussi un usage beaucoup plus vertueux quant à l'empreinte carbone.
13: Plus de data centers donc, mais mieux intégrés au territoire, puisque les contestations se multiplient dans l'Oise. Deux projets inquiètent les riverains et près de Châteauroux, le projet de Google fait lui aussi débat. Le Sénat préconise donc de privilégier les friches industrielles, limiter la consommation d'eau et récupérer la chaleur des serveurs. Il veut aussi favoriser des IA spécialisées, adaptées aux besoins des territoires et moins gourmandes en ressources. Des efforts d'autant plus nécessaires que les data centers européens pourraient consommer 114 TWh d'électricité en 2030, quasiment deux fois plus qu'aujourd'hui.
0: Alors, évidemment, sujet intéressant parce que la consommation des data centers explose, consommation électrique, la consommation de l'eau aussi qui est un...
1: C'est le nombre de data centers qui explose. La consommation,
0: data
1: center, elle se réduit très vite.
0: Mais dans sa globalité, évidemment, la consommation électrique explose. Alors même si en France, on a la chance d'avoir une électricité décarbonée qui est notamment nucléaire, c'est pas le cas dans tous les pays, sur tous les continents. Thomas.
3: Bon, donc sur ce sujet-là, c'est effectivement au niveau des data centers, ce qu'il faut comprendre, c'est que toute la consommation de ressources, c'est des coûts et que comme toute entreprise, tous les gens qui opèrent des data centers cherchent à optimiser tous les coûts. Donc, ce Nutri-Score, il est pas très, enfin, il est intéressant comme un indicateur, mais si ça va créer une quelconque friction dans le rattrapage que l'Europe a impérativement besoin de faire. Je rappelle que l'Europe, c'est que 5% des GPU dans le monde. On est dans alors que on doit représenter 20% du PIB mondial. On est dans une sorte de ramasse absolue. Enfin, pas 20%, oui,
0: Tu veux dire par là que ça peut être un frein,
3: tout
0: justement.
3: Tout ce qui justifierait de donner des arguments à des gens pour ralentir le déploiement de ces data centers, qui créent de l'emploi, qui créent de la compétitivité et de la souveraineté, puisque tant que les data centers sont à l'étranger, tout ce qui pourrait donner des moyens de ralentir, et on sait que pour parler avec beaucoup de gens qui ont des projets de data centers, ils n'arrivent même pas à dépenser l'argent qu'ils ont dépensé pour construire les data centers parce qu'ils sont encore en train d'obtenir des tampons sur la faune, la flore, etc. Donc, si ce truc-là sert d'indicateur de performance pour améliorer l'efficacité énergétique des data centers, très bien. Si ça sert à trouver une autre raison pour mobiliser des opinions contre le déploiement des data centers.
0: Ou pour taxer, parce que ton data center pollue plus que.
3: C'est la cata. C'est la cata, parce que c'est encore. On sait réguler en Europe, on ne sait pas se développer et on est en train de décrocher.
1: On est en train de partir vers ça, parce que moi je discute avec pas mal de patrons de data centers en ce moment, qui se retrouvent dans des réunions publiques. Alors au début ils étaient 3, maintenant parfois il dit il y a plus de 500 personnes. Et il dit, mais les gens ne lisent même pas les rapports. Ils disent, oui, la faune, la flore. Il dit, tout ça est dans un rapport. Je discutais là récemment, il dit, on a fait un rapport, il y a 1500 pages, mais dans les 1500 pages, il y a tout ce qu'il faut savoir sur la consommation d'eau, sur l'impact sur la faune et la flore dans le cadre de la construction d'un nouveau data center. Il faut savoir qu'en Europe, on demande une étude sur la faune et la flore dans l'endroit où on va faire le data center sur 3 mois. Ah, 3 mois. Eh bien, en France, on demande quoi ? Sur les 4 saisons.
3: Ouais, c'est 12 mois.
1: 4 saisons. Donc, on attend un an déjà pour voir comment évolue la faune, la flore et
0: tout ça. Mais Macron ne voulait pas justement accélérer toutes les.
3: Toute la magie de l'État, l'Europe, etc.
0: Simplifier les démarches pour que justement les data centers puissent.
1: Tu regardes, les data centers, ils ont déjà aujourd'hui, ils peuvent calculer, ils ont le PUE, là, le Power User Effectiveness, enfin voilà, qui est leur consommation d'énergie. Ils cherchent à le baisser.
3: Exactement.
1: Évidemment, puisque c'est ça, la facture baisse et du coup,
2: D'ailleurs, a priori, ça va être là-dessus, le PUE, mais ça ne mesure pas tout. Et par exemple, un truc tout bête, c'est le PUE, si tu consommes moins d'eau et que tu consommes moins d'électricité, mais que ton électricité, elle est plus carbonée parce qu'elle n'est pas nucléaire ou issue de l'hydroélectrique. Ouais. Du coup, est-ce que ce classement est bon ? Est-ce que le PUE est le bon indicateur
3: indicateur de performance formidable, si ça sert à asseoir des régulations, catastrophe encore.
0: Ça fait penser un peu au DPE, vous savez, pour les appartements qui sont ou à la location ou à la vente.
3: Ça a effectivement retiré des logements du marché, on a une crise du logement.
0: Le DPE a été assoupli récemment.
3: On l'a fait exprès, parce qu'on s'est rendu compte que de l'effet délétère de trucs qui était bien pensé. Hein. C'est pas pour de mauvaises raisons qu'on fait ça. Hein. C'est juste qu'aujourd'hui, l'incitation économique, c'est se dire data center compliqué, risque pour l'environnement, faut pas.
0: Ouais. Ça me fait penser un peu au centre de distribution d'Amazon. Je ne sais pas si vous vous souvenez, il y a quelques années, il y avait des frondes contre justement la construction de ces centres de distribution parce que justement, il fallait faire des études sur la faune, sur la flore, sur l'impact que ça avait sur l'entourage en fait de ces centres de distribution. Souvent, il y a des villages, etc. Il y a des impacts qui sont logiques finalement, des impacts aussi énergétiques, etc.
1: Ouais, et puis même sur la consommation d'eau, tu vois, tout le monde râle sur la consommation d'eau, mais de plus en plus de data centers. Enfin, j'imagine, tu sais ça mieux que moi. Mais sont en circuit fermé. Donc, quelqu'un me disait toujours Ah oui, je consomme plus d'eau, hein, puisque j'ai 15 employés, ils amènent des bouteilles d'eau. Oui, là, je consomme plus d'eau. Par contre, mon data center, une fois qu'on a l'eau, elle tourne en circuit fermé.
0: Mais après, elle s'évapore, non ?
2: Non, alors quand tu es en water cooling, ce qu'a fait OVH Cloud, par exemple, c'est le water cooling. C'est ce qui est en train d'être déployé maintenant. Ça fait 20 ans que ça a été déployé chez OVH et c'était pas chez les Américains, par exemple. Mais là, par exemple, pour l'IA, c'est ce qu'il y a de mieux. Donc, tout le monde est en train de passer à cette techno du water cooling qui est en effet du circuit fermé où l'eau ne s'évapore pas, il n'y a pas de consommation.
0: Oui, donc l'eau n'est pas un sujet. Et puis,
2: n'est quasiment pas un sujet. Je crois que tu perds un verre d'eau en effet c'est très peu, c'est rien. D'accord. Du tout.
1: Non, puis on est sorti aussi de l'idée où il fallait que la salle machine soit entre 12 et 16 degrés. Aujourd'hui, ça peut monter jusqu'à 26, 27 degrés. Voilà, c'est.
0: Et bien voilà. Et ce sera le mot de la fin pour ce débrief. Merci beaucoup à tous les trois. Merci Fanny d'être venue nous voir. On va parler aussi demain d'OVH, puisque c'est ton patron qui sera l'invité de Tech&Co, entre autres à Marseille à l'occasion de l'IEM. Octave Foukaba, qui est président du conseil d'administration d'OVH, sera sur notre plateau. Merci en tous les cas d'être venu. Fanny Bouton, merci à Thomas Serval. Fred, on se retrouve à Marseille, bien sûr.
1: Exactement.
0: À la fois pour Tech&Co, mais aussi pour Tech&Co Business. Marseille, on y sera demain au stade de Vélodrome. Ça va être la classe.
1: Et les experts de l'IA, 9h30 demain matin avec Anthony Morel.
0: Avec Anthony Morel, et tu seras aussi de la partie, je crois bien.
1: Oui, oui.
0: Vous restez avec nous. Tech&Co, la quotidienne, c'est pas terminé. On a encore une petite demi-heure à passer ensemble avec un point sur ce vol historique que se prépare à faire Starship. Ce sera la semaine prochaine. On en parle avec Jean-Baptiste Huette. Et puis, on évoquera aussi la robotique avec le français Nirio qui s'intéresse au médical avec une belle acquisition. Ce sera dans quelques instants. Vous restez là. Petite pause et juste après, le Tech Flash avec Léa Benayem. À tout de suite.
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0: Voilà le retour de Tech & Co, la quotidienne. Merci d'être avec nous, comme chaque soir, et quasiment à la même heure, vous le savez, chaque jour, un point complet sur l'actualité tech du jour. C'est le Tech Flash et c'est avec Léa Benaïm. Bonsoir Léa.
6: Bonsoir François et bonsoir à tous. C'est à la une, à quelques minutes d'intervalle, OpenAI et Anthropic ont dévoilé hier soir deux nouveaux modèles d'IA. GPT-6, Sol et Luna d'un côté, Claude Opus 5.5 de l'autre, avec un point commun, les deux concurrents promettent une puissance inchangée mais pour un moindre coût. Des annonces qui interviennent en pleine polémique autour du ralentissement de l'IA. Également, dans l'actualité, la Chine ouvre une enquête sur DeepSeek et Moonshot AI. Cela fait suite à des accusations d'Anthropic, selon lesquelles plusieurs entreprises chinoises auraient utilisé Claude à grande échelle pour récupérer ses capacités et entraîner leur propre modèle. Les deux entreprises ont été convoquées par le régulateur chinois qui cherche notamment à savoir si des données sensibles ont été transférées à des modèles d'IA américains.
0: Et dans l'actualité aussi, Léa, c'est Apple qui plancherait sur un bracelet connecté sans écran.
6: Et oui, un concurrent direct de Whoop, le spécialiste du fitness, dont la valorisation a récemment dépassé les 10 milliards de dollars. Selon Bloomberg, Apple aurait mis de côté son projet de pendentif dopé à l'IA pour se concentrer sur ce nouveau tracker d'activité physique. À noter qu'à date, il ne s'agit encore que d'une piste. Le lancement n'est pas prévu avant au moins 2028. Et puis en France, une nouvelle IA débarque dans le Rafale. Dassault Aviation a testé avec succès deux algorithmes en vol directement sur un appareil. L'un a été développé en interne, l'autre avec Thales. Les détails restent confidentiels, mais Dassault estime que ces technologies sont désormais suffisamment mûres pour envisager leur intégration dans les prochaines versions de l'avion de combat français. Et enfin, cette actualité parlera sans doute au plus vieux d'entre nous, le célèbre nom de domaine Lycos.
0: Pourquoi tu me regardes, Léa? Je ne comprends pas.
6: Je te regarde, toi et Jean-Baptiste aussi. Je pense que c'est de votre âge.
0: Beaucoup plus jeune.
6: Donc, le célèbre nom de domaine français Lycos fait son grand retour avec, souvenez-vous, ce fameux Labrador noir. Le portail disparu en 2009 a été racheté pour 35 000 euros par un entrepreneur français avec un objectif. Alors, il n'y a pas que le Labrador, il va chercher aussi. Avec un objectif, faire renaître l'esprit du web tricolore des années 2000 pour les plus nostalgiques, tout en proposant de nouveaux contenus et services aux internautes d'aujourd'hui. 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Et au programme cette semaine, Figure AI qui a présenté la mise à jour Helix 2 pour ses robots humanoïdes. Robots qui arrivent à faire le lit, ranger le salon, plier les serviettes, tout ça grâce à l'IA. Et on écoute un extrait.
17: Donc ces robots là, ces Figure 3 avec Helix 2.5, ils ont effectivement, on leur a donné pour mission de rentrer dans des domiciles, des maisons qu'ils ne connaissaient pas. C'est-à-dire qu'ils n'avaient pas cartographié l'environnement comme peuvent le faire les aspirateurs robots qui vont éviter nos chaussettes et tout ça chez nous. Ils ne connaissaient pas l'environnement, entre guillemets un environnement hostile ou en tout cas neutre.
0: Ouais, c'est-à-dire qu'on le branche, il rentre dans un endroit.
17: Voilà. Et il découvre l'espace et il avait entre guillemets pour l'instant trois tâches seulement à réaliser. La première, c'était ramasser des babioles, des petites peluches ou des trucs par terre, les mettre dans un panier. Donc, On voit bien que là, il y a quand même déjà une motricité au niveau des jambes, ouais. Et puis une motricité fine au niveau des mains qui vont saisir les objets, les déposer dans la petite panière. On se relève, on avance de 5 pas, on recommence, etc. Donc, c'était la première tâche. La deuxième tâche, c'est faire le lit, hein, parce que ça, c'est un des rêves de Brad Hadcock, c'est de ne plus avoir à faire son lit. Bon, chacun a des rêves à ça. Voilà, moi, je vis plus haut, mais je ne fais pas de robot. Donc, bon, lui, finalement, il fait des robots pour plus avoir à faire son lit. Pourquoi pas?
0: 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Allez, on va un petit peu se projeter au calendrier spatial de la semaine prochaine avec un événement majeur qui devrait se dérouler. On en parle tout de suite avec Jean-Baptiste Huette.
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0: Et oui, parce que, en fait, la semaine prochaine devrait se dérouler, si tout va bien, et bien, Starship Flight 14. Alors, c'est prévu pour lundi, 28 septembre, 14h15, heure de Paris. Alors, évidemment, si tous les feux sont verts, hein, bien sûr. Mais pourquoi parler de ce lancement Starship? Parce que c'est pas le premier. Eh bien, parce que, véritablement, Elon Musk passe à la vitesse supérieure avec ce lancement. Jean-Baptiste, merci d'être avec nous.
19: Merci François, bonjour.
0: Jean-Baptiste Huette, vous le savez, journaliste spécialisé dans tout ce qui touche à l'espace et à l'aéronautique avec sa propre émission chaque semaine sur BFM Business, en collaboration avec La Tribune, bien évidemment, et R&E Espace, c'est ça, hein?
19: R&E Cosmos.
0: Nos amis R&E Cosmos. R&E Cosmos. Donc, ce lancement Starship, pourquoi est-il aussi scruté et aussi exceptionnel?
19: Starship va tenter, j'allais dire, enfin de devenir un lanceur orbital. Jusqu'à présent, tous les tirs de Starship qu'on a eus sont restés à une distance assez proche, hein, c'est-à-dire qu'ils, voilà, on est allé dans l'espace, pas plus, et puis on est retombé gentiment dans la mer.
0: C'était expérimental, en fait.
19: On a été rattrapé par les bras, voilà. Okay. Et donc là, pour le coup, ce que va faire Starship, si tout fonctionne bien, c'est d'aller vraiment en orbite. 275 km d'altitude.
0: Ok.
19: 6 fois le tour de la Terre. Donc, on va atteindre pour la première fois une orbite. Et ce qui est très important, c'est que Starship ne sera pas vide. À bord, vous allez avoir 26 satellites de la constellation Starlink et qui sont en plus des satellites version 3.
0: Donc les plus puissants.
19: Et
0: permettent entre autres le direct to device, parce que vous le savez que l'enjeu majeur pour Starlink, c'est de pouvoir connecter et bien tout le monde grâce à notre smartphone, et ces satellites sont taillés pour ça justement. Alors on se rend pas trop compte, mais si ça réussit, c'est vraiment une petite révolution, parce que Starship, rappelons un petit peu les mensurations de ce truc là, c'est monstrueux.
19: C'est gigantesque. Alors, j'ai plus les dimensions exactes en tête, mais vous avez deux, on le voit d'ailleurs derrière vous, François, mais vous avez deux étages. Vous avez ce qu'on appelle le Super Heavy, qui est une espèce de monstre de au moins 50 mètres avec ses propulseurs. Et vous avez au-dessus le vaisseau Starship, qui lui-même est absolument gigantesque. Et d'ailleurs, ce qui est intéressant dans ce tir-là, c'est que SpaceX prend toutes ses précautions. Ils ne vont pas larguer les satellites directement. Ils vont d'abord s'assurer que le vaisseau arrive correctement en orbite.
0: D'accord.
19: Parce que si jamais il faut le désorbiter en urgence,
0: oui,
19: si ça ne peut pas retomber n'importe comment. Donc il y a un système de redondance, ils vont devoir vérifier que les commandes fonctionnent bien, et si jamais il faut le désorbiter en urgence, eh bien que tout fonctionne bien, quand on appuie sur le bouton, ça fonctionne bien. Et une fois que ça se sera validé, ils enverront ensuite les satellites. Satellites, version 2, version 3, c'est pas négligeable, il y en aura 26 à bord. Un satellite Starlink V2, à la louche, c'est une masse de 500 kilos. Les satellites V3, on dépasse la tonne.
0: Ah ouais, d'accord.
19: Donc, ce sont des très, très gros satellites. On en a 23. Et ce sont des satellites qui sont aussi beaucoup plus puissants, puisque là, chaque satellite est capable de fournir 1 terabit de download.
0: C'est dingue.
19: Et on est à 600 gigabits d'upload. Donc là, on en fait x20 par rapport à ce qui existe aujourd'hui. Donc là, si tout fonctionne, on va avoir 26 terabits qui vont être rajoutés, ouais, à la constellation Starlink.
0: Alors, il y a des enjeux technologiques, il y a des enjeux financiers aussi, parce qu'il faut que ça marche. Si ça ne marche pas, il y a 26 satellites qui partiront en fumée, hein, finalement. Ça peut être aussi une option. Mais ce qui est intéressant, c'est que, admettons que tout se passe bien, eh ben, ça permettra à l'entreprise Elon Musk d'avancer, parce que derrière tout ça, après, là, il y a les sujets qui nous font rêver, il y a la Lune, et pourquoi pas Mars aussi. En fait, ça ouvre des perspectives dingues avec Starship.
19: C'est encore plus important parce qu'aujourd'hui, SpaceX est coté en bourse. Donc ça, ça va être un lancement qui va être extrêmement regardé parce que ça préfigure le futur business model de SpaceX et de Starlink. Hein, parce que la constellation Starlink, il va falloir encore la densifier dans les années qui viennent. Il va falloir rajouter des satellites
0: supplémentaires. Et industrialiser les lancements industrialiser pour que finalement, ça devienne une commodité.
19: C'est, de toute façon, faire de l'espace quelque chose de banal. C'est ça la philosophie d'Elon Musk.
0: C'est intéressant parce que c'était vraiment le sujet du sommet d'espace où nous étions tous les deux, hein, d'ailleurs.
19: Mais voilà, il y a cette idée que ça va valider le futur business model de SpaceX et de Starlink, avec beaucoup plus de satellites. Il ne faut pas oublier que tous les satellites de Starlink, il faut les remplacer tous les 2-3 ans. Donc il faut aussi en envoyer de nouveau très très régulièrement. Et évidemment, ce que tu disais, François, c'est que ce tir-là, s'il est réussi, bien, il préfigure ce qui peut se passer demain avec tout le programme Artemis, c'est-à-dire la Lune, hein, où il va falloir s'assurer que les vaisseaux sont capables de faire du transfert de carburant dans l'espace. Enfin, il y a des mécanos à développer dans les années qui viennent qui sont considérables. Et c'est vrai que si Starship n'arrive pas à opérer en orbite, aujourd'hui, on se demande bien comment il pourra opérer en orbite demain pour aller jusqu'à la Lune. Donc, c'est vraiment un tir qu'il faut surveiller de très, très, très près et que la bourse surveille également de très, très près aussi.
0: Oui, parce que, évidemment, tu l'as dit, si ça échoue, ça va remettre en cause tout le calendrier, en fait, d'exploration spatiale. Parce que, en fait, ce calendrier repose beaucoup sur Starship. Et d'après ce que j'ai compris, l'un des défis, c'est le bouclier, je crois, qui protège Starship. Et là, il y a une inconnue, visiblement, parce qu'il faut que ça résiste, en fait, aux températures extrêmes.
19: C'est évidemment fondamental à la sortie de l'atmosphère et à la rentrée dans l'atmosphère.
0: Bouclier thermique.
19: Voilà. Les boucliers thermiques, on a des tuiles. D'ailleurs, ce qui est intéressant sur ce tir-là, c'est qu'on a pour la première fois la réutilisation de tuiles. Ils ont récupéré des tuiles, trois tuiles du précédent tir pour les remettre sur celui-là. J'ajoute que sur deux ou trois satellites Starlink qui vont être envoyés, il y aura des caméras qui vont se reculer.
0: Incroyable.
19: Et qui vont photographier les tuiles pour voir justement l'état du bouclier, parce que dans les tirs précédents, on a eu effectivement quelques fuites de plasma sous les boucliers. Mm-hmm. Il y a encore un petit peu de travail à faire de ce côté.

0: ultra contrôlé.
1: Voilà, mais les lanceurs ne seront pas réutilisables parce qu'ils tombent dans l'eau.
0: Après, les derniers tirs, ceux qui étaient tombés dans l'eau étaient tombés de manière tellement délicate et tellement douce que finalement, ils étaient à peine abîmés. Donc,
1: incroyable.
0: Ouais, incroyable. Donc, non, là, a priori, il n'y a pas de récupération avec les bras. Ça retombe dans l'océan. Mais ce qui compte surtout, c'est la mise à poste des satellites. Ça, c'est quelque chose d'assez fondamental.
1: Voilà, j'imagine que tu vas suivre ça de près lundi.
0: Bien sûr.
1: Nous aussi.
0: Si c'est maintenu, parce qu'il y a déjà eu un premier report.
1: Ouais,
0: la fenêtre de tir court jusqu'à mardi aussi, donc on va voir. Comme
1: ouais. Merci beaucoup.
0: Merci.
1: Jean-Baptiste, voilà un sujet passionnant. Ce sera lundi si tout va bien. Et évidemment, on en parlera lundi soir dans Tech & Co. Jean-Baptiste Huet, donc de BFM Business. Et tout de suite, direction la rédaction de BFM Tech, comme chaque soir.
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1: Sylvain Trinel est avec nous. Bonsoir Sylvain.
3: Bonsoir.
1: Le rachat de Warner Bros. Tiens, par Paramount pourrait finalement se faire plus tôt qu'espérer. Et croyez-moi, ça c'est quand même un gros mammouth, hein, ce truc.
3: Eh oui, parce que souvenez-vous, la bataille du rachat de Warner Bros. Entre Netflix et Paramount, ça avait fait le bonheur de la presse économique, moi le premier, et elle s'était clôturée par la victoire du second pour plus de 100 milliards de dollars.
1: Ouais.
3: Mais alors qu'elle devait avoir lieu... Quel coup de théâtre, improbable, mais effectivement, Netflix, malheureusement, a dû manger son chapeau pour changer. Mais alors justement, elle devait avoir lieu cet été, cette fusion, mais... Elle avait pris du plomb dans l'aile. Paramount était attaqué par plusieurs États américains qui réclamaient des garanties pour préserver l'industrie face à ce futur géant du cinéma. Menacé de devoir payer à Warner 7 millions de dollars par jour de retard, c'est pas rien. Paramount a donc été contraint de négocier et cela semble avoir porté ses fruits. La Californie aurait ainsi réussi à assurer 1,5 milliard de dollars d'investissement, rapporte le Wall Street Journal. Paramount doit aussi promettre de distribuer au moins 30 films par an dans les salles de cinéma sous peine de devoir payer une pénalité de 30 millions de dollars par film manquant.
1: Ah oui, il y a quand même pas mal de contraintes. Hein.
3: C'est ça, on est loin d'une petite amende que l'on aurait oublié de régler.
1: Qu'en est-il des autres États impliqués dans la plainte contre Paramount, Sylvain ?
3: Eh bien justement, c'est ce que révèle Bloomberg. Hein. La réussite des négociations avec la Californie a fait bouger les lignes. Les États américains qui n'avaient pas encore fait plier Paramount auraient finalement accepté eux aussi cet accord, moyennant d'autres investissements dans leur zone de production. La Californie est l'une des principales terres de production cinématographique. Son départ de la plainte collective ne laissait donc guère de choix aux autres États américains. Paramount, qui a jusqu'au 1er octobre pour conclure cette méga-fusion, va donc sans doute réussir à éviter la catastrophe et l'argent qui va avec. Le géant américain, dont le patron est un proche de Donald Trump, rappelons-le, va ainsi pouvoir ajouter à son escarcelle la plateforme HBO et la chaîne d'information CNN. Ouais. Surtout, elle s'offre l'intégralité des franchises du studio Warner, qui va du Seigneur des Anneaux à Game of Thrones en passant par Harry Potter.
1: Voilà, et la question aussi, c'est est-ce que la ligne éditoriale de la chaîne CNN changera.
3: A priori, il y aura un comité d'éthique indépendant.
1: Un comité d'éthique indépendant, justement, pour protéger l'éditorial de CNN. Mais on verra si...
3: on espère pour eux.
1: Effectivement, ce sera le cas. Merci beaucoup, Sylvain Trinel. Si vous voulez en savoir plus sur cet article et sur cette info, direction le site de BFM Tech. Allez, pour terminer ce Tech & Co, ce mercredi soir, on va parler robotique avec mon invité qui est sur ce plateau.
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1: Et on va découvrir Nirio avec son fondateur et CEO qui est avec nous sur le plateau. Il s'agit de Marc-Henri Frouin. Bonsoir Marc-Henri.
4: Bonsoir.
1: Voilà, Nirio qui est un fabricant français de bras robotisés. C'est vrai que c'est un peu votre spécialité, hein, ces bras robotisés beaucoup plus accessibles et faciles à programmer. Alors il y a pas mal d'actualités puisque vous allez vous lancer dans le médical. Hein, ça a été une annonce qui a été faite le 9 septembre. On va en parler dans un instant. Mais auparavant, présentez-vous, expliquez-nous ce que fait Nirio.
4: Avec plaisir. Donc, je suis Marc-Henri Frouin, fondateur de Nirio, ingénieur et passionné de robotique depuis toujours. Et j'ai lancé Nirio, qui veut dire Near You, proche de vous.
1: Okay.
4: L'entreprise, il y a une dizaine d'années maintenant, avec la volonté vraiment de démocratiser la robotique. Donc, l'ambition, finalement, est très large. On a commencé avec une première génération qui s'appelle NED, destinée à l'éducation. On a lancé, il y a maintenant une petite année, NATE, qui était destinée et qui est destinée à l'industrie.
1: Ouais.
4: Et là, on vient effectivement d'annoncer l'acquisition d'une nouvelle équipe, d'une nouvelle activité dans le domaine du médical pour continuer à étendre justement l'ambition de Nirio.
1: On va en parler, bien sûr. Aujourd'hui, vous revendiquez à peu près plus de 4000 robots déployés dans 70 pays. Et ce qui est intéressant, c'est qu'on parle beaucoup de robotique dans Tech & Co. On évoque souvent, en fait, la montée en puissance des robots humanoïdes. Vous, c'est pas votre dada. Vous dites que, bah, finalement, peut-être qu'il y aura des robots humanoïdes, mais il y aura toujours des robots avec des bras articulés. En fait, que des bras qui sont des robots, finalement, et qui seront dédiés à certaines tâches. J'ai bien résumé.

0: résumé un petit peu votre philosophie ?
1: Oui, oui, tout à fait, c'est bien résumé. On va même parler maintenant chez Nirio de plateforme robotique. On va quand même étendre un peu le principe du bras robotisé. Mais par contre, effectivement, nous, on n'est pas du tout sur le marché du robot humanoïde, sur lequel on pense qu'il y a un marché pour eux, mais sur lequel on pense effectivement que la robotique a besoin aussi de se spécialiser, avec aussi toutes les contraintes qu'on va peut-être pouvoir aborder, mais en termes de normatifs, etc., qui sont critiques pour réussir à déployer de la robotique de qualité et de performance aussi sur les différents cas d'application.
0: Oui, parce que le robot industriel, il faut que ce soit répétitif et automatisable, en fait. Juste un mot sur le robot humanoïde, parce que c'est vrai qu'il y a une vraie flambée en ce moment. On se dit que dans quelques années, on aura tous des robots humanoïdes. Vous y croyez, vous, en tant que spécialiste et passionné de robotique ?
1: Oui.
0: Où est-ce qu'on survend le truc ?
1: Alors, il y a toujours, vous savez, ces courbes de hype technologique avant un peu de redescendre et de se rationaliser. J'y crois, dans le sens où je pense qu'il y a vraiment un marché. Par contre, je crois aussi que la robotique va se déployer de manière plus globale, avec des robots qui vont se spécialiser, encore une fois, dans les différentes tâches. Et effectivement, dans le particulier, on pense aux robots aspirateurs et ce genre de systèmes qui sont des conceptions très spécialisées pour des cas d'application. Et en fait, dès qu'on parle de retour sur investissement, etc., le robot spécialisé a beaucoup plus de performance qu'un robot humanoïde ultra polyvalent, mais qui aura aussi ses contraintes de coût et de sécurité qui viendront avec.
0: On parlait de Figure AI, tiens, en début de semaine, une boîte que vous devez connaître.
1: Là, qui a
0: publié une vidéo quand même assez impressionnante de ces robots humanoïdes lâchés comme ça dans des maisons et qui arrivent à faire le ménage, plier des torchons et faire le lit.
1: C'est franchement génial. En tant que passionné, je peux que adhérer à ça. Mais c'est vrai qu'aussi les montants levés et les capitaux nécessaires pour, je pense, sortir ce genre de technologie, sont ceux des Américains ou des Chinois.
0: Vous êtes plus dans le pragmatisme, on va dire, du moment, on va dire.
1: Exactement. On aime bien cette tagline même de développer une robotique pragmatique et à impact, forcément, pour nos clients.
0: Vous êtes dans quel type d'entreprise aujourd'hui, avec vos 4000 robots ?
1: Alors, aujourd'hui, on vend une part historique dans l'éducation, comme je l'évoquais. Donc là, ça va être des universités, des centres de formation, etc.
0: Mais c'est quoi comme robot ?
1: Ah, ça a des bras polyarticulés, c'est des robots compacts qui font à peu près cette taille-là, qui sont dédiés aux étudiants, donc facile à déballer et réinstaller en fin de salle de classe.
0: Ils s'en servent pour quoi, en fait ?
1: Vraiment pour apprendre la robotique. Donc c'est-à-dire que dès qu'on est ingénieur et qu'on
0: veut... C'est des fins pédagogiques.
1: Exactement, oui. Voilà. Donc on a une partie sur ça, une partie sur l'industrie. Donc là, on va retrouver des systèmes qui sont un peu plus standards et normés par rapport à ce qu'on peut retrouver dans l'industrie traditionnelle, mais avec une compacité, une facilité d'utilisation aussi qui est vraiment la clé de voûte de Nirio.
0: Vous pouvez nous donner un exemple dans l'industrie, par exemple ?
1: Ça va être du conditionnement fin de chaîne, par exemple, donc en fin de ligne de production, pour prendre, par exemple, des capsules de Nespresso et les ranger dans des cartons, pour donner un cas très concret. Dans les laboratoires.
0: Et ça se fait aussi bien que les humains ?
1: Oui, tout à fait. Ouais, ça va permettre de le faire aussi avec un retour sur investissement, avec une performance et une qualité qui est celle d'un robot. Et là, du coup, l'actualité qu'on annonce aujourd'hui, c'est robotique médicale. Donc là, contrairement à ce que Nirio a fait jusqu'à présent, c'est une activité qui a aussi une dizaine d'années qu'on vient racheter, donc avec une équipe d'ingénieurs et une équipe aussi commerciale qui gravite autour et de production.
0: Donc c'est BizLink que vous venez de racheter.
1: Exactement.
0: Qui est une boîte taïwanaise à l'origine.
1: Qui est une boîte taïwanaise, pardon. Et effectivement, donc c'est un grand groupe et qui a une équipe française qui a développé cette robotique médicale.
0: Okay.
1: Donc nous, ce qu'on vient racheter, c'est cette activité robotique française.
0: Alors, mais les robots dans le médical, on voit que c'est une vraie révolution. Qu'est-ce qui fait, en fait, ce robot ?
1: Alors, du coup, il y a un premier système qui s'appelle Orion, qui est un manipulateur de patients et qui est vendu notamment pour la protonthérapie. Donc, c'est un cas d'application bien spécialisé.
0: Il y a plein de mots que je n'ai pas compris.
1: Ouais, alors, du coup, en gros,
0: c'est
1: un gros bras manipulateur qui vient soulever un patient. Donc on va manipuler le patient. Donc là on n'est plus sur une petite robotique compacte, on est effectivement sur un manipulateur beaucoup plus grand.
0: Oui, c'est carrément une plateforme en fait, sur laquelle les patients s'allongent.
1: Oui, exactement. Voilà, ça va être une sorte de lit, mais qui va être automatisé avec un système robotisé et qui va positionner le patient parfaitement devant un faisceau de protons pour traiter notamment des cellules cancéreuses. Donc voilà, donc c'est vraiment un système très high-tech et qui a été maintenant vendu dans à peu près, il y a 160 systèmes qui ont été déployés un peu partout dans le monde.
0: Donc vous rachetez ça ?
1: Exactement.
0: C'est ça ?
1: On rachète ça, donc il y a un vrai business actuel. Et on rachète également...
0: Oui, parce que j'imagine que les hôpitaux s'équipent de ça, ou alors des centres anticancéreux.
1: Oui, c'est ça, exactement. Donc on va trouver...
0: Parce que si on n'a pas cet appareil-là, On n'a pas des résultats aussi efficaces, c'est ça j'imagine ?
1: Exactement, ça va améliorer le traitement. Et donc là, en l'occurrence, nous on est fabricants et là on est fabricants de robots. Donc on s'occupe pas d'installer le robot sur site. C'est des intermédiaires qui vont le faire et qui vont installer toute la salle autour, etc. Qui vont gérer l'aspect clinique. Mais ce qu'on a également racheté, du coup, c'est une équipe d'ingénieurs qui a développé ces dernières années une plateforme robotique aussi qui s'appelle Pulsar, qui va permettre de développer de nouvelles générations de robots pour être capable d'aller plus loin sur les cas d'application dans le domaine de la santé et du paramédical. Donc chez Nirio, on croit beaucoup au fait que finalement la robotique va s'installer dans tous les secteurs d'activité, dont la santé. Et dans la santé, on va pouvoir retrouver des gestes métiers comme l'accompagnement, par exemple, d'un geste chirurgical. On va pouvoir trouver, par exemple, des sujets pour automatiser les échographies, ce genre de cas d'application.
0: D'accord.
1: Et donc, cette robotique aujourd'hui, elle n'existe pas ou elle est trop complexe pour être déployée sur cet ensemble de gestes métiers qui ne sont pas aujourd'hui adressés dans le domaine de la santé.
0: On ne se rend pas compte hein, de la présence de la robotique aujourd'hui dans la médecine, notamment dans la chirurgie, hein, qui fait gagner du temps aux chirurgiens, qui leur permet d'avoir des gestes beaucoup plus précis, qui fatigue moins le patient avec moins de choc post-opératoire. Et effectivement, on n'est qu'au début de l'ère de la robotique dans le système médical aujourd'hui.
1: Oui, exactement ça. J'en suis absolument convaincu et toutes les analyses de marché l'approuvent. Et ce qu'on va finalement chez Nirio aussi acquérir, c'est toute la compétence réglementaire. Mmh. Parce que effectivement, vous le savez bien, la concurrence est quand même assez rude dans le domaine de la robotique, avec la Chine notamment, ouais. Les Américains. Et donc en Europe, je pense que commencer aussi à trouver des barrières à l'entrée, notamment dans l'aspect réglementaire, est une bonne optique pour la suite de Nirio.
0: Merci beaucoup Marc-Henri, passionnant tout ça. On va suivre évidemment avec beaucoup d'intérêt tout ce que vous faites. Vous êtes le fondateur et CEO de Nirio.
1: Merci. Merci beaucoup.
0: Voilà, ce Tech & Co est terminé en ce mercredi soir. Toujours un plaisir que de passer ces 90 minutes en votre compagnie. Demain jeudi, nous serons là bien sûr, sous le soleil marseillais, depuis le Stade Vélodrome pour vous faire vivre l'AIM, ce grand rendez-vous dédié à l'intelligence artificielle qui maintenant s'infuse dans tout Marseille et dans toute la région. On en parlera demain. Très belle soirée et à demain donc pour Tech & Co, la quotidienne, dès 19h. Je compte sur vous.
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11: Il est 9h31 sur BFM Business. Les experts, ça commence avec aujourd'hui beaucoup de sujets pétroliers. Ce baril qui redescend, le WTI à $88, un plus bas de 3 semaines, un Brent sous les $100 sur fond d'espoir diplomatique entre les États-Unis et l'Iran. Discours attendu aujourd'hui de Massoud Pezeshkian à la tribune de l'ONU, le président de la République islamique qui prendra la parole à la tribune dans l'après-midi. Une enquête de BFM, la tribune également ce matin sur Roland Lescure qui veut intensifier le contrôle des investissements étrangers dans les secteurs souverains. Est-ce que c'est une bonne ou une mauvaise idée? Et puis on a évidemment beaucoup de sujets budgétaires avec les annonces sur les gros rouleurs hier du gouvernement. On s'en sort avec quoi? Une facture autour de 1,4 milliard puisque les 450 millions d'euros annoncés hier étaient déjà prévus. Les gens ne demandent pas les aides, donc il restait un peu de marge de manœuvre. Si on s'en sort avec cette simple ardoise, peut-être que c'est déjà pas mal, mais est-ce qu'il va falloir aller plus loin? On en discute avec nos experts. Je les présente. Jean-Pierre Petit, bonjour, président des Cahiers Verts de l'économie. En face de vous, Gilles Raveau, bonjour, maître de conférence à l'Institut d'études européennes de Paris 8 Saint-Denis, et Mathieu Plane, directeur adjoint du département analyse et prévision de l'OFCE. Bonjour à tous les deux. Je commence sur ces espoirs. Bon, c'est pas la première fois, hein, espoir diplomatique de fin de conflit. Ça rassure quand même un peu les marchés, WTI et Brent qui reculent. Jean-Pierre Petit, ça se détend quand même un peu ce matin.
12: Oui, enfin, c'est modéré parce que après les derniers événements d'il y a deux semaines, on était monté à 109, on est redescendu à 98, c'est pas énorme. Hein. Je rappelle que encore courant juin, on était proche des $70, hein, donc par rapport à un point haut de $120 pour. Hein, rappeler tout ça pendant le pire de la crise vers le courant mars. Voilà, donc pour le prix du pétrole. Mais c'est assez raisonnable parce que d'abord sur les oléoducs Est-Ouest, on sait qu'ils restaient fermés très longtemps et représentaient 5 millions de barils jour, hein, donc c'était 5% quand même de la production mondiale, donc c'était un vrai sujet. Donc il reste le problème de la mer Rouge où là, sur le pétrole saoudien, on a perdu à peu près 2 millions. Voilà, ce qui fait qu'au total, actuellement, on est, compte tenu de tout ce qui a été fait depuis le début de la guerre, c'est-à-dire les réserves stratégiques, la libération du pétrole russe, l'augmentation de la production, faut pas l'oublier, hein, des États-Unis, du Venezuela, du Brésil, ça ramène un petit peu plus d'un million de barils le jour sur le marché. Évidemment, l'éoduc Est-Ouest, enfin bref, tout ce qu'on a fait, on se retrouve avec entre 5 et 7 millions de perdus. Ce qui fait que pour le prix d'équilibre demande du pétrole, si on tient compte d'une élasticité prix de l'ordre, au bout de 6 mois, de 15%, on se retrouve sur un prix d'équilibre qui n'est pas très éloigné du niveau actuel. Voilà. Et si jamais, alors, parce que le marché anticipe, évidemment, si jamais il y a un apaisement au niveau diplomatique, voire, pourquoi pas, une reprise de négociation, on reverra évidemment le prix du baril parce que le marché anticipe en permanence et donc le prix du baril revenir vers les 85-80.
11: Mais vous n'êtes pas inquiet sur les approvisionnements?
12: Au fur et à mesure du temps, si. D'ailleurs, c'est pour ça que je dis à tous les investisseurs sur le prix du baril, ne vous attendez, même s'il y avait un accord de paix, vous reviendrez pas aux 65 d'avant guerre parce que il va falloir reconstituer les réserves stratégiques. Parce qu'elles sont très basses. D'ailleurs, on les avait, depuis la guerre d'Ukraine, depuis 2022, on les avait toujours pas reconstituées en totalité. Donc, il y a ça qui va jouer. Alors, par contre, la vraie question, c'est pourquoi il y aurait une reprise des négociations? Parce que, en particulier, alors tout le monde pense à Trump. Trump, les élections du midterm, je trouve que ça fait, à mon avis, belle lurette qu'il a mis une croix dessus, parce que c'est trop tard. De toute façon, c'est dans 6 semaines. Ouais. Hein. Donc voilà, c'est pas le marché action qui résiste plutôt bien. Le prix de l'essence, sa popularité est très basse. D'ailleurs, elle a chuté depuis le 28 février. C'est ce qui se passe en Iran. Là, actuellement, le FMI chiffre l'inflation en Iran à 90%, dépression réelle de 10%, écart massif entre le taux de change au marché noir et le taux de change officiel. En général, quand ça s'écarte comme ça, c'est que ça va très mal.
11: Donc, il pousserait les Iraniens à négocier.
12: Oui, les autorités civiles, militaires et religieuses négocier, sachant que c'est pas évidemment pas une démocratie, c'est moins qu'on puisse dire, mais ils sont quand même sensibles à la situation de la population. N'oubliez pas que les manifestations de janvier qui sont terminées dans le sang, hein, c'était à cause de l'inflation, c'était pas à cause du régime. Alors évidemment, bien sûr, les gens étaient contre le régime, mais c'est souvent ça. En 2019, il y avait des manifestations monstres contre le prix de l'essence, par exemple.
11: Mathieu Plane, quand vous entendez le gouvernement dire sur les deux prochains mois, on n'est pas inquiet sur les approvisionnements. Moi, quand il dit ça, ça me fait peur quand même.
13: Oui, l'horizon de 2 mois, c'est assez court. C'est ça qui fait un peu peur. Maintenant, voilà, il faut peut-être pas, j'allais dire, il faut peut-être pas paniquer non plus. Mais il est clair que, je crois que c'est Roland Lescure hein, qui l'a rappelé, qu'il s'était sécurisé pour 2 mois. Au-delà, ça serait peut-être un peu plus compliqué. Ça dépendait de l'évolution.
11: Non, mais 2 mois, on passe pas l'hiver.
13: Non, mais voilà.
11: Sur le gaz, il peut y avoir quand même des inquiétudes fortes.
13: Il y a une partie aussi du diesel. Enfin, il y a un certain nombre de points. Pour le moment, le choc qu'on a subi, c'est essentiellement un choc de prix. Et je dirais pas qu'on sait les maîtriser parce qu'on les encaisse, mais c'est pas du tout la même chose qu'un choc d'approvisionnement. Et pour le moment, on réfléchit juste sur des chocs de prix. Si on passait sur des chocs d'approvisionnement, on serait, à mon avis, dans un autre, sur des effets d'ampleur qui seraient.
11: Ce que connaît l'Asie, hein, ce que nous on n'a pas connu, mais ce que connaît l'Asie.
13: Et donc, ça veut dire vous mettez en place un certain nombre de mesures d'économie, d'énergie. Nous, on l'avait connu, on a failli le connaître à l'hiver 2022-23. Avec le gaz russe. Et on disait, est-ce qu'on aura suffisamment de stocks et de réserves de gaz pour passer l'hiver? Et donc, il y avait déjà des combinaisons pour savoir comment on ferait sur l'alimentation, qu'est-ce qui serait prioritaire, pas prioritaire. Voilà, j'ai l'impression que...
11: On prévoyait des effacements, hein, on se souvient, avec industriel et tout.
13: Industriel, c'est-à-dire... Voilà, exactement. Donc, il faut hiérarchiser les priorités. Il y a cette petite musique qui monte, j'ai pas l'impression qu'on soit encore complètement dedans, mais c'est vrai que 2 mois, ça paraît... effectivement, c'est un horizon assez court, on est d'accord. Donc ça, après, les enjeux, ils sont quand même mondiaux, hein, de ce qui se passe dans le détroit d'Ormuz, hein, et maintenant, y compris en mer Rouge. Et donc, il y a quand même des intérêts communs à essayer de trouver une sortie. Ce que venait de rappeler là sur l'Iran est aussi quelque chose d'important. On voit que la fluctuation des prix du baril est quand même très forte, hein, parce qu'au fond... on ne sait plus trop, effectivement, on pourrait avoir un prix d'équilibre autour de 100$ vu la situation, mais ça pourrait aussi redescendre assez rapidement si on trouve un point de blocage. Mais oui, aujourd'hui, on navigue complètement à vue et la question de l'approvisionnement peut devenir, j'allais dire, quelque chose, pas de nouveau, mais en tout cas quelque chose qui pourrait venir aller au-delà de la question des prix, quoi.
11: Gilles.
14: Deux petits rayons de soleil dans la grisaille.
11: Vous êtes venu avec votre bibliothèque, Gilles.
14: Non, je suis venu faire une petite page de publicité. Un petit placement de produit, vous savez, comme dans les films de James Bond.
11: Oui.
14: Julia Faure,
11: oui.
14: Guillaume Declercq, la génération des start-upers. Ils créent en 2017 Loom, entreprise textile, éthique, responsable. Et ils pensent à ce moment-là, comme on leur explique, qu'il y a une prime à la vertu, que les gens ont envie, vont pouvoir acheter des bons produits textiles. Et le titre de leur livre, c'est « La prime au vice ». Rue de l'Échiquier, 18 euros, livre imprimé en France, en Normandie. Et donc, il nous explique que plus on achète de textiles en France, plus on détruit d'emplois en France. Et ça, je pense, c'est le problème majeur de l'économie française. Ils expliquent ce qui se passe et ils proposent des solutions, notamment législatives.
11: Ah, vous m'emmenez sur un autre sujet, Gilles. On était sur le carburant, vous m'emmenez sur le textile.
14: Non, mais je vous réponds évidemment.
11: Bah alors, puisque vous allez là-dessus, je crois que Loom, ça ne marche pas très bien quand même. C'est-à-dire que...
14: Alors, ils sont toujours là.
11: Ouais.
14: C'est ça qu'ils disent.
11: Mais le modèle économique est quand même très compliqué.
14: Ils ont été créés en 2017. Moi, j'ai énormément de respect pour Julia Faure, que j'ai la chance de connaître un petit peu, qui est aussi vice-présidente du mouvement Impact France. Et donc, c'est rare, une jeune entrepreneuse intelligente.
11: Mais ça ne me dit pas si vous êtes inquiète sur les approvisionnements d'hydrocarbures.
14: Et donc, Loom, ils ont toujours 10 salariés. Ils produisent les chaussettes en France et les t-shirts au Portugal. Et évidemment, je vais répondre à votre question. Comme vous savez, comme toujours, moi, mon état dépasse l'inquiétude parce que le cadre macroéconomique est effroyable de la France. Note de conjoncture de l'INSEE très récente. 2e année consécutive de chute du niveau de vie en France avec une chute par unité de consommation hein, de 0,6%. Donc, en fait, ce qui se passe, c'est qu'aujourd'hui, et notamment les gens qui travaillent, chaque jour qui passe, leur niveau de vie baisse alors que, évidemment, cette statistique ne prend pas en compte l'augmentation du prix de l'essence. Donc, la situation est effroyable chaque jour qui passe pour les gens. Et comme je le rappelle toujours, on a une situation dingue des finances publiques, mais le premier problème de notre pays, c'est les revenus et c'est la production. C'est-à-dire que tant qu'on n'arrivera pas à redresser notre production, rien ne sera possible, ni pour les entreprises, ni pour les gens, ni pour les finances publiques.
11: Mais alors moi, je ne crois pas une seule seconde qu'on va refaire une industrie textile en France comme elle était auparavant. Enfin, je ne sais pas si c'est souhaitable ou...
14: Ben c'est pour ça que je vous propose de les inviter.
11: Ah, mais elle vient souvent, hein, Julia Faure vient souvent d'Impact, elle vient, régulièrement. Ouais. Jean-Pierre Petit, est-ce que... Du coup, vous dites, hier, les annonces du gouvernement, finalement, 450 millions d'euros, un peu d'aide aux gros rouleurs, mais pas d'annonces massives, on va pas bloquer les prix, c'est plutôt correct comme discours, c'est une réponse mesurée, mais on n'a pas le choix.
12: Bah, si on s'en sort avec ça, socialement,
11: c'est déjà pas mal,
12: dire, bah, ce sera pas mal, mais c'est le même débat que vis-à-vis des agriculteurs cet été. C'est-à-dire qu'il y a quelques années, on aurait probablement consenti plus. Et puis,
11: on aurait baissé le prix à la pompe comme on l'a fait.
12: Voilà. Non, mais je parle pour les agriculteurs, c'est encore un autre paquet de mesures. Et là, là effectivement, pour le transport, on fait ce qu'on peut. Et je sens, à travers les différents échanges que je peux avoir, qu'aujourd'hui, les gens, les acteurs, ont bien conscience qu'avec la situation financière, on n'a pas du tout les mêmes marges de manœuvre. Quand on est à 119% de dette par rapport au PIB, c'est-à-dire des trucs qu'on n'a pas vus depuis l'après-Deuxième Guerre mondiale. Hein. Enfin, je rappelle quand même qu'en 45, on avait 250, c'est juste pour... Mais qu'on l'a résolu comment, chers amis? 50% d'inflation l'an jusqu'en 48. On avait encore les tickets de rationnement.
13: Hein, PIB nominal élevé.
12: Parce que la croissance nominale a permis...
13: Croissance nominale à 50%.
12: En plus, en reconstruction, c'est-à-dire qu'on avait 10% réel et 50% d'inflation, là, il n'y a pas de problème.
11: Non, mais voilà. Jusqu'à quel point, Mathieu, c'est intéressant, économiquement, de ne pas baisser le prix de l'essence? C'est-à-dire qu'à un moment donné, en fait, vous arrêtez l'économie parce qu'on ne peut plus fonctionner. Quand on voit aujourd'hui qu'il y a des baisses de consommation, oui. Alors le gouvernement dit 30%, Leclerc dit c'est pas vrai, on n'est pas à ce niveau-là.
13: Il y a différents chiffres qui circulent, 19%.
11: Mais quand on arrête la baisse de consommation d'essence, on arrête une partie de l'économie. Donc jusqu'à quel point c'est intéressant économiquement de ne pas subventionner l'essence?
13: Ah non, alors, il y a plusieurs choses à dire. Bon, d'abord, on ne produit pas d'hydrocarbures. Éventuellement, il nous reste quelques raffineries, mais la production, l'extraction, c'est pas cher.
11: Il en reste 6.
13: Donc, forcément, un choc sur l'énergie carbonée, hein, que ce soit le gaz ou le pétrole, c'est un choc de prix d'import. Et donc, c'est une ponction sur l'économie française. À partir du moment où vous payez plus cher votre facture énergétique, d'ailleurs, vous voyez, hein, dans le balance commercial, ce qui fait quand même beaucoup, c'est nos importations d'hydrocarbures. Donc, quand les prix des hydrocarbures doublent, vous doublez quasiment votre facture énergétique extérieure. Donc, d'où, moi, enfin, un discours important, c'est qu'il y a cette discussion du pouvoir d'achat du quotidien, mais il y a aussi la question de la dépendance aux hydrocarbures et le fait qu'on ne les produit pas. Et donc, on a aussi un intérêt à essayer d'en sortir.
11: C'est une réponse au moyen terme.
13: Et ça, voilà, je suis d'accord. Mais la réponse du quotidien, elle est compliquée. Elle est compliquée parce que vous avez des enjeux de pouvoir d'achat, ça a été dit à l'instant, de niveau de vie. C'est une dépense pour beaucoup qui est contrainte, surtout pour ceux qui n'ont pas le choix que de prendre leur voiture pour travailler. D'ailleurs, on continue, hein, on a un taux d'équipement en véhicule qui reste quand même très élevé, hein, qui n'a pas reculé, contrairement à ce qu'on a dit, à part dans les grandes villes. Et donc, vous avez quand même une dépendance à la voiture et au pétrole. Donc c'est vrai que c'est une ponction directement sur le pouvoir d'achat des ménages, et en partie d'une classe moyenne qui doit prendre sa voiture pour aller travailler. Donc vous avez comment vous réconcilier cette question du quotidien, comment vivre au jour le jour, avec la question de long terme, comment on fait pour sauver la planète. Et c'est vrai que c'est un enjeu qui est majeur. La réponse assez basique de dire on va baisser la fiscalité sur l'essence, elle pose deux problèmes. Elle pose un problème budgétaire. C'est-à-dire que chaque centime, c'est à peu près 500 millions d'euros par an. Donc vous faites 10 centimes, c'est déjà 5 milliards. Avec 5 milliards, vous faites beaucoup de choses. Hein. Vous faites du leasing social pour l'électrique, etc. Et puis, vous le distribuez de façon non ciblée. Alors, c'est pratique, parce que vous le faites pour tout le monde. Mais par contre, vous avez aidé aussi, y compris, des personnes aisées qui ont des gros véhicules, qui les prennent pour leurs loisirs et qui ne veulent pas prendre les transports en commun. Par contre, l'infirmière libérale qui roule en Clio, elle sera moins aidée que cette personne-là. Donc, on a un problème de ciblage et de coût budgétaire. Par contre, la mesure de baisser les taxes pour tout le monde, elle est facile à mettre en place. Et aujourd'hui, ça a été dit, vu l'état de nos finances publiques, si vous faites 5, 10 milliards, la remise carburant qu'on a fait en 2022, c'est 8 milliards. Si vous faites 8 milliards, il va falloir les compenser. Vous les trouvez où, aujourd'hui, les 8 milliards? Est-ce qu'on réduit la fiscalité sur les énergies fossiles pour augmenter d'autres impôts, réduire certaines dépenses publiques? Voilà, c'est ça la question. Je sais que d'autres pays ont mis en place ce type de mesures et qu'il y a une demande sociale pour le faire, mais moi, je ne pense pas que ce soit une bonne idée. Il faut continuer dans le ciblage, alors même si ça peut être un peu usine à gaz parfois, j'allais dire, il vaut mieux cibler les ménages qui en ont le plus besoin, les secteurs qui en ont le plus besoin, même si c'est imparfait, même si ça coûte... effectivement, par contre, ça fait moins de distribution d'argent public. Clairement, là, on est à 1,4 milliard, ouais. Je rappelle le chiffre, hein, alors c'était étalé entre 2022, 2023 et un peu 2024. Lors de la guerre en Ukraine et la crise énergétique qui a suivi derrière, le gouvernement a déboursé 72 milliards en tout. Là, on est, vous voyez le rapport, voilà. Donc, ce qui veut dire aussi, ouais. Et qui est peut-être problématique aujourd'hui, c'est que ce choc énergétique, j'allais dire, quelque part, on pose des cierges, le gouvernement et d'autres, oui, pour que ça
11: se calme
13: et que les prix du pétrole baissent. Parce que ça coûte tellement cher de compenser ce choc qu'on n'en a plus les moyens et qu'il vaut mieux cibler d'autres types d'investissements. Mais voilà, la grogne sociale, est clairement en train de monter pour des questions de pouvoir d'achat. Et puis là, derrière, le gouvernement annonce 54 milliards d'économies qu'il va falloir chercher. Donc ça risque d'être un double choc, plus la remontée des taux.
11: Gilles, sur la stratégie des chèques, c'est quoi votre point de vue ?
14: Bah déjà, en fait, ce qu'il faut comprendre en longue période, et je sais que les gens vont hurler quand je vais dire ça, c'est que si on utilise autant notre voiture, c'est que le prix de la voiture rapporté au salaire moyen a beaucoup baissé ces dernières décennies. Et par exemple, les gens se trompent, c'est terrible. Les gens râlent, par exemple, contre le prix des abonnements de transport en commun qui leur font gagner de l'argent. Mais ils ne le savent pas, ils ne le comprennent pas. Donc je sais que ce n'est pas parce que je leur dis maintenant qu'ils vont le comprendre. Sur l'usage de la voiture, ça n'est pas vrai, le discours de « je n'ai pas le choix ». En fait, beaucoup de gens ont le choix. Mais c'est confortable, la voiture. Je suis seul, je suis coupé des autres, je mets ma petite radio, je suis au sec quand il pleut, etc. On le voit tous dans nos villes. Il y a combien de parents maintenant qui emmènent leur voiture à l'école ?
11: Oui, mais le sujet, il est rural, Gilles.
14: Oui, mais même dans la ruralité où je vais aussi, je vois les petits pépés qui prennent la voiture pour aller à la boulangerie. Parce que ça n'est pas cher. Non, mais je sais
11: bien. Les routes sont dangereuses. Ouais. Hein.
14: Je sais bien que ça ne fait pas plaisir. Mais il y a 20 ou 30 ans, on était beaucoup moins sédentaires, on était en meilleure santé. Moi, une de mes obsessions, c'est la santé. Ça a des conséquences dramatiques sur nos comptes sociaux. C'est pas drôle, en fait,
11: Gilles,
14: la
11: vous
14: voiture.
11: Vous voyez Roland Lescure dire au pépé, prenez vos sabots et allez à la boulangerie à pied. Alors, ça ne va pas le faire.
14: La forte hausse du prix de l'essence et statistiques de Vinci, on a une très faible baisse de la circulation.
11: Ouais, moins 6, quoi.
14: Voilà, moins 6%. Je vois, parce que j'ai une voiture thermique, donc je détruis la vie à chaque fois que je me déplace, effectivement, et ça ne me fait pas du tout plaisir. J'aimerais avoir les moyens d'acheter un véhicule électrique. Je me déplace en voiture. Je vois plein de gens qui accélèrent au feu rouge, qui roulent n'importe comment. Donc,
11: vous éco-conduisez, c'est ça que vous voulez nous dire ?
14: J'ai toujours été très paisible en voiture. Très paisible. Donc je me fais klaxonner quand je respecte les limitations de vitesse tout le temps, etc. Donc qu'on ne me dise pas qu'on ne peut pas faire d'économie, qu'on ne veuille pas s'adapter, ça je comprends. Je suis comme ça. On prend des claques. Et en fait,
11: donc vous dites, on ne touche pas, on laisse monter le prix.
14: Alors, ce que je dis, c'est que ce que les gens savent, c'est qu'effectivement, leur niveau de vie baisse et qu'il va continuer à baisser. Exemple simple, statistique de l'INSEE de mois d'août, la hausse de l'inflation mesurée par l'indice des prix à la consommation harmonisée sur un an, c'est 2,7%. 2,7%. Les agents de la fonction publique vont perdre cette année, à peu près 3% de niveau de vie. Voilà, donc tout est comme ça.
11: Parce que le point d'indice va être gelé et qu'il n'y aura pas d'augmentation.
14: Parce que le point d'indice va être gelé. Donc en fait, nous connaissons l'avenir, la plupart des gens qui travaillent. Notre pouvoir d'achat monétaire ne va faire que baisser. Donc, il faut vivre autrement. Il faut effectivement consommer local, il faut arrêter d'acheter de la merde, il faudrait effectivement, par exemple, supprimer la publicité, voilà, rouler à 110 sur l'autoroute. Un fait amusant, la limitation à 130 km/h a été créée après le choc pétrolier, pas pour des raisons de sécurité. Il y a un avocat très malin qui a trouvé le loup. Son client avait été condamné pour un super excès de vitesse et il a fait perdre l'État en disant en fait la limite de 130 km/h, comme la loi initiale c'était sur les économies d'énergie, vous ne pouvez pas condamner mon client, d'accord, pour un problème de sécurité. Donc la loi a été revotée. On a été beaucoup plus intelligents dans les années 70. On a mis en place plein de mesures pour lutter contre... En fait, qu'est-ce qui s'est passé après ? C'est qu'il y a eu des contre-chocs pétroliers et en fait, l'énergie n'est pas assez chère pour nous forcer à agir. Donc oui, j'ai que des mauvaises nouvelles, mais il faut bien comprendre, comme l'a très bien dit Mathieu, que la base, là, elle est géographique. C'est-à-dire que c'est un prélèvement extérieur sur la nation.
11: Ah ouais.
14: Et donc après, vous pouvez faire toutes les émissions sur à qui on refile le mistigris, on est toutes...
11: Mais c'est le sujet, perdants. Quand même. C'est oui. À qui on refile le mistigris, c'est
14: oui,
11: quand même le sujet.
14: Malheureusement, du fait que notre éducation nationale n'a pas mis dans nos têtes les bases des bases de la réalité. Nous ne connaissons pas la réalité quand nous sortons de l'école, dans l'économie, mais c'est vrai aussi dans la réalité matérielle et physique. J'ai eu aucun cours sur la question écologique. J'ai fait toutes les études possibles dans ce pays. Résultat, les gens croient qu'il y a un truc qui s'appellerait l'État, qu'on pourrait les aider. C'est ça qu'il faut qu'ils comprennent. L'État, il perd aussi.
11: Mais parce qu'on l'a fait déjà. On l'a fait pendant le Covid, on l'a fait pendant la dernière crise d'énergie.
14: On l'a fait.
11: On a toujours amorti les chocs.
14: Oui, mais ça a des conséquences. Et autre statistique intéressante, effectivement, il faut savoir que contrairement à une légende, la consommation décente est croissante avec le revenu. D'accord ? Je répète, la consommation décente est croissante avec le revenu. Parce que, effectivement, les personnes aisées, notamment, font des longs trajets pour les loisirs. Donc, cette idée.
11: Baisser les taxes.
14: Cette idée que, effectivement, l'ouvrier rural, etc., dépense plus en proportion de son revenu, c'est vrai. Mais dans l'absolu, il fait moins de kilomètres que non, mais que le cadre supérieur.
11: Mais l'intérêt, parisien, c'est l'impact sur son revenu, sinon il n'y a pas d'intérêt.
14: Bien sûr. Mais on a une étude sur la ristourne à la pompe qui effectivement est totalement anti-redistributive, en plus d'être anti-écologique. Donc ça, on peut pas. Et effectivement, on a les finances publiques qu'on connaît. Donc ce que peuvent faire les autres pays parce qu'ils ont des meilleures finances publiques, nous, on ne peut pas.
11: Mais Jean-Pierre, vous êtes persuadé que les Français ont quand même changé dans leur perception aujourd'hui de l'état des finances publiques. Mais c'est vrai qu'on le voit dans les sondages d'opinion.
12: Dans les sondages,
11: la dette revient un sujet majeur, numéro un.
12: Absolument.
11: Il n'y a pas encore de gilets jaunes.
12: Ce qui n'était pas le cas dans les crises financières précédentes.
11: Vous dites merci à qui ? À Mélenchon ou à François Bayrou ?
12: Oh, je dis pas merci à ces deux personnages.
11: Mais non, mais François Bayrou, il s'est sacrifié.
13: Et on a bien choisir ou pas ?
12: En réalité, je veux dire, ils sont conscients. Et au-delà des finances publiques, il y a quand même une écrasante majorité de gens qui, en France, dans les sondages, pensent que le décrochage ou le déclin de la France est une réalité, et même une proportion extrêmement importante qu'il est irréversible. Enfin, je veux dire, c'est assez fort quand même, ces trucs qu'on voyait pas du tout avant. Si je remonte aux années 80, ça c'est un truc qu'on n'avait jamais vu. Donc il y a forcément cette prise de conscience. De toute façon, évidemment, le niveau de vie baisse, effectivement. et il progresse à peine d'ailleurs en zone euro, hein, un petit peu plus, hein, ça va un peu mieux. Mais enfin voilà, en France, il baisse légèrement. Et ce que je crains, c'est qu'il va continuer de baisser. Parce que, alors là, on va passer par les métriques financières. Hein. On a une dette publique de 119% du PIB. On a un taux d'intérêt qu'on appelle apparent de la dette, c'est-à-dire de taux moyen de financement actuellement d'un peu plus de 2%. La croissance nominale, franchement, tendancielle, est à peine au-dessus de 2. Donc, on a rejoint, le taux d'intérêt nominal a rejoint. Et il va progresser du fait de la hausse des taux depuis 4 ans. Donc, il va mécaniquement progresser alors que je vois pas tellement la croissance nominale tendancielle augmenter. Bah, ça veut dire qu'aujourd'hui, on a un solde primaire négatif de moins 3. Et donc la dette mécaniquement elle augmente, mécaniquement, mathématiquement elle augmente. Et dans le meilleur des cas, on peut espérer que le solde primaire se diminue chaque année, 0,5 points, etc. Mais tout ça, on va arriver à la fin de la décennie avec 130. Donc on va se retrouver avec l'Italie du début des années 2010 ou du milieu des années 90. Et donc on va parler d'ajustement budgétaire pendant 10 ou 20 ans.
11: Non. Ah ouais.
12: Ah bah oui, bon pour parce Gilles, que n'oubliez pas, parce que tout le monde me dit la Grèce là ça baisse, les spreads baissent, etc. Mais il a fallu 15 ans, parce que regardez bien la crédibilité.
11: Oui, un redressement c'est 15 ans.
12: Ah ben attends, que il a fallu rien que sur 2009-2013, il a fallu un ajustement budgétaire structurel, c'est-à-dire calculé sur le PIB potentiel et pas sur le PIB réel, de 15 points en Grèce sur 5 ans. Et après ça a continué avec Tsipras en 2015. Hein, donc sur le Portugal, 10 points. Sur l'Espagne, 7 points. Puis vous vous rendez compte, sur 4 ou 5 exercices budgétaires. Et sur l'Italie, qui trichait un peu, puis qui était un gros pays, donc évidemment, dans la négociation avec l'Europe, elle disait, moi je suis un gros pays, si jamais je m'effondre, toute la zone aura explosé. Ce sera ce que dira probablement le gouvernement français, quel qu'il soit, avec la BCE ou le mécanisme européen de stabilité. C'était que 3%, mais ça a pesé. Et sur la crédibilité, ça prend du temps à revenir, la crédibilité. Ce qui fait que les spreads ont commencé vraiment à baisser, que assez tardivement dans la deuxième partie des années 2010, et même ils étaient encore à un niveau je passe Covid, hein, ils étaient en 2020 encore à un niveau relativement élevé. C'est que depuis peu que vous voyez le spread grec chuter assez fortement, spread portugais, spread espagnol dernièrement, et même le spread italien depuis Meloni. Donc
11: Peut-être nous aussi qui font, comme nous on est le mauvais élève.
13: Et une réallocation.
11: Ouais, une réallocation.
12: Bien sûr, mais
11: vous êtes japonais aujourd'hui.
13: Aussi resserré presque. Bah, maintenant on est le mauvais élève. Hein,
12: les mauvais
13: élèves. Finalement,
11: voilà.
13: on a
11: tous les pays de la zone
13: euro qui
11: chantent
13: dans 100 points de base. Quoi, oui.
12: Quand même... Et le ratio dette n'a attendu qu'au début des années 2020 pour s'améliorer en pourcentage du PIB.
14: C'est ça, évidemment. C'est que les politiques d'austérité, là, il y a un discours fantastique de Bruno Le Maire. Fantastique, devant le Sénat. Où ils critiquent les politiques d'austérité. À ce moment-là, les politiques d'austérité effectivement menées en Europe font bondir le ratio dette publique sur PIB de 30 points. Mmh. Et la Grèce, je rappelle, pour l'avoir vécu comme vous, année après année, etc., les prévisions de la Commission européenne ont toujours été balayées les premières années. Donc vous dépensez moins, le niveau de vie des gens baisse, mais comme le PIB baisse, votre ratio dette publique sur PIB, il explose. Il a augmenté très fortement pendant des années. Mmh. La Grèce, aujourd'hui, le niveau de vie moyen de la population a baissé de l'ordre de 25%. 25%
11: par rapport à 2012.
14: Par rapport à 2012, bien sûr.
11: 25%.
14: L'Espagne, on oublie, on nous parle de la croissance espagnole. L'Espagne, en fait, ils ont une énorme bulle immobilière qui explose. au moment, en 2008, alors on l'a oublié, l'Espagne est en excédent budgétaire. Mmh. Assez drôle. Elle est au-dessus. Le niveau de vie espagnol à ce moment-là est légèrement au-dessus de la moyenne européenne. Il est à 105 pour 100, pour un niveau de 100 dans l'Union européenne. Aujourd'hui, il est à 90. Il n'y a aucune magie. Dans tous ces pays, le niveau de vie baisse. Et c'est évidemment ce qui va nous arriver.
12: Là, ça va mieux dans les pays d'Europe du Sud. Mais sur le PIB réel officiel grec, on a fait moins 30. C'est-à-dire la grande dépression américaine du début des années 30.
13: C'est important de regarder l'ensemble de la dynamique. Alors, faut des chiffres, je n'ai plus en tête. Enfin, l'Espagne a quand même récupéré une grande partie de ses pertes. Mais c'est vrai qu'une cure d'ajustement budgétaire, surtout en général, qui n'est pas décidée de façon, j'allais dire, raisonner ou programmer sur plusieurs années, en fait, vous amène un peu dans le mur. Et la question, c'est aussi la résilience face à ça. C'est-à-dire qu'on voit en France, alors effectivement, on a une contraction déjà du pouvoir d'achat qui va se poursuivre deux ans, mais on n'est pas sur des pertes de 10 ou 15%. On parle de 0,7, ça fait 1,4, ce qui est beaucoup, mais qui est loin de... On n'est pas à 10 fois ça. La seule note positive, c'est que j'en mets une quand même. Je pense qu'on n'est quand même pas l'Espagne ou la Grèce de 2010, ou même l'Italie. Pourquoi ? Parce qu'on n'a pas un déficit courant qui est équivalent. Mmh. Et qu'on a quand même malgré beaucoup de pertes. Donc macroéconomiquement, on a quand même quelques atouts et quelques fondamentaux. D'ailleurs, Fitch l'a rappelé dans son dernier rapport sur la France.
11: Fitch nous dit qu'on peut encore lever un peu d'impôts.
13: Lever un peu d'impôts. Non, mais qu'on a une économie diversifiée. Non, mais qu'on a beaucoup d'épargne, qu'on a une balance courante qui est pas loin d'être à l'équilibre, qu'on a une économie qui est diversifiée, qu'on reste attractif. Le problème, il est aussi politique. Enfin, pour moi, la question, elle n'est pas que budgétaire, elle est budgétaire et politique. On a déjà eu 5% de déficit public. Effectivement, on est dans une dérive de la dette publique. Mais cet ajustement, en 2012, on est à 5 points de déficit, on finit un peu moins de 3. En 2017, ça a été difficile, c'est impopulaire, on a perdu de la croissance, qu'il y a des effets de multiplicateurs. Mais si vous avez une assise politique, vous rassurez les marchés. Vous dites, OK, bon, j'ai un ajustement de 3 à 4 points de PIB à faire. Mais c'est pas 10 ou 15, 3 ou 4. C'est beaucoup, hein. Ça fait 120
11: milliards. Oui, mais c'est pas trop violent, quoi.
13: Et il faut le lisser, il faut être crédible. Vous allez être obligé de lisser et faire des choix des choix politiques. Et vous devez être crédible sur une cible de moyen long terme. Et en disant, c'est quoi mes priorités. Aujourd'hui, vous ne pouvez pas dire, je vais maintenir le modèle social tel qu'il est, je vais continuer les investissements d'avenir, je vais baisser la fiscalité pour les entreprises, etc.
11: Et j'ai besoin d'armes.
13: Non, la réalité, c'est qu'il va falloir faire des abritages, mais c'est quoi nos priorités? Comment on veut consolider tout ça? Si on ne veut pas détruire notre économie et si on ne veut pas une crise sociale majeure.
11: Jean-Pierre, dernier mot,
12: il faut une pause. Un point important chez Mathieu, là. Qui décrit la France avec les pays d'Europe du Sud, notamment la Grèce, c'est que le système bancaire aussi de ces pays-là était
11: gangréné. Ça, c'est quand même un truc qu'on a de solide aujourd'hui.
12: Oui, c'est un truc... Voilà, aussi, je veux compléter tout ça, mais n'oublions jamais que l'ajustement des pays d'Europe du Sud, de l'Irlande, etc., a été rendu possible aussi par un accompagnement monétaire de Mario Draghi.
14: Ben merci.
12: Évidemment. Et sur le change, un peu, pas assez, mais bon, mais sur les taux réels. Parce que sinon, on y a. Enfin, franchement.
13: Sinon, c'était fini.
12: Sinon, on n'y arrivera pas.
11: Mais quand vous dites un accompagnement juste.
12: C'est-à-dire que
11: en rachetant de la dette.
12: À mon avis, avec tous les problèmes. Alors, baisse de la croissance, enfin, l'explosion naturelle, si je puis dire, de la dette. Plus les investissements qu'on doit faire dans la transition énergétique, numérique, géopolitique, démographique, on n'y arrivera pas avec les taux réels actuels.
13: Ça, c'est sûr.
12: Alors, c'est pour ça que Mélenchon l'a critiqué parce
11: c'est
12: que bon,
11: fini.
12: Évidemment, on va foutre.
11: Mais il n'a pas quoi être montant.
12: Sur l'idée. Enfin, déjà, c'est le seul dirigeant politique qui met l'accent quand même sur la politique monétaire.
11: Macron l'a fait en disant que la Banque Centrale Européenne jouait parfois contre l'Europe.
12: Oui, mais il doit dire carrément plus directement qu'il faut arrêter cette politique suicidaire. C'est une politique suicidaire. Les historiens du futur, quand ils verront ça, on remonte les taux réels alors qu'on a des ajustements qu'on n'a jamais vus dans l'histoire d'après-guerre. Enfin, vous vous rendez compte les défis qui se présentent devant nous, devant les deux prochaines décennies, avec les besoins de financement qui vont exploser et la Banque Centrale qui relève les taux.
11: Non, mais attends, je pensais que vous alliez vous battre avec Gilles Raveau. En fait, il vous applaudit. Finalement, je suis pas.
12: Non, mais c'est la fête des années 30. C'est la fête des années 30.
14: Évidemment.
11: Bougez pas. Non, on en reparle dans une seconde. À tout de suite.
14: Mais évidemment. C'est demain.
12: Y a personne.
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11: Il est 10h02 sur BFM Business. Les experts aujourd'hui avec Jean-Pierre Petit, président des Cahiers Verts de l'économie, et Gilles Raveau, maître de conférence à l'Institut d'études européennes de Paris 8, Saint-Denis, et Mathieu Plane, directeur adjoint du département analyse et prévision de l'OFCE. Gilles, vous étiez en train d'applaudir littéralement Jean-Pierre Petit sur ses critiques acerbes vis-à-vis de la Banque Centrale Européenne qui nous envoie dans le mur à cause d'une politique de taux trop élevée.
14: Oui, mais c'est bon, c'est vrai que ça sert, en même temps, ça sert à rien d'en parler. Hein.
11: Et pourquoi ? Mais on fait que ça, nous, ici. Ah, donc.
14: Parce que j'ai pas le 0,6 de Christine, et voilà, quoi. Donc, effectivement.
11: Il n'y a pas Christine Lagarde, il y a un board, non ? Ils sont tous d'accord.
12: C'est pire, parfois. C'est pire. Pourquoi c'est des gens complètement déconnectés. Celle qui a le plus d'influence intellectuelle, me semble-t-il.
11: Isabelle Schnabel ?
12: Là-dedans, c'est Isabelle Schnabel. C'est terrible. C'est terrible. Elle est totalement dogmatique, passéiste.
14: Je peux vous citer le terme que vous utilisiez pendant la pause ?
11: Alors, Gilles.
12: Un agent IA fonctionnerait mieux que tout ce board et que ces milliers de fonctionnaires.
11: Un agent IA, vous le mettez à la tête de la BCE, il baisse les taux direct. Il se dit.
12: Je pense que si tu lui mets des.
13: Je sais pas comment il lit son mandat.
11: Bah oui, exactement. Il commence par lire son prompt de départ.
12: Non, mais il faudrait qu'il ait. Un minimum de vision politique, comme l'avait Mario Draghi. Un minimum de vision politique.
14: Non, mais sérieusement, pour répondre à votre question, pour être très sérieux, je vais faire une analyse sociologique. Je pense qu'on a une bourgeoisie d'État qui a des très hautes rémunérations, qui est beaucoup plus déconnectée des réalités que la plupart des élus de terrain, qui fait n'importe quoi. Par exemple, comme Pierre Moscovici, quand il est quand même premier président de la Cour des comptes et qu'il ose se moquer publiquement de Jean-Pascal Beaufray, qui tout seul a le courage de dire la vérité sur le système de retraite. On a à la Banque Centrale Européenne Thomas Nagel, qui est quand même allemand, dans un pays qui annonce des plans sociaux sans précédent depuis la création de la RFR en 1948, qui nous parle d'effet de second tour, c'est-à-dire qu'il va y avoir, dans sa petite tête à lui, de personnes extrêmement bien payées avec nos impôts, que les salariés allemands vont faire des revendications salariales suite à la hausse de l'inflation. Lorsque Eric Albert, le journaliste du Monde, lui dit « Mais vos hausses de taux d'intérêt, ça ne va pas faire baisser le prix du pétrole », le mec nous parle hausse des salaires. Ces gens-là sont fous. Ces gens-là, en général, sont pro-européens, sociaux-démocrates. Ils détruisent nos démocraties. En 2023, la Banque Centrale Européenne quadruple son taux d'intérêt. Vous avez des couples qui, du jour au lendemain, ne peuvent plus acheter leur maison. Heureusement que ces gens-là ne savent pas qui cause leur malheur. Combien de millions d'emplois ont été détruits par le Conseil des gouverneurs de la Banque Centrale Européenne en Europe, rien que dans l'immobilier à ce moment-là? Quelle est la conséquence pour ces gens-là? Il n'y en a aucune.
11: Vous allez m'obliger à faire l'avocat de Christine Lagarde.
12: Oui, mais Mathieu. 2008-2009, il faut savoir que l'euro-dollar est à 1,60. C'est de la folie.
11: Oui, mais le mandat de la Banque Centrale Européenne, c'est l'inflation. Je sais pas, c'est écrit.
12: Le mandat, Mario Draghi s'est assis dessus. Parce que sinon, tout implosait.
14: On a toujours le droit d'être intelligent.
13: Non, mais c'est vrai que la question du mandat, elle se pose. Enfin, je veux dire, le fait qu'on ait une hiérarchie dans les objectifs de la Banque Centrale Européenne, inflation, et après la question du plein emploi, qui n'est quand même pas le même mandat que la Fed. Pose question. Et moi, je suis d'accord. C'est-à-dire que là, aujourd'hui, la hausse des taux, c'est la double peine. Mmh. Vous avez un choc extérieur en produits pas d'énergie, d'énergie fossile, qui est une ponction sur les entreprises et les ménages, qui coûte de l'argent public aussi et des finances publiques. Et vous remontez les taux. Donc, en fait, votre politique budgétaire est restrictive, votre politique monétaire est restrictive. Comment aller chercher de la croissance là-dedans, plus un choc énergie négatif?
11: Mais c'est pas
13: donc
11: un discours de français, ça?
13: Non, mais oui, il y a peut-être ça, mais les effets de second tour aujourd'hui, honnêtement, vous enlevez les prix de l'énergie, le sous-jacent, il est très bas. Pourquoi? Parce que vous n'avez pas de croissance, vous avez un chômage qui remonte. Est-ce qu'on croit réellement qu'il y a des tensions inflationnistes? Si, je veux dire, comment on va faire?
11: C'est 3-3, non, c'est ça,
13: le sous-jacent,
11: là,
13: non, ouais. Le sous-jacent, il est...
11: Non, avec c'est pas 3-3 le chiffre d'inflation de la zone euro?
13: Ah oui, l'inflation zone euro, mais oui. Si vous enlevez en plus, parce qu'il y a l'histoire des produits frais, etc., les produits frais, c'est les produits qui ne sont pas transformés, avec la canicule, la sécheresse, vous avez une hausse de ces produits. Si vous enlevez aussi l'énergie, je crois qu'en France, on doit être à 1-2 ou un 3 de sous-jacent. Regardez les salaires réels sont repassés en territoire négatif. On n'a pas de réponse des salaires, d'où la question
11: Il n'y a pas d'effet de second tour.
13: On les voit pas. Honnêtement, aujourd'hui, il est quand même très... Regardez, sur la France, on est à 2, en IPC, c'est pas IPCH, on est à 2,4%. Je regardais la composante énergie, qui fait 7,5% du panier de consommation, fait la moitié de l'inflation. Donc c'est très concentré là-dessus. Regardez les produits manufacturés.
11: Parce que l'inflation, c'est de l'énergie.
13: Même l'alimentaire non transformé, on est à moins de 1% de glissement. Les services sont à 2%. Je veux dire, on est très loin d'avoir un truc de tension. Donc c'est vrai que du coup, vous augmentez les taux sans un sous-jacent qui est supérieur des salaires qui augmentent. En fait, vos taux réels deviennent très élevés, surtout avec des revenus qui baissent. Donc cet écart critique dont a parlé Jean-Pierre juste avant, il devient embêtant pour la France, c'est-à-dire des taux plus élevés que la croissance, on est en train de le construire quelque part aussi. Et c'est surtout pas le moment de le faire. Alors, je comprends que le mandat, c'est les anticipations d'inflation, c'est la stabilité, qu'on envoie des signaux. Mais là, on est quand même en train de se faire très mal à un moment où on aurait besoin plutôt d'aide que d'aller nous taper sur la tête.
11: Mais elle répond, Christine Lagarde, c'est pas son travail.
12: Non,
11: les États, surtout
12: Lagarde
11: ceux qui se tirent des balles dans le pied tout seul. Mais
12: Christine Lagarde n'a aucune vision politique, elle l'a jamais eu de sa vie, donc voilà. C'est sûr que quand on nomme des gens incompétents, on a des résultats qui vont avec. Qu'est-ce que je vous dise? Ça, c'est... Il y a Vilfredo Pareto, qu'on connaît bien, hein, qui disait, vous savez, les problèmes de performance des nations, ou de déclin des nations, c'est lié quasi exclusivement au recrutement et au renouvellement des élites dirigeantes. Voilà.
11: Ça marche aussi pour certaines entreprises. Hein.
12: Ah oui, ça peut marcher pour n'importe quelle structure, mais notamment pour les structures politiques. Et ce problème de la BCE, c'est que quasiment... si j'accepte la période de Mario Draghi, la BCE a joué contre l'Europe. Hein, comme la Commission européenne.
13: La période Covid, elle a fait le taf.
12: Tout s'effondrait. Oui, mais arriver trop tard, c'est pas bien. Il faut mieux... tout le monde parmi les investisseurs me disent mais la BCE finira par intervenir en faveur de la France, etc. Le problème c'est qu'elle va le faire trop tardivement après une crise financière qui aura des répercussions macro défavorables, et elle le fera avec une très forte conditionnalité.
13: Mais politiquement c'est compliqué son intervention, si elle doit faire une intervention auprès de la France pour gérer le spread.
12: Ce sera la négociation avec un gouvernement majeur.
13: C'est compliqué. Non mais en plus normalement dans ce moment-là elle ne peut pas faire des distorsions, ça revient en fin.
12: Non mais attention, parce que si la France ça s'aggrave.
13: Oui, mais je sais, à quel moment elle intervient, c'est ça la question.
12: Oui, parce qu'elle regardera la France, qui c'est 19% du PIB de la zone euro,
13: oui.
12: Mais regardera aussi les répercussions, si les investisseurs commencent à se dire c'est l'implosion de la zone euro, ça va aller vers les autres pays.
13: Sauf que ça pourrait conforter un discours politique et dire en fait, il n'y a pas de problème, la BCE interviendra.
12: Oui, parce qu'il y aura une crise.
11: Et puis vous dites la BCE interviendra, mais si dans les pays comme en France, en Allemagne, vous avez des gouvernements plutôt anti-Europe, il n'y a pas de raison qu'en Allemagne, ils trouvent ça toujours intéressant de continuer la zone euro et d'aider la France. Lisez le discours de l'AFD.
13: Ça peut confronter la zone euro à une crise grave. Moi, je pense que si la France se trouve potentiellement avec des spreads à 200, 300 points de base, à un moment donné, la BCE doit intervenir. Si elle intervient, c'est dans quelles conditions? Est-ce qu'elle exige des contreparties? Est-ce qu'elle ne les exige pas? Est-ce qu'on les accepte? On ne les accepte pas? Qui sera au pouvoir à ce moment-là? Quel rapport de force on peut avoir? Enfin, je veux dire, là, pour le coup, on peut être à l'origine d'une crise extrêmement importante au sein de la zone euro, qui serait potentiellement une crise financière mondiale. Je veux dire, la logique de l'histoire, en fait, moi, ce que je pense que les marchés nous font payer en termes de primes de risque, c'est un risque politique aujourd'hui. Mmh. C'est-à-dire que tous les scénarios sur la table, vous les mettez et vous pouvez arriver à des choses qu'on n'aurait pas imaginées il y a encore un an ou deux. C'est-à-dire que c'est quoi le bout des bouts? Si, par exemple, vous dites « j'annule la dette » et vous êtes au pouvoir, la BCE dit, va dire « non, j'annule pas ». Vous faites quoi? C'est quoi le rapport de force? C'est jusqu'où vous allez?
12: Et donc, le gouvernement français, quel qu'il soit, même si c'est Mélenchon, par exemple, il sait très bien que s'il n'y a pas de... In fine, at the end of the day, s'il n'y a pas de négociation qui aboutit à un résultat relativement satisfaisant, c'est une dépression pour la France.
13: Oui, oui.
12: Voilà, donc il ne sera pas en bonne situation, hein, quand même. Voilà, donc c'est pour ça que...
13: Et moi, je crois que surtout ceux qui vont être au pouvoir vont pas du tout appliquer la
11: politique qu'ils ont proposée. Oui, c'est-à-dire que le premier qui arrive, en fait, il faut baisser les pensions. Gilles.
14: Je voudrais rappeler quelques faits. La première fonction économique de l'État, c'est une fonction de production. L'État est celui qui produit des services indispensables de sécurité, de justice, d'éducation et de santé. Ça aussi, il y a trop peu de gens qui le comprennent dans notre pays. L'État est avant tout un producteur. Quand on regarde les vrais chiffres du budget de l'État qu'on n'a toujours pas, qui ne sont toujours pas disponibles sur le site de Bercy, j'espère qu'un jour on les aura, mais on peut les connaître. Quelle est la première dépense de l'État aujourd'hui?
11: C'est
14: la charge de la dette, 78 milliards. Deuxième dépense, les retraites des fonctionnaires et aussi des salariés du privé, des entreprises qui ont été gentiment données au privé, comme La Poste et l'ex-PTT France Télécom devenu Orange. 65 milliards. Troisième dépense, seulement l'éducation nationale. Je rappelle que l'État est là pour produire des services publics. Voilà où va l'argent de l'État. Et ça n'est pas la totalité des dépenses publiques, d'accord? Je n'ai pas parlé de la protection sociale et donc des cotisations sociales. Je parle de l'État. Voilà la situation où on en est. La très forte hausse des taux d'intérêt, d'où est-ce qu'elle vient? Elle est mondiale, en raison effectivement des anticipations inflationnistes et aussi, on le sait, des investissements colossaux qui ont lieu dans l'intelligence artificielle, qui fait qu'il y a une demande de crédit et que nous avons aujourd'hui, et y compris en France, il faut quand même savoir qu'aujourd'hui, il y a des très grandes entreprises à qui les prêteurs prêtent à des taux inférieurs à ceux à qui ils prêtent au niveau de l'État. Ce qui se passe aujourd'hui dans la conjoncture macroéconomique est extrêmement simple, c'est que, effectivement, l'argent versé aux prêteurs, qui se gavent, hein, d'ailleurs, tant mieux pour eux, c'est-à-dire quand vous prêtez, parce que vous prêtez réellement sans risque à 4,5% à l'État français, c'est quand même un rendement hyper sympa. Cette hausse des taux d'intérêt affecte évidemment l'investissement des ménages immobiliers et affecte aussi déjà les conditions de crédit et l'investissement des entreprises. Donc moi, je pense... C'est vraiment la macroéconomie de base, que quand vous avez inflation importée qui est la pire, vous ne pouvez pas récupérer, d'accord? C'est de l'inflation qui est perdue pour le pays. Vous avez chute du niveau de vie des gens, vous avez baisse de l'investissement, vous avez augmentation de la charge réelle de la dette. Et on sait très bien que la charge réelle de la dette, ça va très très vite quand vous avez un stock de dette qui est très important, ce qui est notre cas. La charge de la dette, l'année prochaine, à minimum, c'est 90 milliards. Les 5% du PIB de déficit public ne seront évidemment pas respectés. Donc, qu'est-ce qui va se passer? C'est qu'au printemps, nous allons avoir une énorme crise financière. Quand on va avoir les vrais chiffres du budget, comme on a déjà eu, hein, le gag, rappelez-vous, en 2022, 2023, vous rappelez Nicolas Dose ici qui a failli décéder en plateau quand il nous dit on a 50 milliards de trous, j'ai jamais vu ça, etc. Ça va évidemment se repasser.
11: Je crois que c'était les recettes de TVA, ça, qui avaient été moins bonnes.
14: C'était surtout l'avance de l'impôt sur les sociétés, parce que l'impôt sur les sociétés est versé par avance sur des anticipations.
11: Mais là, ça rentre bien. Gilles Berset nous a dit ça.
14: Non, voilà.
11: Non, c'est François Hickel.
14: Lorsque, effectivement, dans la presse mondiale va annoncer soit la victoire de Marine Le Pen, soit un second tour Marine Le Pen, Jean-Luc Mélenchon, il suffit que 10% des investisseurs étrangers revendent gentiment de la dette publique, et là vous avez une nouvelle hausse du taux marginal d'intérêt sur la dette publique dans une économie en récession. Et donc vous avez cet effet de ciseau avec le PIB qui chute et la dette publique qui augmente doublement puisque le déficit augmente et le taux d'intérêt réel augmente. Bah oui,
11: donc peu importe qui arrive au pouvoir, il ne pourra rien faire.
12: La situation, même pour un gouvernement, on va dire classique, centriste, ce sera très très très difficile.
11: Non, mais peu importe ce que vous promettez là, vous arrivez au pouvoir en avril.
12: Ce sera difficile.
11: Ça va être compliqué.
12: D'où
11: l'idée de Marine Le Pen de dire faites-moi le budget à 54 milliards maintenant, ça sera déjà ça de prix, quoi.
12: Oui, bien sûr. Mais après, tout dépendra des alliances, tout dépendra de ceci, de cela. Mais fondamentalement, ce sera très compliqué pour un pays, effectivement, qui maintenant, le facteur principal, c'est le poids de la dette. Hein, 119, c'est plus mal que quand on était à 90, 80, 70, mais... etc. Surtout quand les taux d'intérêt remontent et que la croissance potentielle nominale a plutôt tendance à baisser. Donc, tous les paramètres sont négatifs.
11: Hein. Ce qui est intéressant quand même sur ce débat de la dette, et ça, c'est une question plutôt pour vous, Mathieu, c'est-à-dire que ça soit la CGT, mais c'est aussi le discours, par exemple, d'Éric Zemmour, de dire la dette, c'est pas la vôtre, c'est pas celle des Français, c'est celle des riches. Vous n'avez jamais. La dette n'appartient pas aux Français, elle appartient à d'autres gens, elle appartient aux entreprises à qui on a fait des cadeaux parce qu'on a baissé les cotisations sociales, aux riches parce qu'on a baissé les impôts. Vous n'êtes pas, vous, Français, comptable de cette dette.
13: Justement, on est extrêmement responsable de cette dette. Et dire. Et si on veut qu'on continue à nous prêter à des bons, à des taux intéressants, justement, il faut l'assumer. Faut l'assumer en disant que c'est pas la faute des autres. Voilà, c'est la dette.

0: ans, en fait, on dérive, en fait. On dérive. On était dans la moyenne de la zone euro, hein, la réalité. D'ailleurs, quand Emmanuel Macron arrive au pouvoir, on est à 2,3% à peu près de déficit public. On a une dette à 98% qui est plutôt stable. On n'est pas loin de la moyenne de la zone euro. Là, la problématique qu'on a, c'est que depuis 10 ans, en fait, on a fait plus de dettes que les autres. Et aujourd'hui, on sort d'un moment où on a un déficit à plus de 5%, mais qui est désormais un déficit structurel. Et les autres ne sont pas dans cette situation-là. C'est-à-dire que leur dette est à peu près, moi je regardais ça, hein, sur 10 ans, on fait 20 points de PIB de dette de plus. C'est la moyenne de la zone euro, c'est 4.
1: C'est ça.
0: Le déficit de la zone...
2: Pourquoi on fait 20 points de plus?
0: Ben voilà,
2: parce
0: c'est la grande question.
2: Mais non, mais,
1: ben, parce y a que nous avons eu un génie président
0: non,
1: de la
0: République. Parce que, non, on a fait des choix, mais je pourrais y passer du temps, hein, mais... On a
2: il reste 11 minutes.
0: Il y a eu la crise Covid, la crise énergétique, mais ça, on a été, il y a eu le quoi qu'il en coûte.
2: Mais ça, c'est pas chez tout le monde un peu
0: plus chez nous qu'ailleurs. Mais après, on a fait des choix budgétaires qui n'ont été non financés. Et je vais vous le dire, le tournant, c'est les gilets jaunes. Les gilets jaunes, vous mettez 17 milliards pour répondre à une crise qui est nécessaire, et il y a des mesures qui sont très bonnes, hein, là-dedans, je veux dire, je ne les conteste pas, mais à aucun moment donné, vous dites, bon, ben, finalement, on ne va pas augmenter la taxe carbone, on avait prévu 12 milliards, on fait comment ? Je reviens sur la CSG des retraités les plus modestes. Ok, il faut le faire. J'élargis la prime d'activité, je fais la déficit des heures sup, je supprime la première tranche d'impôt sur revenu. Là, vous avez 17 milliards par an. Derrière, vous avez la crise Covid, Ségur de la santé, 13 milliards par an, non financé. Puis vous dites, bah, finalement, il faut que je gagne en compétitivité, donc je vais baisser les impôts sur la production des entreprises. Mais je baisse en même temps l'impôt sur les sociétés. Je ne dis pas, je fais l'un ou l'autre. Allez, je mets 15 milliards de plus. La taxe d'habitation.
1: Taxe d'habitation.
0: Je fais 80% initialement. Bah, je dis, bah non, finalement, je fais 100%. Vous rajoutez 8 milliards. Vous cumulez toutes les mesures qui ont été prises entre 2018 et en gros 2022.
2: Donc c'est le trou percé, quoi.
0: Non financé. Et cette question budgétaire, elle ne s'est pas du tout posée à ce moment-là. C'est-à-dire en disant... En fait, la priorité, elle est plutôt à l'activité, ça va relancer l'activité, on répond à des problématiques de pouvoir d'achat, de compétitivité, mais on ne s'intéresse pas aux finances publiques. En plus, comme on était en période de crise, les déficits allaient dans tous les sens, les règles budgétaires européennes avaient sauté, et donc personne ne s'est posé la question. Mais là, on vous envoie la note, en fait. On vous envoie la note, pourquoi ? Parce que vous n'êtes plus en situation, il y a effectivement le détroit d'Ormuz, mais en 2025, il n'y a plus une situation de crise particulière, et vous vous retrouvez dans une situation où la réalité, c'est que vous avez un déficit qui est à plus de 5%, que vous êtes au-dessus de la moyenne européenne, mais que votre croissance n'a pas été plus performante que les autres.
2: Mais c'est ça, c'est parce qu'il y avait la croyance derrière qu'on s'était dit la croissance va compenser
0: exactement.
2: Tout ça et on va
0: c'est
2: faire rentrer.
0: Et là, la croissance, en gros, on a été dans la moyenne européenne.
2: C'est ça où ça n'a pas fonctionné.
0: On a fait la même chose que nos voisins, mais avec plus de déficit et plus de dettes. Et c'est là où, en fait, ça fait très mal. Et le déficit structurel, ça veut dire qu'on ne peut plus compter sur l'extérieur, on ne peut plus compter sur la croissance, on ne peut plus compter sur la conjoncture pour dire qu'il va le résorber. Donc, ça veut dire que c'est un problème qu'on va devoir régler.
3: Non, parce qu'il y a un problème macro. Depuis 2022, il y a un décrochage de l'investissement en France, par exemple, par rapport à la moyenne de la zone euro. Il n'y a pas que des cadors là-dedans. Il y a un taux de marge quand même faible, profitabilité des entreprises domestiques plus faible. Il y a le taux de chômage maintenant qui remonte. C'est une relative originalité. Donc, il y a un vrai décrochage économique. Et ce décrochage économique impacte les sentiments des investisseurs. Hein. Pas seulement la question politique de savoir si on va avoir Le Pen, Mélenchon.
2: Et donc, à la fin, la politique de l'offre, ça marche pas, quoi.
3: Ben c'est pas la politique de l'offre, les politiques de l'offre qui marchent. Enfin, dans ce que j'ai pu observer dans les pays émergents ou dans les pays occidentaux, c'est des trucs assez cohérents, radicaux, déclenchés dans une période de temps assez limitée quand même. Même s'il y a des effets récessifs à court terme.
2: Gilles,
1: mais c'est que la politique de l'offre n'a pas eu lieu. Et moi, j'ai longtemps cru qu'elle avait eu lieu, mais on peut faire le replay ou l'avare là, de ce que Mathieu a expliqué. Les deux tiers des baisses d'impôts décidées ces 9 dernières années sont pour les ménages, sont pour les gens. Donc, elle n'a pas eu lieu. C'est qu'effectivement...
3: Oui, de toute façon, elle était très modeste. Hein, enfin...
1: Et le pire, effectivement, c'est la taxe d'habitation qui est complètement dingue. Les 20% de personnes...
3: Ça a commencé en 2017, hein, moi, je l'avais dit ici. Même, je ne comprenais pas cette mesure.
1: Personne ne l'a compris.
3: Diminuer la taxe d'habitation.
2: Oui, mais vous auriez pu avoir plus de dépenses.
1: Sauf que, on va faire le lien avec l'élection, il y a quand même l'extraordinaire travail d'Antoine Lévy dans sa thèse, où il nous montre que dans la campagne électorale de 2017, où ils sont trois dans un mouchoir de poche, c'est au moment... où Emmanuel Macron annonce la suppression de la taxe d'habitation, qui gagne 2 ou 3 points, et qu'ensuite il va s'installer et qui ne redescendra plus. Donc, là aussi.
2: Ça a servi à quelque chose.
1: Non, mais ce que je veux dire, c'est que.
3: C'est que
1: la démocratie, c'est qu'en fait, quand on vote dans le secret de l'isoloir,
2: voilà, on pense à sa taxe d'habitation.
1: Bon, en tout cas, il y a des gens qui y ont pensé. Maintenant, qu'est-ce qu'il faut faire ? Donc, parce qu'effectivement, je suis vraiment convaincu que la catastrophe a bien commencé. c'est qu'il faut remettre effectivement du calme et de la sérénité. Alors, comment est-ce qu'on peut remettre du calme et la sérénité? C'est ce qu'Emmanuel Macron d'ailleurs a en partie essayé de faire, par exemple, il avait très bien réussi avec la Convention nationale sur le

0: climat, c'est qu'effectivement, il faut gérer les pertes. Donc il faut se parler dans ce pays calmement entre toutes les forces vives de la nation, comme on a très bien su le faire à certaines époques de notre pays. Et par exemple, effectivement, sur les fameux niches fiscales, sur les dépenses fiscales, on fait des évaluations avec tous les outils modernes de leurs effets économiques, écologiques. Bah,
1: Jean-Ravel a fait un livre entier là-dessus. Quoi.
0: Ouais, non, mais voilà, c'est ça. Et ensuite, non, mais par contre, voilà. Et ensuite, collectivement, de façon calme, transparente, on décide ce qu'on supprime. Pareil pour les retraites. Un autre aspect très important, je pense, il faut qu'il y ait plus de partage du pouvoir dans les entreprises et aussi dans les administrations. On ne peut plus travailler comme il y a 40 ans avec ce que demande... Non mais ouais, ça, c'est des trucs qualitatifs. Ça affecte le bien-être des gens. Le bien-être des gens moyens, des gens ordinaires, en France à l'avenir, ne pourra plus passer par la hausse de la consommation. Cette société de consommation, elle existe depuis 60 ans. C'est pas un petit deuil, mais aller faire son petit marché et acheter ses petits légumes voilà, à quelqu'un qui fait correctement son travail, ça nous fait du bien. Et comment est-ce qu'on compense ça? Évidemment, c'est très difficile, et moi j'ai du mal à le faire, c'est qu'on arrête le paquet de chips avec goût bœuf thaï. Voilà. Mais c'est ça qui coûte cher, c'est pas les légumes bio. Non, non, mais vraiment.
1: Trop salé, hein, faut pas manger ça. Hein.
0: J'ai pas dit qu'il fallait manger, je dis que j'ai du mal à arrêter.
2: Non, c'est, Mathieu. C'est assez intéressant, parce que c'est vrai que quand on parle de politique d'offre, en réalité, il y a eu quand même des mesures pour le pouvoir d'achat, enfin la taxe d'habitation, une mesure assez importante. Il y a la suppression de la première tranche d'impôt sur
1: ça, c'est de la politique de la demande, en fait.
2: Donc, en fait, il y a eu quand même des mesures aussi en direction des ménages. Moi, ce que je pense, c'est que la politique d'offre... Alors, il y a eu des bonnes mesures. Moi, je pense que la baisse sur les impôts sur la production, c'est plutôt une bonne mesure, parce que ça cible l'industrie. Mais la France, en fait, sa grande politique d'offre, c'est les exonérations de cotisations.
3: C'est ça.
2: Et or, les exonérations de cotisations, c'est des mesures pour l'emploi bas salaire. Est-ce que c'est des mesures de politique industrielle? Je pense qu'on confond la politique d'offre et la politique industrielle. Ça, vous créez des emplois dans les services à la personne, c'est très bien, dans le BTP, dans la restauration, vous faites baisser le chômage. Mais est-ce que vous allez réindustrialiser? Est-ce que vous allez innover? Non, non. Donc voilà, je pense qu'on a, on se trompe sur la politique d'offre et la politique fiscale.
1: Donc, à la fin, Macron n'a pas fait une politique de l'offre.
2: Non, mais il n'a pas fait la politique de l'offre comme nous on la souhaiterait.
3: C'est pas que la politique fiscale. Voilà. Par exemple, la complexité administrative, bien que sûr. Je sache, en 10 ans, elle ne s'est pas améliorée. Hein. Voilà.
1: Mais ça, donc... vous y croyez que ça changera un jour? Parce que je veux dire, on peut faire 200 émissions des experts, si vous voulez.
3: Ça fait partie des trucs quand il y a des crises financières. Là, on est obligé de remettre tout à plat. Hein. Prenez, alors, évidemment, on prend la Grèce. Non, mais alors, si on prend les pays émergents, là, je peux vous dire, politique de l'offre, les ajustements, les baisses de pouvoir d'achat, ils s'y connaissent un peu mieux que nous, même de ce point de vue. En Amérique latine, par exemple. Ouais, hein, voilà. Et c'est pour ça que l'Argentine a connu plein de crises. C'est intéressant, d'ailleurs, ce qui se passe avec Milei aujourd'hui. C'est... Parce que Milei dit, vous ne connaîtrez plus de crise. Alors, je me méfie toujours, parce que moi, je me souviens qu'un certain Carlos Menem, il y a 30 ans, disait aussi la même chose. Enfin, bon, peu importe.
1: Mais vous le regardez comment, Milei?
3: Par rapport au problème de l'Argentine, mais le problème de l'Argentine, c'est elle accumule un déclassement depuis 100 ans. Hein, donc, c'est un peu compliqué hein, à redresser tout ça. Mmh. Mais, grosso modo, ça vaut...
1: Non, mais la tronçonneuse, est-ce que ça marche? Est-ce que ça permet, que c'est violent et après ça...
3: Mais moi, j'ai toujours dit, dans les pays scandinaves, c'est pas la tronçonneuse, mais ils ont fait des trucs pas mal.
1: Sur
3: les dépenses de fonctionnement et sur les dépenses de protection sociale, les dépenses de transfert, en faisant des trucs sur l'offre, mais en faisant aussi, en ayant le soutien aussi de la demande, notamment la dépréciation du change, des politiques monétaires
1: accommodantes. On n'a pas la main sur la politique monétaire.
3: Mais non, mais il faut arrêter. L'Europe va imploser, alors.
2: La Suède à la France, c'est compliqué. D'abord, c'est pas le même pays. Ils sont très... Voilà, vous pouvez, si vous faites des dévaluations et que vous êtes un petit pays, vous gagnez énormément de parts de marché. Et donc, vous pouvez faire des ajustements budgétaires internes. Nous, si on fait de l'ajustement budgétaire, qu'est-ce qui nous sauve? C'est quoi?
3: La politique monétaire.
2: Mais il faudrait que ce soit la politique monétaire. Ou alors qu'on commerce beaucoup avec nos partenaires européens qui fassent beaucoup de relance. Heureusement, les Allemands font un peu de relance et on peut en bénéficier légèrement. Mais pour revenir à ce que disait aussi Gilles, c'est que je crois qu'on va devoir faire des compromis. C'est-à-dire que quand on regarde les autres... et les mesures qu'on doit prendre, la réalité, c'est qu'il va falloir faire des compromis. Et le débat politique, il est en train de dire, soit il faut réduire de 600 000 fonctionnaires, soit il faut faire une taxe Zucman et faire payer les plus riches, soit c'est les immigrés. Voilà. La réalité, c'est pas du tout ça. C'est qu'il faut faire un compromis économique et social qui soit, j'allais dire,
1: mais avec des priorités.
2: Dans nos intérêts.
1: Oui, mais ce que vous dites quand même, avec des priorités.
2: Avec des priorités. Mais c'est-à-dire que c'est pas l'un ou l'autre, il va falloir, il va falloir discuter et se mettre autour d'une table en disant c'est un problème pour la France. Je veux dire, c'est même un problème presque de souveraineté. Et donc, on a des intérêts collectifs et communs. Et donc, il faudra faire quand même des sacrifices, un peu tous.
3: Mais il y a des pays démocratiques qui ont réussi aussi. On parle sans arrêt de la Suède et de la Finlande dans les années 90. Puis il y a le Canada, qui était en grave crise financière dans les années 90. Également, oui. La Nouvelle-Zélande, oui. Qui ont pris des mesures.
2: À chaque fois, quand même, des petits pays économiques, oui. Très ouverts.
3: Relativement.
2: Ce que je veux dire, oui.
3: Un peu moins le Canada, mais enfin bon.
2: Oui, oui.
0: Non, non, mais après, je pense que ce qui est vraiment très important, et là encore, pardon, mais vraiment, je suis dans l'éducation publique, le drame de l'éducation nationale, c'est que, pour discuter avec beaucoup de gens en ce moment, la plupart des gens n'ont pas compris que la France n'est plus un pays économique. D'accord ? Nous ne sommes
1: plus. Une puissance,
0: quoi. Non, non, un pays. Nous ne sommes plus un pays économique parce que nous sommes dans la zone euro. Mmh. Ça change absolument tout. Pourquoi est-ce que toute la
1: presse... qu'on a perdu le sens...
0: Non, non, pas le sens, la réalité. Un pays, c'est des frontières, c'est un territoire. Vous levez l'impôt et vous avez normalement votre monnaie et vous avez normalement des taux de change. Mmh. Voilà. Et bien nous, on l'a supprimé ça, ça fait 25 ans. Et on n'a pas bien compris ce qu'on faisait. Voilà, vraiment pas du tout compris. Pourquoi est-ce que toute la presse française, c'est très drôle, s'est réveillée que les droits de douane de Trump... C'est dingue, un mec qui met des droits de douane. Parce que nous, on n'a pas le droit. Le droit européen est supérieur au droit français. Demain, n'importe quelle présidente ou président n'a pas le droit de mettre des droits de douane aux frontières françaises. Et donc, quand un mec le fait, ça nous paraît dingue. Mais tous les pays de la planète le font. Donc, qu'est-ce que peuvent faire les gens? C'est revenir sur les dirigeants actuels ou futurs. Il y a des choses qu'ils peuvent faire, qui sont sur leur pouvoir. C'est que moi, je pense, par exemple, il faut revenir sur toutes les mesures d'ouverture à la concurrence dans l'énergie. Il faut qu'il y ait un vrai secteur énergétique public en monopole, comme il y avait quand j'étais petit, et personne ne se faisait arnaquer par EDF, alors qu'il y a des gens qui se font arnaquer par Total Energy, qui a été condamné par l'autorité de la concurrence. Donc on revient avec de l'électricité, du gaz, avec des prix prévisibles fournis par un service public en monopole, et déjà, on ira un tout petit peu mieux.
1: Merci beaucoup à tous les trois d'être venus dans Les Experts ce matin, Jean-Pierre Petit, Gilles Raveau et Mathieu Plane. Demain, Les Experts version IA depuis le grand rendez-vous de l'AIM à Marseille avec Anthony Morel, Les Experts de l'intelligence artificielle. Je vous dis donc à vendredi. Bonne journée.
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11: Clairement, c'est un casting exceptionnel aujourd'hui, une émission inédite dédiée à un duo d'entrepreneurs, de passionnés et d'engagés. Ils sont et portent la maison Pic et ses 90 ans d'histoire, de création évidemment de gastronomie. Anne-Sophie Pic et David Sinapian, on le dit maintenant, comme ça c'est fait, elle est la chef la plus étoilée au monde, il est le président de Pic Group. Après le bar Utopique au début du mois, le nouveau restaurant d'Anne-Sophie Pic à la Fondation Cartier pour l'art contemporain ouvre ce jour. Un dialogue entre gastronomie et art, une adresse à la croisée des univers et des inspirations. C'est ainsi que la Maison Pic d'ailleurs s'est ancrée, construite à Valence, berceau des générations étoilées. Anne-Sophie Pic, David Sinapian, c'est Iconic Business, bienvenue. Bon, je suis désolée, je l'ai encore fait, Anne-Sophie Pic, chef étoilée. Est-ce que ça vous lasse qu'on dise encore que vous êtes la plus étoilée au monde, ou alors c'est une super carte de visite?
12: Bah, c'est un honneur déjà de porter 3 étoiles au Guide Michelin à Valence et puis d'avoir d'autres étoiles dans les autres restaurants dans le monde. Il y en a quelques-uns, beaucoup en Asie d'ailleurs.
11: Ouais, c'est vrai, c'est un club très fermé. En fait, il faut s'enorgueillir de faire partie de ce club. À vos côtés, David Sinapian, président de Pic Group. Bonjour.
13: Bonjour.
11: Vous êtes un duo, je le disais, un duo d'entrepreneurs, de passionnés. Et aujourd'hui, au cœur de la Fondation Cartier pour l'art contemporain, votre nouvelle adresse, après la page La Dame de Pic, ce nouvel établissement. Anne-Sophie Pic, quelle est la promesse de cet établissement?
12: C'est un nouveau chapitre, donc qui dit nouveau chapitre, nouvelles interrogations, nouvelles envies. Moi, je travaille toujours avec David dans l'esprit de pousser nos limites et puis de s'amuser, de continuer à s'amuser. Parce que si on continue de s'amuser, je pense que nos clients vont aussi profiter de ça et avoir ce lien de bonheur avec le restaurant.
11: Alors en fait, vous surfez, vous voguez entre... vos plats signatures et votre ADN, en fait, votre cuisine, qui doit être reconnaissable, votre style, et l'obsession de vous renouveler, de vous amuser. Et comment vous trouvez ce compromis, justement, pour cette ouverture, pour cette nouvelle adresse?
12: En fait, à Paris, ce nouveau restaurant qu'on ouvre ce soir, d'ailleurs, il est dans un lieu assez magique, à la Fondation Cartier pour l'art contemporain. Et c'est vrai que quand Alain-Dominique Perrin nous a téléphoné en août 2023 et nous a proposé cet espace, il souhaitait que on investisse cet espace pour créer un restaurant. Au début, c'était pas un restaurant et un bar, c'était qu'un restaurant. Tout a été possible en nous laissant aussi une très grande liberté d'action. Donc, ce qui est c'est toujours une chance, la liberté. Et donc, on a commencé à réfléchir à ce que pourrait être ce lieu. L'indépendance, oui, mais dans un lieu où on a tout de suite eu envie de faire dialoguer finalement l'art culinaire, la cuisine avec...
11: Oui, parce que finalement, ce lieu amène de fait un cahier des charges. On imagine un projet différemment. David Sinapian, comment s'est élaboré ce projet? Comment il s'est construit, co-construit entre vous et puis avec la Fondation Cartier?
13: Écoutez, c'est une aventure qui a démarré il y a 3 ans. Et durant ces 3 années, on a eu un cheminement passionnant, puisque on est parti d'une feuille blanche. Et c'est une chance de pouvoir démarrer d'une feuille blanche, parce que grâce à ça, grâce à cette liberté, on a pu construire le restaurant de nos rêves. Voilà, c'était un petit peu le cahier des charges que l'on a transmis à notre équipe d'architectes décorateurs, le Moinard Bétail, parce qu'on voulait, on avait une idée précise de ce restaurant, avec une cuisine ouverte, mais très ouverte, avec une grande table d'hôte, et puis avec une décoration, un design qui répondait vraiment à notre ADN, à l'image d'Anne-Sophie, et en apportant également, grâce à cette construction, une nouvelle expérience.
11: Et donc, ouvrir la cuisine, ça se fait beaucoup aujourd'hui, mais en fait, ça contribue au récit, c'est quoi? C'est l'expérience dans ce lieu, entre l'art, entre le moment et vous, l'obsession de partage?
12: Oui, et puis ouvrir une cuisine telle qu'on l'a ouverte, c'est-à-dire qu'on voit, quelquefois les cuisines sont ouvertes, mais il y a un pass. Et là, il n'existe plus ce pass, donc c'est vraiment l'énergie qui est là, qui se diffuse, et puis c'est une scène aussi. C'est comme un théâtre, finalement, où on voit les interprètes jouer tous les jours, une forme de théâtre qui est celle du restaurant.
11: J'imagine, ma question est vraiment naïve, mais il y a un enjeu quand on est le jour de l'ouverture. Il y a un stress, il y a un enjeu pour vous deux.
12: Oui,
13: ce stress, je dirais presque qu'on l'a 2 fois par jour. Nos équipes rentrent en scène les 2 fois par jour. Aujourd'hui, c'est la première, effectivement, c'est la première. Nos équipes sont prêtes, on les a préparées depuis 3 semaines. On a testé, on a accueilli la presse également. On a eu des premiers retours qui sont très encourageants pour nous. Donc, à partir de là, je pense qu'on a envie de démarrer maintenant. On a envie de rentrer dans la vraie vie et de voir, de prendre en direct le retour de nos clients sur cette nouvelle façon d'imaginer le restaurant également.
11: C'est ça, maintenant, en fait, il faut y aller. On a envie de passer à cette étape.
12: Exactement.
11: Bon, début septembre, il y a déjà eu un bar, le bar Utopique, dans cet écrin aussi de la Fondation Cartier pour l'art contemporain. Il y avait l'envie d'écrire une autre partition, en fait, d'imaginer d'autres accords.
12: Oui, c'est ça, c'est un nouveau terrain de jeu. Alors, c'est pas venu comme ça par hasard dans notre envie, puisque ça fait déjà très longtemps depuis qu'on a découvert les bars au Japon. On était tout jeune à l'époque, en 2008, où là, on voyait au comptoir, les Japonais, c'est au Japon, bien sûr, tailler la glace. Donc, il y avait cette magie un petit peu du bar au Japon qui n'existait pas encore complètement en France. Et on a été assez émerveillés. Et puis, moi, les alcools sont aussi des ingrédients intéressants dans la cuisine française. La pâtisserie française aussi utilise beaucoup les alcools depuis toujours. Et s'ouvrir l'esprit sur les alcools, c'est aussi très intéressant. Et puis, bien sûr, c'est toujours les trames aromatiques que je construis qui peuvent aussi s'appliquer finalement aux boissons avec le séquençage que j'adore créer dans un plat.
11: Donc voilà. 22 créations autour de votre univers. Donc comme vous le disiez, en fait, ça a été plutôt intuitif à imaginer.
12: Oui, c'est plutôt intuitif. Alors, je suis pas une technicienne du bar, donc pour ce faire aussi, on a créé une équipe. C'est un jeune chef de bar qui nous a accompagné et qui a travaillé avec moi en direct. Et c'est vrai que créer ces cocktails, enfin c'est autant excitant, je trouve, que finalement la cuisine, d'une certaine façon, parce que naît quelque chose de nouveau. Et puis il y a toujours ce rapport aussi aux clients de faire découvrir un univers et de voir la réaction, parce que c'est ça notre vie aussi. C'est le public, en fait.
11: Et aller chercher l'émotion. Est-ce que vous avez déjà pu voir sur ces deux semaines, David Sinapian, que ça mordait, que l'émotion était au rendez-vous?
13: Déjà, la surprise de découvrir l'ADN d'Anne-Sophie dans cet univers du bar qui n'était pas le nôtre, qui n'est pas le nôtre, mais pour lequel on est vraiment passionné, parce que le cocktail, c'est une autre forme d'expression culinaire. Et les premiers retours sont très très positifs, parce que les clients qui viennent, ce sont des clients qui ont envie de découvrir comment Anne-Sophie a imaginé cette gastronomie liquide avec ses codes, avec ses associations de saveurs, en revisitant également les classiques de la mixologie. Et avant tout, ce que les gens ressentent, c'est qu'on s'est vraiment amusé sur ce projet-là. Que ce soit sur la carte des cocktails, mais également sur la carte food qui accompagne tous les cocktails.
11: Ça revient souvent chez vous, hein, le socle, il faut continuer à s'amuser pour créer, oui. Il faut continuer à s'amuser, d'autant qu'en fait vous portez quand même un business plus large, on va le voir avec Valence notamment. Vous nous disiez, vous avez été sollicité pour la Fondation Cartier. Qui porte l'investissement à terme quand un tel projet arrive? Qui porte l'investissement? C'est vous? C'est une collaboration? Parce que la prise de risque, elle est là quand même.
13: Toujours, il y a toujours une prise de risque. On a eu beaucoup de chance d'être accompagné par Cartier dans ce projet-là. Nous sommes investisseurs, nous sommes chez nous, nous louons l'espace à la Fondation Cartier, mais Cartier a vraiment œuvré aussi pour nous accompagner dans la mise en route de ce projet qui est très ambitieux.
11: Oui.
13: C'est un espace extrêmement grand, confortable que nous avons
11: en plein cœur de Paris.
13: En plein cœur de Paris. C'est une chance pour nous. Et tous les matins, lorsqu'on arrive dans le restaurant avec Anne-Sophie, on se pince pour prendre vraiment conscience que c'est notre restaurant, placé à cet endroit, et surtout qu'il est absolument sublime. Donc merci à Cartier de nous avoir donné cette opportunité aussi de créer cet écrin. Et puis maintenant, je crois que c'est une chance d'être dans la Fondation Cartier, puisque des ponts avec l'art vont se créer.
11: C'est ça. C'est ce que peut apporter aussi cette adresse, c'est ce qu'on va chercher, mais de fait, c'est ce qui va se passer. Il y a l'emplacement, certes, en plein Paris, alors ça, c'est pas négligeable, et puis il y a ce dialogue avec le luxe, avec l'art, avec quoi? Avec les savoir-faire aussi?
12: Oui, bien sûr, c'est entre l'art et l'artisanat. De toute façon, une table, c'est ça, bien évidemment. Et puis, ces dialogues, ils sont propices à une expression créative aussi. Au début de la genèse du projet, je me suis vraiment concentrée à revisiter, relire aussi l'art moderne et l'art contemporain. J'aime aller au musée. Alors, la Fondation Cartier pour l'art contemporain n'est pas un musée, pour autant. C'est un lieu particulier, mais il est vrai que l'art inspire et moi, pour moi, c'est une source aussi d'inspiration forte. Oui.
11: S'adosser, s'allier à des musées, à des grandes maisons, c'est quoi? C'est accentuer aussi, décupler son rayonnement jusqu'à, je pousse le trait, mais jusqu'à parler de soft power, en fait, parce que ça joue aussi à l'international en termes d'image, et on sait que c'est aussi important pour les maisons et pour un nom comme Cartier que pour vous.
13: La gastronomie française fait partie du patrimoine. Et aujourd'hui, cette ouverture des maisons de luxe, de l'art de vivre à la française, vers la gastronomie, c'est aussi un signal très fort de considérer tout ce que la gastronomie peut apporter à l'expérience proposée par ces très belles maisons. Et c'est un vrai changement depuis une dizaine d'années aujourd'hui, oui, où les maisons de luxe s'intéressent à l'apport que peut, que peut amener les noms de la gastronomie à la, l'expérience globale que ces maisons pourront proposer à leurs clients.
11: C'est d'autant plus vrai dans votre parcours. Il y a l'idée peut-être aussi de partager un même système de valeurs, hein, d'adosser deux grands noms, et comme avec Dior à Pékin et à Shanghai.
12: Oui, tout à fait, et à Osaka récemment. Oui.
11: Donc, et pour vous, c'est important, enfin, est-ce que c'est naturel ?
12: Alors, c'est un format un peu différent de ce qu'on a pu exercer par le passé, mais c'est une vraie opportunité aussi de travailler différemment. Mm-hmm. C'est-à-dire, travailler avec les codes d'une maison, oui, et s'adapter aux codes d'une maison, c'est aussi une forme de source d'inspiration. Alors, ça, il n'en reste pas... Pour autant que moi, je reste fidèle à mon travail culinaire, à mon ADN.
11: Et c'est
12: je
11: ce qu'ils viennent chercher aussi.
12: Bien sûr, c'est tout à fait ça. Donc, il ne s'agit pas d'une transformation, c'est un pas de côté. Et puis, c'est aussi très inspirant dans le visuel, pour le coup, voilà, on va faire un pas de côté pour intégrer aussi les codes du maison.
11: Le partage de codes, etc. En fait, vous devenez un des directeurs artistiques. C'est ça. De la marque, oui, dans un autre segment.
12: Tout à fait.
11: Il y a l'évolution des adresses. Est-ce que c'est lié à l'évolution aussi de la clientèle ? Après Londres, Singapour, Lausanne, hein, qui ferme enfin au terme d'une concession de 17 ans, hein, je crois, quand même, à la fin de l'année. Tokyo, Pékin, Shanghai, Osaka, aujourd'hui, est-ce que c'est une nouvelle cartographie ? Est-ce que ce sont des opportunités, vos goûts et les opportunités business ?
13: Ce sont des rencontres. Tous les restaurants que nous avons ouverts jusqu'à maintenant, c'est toujours le fruit d'une rencontre, d'une personne avec une autre personne, de valeurs partagées, d'objectifs, ouais, à atteindre ensemble. Pour nous, il faut que le restaurant fasse sens, il faut que la collaboration fasse sens. Si le sens n'y est pas, on ne le fera pas. On a refusé beaucoup de projets pour lesquels on ne retrouvait pas les codes de notre maison, les codes de l'image d'Anne-Sophie. On aime créer quelque chose qui est lié à la maison qui nous accueille et surtout au partage qu'on va pouvoir définir avec cette maison-là.
11: Mais justement, en fait, je voudrais maintenant qu'on revienne au point de départ, à la genèse, le cœur de Maison Pic, c'est Valence. J'aimerais qu'on revienne aux racines d'une part et au cœur du réacteur, hein, d'autre part. C'est quoi ? C'est le lieu de l'imprégnation de vos techniques, de l'expérience ?
12: Oui, tous ceux qui vont être amenés à prendre des responsabilités dans nos restaurants ont été formés ou vont être formés à Valence. C'est vraiment le cœur parce que il y a, voilà, c'est, moi je considère comme la gardienne du temple, c'est cette maison qui a 90 ans cette année. Elle a commencé avec une femme, ensuite mon grand-père qui a, oui, été un des premiers chefs à avoir 3 étoiles au Guide Michelin en 1934, ensuite mon père, chaque génération a perdu la troisième étoile et l'a regagnée, donc c'est une forme d'abnégation aussi, une forme de courage et puis de persévérance. Et c'est vrai que pour moi, voilà, ça compte d'avoir un lieu dédié, et aussi c'est les racines. Moi, j'ai besoin d'être aussi enracinée dans un lieu. C'est un lieu aussi où je prends du recul, où je suis dans ma Drôme natale et j'y suis bien. Pour autant, j'en pars de temps en temps pour pouvoir m'occuper aussi des autres restaurants, et David le fait aussi. Mais c'est là où tout se crée, en fait. C'est là où le temps s'arrête pour la création, et c'est bien sûr c'est notre ADN qui est créé là-bas.
11: Elle vous inspire, cette Drôme, encore tous les jours? Vous avez tissé des liens si particuliers, notamment aussi avec les artisans qui vous entourent, avec les producteurs locaux, avec les arômes aussi, vous allez directement à la source. C'est une résonance indispensable?
12: Oui, c'est vraiment... Je pense que quand on cuisine, quand on est cuisinier ou cuisinière, on est complètement en adéquation avec la nature, en fait. Cette nature, elle porte, en fait. Porte l'envie, elle porte toute l'inspiration. Le végétal est extraordinaire en inspiration. Moi, je travaille les poissons, les viandes, bien évidemment, mais beaucoup de végétal dans mes trames aromatiques sont là pour guider l'esprit du plat. Et c'est vrai que cette relation sans les agriculteurs qui travaillent... Bon, c'est une région bio aussi, hein, la Drôme, j'aime bien parler d'aussi ce travail-là depuis des années. Sans eux, on ne peut rien faire.
11: Qu'avez-vous gardé, parce qu'il y a un héritage conséquent, qu'avez-vous gardé et qu'avez-vous apporté? Parce qu'à chaque génération, il y a une nouvelle lecture, un nouvel artisanat, un nouveau savoir-faire.
12: C'est une très bonne question, parce que c'est une question qui m'a beaucoup taraudée quand j'ai commencé, oui, ce métier, en me disant je ne veux pas déchoir par rapport à l'héritage qui m'est confié. Donc, voilà, continuer à faire le travail le mieux possible. Et puis après, il y a une espèce voilà, de liberté qui se crée aussi au fil du temps, avec la confiance qui arrive. Et c'est vrai que ce que je garde, c'est l'état d'esprit. Moi, je suis née dans un restaurant. J'ai vécu le restaurant depuis ma plus tendre enfance. J'ai eu accès au bruit, aux odeurs surtout, aux énergies qui y étaient. Et c'est assez émouvant de pouvoir vivre ça. Donc, le restaurant fait partie de moi. Pour autant, il faut vivre en son temps aussi. Et c'est important d'être voilà, dans cette modernité, vivre avec son temps et faire évoluer la maison dans le 21e siècle. Et c'est ce à quoi on s'est attelé ces dernières années.
11: Je crois que d'ailleurs, en plus, il y a un fils qui est tombé dedans. Est-ce qu'il a une petite pression? Est-ce qu'il a une envie? Est-ce que c'est la voie facile et royale pour lui?
12: Je ne suis pas sûre que ce soit la voie royale.
13: Non, parce que
11: trop de pression.
13: On l'a laissé venir naturellement.
11: Oui,
13: on
11: l'a finalement, pas comme à chaque génération.
13: C'est lui qui a décidé. Il a fait des études pour ça. Il vient de terminer. Il vient de rejoindre l'équipe de Paris. Mm-hmm. Pour son premier emploi, on voit qu'il a une passion naissante, des échanges avec sa maman qui sont, pour moi, spectateurs de ça, juste incroyables.
11: Ouais.
13: Donc c'est une vraie fierté pour nous, bien sûr, mais la pression, on essaie de ne pas la mettre, on essaie de le préserver un petit peu tout en le laissant s'exprimer et s'épanouir. Mais voilà, elle est quand même présente dans le regard des gens et nous, on essaie d'être un peu un paravent pour ça.
11: Bon, est-ce qu'il est doué?
12: Dire oui, ce serait conçu, et ne pas le dire, ce serait pas juste pour lui. Donc je resterai neutre sur ce sujet. Je crois qu'il a envie, il a très envie.
11: Il est animé par la même passion, oui, de toute façon. Maison Pic, c'est entre héritage et transmission. Je pense que c'est ce qui vous qualifie aussi. Il y a conserver une signature en sachant se renouveler, c'est ce que vous disiez. Et cet écosystème, donc, est le Pic Lab qui est mis en place. Et il y a cette idée, justement, de transmission. Carrément, comme n'importe quelle industrie, un centre de R&D, la famille est une chose, mais finalement, vous emportez vos collaborateurs pour qu'ils soient quoi, les meilleurs ambassadeurs sur la planète?
13: C'est le mode de fonctionnement de notre groupe aujourd'hui. On est attractif parce qu'on va proposer un parcours à nos collaborateurs et on les fidélise parce que justement, on va les envoyer sur d'autres projets pour nous.
11: Ils sont combien aujourd'hui?
13: Aujourd'hui, on a 650 personnes dans le groupe. Voilà, 300 qui sont nos salariés entre Valence et Paris. Mm-hmm. Et puis les 350 autres, ce sont les salariés de nos partenaires, mais que l'on accompagne, que l'on forme, à qui on propose aussi des opportunités. Donc aujourd'hui, le groupe PIC, c'est 650 personnes. Oui,
11: oui, donc il n'y a pas beaucoup de turnover chez vous?
13: Il y en a un petit peu, mais c'est sain aussi parce que les équipes ont besoin, les collaborateurs ont besoin de bouger, de voyager, de construire leur propre expérience. Après, on a des collaborateurs qui partent un certain temps et qui nous sollicitent pour revenir. Et ça, c'est un vrai marqueur de réussite dans les carrières et dans la formation qu'on apporte à nos équipes et surtout... La dynamique du groupe aujourd'hui, elle est très attractive pour les jeunes qui ont envie de nous rejoindre.
11: En fait, ils font partie réellement de l'aventure et de votre création. Vous avez besoin d'être entouré et que tout se crée et tout se pense à Valence et après que ça se diffuse.
12: Oui, c'est une vraie transmission. J'ai deux collaborateurs en principe au Pic Lab qui travaillent avec moi constamment et avec lesquels alors je travaille sur les trames aromatiques. Donc c'est une vraie collection qui démarque à chaque nouvelle carte où je leur livre les aromatiques. J'ai toujours dit que je ne souhaitais pas imposer, je souhaite convaincre en fait. Et dans le mot convaincre, il y a une adhésion qui va se créer, il y a quelque chose de magique qui opère et cette transmission de mon univers aussi. Eux-mêmes seront chefs un jour, je l'espère, dans leur propre maison. Et leur travail sera une partie de mon travail, cette transmission que je leur ai donnée et qui fonderont après leurs propres valeurs aussi.
11: Et vous les accompagnez pour que partout, dans les établissements où le nom est installé, où la marque est installée, ils puissent justement alors s'épanouir aussi dans leurs compétences, mais livrer votre signature.
12: Bien sûr, c'est exactement ça. Et souvent, quand les collaborateurs, parce qu'il y a toujours un retour de ces chefs à Valence, plusieurs fois par an, au Pic Lab, donc là, il y en a quelques-uns d'Asie qui vont arriver sous peu en octobre. Et donc, on prépare très très bien les choses en sachant exactement quel plat on va travailler, les aromatiques qui vont être, y être développées, et on construit ensemble ces plats, et c'est vrai qu'ils repartent avec, avec les plats finis, donc pour eux, c'est énorme, parce que gérer un restaurant au quotidien, et en plus de voir penser au changement de carte, voilà, ils sont complètement guidés, et c'est pas que la cuisine, ça reste aussi dans tous les domaines le cas, donc on entoure vraiment beaucoup les équipes pour qu'ils aient ce soutien et qu'ils puissent se sentir épaulés dans le quotidien des restaurants.
11: Vous parlez de trame aromatique, quelle est-elle dans ce nouvel établissement qui ouvre ce soir à la Fondation Cartier ?
12: Alors, les trames aromatiques, bien sûr, elles sont toujours, pour moi, liées au séquençage. Alors là, c'est une forme, c'est très difficile de dévoiler comme ça, mais on va y aller.
11: Ce que vous pouvez nous dire.
12: Non, mais j'ai souhaité que les noms des plats soient des verbes d'action. Donc, pêcher à la palangre, plier la pâte. Donc, plier la pâte, bien sûr, c'est le berlingot, le plat un peu plus iconique de mon travail. Et là, il y a une volonté d'avoir ce berlingot qui va ressembler à nos voisins, qui sont le Louvre, donc assez, qui a une forme pyramidale par excellence, mais avec un quadrillage. D'ailleurs, on l'a vu tout à l'heure défiler, le quadrillage voilà, du Louvre, des croisillons du Louvre. Et puis, un travail sur ce plat autour d'un poème. Enfin, on a voulu vraiment rendre ce moment pour nos clients très poétique et très lié à l'art contemporain, à la Fondation.
11: Le lieu l'imposait réellement. Ce Maison Pic, ce groupe, est-ce que c'est pas un modèle lourd à porter ? Est-ce qu'il y a une idée ? Vous avez refusé des collaborations. Est-ce qu'aujourd'hui, dans le schéma actuel de consommation, de clientèle, est-ce qu'il faut rationaliser les adresses, cibler davantage ? Est-ce que la clientèle est toujours au rendez-vous ? Est-ce que, justement, est-ce que dans l'air du temps, c'est devenu un peu plus compliqué ?
13: Ça a toujours été compliqué. Ça a toujours été compliqué. À chaque fois qu'on a pris des décisions, elles ont toujours été en tant que compliquées. Et finalement, se renouveler, ça permet de garder le lien, ça permet d'être toujours au niveau, ça permet d'encourager les équipes à nous accompagner. Bien sûr que la consommation évolue, bien sûr que les temps sont complexes. Notre mission, elle est de nous adapter sans se renier. On a la haute gastronomie qui est notre fer de lance. Mais derrière, on peut faire plein de choses. On a fait Utopique, justement, pour pouvoir proposer une autre offre. On a le bistrot André à Valence. Mm-hmm. On a un food truck. On a aussi, à une époque, Daily Peak qui nous a accompagnés sur des plats emportés. Mais malheureusement, le Covid a eu raison de nous. C'était un peu plus compliqué dans ces temps-là. Mais on a eu des échecs, on a eu des réussites. Et on a appris à chaque fois. Et finalement, on se rend compte qu'il n'y a jamais le bon moment pour lancer un nouveau projet. Finalement, c'est notre moment, c'est celui que l'on estime le plus pertinent. Et à chaque fois, c'est plutôt encourageant de voir que les clients sont au rendez-vous, ils sont demandeurs quand même d'une expérience. Notre rôle, il est juste de faire quelque chose, de créer quelque chose qui soit novateur. Voilà, on aime innover, on aime casser les codes aussi, mais tout en respectant ce qui a construit l'identité du groupe PIC et puis surtout l'ADN d'Anne-Sophie. Mais je crois que finalement, les crises, elles seront toujours là et les restaurants seront toujours là parce qu'on a besoin de moments comme ça aussi pour se retrouver et vivre de nouvelles choses.
12: C'est restaurant, c'est une petite bulle et puis il faut rester audacieux et puis s'émerveiller, continuer à s'émerveiller, être curieux.
11: Je pense que ça peut être le mot de la fin. On a parlé d'amusement, on a parlé d'émerveillement, et en fait c'est la note positive pour terminer cette émission et sur ce beau projet, l'ouverture aujourd'hui au cœur de la Fondation Cartier pour l'art contemporain de cette nouvelle adresse. Le bar Utopique, c'était il y a quelques jours, et dans le même lieu, un nouveau chapitre, Anne-Sophie Pic, chef étoilée, on le répète, la plus étoilée au monde, David Sinapian, président de Pic Group, ce duo d'entrepreneurs et d'engagement. Merci d'avoir été dans Iconic Business, le luxe par BFM Business, une émission à retrouver en replay, en podcast dès à présent sur l'app BFM Business et toutes les plateformes.
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18: Bonjour, bonjour et bienvenue dans La France a tout pour réussir. Chaque semaine, vous le savez, un concentré d'économie positive sur BFM Business. Et cette semaine, une émission spéciale patrimoine à l'occasion de la 43e édition des Journées du patrimoine. L'occasion tout d'abord de faire un zoom sur la Fondation du patrimoine qui fête ses 30 ans cette année. On parlera bien sûr d'opérations de restauration menées par la Fondation, de sa mobilisation cet été en faveur des forêts ravagées par les incendies, notamment aussi du modèle économique de la Fondation avec les dons des particuliers et le mécénat des entreprises. On abordera également le loto du patrimoine et le lancement du pass patrimoine en cette mi-septembre. Mon premier invité pour parler de tout cela est Guillaume Poitrinal, le président de la Fondation du patrimoine. Direction ensuite la Bourgogne, précisément le château du Clos de Vougeot qui a bénéficié du soutien de la Fondation du patrimoine pour sa restauration. Aujourd'hui, le château en quelque sorte renvoie l'ascenseur en organisant une vente aux enchères de vin pour contribuer à la restauration de l'abbaye de Cîteaux. On en parlera avec Arnaud Orcel, l'intendant général du château du Clos de Vougeot. Enfin, nous irons dans l'Orne, car les Journées européennes du patrimoine, c'est aussi l'occasion de découvrir nos usines et nos ateliers. Un exemple avec Bohain, la célèbre marque d'aiguilles et d'épingles installée en Normandie depuis 1833. Ma troisième invitée sera Gaëlle Urbanet, chargée de promotion des visites de l'atelier Bohain. La Fondation du patrimoine a donc tout juste 30 ans. Depuis 1996, l'institution participe au financement de la restauration de notre patrimoine. Je le disais en sommaire, le bâti, mais aussi les paysages. Bonjour Guillaume Poitrinal.
19: Bonjour.
18: Vous êtes le président de cette Fondation du patrimoine depuis presque une dizaine d'années. On est donc là à l'aube de la 43e édition des Journées du patrimoine. Alors, c'est pas l'entrepreneur qu'on reçoit très régulièrement sur notre antenne, mais ce président de la Fondation, c'est une casquette, une activité, des missions qui vous tiennent à cœur à côté de votre activité d'entrepreneur.
19: J'ai toujours été passionné de patrimoine. Je suis un provincial. J'ai souvent dit ici, je viens d'une petite ville qui s'appelle Châtellerault, qui est une petite ville moyenne, une sous-préfecture riche de patrimoine. Riche de patrimoine
18: et d'une ancienne
19: roman.
18: Et d'une ancienne première ministre, je crois.
19: Une ancienne première ministre. On donne des premiers ministres aussi. Jean-Pierre Raffarin, Edith Cresson. Mais au-delà de ça, on a des magnifiques choses, des magnifiques églises romanes. On a des magnifiques châteaux. On a des petits théâtres, un petit théâtre à l'italienne au cœur de cette ville de Châtellerault qui a été restauré par la Fondation du patrimoine. Et c'est comme ça que j'ai rencontré la Fondation du patrimoine qui, tenez-vous bien, est une organisation privée animée par des bénévoles principalement, 1550 bénévoles répartis sur toute la France, tous les territoires, et puis un petit peu plus de 90 salariés qui viennent apporter leur professionnalisme au-delà de ces bénévoles qui eux-mêmes sont très professionnels et très occupés. Qu'est-ce qu'on fait ? On est d'abord un organisme de collecte populaire, c'est-à-dire qu'on va avoir à peu près 2600 collectes populaires sur le site de la Fondation du patrimoine qui sont autant d'objets en péril, c'est-à-dire des églises, des ponts, des lavoirs, des petits musées, des maisons d'auteurs, des maisons d'artistes qui souffrent parce qu'elles sont mal entretenues, parce qu'il pleut à l'intérieur, parfois il y a des arrêtés de péril, et qu'on s'est fixé un peu comme objectif de réparer, de transmettre et de faire vivre. Puisqu'en fait, le but quand même ultime de la Fondation,
18: c'est que tout ça s'ouvre
19: au public, qu'il y ait de l'activité, qu'il y ait de la vie, qu'il y ait de l'activité économique, qu'il y ait de l'activité culturelle. Et donc, on vient à l'appui de ces porteurs de projets qui peuvent être des petites municipalités, qui peuvent être des associations, qui peuvent être des privés. Et que font nos bénévoles ? Eh bien, ils montent des collectes, ils vont chercher des mécénats, ils récupèrent des legs. On peut donner sur le site de la Fondation du patrimoine à partir de 50 centimes d'euros, très simplement, fondationdupatrimoine.org, je me permets de faire un peu
18: Allez-y,
19: de pub.
18: Allez-y, on est là pour ça.
19: Et ensuite, eh bien, ils vont aider ces porteurs de patrimoine, de projets à monter leur opération, trouver des entreprises, discuter, échanger avec les ABF quand il s'agit d'un patrimoine classé ou avec les architectes du patrimoine tout simplement, et mener à bien leur opération. Il y a énormément de bonne volonté. Stéphane Bern a énormément, je dirais, démocratisé cette idée que le patrimoine appartient à tout le monde, et c'est formidable, c'est notre ambassadeur Stéphane. Et nous, on essaye d'apporter des moyens derrière toutes ces bonnes volontés qui veulent sauver et transmettre le patrimoine français.
18: Et ce, depuis donc 1996, si on fait le bilan chiffré du nombre de projets soutenus depuis une trentaine d'années.
19: Ça fait plus de 48 000 projets à travers toute la France. Il y a un projet tous les 3 km qui a été soutenu à travers la France, qui a été soutenu par la Fondation du patrimoine. Donc, ça devient assez considérable. Alors, parfois, ce sont des petits montants. C'est des petits lavoirs qui sont là grâce à la Fondation. Vous voyez les logos de la Fondation
18: Un petit peu partout en souvent, France.
19: Vous voyez ça à Belle-Île, donc dans le truc chez Sarah Bernard, vous voyez la Fondation du patrimoine, mais vous allez nous retrouver à la maison natale de Charles de Gaulle, vous allez nous retrouver après il y a des choses plus sérieuses, Oradour-sur-Glane, la maison de Pierre Loti à Rochefort, donc beaucoup de maisons d'auteurs, mais beaucoup de petites choses, un petit clocher, un petit lavoir, une église où il pleuvait à l'intérieur, qui était frappée d'arrêté de péril, qu'on vient réouvrir.
18: Et c'est ça qui
19: était
18: là.
19: Des théâtres à l'italienne qui sont merveilleux. Au 19e, on a fait des théâtres à l'italienne dans toutes les sous-préfectures. Et les sous-préfectures étaient riches parce que la France était industrielle. Donc, on réouvre, on a réouvert celui de Châtellerault, on réouvre celui de Bar-le-Duc, on s'occupe de celui de Guéret. Voilà ce qu'on fait tous les jours, c'est passionnant.
18: Alors, ce que vous faites, donc on a parlé du bilan chiffré, plus de 48 000 projets depuis une trentaine d'années. Si on va sur 2025, 3 581 projets, je crois que ça génère énormément de travaux, plus de 900 millions de travaux générés sur tous les projets que vous avez soutenus rien qu'en 2025, d'où l'importance, on en reparlera dans un instant avec Arnaud Orcel, du ruissellement. Quand on sauve un patrimoine, on sauve aussi toute une économie locale autour.
19: Alors d'abord, il y a un impact direct, puisque là on est quand même sur une chaîne sérieuse qui parle d'économie. Il y a un impact direct, c'est qu'en fait nous, ce qu'on finance, ce sont des travaux réalisés par des entreprises françaises avec des matériaux à 95% français. Donc c'est de la tuile, de la pierre, de la brique, du bois français, de la charpente française, voilà ce qu'on fait, des parements français, des parquets français, voilà ce qu'on fait avec des entreprises françaises. On a la chance en France. Alors souvent je me suis plaint ici de la bureaucratie, on est trop encadré, etc. Mais on a cette protection des monuments historiques qui fait qu'on a l'exigence des ABF ou des architectes du patrimoine qui fait que cette exigence a permis de maintenir des savoir-faire. Et par rapport aux autres pays qui nous entourent, on a encore ces savoir-faire. On l'a vu sur Notre-Dame, on a encore ces artisans d'art qui savent faire des vitraux. On a gardé nos vitraux, nous on aide beaucoup les vitraux. Donc on a encore ce savoir-faire, il est là, donc on crée de l'emploi, on crée de la richesse. On est très rentable pour Bercy, parce que imaginez-vous que quand nous on a des sous, il y a toujours 20% de TVA qui repart à Bercy, et que cette TVA... C'est fini, elle est arrivée à son terminus, donc elle est reportable sur rien du tout.
18: Même s'il n'y a pas d'entrée. Il y a de la défiscalisation de tout ce que l'on donne.
19: Il y a de la défiscalisation, mais croyez-moi, entre la petite défiscalisation qui n'est jamais complète, aujourd'hui les entreprises, vous savez, sont assez limitées, au-delà d'un pourcentage du chiffre d'affaires, etc. Donc elle n'est jamais complète, il y a beaucoup de gens qui ne défiscalisent pas. Et donc à la fin, nous on a fait assez souvent les calculs, investir dans le patrimoine ou même cette petite défiscalisation, c'est une excellente opération pour Bercy. Opération d'intérêt direct avec les entreprises, intérêt indirect avec l'attractivité de la France. En fait, pourquoi est-ce qu'on a autant de touristes en France? Ils viennent chercher d'abord l'authenticité, le patrimoine. Ils ont vu les images des plus beaux villages français sur Internet. Ils ont envie d'aller cette authenticité. Imaginez le petit village sans l'église, c'est juste pas possible.
18: Je reviens d'un mot à l'économie, même si on va évidemment parler du patrimoine dans le fond. En 2025, je crois que vos ressources, tout ce qui est venu donc pour soutenir vos projets, plus de 168 millions d'euros. On a fait un petit calcul, on a fait un petit camembert que vous verrez si vous nous suivez en télé ou sur Internet. En gros, les dons des particuliers, c'est 37% entre les dons, même le loto du patrimoine, sur lequel on va revenir dans un petit instant. Deuxième tiers, c'est l'argent public avec notamment l'État et les successions en déshérence, plus les collectivités territoriales. Et le troisième pilier, c'est l'économique et le privé, avec le mécénat d'entreprise et les fonds thématiques privés. Et tout ça nous donne donc un montant record, je lisais, 168,7 millions collectés en 25. C'est un record. Oui, et est-ce que la tendance est à la hausse de manière globale?
19: La tendance est à la hausse. Alors, La tendance est à la hausse, on est à x5 par rapport à il y a 10 ans. Donc c'est sûr que la fondation s'est mobilisée, on a deux fois plus de bénévoles, on a plus de projets, on intervient davantage. Le loto du patrimoine a été, c'est vrai, un gros booster pour nous de notoriété, de savoir-faire. Et ça, vraiment une fois encore, je remercie Stéphane. À côté de ça, nous, on pense qu'il y a pas loin de 2 milliards de besoins de travaux. Donc, on y contribue pour 168 millions cette année. Je suis ravi, mais il y a encore du chemin.
18: Et ça passe par quoi ? C'est de la mobilisation, c'est de la communication,
19: c'est de la mobilisation,
18: c'est de la défiscalisation un petit peu plus fort.
19: L'histoire de Notre-Dame a démontré un truc.
18: C'est de la rapidité, voilà, dans les process.
19: La capacité de mobilisation sur le patrimoine. Les Français aiment leur patrimoine. Les Français veulent pas que leur patrimoine disparaisse.
18: Mais est-ce
19: ils veulent pas que leur église de village disparaisse.
18: Se mobilise vite pour une cathédrale type Notre-Dame. Est-ce qu'un théâtre à l'italienne de Châtellerault, c'est aussi facile de mobiliser les citoyens?
19: C'est
18: citoyens.
19: Possible. D'ailleurs, on l'a fait. Moi, j'ai été parmi les contributeurs. C'est possible. C'est possible. Il faut juste. Il y a rien de mieux que l'énergie locale pour sauver le patrimoine local. C'est peut-être d'ailleurs un peu en rupture avec une tradition très centralisatrice de la France, très administrative, où on dit toujours, dès qu'il y a un problème, que fait monsieur le préfet? Que fait monsieur le truc? Que fait etc. Non. Nous, à la Fondation du patrimoine, le système, il est assez simple. Les gens se prennent par la main. Il y a souvent un ou deux leaders locaux qui passent des coups de téléphone, ils font des apéros, ils font des conférences, ils expliquent. Et là, à un moment donné, les gens se disent, c'est quand même pas idiot. On va essayer tous ensemble de relever le défi de réouvrir le théâtre de Châtellerault. Alors, un truc fermé depuis 17 ans. On tous ensemble. Et puis, on va pas simplement le réouvrir. On va faire de la programmation.
18: Alors après la Vienne, je vous propose de partir du côté de la Bourgogne. On va parler, on le disait, près de 50 000 projets soutenus depuis 1996. Parmi ceux-là, il y a celui qui concerne le château du Clos de Vougeot. Bonjour Arnaud Orcel.
20: Bonjour à vous.
18: Vous êtes l'intendant général de ce château. Racontez-nous les besoins qui étaient ceux du château en termes de restauration et surtout l'apport de la Fondation du patrimoine.
20: Donc le château du Clos de Vougeot, c'est un monument historique qui a été classé il y a déjà à peu près 80 ans. Et il s'avérait qu'il avait un défaut au niveau de la structure sur la tour nord-est, une tour qui avait tendance à se détacher du reste du bâtiment, une tour vraiment magistrale qui domine tout le vignoble, dans laquelle se trouve notamment une chapelle. Et donc à travers la Fondation du patrimoine, nous avons pu ouvrir une souscription. Les travaux étaient de l'ordre de 350 000 euros et grâce à la Fondation du patrimoine, nous avons pu financer l'ensemble des travaux et mobiliser autour de cette action, faire parler évidemment de l'action de la Fondation et par là même avoir des artisans de très haute qualité qui sont venus intervenir aussi bien pour ceinturer la tour pour la réattacher, au corps de bâtiment principal, et puis parallèlement faire tous les travaux de restauration de la chapelle, la peinture, les boiseries, l'autel, le vitrail dont parlait Guillaume tout à l'heure, qui ont été réinstallés et qui donnent aujourd'hui à ce lieu un lustre particulier et qui ouvre aussi des perspectives pour les visiteurs.
18: Et les 350 000 euros dont vous aviez besoin, ils ont tous été pris en charge par les apports de la Fondation ou est-ce qu'il y a eu d'autres apports dans votre plan de financement de ces travaux?
20: Absolument. Alors, on a la chance, nous, d'avoir des activités de visite et de restauration au château du Clos de Vougeot.
18: Vous avez 50 000 visiteurs chaque année, c'est ça?
20: On a 50 000 visiteurs, absolument, qui viennent visiter le château. On est le siège des climats du vignoble de Bourgogne, donc classé au patrimoine mondial de l'UNESCO
18: depuis 2015.
20: Depuis 2015, très précisément. Et donc, les amoureux de la Bourgogne, du patrimoine, de l'architecture, de l'histoire cistercienne également, viennent au château du Clos de Vougeot pour boire à la source de cet art de vivre, de ces vieilles pierres qui aujourd'hui sont la mémoire de ce qu'était aussi la vinification à l'époque cistercienne au temps des moines.
18: Et votre modèle économique, donc, c'est les 50 000 visiteurs. Parmi ces 50 000, je crois qu'il y a 20 000, alors je ne sais pas si c'est en plus ou ça fait partie des 50 000, qui viennent à ce qui est un des piliers de votre modèle économique, c'est l'organisation de grands dîners de prestige.
20: Absolument. Alors, c'est 20 000 personnes en plus.
18: C'est en plus.
20: Voilà, absolument. Qui assistent à des réceptions, dîners de gala. On a la chance d'avoir un savoir-faire extraordinaire au château du Clos de Vougeot. C'est le banquet. Le banquet tel qu'il se pratiquait, alors peut-être au temps des grands banquets de la 4e République, des grandes tables longues, du service à l'anglaise, donc des plateaux qui sont dressés. On a une chef extraordinaire qui s'appelle Alexandra Bouvray, qui travaille souvent avec des grands chefs étoilés sur des quatre mains, des choses comme ça. Et on a la chance de pouvoir envoyer jusqu'à 500 couverts dans un cellier du XIIe siècle où on a élevé pendant plus de 600 ans des Claude Vougeot. Donc le lieu est magique, le savoir-faire est unique, et donc les entreprises, les personnalités
18: viennent pour ces grands dîners.
20: Pour assister ou créer eux-mêmes
18: leur
20: propre dîner.
3: Je rayonnement disais... mondial, hein, il faut quand même dire qu'on vient du monde entier pour aller au Claude Vougeot dans les grands dîners aujourd'hui.
18: Et je le disais, vous bouclez la boucle en quelque sorte, puisque vous organisez ce week-end en 7 mi-septembre, donc une vente aux enchères de vin, puisqu'autour du château sont restés bien sûr les vignobles que vous n'exploitez pas, mais donc il y a des vins liés au château du Claude Vougeot. Et cette vente aux enchères, elle va servir, les gains de cette vente aux enchères vont servir à la restauration de l'abbaye de Cîteaux.
20: Absolument. Donc, Vougeot, c'est une terre cistercienne créée autour de 1115. Les moines ont été propriétaires du château pendant presque 600 ans, un peu plus de 600 ans. Et on se devait, puisqu'ils ont été à l'origine de la viticulture de terroir, leur rendre un petit peu ce service, puisque les moines de Cîteaux, qu'est-ce qu'ils font? Ils font du fromage aujourd'hui. Alors, ils prient et ils font du fromage. Donc, pour restaurer des bâtiments comme ce définitoire, qui est un lieu tout à fait important du patrimoine bourguignon, on a mobilisé plus de 150 domaines qui ont donné leurs meilleurs flacons, des Jéroboam, des Mathusalem, ce qu'on appelle des verticales, donc plusieurs millésimes d'un même vin, qui sont vendus aux enchères en ce moment même par Christie's en ligne, et qui permettront au terme de cette vente, qui termine samedi soir au cours d'un grand dîner de gala où on sera 350 convives.
18: Et vous attendez combien de cette vente aux enchères?
20: Alors c'est toujours un petit peu difficile. La première qu'on a organisée avait permis d'apporter 850 000 euros au projet de restauration du définitoire.
18: Vous visez la même chose?
20: J'espère arriver à mieux.
18: On revient dans un instant sur les financements de la Fondation du Patrimoine, mais tout de suite un crochet dans l'Orne, puisque les Journées du Patrimoine, ce sont aussi des visites de nos patrimoines industriels et de nos savoir-faire. Partout en France, donc plus de 500 usines et ateliers qui ouvrent leurs portes ce week-end, et parmi elles, une maison mythique de l'artisanat français. C'est beau, hein, nom historique bien sûr, des aiguilles à coudre et des épingles. Bonjour Gaëlle Urbanet.
21: Bonjour à vous.
18: Vous êtes chargée de promotion donc de la visite des ateliers chez Bohain. Vous êtes en duplex de Saint-Sulpice-sur-Ille dans l'Orne. C'est là que sont toujours installés les ateliers de Bohain. Un cours historique sur cette marque que l'on connaît bien dans les familles françaises et même à l'international depuis 1833. Oui.
21: Exactement, donc c'est pour ça, 1833, vous l'avez dit, donc ça fait 193 ans, je vais essayer de vous résumer ça rapidement. 1833, c'est la date d'institution de l'entreprise, fondée donc par Benjamin Bohain, d'où le nom Bohain, ça vient de là. Il a commencé avec son père à l'Aigle, d'abord avec des caisses en bois, et c'est assez vite qu'il va se tourner vers les épingles, puisque le Pays d'Ouche est un terre d'épingliers à l'époque, même depuis le 15e siècle. Il va d'abord acheter l'usine dans laquelle je me trouve actuellement, qui est toujours la manufacture Bohain depuis lors, en 1866. Donc, il va commencer ainsi à fabriquer des épingles. Et c'est avec son fils Paul qu'il décide de partir en Angleterre et en Allemagne, où on fabrique cette fois-ci déjà des aiguilles à coudre. Ils vont se former ainsi, revenir avec des machines, des plans de machines, et véritablement lancer l'entreprise Bohain dans l'univers complet de la mercerie, avec donc les épingles, maintenant les aiguilles qu'on connaît tous. Ils vont ensuite développer et breveter des machines pour faire les épingles de sûreté. On fait également des épingles à tête de verre de Murano. On a voilà comme ça agrandi la famille et l'univers de la mercerie Bohain qu'on connaît effectivement tous maintenant.
18: Et à l'heure actuelle, donc si on se projette en 2026, le chiffre d'affaires est d'environ 4,8 millions d'euros. Près d'un tiers est réalisé, je crois, à l'export dans une soixantaine de pays. Qui sont vos clients? Est-ce qu'on est, c'est les merceries directement? Est-ce que c'est les particuliers? C'est du B2C, du B2B2C? C'est quoi le modèle économique de Bohain?
21: C'est effectivement un peu tout ça, mais majoritairement, on vend à des grossistes et des fournituristes. Qui en fait eux vont ensuite derrière redistribuer aussi bien à la mercerie de quartier que à des grandes maisons de couture, que à des chaînes de magasins de mercerie qu'on pourrait avoir. On en a certains qui viennent aussi en direct, mais effectivement, si je prends des grandes maisons de couture, les grandes maisons de couture ont certes besoin d'aiguilles et d'épingles, mais elles ont aussi besoin d'un certain nombre de fournitures. C'est là que les fournituristes arrivent. Et effectivement, on vend également en B2B directement sur notre site internet aux particuliers. On a notre propre petite boutique très très locale à Saint-Sulpice-sur-Ille où on peut venir aussi acheter les produits Bohain. Mais effectivement, on est un peu partout et distribué par plein de façons formes différentes.
18: L'entreprise, elle a été marquée par un rachat par celle qui, je crois, était directrice du musée donc en 2018. Elle s'appelle Audrey Régnier. Elle est toujours à la tête de l'entreprise. Son mari, je crois, est directeur commercial. Comment est-ce qu'on reprend et comment est-ce qu'on fait vivre dans ces années 2020 une entreprise qui, j'imagine, subit aussi la concurrence, notamment des pays asiatiques, et comment est-ce qu'on maintient le savoir-faire et d'un produit qui reste plus cher que ce qui peut être fait par les Chinois ou autres pays?
21: Oui, effectivement, c'est tout un enjeu. Il y a deux enjeux. C'est celui de garder notre historique, évident. Et pour ça, ça passe par le maintien de notre qualité. Et c'est pour ça qu'on est connu et c'est pour ça qu'on est reconnu. Une aiguille Bohin, c'est une aiguille de qualité. Alors certes, quand on en a besoin une fois pour reprendre un bouton, on ne s'en rend pas spécialement compte. Mais à partir du moment où c'est un outil de travail et ou de plaisir et de loisir, effectivement, la qualité est importante. On dit souvent qu'il faut de bons outils pour bien travailler. C'est le cas avec Bohin. Donc, la quête de ces produits de qualité, ça a toujours été le maître mot chez Bohin et ça doit continuer puisque c'est exactement ça qui nous différencie. On n'achète pas du Made in France pour acheter du Made in France. On aimerait bien, mais c'est pas le cas. On achète du Made in France parce que c'est mieux qu'ailleurs. Donc c'est vraiment la ligne conductrice pour le coup de la maison et ça passe aussi par une

0: Madeleine de Proust, pour les plus âgés ou autres, de la pochette Borin dans la boîte à gâteaux qui servait de boîte à couture. La toute jeune génération, elle a pas trop cette vision-là, parce que il y a eu un gouffre, il y a un arrêt de la couture dans les années 90 à peu près, et on a des tout jeunes là qui se remettent à la couture, au loisir créatif de manière générale. Les cours de tricot reprennent très très fort en primaire, parce qu'on se rend compte que pour apprendre à écrire, finalement, ça c'est très utile. Le crochet est en grande mode grâce aussi aux réseaux sociaux et ce genre de choses. Mais du coup, c'est être présent sur les réseaux sociaux, moderniser effectivement l'image de la marque pour que ces jeunes puissent aussi venir à nous facilement. Tout en restant aussi sur notre historique, notre capitalisation, et puis encore une fois la qualité de nos produits qui doit constamment être au rendez-vous, parce que c'est une promesse qu'on a faite depuis le début et qu'on doit continuer de faire.
1: Eh bien, merci Gaëlle Urbanet, bonne journée du patrimoine. Vous allez donc accueillir du public, mais comme vous le faites d'ailleurs tout au long de l'année au sein des ateliers du musée Beauhin. Bonne journée du patrimoine, merci beaucoup. Guillaume Poitrinal, il nous reste 4 minutes pour parler de deux gros sujets d'actualité pour la Fondation. On va commencer par le loto du patrimoine, on est au cœur de la campagne 2026.
2: Rappelez-nous. Allez-y, précipitez-vous chez les buralistes, vous allez accéder au jeu de grattage.
1: Il y a du grattage,
2: c'est aussi aux différents tirages qui ont lieu.
1: Ça compte parce que 29 millions rapportés en 2025, je crois que ça avait rapporté déjà 24 millions en 2024.
2: C'est devenu très important.
1: C'est très important dans votre budget.
2: C'est devenu très important. On a sauvé un millier de bâtiments grâce au loto du patrimoine. Donc, vous voyez, dans toute la France, avec Stéphane Bern. Et des choses très différentes les unes des autres, des bâtiments conventuels, des maisons d'auteurs, de nouveau des théâtres. C'est devenu très important. C'est important aussi pour l'image de la Fondation. C'est devenu un marronnier de la presse quotidienne régionale. Qui a gagné?
1: Ouais.
2: On en attribue un par département et un par région.
1: J'ai la liste des aides pour 2026. Ça va des grands thermes de Châtel-Guyon à Fort Boyard, bien sûr. Ça va au château royal de Senlis.
2: La magnifique
1: vraiment...
2: fosse d'Yonne de Tonnerre.
1: Absolument.
2: Magnifique, une source au milieu de
1: Lyon,
2: Tonnerre,
1: hein.
2: Cette bonne ville de Tonnerre qu'on aime bien, à côté de Chablis, pour ceux qui aiment bien le vin. Le château royal de Senlis, bien sûr. Le château de Médavie qui a brûlé
1: absolument.
2: En Normandie. Tiens, on est dans l'Orne, là, à Médavie. On n'est pas très loin des aiguilles, de l'aigle. On a tout ce patrimoine magnifique. Fort Boyard aussi.
1: Vous parliez d'un incendie, ça m'amène en quelques secondes aux incendies de forêt de cet été. La Fondation s'est mobilisée également à Fontainebleau, dans les Landes.
2: La Fondation, c'est aussi le patrimoine naturel. Depuis sa création, c'est aussi le patrimoine naturel. Ce sont les marais qu'on essaye de sauver. On lutte contre les xylophages au marais Poitevin. Et puis, évidemment, on vient au secours de ces forêts qui sont des forêts martyrisées, deux fois martyrisées par les incendies et martyrisées par le réchauffement climatique.
1: Et à date, combien d'argent
2: 2 millions d'euros aujourd'hui de collecter pour les forêts, donc sur cette opération. Si vous voulez aider les forêts à être replantées et mieux protégées, il faut aller sur le site de la Fondation du patrimoine, il faut donner pour la forêt. Elles sont souvent propriétés de petites communes ou de petits propriétaires qui n'ont pas les moyens de replanter, donc on va venir les aider à replanter et on va travailler avec l'ONF, on va travailler avec les pouvoirs publics, avec l'OFB aussi, pour déterminer ce qu'il faut planter et aussi comment est-ce qu'on est plus fort en matière de détection et de lutte contre l'incendie. Voilà ce qu'on essaye de faire.
1: Et puis l'actualité en ce 18 septembre, c'est le lancement du Pass Patrimoine.
2: Ça, l'énorme nouvelle. Il fallait 1 minute 35 pour en parler.
1: Eh bien, vous l'avez.
2: Donc, vous l'avez compris, dans la Fondation du Patrimoine, il y a des bénévoles d'un côté, il y a des donateurs, entreprises ou particuliers de l'autre. Il manquait un troisième pilier, des adhérents. Et donc, nous lançons un grand programme d'adhérents. Les adhérents vont se voir remettre un pass patrimoine. Ce pass patrimoine, il va permettre d'être invité dans plus de 500 propriétés, musées, châteaux à travers toute la France.
1: Et
2: ce chiffre de 500, cette collection de 500, on va la porter à 1000, en fait.
1: Et d'ailleurs,
2: je préfère l'annoncer, nous allons accueillir le château de Clos-Vougeot. allez pouvoir venir voir ces magnifiques pressoirs, plus les expositions temporaires. On a fait une sur Escoffier ou d'un...
3: Brillat-Savarin.
2: Brillat-Savarin, vous voyez.
3: Absolument.
2: Donc, on est là-dedans. Et là, vous pourrez, par exemple, rentrer aussi bien à Versailles, à Chambord, à Chantilly, avec ce pass patrimoine. Mais vous pourrez aussi rentrer dans le musée des Beaux-Arts et de la dentelle d'Alençon dans l'Orne. Je fais encore un petit... pour aller voir, par exemple, admirer la dentelle au point d'Alençon.
1: Et je précise que ça coûtera pour une personne solo 6,50 € par mois, pour deux personnes 9,50 €. Ensuite, il y a des forfaits famille à 11,50 € ou 14,50 € chaque mois. Et donc, on devient adhérent de la Fondation du patrimoine.
2: On rejoint cette grande communauté et on a accès à de la visite privée et on a accès à de l'événementiel, à des concerts,

0: à des conférences, donc on rentre dans l'univers de la défense du patrimoine, qui est un univers passionnant, croyez-moi.
1: Je le sais, c'est pour ça qu'il me tenait à cœur de faire cette émission spéciale. Messieurs, merci beaucoup d'avoir été l'invité de La France a tout pour réussir. Vive le patrimoine, vive les journées du patrimoine. Profitez donc de ce week-end où toute la France, mais bien sûr d'autres pays en Europe, vous accueillent pour découvrir ce patrimoine. Je vous souhaite un bon week-end, une très belle semaine, et rendez-vous bien sûr la semaine prochaine, toujours pour La France a tout pour réussir sur BFM Business.
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3: Et les experts de l'IMO, c'est tous les jours, tous les matins sur BFM Business, une demi-heure pour parler de notre immobilier, de nos logements. Et comme tous les jours, ça démarre par cette séquence. Alors j'ai envie de dire, amis professionnels, restez à l'écoute, mais ce ne sera pas un professionnel qu'on va écouter, en tout cas pas un professionnel du secteur, mais une journaliste du secteur, journaliste BFM Business, qui est où ? Qui est à Bordeaux pour le congrès HLM. Et elle nous dira qu'entre les annonces et les attentes, il y a quand même beaucoup de sujets qui sont abordés à ce congrès HLM. Ensuite, retour en plateau pour le débat du jour. Et c'est le retour pour une nouvelle saison de notre duo de choc de l'assurance de prêt. Mais oui, à l'heure où les taux de crédit montent, il est l'heure plus que jamais de renégocier si vous avez déjà un crédit et de bien négocier à l'entrée sur le prêt immobilier. On verra ça dans quelques instants. Mais d'abord, donc, c'est l'heure de notre pro de l'IMO journaliste.
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3: Et on est au téléphone avec Emma Rodot, donc journaliste immobilier BFM Business, qui est en direct depuis le congrès HLM de Bordeaux. Bonjour Emma.
6: Bonjour Marie.
3: Alors je le disais, il y avait beaucoup de sujets, évidemment. Il y a beaucoup de sujets puisqu'il n'est pas fini ce congrès HLM à l'ordre du jour, à commencer par le budget, évidemment Emma.
6: Et oui, effectivement Marie, le budget, c'est le sujet au cœur de ce congrès HLM, du 86e congrès. C'est vraiment le sujet qui a été abordé dans toutes les conférences, qui est de toutes les bouches en quelque sorte. Effectivement, le gouvernement a annoncé la semaine dernière le gel déjà des aides au logement pour les bénéficiaires. Donc, c'est-à-dire que ces aides ne seront pas revalorisées l'année prochaine sur l'inflation qui est prévue autour de 2,1% en fin d'année. Donc ces aides, elles vont ni baisser ni augmenter pour les locataires, mais elles suscitent, en tout cas, ce gel suscite une vraie inquiétude pour les bailleurs parce que depuis 2018, qui dit gel des APL d'un côté, dit baisse des loyers imposés aux bailleurs sociaux de l'autre. Ça, c'est ce qu'on appelle la RLS, la réduction de loyer de solidarité.
3: Et c'est là qu'on a eu des annonces, Emma, hein, c'est là qu'on a eu des annonces sur cette fameuse RLS qui pèse très lourd dans les comptes des bailleurs sociaux.
6: Et oui, tout à fait. Le ministre du Logement, Vincent Jeanbrun, l'a annoncé hier dans Sud-Ouest. Cette RLS sera maintenue l'année prochaine à 900 millions d'euros pour les bailleurs sociaux. Alors, elle était à 1,3 milliard en 2024 et les années précédentes. Elle avait déjà été abaissée de 200 millions d'euros en 2025, puis à nouveau 200 millions d'euros en 2026. Et là, on va dire que le gouvernement adopte le statu quo et reste sur cette valeur de 900 millions d'euros. Donc, voilà.
3: Et puis une petite baisse du Fonds national des aides à la pierre de 100 millions d'euros. Au total, le gouvernement dit on fait un effort de 500 millions d'euros. Est-ce que les bailleurs sociaux considèrent que c'est suffisant pour répondre aux enjeux qui sont les siens, en fait, à ce parc HLM ?
6: Effectivement, les enjeux sont vraiment multiples parce que c'est non seulement construire plus de logements, aussi en rénover davantage et enfin en adapter, les adapter à la fois au changement climatique, au vieillissement de la population. Et l'USH, elle donne un exemple qui est très précis, c'est que 900 millions d'euros par an, donc c'est ce que représente la RLS pour les bailleurs, si elle était investie par exemple dans le confort d'été, ça permettrait d'ici à 2034 de financer un brasseur d'air par logement et 3 occultants par logement, du moins une partie des logements sociaux, ceux qui sont les moins bien classés énergétiquement, les E, les F et les G. Donc cette enveloppe, 8,6 milliards d'euros, ça représente l'équivalent de la RLS annuelle, mais c'est que pour répondre à une partie des multiples sujets auxquels les bailleurs sociaux font face.
3: Évidemment, allez, et puis j'imagine que vous avez rencontré les gens de la Caisse des dépôts, on rappelle que c'est le bras financier finalement des bailleurs sociaux qui leur prêtent de l'argent, eux aussi sont mobilisés pour les aider justement à ces adaptations malgré cette ponction de 900 millions d'ores et déjà prévue pour l'an prochain.
6: Oui, effectivement, la Banque des Territoires, via la Caisse des dépôts, finance, aide, en tout cas accompagne en grande partie les bailleurs sociaux à se financer. Alors, il faut aussi regarder le contexte macroéconomique, sachant que le taux du livret A, aujourd'hui à 1,7%, devrait continuer à augmenter dans les prochains mois. Et il n'empêche, grâce à ce taux du livret A, dont bénéficient les bailleurs sociaux, il permet de les financer. La Banque des Territoires, la Caisse des dépôts, ces acteurs institutionnels sont là, viennent appuyer les bailleurs sociaux, mais ils font tout de même face à de multiples enjeux.
3: Évidemment. Alors, sur le budget, donc là, vous me disiez, quand on a préparé votre intervention, qu'on était sur une enveloppe de 10 milliards d'euros sur 3 ans, là, de la part de la Caisse des dépôts pour financer la rénovation dans le parc HLM. Il y a un autre enjeu dont vous souhaitiez nous parler, Emma. Alors, les montants sont moindres, mais l'enjeu est très important aussi. On va parler des Outre-mer.
6: Oui, effectivement, les Outre-mer. Alors là, il y a un enjeu bien spécifique, c'est-à-dire que une partie du parc social dans les Outre-mer est financée grâce à la loi budgétaire unique, la LBU, qui est adoptée chaque année dans le budget de l'État. 236 millions d'euros ont été votés en 2026, mais sur ces 236, il y en a que 105 millions d'euros qui ont été notifiés pour l'année 2026 d'après l'USH. Donc, ça veut dire que plus de la moitié des fonds n'ont pas été engagés, alors qu'ils financent à peu près 20% des coûts de construction des bailleurs sociaux en Outre-mer. On a échangé par exemple avec le bailleur social de l'État, CDC Habitat, qui nous explique qu'environ un tiers de ces projets n'ont pas été, notifiés cette année. Il y a une situation très spécifique dans ces territoires, dans ces départements, notamment parce que les coûts de construction sont plus élevés, et en parallèle, les loyers sont un petit peu plus faibles. Et c'est ce qui explique cette programmation budgétaire très particulière.
3: Ouais. Alors, un dernier mot quand même, Emma, même si on est tenu par le temps, mais très rapidement. Il y a un autre enjeu au cœur de ce congrès HLM. On parle beaucoup de l'ANRU. Il y a un vrai sujet autour de l'ANRU, autour du renouvellement urbain, puisque là, ça y est, on rentre dans le vif. On parle de montants aussi, là aussi, considérables. Et vous en avez beaucoup entendu parler dans les couloirs du congrès HLM là.
6: Bah oui, effectivement, parce qu'en fait, l'ANRU 3, c'est le troisième programme de renouvellement urbain. Il est inscrit dans l'article 1 du projet de loi sur le logement. Projet de loi qui a été adopté hier soir en commission des affaires économiques à l'Assemblée et qui devrait ensuite être présenté en assemblée plénière à partir du mois de novembre. Du moins, c'est ce qu'espère le gouvernement, qu'il identifie comme une fenêtre de tir. Alors, les bailleurs sociaux, ils nous disent bien qu'il y a plusieurs points dans ce projet de loi sur lesquels ils sont pas tout à fait en ligne, on va en tout cas en accord, notamment cet ANRU 3, il serait doté que de 5 milliards d'euros d'enveloppe budgétaire face à 10 milliards pour le précédent programme.
3: Ah, il est divisé par deux quand même, hein.
6: Ouais. Oui, divisé par deux, mais pour autant, c'est un marqueur très très fort qu'ils souhaitent voir inscrire dans la loi, et cela avant la perspective des présidentielles. Et c'est-à-dire qu'Emmanuel Coste nous l'a très bien précisé, elle dit les 8 prochains mois doivent être utiles. Ils ne doivent pas être des mois de transition, mais des mois où des marqueurs forts doivent être inscrits. Donc ça, c'est vraiment dans la perspective de la présidentielle, alors qu'on a déjà vu plusieurs annonces, notamment de Marine Le Pen qui veut supprimer la loi SRU.
3: Ouais, j'imagine que ça parle beaucoup de ces annonces-là au Congrès HLM, Emma. Vous en avez vu, rapidement Emma, avant qu'on vous laisse tranquille au Congrès HLM, vous en avez vu des candidats ou des politiques très investis sur ces questions de logement dans la perspective de la présidentielle, là, circuler dans les allées du Congrès HLM?
6: Bah pour l'instant, on a aperçu François Hollande dans les allées du congrès.
3: Il y va chaque année, je crois.
6: Ouais. Il y va chaque année. On a aussi vu Olivier Faure échanger avec Emmanuel Coste. Également, le député Renaissance Lionel Coste.
3: Ouais. Très investi sur ces questions de logement, évidemment. Oui. Même, il y a des politiques sur place. On reste de toute façon en contact avec vous, Emma, depuis le congrès HLM de Bordeaux, parce que c'est un vrai sujet, ce logement. Et vous le disiez, hein, on l'a très bien vu avec la candidate du Rassemblement National qui a été la première à dégainer ses propositions logement. Sans doute que d'autres viendront. Et vous serez là pour nous en parler. Emma Rodeau, journaliste IMO, BFM Business, depuis le congrès HLM de Bordeaux. Allez, c'est l'heure du débat.
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3: Mais oui, je le disais, notre duo de choc de l'assurance de prêt. Bonjour Emmanuel Provost.
7: Bonjour Marie.
3: Directeur général d'Afiesca Patrimoine est avec nous, et Astrid Cousin. Bonjour Astrid, porte-parole de Magnolia, ça va ?
8: Bonjour Marie, ouais, tout va bien.
3: Bon, alors au départ vous vouliez me parler de la loi Lemoine, parce qu'apparemment c'est son anniversaire. Joyeux anniversaire la loi Lemoine. Alors d'abord je voulais quand même d'un mot saluer quand même la performance d'Astrid et de Magnolia, qui a saisi la balle au bond sur les prix des carburants et qui nous a expliqué bon an mal an via un communiqué que renégocier son assurance de prêt et faire des économies, bah, ça peut permettre d'économiser combien de pleins par mois ?
8: Alors, déjà, je voulais juste quand même dire que ce n'était pas complètement tiré par les cheveux, parce qu'à la base, la loi Lemoine, c'est un dispositif pouvoir d'achat. Donc, quand on parle prix du plein d'essence, c'est le pouvoir d'achat. Donc, l'idée, c'était de montrer un petit peu aux gens qui ne voient pas encore forcément l'intérêt.
3: Pour eux, ce n'est pas très palpable.
8: Qu'est-ce que ça représente, 45 euros d'économie par mois en changeant d'assurance de prêt ? Eh bien, 45 euros d'économie par mois, c'est ça qui pallie justement à l'augmentation du prix de l'essence. Et c'est quand même... c'est un peu dur à exprimer oralement.
3: Un levier d'économie.
8: C'est quand même on va dire que ça compense deux pleins avec la dernière augmentation du prix de l'essence. Je ne sais pas si vous avez bien compris.
3: C'est-à-dire que vous payez, pour deux pleins, vous allez payer le même tarif qu'avant grâce à la renégociation de votre assurance de prêt.
8: Et ça, tous les mois.
3: Ce qui est
8: largement, d'ailleurs, supérieur à l'aide de l'État, qui en plus est en one-shot, et qui en plus c'est inférieur, et en plus c'est de l'argent public. Voilà. Donc là, en plus,
3: Voilà, c'est la proposition. Mais non, mais Astrid, eh bien, ça me permet d'embrayer direct sur cette fameuse loi Lemoine, parce que, en fait, si vous êtes, entre guillemets, obligé d'utiliser ce genre de communication pour faire comprendre aux Français qu'effectivement, il y a des vraies économies à la clé de la renégociation de l'assurance de prêt, c'est peut-être que la loi Lemoine, elle ne fonctionne pas si bien, non ? C'est ça l'idée ?
7: Vous vous souvenez, Marie ?
3: Je me souviens de beaucoup de choses.
7: De tout, hein. Au début de la loi Lemoine, les taux étaient assez bas et on disait, vous voyez, si vous négociez votre assurance de prêt, vous allez gagner 5 mètres carrés dans votre nouvel appartement. Ouais. Maintenant, on parle de plein d'essence.
3: Ouais.
7: Voilà. On n'arrête pas d'essayer de faire de la pédagogie ces économies. C'est magique.
3: Mais bon, du coup, le fait est qu'aujourd'hui, ça ne prend pas forcément. Et c'est pour ça que vous-même, tous les deux, vous êtes venus sur le plateau pour dire comment on pourrait l'améliorer, cette loi Lemoine. C'est à peu près le sujet du jour.
7: Alors, c'est pas nous, hein, parce que là, on va rester un peu modeste quand même. C'est le Conseil consultatif du secteur financier.
3: Le CCSF.
7: Le fameux CCSF dont on entend parler depuis longtemps. Qui, lui, met un regard plutôt bienveillant sur le consommateur. Et avec cette loi Lemoine qui est passée en 2022, qui, je rappelle, permet au consommateur de substituer son ancienne assurance à une nouvelle.
3: À tout moment,
7: exactement, parce qu'avant, il y avait les lois Montbourquin, vous vous souvenez
3: On va pas refaire le sketch, sinon on n'aura pas le temps.
7: Voilà. Et donc, cette loi Lemoine, quand elle est passée, elle avait forcément des petits défauts dans la cuirasse, elle avait forcément des petites choses à améliorer. Et le Conseil consultatif du secteur financier est là, justement, pour, alors pas exercer un rôle de gendarme, mais dire, écoutez, faites-moi le point de ce qui ne va pas, et puis on va essayer de dater à septembre, là, en l'occurrence, septembre 2026, Ça vient de passer.
3: Ce qui mérite d'être encore amélioré.
7: Certaines choses. Alors, et puis, il y a quatre points.
8: Ouais, c'est qu'il s'est quand même rendu compte, à mon avis, que banquier comme assureur interprétaient les choses comme elles
3: étaient. À leur manière, bien sûr. Hein.
8: Dès qu'il y avait une petite fenêtre ouverte. Voilà. Donc, c'est là où je pense que le CCSF, il est là aussi pour recadrer. Harmoniser et
3: permettre qu'il n'y ait pas plusieurs justement interprétations de la loi.
8: Exactement.
3: Bon, on y va. C'est quoi les trous de garantie dont vous vouliez nous parler ? Parce que, alors, je ne vous cache pas, tout le monde le sait, hein, c'est que les intervenants réguliers à l'image de ce duo de choc de l'assurance de prêt m'envoient des petites notes. Alors, honnêtement, je vais vous le dire, hein, alors après, je ne suis pas la plus brillante de la planète, mais alors là, je n'ai rien compris. Donc, c'est quoi ce sujet des trous de garantie ? Je ne sais pas lequel souhaite en parler.
7: Je vais parler des trous de garantie, Marie, parce qu'il y a le troisième sujet qui est un peu technique.
3: Allons-y, déjà dans l'ordre.
7: Qui m'est visiblement réservé.
3: Alors, trous de garantie, on y va.
7: Alors, trous de garantie. Alors, c'est très simple. Aujourd'hui, quand vous changez d'assurance, eh bien, vous pouviez être dans une situation, par exemple, d'arrêt de travail. Je vais être très concret. Vous avez un contrat dans une compagnie A.
3: Oui.
7: Vous êtes en arrêt de travail au 1er janvier de cette compagnie A.
3: D'accord.
7: Vous êtes assuré là. Mais vous avez, en arrêt de travail, vous avez une carence, en général de 90 jours, 3 mois, d'accord ? Et puis, en février, vous tombez sur Astrid Cousin qui vous dit, change ton assurance de prêt, même si t'es en arrêt de travail, de toute façon, t'es chez toi, t'as le temps de faire tes démarches.
3: Oui, c'est ça, c'est surtout l'occasion, entre guillemets, de faire ce type de démarche.
7: Voilà, exactement. Donc, au 1er février, vous êtes en arrêt de travail, mais avec ce délai de carence qui court. Et puis, vous changez de compagnie. Vous passez à une compagnie B.
3: Ouais.
7: D'accord ? Et puis, au 1er avril, eh bien, on va commencer, vous allez commencer à percevoir des prestations pour votre arrêt de travail, des prestations d'une compagnie.
3: Ouais.
7: Alors, est-ce que c'est la compagnie A ou est-ce que c'est la compagnie B ? Eh bien, lorsque la loi est sortie, la compagnie A disait, mais attendez, vous venez de changer de compagnie.
3: Donc, c'est pas à moi ?
7: Moi, j'ai passé mon délai de carence de 3 mois, je devais payer au mois d'avril, mais c'est plus moi, je ne paye pas.
3: D'accord.
7: Et puis la compagnie B disait, mais attendez, lorsque vous avez été en arrêt de travail, c'était la compagnie A qui assurait.
3: Donc c'est à elle
7: donc
3: de
7: c'est
3: payer.
7: Pas à moi.
3: Et donc on se retrouvait avec des emprunteurs qui se retrouvaient sans
7: avec
3: indemnité.
7: Ce qu'on appelle le trou de garantie, c'est-à-dire que l'emprunteur, eh ben, il n'était pas le pauvre, il n'était pas indemnisé.
3: Et du coup là, l'idée ce serait de faire quoi ?
7: L'idée, c'est que au moment d'un sinistre, c'est la compagnie qui assurait, qui indemnise. C'est-à-dire c'est la compagnie A qui va verser les indemnités. Est-ce que c'est clair ?
3: C'est hyper clair.
7: C'est limpide.
3: Bah oui, c'est pour ça que je vous fais venir, hein, globalement.
7: Voilà.
3: Vous éclairez ma vie. Hein. Bon, deuxième point. Le seuil des 200 000 euros. Ben oui, il y avait cette histoire du questionnaire de santé.
8: Donc, voilà, pour rappel,
3: on rappelle,
8: lorsque l'on emprunte moins de 200 000 euros, nous avons le droit, enfin même pas le droit d'ailleurs, nous souscrivons à un crédit immobilier et une assurance de prêt sans questionnaire médical. Ça permet finalement que tous, même les malades ou anciens malades, puissent emprunter au moins 200 000 euros. Et il y avait un petit débat sur la quotité, côté banque, qui disait, enfin même d'ailleurs côté assureur, qui disait, est-ce qu'à partir du moment où on emprunte 400 000 euros
3: à deux,
8: mais que chacun est couvert à 50-50, est-ce qu'on compte
3: 200 000
8: voilà.
3: Ou est-ce que c'est au-delà de 200 000
8: et en fait, ils ont tablé, c'est bien la quotité, la part de la quotité assurée qui va être prise en compte. En fait, ça va être vraiment individuel. Voilà,
3: donc là, sur un emprunt à deux, à 50-50, 400 000, ça passe. Sans questionnaire de santé.
8: Exactement, voilà. Mais ça, c'était déjà censé être le cas. Mais
3: vous avez déjà eu des assureurs ou qui vous ont dit, ah ben non, là, il y a 400 000, donc il y a questionnaire de santé ?
8: Alors, nous, on ne l'a pas vu. Mais j'imagine que si la question s'est posée, c'est que ça devait arriver.
7: Exactement. La question s'est posée parce qu'il y a eu multiples interprétations sur ce sujet.
3: Ouais.
7: Et puis, il faut savoir, juste une compagnie d'assurance, elle assure un capital.
8: Et voilà.
7: Peu importe le capital emprunté, vous empruntez 4 millions, vous assurez 100 000 sur ces 4 millions, nous, on ne considère pas qu'on va assurer 4 millions, on va assurer 100 000.
3: Ouais.
7: D'accord ? Donc, cette quotité, pour nous, assureurs, elle est totalement naturelle, c'est un capital à assurer, mais ce n'est pas un capital emprunté. Or, pour certaines compagnies ou certains groupements bancaires, on a préféré prendre en disant, écoutez, vous empruntez quand même 400 000, ça va au-delà des 200 000. Il y avait une certaine ambiguïté, et si, comme dit Astrid très justement, si le CCSF s'est penché dessus, c'est qu'il y,
3: c'est
7: a
3: qu'il
7: eu
3: y avait des sujets.
7: De toute façon.
3: Mais justement, on n'avait pas prévu d'en parler, mais quand même, je rebondis là-dessus, sur la fin du questionnaire de santé sur ces crédits à moins de 200 000 euros. Véritablement, on avait parlé à l'époque d'un risque d'augmentation générale des tarifs à cause de ça. Est-ce que c'est ce à quoi on a assisté ou pas du tout ?
8: L'augmentation des tarifs, elle a eu lieu sur... maintenant, le marché de l'assurance de prêt, il est divisé avec moins de 200 000, plus de 200 000. C'est-à-dire que, enfin, chez nous en tout cas, on vend des contrats différents selon le
3: capital. Oui, mais ma question, c'est une fois, quand on avait des questionnaires de santé, pour ceux qui étaient en très bonne santé,
8: c'est ce que j'allais dire. Et donc, tous les prix de moins de 200 000 euros ont connu une augmentation relative entre, chez nous, 3 et 15%. Mais on a une trentaine de
3: contrats. Ah ouais, 3 à 15% quand même.
8: Et ceux, en fait, qui ont augmenté à 15%, qui savent qu'ils vont être au-dessus des clous, c'est ceux aussi qui savent qu'ils ne vont pas être choisis. Via un courtier pour cette partie-là. Et puis voilà, ceux qui ont très peu augmenté, c'est ceux dont c'est plus la cible aussi. Donc finalement,
3: Oui, mais il y a quand même toujours, enfin, il y a quand même eu un effet entre guillemets un peu négatif sur l'intégralité des assurés.
8: À moins de
3: 200 000 euros.
8: Oui, tout léger.
7: Il y a eu un prix à payer.
8: Oui, ce qui est
7: très clairement. Il y a eu un prix à payer à l'entrée pour ne pas déclarer son état de santé. Et c'est pour ça aussi qu'on a vu depuis 3 ans, non pas des dérives, mais des gens qui ont souhaité déclarer leur état de santé, comme s'ils empruntaient au-dessus de 200 000,
3: pour pouvoir obtenir, des conditions plus favorables.
7: Ah oui, alors, ce n'est pas un travers, quelque part. Vous êtes complètement... Alors,
3: C'est le système de mutualisation du risque aussi, on ne peut pas remettre en cause le système d'assurantiel comme ça.
7: Il y a aussi quelque chose d'important, c'est que cette chose-là, c'est du déclaratif. C'est-à-dire que moi, je veux m'assurer pour 180 000, je peux déclarer que j'ai d'autres prêts et que la somme dépasse 200 000 euros. Si je veux un bon tarif pour assurance Lemoine à 180 000. Et l'assureur, lui, il va juste me demander, est-ce que vous avez d'autres prêts ? Moi, si je veux lui répondre non, je n'ai pas d'autres prêts. Et ce n'est pas pour autant...
3: Et on peut faire le sens inverse si on a des pépins de santé, c'est horrible ce que je dis. C'est-à-dire mettre un peu plus d'apport pour passer sous les 200 000.
8: Mais bien sûr,
3: et...
8: Mais bien sûr.
3: Bon, on y va les gars, parce que sinon, on n'aura jamais le temps d'aborder les deux autres points. D'autant qu'a priori, le troisième, accrochez-vous à votre chaise si vous nous écoutez. Sinon, asseyez-vous. On va parler invalidité. Alors, c'était quoi le point, le flou et comment il va être réglé ce flou autour de l'invalidité et de la loi Lemoine ?
7: Alors, bon, je vais essayer d'être un peu pédagogique, mais ça reste quand même un tout petit peu technique. Mais faisons simple. Vous avez différentes garanties lorsque vous souscrivez un contrat d'assurance. Vous avez le décès, vous avez la perte totale irréversible qui est à peu près assimilée au décès, même si vous êtes toujours vivant. Et vous avez l'invalidité permanente et totale, l'IPT, d'accord ?
3: Ouais.
7: Et puis, alors l'IPT, c'est lorsque vous ne pouvez plus travailler,
3: ouais.
7: D'accord ? Vous êtes en IPT. Et puis, il y a ce qu'on appelle l'IPP, l'invalidité permanente partielle.
3: Je peux un peu travailler.
7: C'est-à-dire que, on peut quand même faire des trucs.
3: Ouais.
7: D'accord ?
3: Ouais.
7: Bon. Et les assureurs, un peu tordus, tous les assureurs sont un peu tordus dans leur calcul.
3: Vous aussi, Emmanuel, allez-y.
7: Calcule un pourcentage d'invalidité qui est basé sur à la fois... Le fonctionnel, c'est-à-dire le fonctionnel, je ne peux plus utiliser mes bras, mes jambes, mes machins, je suis tétraplégique, c'est une invalidité fonctionnelle. Objectivement, quel travail puis-je faire en invalidité fonctionnelle quand je suis tétraplégique ? À part écrire un livre en clignant des yeux. C'est pas possible. Attendez, ça a été discuté il y a quelques années. Donc ça, c'est l'invalidité fonctionnelle. Et puis, vous avez l'invalidité professionnelle. C'est un pourcentage aussi. Autre exemple parlant, je suis chirurgien, je vais couper du bois dans ma forêt le samedi, je me coupe le doigt. Je ne peux plus exercer ma profession. Alors que si je suis chirurgien, alors que si je suis employé administratif et que j'ai un doigt en moins, naturellement je peux exercer ma profession. Ça veut dire que lorsque vous avez un accident, un arrêt, on va déterminer votre degré d'invalidité, votre pourcentage d'invalidité fonctionnelle et professionnelle.
3: Ouais.
7: Et ça va passer dans un tableau qui va vous donner un pourcentage global et ce pourcentage détermine si vous êtes en invalidité permanente totale, c'est-à-dire au-dessus de 66%, ou si vous êtes en invalidité permanente partielle, entre 33% et 66%.
3: Et ça fonctionnait pas bien, c'est ça que je
7: comprends
3: pas.
7: Alors, ça ne fonctionnait pas bien pour plusieurs raisons. La première, c'est que vous avez des compagnies qui décrètent que vous n'êtes qu'en invalidité partielle qu'à 34 ou 35 ou 36%.
3: Il n'y a pas les mêmes gabarits en fonction des
7: assurés. La majorité disait 33% et 66%. Mais certaines compagnies disaient 34%.
3: Chez nous, c'est autrement. 35,
7: chez nous, c'est un peu autrement. D'accord ? Ça, c'est le premier point. Donc, le CCFF a dit maintenant, les enfants, c'est 33% l'IPP.
3: 66%
7: l'IPP.
3: Okay.
7: D'accord ? Et puis, l'autre débat aussi, c'est que le CCSF dit attention, regardez les fameux tableaux croisés qui sont dans les CG de vos contrats, parce que entre une compagnie A et une compagnie B, lorsque vous avez 20% là, 70% là, et que vous croisez, eh ben vous n'êtes pas forcément à 33% dans la compagnie A, alors que vous y êtes dans la compagnie B. Hein, je vous ai pris juste un exemple.
3: Rapidement,
7: très rapide.
3: Un point
7: par
3: à
7: exemple,
3: aborder.
7: Si vous êtes en invalidité fonctionnelle à 20% et en invalidité professionnelle à 100%, dans certaines compagnies, vous déclenchez l'IPP. Dans d'autres compagnies, vous ne déclenchez pas l'IPP.
8: Donc, c'est pas la même couverture.
7: D'accord. C'est, voilà. Donc, ça veut dire que lorsque vous substituez un contrat.
3: Donc, toujours comparer,
7: autre,
3: j'ai envie de dire. En
7: il faut aussi comparer le tableau.
3: Et alors, surtout que j'imagine qu'en fonction du partiel ou total, on a évidemment des tarifs qui ne sont pas les mêmes en termes d'assurance de prêt.
7: Oh oui, mais non, ça va aller. Ça va aller. En général, les assureurs sont. Oh, elles sont un peu alignées.
3: Voilà. Bon, allez, le dernier point.
8: Le dernier point, c'est...
3: Toujours, maladie antérieure.
8: Alors justement, on est toujours sur les prêts à moins de 100 000 euros sans questionnaire médical.
3: Ouais.
8: Il y a des petits filous qui se sont amusés à ajouter à leur... Non, on va pas forcément...
3: Allez-y, Astrid, allez-y.
8: Il y a des petits filous qui se sont amusés à ajouter des exclusions de pathologies préexistantes. Donc, c'est-à-dire, il n'y a pas de questionnaire médical, ok, mais dans nos conditions générales, on dit que, par exemple, la sclérose en plaques n'est pas couverte, etc., etc. Si elle est antérieure. Donc, ça va être une clause d'exclusion et qui ne seront donc pas pris en charge en cas d'arrêt de travail. Il me semble qu'en cas de décès, c'est quand même pris en charge. Sur ce quatrième point, il n'y a pas eu de consensus.
3: Ouais.
8: C'est-à-dire que le CSASF dit quand même que les assureurs font ce qu'ils veulent, mais ils disent que c'est contraire à l'esprit de la loi.
3: Ouais, super. Mais donc, ça veut dire qu'on pourra toujours avoir des assureurs qui vous disent « Oui, je ne te pose pas de questions sur ton état de santé. En revanche, les maladies que tu as d'avant, je ne les couvrirai pas. »
8: Mais elles sont censées être écrite noir sur blanc. Alors l'idée, c'est encore une fois d'aller bien
3: lire. Regarder, bien lire et bien comparer et regarder ces fameuses conditions générales. Quoi.
7: Et puis ce qu'il faut préciser aussi, c'est que vous avez, je ne sais pas combien, de centaines de maladies, et que, en général, les assureurs qui ont fait ça, ils sont quand même assez nombreux, ont mis une ou deux maladies
3: précises.
7: Alors, on cite effectivement la sclérose en plaques, on cite des choses comme ça, parce que la sclérose en plaques, c'est une maladie très longue qui génère énormément d'arrêts de travail, etc. Oui. Non, mais en fait, les assureurs qui ont fait ça ont juste dit, écoutez, moi, c'est écrit noir sur blanc dans les conditions générales, et d'ailleurs, les courtiers qui vendent en général ce genre d'assurance savent que telle compagnie ne prend pas telle pathologie à l'entrée, et donc ils disent, si vous avez une sclérose en plaques, je ne vais pas vous mettre chez compagnie
3: A, je ne vais pas vous conseiller d'aller dans cette compagnie, mais c'est vrai qu'il eût été intéressant d'empêcher que ce soit le cas, comme ça au moins ça simplifie. On ne va pas se mentir, nos échanges aujourd'hui, ce n'étaient pas les plus faciles d'accès, donc ce serait sympa pour qu'on comprenne un tout petit peu mieux notre assurance de prêt, compte tenu de son poids et de son équivalent carburant, ça serait sympa d'essayer de nous faciliter la tâche, heureusement que vous êtes là pour ça. Merci à Astrid Cousin, la porte-parole de Magnolia, et Emmanuel Provost, le directeur général d'AFISCA Patrimoine, d'avoir été avec nous aujourd'hui. Duo de choc de l'assurance de prêt qui reviendra évidemment toute cette saison régulièrement pour aborder ces sujets qui nous concernent tant et qui sont si difficiles à expliciter. Mais heureusement, les experts de l'IMO sont là tous les jours sur BFM Business. À demain.
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10: Tout pour investir, TPI sur BFM Business, nouvelle édition qui commence maintenant, évidemment, à la télé, à la radio. Vous pouvez retrouver l'intégralité de nos chroniques en podcast, en replay. C'est votre bibliothèque personnelle patrimoniale que vous pouvez retrouver là. 30 minutes, archi concentrées et des idées sereines et claires pour bien transmettre votre capital à la génération suivante. Je ne vais pas vous faire un dessin, je ne vais pas vous faire une redite à chaque émission, mais on est lancé dans un mouvement de long terme qui s'appelle la grande transmission. Près de 9000 milliards d'euros qui vont changer de main, changer de génération jusqu'en 2040. Et évidemment, ça inclut des arbitrages, ça inclut des décisions à prendre, ça inclut quelques paramètres à prendre en compte, comme la fiscalité. Et on voit ça en détail avec Christian Fontaine dans quelques instants dans la boîte à outils. Et transmettre votre entreprise quand vous êtes entrepreneur. On va revenir sur alors un point particulier qui vous a beaucoup intéressé, notamment pendant l'adoption du dernier projet de loi de finances, à savoir le régime de l'apport. Hors-session, qui a été légèrement réformée, retouchée. Petit panorama de ce que c'est, de ce que ça pourrait devenir aussi, et de comment on s'en sert, bien entendu, l'apport-session à la loupe, tout à l'heure avec Jules Rousselet d'Alphine GP et Adwena. Enfin, psychologie toujours, comme il y a un an, instabilité politique, situation budgétaire, montée des taux, défiance vis-à-vis du climat financier en France, beaucoup sont à nouveau attirés, et oui, par un produit réputé 100% archi-garanti par balle, l'assurance-vie luxembourgeoise. Et mine de rien, ça va sans doute nous occuper à nouveau ces prochaines semaines, au vu de ce qui se passe ici et dans les bureaux des CGP de la place. Frédéric Sauvage de la Baloise vit Luxembourg, justement pour nous en parler en fin d'émission. Toutes vos questions, vous pouvez nous les poser par mail. L'adresse, c'est direct@bfmbusiness.fr. Vous pouvez nous envoyer un SMS au 732-16, mot-clé business suivi de votre question. Et puis, sinon, vous pouvez me joindre directement sur Twitter ou LinkedIn et on vous répondra en cours d'émission. On ouvre la boîte à outils tout de suite.
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10: C'est donc la chronique de la grande transmission. D'ici 2040, 9000 milliards d'euros vont changer de main, vont changer de génération. Et pour en parler, Christian Fontaine du magazine Le Revenu. Bonjour.
12: Bonjour.
10: Alors, on va parler du cadre des successions. C'est toujours un moment très important dans l'histoire patrimoniale des familles, des foyers fiscaux. Le but, c'est d'essayer de transmettre au maximum son capital sans se faire manger de la valeur par la fiscalité, par les impôts et par... on sait qu'il y a une réglementation très précise là-dessus. Elle évolue d'année en année, de loi budgétaire en loi budgétaire. Est-ce qu'on peut essayer de faire un petit peu le point sur les solutions qui consistent à transmettre son capital, son patrimoine et de moduler au minimum la fiscalité?
12: Alors, vous avez prononcé depuis le début de votre intervention, cher Antoine, en fait, deux ou trois mots-clés, notamment, c'est bien transmettre. Et c'est vrai que pour les Français, bien transmettre, ça veut dire quoi? Ça veut dire, un, éviter les querelles de famille, et puis, effectivement, deux, ça veut dire transmettre hors impôt dans la mesure du possible. Et c'est le sujet qui nous évoque, sujet d'actualité aujourd'hui. Alors, pourquoi parler de la transmission aujourd'hui? Parce que d'abord, ça va être très certainement l'un des sujets fiscaux clés au cœur de la campagne électorale. Ouais. Parce que aussi, vous avez dans le PLF, en tout cas le projet de PLF, les informations qui ont filtré à gauche ou à droite, il y aurait des évolutions, notamment en matière de donation, ce qu'on appelle le don de somme d'argent qui passerait à 50 000 euros au lieu de 31 865 euros.
10: Ça, c'est le dispositif Sarkozy. Ouais.
12: Alors, ça, c'est le dispositif Sarkozy qui serait effectivement amélioré, puisqu'en fait, ce montant, si on va pas faire l'histoire, mais en fait, ce montant a déjà varié dans le temps. Là, on passerait de 31 865 euros à 50 000 euros, ce qui signifie très concrètement que même si vous avez déjà profité vous avez déjà fait profiter vos proches enfants ou petits-enfants de cet avantage fiscal, vous pourrez faire un complément à hauteur de 18 135 euros. C'est pas encore fait, il faut attendre les débats à l'Assemblée nationale, et vous savez que le gouvernement n'a pas de majorité. Le deuxième point qui pourrait évoluer en matière de donation, il pourrait y avoir la possibilité d'effectuer, au-delà des abattements classiques entre parents et enfants, c'est chaque parent a le droit de donner à chaque enfant 100 000 euros en plus des 31 865 euros, donc tous les 15 ans, et il y aurait la possibilité de donner encore en plus 100 000 euros avec des droits qui seraient ramenés de à 6% uniquement. Donc ça serait un autre avantage fiscal dont vous pourriez profiter. Maintenant, ça c'est ce qui est dans les tuyaux. Ce qui existe déjà aussi, c'est encore un autre abattement. Si vous voulez aider vos enfants ou petits-enfants à investir dans la pierre, vous avez un autre abattement aussi de donations exonérées d'impôts de 100 000 euros et qui, lui, se termine à la fin de l'année. Donc, il ne faut pas hésiter à en profiter. Alors, vous voyez, si vous n'êtes pas perdu, ce n'est pas normal. Puisque en France, il doit y avoir pas loin de 400 impôts et taxes et le régime des donations est excessivement complexe. Ce qu'il faut comprendre, c'est que si vous ne prenez aucune précaution, En France, la taxation des donations et des successions est très forte, puisqu'on monte très vite en ligne directe à 45%, voire 65%, 60% en ligne indirecte. La clé pour éviter que la moitié de votre patrimoine en cas de succession passe dans les poches de l'administration fiscale, la clé, il y en a une, c'est l'anticipation.
10: Bien sûr.
12: Il faut, avec vos conseillers, avec votre CGP, avec votre notaire, avec votre expert comptable, organiser la transmission de vos biens. Et c'est vrai que plus vous donnez de votre vivant, plus vous organisez votre transmission de votre vivant, vous allez à la fois, je dirais, éviter tout ou partie des querelles de famille, et puis vous allez réduire considérablement les droits dus par vos héritiers. Ouais. Alors, vous opinez du chef, vous avez raison. Mais attention, parce que c'est quand même pas si simple. On vit quand même dans une France qui vieillit, et donc il faut quand même en conserver, je dirais, gratifier ses proches pour profiter d'un certain nombre d'avantages fiscaux, c'est bien. Encore faut-il effectivement intégrer le fait qu'aujourd'hui un cadre à 60 ou 65 ans a une espérance de vie qui frôle les 25 ans, voire les 30 ans.
10: C'est ce que j'allais vous dire. C'est pas parce qu'on vieillit plus qu'il faut procrastiner pour autant.
12: Non, il ne faut pas.
10: Justement.
12: Il ne faut pas procrastiner, mais il faut quand même conserver, je dirais, des revenus et du patrimoine en quantité suffisante pour bien vivre jusqu'au bout. Et donc, il y a une espèce d'arbitrage à effectuer, ce qui est un équilibre à trouver qui n'est pas si simple. Tout ça dans un contexte où potentiellement donc, la fiscalité sur les donations et successions peut, en fonction de la victoire de l'un ou de l'autre, des uns ou des autres, en avril-mai prochain, considérablement évoluer. Donc, il ne faut pas hésiter. Hein, aujourd'hui, on est au mois de septembre. Il ne faut pas hésiter si vous disposez d'un petit peu de capital, que vous avez 50, 60, 65 ans, 70 ans, à profiter de tous les avantages fiscaux qui existent en matière de donation. On en a listé déjà un certain nombre. Parce que ces avantages fiscaux, aucun avantage fiscal n'a vocation à durer éternellement.
10: Bien sûr.
12: On ne sait pas de quoi demain sera fait.
10: Et ça, quelle que soit l'orientation politique à l'avenir. Ça, la fiscalité, c'est quelque chose qui est finalement assez apolitique.
12: Aujourd'hui, chaque parent peut donner en exonération totale de droits 100 000 euros à chaque enfant tous les 15 ans. Pourquoi ne pas en profiter dès demain ? Chaque grand-parent peut donner 31 865 euros à chaque petit-enfant, même deux fois 31 865 euros si le petit-enfant est majeur et si la personne âgée a moins de 80 ans. Pourquoi ne pas en profiter ? Ce qui est donné ne peut être repris lorsque vous effectuez une opération de donation, quelle que soit l'évolution de la fiscalité après la mise en place de cette donation, s'il y a une hausse de cette fiscalité, vous ne la subirez pas. Vous n'en avez pas à subir. Donc, il ne faut pas hésiter à donner, à transmettre d'ici la fin de l'année, même d'ici l'élection présidentielle. Au-delà des donations, vous avez des tas d'avantages fiscaux qui pourraient disparaître, notamment la prise en charge par le donateur des frais normalement dus par la personne qui reçoit votre donation. Ça, aujourd'hui, c'est un gros avantage fiscal. Demain, ça pourra disparaître. Pourquoi ne pas en profiter dès aujourd'hui ? Lorsque vous donnez, l'opération de donation fait disparaître les plus-values latentes sur le plan fiscal. Ça aussi, c'est un avantage qui pourrait disparaître demain. Les donations avec démembrement de propriété, aussi des avantages fiscaux qui pourraient disparaître. Donc voilà, il est important, la succession va être au cœur, la transmission va être au cœur des réformes économiques proposées par les candidats à l'élection présidentielle. Donc c'est un sujet sur lequel il faut se pencher et ne pas hésiter à faire le plein d'avantages fiscaux tant qu'ils existent.
10: Et surtout ne pas procrastiner quand on s'organise justement de manière patrimoniale. Merci infiniment Christian Fontaine du magazine Le Revenu pour toutes ces pistes.
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10: Grande transmission toujours, on ne va pas en sortir, mais de toute manière on en a jusqu'à 2040. Donc régulièrement on vous tiendra au courant. Et puis il y a certains aspects qui vous concernent plus particulièrement vous, entrepreneurs, chefs d'entreprise qui nous écoutez, et vous êtes nombreux. On en parle avec Jules Rousselet d'Alphine GP à Dunéa. Bonjour.
14: Bonjour, merci de votre invitation.
10: Eh ben, avec grand plaisir. Justement, pour parler aux chefs d'entreprise du dispositif. Alors, qui a changé lors de la dernière loi budgétaire ? Est-ce qu'il va changer pendant la prochaine, ça ? Pour l'instant, on n'en sait rien. Mais il a légèrement évolué. C'est le régime de la portion. Et ça, c'est nécessaire et indispensable quand on transmet son entreprise. Est-ce qu'on peut faire un petit panorama de ce dispositif ? À quoi il sert ? De quelle manière il a changé ? Et de quelle manière il pourrait éventuellement changer ? Ça fait beaucoup, hein, j'en conviens. Mais déjà, qu'est-ce que c'est ?
15: En fait, quand vous êtes chef d'entreprise et que vous voulez céder votre entreprise, vous avez deux choix, principalement. Vous cédez les titres de la société que vous détenez et vous payez la fiscalité qui va avec. Ou alors, vous pouvez appliquer ce mécanisme de l'apport-cession. Donc, il faut aller dans l'ordre. D'abord, il y a l'apport et ensuite, il y a la cession. Ce que je vais faire avec ma société, c'est que je vais apporter mes titres dans une holding à l'impôt sur les sociétés.
10: Voilà, c'est là qu'entre en jeu le concept de holding.
15: Exactement. Une holding, c'est tout simplement une société dont le but est de détenir des participations. Et là, en l'occurrence, les titres de ma société. Derrière, cette holding qui va détenir les titres va céder ces titres de la société à l'acquéreur. L'apport de moi, personne physique, à la holding va être mis en report d'imposition. On n'est pas exonéré de l'impôt, l'impôt est différé, mais on va le voir, si on respecte certaines contraintes, c'est très intéressant, patrimonialement parlant, pour le chef d'entreprise.
10: Bon, si on prend un exemple vraiment en euros, qu'est-ce que ça donne en gros ?
15: Vous avez acheté une société, il y a quelques années, 200 000 euros. Aujourd'hui, vous la vendez, elle vaut 5 millions d'euros. Vous allez faire une plus-value de 4,8 millions.
10: Ouais.
15: Si vous vendez directement en personne physique, vous allez payer la flat tax qui a été augmentée au 1er janvier 2026. On n'est plus à 30%.
10: À 31,4%.
15: Ouais. Et je ne compte même pas la contribution exceptionnelle sur les hauts revenus aussi qui va venir s'ajouter. Mais grosso modo, sur 4,8 millions de plus-value, vous allez payer à peu près 1,5 million d'euros. Donc, il restera réellement entre 1,2 million et 1,5 million d'euros. Enfin, entre 3,2 millions et 3,5 millions d'euros dans votre poche. Donc, forcément, là, on se dit comment on peut contourner ce dispositif dans une logique plus patrimoniale. Si j'apporte, comme je le disais tout à l'heure, mes titres à la holding, je vais être en report d'imposition sur l'apport.
10: Ouais.
15: La holding va céder les titres. Et en l'occurrence, il y a deux cas de figure, mais les titres que je dispose dans la holding qui ont été vendus à la société, je vais les récupérer. Ce n'est plus moi, personne physique, qui détient ces titres, mais c'est la holding.
10: Ouais.
15: Après, il y a deux cas de figure à prendre en considération. Si il s'est passé 3 ans entre l'apport à la holding et la cession des titres, je suis libre de toute contrainte de réinvestissement sur l'argent que j'ai dans cette holding. Mais si j'ai cédé ma société dans un délai de moins de 3 ans suivant l'apport, là, j'ai des contraintes de réinvestissement. Quelles sont-elles ?
10: Parce que tout l'objet, c'est conserver le report.
15: C'est ça.
10: Et dans ce cas-là, quelle contrepartie on doit démontrer, en fait ?
15: Voilà. On a des clients chez d'entreprise qui sont bien entourés depuis longtemps et qui avaient créé une holding à l'époque, justement, pour purger ces délais de 3 ans. Mais souvent, la plupart du temps, quand les clients viennent nous voir, les chefs d'entreprise, c'est parce que, justement, ils ont trouvé un acheteur. Et donc, du coup, ils ont envie de mettre en place ce dispositif. Et du coup, la période des 3 ans n'a pas été purgée. Et donc là, la contrainte, elle est la suivante. Aujourd'hui, depuis la nouvelle loi de finances, vous devez réinvestir 70% du prix d'achat. Non pas de la plus-value, du prix d'achat.
10: Prix d'achat de l'entreprise.
15: Exactement, dans des solutions éligibles. Les 30% restants sont libres dans la holding, pas sur notre compte personnel.
10: Oui, on rappelle.
15: Il faut bien le rappeler, mais ils sont libres pour effectuer des investissements qui ne doivent pas respecter certaines contraintes de ce dispositif. Typiquement, si on parle de contraintes, vous ne pouvez pas, avec ces 70% du prix d'achat à réinvestir, vous dire que vous allez acheter des apparts pour les mettre en location. Ou vous n'allez pas pouvoir ouvrir un compte-titre et investir à la bourse cet argent. Ce n'est pas éligible. Non, il faut investir d'une certaine manière dans l'économie réelle, dans des sociétés de logiciels, dans la santé, dans l'industrie, soit en souscrivant à des titres dans le cadre d'une augmentation de capital, soit en prenant le contrôle d'une société. Mais si vous êtes chef d'entreprise, vous avez assez longtemps travaillé et vous ne voulez plus être dans l'opérationnel, vous pouvez parfaitement déléguer ça à des professionnels, à des fonds d'investissement qui parfois proposent des fonds à la distribution qui rentrent dans le cadre de ce dispositif.
10: Oui, donc il y a différentes pistes. Cela dit, est-ce que quand même, d'une certaine manière, je peux quand même profiter de la vente de mon entreprise pour acheter un bien, commencer vaguement à préparer ma retraite, parce que, voilà, ça reste une préoccupation. Est-ce que c'est vraiment adapté ou est-ce qu'il faut plutôt, pas mélanger les torchons, les serviettes ?
15: Vous avez parfaitement compris, en fait, l'intérêt de ce dispositif, c'est pas une solution miracle.
10: Oui, voilà.
15: Ce qu'il faut faire, en fait, avant la vente, il faut bien préparer son projet d'après-vente, finalement. Est-ce que je veux repartir sur des investissements pendant plusieurs années ou est-ce que je veux partir à la retraite tout de suite ? Et là, en l'occurrence, on peut très bien pondérer. on peut se dire une partie de la vente va être dans le cadre de l'apport-cession et une partie de la vente va être dans le cadre de la cession directe. Comme ça, certes, je vais supporter la fameuse fiscalité, la flat tax, mais au moins, je vais récupérer des liquidités personnelles. Si, par exemple, l'objectif, c'était d'un côté d'acheter une maison dans le sud pour préparer la pré-retraite d'une certaine manière et derrière, pour faire capitaliser mon patrimoine avec ma holding, ça peut être très pertinent. Parce que ce qu'il faut se dire aussi quand on a été chef d'entreprise, c'est qu'on ne cotise pas au même régime social des salariés la plupart du temps.
10: Non, non, tout à fait.
15: Et il faut se dire qu'en fait, votre holding, c'est un peu votre caisse de retraite. Et plus tard, certes, vous pourrez, l'argent que vous avez capitalisé grâce à ce schéma, vous avez pu bien l'investir, générer du bénéfice et vous verser derrière les dividendes.
10: Petit rappel, sous les mains de Jean Galadimat, Sapiens, qui était venu sur ce plateau il y a quelques jours, nous expliquer comment gérer l'après-cession de l'entreprise. C'est loin d'être un problème anodin et souvent on peut finalement tout perdre, tout ce qu'on a gagné et réussi à faire fructifier en vendant son entreprise au bon prix. Point technique, autour de cette holding on attend plus de 3 ans pour vendre, qu'est-ce qui se passe?
15: Alors, vous êtes toujours en report d'imposition, mais vous êtes libéré de la contrainte des 70% de réinvestissement du prix d'achat dans les solutions éligibles.
10: Ouais, ça c'est terminé.
15: Ok, donc je ne suis pas dispensé de fiscalité à terme, mais en revanche, je peux accéder à tout l'univers d'investissement qui se présente à nous pour faire fructifier mon argent. Donc, je fais travailler mon capital sur une base de 100 et non pas de 70 si j'avais cédé mes titres en direct.
10: Oui, tout à fait. Et qu'est-ce qui peut faire dérailler le truc, en fait?
15: Ce qui peut faire dérailler le truc,
10: c'est...
15: Ouais, il y a toujours des risques. Bah, c'est souvent les clients qui s'y prennent au dernier moment. Donc déjà, ils prennent des mauvaises décisions.
10: On ne le dira jamais assez. Ouais. Le mode d'emploi de la cession de son entreprise, il faut l'avoir quasiment dès la fondation de l'entreprise. Il faut un mode d'emploi. Coca-Cola, dans leurs locaux à Atlanta, il y a la recette du Coca-Cola dans le coffre-fort. Il y a aussi tout le manuel pour céder l'entreprise au cas où.
15: C'est ça.
10: Et il faut y penser, même quand on est tout petit entrepreneur. Donc, voilà, c'est le premier réflexe à avoir.
15: Alors,
10: pour un dirigeant.
15: C'est le premier réflexe à avoir. Et aussi, une fois que le réinvestissement a été mis en place, c'est s'assurer le suivi, les déclarations, le respect des délais, puisque vous avez un délai de conservation de 5 ans, justement, d'investissement dans les solutions éligibles. Donc, tout ce genre de petits détails dont il faut assurer le suivi peuvent vous coûter un redressement fiscal.
10: Ouais.
15: Et ça, c'est pas anodin parce que le fisc français va vous redemander l'intégralité de l'impôt à payer.
10: L'intégralité. Et là, quand on n'a plus rien derrière, oui.
15: C'est pas faux.
10: C'est compliqué. Jules Rousselet, Alphine GP, Aduena, merci infiniment d'avoir été avec nous pour ce point technique concernant l'apport-cession qui vous intéresse, vous, entrepreneurs, chefs d'entreprise, qui nous regardez. Tout de suite, direction le Luxembourg.
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10: 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Frédéric Sauvage de Baloise Vie, bonjour.
17: Bonjour.
10: On va parler Luxembourg, on va parler Suisse, on va parler tout un tas de contrées intéressantes du point de vue financier. Bah oui, j'allais vous dire... Toujours, la rentrée dernière, c'était la même chose. Il y avait de l'instabilité politique dans l'air. Il y avait les négociations autour du budget. Le budget, il va encore en être question ces prochaines semaines. Et évidemment, il y a toujours un stress de la part des investisseurs de voir le paysage fiscal changer. Et on le voit à chaque fois. Il y a des balles perdues sur un certain nombre de classes d'actifs. Et à chaque fois, on reparle de l'assurance vie luxembourgeoise. Alors ça reste vraiment symbole de qualité, de résistance, de résilience. Qu'est-ce qui rend ce contrat d'assurance vie luxembourgeois aussi populaire?
17: Alors, ce qui le rend populaire, c'est 30 années de travail.
10: Populaire auprès d'une clientèle relativement fortunée, faut dire.
17: C'est bien de le dire.
10: Voilà.
17: Non, en fait, c'est 30 années de travail. Donc, il est possible de souscrire en libre prestation de service, c'est-à-dire la capacité d'aller souscrire un contrat auprès d'une compagnie à l'étranger depuis 96. Et depuis 96, les compagnies d'assurance se sont adaptées, et particulièrement adaptées au marché français, pour répondre aux besoins d'une clientèle. La clientèle, c'est certes une clientèle assez fortunée. En général, les contrats commencent à 250 000 euros et on va nettement au-delà. Mais pourquoi ? Parce que c'est ça qui est intéressant de comprendre. Il ne faut pas opposer contrat d'assurance vie français, contrat d'assurance vie luxembourgeois. Ils sont très complémentaires et le cadre, en fait, les a fait évoluer. Ce qui est intéressant dans l'assurance française, c'est qu'elle est extrêmement efficace, extrêmement industrialisée. Elle fonctionne très bien. Elle est assez retail et elle fonctionne bien pour cette population-là. Le Luxembourg a travaillé autrement. Il a travaillé en différenciant les investisseurs les uns des autres. Donc, plus un investisseur est fortuné, plus il aura accès à des classes d'actifs différentes, plus il aura accès à des solutions qui lui sont dédiées. Et d'ailleurs, le produit phare du Luxembourg, c'est le fonds dédié. Mais en fait, c'est deux choses très complémentaires. Le client, je veux dire, lambda qui doit investir dans des produits assez simples, choisir des fonds, prendre du fonds en euros, il est très bien en France. Et s'il souhaite, par contre, aller vers des classes d'actifs différentes, choisir une banque dépositaire, choisir lui-même sa banque dépositaire, là où il va déposer ses actifs, choisir le pays où il va déposer ses actifs, le Luxembourg, la France, Monaco, la Suisse évidemment, eh bien, le contrat d'assurance vie luxembourgeois lui permet de faire tout ça.
18: Alors, au milieu de cette offre diversifiée, il faut bien reconnaître que le principal actif maître de l'assurance vie luxembourgeoise, c'est ce fameux triangle de sécurité. En quoi il consiste exactement ?
17: Alors, le triangle de sécurité, c'est une organisation qui est propre aux compagnies luxembourgeoises, qui est de dire que l'autorité de contrôle a un contrôle sur les comptes dans lesquels on investit. Donc, quand une compagnie d'assurance luxembourgeoise comme la nôtre ouvre un compte, eh bien, ce compte, il y a un droit d'accès et un droit de blocage qui est donné en fait à l'autorité de contrôle s'il devait y avoir un défaut ou un problème auprès de la compagnie. Et cet élément-là est très rassurant parce que nous ne pouvons pas ouvrir les comptes où on veut dans n'importe quelle banque. On doit les ouvrir dans des banques qui sont autorisées par l'autorité de contrôle. Et c'est une première chose. Et on est amené à faire en fait des contrôles permanents des actifs que nous déposons dans chacune des banques. En plus de ça, et là c'est là que ça devient intéressant, on a ouvert les comptes, on contrôle les actifs que l'on a, et en fait on a également un super privilège, c'est-à-dire que le souscripteur ou ses bénéficiaires sont les premiers à pouvoir obtenir le paiement des fonds. Avant l'État luxembourgeois, avant la compagnie d'assurance et ses salariés.
18: Voilà, c'est la primauté du remboursement au cas où. J'allais vous dire, c'est vraiment, comment dire, il y a un besoin de sécurité accru pour quand on vient vous chercher pour ce genre de produit. On a vraiment une sorte de stress quand on arrive à ce niveau de placement qu'un assureur ou qu'un garant de vos dépôts fasse défaut.
17: Alors, il y a deux clients, en fait, qu'on a. On a le client qui doit être rassuré. Et c'est clair qu'il y a une clientèle depuis la dissolution de l'Assemblée nationale qui vient à Luxembourg de manière assez massive. Et il y a également, et c'est peut-être la base de notre clientèle, c'est une clientèle un peu plus sophistiquée qui va aller rechercher quelque chose de différent. Et quand je dis qu'on dépose en France, au Luxembourg ou en Suisse, et qu'on se fait gérer par des gérants suisses, français ou luxembourgeois, c'est très différent. Le gérant français a un billet français, le gérant luxembourgeois a un billet euro, et le gérant suisse, par exemple, va avoir une vision internationale beaucoup plus large. C'est donc des choses extrêmement complémentaires. Et donc, quand on a un patrimoine suffisamment large et qu'on peut se le permettre, eh bien, c'est très intéressant de mélanger différents types de gestion.
18: Oui, voilà, parce qu'on est un peu en architecture open source, si on parlait techno. Et c'est peut-être ça aussi, c'est la technicité de l'assurance vie luxembourgeoise qui intéresse aussi bon nombre d'investisseurs qui y souscrivent.
17: Voilà, c'est la simple question de se dire dans quelle banque dépositaire je vais choisir, c'est possible au Luxembourg. Et pour un chef d'entreprise qui, toute sa vie, a traité avec 2-3 banques qui sont ses principaux fournisseurs de crédit, mais il a peut-être envie, et souvent ils ont envie, que le dépôt de ses avoirs gérés soit dans une banque différente.
18: Et puis, ça peut aider aussi certains foyers fiscaux particuliers. Je pense notamment aux chefs d'entreprise, aux entrepreneurs ou encore des salariés de grandes boîtes internationales qui souvent changent de pays de résidence. Et là, on a un point de... Là, voilà, on est sûr que rien ne va bouger.
17: Alors, ce qui est intéressant, c'est que le Luxembourg est neutre fiscalement quand il y a un déménagement. Et surtout, le Luxembourg, il a acquis des compétences sur différents marchés. La France, la Belgique, l'Allemagne, le Portugal, la Pologne éventuellement, l'Italie. Donc, quand un souscripteur décide de se délocaliser, l'assureur luxembourgeois, il est capable de l'accompagner parce que quand on a, nous, des ingénieurs patrimoniaux portugais, ils sont assis à côté des ingénieurs patrimoniaux français, ils se parlent et ils trouvent des solutions que l'on ne trouvera pas dans des compagnies françaises. Et je le dis, c'est pas une opposition, c'est vraiment deux sortes de services différents qui sont offerts à une clientèle.
18: Et qui sont complémentaires. Dernière question, on voit à peu près à quel profil ça correspond. Donc, bah, des hauts patrimoines, hein, ça, y a pas de... Est-ce qu'il y a certains de ces hauts patrimoines pour lesquels vous dites, non, finalement, ça, vous n'en avez pas besoin, c'est pas forcément adapté?
17: C'est clair qu'un haut patrimoine qui n'a strictement aucune envie de se délocaliser et qui est particulièrement confiant par rapport à la situation politique internationale et par rapport au système bancaire français notamment, n'a peut-être pas intérêt à venir au Luxembourg. Mais pour le reste, des clients un peu sophistiqués, des clients qui ont un peu de crainte, le Luxembourg offre vraiment des solutions intéressantes.
18: Frédéric Sauvage de Baloise Vie, merci d'avoir été avec nous.
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18: TPI, tout pour investir, ben c'est fini pour aujourd'hui. Je vous retrouve à 15h30 pour USA Today. Un petit peu plus tard, entre 16 et 18, aux côtés de Guillaume Sommerer pour BFM Bourse. Bon appétit si vous êtes à table.
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2: Bonjour à tous, bienvenue dans BFM Entreprise, l'émission qui plonge au cœur des boîtes tout au long de la semaine. Vous le savez, le lundi, on parle de leadership, le mardi, des outils RH, le mercredi, de croissance, le jeudi, de transmission. On vit la vie de l'entreprise au plus près. On parle croissance aujourd'hui et on va s'adresser finalement à toutes les personnes qui veulent passer du salariat à une vie d'entrepreneur. C'est le pari qu'ont fait les sœurs Lison, c'est comme ça que je les appelle, vous allez voir, il y a plus de 10 ans. Et on va parler franchement des bons côtés et des difficultés de la vie de patronne, difficultés qui pourtant ne font rien regretter de cette décision. À mes côtés donc pour cette émission, Olivia et Alexandra Baume, cofondatrices toutes les deux de Lison Paris. Bonjour mesdames, ravie de vous avoir sur ce plateau. BFM Entreprise, comment on fait croître sa boîte? C'est parti.
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2: Un témoignage à deux têtes aujourd'hui. Deux cofondatrices qui ont créé Lison. C'était quelle année, Olivia?
3: 2015. Avril 2015.
2: Plus de 10 ans, effectivement, c'est ce que je disais. Et vous allez nous expliquer déjà pour commencer, parce que c'est ça en fait, c'est un petit peu pourquoi on prend cette décision-là, de ce dont on va discuter aujourd'hui. Vous n'étiez pas du tout dans le monde de l'entrepreneuriat, vous étiez complètement soit en recherche, soit dans une vie autre. Alexandra, qu'est-ce que vous faisiez à cette époque-là, en avril 2015?
4: Alors moi, j'étais maman de 5 enfants.
2: Déjà, ouais.
4: Voilà, déjà. Maintenant, il y en a 6, mais à l'époque, il y en avait 5. Et en fait, c'est vrai que l'idée de Lison est vraiment partie d'un constat. C'est-à-dire qu'en fait, moi, j'habite au bord de la mer. Et en fait, je me rendais compte qu'il y avait des très belles marques de prêt-à-porter enfants françaises.
2: On prêt-à-porter. Les
4: voilà, prêt-à-porter, pardon. Et en fait, arrive l'été et on ne trouvait pas de maillot qui soit ni élégant, raffiné et qui soit tendance et stylé. Et donc, j'ai dit, Olivia, viens, on va monter une marque de maillot de bain. Elle m'a dit non 3 fois.
2: Et c'est intéressant parce que de prime abord, je pensais que des marques de maillot de bain, il y en avait plein. Mais en fait, non. Réellement, il y avait un manque pour l'âge auquel vous vous adressiez, c'est-à-dire la grande fille, la préadolescente, sur ce créneau-là. Il y avait un véritable manque sur le marché.
4: Toutes les marques de prêt-à-porter font un peu de maillot de bain, mais vraiment une marque spécialisée dans le bain avec des tissus qui soient éco-responsables, durable, qui soit anti-UV, qui soit aussi 100% fait en France, avec des vraies qualités, avec des différences de style, il n'y en avait pas.
2: On va y revenir sur ce produit et l'importance de ce produit. Mais vous étiez salariée, Olivia, dans le vêtement déjà.
3: Alors oui, moi j'ai passé plus de 10 ans chez Monoprix au développement produit, chef de groupe, chef de produit. Donc j'avais déjà cette habitude-là, j'avais jamais fait de lingerie, parce que c'est vrai que le bain, on oublie souvent que c'est vraiment de la lingerie, c'est vraiment un métier assez précis. Donc je travaillais déjà quand même là-dedans, j'avais quand même une bonne connaissance des tissus, comment on travaille avec une usine. Ensuite, j'ai travaillé dans la chaussure et j'avais arrêté. J'étais en petite pause. J'avais besoin d'un petit break. Voilà. Et ma sœur m'a convaincue.
2: Et le début de l'aventure Lison Paris, il se fait progressivement. Vous lancez, vous avez cette idée, mais réellement, vous vous donnez quand même une année ou deux pour voir si ça fonctionne, Alexandra.
4: Voilà, c'est ça. Donc, en fait, nous, on a vraiment monté la marque avec l'idée de se faire plaisir, de prendre du temps et de voir où ça allait nous mener, en fait. La chance, c'est que très rapidement, la marque a eu beaucoup de succès auprès de revendeurs, un peu iconiques.
2: Oui.
4: Notre premier revendeur a été le Club 55. Et évidemment, c'était vraiment la clientèle parfaite pour ce produit, qui à l'époque était un produit extrêmement niche, parce qu'on faisait du maillot de bain en coton. Et puis ensuite, de fil en aiguille, on a fait un premier salon, on a été choisi par Small Label, on a été choisi par Melly Joe. Alors en fait, l'aventure Lison, qui à la base n'était pas pensée pour être un gros succès, on va dire, a énormément plu très vite.
2: C'est intéressant. Et comment vous avez décidé de partager les tâches au départ? On va voir si d'ailleurs ça a évolué, mais qui faisait quoi au départ, Olivia?
3: Ça s'est fait en fait assez naturellement. Toute la partie vraiment design, style, développement produit, on l'a faite ensemble parce qu'on commençait par faire des produits, on était en voyage en Inde, tout était fait à la main, au bloc print. Et puis c'est vrai que c'était un kiff de le faire à deux. C'était vraiment cette aventure-là qui

0: nous a drivé au départ. Et donc ensuite, naturellement, moi, je me suis plus focussée sur toute la partie mise au point des produits, gestion des échanges avec les partenaires, avec les usines, avec les fabricants de tissus. Et Alexandra, elle a géré aussi parce qu'elle était plus, enfin, elle n'était pas sur Paris. Elle a géré toute la partie réseau et Alexandra a une formation de journaliste.
1: Moi, je faisais beaucoup de marketing, communication. On a fait des collaborations et après, petit à petit, comme tu disais, en fait, les rôles ont changé.
2: Oui.
1: Les rôles ont évolué. Et en fait, je me suis retrouvée dans la position de directrice commerciale.
2: Le fameux début, rôle commercial.
1: M'a pas trop convaincue. Mais qui, en fait, aujourd'hui, voilà, c'est vraiment pour moi une énorme. Enfin, j'adore vendre Lison, j'adore présenter Lison parce que je suis absolument certaine du produit. On l'adore et je sais qu'aujourd'hui, c'est un produit qui plaît énormément et qui se vend facilement.
2: On a commencé effectivement avec cette idée qu'on allait voir si ça plaisait, si ça marchait, si ça prenait justement chez les bons partenaires. Et vous les trouvez, les bons partenaires. Qu'est-ce qui se passe au moment du Covid? Parce que le Covid, c'est une phase dans laquelle finalement l'activité s'accélère, Alexandra?
1: Absolument. En fait, pour nous, c'est vrai qu'on rentrait d'Inde et on s'est vraiment pris le Covid comme ça par surprise, juste avant le début d'une nouvelle collection. Et en fait, la chance qu'on a eue, c'est qu'on a continué les ventes en ligne et les ventes ont très, très bien marché.
2: Ouais.
1: Donc pour nous, ça a été un peu, on va dire, un tremplin.
2: Oui, c'est ça, parce que les ventes qui marchent derrière, ça veut dire la production qu'il faut accélérer.
0: Oui, c'est. Et c'est vrai qu'au-delà, enfin, le Covid, juste, je reviens, pour la partie B2B, ça a été compliqué, puisqu'on a beaucoup de boutiques qui étaient fermées, mais qui, Dieu merci, ont ouvert fin mai. Vous vous souvenez, ça a un peu rouvert fin mai. Et nous, on a quand même beaucoup de boutiques qui sont des boutiques de plage, des boutiques d'hôtels, de l'hôtellerie plutôt haut de gamme. Et ces clients-là, ils ont rouvert, et même s'ils n'avaient pas passé de commande, on a été super réactives. Et on a pu, puisqu'on avait quand même nos collections, on les lance 6 mois à l'avance. Donc, on avait déjà fabriqué avant le Covid. Donc, il fallait quand même écouler le stock. Et du coup, on a, Dieu merci, toutes ces boutiques-là qui ont réouvert et qui se sont retrouvées avec des besoins. Et on a beaucoup travaillé pour accepter des commandes et pour pouvoir livrer à temps pour le démarrage des vacances. Et après, c'est vrai que juste avant, en plus, le Covid, on avait déjà décidé qu'il fallait vraiment pousser le digital. Et on a signé, Alexandra a trouvé un gros revendeur aux États-Unis qui a un très gros site internet américain. Et ça nous a beaucoup aidé à se développer aussi sur la partie digitale et notamment pour attaquer les États-Unis.
2: On va le voir justement parce que ce qui est intéressant, c'est que assez vite, effectivement, vous attaquez les marchés étrangers. Il y a cette question de saisonnalité, il y a cette question de qui est dispo. Comment ça se met en place, entre guillemets, finalement, assez vite, cette internationalisation?
1: En fait, on a tout de suite compris qu'avec un marché seulement européen, on aurait du mal à atteindre une rentabilité rapide, on va dire. Donc, il a fallu qu'on regarde où est-ce que les gens étaient en vacances, soit toute l'année, soit il y avait des zones géographiques où il faisait beau, en fait, toute l'année. Et ensuite, évidemment, le marché de l'hôtellerie, des resorts, des beach clubs. Et donc, les États-Unis, c'était forcément une belle cible, dure à atteindre. C'est très compliqué, les États-Unis. Mais voilà, ça faisait partie absolument de la stratégie Lison pour internationaliser la marque.
2: Ce qui est intéressant. Oui, pardon, Olivier.
0: Non, c'est vrai que les États-Unis, en plus, nous, notre papa est américain, donc on avait vraiment. C'est même pas une revanche, mais on avait vraiment cette envie. Enfin, ça nous tenait à cœur.
2: Vous aviez un prisme.
0: C'est d'envoyer, que Lison Paris soit présent là-bas. Et en fait, ça plaît tellement. Et puis, on est une marque française, on a le chic français, tout en ayant. On a beaucoup joué sur le côté.
1: Frenchy.
0: French, mais à la fois, c'est beau. Mais c'est éco-responsable, c'est beau, mais c'est bon pour la peau de vos enfants. Et ça, c'était pas négociable. Il fallait à la fois le style, à la fois la qualité, et surtout, il fallait que ça protège l'enfant du soleil. Parce qu'on parle, on vend très bien l'adolescente, mais on a aussi toute cette cible qui va du bébé, vraiment, on commence aux 12 mois. Et il fallait qu'on accompagne les mamans, qu'elles soient sûres du produit.
2: Oui, c'est très intéressant. Vous m'aviez parlé aussi, quand on a préparé l'émission, Alexandra, de ce côté, on a choisi une plateforme et puis à un moment, on a dû changer. C'est intéressant parce que je pense que toute personne qui se lance dans un business comme ça de retail va devoir faire ce choix à ce moment-là. Il y a plusieurs options. On ne sait pas laquelle sera la bonne et vous avez changé en cours de route en réalité.
1: On a changé en cours de route. Alors en fait, nous, on travaillait sur une plateforme française qui marchait très bien. Mais en fait, c'est vrai que pour une croissance plus rapide, plus efficace, et surtout pour pouvoir, on va dire, attaquer les États-Unis, on a fait le choix de passer sur une autre plateforme, et très bénéfique. Alors,
0: qui prend une commission, c'est vrai que moi je prenais un petit peu.
2: Oui, c'est ça, vous n'étiez pas d'accord.
1: En fait, voilà, mais aussi un conseil que je donnerais aux entrepreneurs ou ceux qui veulent se lancer, il ne faut pas avoir peur de changer les choses, de bouger les choses. Parce que nous, on a fait ce choix-là plusieurs fois de casser ce qu'on avait construit, Et c'était à chaque fois...
0: Oui, que ce soit bénéfique. Changer de plateforme, changer de partenaire de fabrication, ou bien, ou même changer de personne, parce qu'on est une petite structure vraiment interne, mais après, on a beaucoup de freelance, d'agences qui gravitent autour de nous. Et c'est vrai que ce soit typiquement pour développer le digital, on a dû besoin, on était obligé de s'accompagner, je veux dire, moi et Alexandra, on n'est pas des pros du digital, et c'est bien d'essayer de tout faire soi-même, mais à un moment, c'est pas possible. Et en fait, on le fait moins bien que des pros, donc on s'entoure de certaines personnes, et parfois, il faut arriver à dire, bah, en fait, cette personne ne convient plus, ou cette manière de travailler ne me convient plus. Et c'est difficile quand ces gens-là sont presque comme des salariés, en fait, parce qu'on les connaît, parce que nous, on est... Voilà, c'est presque des amis, et parfois de dire bah, on arrête là, et ça c'est difficile.
2: C'est un système de freelancing en réalité, les experts auxquels vous faites appel pour la plateforme, pour la comptabilité, pour tout ça, c'est comme ça que vous travaillez ?
0: Oui, principalement comme ça.
2: Pourquoi ce choix-là, ça permet d'avoir finalement de travailler par mission ?
0: Ça permet de travailler par mission, ça permet beaucoup de limiter les coûts, faut être honnête, hein, parce qu'aujourd'hui, salarier des personnes, ça coûte cher, même si on a quand même, on est bien aidé, donc on a des équipes. Mais c'est vrai qu'il y a certaines missions pour lesquelles on n'a pas besoin de quelqu'un à temps plein. Et encore une fois, où c'est bien, on sait que bah, c'est bien peut-être de changer tous les 2-3 ans, de changer d'agence SEO, de changer de plateforme, de changer peut-être même de comptable, vous voyez, pour voir d'un autre œil, pour être accompagné un peu différemment. Et c'est vrai que pour ça, bah, être avec des freelances ou des agences, c'est plus facile. Et voilà.
2: En termes de financement, comment on se lance là-dedans? On l'a dit au début de l'émission, au départ, vous étiez dans certaines situations personnelles, professionnelles. Le salariat, ça assure un confort, hein, évidemment. Ouais. Si on n'est pas tous à franchir le pas, c'est parce qu'il y a cet aspect, c'est justement. Financement, comment on lance une marque comme ça et comment on la finance au départ, Alexandra?
1: Alors, nous, on a commencé, comme je t'ai dit, on a commencé vraiment au début... tout doucement, donc on n'avait pas des gros besoins financiers, ce qui nous a permis d'avoir la vie familiale à côté, en tout cas pour moi, Olivia, de faire ce petit break et d'avoir un chômage. Et en fait, rapidement, quand la marque a commencé à beaucoup plaire, là, on a dû trouver des financements, parce qu'en fait, le maillot de bain, ce qui est compliqué, c'est qu'on a des frais avant que...
2: Il y a un décalage.
1: C'est ça, il y a un décalage, en fait. Donc là, on a dû faire appel à...
0: Angel,
1: on a eu un business angel qui est un peu tombé du ciel d'ailleurs.
2: Au départ, c'était de la love money, c'était quand même
0: C'était un client d'ailleurs.
2: Et au final, un investisseur, vous l'avez trouvé principal.
0: Exactement. Mm-hmm. Et c'est vrai que c'était de la love money, et on a commencé comme ça. Et comme disait Alexandra, notre gros problème effectivement, c'est la saisonnalité. Encore une fois, et pour le produit et pour le BFR, on a besoin d'argent l'hiver parce qu'on fabrique l'hiver. Et en gros, notre chiffre d'affaires et la trésorerie, elle est plutôt présente à partir du mois de mars, quoi. Voilà, donc il faut arriver à jongler avec tout ça. Et en même temps, on a vraiment envie de garder vraiment le contrôle quand même de notre entreprise.
2: Oui, bien sûr, que ça appartienne à vous. Vous me disiez en préparant l'émission, Alexandra, qu'il n'y avait pas beaucoup de soutien pour les jeunes entrepreneurs. Nous, ici, de notre point de vue, il y en a beaucoup. Est-ce que le problème, c'est surtout qu'on ne sait pas où aller chercher toutes ces aides multiples qui sont proposées par plein d'organismes? Voilà, on ne sait pas exactement où aller, quelle porte aller sonner quand on en a besoin. C'est ça le problème.
1: Alors, c'est vrai qu'il y a beaucoup d'aides. En revanche, aller les chercher, trouver le bon interlocuteur, ça c'est compliqué. Mais encore une fois, on a trouvé des gens dont c'est le métier, en fait, et donc ils regroupent toutes les aides auxquelles votre marque ou votre entreprise a droit. Et ensuite, ils s'occupent de faire les dossiers, de vous aider. Donc ça c'est vraiment bien. Encore une fois, savoir déléguer, c'est très bien.
2: Olivia.
0: Non, et c'est vrai que quand on dit entrepreneur, on pense surtout, au début, on pense qu'on doit savoir tout faire. Mais je ne suis pas comptable. Alexandra n'est pas une pro du SEO, même si on le devient par la force des choses. Mais effectivement, il faut quand même s'entourer, et ça a souvent un coût, mais il faut quand même s'entourer, d'où tous ces petits freelances qui gravitent souvent, de personnes dont c'est le métier, parce que eux, c'est leur job, ils aiment le faire, et moi, aller chercher des aides, ou ma sœur aller chercher, aller deviner comment on fait un bon SEO pour attaquer le marché américain, c'est inefficace, en fait. Donc, c'est inefficace, et ça vous fait faire des choses que vous n'avez pas forcément envie de faire, et en plus, on est moins bon que les autres. Donc, c'est vrai qu'il faut savoir s'entourer...
2: L'accompagnement, ça fait gagner du temps.
1: C'est ça.
2: On est d'accord.
1: Mais en fait, vraiment, je pense que savoir déléguer et ne pas avoir peur de ne pas savoir, et ne pas avoir peur de demander de l'aide à des gens dont c'est le métier ou dont c'est l'expertise, ça, c'est vraiment très important.
0: Et ça s'apprend. Je suis pas très douée pour ça.
2: Ça met des années, effectivement. On met des années à l'apprendre et à tester tout ça. Je veux revenir sur la distribution. Vous êtes aujourd'hui présente dans 60 boutiques réparties dans 30 pays, les maillots Lison. Comment on organise ça entre le digital et les boutiques? C'est quoi la répartition aujourd'hui des ventes, Olivia?
0: Alors, on est quasiment à 50-50.
2: Ouais.
0: Sachant que sur la partie digitale, on était qu'à 20% du chiffre d'affaires en 2022. Donc, on a vraiment, suite au Covid, alors c'était déjà une stratégie qu'on, bien entendu, on avait prévu de pousser, mais c'est vraiment, depuis le Covid, on s'est forcé, entre guillemets, et on a vu surtout qu'il y avait un vrai intérêt à pousser le digital. Donc, effectivement, maintenant, on est quasiment à 50-50, et sur toute la partie, et le e-shop, pour le coup, le chiffre d'affaires a fait x10 en 4 ans. Alors que le B2B, toute la partie retail, on est à x2, mais on n'a pas du tout les mêmes croissances sur l'un ou l'autre. Après, ça coûte aussi de l'argent d'être en digital. Les gens pensent qu'il suffit d'avoir, enfin, beaucoup de personnes pensent qu'il suffit d'avoir un e-shop, mais il faut investir dedans. Il faut investir, il faut le changer, il faut se faire accompagner, comme disait Alexandra.
2: Ouais.
0: Et c'est vrai que c'est pas quelque chose, il suffit pas d'avoir un site internet, sinon vous êtes en page 42 quand les gens tapent maillot de bain enfant. Y a pas que nous, hein.
2: Ouais,
0: donc il faut vraiment se faire bien accompagner et être capable et avoir la volonté d'investir financièrement dedans.
2: Voilà.
0: C'est pas juste ouvrir une boutique, quoi.
2: Alexandra?
1: Non, mais je voulais dire qu'on est dans des très belles boutiques à travers le monde.
2: Oui.
1: Donc on a des boutiques iconiques, on est chez Harrods, Le Bon Marché, on est chez Ounas, enfin, on a vraiment des endroits qui font rêver, on va dire. Mais ça, c'est pareil, c'est vraiment un travail de fond d'aller étudier son marché, étudier sa clientèle, comprendre que peut-être que le produit, on va pas le pousser dans une certaine zone, mais qu'on va vraiment pousser soit aux États-Unis, soit dans le Moyen-Orient. Donc vraiment, voilà, c'est vraiment connaître très bien son produit, très bien sa clientèle.
0: Ouais, et effectivement, savoir de temps en temps abandonner des choses ou pousser, comme tu parlais des Émirats, ils n'achètent pas de la même manière. Alors on se dit, c'est canon, il fait beau toute l'année, il faut y aller, c'est facile, mais ils achètent. Les mamans, sauf les expats, mais les mamans, elles couvrent les fesses de leurs enfants. Donc il faut avoir un maillot, c'est bien, mais il faut avoir la petite jupe assortie, ou il faut avoir le petit short assorti.
1: Et culture, il y a une culture.
2: Chaque marché a ses spécificités.
0: Exactement. Et ouais. c'est très intéressant, mais c'est pour ça que parfois c'est bien de se dire, bon, on ne peut pas attaquer tous les marchés en même temps. Il faut faire des choix. Donc les US, ça y est, maintenant on comprend bien la cible. Maintenant on attaque aussi d'autres marchés, les Émirats, et de voir comment ça répond. Et depuis qu'on est chez Harrods, on attaque plus doucement, mais on y va maintenant au UK. Voilà, il faut quand même savoir quand aller où et surtout se préparer.
2: Et ça prend longtemps à le comprendre. Hein.
1: Ça prend longtemps. Ouais. Encore une fois, mais c'est parce que vraiment il faut déjà, une fois qu'on a compris son produit, qu'on sait qu'il plaît. Après, c'est ce que je disais, il faut vraiment étudier sa clientèle, comprendre le besoin de chaque client, parce que le besoin américain n'est pas le même que le besoin au Moyen-Orient, ni le même qu'en Asie. Mm-hmm. Ce n'est pas la même culture du bain. On ne couvre pas ses enfants de la même façon dans chaque pays. Donc, vraiment connaître bien son produit et comment l'offrir et le présenter à sa clientèle.
2: Voilà les leçons à retenir. On va passer au conseil de l'expert tout de suite.
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2: C'est la partie de l'émission où finalement on prend des leçons de tout ce qu'on a vécu pendant cette aventure entrepreneuriale. Lison a 11 ans aujourd'hui. Vous allez où déjà? Quel est l'objectif sur la distribution, sur le produit, sur arrêter certains marchés? C'est quoi l'objectif dans les années qui viennent? Vous avez quoi en ligne de mire, Alexandra?
1: Alors, vraiment, c'est continuer, enfin, vraiment faire réunir la marque à travers le monde et devenir vraiment la marque référente du maillot de bain.
2: Mm-hmm.
1: Quand t'es en vacances, vous vous dites, ah bah tiens, il faut que j'aille chez Lison acheter les maillots pour mes enfants. Que ce soit un bébé, une petite fille ou une ado. Parce que voilà, en fait, la marque a vraiment grandi dans ces trois
0: univers.
1: Et c'est vrai que l'adolescence, là, on a des très très belles performances.
2: C'est intéressant parce que quand on en a parlé de la marque, on s'est posé la question de pourquoi vous n'en alliez pas sur la femme. Parce que la femme, le maillot, on se dit, il y a des possibilités multiples.
1: Voilà.
2: Mais il y a une raison, en fait, c'est que vous restez vraiment sur votre cible de départ, hein, la petite fille.
1: Voilà, en fait, je pense que Lison, on n'a pas du tout fini ce qu'on a envie de faire.
2: Oui.
1: Et surtout que la femme, c'est vraiment une cliente différente, un marché différent, un savoir-faire différent, et surtout, il y a une compétition peut-être plus ardue.
2: Beaucoup de concurrence, Olivia.
0: Et on sait qu'on a encore plein de belles choses à faire avec l'enfant, et on trouve ça intéressant d'être, de pas faire comme tout le monde, en fait. C'est bien sûr que c'est... Et voilà, et on préfère ça vous continue à bien faire ce qu'on sait faire pour l'instant. Et encore une fois, on a encore beaucoup de choses à faire. On a envie de développer, on va agrandir un petit peu la gamme. Comme je vous disais, on a développé vraiment des petites jupes, des petits shorts pour les filles. On a la collection garçon, on a un nouveau produit qui va sortir cet été qui va, je pense, révolutionner le marché du maillot garçon. Non, mais on a vraiment un produit qui va être, pour l'instant, il est plutôt adopté par tous les petits garçons à qui ouais. on monte les échantillons. Voilà, et après, on a des petites nouveautés qui vont venir graviter un petit peu autour du maillot, des petits accessoires de plage. Voilà, on développe au fur et à mesure des petites idées pour que la marque, qui a un vrai univers, lisons, au-delà du bain.
2: Pour mettre tout ça en musique, des possibilités d'embauche, on embauche dans les deux années qui viennent ou vous allez rester très prudente sur cette partie-là?
0: Alors, on embauche idéalement, oui. Après, voilà, malheureusement, le marché est quand même... Alors, on a une belle croissance et franchement, on est contente et on n'a jamais fait une année sans croissance.
2: Ouais.
0: Donc, on est vraiment ravis. Mais voilà, une embauche, c'est vraiment un step. On a des alternants tous les ans, mais c'est vrai que c'est un step. Mais oui, c'est dans les objectifs, c'est d'avoir deux personnes dans les deux années.
2: Ouais, c'est une maîtrise millimétrée des coûts quand même.
0: Exactement.
2: De cette partie-là. J'aimerais bien qu'on parle de ce à quoi il faut faire attention peut-être quand on plonge dans cette aventure. Quand on a préparé cette émission, vous m'avez dit qu'il ne faut pas écouter les avis de tout le monde, oui. Prendre effectivement les avis de tout le monde, parce que c'est vrai, et c'est souvent que j'entends ça sur ce plateau de la part d'entrepreneurs, par exemple l'entourage peut être un peu négatif, peut être inquiet simplement, c'est de l'inquiétude, mais en tout cas, on récolte beaucoup de négativité, Alexandra.
1: C'est vrai que déjà, en plus, nous, à la base, c'était pas du tout imaginable qu'on travaille ensemble, c'était faisait pas partie vraiment de...
2: Des plans.
1: Ouais. Donc, on a eu aussi beaucoup d'inquiétudes par rapport au financement, que moi, j'habite pas à Paris. Donc, comment est-ce qu'on va travailler ensemble à distance? C'est compliqué. Moi, j'avais 5 enfants. Et après, il y avait toute la partie, on va dire, mathématique, que peut-être on n'avait pas vraiment voulu étudier. Mmh. On avait un vrai coup de cœur. On avait une intuition. Et beaucoup de gens, en voulant faire bien, nous ont dit attention, attention, attention. Alors, heureusement, on ne les a pas écoutés. Donc, petit conseil aussi, c'est vraiment si vous avez un produit ou si vous avez une idée en laquelle vous croyez énormément, écoutez les conseils, mais ne vous faites pas écraser votre rêve.
2: Oui, c'est ça.
1: C'est vraiment important.
2: Par la négativité ou même ne serait-ce que la prudence de l'entourage.
1: La prudence, voilà.
2: Oui, c'est ça, Olivia.
0: Oui, c'est ça. Si vous pouvez vous permettre pendant un certain temps de vivre votre rêve, d'aller à l'aventure, ce n'est pas facile, mais déjà, je pense qu'on ne le regrette jamais. Franchement, on le regrette jamais. Et nous, de toute façon, maintenant, on peut plus s'arrêter. On est allé trop loin pour s'arrêter. Mais c'est vrai qu'on a dû un peu mettre des bouchons et des œillères.
1: C'est ça.
0: Et encore une fois, comme vous le disiez, par bienveillance.
1: Ouais.
0: Jamais personne nous a dit. Notre famille nous a toujours soutenus. Vraiment, on a beaucoup de chance. On a toujours été soutenus, alors qu'on vient pas d'une famille d'entrepreneurs non plus. Mais on a été très soutenus et voilà. Et on l'est toujours. C'est nos plus gros fans.
1: C'est ça.
0: Mais voilà, c'est vrai qu'il y a beaucoup de gens qui sont bienveillants, mais qui en fait peuvent casser un petit peu cette audace qu'on a.
1: Oui, par protection, par
2: bienveillance. Et partage leur inquiétude également.
1: Voilà.
2: Pour terminer, qu'est-ce que vous a amené l'entrepreneuriat? Parce que j'allais vous demander si vous regrettiez votre vie d'avant. Bon, la réponse est venue comme ça d'un coup sans problème. Mais c'est ça. Qu'est-ce que ça amène dans vos vies, l'entrepreneuriat? Vous avez toutes les deux des familles. Je veux dire, c'est l'entrepreneuriat. Tout le monde le dit sur ce plateau. C'est la semaine, le week-end, la nuit, le jour, c'est tout le temps. Hein, on ne décroche jamais. Donc, ça amène quoi, Olivia?
0: Alors, de la liberté. Et moi, ça m'a quand même... J'avais aucun problème à être salariée. Je pensais pas que j'avais ce besoin de liberté. Et je pensais pas que j'étais capable d'être entrepreneur. Et en fait, je suis vachement fière. Moi, ça m'a beaucoup de fierté, bien sûr, de la flexibilité dans le travail, tout ça, il y a aucun problème. Après, j'ai un bureau, j'y vais tous les jours. Mmh. Je pourrais bosser de chez moi, de mon canapé. On l'a fait pendant 3 ans. Maintenant, j'ai un bureau, que je sois seule, ma sœur est là, pas là, j'y vais.
2: C'est ça.
0: Parce que j'ai besoin quand même d'un cadre. Mais effectivement, j'ai cette liberté et voilà. Et en fait, beaucoup de fierté.
2: Alexandra,
0: surtout de la fierté.
1: Ouais, fierté, parce que pareil, moi, je vous dis, j'étais maman, alors je me suis jamais imaginée entrepreneuse et les femmes autour de moi qui étaient entrepreneuses, je trouvais ça incroyable. Voilà, je suis vraiment super fière
0: et ça nous a rapprochés.
1: Ça nous a rapprochés.
0: Voilà.
2: En tant que sœur, voilà, ça peut consolider une famille.
0: Exactement.
2: C'est pas seulement des problèmes à régler tous les jours, ça fait ça aussi. Merci à toutes les deux d'être venues.
0: Merci Sandra.
2: Dans cette émission BFM Entreprise consacrée à la croissance de Lisons Paris, Olivia Baume, Alexandra Baume, cofondatrices toutes les deux de cette marque de maillots de bain. Émission à retrouver en podcast, en replay sur notre appli, sur notre site, sur nos réseaux sociaux évidemment aussi. Je vous laisse tout de suite pour la suite des programmes sur BFM Business. Passez une très bonne journée.
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7: Bienvenue dans la librairie de l'écho, l'émission de BFM Business qui vous offre chaque semaine le meilleur de la littérature économique. Alors évidemment, pas d'émission sur les livres sans auteur. Ils seront nos invités dans la première partie de l'émission. Et puis vous retrouverez nos critiques attitrés, Jean-Marc Daniel, Christian Chavagneux pour leur coup de cœur et leur coup de gueule. Toutes nos rubriques autour des critiques de livres, des études. Mais tout ça, c'est pour la deuxième partie de l'émission. N'oubliez pas nos comptes sur les réseaux sociaux. C'est simple, c'est la librairie de l'écho sur tous les réseaux sociaux pour retrouver les références précises des livres qu'on évoque dans l'émission. Et tout de suite, place aux auteurs. On passe la France au scanner aujourd'hui dans la librairie de l'écho. Dans quel état est la société française? Quelles sont les fractures qui la traversent? Les Français sont-ils sereins ou en colère? À quoi aspirent-ils vraiment? La démocratie en France et plus généralement en Occident est-elle fragile, voire menacée, ou au contraire plus forte qu'on le croit? Réponse avec nos deux invités. Alexandre Escudier, bonjour.
8: Bonjour.
7: Vous êtes chercheur à la Fondation nationale des sciences politiques et vous publiez avec Gilles Ivaldi L'avantage démocratique chez Calman Lévy. Franck Dedieu, bonjour.
9: Bonjour.
7: Vous êtes rédacteur en chef au magazine Marianne et vous êtes l'un des co-auteurs de Nous les Français aux éditions Robert Laffont, une centaine de thèmes traités, raconter la France comme les politiques ne le feront jamais en infographie et en images. Je cite vos co-auteurs, hein, Gérald Andrieux, Jean-Laurent Casselli, Laure Coromines, Coromine. Vous-même, Laureline Dupont et Raphaël Lorca. Je vais commencer avec vous, Franck Dedieu. Votre livre s'appelle Nous les Français, mais votre conclusion, est-ce que ça ne serait pas quand même qu'il est de plus en plus compliqué de dire « nous, les Français » ?
9: Oui, c'est de plus en plus compliqué, mais pourtant, ça existe. Et il faudrait s'intéresser à l'article. C'est-à-dire qu'il n'y a pas un « nous, les Français », mais il y a plusieurs « nous ». Et nous avons, peut-être pour expliquer, parce que tout ça peut paraître un peu flou, deux mots sur un peu notre méthode. On a voulu cartographier la France à partir du minuscule pour essayer de justement déterminer quelque chose de plus majuscule à hauteur d'individu. Alors, par rapport au mode de vie, par rapport aux choix culturels, par rapport aux biens de consommation. Et il se trouve que on s'était dit, ben, on répondra à la question d'Emmanuel, quelque part, à la fin de l'ouvrage. Ouais. On en déduira, mais est-ce que nous, les Français, ça existe? Est-ce qu'il y en a un seul? Est-ce qu'il y en a plusieurs? Et donc là, on est confronté à trois thèses qui reviennent d'ailleurs, rejoint un peu votre propre livre. C'est, est-ce qu'on est dans le face-à-face, façon Gérard Collomb, vous vous souvenez? Ouais. Cette espèce de polarisation de Français qui aiment pratiquement, qui se polarisent avec un certain délice, ou du moins qui en ont conscience. Est-ce qu'on est dans le main dans la main, façon un peu bourgeoisie sympa, des beaux quartiers qui dit vivre ensemble, ou alors est-ce qu'on est dos à dos, une sorte d'indifférence, d'aquabonisme, en disant, oh, vous savez, on vote chaque fois, il y a des alternances, bon, et puis ça sert à rien. Alors, bon, la réponse.
7: Est-ce que vous avez la réponse?
9: Ben, la réponse, c'est qu'en fait, on passe régulièrement, tous les jours, d'un état à un autre. Il y a une forme d'archipélisation, pour reprendre le thème fort connu de Fourquet, mais nous passons, au fur et à mesure des années, et puis même dans la même journée, d'un archipel à un autre. C'est-à-dire qu'il y a des moments où, je dirais, les Français sont très polarisés. Hein, je prends par exemple cette forme d'hypercommunautarisation où les gens veulent vivre avec leurs semblables à tout prix. Une sorte de segmentation aussi du vote, peut-être on en reparlera. Mais il y a des moments où, justement, eh bien, il y a quelque chose qui nous réunit, à une sensation d'avoir un destin commun. Et si vous voulez, c'est ça qui ressort de notre étude, qui est très empirique.
7: Est-ce qu'on est capable de dire aujourd'hui ce qui nous divise le plus? Par exemple, est-ce que c'est le niveau de vie? Est-ce que c'est le territoire? Est-ce que c'est l'âge? Est-ce que c'est le diplôme? Est-ce que c'est nos opinions politiques? Et est-ce qu'à l'inverse, on a quand même un ciment commun au-delà de nos différences?
9: Ce qui... Alors, à l'époque un peu marxisante, c'était assez simple, parce qu'il y avait l'instrument de la conscience de classe, où ce qui nous divisait le plus, c'était notre place dans l'appareil productif, les capitalistes, les salariés, voilà, les prolétaires. Tout ça était simple. Aujourd'hui, il s'est ajouté à cela, non pas qu'il n'y ait plus de conflits sociaux, mais il s'est ajouté à cela le phénomène identitaire, qui touche non pas à l'acquis, mais à l'inné, et donc qui, je dirais, augmente la polarisation, et le phénomène culturel. Et autour de ça, pour répondre à votre question, Emmanuel, l'élément... Où apparaissent avec, je dirais, de façon très parfaite, cette ségrégation sociale, culturelle, identitaire, c'est la géographie. C'est-à-dire, on a même fait une entrée là-dessus, entre périphéria et métropolia. On a même fait un petit exercice qui va vous intéresser. On a imaginé la France en enlevant les 12 métropoles, c'est-à-dire 1% du territoire. Ça ne fait pas beaucoup, en termes de superficie, je parle. Eh bien, vous avez des différences qui sont énormissimes. C'est-à-dire que, je vous donne quelques chiffres, si vous le permettez, entre 2011 et 2022, vous avez métropolia, les 12 villes, 37% des cadres, augmentation de 37% des cadres, augmentation de 11,5% des salariés. Ouais. Dans périphéria, c'est-à-dire la France moins ces 12 villes, vous avez une croissance du salariat de 2,6% sur 10 ans, c'est-à-dire pratiquement une stagnation. C'est-à-dire que cette polarisation géographique, elle amène avec elle, elle charrie avec elle d'autres représentations qui sont culturelles, qui sont avec des bobos, etc., qui sont identitaires, qui sont évidemment politiques. Mais je crois, pour répondre à votre question, que... Je dirais la dimension géographique est un élément très structurant.
7: Honnêtement, à hauteur de réseaux sociaux, à hauteur de débats politiques et à hauteur de chaînes d'infos, j'ai envie de dire, qui hystérisent finalement tous les débats, on a l'impression que la France est au bord du gouffre, que la France est en ébullition. Vous qui l'avez regardée à hauteur d'homme, vraiment, est-ce qu'elle va si mal que ça, la France?
9: En fait... Si vous voulez, c'est la fameuse phrase de Tessier qui dit « La France, les Français ont l'impression de vivre dans un paradis, alors que... »
7: En enfer.
9: Ils ont l'impression de vivre en enfer alors que... Tesson, pardon. Alors qu'ils vivent dans un paradis. Ça, si vous voulez, c'est vrai et à la fois, c'est pas vrai. Mais ça montre une chose quand même. C'est-à-dire qu'il y a un pessimisme français qui... signifie que le réel, que le présent est insatisfaisant. Pourquoi ? Parce que c'est un peuple politique. Nous sommes un peuple politique.
7: Alors ça transpire de votre travail à tous les niveaux. Tous nos actes, toutes nos décisions, tout est politique.
9: Oui, tout est politique. Alors en particulier en France, parce qu'on a un article sur les doudounes où il y a plusieurs... une sorte de typologie des doudounes.
7: Notre choix de doudoune est politisé.
9: Dit quelque chose. Oui, mais ce qu'on mange est politisé, effectivement. C'est-à-dire que... Mais n'allez pas croire pour autant que tout est segmenté. C'est-à-dire que nous sommes dans un pays, et c'est à mon avis là que provient ce pessimisme-là, c'est que nous sommes dans un pays qui constate que le présent ne va pas bien, et y compris dans le vivre ensemble, entre guillemets, et qui aspire à quelque chose de commun. à quelque chose, je dirais, qui fédère. D'ailleurs, ce qui fédère le plus, ce qui fédère le plus, on l'a vu ça. Et on revient à cette histoire de pessimisme et d'insatisfaction par rapport au présent, c'est la nostalgie. La nostalgie, par exemple, on regarde les séries préférées, les références préférées des Français, c'est assez transclasse. Vous avez finalement les cadres et les ouvriers, les employés, qui ont à peu près les mêmes références, les mêmes codes, les mêmes séries qu'ils aiment bien, Le Père Noël est une ordure, Louis de Funès, etc. On a quand même quelque chose de commun, et je crois que c'est ce qui fait de nous un peuple politique davantage qu'un peuple fondamentalement pessimiste.
7: Est-ce que les Français sont des enfants gâtés ?
9: Non, mais pas du tout.
7: Parce que quand même, ce qui est toujours paradoxal et ce qui est assez et très structurant dans toutes les enquêtes d'opinion, c'est une situation que vous relevez dans votre livre. On a quand même les Français, quand on les interroge sur eux-mêmes, qui disent « bah moi, ça va ». Grosso modo, ils sont à peu près toujours 70% à dire. Moi, personnellement, ça va, mais la France, ça va pas. Est-ce que dans un pays où les gens sont quand même aussi rassurés pour eux-mêmes et inquiets pour leur pays, on se dit pas quand même, les Français, c'est des enfants gâtés. Est-ce qu'on n'est pas des enfants gâtés quand on est dans le pays qui a le plus de piscines au monde par habitant, par exemple ?
9: Non, mais parce que c'est une schizophrénie française, c'est qu'effectivement, il y a, à titre personnel, on peut dire qu'on va bien, mais comme nous ne sommes pas un peuple libéral qui veut cultiver son jardin de façon Voltaire, ou plutôt qui veut le faire, mais pas tout le temps, pas à tous les moments de la journée, nous aspirons à quelque chose de commun qui a un peu, si vous me permettez l'expression, un peu de la gueule, c'est-à-dire qui transcende un peu le quotidien. C'est pour ça que les Français ont toujours une sorte d'idéalisme, de singularité, de parler au monde, et si vous voulez, le fait qu'on n'y arrive pas, quelles que soient les élections, ça pose un problème de rapport au bonheur, finalement.
7: Vous notez quand même une fracture entre les Français et leurs élites, leurs élites politiques.
9: Ah oui, on l'a même mesuré.
7: N'a jamais été quand même aussi grande.
9: Oui, alors ça, c'est vrai. On a regardé, c'est un thème de science politique majeur. Nous, on a décidé de le regarder par le petit bout de la lorgnette, si j'ose dire. On a regardé quels étaient pris un projet de loi et regardé quels étaient les sympathisants de ces partis politiques avec le vote des députés de ces partis politiques. Et là, on s'aperçoit que quoi ? La France Insoumise, vous avez, je l'ai noté, 58% des sympathisants de la France Insoumise qui étaient pour durcir la loi sur les mineurs délinquants. Le projet de loi a été voté par 0% des députés de la France Insoumise. Mais la réciproque est vraie. Vous avez 57% des sympathisants de Macron qui sont favorables à la taxe Zucman. Alors que les députés, évidemment, macronistes, ont rejeté la taxe Zucman. Qu'est-ce à dire ? D'abord, premièrement, que nos politiques, parce qu'ils ont une sorte de marketing politique où ils cherchent à tout prix de segmenter des parts de marché à rassurer et à obtenir pour gagner en électeurs, ils ont tendance, je dirais, à surestimer la polarisation des Français. Et deuxièmement, ça veut dire que, quelque part, les Français de droite comme de gauche aspirent à de la protection. La protection qui est celle, je dirais, physique, entre guillemets, par rapport à la délinquance, même les gens de gauche, et même très à gauche, et ils aspirent aussi à une protection sociale, c'est-à-dire à l'égalité.
7: Est-ce que la période actuelle ressemble à une période qu'on a connue dans l'histoire ?
9: Alors,
7: je sais ça, je vous taquine là-dessus.
9: Oui,
7: c'est un travail que vous avez fait très souvent.
9: Oui, c'est vrai que j'aime beaucoup ces parallèles-là. Ça serait facile de vous dire c'est 1788 parce que il y a une forme à la fois d'aspiration à quelque chose de nouveau et à quelque chose qui est plus grand que soi-même et un sentiment de décadence. Mais c'est un peu facile, je trouve. Peut-être qu'il y a quelque chose de 1936. C'est-à-dire qu'il y a des oppositions franches, avec une réactualisation du conflit droite-gauche assez fort, et aussi, parallèlement, le sentiment d'appartenir à la même nation, à aimer la France, à avoir ce qu'Ernest Renan appelait un legs de souvenirs. On retrouve cette idée de la nostalgie. La France, c'est aussi avoir en commun ce legs de souvenirs et en avoir conscience.
7: Alexandre Escudier, 1788-1936, on voit la montée des régimes autocratiques, autoritaires, autour de nous, tout autour de nous. On voit en France la montée des populismes. Est-ce que la démocratie est menacée aujourd'hui en France ?
8: Je crois qu'il faut repartir des peurs, des angoisses, des anxiétés contemporaines et les prendre très au sérieux. Parce que ce qui se passe, c'est que, effectivement, vous le disiez, traditionnellement, la France est un peuple très politique, où on se contente pas d'être bien chez soi dans son jardin, on veut qu'on soit bien collectivement, voire au-delà de la collectivité nationale. Mais aujourd'hui s'empile un nombre de, comment dire, de chocs, de risques, comme jamais quand même, c'est-à-dire le retour de la guerre déjà, en Europe depuis 1945, le réchauffement climatique, les fondements de la biodiversité, maintenant l'intelligence artificielle qui menace les emplois, avec aussi des fantasmes de prise en main quasiment du destin de l'humanité de l'IA, le vieillissement démographique qui est un problème d'attrition démographique de nos sociétés grave, et les désordres migratoires. Et face à cela, la réaction est une réaction d'angoisse face à la capacité de notre propre régime politique de faire face à tout ça. C'est ça qui est en jeu. C'est ce surajoute. C'est-à-dire que les problèmes sont là. Simplement, on a l'impression que l'outil politique dont nous disposions calmement jusque-là nous échappe, ne régule plus.
7: Vous dites d'ailleurs, il y a des cycles populistes. Mmh. Est-ce que nos démocraties, et ça concerne pas seulement la France, est-ce que nos démocraties occidentales sont entrées dans un cycle populiste ?
8: Oui, alors elles sont entrées dans un cycle populiste depuis pas mal de temps, depuis au moins 20 ans déjà. Et la globalisation économique qui a joué un grand rôle avec le choc économique sur les cols bleus, la désindustrialisation, qui a dégradé certains bassins d'emploi traditionnels de l'industrie, a gommé des perspectives d'ascension sociale de tout un tas de régions entières, hein, qui font partie de votre périphélia, hein, pour partie. Donc ça, c'est indéniable. Aujourd'hui, menace un deuxième choc, un choc sur les cols blancs avec l'intelligence artificielle, qui risque de détruire des emplois qui étaient jusque-là épargnés par une certaine globalisation désindustrialisante à cause de l'industrie ailleurs. Tout ceci a induit un cycle de raidissement populiste au sens où toute une partie des classes populaires et moyennes inférieures ont considéré que seules les élites tiraient leur épingle du jeu, ceux des métropoles, justement, qui pilotaient la mondialisation un petit peu sur la meilleure part de la valeur ajoutée, pendant que ceux d'en bas, des industrialisés, souffraient de cette globalisation. Et donc, ça a induit des réflexes de fermeture, de réticence, et tous azimuts, jusqu'à la fermeture à l'étranger, aux migrants, aux autres cultures. Mais ça reste encore relatif, parce que je pense que ce qui est prépondérant, c'est une envie de démocratie, mais pas de n'importe quelle démocratie, une démocratie qui marche. C'est-à-dire une démocratie qui produise des biens publics premiers.
7: Alors, quand même, la bonne nouvelle, oui. Alexandre Escudier, c'est que vous dites, mais finalement, toutes ces tensions, tout ce désenchantement démocratique, toutes ces, j'ose pas parler de crise, mais disons que toutes ces failles, eh bien, sont inscrites en fait dans le fonctionnement des démocraties. Et le principe des démocraties, c'est précisément de faire coexister ensemble des groupes sociaux qui ont des intérêts, des perceptions différentes. Et en fait, la démocratie, c'est cette confrontation permanente des tensions entre tout un tas d'expressions différentes de catégories sociales.
8: Oui, c'est ça. C'est-à-dire que c'est ce qu'on a voulu essayer de cartographier dans le livre. C'est-à-dire que il y a des tensions constitutives de la démocratie. Et la première d'entre toutes, c'est que sauf à être dans des toutes petites démocraties comme dans l'Antiquité, des cités, on est dans des grands espaces politiques.
7: Ou des tout petits pays. Comme aujourd'hui.
8: Voilà. Là, on est dans des grands espaces politiques où se gouverner soi-même sur la place publique du village est impossible. Ouais. Donc il faut déléguer. Qui délègue ? Le grand nombre. Mais qui délègue le pouvoir à un petit nombre. Et qui donc, ce petit nombre, peut immédiatement être perçu comme capturant le pouvoir. La seule raison pour laquelle il ne soit pas perçu comme capturant illégitimement le pouvoir, c'est que ce petit nombre produise des biens publics. Le grand nombre consent à obéir aux règles, à la fiscalité, au code de la route, à tout un tas de choses, que pour autant, quand, en contrepartie de son obéissance, on lui produit des biens publics. Quels biens publics ? Mais il y en a des fondamentaux, il ne faut pas chercher midi à 14h. De la sécurité interne pour les physiques et pour les propriétés, externe par la paix, en quoi le financement des armées n'est pas quelque chose à quoi on pourrait échapper, puisque la contrainte extérieure de la pression militaire se posera toujours. C'est pas un luxe. Il faut produire de la prospérité pour que les gens aient des espérances individuelles, familiales, par cercle concentrique, de vivre un peu mieux matériellement. Pas vivre comme des nababs forcément, mais un peu mieux. Il faut des libertés. Des libertés d'expression, de toutes sortes, de conscience, etc. Et dans le cycle contemporain, ça se tend au niveau aussi bien du populisme d'extrême gauche, mais surtout du national-populiste souverainiste à droite, voire à l'extrême droite, parce que, eh bien, il y a toute une frange de nos concitoyens qui, sans du tout être idéologiquement autoritaire, considèrent qu'il faut passer un cran au-dessus en termes d'efficacité régalienne. Parce que la sécurité interne n'est plus assurée, la DZ mafia monte, entre autres, gangrène jusqu'au bourg de province qui était jusque-là épargné, livre la drogue par drone pour échapper au quadrillage policier, etc.
7: Puis plus globalement, la démocratie ne tient plus ses promesses, c'est-à-dire que on se sent plus vraiment bien éduqué, on n'est plus vraiment bien soigné, est-ce qu'on est bien jugé équitablement, etc., etc. Et donc c'est cette impuissance publique, en fait, qui gangrène la démocratie aujourd'hui.
8: C'est ça. Et c'est ça qui désespère et qui met en colère. Parce qu'on attribue cette impuissance qui est structurelle, parce qu'il faut faire plein de choses en même temps, il faut faire de la justice, de la santé, de la police, etc. Et on l'impute aux élites qui ont du mal à reprendre la main matériellement, quand bien même le voudrait-il, sur les leviers pratiques. C'est très compliqué.
7: Donc, il y avait un autre point sur lequel on avait on était plutôt... rassuré, c'est qu'on a eu l'impression quand même pendant des décennies que le capitalisme avait choisi son camp, qui était celui de la liberté, celui des démocraties. Or, on se rend compte aujourd'hui que le capitalisme, il est tout à fait compatible avec des formes de régime très autoritaires.
8: Oui, il est tout à fait plastique, malléable. Le Parti communiste chinois, il fait sa force et ses chances pérennes de survie, mais pas toujours pour le pire, parce que ça produit aussi de la prospérité de par ce qui est produit, proposé face à des demandes solvables. Mais le point essentiel, c'est que cette désespérance démocratique qui devient radicale va toujours de pair avec un désir de démocratie, mais efficace. Et le risque c'est de donner cette présomption d'efficacité à des formations partisanes vraiment idéologiquement autoritaires. C'est ça le risque devant lequel on se présente.
7: Mais quand même, vous dites, alors je vous cite, l'expérience historique montre que les démocraties ont une capacité d'adaptation qui leur permet de sortir des crises qu'elles traversent en proposant des solutions qui finissent toujours par être adopté par des majorités de bon sens.
8: Oui, c'est-à-dire que les masses énervées, d'abord, ne sont pas toujours politiquement organisées. Donc, leur quantité d'affect, d'exaspération n'est pas proportionnelle à leur poids politique. Ça peut se disperser. Regardons le mouvement des Gilets jaunes qui n'a rien donné en termes d'organisation politique. Il n'y a pas eu de traduction. Par contre, la démocratie a toujours un problème de retard à l'allumage. Quand les problèmes se présentent, ça discute, ça s'écharpe, ça met du temps à réagir. Sa force, c'est sur la durée. Parce que sur la durée, les démocraties, étant donné ces mécanismes contradictoires, on peut désélire ceux qui font des erreurs, elles intègrent en elles-mêmes les mécanismes de correction. Ce que ne font pas les autocraties. On a tendance à prêter aux autocraties parce qu'ils décident vite, avec un regard martial, avec des cohortes régaliennes derrière eux.
7: Le chêne et le roseau, quoi.
8: Voilà, exactement. Et donc, on ne voit pas que ces autocraties sont elles-mêmes très faibles. Pourquoi ? Parce que quand elles ont tort, il n'y a plus aucune corde de rappel civique pour leur dire qu'on a tort, parce qu'elles se font réprimer. Et tout le monde a même n'a aucun intérêt à faire remonter les mauvaises nouvelles. Et si bien qu'on peut faire des erreurs stratégiques colossales, comme la Russie au début de l'offensive en Ukraine, où l'armée elle-même ne faisait pas remonter toutes les bonnes informations.
7: France, est-ce qu'en France, on est au bout du désenchantement démocratique ?
8: Bon, je pense qu'on est à la croisée des chemins, c'est-à-dire où ça tanque fort et le pouvoir ne bascule pas vers des formes d'autoritarisme hyper-exécutif. Et on est capable de produire ces biens publics premiers, de la sécurité, de la prospérité, en corrigeant tout ce qu'il y a à corriger à tous les niveaux, du logement, la santé, la crise énergétique, etc., de la croissance, soit le pouvoir passe aux autoritaires, mais d'abord il faut se garder de qualifier immédiatement les autoritaires comme des vieux fascistes. Je pense que l'analogie historique avec les années 30 est une absurdité totale et une insulte au bon sens des gens qui voient que parfois certaines choses marchent mal. Et elles ont parfaitement le droit démocratique de le dire, sans être qualifiées de fascistes. Donc je pense que c'est une très mauvaise méthode que de leur renvoyer ça à la figure. Et c'est le meilleur moyen de les faire monter, d'ailleurs. Mais par contre, si les autorités arrivent au pouvoir, ils peuvent faire quantité de bêtises. Et le point important, c'est qu'il n'est pas anormal que les autoritaires arrivent au pouvoir. La chose importante, c'est que ça réagisse derrière au niveau de la société civile, que ça réagisse face à toutes les erreurs et que la possibilité de l'alternance électorale ne soit pas verrouillée.
7: Est-ce que vous pensez, par exemple, que les États-Unis, une fois que Trump ne sera plus président, auront effacé les années Trump comme une parenthèse, ou bien est-ce que vous pensez qu'il va laisser des traces durables dans la démocratie américaine ?
8: Il peut laisser des traces durables. La succession dynastique peut avoir lieu via J.D. Vance, via d'autres, et ça peut continuer de plus belle, parce que les clivages sont là entre les métropoles, les milieux ruraux, les zones désindustrialisées et les mieux sachants et mieux éduqués qui font la leçon progressiste aux autres. Donc ça peut durer. Ça peut durer.
7: Franck de Dieu, pour conclure, est-ce que le monde qui vient, qui est un monde finalement par rapport au monde capitaliste, ultralibéral, né au début des années 80, très mondialisé, très concurrentiel, avec des États qui se mettent en retrait, des marchés mondialisés, etc. Est-ce que le monde qui vient, qui est beaucoup plus géopolitisé, dans lequel les États sont de retour, dans lequel le protectionnisme, les réglementations sont de retour, est-ce que ce nouveau monde qui vient finalement, la France va pas être plus à l'aise dans ce monde-là que dans le monde des 40 dernières années.
9: C'est-à-dire qu'on est passé, le monde de la mondialisation était celui, quelque part, des flux, celui du commerce. Et les Français sont pas fameux là-dessus. D'ailleurs, je vous conseille un livre d'Alain Minc intéressant sur l'âme des nations, où il explique à quel point, si nous avons tourné le doigt à la mer pour s'intéresser absolument à nos frontières et à l'agriculture, c'est bien pour des raisons que nous avons laissé de côté le commerce. Et donc, si nous entrons dans le monde non pas des flux, mais dans le monde des stocks, c'est-à-dire l'expression de physicalité des choses, hein, c'est-à-dire c'est le retour de l'agriculture, c'est le retour de la défense, c'est le retour de la protection, et là, effectivement, de la mer aussi, au sens d'un actif, la France peut relever la tête et même... C'est un monde qui peut profiter à la France.
7: C'est bien qu'on termine sur cette note. Éric Tabarly disait, la mer, c'est ce que les Français ont dans le dos. Quand ils regardent la plage. Merci beaucoup à tous les deux, c'était passionnant. Alexandre Escudier avec Gilles Ivaldi, l'avantage démocratique, faille pérenne et résilience contemporaine de la démocratie. C'est aux éditions Kalman-Lévy. Et puis Franck de Dieu avec sa bande de complices. Nous, les Français, raconter la France comme les politiques ne le feront jamais, en infographie et en images. C'est chez Robert Laffont. Allez, on se retrouve tout de suite pour la deuxième partie de l'émission.
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7: On se retrouve pour la deuxième partie de cette librairie de l'écho. Vous retrouverez nos rubriques habituelles, l'étude de la semaine, le coup de cœur de la rédaction. Mais tout de suite, on retrouve nos critiques attitrées. À ma gauche, Christian Chavagneux, éditorialiste à alternativeséconomiques.fr et Grand Manitou, des pages livres dans le magazine Alternatives économiques sur papier. Jean-Marc Daniel, professeur émérite à l'ESCP Business School, critique attitré, lui, de la libérale société d'économie politique dont il est aussi le président. Allez, on commence avec votre choix, Jean-Marc Daniel. Le livre auquel participe, enfin co-signé par Alain Minc, un capitalisme devenu fou chez Flammarion. Il est devenu bien anticapitaliste, notre ami Alain Minc, ou qu'est-ce qui se passe?
11: Non, pas vraiment. Alors, il est en face de lui, donc c'est un entretien, enfin, c'est un livre d'entretien qui est mené par l'intervieweur, c'est Guillaume Erner, qui est le matinalier de France Culture.
7: Absolument.
11: Et donc, qui est un peu à l'origine de cette entrevue, et qui explique dans la préface que, justement, il s'est posé des questions sur cette évolution du capitalisme, surtout sur les fortunes annoncées pour un certain nombre de gens, de la technologie et donc les Elon Musk & Co. Et donc il dit, je me suis demandé qui pouvait apporter une réponse la plus pertinente sur l'évolution de notre société. Je me suis dit, c'est Alain Minc qui est à la fois un essayiste, le conseiller des grands patrons, un inspecteur des finances, donc quelqu'un qui a une formation économique normalement de haut niveau. Donc l'entretien est un entretien qui a toute une partie historique. En fait, on raconte beaucoup l'histoire du capitalisme. Alain Minc revient sur, non pas sur sa carrière, mais sur la période qu'il a vécue, sur la façon dont le capitalisme a évolué. Il rend un hommage en particulier à Pierre Mauroy, en disant que dans les gens qui ont bien compris ce qui s'était passé. Il y avait des gens comme Pierre Mauroy, et puis il fait une analyse de pourquoi est-ce qu'il y a eu cette évolution spectaculaire du capitalisme, et dit il y a deux événements qui ont joué. Un premier événement, c'est la libération du marché d'échange, c'est la libération de la circulation des capitaux. On parle beaucoup, au travers de la mondialisation, de la libération du commerce international, on parle des problèmes migratoires, mais il dit le véritable phénomène, ça a été la libération du marché des capitaux. Et le deuxième élément, c'est des politiques monétaires qui ont été des politiques monétaires qui voulaient systématiquement éviter les crises financières et qui se sont traduites par une injection colossale de moyens financiers, de monnaie.
7: Donc tout ça commence dans les années 80.
11: Alors tout ça commence dans les années 80. Il dit la grande perturbation, c'est Volcker. Il monte brutalement les taux d'intérêt. Ouais. Puis ensuite, on rajoute par là derrière. Donc ça provoque des secousses dans le système. Ensuite, on injecte de la monnaie. Après, donc, il y a Bernanke qui va répondre systématiquement au problème de la crise de 2000.
7: Pas d'avant.
11: Et alors, il y a Greenspan avant, mais
7: c'est
11: il dit justement.
7: Sorcier.
11: Oui, alors ce qu'il dit bien, c'est qu'il dit Bernanke critique Greenspan, et quand il arrive, la première chose qu'il fait, c'est de faire la même chose, c'est le quoi qu'il en coûte et tout ça. Et donc, alors toute cette partie est assez bien menée, assez descriptive, il y a une mode d'expression assez agréable à lire, et puis il y a la dernière partie où il parle de l'intelligence artificielle avec un petit cocorico personnel, puisque Guillaume Erner flatte un peu en lui disant, mais vous aviez déjà tout vu, le rapport Magnora des années 70, c'est l'anticipation de ce qui va se passer. Et Alain Minc dit, mais bien sûr. Et donc après, il nous explique un peu l'IA en disant effectivement qu'on est dans un problème au travers de l'IA qui, par-delà les politiques monétaires, par-delà la liberté de circulation des capitaux, est aussi en train de concentrer des moyens financiers entre les mains de quelques individus. Il dit, Nvidia, c'est spectaculaire. Qui aurait pu imaginer ça. Et l'idée d'Alain Minc, c'est que ça va continuer dans ce sens. Donc, c'est un capitalisme qui est devenu fou, mais un capitalisme qui est irremplaçable. Alain Minc dit, de toute façon, il n'y a pas d'autre solution que ça. Donc, il va falloir comprendre, s'adapter, corriger, mais on ne pourra pas se passer du capitalisme.
7: Christian Chavagneux, qu'avez-vous pensé de ce capitalisme devenu fou?
12: Bah, Alain Minc, c'est intéressant. C'est quand même l'homme qui murmure à l'oreille du capitalisme français depuis plusieurs décennies. Donc, aller l'avoir sur plus de 200 pages comme ça, en face à face, avec notre collègue Guillaume Erner de France Culture, c'est toujours intéressant. Moi, je trouvais que c'était un bouquin pyramide un peu. Il y a une première facette, c'est Guillaume Erner essaye d'avoir un fil rouge tout le long du livre. C'est pourquoi il y a autant de riches et pourquoi leur fortune non seulement est importante, mais progresse aussi vite. Donc, Alain Minc va dire, truc un peu traditionnel, de Winner Tech Soul, donc économie de superstar, quelques-uns vont regrouper tout. Il y a des choses un peu plus iconoclastes sur le thème, le libéralisme économique en général, l'économie de l'offre en particulier, ça profite d'abord aux riches. Emmanuel Macron a suivi pendant 10 ans une économie, les politiques d'économie de l'offre. Est-ce qu'il a favorisé? Oui, Emmanuel Macron pendant 10 ans a favorisé les riches. Voilà, il y a des trucs comme ça qui sont un peu surprenants, mais qui sont dit, exprimés.
7: Il a pas murmuré à l'oreille d'Emmanuel Macron à la main.
12: Oh, si, il a murmuré à l'oreille de tout le monde, de tous les présidents, tous les premiers ministres, politiques, économiques. Mais voilà, il y a des choses un petit peu originales comme ça. Et puis il y a une deuxième facette qui est sur des propos plus généraux sur le capitalisme. Par exemple, il y a plus de femmes dans le capitalisme parce que ça ça change les règles du jeu. Non, ça change pas les règles du jeu. Ça change pour les trajectoires des dames, mais pas les règles du jeu de capitalisme. Il y a un truc qui dit, moi, bon, je sais qu'il y a des patrons qui s'enrichissent en étant franchement borderline, paradis fiscaux, tout ça. Moi, j'ai toujours refusé de travailler avec ce genre de patron. Je serais lui, je m'avancerais pas trop parce que comme il a travaillé avec à peu près tout le CAC 40 et qu'à peu près tout le CAC 40 est dans les paradis fiscaux. Donc voilà. Est-ce qu'il y a, non, mais ça pose une vraie question de fond. Est-ce que dans, il y a un capitalisme blanc ou est-ce que dans, quand on est un grand capitaliste, on est toujours un peu dans une zone grise ou pas? Bon, lui, il nous dit, il y a du blanc, il y a du noir. Voilà. Il est capable de faire la distinction. Les rachats d'actions, alors, sortent complètement économiquement inutile, ça sert juste à enrichir les actionnaires. Il y a des trucs un peu comme ça, et puis quand même, la troisième facette de la pyramide, c'est le cercle de la raison, en fait, qui s'appelle le cercle de la bienséance. Quand on est dans les hauts politiques, dans les hautes sphères économiques et politiques, dans une soirée mondaine, qu'est-ce qu'on a le droit de dire et qu'est-ce qu'on n'a pas le droit de dire? Et là, franchement, j'étais très surpris, parce que c'est quand même assez binaire. Marché, bien. État, pas bien. C'est vraiment... soit on est... un adepte du libre-échange, de la libre circulation des capitaux, soit on rêve de l'URSS. Alors que dans la vraie vie, il me semble quand même que les entremêlements public-privé, c'est un petit peu plus malin que soit tout le marché, soit tout l'État. Et là, il y a des choses vraiment tout à fait étonnantes. Les riches, franchement, les impôts, ils s'en moquent parce que c'est des petites pièces de monnaie qui donnent. Bon,

0: Jean-Marc est toujours très agacé, on va voir. J'attends avec impatience son jugement.
1: Ce petit livre donc du CEPI, mais voilà, je pense que là, c'est la dernière année, parce que comme vous le savez, le CEPI et le FCE ont fusionné. Oui. Maintenant, c'est l'Institut français d'économie, donc voilà, IFE, CEPI encore pour cette année. 6-7 petites introductions toujours très claires, très pédagogiques. La première qui fait un petit peu le tour du monde, bon, il y a plein de sujets abordés. Il y en a un qui m'a intéressé, c'est que dans l'économie mondiale, il y a de plus en plus de chocs d'offres qui sont inflationnistes. Les banques centrales, quand il y a de l'inflation, remontent les taux. Mais on voit bien avec la BCE, remonter les taux, ça ne fait pas passer plus de pétrole dans le détroit d'Hormuz. Donc, comment est-ce que les banques centrales peuvent s'adapter à des chocs inflationnistes qui sont des chocs d'offres, alors que la remontée des taux,
0: est un deuxième choc d'offres,
1: et ça ne sert pas à grand-chose pour régler le premier. Bah donc voilà, il y a une petite question comme ça qui est levée, qui m'a intéressé. Il y a deux chapitres sur les États-Unis. Un premier assez classique, l'économie en calme, bon, qui fait un petit tour de raison, c'est bien. Le deuxième, beaucoup plus intéressant. Trump a fait monter les taux d'intérêt, même après la décision de la Cour suprême, il y a quand même plus de protectionnisme. Globalement, dans le monde, plus de protectionnisme. Pourtant, en 2025 et déjà en 2026, le commerce mondial ne s'est jamais aussi bien porté. Est-ce que le protectionnisme des États sert finalement à quelque chose? Ça pose vraiment une bonne question. Il y a un chapitre sur la géoéconomie. Ça, c'est quand même très, très, très drôle, si je puis dire, parce que c'est tout d'un coup, avec l'opposition, les États-Unis et la Chine, la guerre en Iran, là, les économistes découvrent que les rapports de force dans la mondialisation, ça joue un rôle. Et donc, ils disent, mince, on s'en est pas préoccupé jusque-là. Comment on peut faire? Bon, on va faire de la géoéconomie. Donc, l'auteur, vraiment, le chapitre est très clair. C'est quoi? Quel sujet ça couvre, c'est extrêmement restreint. On s'aperçoit de la pauvreté intellectuelle, de l'approche des économistes sur les rapports de pouvoir. Il y a un chapitre sur et l'Europe dans tout ça, l'Europe dans ce monde géopolitique un peu plus violent, elle s'en sort pas très bien. Puis les deux derniers chapitres, c'est sur la finance. Je trouvais le chapitre de Jezabel Coupé-Souberan sur l'euro numérique excellent, vraiment très pédago. Elle explique bien et en plus, c'est vraiment de l'économie politique. Qui est pour, qui est contre, pourquoi? Et le dernier chapitre sur l'indépendance des banques centrales qui montre de manière assez maligne que certes, il y a des mandats, mais que les banques centrales peuvent toujours adapter un petit peu leur mandat, soit le relâcher un peu, soit avoir une interprétation rigoriste. Et clairement, la BCE, c'est une interprétation rigoriste.
0: Jean-Marc Daniel, alors, ce millésime 2027.
2: Eh bien, écoutez, il rejoint dans mon estime le millésime précédent. Alors, je sais que je ne devrais pas dire ça parce que. Après, Jezabel Coupé-Souberan m'en veut, alors je...
0: Pas grave.
2: Mais si, si, parce que j'ai beaucoup d'amitié et d'estime pour elle, donc je ne veux pas me fâcher avec elle. Mais je pense que cet exercice ne correspond pas à ce qu'on était en devoir d'attendre d'un exercice sur l'économie internationale mené par le CEPI. Christian a parlé du chapitre sur l'euro numérique, elle a écrit, qui est effectivement très clair, mais qui pour moi est hors sujet. L'enjeu, c'est pas ça, l'enjeu, c'est l'économie mondiale. Le seul vrai sujet, le seul vrai chapitre où on traite ça, c'est le tout premier, où on fait une revue effectivement de ce qui s'est passé avec l'histoire des chocs d'offres. Il y a un chapitre qui est assez bien mené sur effectivement le commerce international et les conséquences des politiques protectionnistes, notamment celles initiées par Trump. Mais après, on part un peu dans tous les sens. Il y a de grands absents. Il y a des zones entières de la géographie. On parle de géoéconomie, mais la géographie est totalement absente du sujet. Il y a des problèmes comme la démographie qui ne sont pas du tout traités. Et donc, il y a beaucoup de choses hors sujet, alors qu'il y a des choses qui auraient dû être là. Donc, je reste sur ma faim, et d'autant plus que la tonalité générale est quand même assez gaucho-mondaine.
0: Merci beaucoup à tous les deux. Allez, c'est l'heure de notre étude de la semaine.
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0: Et on s'intéresse cette semaine au travail de Rexecode autour de l'intelligence artificielle et de la souveraineté. Ça s'appelle IA et souveraineté, le risque de déclassement économique. Olivier Redoulès, bonjour.
4: Bonjour.
0: Olivier, vous êtes le directeur des études de Rexecode et vous avez donc co-signé avec Mathilde Ferrer cette étude sur l'IA et la souveraineté. D'abord, votre point de départ, c'est quand même cette interrogation sur la productivité. Est-ce que, avec l'intelligence artificielle, nous sommes à l'aube d'un déferlement de productivité? Et je vous pose la question parce que vous précisez bien, vous, que à chaque fois qu'il y a un choc de productivité, c'est ce choc qui structure les écarts de performance économique entre pays pour les années qui suivent.
4: Oui, absolument. En fait, quand on regarde à la fois les usages, les avis d'experts, les projections des fabricants, des économistes, etc. Il y a beaucoup d'incertitudes, mais il y a le sentiment qu'on est au bord d'un choc de productivité similaire à ceux qui avaient donné lieu aux précédentes révolutions industrielles. On parle de celle du charbon et de l'acier, de celle...

0: l'électricité de celle du pétrole. Et ça, concrètement, en fait, on a des données qui existent, ça s'appelle la base de Madison Project, qui en fait essaie de calculer, alors c'est toujours des hypothèses, sur très longue période, depuis 1800, ouais, même avant, le PIB par habitant, le niveau de développement par habitant. Et ce qu'on voit sur très longue période, c'est qu'en fait, les chocs de productivité, en fait, ils font diverger les pays entre eux. On peut partir à un moment donné d'un niveau de développement comparable, mais après, l'ordre économique mondial change. Mais un point central, et c'est pour ça que cette note qu'on a écrite avec Mathilde Ferrer parle de souveraineté, c'est que le vrai enjeu de souveraineté, justement, de l'IA, ce sont ces écarts de productivité. L'IA a tout plein d'enjeux de souveraineté au quotidien, la cybersécurité, ouais, la défense, les nouvelles armes, etc., les données, l'accès. Mais la réalité, c'est que si elle crée des divergences de trajectoire de productivité entre pays, en fait, ça va devenir un problème de souveraineté parce que vous ne traitez pas à égal avec quelqu'un qui a un PIB par habitant qui est 10 fois ou 20 fois supérieur à vous.
1: Sauf que, Olivier Redoulès, le constat, il est quand même aujourd'hui implacable. L'Europe et la France ont un retard d'adaptation et d'insertion dans les nouvelles chaînes de valeur de l'intelligence artificielle. Est-ce qu'il y a un risque de déclassement aujourd'hui au niveau international de l'Europe et de la France?
0: Le risque est réel. Le risque est réel, effectivement. En fait, on voit chaque fois des petits signaux positifs auxquels on peut se raccrocher, mais on voit en fait qu'on n'est pas là où ça compte. En fait, on a un problème d'ordre de grandeur, on a pas un problème de facteur d'échelle avec les leaders du IA. La bonne nouvelle sur le passé, c'est que ce n'est pas forcément inéluctable. En fait, il suffit de regarder même l'histoire des 50-60 dernières années. Les pays asiatiques, ils n'avaient pas forcément de pétrole. Ils sont arrivés à s'insérer dans l'échelle mondiale. Et puis, plus proche de nous, les pays nordiques, en fait, ils ont pas forcément d'atouts en termes de pétrole, en termes de taille d'entreprise, etc. Et pourtant, ils ont des modèles sociaux plutôt protecteurs. Et ils arrivent à tirer leur épingle du jeu du développement de la mondialisation, de l'Europe, etc. Et là, en fait, il faut s'inspirer des autres et tirer profit de cette nouvelle vague de productivité. Il ne faut pas la subir. Il ne faut pas non plus faire des bêtises comme on a pu faire dans le passé.
1: Mais est-ce qu'on peut être un pays très grand utilisateur de l'intelligence artificielle et tirer les gains de productivité qui vont avec, sans être un grand concepteur et un grand fabricant d'intelligence artificielle? En gros, est-ce qu'en utilisant du matériel américain et ou chinois, les Européens peuvent quand même rivaliser en matière d'intelligence artificielle?
0: Vous voyez, pendant très longtemps, le premier producteur d'automobiles au monde, c'était Toyota. Le Japon ne produit pas de pétrole. Donc ça montre quand même qu'on peut s'inscrire dans un secteur industriel qui est utilisateur d'une ressource sans forcément la produire nous-mêmes. Mais il y a des choses à faire et des choses à ne pas faire. Je commence par ce qu'il ne faut pas faire, subventionner la consommation. En fait, il ne faut pas créer des déséquilibres financiers ou budgétaires pour maintenir ce niveau d'utilisation de l'IA. Les pays en général qui s'en sortent ont des finances publiques d'ailleurs bien gérées. Il faut éviter de mettre de l'argent pour créer des champions nationaux un petit peu décidés dans le coin d'un bureau de l'Élysée. En fait, c'est très bien si on a des champions nationaux, ça se décrète pas. Il faut aussi éviter de trop protéger. En fait, la réalité, c'est que le protectionnisme, la fermeture des frontières, ben ça conduit au déclin, ça conduit au déclassement. Et par contre, il y a des choses à faire. La première chose à faire, c'est faire ce qu'on a su faire au niveau européen dans les années 2000, 2010 même, c'est mettre en concurrence les fournisseurs étrangers entre eux. Et pour faire baisser les prix. En fait, au fond, on a tous bénéficié de services numériques à des prix relativement bas, au même prix, parfois même plus bas que les Américains, grâce à l'action de la politique de concurrence. Il faut l'adapter, mais il faut la continuer. Il faut aussi, permettre au capital de s'exprimer. C'est-à-dire, il faut arriver on sait que c'est une industrie très capitalistique. Peut-être que dans le cas de la France en particulier, il faut pas trop taxer le capital parce que si on tue la rentabilité de le capital, on tue la prise de risque. Il faut aussi permettre un élément central au marché du travail, notamment au marché du travail qualifié, de s'adapter. C'est-à-dire, il faut pas trop protéger les travailleurs. Il faut bien sûr avoir des matériels de sécurité, mais il faut surtout permettre aux ressources, en emploi, en main-d'œuvre, en capital, de s'allouer vers les secteurs les plus porteurs.
1: Alors, la France est à la pointe de la régulation en matière d'intelligence artificielle. Est-ce que c'est un atout? Est-ce que c'est quelque chose qui va protéger notre souveraineté à long terme? Ou bien est-ce qu'au contraire, c'est un frein à la diffusion de ces technologies dans l'économie et finalement à la récolte des gains de productivité?
0: En fait, il faut avoir une régulation qui soit pas trop défensive, en fait, qui soit pas trop protectrice. Il faut éviter d'être le champion de la régulation dans son domaine. Par contre, là où la régulation a un rôle à jouer, c'est justement pour éviter de tomber dans les mains d'un cartel américain ou chinois ou autre. C'est là, en fait, la régulation doit d'abord viser une adoption, une diffusion rapide, une mise en concurrence des producteurs.
1: Merci beaucoup Olivier Redoulès, directeur des études de Rexicode, pour cette étude IA et souveraineté, le risque de déclassement économique. Étude en accès libre sur le site de Rexicode, Olivier Redoulès.
0: Absolument.
1: Merci beaucoup en tout cas de nous avoir rendu visite. Allez, encore plus d'études tout de suite.
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1: Et à l'occasion de la Semaine européenne de la mobilité, Galian, entreprise spécialisée dans le vélo cargo électrique, s'intéresse à une question centrale. Qu'est-ce qui empêche réellement les Français de remplacer leur voiture sur les trajets courts par d'autres modes de mobilité plus douces? Alors, on le savait, hein, 69% des actifs utilisent leur voiture pour se rendre au travail, 81% des ménages possèdent au moins une voiture et 34% des ménages disposent de deux voitures ou plus. Ça fait 11 millions de ménages. Donc ça, on le savait au quotidien pour la voiture. Sauf que pour les trajets domicile-travail de moins de 2 km, eh bien on a quand même 58% des Français qui utilisent encore leur voiture. Entre 2 et 5 km, c'est encore 74%. Et donc, pourquoi sur des trajets aussi courts, les Français continuent d'utiliser leur voiture? Et là, l'INSEE identifie plusieurs facteurs extrêmement intéressants. D'abord, l'enchaînement des activités. Ce trajet qui apparaît très court, en fait, ça n'est pas un simple trajet domicile-travail, mais on dépose des enfants, on fait des courses. C'est 15% des trajets domicile-travail en semaine qui comportent au moins un déplacement pour un autre motif. Il y a l'environnement urbain qui compte aussi énormément. À distance identique, la probabilité de prendre le vélo est beaucoup plus élevée lorsque le trajet se déroule en zone urbaine. Il n'y a pas, en dehors des zones urbaines, les infrastructures suffisantes. Et puis, il y a enfin un élément beaucoup plus banal, l'habitude ou le choix personnel. L'INSEE les cite explicitement parmi les raisons possibles du recours de la voiture pour les très courtes distances.
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1: Et cette semaine, c'est celui de notre journaliste Paul Valère. Bonjour Paul.
3: Bonjour Emmanuel.
1: Alors, vous avez décidé de vous intéresser et vous vous êtes passionné pour ce livre-enquête de la journaliste Sacha Beckerman, Olympique Lyonnais, la révolution Michel Kang, qui sort tout juste chez Amphora. Un livre qui nous plonge au cœur du changement de gouvernance du club de l'Olympique Lyonnais à l'été 2025, mais surtout un livre qui nous fait le portrait d'une personnalité quand même assez extraordinaire, qui est donc Michel Kang.
3: Oui, tout à fait. Et là, c'est un changement radical, puisque en fait, la présidence, elle va passer du sulfureux et incontrôlable John Textor à Michel Kang, la boss lady qui va remettre sur pied un club qui est globalement au bord du gouffre.
1: Ouais.
3: Boss lady, c'est quoi? C'est une expression qui est empruntée à la chanteuse Théodora par Sacha Beckerman dès la première page du livre et qui donne le ton, car Michel Kang, c'est la femme d'affaires qui gère, qui est déjà la présidente reconnue de la section féminine de l'Olympique Lyonnais depuis 2023. Elle vient sauver l'équipe masculine in extremis au moment où elle doit être rétrogradée administrativement en Ligue 2 par la DNCG, vous savez, l'instance chargée de surveiller les comptes des clubs de foot. Et à ce moment-là, la dette avoisine les 575 millions d'euros. C'est faramineux, une crise financière qui est exacerbée donc par la gestion catastrophique du club par John Textor durant 3 ans.
1: Et franchement, le redressement est quand même plutôt réussi.
3: Oui, parce que c'est là que ce livre, il est passionnant. Il nous permet de comprendre comment, en une semaine chrono, Michel Kang, elle va rassembler tout le monde autour de la table pour monter un projet qui va finalement répondre à toutes les inquiétudes de la DNCG. Et ça, c'est vertigineux. Les semaines suivantes, elle impose le courage et la discipline budgétaire en divisant presque par deux la masse salariale. Ce qui joue aussi capital, c'est la sérénité qu'elle apporte. Elle est très à l'écoute et on a le sentiment qu'en fait, tout ce qu'elle fait, c'est réfléchi et qu'elle contrôle parfaitement son image. Notamment, lorsqu'elle portraitise Michel Kang, Sacha Beckerman dit que Michel Kang ne subit pas sa discrétion, elle la cultive précieusement. Alors, et que son silence, loin d'être de la timidité, c'est une posture de pouvoir.
1: Parce que, Paul, c'est ça le cœur du livre, quand même, oui. Au-delà de ce coup de maître.
3: Tout à fait.
1: C'est quand même, mais qui est Michel Kang?
3: Oui.
1: D'où elle vient? C'est qui cette personnalité?
3: Oui, c'est là que le livre est précieux, parce qu'il retrace en détail le parcours d'une personne qui a toujours tenu à rester discrète, justement. Elle a 67 ans aujourd'hui, mais avant le foot, elle a parfaitement accompli le rêve américain. Elle grandit dans une Corée du Sud qui est très traditionnelle, qui donne peu de perspectives aux femmes. Elle part étudier à Chicago, puis à la Yale School of Management. Elle enchaîne sur 10 ans de consulting et elle va travailler dans le département tech de l'information en santé de Northrop Grumman avant de créer sa propre entreprise Cogno Santé, qu'elle aurait vendue pour 1 milliard de dollars en 2024. Alors, ça, c'est fulgurant comme trajectoire.
1: Oui, mais Paul, à ce stade-là, on se dit, mais comment elle va arriver à l'Olympique Lyonnais? C'est-à-dire, on ne voit pas le lien.
3: Oui, tout à fait. Ce n'est pas une grande amateur de foot. Jusqu'en 2019, en fait, c'est là qu'elle va suivre les États-Unis durant la Coupe du Monde qui se passe en France, justement.
1: Ouais.
3: Et c'est les États-Unis qui remportent cette Coupe du Monde. Et là, elle va identifier...
1: Coupe du Monde féminine.
3: Coupe du Monde féminine, justement. Et c'est là qu'elle va identifier tout le potentiel du foot féminin en termes d'investissement, de structuration.
1: Et là, elle a une vraie vision ouais. de ce que doit être le foot féminin.
3: Ouais, tout à fait. Le grand message d'ailleurs que veut faire passer l'autrice, c'est de dire que, et elle me l'a répété lors des échanges que j'ai eus au téléphone avec Sacha Beckerman, c'est que le sport féminin n'est pas une sous-section du sport masculin. Lorsqu'elle prend la tête des féminines de l'OL en 2023, Michel Camp va pour preuve en fait permettre l'accélération de l'instauration d'une licence club qui est dédiée uniquement à une équipe féminine. En fait, ça n'existe tout simplement pas auparavant dans le foot. Et ça, pour la propriétaire, il y a l'idée d'émancipation, donc, mais aussi un business à monter. Et ça, c'est la façon toute américaine de Michelle Kang de montrer son respect pour le foot féminin en passant par la valeur marchande. Elle va injecter énormément d'argent pour mettre les filles dans les meilleures conditions possibles et donner au foot féminin l'engouement qu'il mérite. Parce qu'en plus de Lyon, elle détient deux autres clubs, Washington Spirit et les London Lionesses. À Washington, elle va en 3 ans tripler la fréquentation moyenne du stade, proposer à la joueuse Trinity Rodman un salaire à 1 million de dollars annuel. Ça, c'est du jamais vu dans l'histoire de la National Women's Soccer League. Et tout ce qu'elle met en place, Sacha Beckerman raconte que les joueuses sont loin d'en être insensibles.
1: Et c'est ça, auprès des joueuses de foot, c'est une véritable star.
3: Ben oui, parce qu'elle dit, il y a des joueuses qui disent, comme Delphine Cascarino, je ne vais pas travailler pour London, je vais travailler pour Michel Kang, Emmanuel.
1: Merci beaucoup, Paul Valeur, pour ce livre qui est un portrait absolument formidable de cette femme d'affaires hors norme qui est Michel Kang, donc la nouvelle propriétaire de l'Olympique Lyonnais. Merci beaucoup. Allez, c'est l'heure de nos ultimes choix.
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1: Christian Chavagneux, quelle est votre dernière sélection pour aujourd'hui ?
4: D'un petit livre publié par Attaque avec la dessinatrice Vap. Attaque se met à faire des livres complètement différents de ce que l'ONG faisait avant. Très historique, très pédago, très clair, à destination du grand public. Là, c'est sur la montée des inégalités, historiquement, hein, du 19e siècle, même du 18e à aujourd'hui, les batailles de l'impôt depuis le 18e siècle, les batailles pour essayer de récupérer un peu plus d'argent pour les salariés. Enfin, c'est vraiment avec des chapitres dessinés, un sur les enclosures, un sur la gabelle. Enfin, c'est vraiment le petit livre pédago, très facile à lire. Et là, celui-là porte sur l'histoire des inégalités.
1: Jean-Marc Daniel.
5: Alors moi, j'ai choisi de compléter le choix de Christian sur les petits livres de la découverte sur la situation de l'économie.
1: Absolument.
5: Alors,
1: il n'y a pas que l'économie mondiale.
5: Il n'y a pas que l'économie mondiale. Il y en a un sur l'économie européenne. Il y en a un sur l'économie française. Ceux-là, ils sont réalisés par l'autre branche de ce nouveau IFE, de ce nouveau Institut français d'économie, qui est l'OFCE. Alors là aussi, c'est un peu un marronnier, comme vous disiez, on retrouve un peu les mêmes rubriques. Un article sur l'euro numérique dans celui qui est sur l'Europe, ce qui paraît assez naturel. Un article qui est tous les ans dans celui sur la France, sur l'économie française avant la Covid. Donc il faudrait peut-être qu'il se renouvelle un peu, parce que ça y est, maintenant la Covid, ça commence à dater. Et puis, il y a toujours à la fois la qualité d'analyse et une masse d'informations. Et puis il y a un chapitre où il parle de la taxe Zucman et j'invite les gens qui sont contre à aller y chercher des arguments puisqu'ils font des contre-propositions mais ils sont assez sévères, les gens de l'OFCE, sur la taxe Zucman.
1: Passionnant. Et quant à moi, j'ai déjà trouvé ce qui sera un formidable cadeau de Noël pour la fin d'année, ce livre que moi, personnellement, j'ai trouvé magnifique, brillant, original, fruit d'un très beau travail de synthèse et d'illustration. Cette infographie des empires aux éditions Passé, composée par Gabriel Martinez-Gros, qui est historien, et Julien Pelletier, qui est data designer. C'est le grand récit des empires de l'Antiquité à nos jours, mais tout en infographie. C'est absolument passionnant, ça se lit merveilleusement bien, vous pouvez picorer partout, etc. Franchement, il faut avoir ça dans la bibliothèque. Voilà, déjà, c'est notre première idée de cadeau pour Noël. Et vous verrez, nous en aurons beaucoup d'autres d'ici, effectivement, les fêtes. Allez, je vous révèle un petit scoop, notamment une signée Christian Chavagne, mais on ne peut pas vous en dire plus pour l'instant. Voilà, c'est la fin de cette librairie de l'écho. On se retrouve la semaine prochaine. Et d'ici là, bonne lecture.
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7: Clairement, c'est un casting exceptionnel aujourd'hui, une émission inédite dédiée à un duo d'entrepreneurs, de passionnés et d'engagés. Ils sont et portent la maison Pic et ses 90 ans d'histoire, de création évidemment de gastronomie. Anne-Sophie Pic et David Sinapian, on le dit maintenant, comme ça c'est fait, elle est la chef la plus étoilée au monde, il est le président de Pic Group. Après le bar Utopique au début du mois, le nouveau restaurant d'Anne-Sophie Pic à la Fondation Cartier pour l'art contemporain ouvre ce jour. Un dialogue entre gastronomie et art, une adresse à la croisée des univers et des inspirations. C'est ainsi que la Maison Pic d'ailleurs s'est ancrée, construite à Valence, berceau des générations étoilées. Anne-Sophie Pic, David Sinapian, c'est Iconic Business, bienvenue. Bon, je suis désolée, je l'ai encore fait, Anne-Sophie Pic, chef étoilée. Est-ce que ça vous lasse qu'on dise encore que vous êtes la plus étoilée au monde, ou alors c'est une super carte de visite?
8: Bah, c'est un honneur déjà de porter 3 étoiles au Guide Michelin à Valence et puis d'avoir d'autres étoiles dans les autres restaurants dans le monde. Il y en a quelques-uns, beaucoup en Asie d'ailleurs.
7: Ouais, c'est vrai, c'est un club très fermé et en fait il faut s'enorgueillir de faire partie de ce club. À vos côtés, David Sinapian, président de Pic Group, bonjour.
9: Bonjour.
7: Vous êtes un duo, je le disais, un duo d'entrepreneurs, de passionnés, et aujourd'hui au cœur de la Fondation Cartier pour l'art contemporain, votre nouvelle adresse après la page La Dame de Pic, ce nouvel établissement. Anne-Sophie Pic, quelle est la promesse de cet établissement?
8: C'est un nouveau chapitre, donc qui dit nouveau chapitre, nouvelles interrogations, nouvelles envies. Moi, je travaille toujours avec David dans l'esprit de pousser nos limites et puis de s'amuser, de continuer à s'amuser. Parce que si on continue de s'amuser, je pense que nos clients vont aussi profiter de ça et avoir ce lien de bonheur avec le restaurant.
7: Alors en fait, vous surfez, vous voguez entre... vos plats signatures et votre ADN, en fait, votre cuisine, qui doit être reconnaissable, votre style, et l'obsession de vous renouveler, de vous amuser. Et comment vous trouvez ce compromis, justement, pour cette ouverture, pour cette nouvelle adresse?
8: En fait, à Paris, ce nouveau restaurant qu'on ouvre ce soir, d'ailleurs, il est dans un lieu assez magique, à la Fondation Cartier pour l'art contemporain. Et c'est vrai que quand Alain-Dominique Perrin nous a téléphoné en août 2023 et nous a proposé cet espace, il souhaitait que on investisse cet espace pour créer un restaurant. Au début, c'était pas un restaurant et un bar, c'était qu'un restaurant. Tout a été possible en nous laissant aussi une très grande liberté d'action. Donc, ce qui est c'est toujours une chance, la liberté. Et donc, on a commencé à réfléchir à ce que pourrait être ce lieu. L'indépendance, oui, mais dans un lieu où on a tout de suite eu envie de faire dialoguer finalement l'art culinaire, la cuisine avec...
7: Oui, parce que finalement, ce lieu amène de fait un cahier des charges. On imagine un projet différemment. David Sinapian, comment s'est élaboré ce projet? Comment il s'est construit, co-construit entre vous et puis avec la Fondation Cartier?
9: Écoutez, c'est une aventure qui a démarré il y a 3 ans. Et durant ces 3 années, on a eu un cheminement passionnant, puisque on est parti d'une feuille blanche. Et c'est une chance de pouvoir démarrer d'une feuille blanche, parce que grâce à ça, grâce à cette liberté, on a pu construire le restaurant de nos rêves. Voilà, c'était un petit peu le cahier des charges que l'on a transmis à notre équipe d'architectes décorateurs, le Moinard Bétail, parce qu'on voulait, on avait une idée précise de ce restaurant, avec une cuisine ouverte, mais très ouverte, avec une grande table d'hôte, et puis avec une décoration, un design qui répondait vraiment à notre ADN, à l'image d'Anne-Sophie, et en apportant également, grâce à cette construction, une nouvelle expérience.
7: Et donc, ouvrir la cuisine, ça se fait beaucoup aujourd'hui, mais en fait, ça contribue au récit, c'est quoi? C'est l'expérience dans ce lieu, entre l'art, entre le moment et vous, l'obsession de partage?
8: Oui, et puis ouvrir une cuisine telle qu'on l'a ouverte, c'est-à-dire qu'on voit, quelquefois les cuisines sont ouvertes, mais il y a un pass. Et là, il n'existe plus ce pass, donc c'est vraiment l'énergie qui est là, qui se diffuse. Et puis c'est une scène aussi, c'est comme un théâtre finalement, où on voit les interprètes jouer tous les jours, une forme de théâtre qui est celle du restaurant.
7: J'imagine, ma question est vraiment naïve, mais... Il y a un enjeu quand on est le jour de l'ouverture. Il y a un stress, il y a un enjeu pour vous deux.
8: Oui, mais en fait,
9: ce stress, je dirais presque, qu'on l'a deux fois par jour. Nos équipes rentrent en scène deux fois par jour. Aujourd'hui, c'est la première, effectivement, c'est la première. Nos équipes sont prêtes, on les a préparées depuis trois semaines. On a testé, on a accueilli la presse également. On a eu des premiers retours qui sont très encourageants pour nous. Donc, à partir de là... Je pense qu'on a envie de démarrer maintenant. On a envie de rentrer dans la vraie vie et de voir, de prendre en direct le retour de nos clients sur cette nouvelle façon d'imaginer le restaurant également.
7: C'est ça, maintenant, en fait, il faut y aller. On a envie de passer à cette étape.
8: Exactement.
7: Bon, début septembre, il y a déjà eu un bar, le bar Utopique, dans cet écrin aussi de la Fondation Cartier pour l'art contemporain. Il y avait l'envie d'écrire une autre partition, en fait, d'imaginer d'autres accords.
8: Oui, c'est ça, c'est un nouveau terrain de jeu. Alors, c'est pas venu comme ça par hasard dans notre envie, puisque ça fait déjà très longtemps depuis qu'on a découvert les bars au Japon. On était tout jeune à l'époque, en 2008, où là, on voyait au comptoir, les Japonais, c'est au Japon, bien sûr, tailler la glace. Donc, il y avait cette magie un petit peu du bar au Japon qui n'existait pas encore complètement en France. Et on a été assez émerveillés. Et puis, moi, les alcools sont aussi des ingrédients intéressants dans la cuisine française. La pâtisserie française aussi utilise beaucoup les alcools depuis toujours. Et s'ouvrir l'esprit sur les alcools, c'est aussi très intéressant. Et puis, bien sûr, c'est toujours les trames aromatiques que je construis qui peuvent aussi s'appliquer finalement aux boissons avec le séquençage que j'adore créer dans un plat.
7: Donc voilà. 22 créations autour de votre univers. Donc comme vous le disiez, en fait, ça a été plutôt intuitif à imaginer.
8: Oui, c'est plutôt intuitif. Alors, je ne suis pas une technicienne du bar, donc pour ce faire aussi, on a créé une équipe. C'est un jeune chef de bar qui nous a accompagnés et qui a travaillé avec moi en direct. Et c'est vrai que créer ces cocktails, c'est autant excitant, je trouve, que finalement la cuisine, d'une certaine façon, parce que naît quelque chose de nouveau. Et puis, il y a toujours ce rapport aussi aux clients de faire découvrir un univers et de voir la réaction, parce que c'est ça notre vie aussi. C'est le public, en fait.
7: Et aller chercher l'émotion. Est-ce que vous avez déjà pu voir sur ces deux semaines, David Sinapian, que ça mordait, que l'émotion était au rendez-vous?
9: Déjà, la surprise de découvrir l'ADN d'Anne-Sophie dans cet univers du bar qui n'était pas le nôtre, qui n'est pas le nôtre, mais pour lequel on est vraiment passionné, parce que le cocktail, c'est une autre forme d'expression culinaire. Et les premiers retours sont très très positifs, parce que les clients qui viennent, ce sont des clients qui ont envie de découvrir comment Anne-Sophie a imaginé cette gastronomie liquide avec ses codes, avec ses associations de saveurs, en revisitant également les classiques de la mixologie. Et avant tout, ce que les gens ressentent, c'est qu'on s'est vraiment amusé sur ce projet-là. Que ce soit sur la carte des cocktails, mais également sur la carte food qui accompagne tous les cocktails.
7: Ça revient souvent chez vous, hein, le socle, il faut continuer à s'amuser pour créer, oui. Il faut continuer à s'amuser, d'autant qu'en fait vous portez quand même un business plus large, on va le voir avec Valence notamment. Vous nous disiez, vous avez été sollicité pour la Fondation Cartier. Qui porte l'investissement à terme quand un tel projet arrive? Qui porte l'investissement? C'est vous? C'est une collaboration? Parce que la prise de risque, elle est là quand même.
9: toujours. Il y a toujours une prise de risque. On a eu beaucoup de chance d'être accompagné par Cartier dans ce projet-là. Nous sommes investisseurs, nous sommes chez nous, nous louons l'espace à la Fondation Cartier, mais Cartier a vraiment œuvré aussi pour nous accompagner dans la mise en route de ce projet qui est très ambitieux.
7: Oui.
9: C'est un espace extrêmement grand, confortable que nous avons
7: en plein cœur de Paris.
9: En plein cœur de Paris. C'est une chance pour nous. Et tous les matins, lorsqu'on arrive dans le restaurant avec Anne-Sophie, on se pince pour prendre vraiment conscience que c'est notre restaurant, placé à cet endroit et surtout qu'il est absolument sublime. Donc merci à Cartier de nous avoir donné cette opportunité aussi de créer cet écrin. Et puis maintenant, je crois que c'est une chance d'être dans la Fondation Cartier puisque des ponts avec l'art vont se créer.
7: C'est ça. C'est ce que peut apporter aussi cette adresse, c'est ce qu'on va chercher, mais de fait, c'est ce qui va se passer. Il y a l'emplacement, certes, en plein Paris, alors ça, c'est pas négligeable, et puis il y a ce dialogue avec le luxe, avec l'art, avec quoi? Avec les savoir-faire aussi?
10: Oui, bien sûr, c'est entre l'art et l'artisanat, de toute façon, une table, c'est ça, bien évidemment, et puis ces dialogues, ils sont propices à une expression créative aussi, au début de la genèse du projet, je me suis vraiment concentrée à revisiter, relire aussi l'art moderne et l'art contemporain. J'aime aller au musée, alors la Fondation Cartier pour l'art contemporain n'est pas un musée, pour autant, c'est un lieu particulier, mais il est vrai que l'art inspire et moi, pour moi, c'est une source aussi d'inspiration forte. Oui.
7: S'adosser, s'allier à des musées, à des grandes maisons, c'est quoi? C'est accentuer aussi, décupler son rayonnement jusqu'à, je pousse le trait, mais jusqu'à parler de soft power, en fait, parce que ça joue aussi à l'international en termes d'image et on sait que c'est aussi important pour les maisons et pour un nom comme Cartier que pour vous.
9: La gastronomie française fait partie du patrimoine. Et aujourd'hui, cette ouverture des maisons de luxe, de l'art de vivre à la française vers la gastronomie, c'est aussi un signal très fort de considérer tout ce que la gastronomie peut apporter à l'expérience proposée par ces très belles maisons. Et c'est un vrai changement depuis une dizaine d'années aujourd'hui, oui, où les maisons de luxe s'intéressent à l'apport que peut amener les noms de la gastronomie à l'expérience globale que ces maisons pourront proposer à leurs clients.
7: C'est d'autant plus vrai dans votre parcours. Il y a l'idée peut-être aussi de partager un même système de valeurs, d'adosser deux grands noms, et comme avec Dior à Pékin et à Shanghai.
10: Oui, tout à fait, et à Osaka récemment. Oui.
7: Donc, et pour vous, c'est important, enfin, est-ce que c'est naturel?
10: Alors, c'est un format un peu différent de ce qu'on a pu exercer par le passé, mais c'est une vraie opportunité aussi de travailler différemment. Mm-hmm. C'est-à-dire, travailler avec les codes d'une maison et s'adapter aux codes d'une maison, c'est aussi une forme de source d'inspiration. Alors, ça, il n'en reste pas... Pour autant que moi, je reste fidèle à mon travail culinaire, à mon ADN.
7: Et c'est
10: je
7: ce qu'ils viennent chercher aussi.
10: Bien sûr, c'est tout à fait ça. Donc, il ne s'agit pas d'une transformation, c'est un pas de côté. Et puis, c'est aussi très inspirant dans le visuel, pour le coup, on va faire un pas de côté pour intégrer aussi les codes
7: du
10: maison.
7: Le partage de codes, etc. En fait, vous devenez un des directeurs artistiques.
9: C'est ça.
7: De la marque dans un autre segment.
10: Tout à fait.
7: Il y a l'évolution des adresses. Est-ce que c'est lié à l'évolution aussi de la clientèle? Après Londres, Singapour, Lausanne, qui ferme enfin au terme d'une concession de 17 ans, je crois quand même à la fin de l'année. Tokyo, Pékin, Shanghai, Osaka, aujourd'hui, est-ce que c'est une nouvelle cartographie? Est-ce que ce sont des opportunités, vos goûts et les opportunités business?
9: Ce sont des rencontres. Tous les restaurants que nous avons ouverts jusqu'à maintenant, c'est toujours le fruit d'une rencontre, d'une personne avec une autre personne, de valeurs partagées, d'objectifs à atteindre ensemble. Pour nous, il faut que le restaurant fasse sens, il faut que la collaboration fasse sens. Si le sens n'y est pas, on ne le fera pas. On a refusé beaucoup de projets pour lesquels on ne retrouvait pas les codes de notre maison, les codes de l'image d'Anne-Sophie. On aime créer quelque chose qui est lié à la maison qui nous accueille et surtout au partage qu'on va pouvoir définir avec cette maison-là.
7: Mais justement, en fait, je voudrais maintenant qu'on revienne au point de départ, à la genèse, le cœur de Maison Pic, c'est Valence. J'aimerais qu'on revienne aux racines d'une part et au cœur du réacteur, d'autre part. C'est quoi? C'est le lieu de l'imprégnation de vos techniques, de l'expérience?
10: Oui, tous ceux qui vont être amenés à prendre des responsabilités dans nos restaurants ont été formés ou vont être formés à Valence. C'est vraiment le cœur parce que il y a, voilà, c'est, moi je considère comme la gardienne du temple, c'est cette maison qui a 90 ans cette année. Elle a commencé avec une femme, ensuite mon grand-père qui a été un des premiers chefs à avoir 3 étoiles au guide Michelin en 1934, ensuite mon père, chaque génération a perdu la troisième étoile et l'a regagnée, donc c'est une forme d'abnégation aussi, une forme de courage et puis de persévérance. Et c'est vrai que pour moi, voilà, ça compte d'avoir un lieu dédié, et aussi c'est les racines. Moi, j'ai besoin d'être aussi enracinée dans un lieu. C'est un lieu aussi où je prends du recul, où je suis dans ma Drôme natale et j'y suis bien. Pour autant, j'en parle de temps en temps pour pouvoir m'occuper aussi des autres restaurants, et David le fait aussi. Mais c'est là où tout se crée, en fait. C'est là où le temps s'arrête pour la création, et c'est bien sûr c'est notre ADN qui est créé là-bas.
7: Elle vous inspire, cette Drôme, encore tous les jours? Vous avez tissé des liens si particuliers, notamment aussi avec les artisans qui vous entourent, avec les producteurs locaux, avec les arômes aussi, vous allez directement à la source. C'est une résonance indispensable?
10: Oui, c'est vraiment, je pense que quand on cuisine, quand on est cuisinier ou cuisinière, on est complètement en adéquation avec la nature, en fait. Cette nature, elle porte, en fait, porte l'envie, elle porte voilà, toute l'inspiration. Le végétal est extraordinaire en inspiration. Moi, je travaille les poissons, les viandes, bien évidemment, mais beaucoup de végétal dans mes trames aromatiques sont là pour guider l'esprit du plat. Et c'est vrai que cette relation sans les agriculteurs qui travaillent, bon, c'est une région bio aussi, hein, la Drôme, j'aime bien parler aussi ce travail-là depuis des années. Sans eux, on ne peut rien faire.
7: Qu'avez-vous gardé? Parce qu'il y a un héritage conséquent. Qu'avez-vous gardé et qu'avez-vous apporté? Parce qu'à chaque génération, il y a une nouvelle lecture, un nouvel artisanat, un nouveau savoir-faire.
10: C'est une très bonne question, parce que c'est une question qui m'a beaucoup taraudée quand j'ai commencé ce métier, en me disant je ne veux pas déchoir par rapport à l'héritage qui m'est confié. Donc voilà, continuer à faire le travail le mieux possible. Et puis après, il y a une espèce voilà, de liberté qui se crée aussi au fil du temps, avec la confiance qui arrive. Et c'est vrai que ce que je garde, c'est l'état d'esprit. Moi, je suis née dans un restaurant. J'ai vécu le restaurant depuis ma plus tendre enfance. J'ai eu accès au bruit, aux odeurs surtout, aux énergies qui y étaient. Et c'est assez émouvant de pouvoir vivre ça. Donc, le restaurant fait partie de moi. Pour autant, il faut vivre en son temps aussi. Et c'est important d'être voilà, dans cette modernité, vivre avec son temps et faire évoluer la maison dans le 21e siècle. Et c'est ce à quoi on s'est attelé ces dernières années.
7: Je crois que d'ailleurs, en plus, il y a un fils qui est tombé dedans. Est-ce qu'il a une petite pression? Est-ce qu'il a une envie? Est-ce que c'est la voie facile et royale pour lui?
10: Je ne suis pas sûre que ce soit la voie royale.
9: Non, parce que
7: trop de pression.
9: On l'a laissé venir naturellement.
7: Oui,
9: on
7: l'a finalement, comme à chaque génération.
9: C'est lui qui a décidé. Il a fait des études pour ça. Il vient de terminer. Il vient de rejoindre l'équipe de Paris. Mm-hmm. Pour son premier emploi, on voit qu'il a une passion naissante, des échanges avec sa maman qui sont, pour moi, spectateurs de ça, juste incroyables.
7: Ouais.
9: Donc c'est une vraie fierté pour nous, bien sûr, mais la pression, on essaie de ne pas la mettre, on essaie de le préserver un petit peu, tout en le laissant s'exprimer et s'épanouir. Mais voilà, elle est quand même présente dans le regard des gens, et nous, on essaie d'être un peu un paravent pour ça.
7: Bon, est-ce qu'il est doué?
10: Dire oui, ce serait conçu, et ne pas le dire, ce serait pas juste pour lui. Donc je resterai neutre sur ce sujet. Je crois qu'il a envie, il a très envie.
7: Il est animé par la même passion, oui, de toute façon. Maison Pique, c'est entre héritage et transmission. Je pense que c'est ce qui vous qualifie aussi. Il y a conserver une signature en sachant se renouveler, c'est ce que vous disiez. Et cet écosystème, donc, est le Pique Lab qui est mis en place. Et il y a cette idée, justement, de transmission. Carrément, comme n'importe quelle industrie, un centre de R&D, la famille est une chose, mais finalement, vous emportez vos collaborateurs pour qu'ils soient quoi? Les meilleurs ambassadeurs sur la planète?
9: C'est le mode de fonctionnement de notre groupe aujourd'hui. On est attractif parce qu'on va proposer un parcours à nos collaborateurs, et on les fidélise parce que justement, on va les envoyer sur d'autres projets pour nous.
7: Ils sont combien aujourd'hui?
9: Aujourd'hui, on a 650 personnes dans le groupe. Voilà, 300 qui sont nos salariés entre Valence et Paris. Mm-hmm. Et puis les 350 autres, ce sont les salariés de nos partenaires, mais que l'on accompagne, que l'on forme, à qui on propose aussi des opportunités. Donc aujourd'hui, le groupe X, c'est 650 personnes.
7: Oui, donc il n'y a pas beaucoup de turnover chez vous?
9: Il y en a un petit peu, mais c'est sain aussi parce que les équipes ont besoin, les collaborateurs ont besoin de bouger, de voyager, de construire leur propre expérience. Après, on a des collaborateurs qui partent un certain temps et qui nous sollicitent pour revenir. Et ça, c'est un vrai marqueur de réussite dans les carrières et dans la formation qu'on apporte à nos équipes. Et surtout, la dynamique du groupe aujourd'hui, elle est très attractive pour les jeunes qui ont envie de nous rejoindre.
7: En fait, ils font partie réellement de l'aventure et de votre création. Vous avez besoin d'être entouré et que tout se crée et tout se pense à Valence et après que ça se diffuse.
8: Oui, c'est une vraie transmission. J'ai deux collaborateurs en principe au Peak Lab qui travaillent avec moi constamment et avec lesquels alors je travaille sur les trames aromatiques. Donc c'est une vraie collection qui démarque à chaque nouvelle carte où je leur livre les aromatiques. J'ai toujours dit que je ne souhaitais pas imposer, je souhaite convaincre en fait. Et dans le mot convaincre, il y a une adhésion qui va se créer, il y a quelque chose de magique qui opère et cette transmission de mon univers aussi. Eux-mêmes seront chefs un jour, je l'espère, dans leur propre maison. Et leur travail sera une partie de mon travail, cette transmission que je leur ai donnée et qui fonderont après leurs propres valeurs aussi.
7: Et vous les accompagnez pour que partout, dans les établissements où le nom est installé, où la marque est installée, ils puissent justement alors s'épanouir aussi dans leurs compétences, mais livrer votre signature.
8: Bien sûr, c'est exactement ça. Et souvent, quand les collaborateurs, parce qu'il y a toujours un retour de ces chefs à Valence, plusieurs fois par an, au Peak Lab. Donc là, il y en a quelques-uns d'Asie qui vont arriver sous peu en octobre. Et donc, on prépare très très bien les choses en sachant exactement quel plan on va travailler, les aromatiques qui vont y être développées, et on construit ensemble ces plats. Et c'est vrai qu'ils repartent avec les plats finis. Donc pour eux, c'est énorme parce que gérer un restaurant au quotidien et en plus devoir penser au changement de carte, voilà, ils sont complètement guidés et c'est pas que la cuisine, ça reste aussi dans tous les domaines le cas. Donc on entoure vraiment beaucoup les équipes pour qu'ils aient ce soutien et qu'ils puissent se sentir épaulés dans le quotidien des restaurants.
7: Vous parlez de trame aromatique, quelle est-elle dans ce nouvel établissement qui ouvre ce soir à la Fondation Cartier ?
8: Alors, les trames aromatiques, bien sûr, elles sont toujours, pour moi, liées au séquençage. Alors là, c'est une forme, c'est très difficile de dévoiler comme ça, mais on va y aller.
7: Ce que vous pouvez nous dire.
8: Non, mais j'ai souhaité que les noms des plats soient des verbes d'action. Donc, pêcher à la palangre, plier la pâte. Donc, plier la pâte, bien sûr, c'est le berlingot, le plat un peu plus iconique de mon travail. Et là, il y a une volonté d'avoir ce berlingot qui va ressembler à nos voisins, qui sont le Louvre, donc assez, qui a une forme pyramidale par excellence, mais avec un quadrillage. D'ailleurs, on l'a vu tout à l'heure défiler, le quadrillage voilà, du Louvre, des croisillons du Louvre. Et puis, un travail sur ce plat autour d'un poème. Enfin, on a voulu vraiment rendre ce moment pour nos clients très poétique et très lié à l'art contemporain, à la Fondation.
7: Le lieu l'imposait réellement. Maison Peak, ce groupe, est-ce que c'est pas un modèle lourd à porter ? Est-ce qu'il y a une idée ? Vous avez refusé des collaborations. Est-ce qu'aujourd'hui, dans le schéma actuel de consommation, de clientèle, est-ce qu'il faut rationaliser les adresses, cibler davantage ? Est-ce que la clientèle est toujours au rendez-vous ? Est-ce que, justement, est-ce que dans l'air du temps, c'est devenu un peu plus compliqué ?
9: Ça a toujours été compliqué. Ça a toujours été compliqué. À chaque fois qu'on a pris des décisions, elles ont toujours été en tant que compliquées. Et finalement, se renouveler, ça permet de garder le lien, ça permet d'être toujours au niveau, ça permet d'encourager les équipes à nous accompagner. Bien sûr que la consommation évolue, bien sûr que les temps sont complexes. Notre mission, elle est de nous adapter sans se renier. On a la haute gastronomie qui est notre fer de lance, mais derrière on peut faire plein de choses. On a fait Utopique justement pour pouvoir proposer une autre offre. On a le bistrot André à Valence. On a un food truck. On a aussi à une époque Daily Peak qui nous a accompagnés sur des plats emportés, mais malheureusement le Covid a eu raison de nous. C'était un peu plus compliqué dans ces temps-là, mais on a eu des échecs, on a eu des réussites et on a appris à chaque fois. Et finalement on se rend compte qu'il n'y a jamais le bon moment pour lancer un nouveau projet. Finalement, c'est notre moment, c'est celui que l'on estime le plus pertinent. Et à chaque fois, c'est plutôt encourageant de voir que les clients sont au rendez-vous, ils sont demandeurs quand même d'une expérience. Notre rôle, il est juste de faire quelque chose, de créer quelque chose qui soit novateur. Voilà, on aime innover, on aime casser les codes aussi, mais tout en respectant voilà, ce qui a construit l'identité du groupe PIC et puis surtout l'ADN d'Anne-Sophie. Mais je crois que finalement, les crises, elles seront toujours là et les restaurants seront toujours là parce qu'on a besoin de moments comme ça aussi pour se retrouver et vivre de nouvelles choses.
10: C'est restaurant, c'est une petite bulle et puis il faut rester audacieux et puis s'émerveiller, continuer à s'émerveiller, être curieux.
7: Je pense que ça peut être le mot de la fin. On a parlé d'amusement, on a parlé d'émerveillement, et en fait c'est la note positive pour terminer cette émission et sur ce beau projet, l'ouverture aujourd'hui au cœur de la Fondation Cartier pour l'art contemporain de cette nouvelle adresse. Le bar utopique, c'était il y a quelques jours, dans le même lieu, un nouveau chapitre. Anne-Sophie Pic, chef étoilée, on le répète, la plus étoilée au monde. David Sinapian, président de Pic Group. Ce duo d'entrepreneurs et d'engagement, merci d'avoir été dans Iconic Business, le luxe par BFM Business. 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
11: Bonjour, bienvenue dans cette émission Tech & Co Business sur BFM Business, une émission un peu particulière. Nous sommes délocalisés au Carousel du Louvre, dans le plein centre de Paris, pour l'événement SAP Now qui réunit plus de 1200 partenaires, clients, fournisseurs du groupe SAP. L'occasion de revenir aussi sur toutes les innovations, à la fois les entreprises, mais aussi, vous savez, on parle beaucoup de SaaSpocalypse, et bien voir comment SAP contourne et propose des innovations. Dans un instant, on reçoit le patron France, Olivier Nolan, pour nous parler justement de toutes ces innovations, d'une étude aussi qui a été faite auprès de 2600 dirigeants. On enchaînera ensuite avec beaucoup de témoignages. On aura Engie qui viendra nous parler d'un projet important de transformation du groupe. Deuxième partie d'émission, on aura le groupe Ayers, c'est des solutions industrielles dans le monde de l'eau avec le groupe Talent. Ils ont monté, vous allez voir, quelque chose autour de ces agents IA. Et puis on poursuivra avec toujours cette IA agentique avec le groupe Kering et un projet avec Accenture. Voilà, Tech & Co Business, c'est parti. On est ensemble pendant une heure depuis le Carousel du Louvre.
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11: Allez, notre premier invité, Olivier Nolan. Bonjour Olivier.
12: Bonjour Frédéric.
11: Directeur général France de SAP. Olivier, alors là on est dans la famille SAP, hein, l'écosystème, tout le monde est là, les partenaires, les fournisseurs, 1200 présents ici. C'est la quatrième édition, la deuxième édition ici au Carousel du Louvre. Première question, alors évidemment l'IA est sur toutes les lèvres ici. Comment vous percevez en tant que dirigeant d'une entreprise comme SAP France, toute cette vague IA, alors qui emporte tout, mais où on parle parfois un peu dans la démesure, hein, on entend tous ces patrons de l'IA qui disent il faut ralentir, rien ne va plus. On a même Donald Trump qui s'en mêle. C'est un peu fou tout ça.
12: Donc effectivement, il ne se passe pas une journée sans qu'on ait une actualité.

0: les sens aussi, Thales et Google qui sont alliés sur cette filiale. Oui. Et puis on avait aussi Stéphane Israël, hein, le patron de la souveraineté AWS, chez AWS. Un mot aussi sur, on a beaucoup parlé de SaaSpocalypse il y a quelques mois. Alors ça c'est un peu calmé, mais quand même, on a l'impression que tout est bousculé. On avait une époque où on avait le Windows Intel chacun de son côté, le Google, Facebook, Amazon chacun de son côté. Vous, vos concurrents, voilà, tout le monde avait sa concurrence, mais voilà, on était tous dans des couloirs de nage assez établis. Et puis l'IA est arrivée et on s'est dit, mais tiens, est-ce que je peux pas passer par un Claude, par un ChatGPT au lieu de mon outil de RP traditionnel?
1: Effectivement, on a eu ce moment SaaSpocalypse en début d'année, et comme vous le dites, qui a globalement rebattu les cartes. En fait, notre côté, à ce moment SaaSpocalypse, il a eu globalement la vertu de nous faire réfléchir, de remettre à plat notre vision et surtout d'accélérer. Et puis de remettre les forces d'SAP, ça nous a obligés finalement à démontrer quelles étaient nos forces. Et dans le domaine de l'IA finalement, et c'est pour ça que vous dites que les choses se sont calmées, puisqu'on a réussi à démontrer les choses et que les analystes ont revu leur point de vue. Et d'ailleurs les valeurs,
0: les
1: valeurs
0: ont repris, les cours de bourse sont repartis
1: à la hausse. Mais voilà, globalement. Ce que ça a montré dans notre contexte particulièrement, c'est quand on est une entreprise comme SAP qui accompagne ses clients depuis 50 ans sur des processus extrêmement critiques, qui a une donnée très riche, qui a beaucoup de contexte de l'entreprise. Je rappelle aussi que parmi l'ADN de SAP, il y a une connaissance très fine des différentes industries. On a investi pendant 50 ans pour être derrière des processus clés. Donc on a cette connaissance et on a aussi la richesse des données clients. Donc globalement, aujourd'hui, quand on veut passer à l'échelle dans l'IA, c'est ça qui est clé. Et finalement, en ce moment, SaaSpocalypse, il a permis de remettre ces éléments un peu en...
0: Alors, pour rester un peu sur les risques, je voudrais, alors on va revenir sur cette étude que vous avez fait avec Oxford Economics sur la valeur de l'IA auprès de 2600 dirigeants. Mais justement, dans cette étude, il y a un moment, on dit 78% des entreprises françaises prévoient de former, requalifier leurs collaborateurs pour l'IA. Parce que si les agents font plus de tâches, il y a une crainte pour l'emploi. Est-ce que ça, vous le ressentez aujourd'hui?
1: Oui, alors... Ce serait effectivement absurde de dire que ça n'a pas d'impact sur l'emploi. Et nous, on est les premiers finalement observateurs de ça, puisque dans les premières populations qui ont vu quasiment du jour au lendemain leur métier évoluer, on a les développeurs en fait. Donc, et dans des entreprises comme les nôtres, la population de développement, c'est une population extrêmement importante. Ce qui s'est passé, c'est que du jour au lendemain, en fait, on a demandé à ces développeurs de non plus développer eux-mêmes, mais finalement de superviser des IA qui développent du code. Donc on le voit, c'est un changement majeur, un changement de métier où on passe finalement d'une capacité à faire à une capacité à orchestrer, à superviser. Donc, et ça, c'est finalement, ça s'est démarré avec les développeurs et il y aura beaucoup de fonctions dans les entreprises qui vont être disruptées de la sorte en fait. Donc ça veut dire qu'en effet, les entreprises prennent conscience qu'elles vont devoir accompagner leurs équipes, accompagner les collaborateurs, qu'on va devoir travailler des nouvelles compétences, qu'on va devoir redéfinir les métiers aussi. Ce qu'on a vu aussi, c'est que finalement, on n'a pas licencié massivement des développeurs aujourd'hui. Parce qu'on est dans une industrie que vous connaissez bien, qui est une industrie d'innovation. Et aujourd'hui, on a plutôt... on accélère en fait pour livrer des choses, donc on a besoin finalement de plus de capacités. Donc c'est un moyen aussi d'être beaucoup plus productif, mais de produire plus et pas forcément de se débarrasser aujourd'hui ce type de compétences.
0: Et d'ailleurs on l'a vu dans le cadre de, donc je rappelle, on est sur un événement SAP, il y a eu des démonstrations, on a vu une démonstration assez impressionnante d'un responsable d'achat qui code son agent en fait, alors qu'il n'a aucune a priori aucune compétence informatique. Et là voilà, très concrètement on a vu comment ça se passait sur le terrain. Je reviens sur cette étude, donc là on a parlé de l'emploi, mais les premiers enseignements vous constatez là chez vos clients, donc je rappelle, 2600 dirigeants en France interrogés.
1: Oui, alors on a effectivement, c'est une étude qu'on a fait au niveau mondial et avec des échanges de clients dirigeants dans les différents pays. Donc en France on a interrogé plusieurs centaines de dirigeants. Ce qui est intéressant, alors c'est de voir que l'IA en entreprise s'accélère. On est aujourd'hui, ce que nous disent les dirigeants, à peu près sur une trentaine de pourcents des tâches qui sont déjà

0: augmentée avec soutenue par l'intelligence artificielle et avec une prévision qui est de passer quasiment à 50% dans les deux prochaines années. Après, derrière, il y a une réalité qui peut être différente puisque sur l'intégration de cette IA. Ça veut dire qu'aujourd'hui, l'IA qu'on déploie depuis plusieurs années, c'est une IA qui accompagne, c'est l'IA générative qui va nous permettre...
1: 4 ans déjà. Novembre 2022, voilà, novembre 2026.
0: Et donc, elle accompagne dans différents métiers, dans nos métiers, sur l'écriture, sur la capacité à produire des images, etc., etc. Par contre, ce que l'on voit aussi, c'est qu'on n'est pas encore passé à l'échelle sur l'IA agentique. Mais ce que nous disent les dirigeants, c'est qu'il y a un élément qui est important, c'est que les investissements prévus autour de l'IA dans les deux prochaines années vont augmenter de 50%.
1: D'accord.
0: Et si on parle d'augmentation d'investissement, ça veut dire aussi que les entreprises souhaitent avoir des retours sur investissement associés au déploiement de cette technologie.
1: Qu'est-ce qui a changé? On a beaucoup parlé d'IA générative, donc aujourd'hui on passe sur les agents, on va parler des agents autonomes aussi, on va revenir sur justement la vision de SAP. Qu'est-ce qui change exactement quand on passe de cette IA générative à cette IA agentique?
0: L'IA générative, elle produit globalement du contenu. C'est comme ça qu'on l'a vu dans un premier temps. L'IA agentique, finalement, elle va nous permettre de développer des agents qui vont permettre d'orchestrer et d'exécuter des tâches dans l'entreprise. Mmh. Et en effet, de manière autonome, on va pouvoir décider que sur tel processus, par exemple, la consolidation financière en entreprise, on va avoir des agents qui vont faire ce travail qui aujourd'hui est très manuel à la place des humains. Ce qu'on a mis à dire chez SAP dans notre stratégie Autonomous Enterprise, c'est que toujours sous supervision humaine, mais la différence fondamentale, c'est qu'en effet, on passe à des agents qui vont faire le travail à la place des humains dans l'entreprise.
1: Et c'est ça, alors c'est le terme qu'on emploie chez SAP depuis quelques mois, hein, c'est l'Autonomous Enterprise. Ça veut dire quoi? C'est une entreprise alors, qui fonctionne toute seule, le trait est un peu gros, mais expliquez-nous un peu ce qu'il y a comme stratégie derrière tout ça.
0: En fait, l'autonomous enterprise, c'est aussi quelque chose qui illustre un peu l'évolution de notre métier, en fait. On l'évoquait tout à l'heure, on est présent depuis 50 ans, et depuis 50 ans, on fournit des logiciels pour les entreprises qui permettent globalement d'enregistrer toutes les transactions qui sont faites dans toutes les fonctions de l'entreprise. Et aujourd'hui, on passe finalement d'un système d'enregistrement vers un système d'action. Donc c'est ce que je vous expliquais, on va avoir des agents intelligents qui vont permettre d'orchestrer et de faire des tâches de bout en bout et toujours sous supervision humaine. Donc on passe sur une phase finalement où on va être capable d'exécuter pour les entreprises grâce au numérique en fait.
1: En fait ça va pousser davantage, parce que ça va pas être sans humain, on l'a compris, oui. Mais ça va pousser les gens vers davantage à réfléchir davantage sur le jugement, la décision et tout ça.
0: Oui, c'est finalement dans l'autonomous enterprise, ce que l'on voit c'est que aujourd'hui, on a, malgré la numérisation des entreprises depuis des dizaines d'années, on a encore beaucoup de tâches manuelles et répétitives. Sur la fonction finance particulièrement, vous avez encore beaucoup de gens qui travaillent sur des fichiers Excel, qui recréent des informations, qui ressaisissent des données, etc. Et tout ça, c'est au détriment de la phase d'analyse, de conseil stratégique.
1: Ouais, on perd en productivité, etc.
0: Exactement. Donc là, l'idée avec l'entreprise autonome, c'est finalement de déléguer le maximum de ces tâches, de les automatiser et de pouvoir passer plus de temps sur la stratégie et aussi sur le conseil à nos clients.
1: Et les entreprises françaises que vous avez interrogées, elles gagnent de l'argent avec l'IA aujourd'hui ?
0: Oui, alors après, oui, on gagne de l'argent. Mais ce qui est intéressant aussi, et c'est ce que montre l'étude, c'est que on est quand même resté, il faut le dire, jusqu'à présent, majoritairement dans des phases d'expérimentation.
1: Oui.
0: Dans les rencontres que j'ai aujourd'hui, par contre, il y a une vraie volonté de passer à l'échelle. Mais ce passage à l'échelle, il exigeait, on va dire, un certain nombre de choses, qui est premièrement d'avoir une IA qui soit fiable et qui soit gouvernable. C'est la promesse de l'Autonomous Enterprise pour SAP. C'est de dire, vous allez pouvoir vous appuyer sur des données qui sont des données, vos données
1: fiables,
0: riches d'entreprise, fiables et surtout contextualisées. Et puis aussi adaptées à votre historique, à vos règles métiers, à votre manière de fonctionner.
1: Parce que pour vous, c'est ça qui empêche un peu ce passage à échelle, c'est la donnée qui est pas fiable, qui est pas consolidée, qui est pas.
0: Il y a un élément qui est important en fait. On a fait chez SAP des tests en passant des prompts qu'on a mis sur le modèle Claude, qui est un bon modèle, sur le modèle Claude associé à notre technologie Joule. En fait, dans 60% des cas, sur ce qu'on a testé, les réponses étaient fausses pour Claude, 100% de réponses exactes dans le contexte de Claude plus Joule.
1: Joule qui est lié, enfin le portail conversationnel.
0: Qui est globalement le portail conversationnel et puis surtout ce qui va accéder à vos données d'entreprise, à vos données critiques en fait. Donc ça c'est important. Puis un autre élément, on parle beaucoup aujourd'hui de la consommation des tokens. Personne ne connaissait ce mot il y a quelque temps, mais maintenant tout le monde sait que beaucoup

0: Moyen-Orient. Bien évidemment, certains pays vont plus vite que nous. On a toujours cette petite tradition française pour aller un peu plus lentement que les autres. Mais aujourd'hui, nous on travaille très concrètement avec des industriels de l'industrie pharmaceutique dans le domaine du retail sur des scénarios IA. Les entreprises françaises sont pas en retard. Par contre, en effet, on a un moment où il faut y aller. Il faut accélérer, il ne faut pas perdre de temps, parce que les autres aussi avancent. Donc il ne faut pas qu'on ait, il faut pas qu'on prenne de retard.
1: Merci Olivier Nohan, j'appelle le directeur général France de SAP. Merci de nous accueillir ici au SAP Nao. Et puis voilà, on va poursuivre toute cette émission avec beaucoup de témoignages clients. Merci d'être venu ici sur ce plateau de BFM Business. On enchaîne, on va parler avec Engie, un gros programme de transformation, notamment monté avec Accenture. C'est tout de suite.
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1: Allez, on poursuit notre émission depuis le Carrousel du Louvre où se déroule l'événement SAP Nao qui réunit près de 1200 partenaires, fournisseurs, clients du groupe SAP. L'occasion de découvrir un peu l'IA, l'IA agentique, la transformation par l'IA dans des groupes. Et on va en parler avec nos deux invités. Huilé, bonjour.
3: Bonjour.
1: Vous êtes Head of PMO and AI Global Enterprise Transformation, c'est le GET.
3: Voilà.
1: Il a son importance. C'est un programme de transformation chez Engie. Comment transformer donc justement la complexité d'un groupe industriel. On va parler de tout ça avec l'IA qui devient l'un des socles de transformation. Et avec nous également Mélanie Lerpinière. Bonjour Mélanie.
4: Bonjour.
1: Merci d'être avec nous. Vous êtes Managing Director, Head of GET Programme pour Accenture France. Oui, je vais commencer avec vous. Pour comprendre GET, il faut comprendre la transformation d'Engie. Alors, GET, lui, c'est 80 plateformes sur une seule, 80 ERP. Mais Engie, c'est une grande transformation dans 30 pays. C'est des métiers, de distribution, d'exploration. Voilà,
3: il y a beaucoup de choses. On a un groupe très divers. On est sur une trentaine de pays. On a tous les métiers de la chaîne de valeur. Par la production, évidemment. On a la vente, le B2B, le P2C, les traders, le réseau. Donc c'est une diversité de métiers sur beaucoup de pays et beaucoup de plateformes.
1: Et donc la volonté de Catherine McGregor, donc la PDG du groupe, c'était d'essayer de consolider un peu tout ça, parce que tous ces métiers, et en plus au niveau des ERP, c'était chacun va avancer à sa vitesse avec ses propres produits. C'était ça l'idée?
3: Oui, alors nous on couvre la finance, les opérations, le procurement, enfin les achats et aussi de la partie sécurité. Et le mandat, c'était d'être le bras armé du COMEX, de la transformation du groupe, sur l'ensemble des géographies, avec les mêmes processus, sur une même plateforme.
1: Donc là, on commence, on est en quelle année?
3: On est fin 2022.
1: Oui, donc voilà. il faut aller assez vite, parce que au final, ce sera 35 000 utilisateurs d'ici 2 ans, 3 ans.
3: Exactement, c'est ça, oui.
1: Et là, c'est déjà 11 000 qui sont...
3: 11 000, on en est à peu près à la moitié de la route. On va terminer fin 2029, donc une grande partie du chemin a été faite déjà.
1: Alors, on sait que les grandes entreprises aiment bien s'appuyer sur des grosses plateformes, donc là, notamment SAP. Mais est-ce que ce choix était déterminant, j'imagine, mais est-ce qu'il était aussi évident que cela?
3: Alors, le choix, oui, malheureusement, était évident, parce qu'en fait, on avait déjà beaucoup des plateformes SAP dans le groupe. On sait que c'est une plateforme qui est robuste, des processus robustes. Et en fait, on voulait surtout s'appuyer sur le standard SAP. Mmh. C'est un des motos du groupe, le standard, de ce qu'on fait sur le programme. Donc ça a été assez évident, ouais.
1: Mélanie, donc pour Accenture, donc vous avez accompagné évidemment SAP vous accompagnez, parce que c'est pas terminé, ce programme GET. Qu'est-ce que ça change par rapport à une transformation avec un ERP plus traditionnel?
4: Alors sur le programme GET, il y a trois choses qui sont un petit peu saillantes par rapport à d'autres programmes ERP. D'abord, comme Will a bien mentionné, GET c'est avant tout une initiative de transformation. Oui. Donc on a beaucoup insisté, Engie et Accenture, sur la conduite du changement, l'adoption, puisqu'il y avait quand même une ambition forte de pouvoir le déployer partout dans le monde. Le deuxième sujet, c'est qu'avec cette ambition forte, il y avait une volonté très forte d'harmonisation, c'est-à-dire non seulement de déployer GET dans tout le monde, mais vraiment de le déployer avec les mêmes process pour tout le monde. Mm-hmm. Et ça, il y a notamment un choix qui a été fait d'avoir une plateforme SAP unique pour, à terme, donc les 35 000 utilisateurs. Le troisième point, c'est sur le côté international et global. Donc GET est déployé partout dans le monde. Et on pourra peut-être y revenir un petit peu tout à l'heure. C'était extrêmement important et Accenture est en capacité de le faire, de pouvoir mobiliser des équipes partout dans le monde pour faire ces déploiements.
1: Alors quand on suit ces projets, oui, on sait qu'il faut démarrer par des pilotes.
3: Oui.
1: Donc là, je crois que c'est 3 pilotes au départ, c'est ça?
3: Oui, on a eu le PO.
1: Et alors comment on bascule, comment sait-on à un moment que le pilote n'est

0: plus un pilote et ça y est, il est temps de basculer, de basculer à l'échelle.
1: Alors on a fait cette phase un peu de rétrospective et un peu de step back, tout en continuant à déployer, c'était la difficulté, donc il fallait changer les pièces de l'avion en même temps qu'on était dedans.
0: Oui.
1: On a travaillé beaucoup sur la méthodologie de déploiement, on a revisité de fond en comble ces aspects-là, on a travaillé beaucoup sur l'adoption, le pilote nous a beaucoup appris sur la conduite du changement, il y a eu pas mal de lessons learned comme on dit dans les programmes, et on s'est beaucoup appuyé sur le mandat de transformation, Mélanie l'a évoqué, qu'on a avec le COMEX, et on s'appuie beaucoup évidemment sur les membres, nos sponsors, qu'on voit tous les mois,
0: entendu, oui.
1: Pour nos arbitrages, pour nos décisions, pour nous aider à lever les barrières dans les pays. Voilà, ça a été les trois facteurs décisifs pour le passage à l'échelle.
0: Et ça veut dire qu'il a fallu aussi se battre, le terme est peut-être un peu fort, mais pour trouver un standard commun, enfin ça aussi, hein, j'imagine, parce que chacun a ses habitudes.
1: Oui.
0: Chaque pays, voilà, puis il y a ses règles. J'imagine ça a été.
1: Alors c'est le motto de tous les jours, hein, malheureusement, c'est One NG. Et c'est pas moi qui l'ai inventé, hein, c'est Catherine McGregor. C'est le One NG, nous on personnifie ça, et effectivement, tous les jours, à chaque instant, dans chaque décision qu'on prend, on dit attention, est-ce que ce qu'on demande ici, c'est One NG? Est-ce que l'Italie demande ça? Est-ce que c'est One NG? Et donc c'est quelque part qui est un peu dans l'ADN du programme.
0: Qu'est-ce qui pourrait être transposable, Mélanie, dans ce que vous vivez aujourd'hui? Je rappelle, le projet n'est pas terminé, il y a encore pas mal d'étapes à franchir, mais il est quand même bien enclenché. Qu'est-ce qui est transposable aujourd'hui dans d'autres projets du même type, voilà, pour des industriels qui nous écouteraient?
2: Alors, si on revient un petit peu là sur le côté industrialisation que mentionnait ce qui est quand même très important à souligner, c'est que pour atteindre l'objectif d'avoir déployé les 35 000 utilisateurs à la fin 2029, et en plus en raccourcissant un petit peu par rapport à ce qu'on avait prévu initialement, il a fallu accélérer. Et donc accélérer jusqu'à passer, là on va être à 8 déploiements en parallèle, ce qui est quand même assez exceptionnel. Oui. Et pour ce faire, comme le dit Oui, on a beaucoup travaillé notamment sur la méthodologie. Je peux citer un exemple parce que je parlais de l'internationalisation, de la dimension internationale tout à l'heure. Ce qui a été très important, c'est de rallonger les phases de préparation. C'est-à-dire qu'on a fait le choix, NG Accenture, d'investir pour avoir des phases de préparation avant les déploiements qui soient plus longues. Et donc de faire en sorte que les équipes NG Accenture dans les pays puissent prendre du temps pour présenter au métier le core modèle, pour expliquer comment allait se passer le déploiement. Et le cas échéant, s'il y avait de grosses décisions à prendre sur le modèle, on était en capacité de le faire très en amont.
0: Et j'imagine, alors ça paraît un peu bateau ce que je dis, mais le facteur humain est important aussi. Enfin, il faut des gens qui aient envie, qui soient prêts.
2: Tout à fait.
0: Tout ça c'est
2: oui. Le... Et sur le facteur humain, alors deux aspects importants. Au niveau de la gouvernance, pour reprendre un petit peu ce que disait avec le One NG, il y a une gouvernance très forte avec des prises de décision assumées pour vraiment avoir un modèle unique. Donc ça, c'était extrêmement important. Il y a aussi un autre facteur qui est le facteur des talents, qui est extrêmement important aussi. Et donc là, chez NG, il y avait une multitude de talents qui fait que cette transformation était vraiment aux manettes. NG était vraiment aux manettes de sa transformation.
0: Et puis donc, projet lancé en 2022. Et puis, fin 2022, arrive un certain produit ChatGPT qui remet l'IA. Alors, même si vous en faisiez certainement, hein, du machine learning, enfin, ce genre d'outils, mais qui met l'IA vraiment au-dessus de tout. Et là, il faut, ça y est, en plus, transformer, amener une plateforme IA. Comment ça se passe, lui, à ce moment-là?
1: Alors, en fait, fin 2022, début 2023, tout le monde a expérimenté. Donc, c'est ce qu'on a fait. On a commencé à expérimenter, essayer de comprendre. Et au bout de l'expérimentation, on a décidé d'y aller. Donc, on y allait vraiment. De constituer une équipe et de d'y mettre les ressources. Une petite équipe, hein. On a démarré avec une petite équipe, mais de manière délibérée, et de choisir des use cases avec nos métiers qui aient vraiment de l'impact, et de commencer à prototyper. Donc on prototype tout le temps, en fait. Voilà.
0: Et alors, parce qu'on, alors pour ne rien cacher aux téléspectateurs, on s'est croisés dans une conférence, oui. Mais ils disent qu'il faut, c'est essayer souvent et échouer souvent.
1: Alors normalement on dit pas trop ça quand on déroule les SAP. C'est vraiment pas. Donc on a eu vraiment pivoté ce qu'on appelle nous notre façon de penser, notre façon de travailler. Et effectivement on a martelé aux équipes dans ces phases de prototypage. Et ben il faut échouer souvent, mais échouer vite pour pouvoir ensuite pivoter et recommencer. Et c'est vrai que sur l'IA, c'est des choses où on apprend aussi en même temps.
0: Ah oui oui. Voilà. Oui puis que ce soit vous, que ce soit même les fournisseurs. Hein,
1: oui.
0: Je crois que même les développeurs chez OpenAI, enfin chez tous ces gens-là, ils continuent à apprendre en marchant. Mélanie, vous voyez cette même question chez vos autres clients. Qu'est-ce qui fait la différence aujourd'hui entre une entreprise justement qui va multiplier les expérimentations IA et puis une entreprise qui, parce que c'est ce qu'on voit aujourd'hui. Hein, on en voit qui en lance plein de pilotes parce qu'ils n'arrivent pas à choisir. Et puis ceux qui disent bah nous on va prendre ces trois-là et puis on va y aller en profondeur. profondeur.
2: Oui, exactement. Donc effectivement, ce qu'on voit sur le marché aujourd'hui, c'est que la grande majorité des entreprises ne sont pas encore au stade de l'IA à l'échelle, principalement à cause de trois raisons. Donc la première, souvent, c'est un manque de compréhension des enjeux business. La seconde, une difficulté d'accès aux données et souvent aussi à des données de qualité. Oui. Et la troisième, un manque de gouvernance claire et de feuille de route claire pour les équipes. Par contre, on voit également des facteurs de succès assez clairs. Le premier, ça, c'est ce qui a été mis en place chez Engie, c'est la définition d'une architecture extrêmement claire et extrêmement robuste. Le second, c'est d'avoir des talents, de pouvoir développer et former les talents pour travailler sur ces sujets. Et le troisième point, dont j'ai parlé un petit peu tout à l'heure, c'est d'avoir une gouvernance adaptée et surtout une gouvernance qui permet de piloter par la valeur. Et ça, c'est essentiel pour passer à l'échelle.
0: Et alors on est au sein de ce carrousel du Louvre, au sein de cet événement SAP. Derrière vous, il y a un stand sur lequel il y a marqué Business AI Platform. Et justement, parce que l'idée de l'IA, c'était de l'intégrer dans les processus SAP.
1: Oui.
0: Je crois que j'ai posé une question à l'un des autres intervenants dans dans cette émission, et de pas faire une couche IA au-dessus de ce qui existait déjà.
1: Non, ça fait partie, en fait, au tout début, on s'est posé la question, en fait, est-ce qu'on fait l'IA par-dessus les processus? Et on s'est vite rendu compte qu'en fait, on est même capable d'intégrer l'IA au sein de processus et de remplacer certains processus par des outils qu'on a développés avec l'IA.
0: Mmh. Mélanie, sur ce sujet-là?
2: Complètement alignée. Nous, notre conviction chez Accenture, c'est que pour l'IA développe tout le potentiel transformationnel d'une entreprise, il faut absolument qu'il soit intégré au cœur des métiers et des processus. Donc, on part des enjeux business, on revoit les processus end-to-end, et ensuite, on utilise la technologie et l'IA pour générer de la valeur à l'échelle.
0: On sent dans ce que vous dites tous les deux, là, à la fois côté Engie puis côté Accenture, donc qui a accompagné ce projet, que bon, il y a la plateforme technologique, il y a les process à revoir, mais qu'il faut une vraie conviction. Faut y aller un peu avec ses tripes, hein, si j'ose dire, huilées.
1: Oui, je pense qu'il y a beaucoup de gens qui en parlent.
0: Ouais.
1: Et à la fin, il faut produire. Donc, ce qu'on a décidé en juin, c'est on y va et on a constitué une équipe. Moi, j'ai lâché mes autres sujets et effectivement, on a aujourd'hui une belle équipe, on a une capacité à produire, on a un bon partenariat avec Accenture et c'est vrai qu'on y va pour de vrai et c'est une approche qui est très délibérée. Donc, on a aussi un engagement à tenir les délais, les jalons, à ce qu'on produit par la valeur.
0: On s'inquiète un peu. Enfin, comment ça se passe aujourd'hui? Parce qu'on parle beaucoup de la facture, enfin des tokens qui arrivent. Ça peut coûter cher. Comment vous gérez ça justement?
1: Alors, on le mesure à l'entrée, dans la sélectivité des use cases, des cas d'usage. Mm-hmm. On vérifie pendant et dans la phase de ce qu'on appelle nous le scale, le passage à l'échelle. On monitore et on regarde effectivement la consommation selon les usages. Et après, quand on sera en disponibilité publique,
0: Là vous pourrez évaluer.
1: On pourra dire. Et puis après, effectivement, on n'a aucun problème pour dire là ça passe pas.
0: D'accord.
1: Ça passera pas.
0: Parce que ça, c'est vraiment ce qui est en train de se produire dans les entreprises. Hein. On se rend compte que ça a un coût.
2: Oui, bien sûr. Mais c'est pour ça que j'insistais tout à l'heure sur la gouvernance, d'avoir vraiment une gouvernance orientée par le pilotage, par la valeur, pour piloter à la fois les coûts induits et vraiment la valeur que ça va générer pour le métier.
0: Bien, merci à tous les deux d'être venus parler tout ça. Donc, l'IA au cœur de ce socle de transformation chez Engie, programme GET, Global Enterprise Transformation, avec Huillet, qui en est le Head of PMO and AI de ce programme chez Engie, et Mélanie Lerpinière, merci d'avoir été avec nous, Managing Director, qui justement travaille sur ce programme GET pour Accenture France. Voilà, c'est la fin de cette première partie de Tech & Co. On se retrouve dans un instant. On est au Carrousel du Louvre, depuis l'événement SAP Now. On se retrouve tout de suite. Vous allez voir d'autres témoignages. On aura ailleurs et on aura aussi Kering. Allez, à tout de suite.
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0: Allez, deuxième partie de cette émission Tech & Co Business depuis l'événement SAP Now, Carrousel du Louvre à Paris, quand les entreprises se réinventent avec l'IA agentique. On va en parler avec nos deux invités. Pierre Dubernard, bonjour.
5: Bonjour.
0: Vous êtes directeur des systèmes d'information du groupe Ayer. On va en savoir plus dans un instant sur ce que fait Ayer. Et Jérôme Mollier-Pierret. Bonjour Jérôme.
6: Bonjour.
0: Merci d'être avec nous, directeur des offres et innovations chez Talent. Alors Pierre, DSI d'Ayer, grand fabricant de solutions industrielles pour l'habitat. Nous dire juste votre groupe en quelques mots, les enjeux business autour du groupe Ayer.
7: Oui, bien sûr. Le groupe Ayer,
0: Nous sommes un groupe industriel français, familial. Nous sommes un acteur majeur de la distribution, de la gestion de l'eau dans l'habitat. Ailleurs, c'est environ 17 000 références, dont des marques assez connues comme Somatherm ou Pronorm. Nos clients, ce sont les installateurs, mais aussi les grandes et moyennes surfaces de bricolage ou les marketplaces. Et notre marché principal, c'est la rénovation de l'habitat. Nos clients, ce qu'ils souhaitent, c'est une disponibilité et des produits durables.
5: Et alors, le virage IA, donc vous l'avez vu arriver, bien entendu, pour vous personnellement, pour vos équipes, pour ailleurs. Comment vous êtes inscrit, depuis quand vous êtes inscrit dans cette démarche autour de l'intelligence artificielle chez ailleurs?
0: Ça fait plusieurs mois que nous avons lancé une démarche qui est menée par la direction générale, qui est très structurée. Nous avons même une équipe maintenant qui est dédiée avec des développements d'agents, comme dans certains processus, comme les prévisions, le pricing, le SAV, les ventes, les ressources humaines.
5: Alors, on va s'intéresser parce que justement, j'imagine, vous avez testé beaucoup de pilotes et puis vous avez pris quelques cas d'usage, voilà, qui fonctionnaient pour les passer à l'échelle. Il y en a notamment un, c'était des agents IA. Vous avez décidé de les confronter à un problème très concret. C'était des commandes qui se bloquent entre deux ERP, hein, c'est ça ?
0: Oui, exactement. Notre problème, c'est pas de manquer de données. Notre problème, c'est d'avoir un système qui soit capable de reconstituer toute l'histoire d'une commande. Dans le cas qui nous intéresse, nous avons un flux qui passe par notre ERP principal, qui est SAP S/4HANA, et l'ERP d'une de nos filiales, qui est Sage X3. Nous avons compté jusqu'à 11 étapes, entre la saisie de la commande par le client sur le site web et la remise du colis au transporteur. Dans ce cas, si nous avons une erreur d'intégration, nous n'avions pas d'outils qui étaient capables de visualiser le flux de bout en bout et nos experts IT, dans mon équipe, devaient naviguer entre SAP, Sage, les fichiers d'interface,
5: les logs. C'était pas une histoire de données, enfin d'intégration, enfin de cohérence de données, hein, non ?
0: Ça peut être une histoire de cohérence de données, ça peut être une histoire de commandes bloquées par un utilisateur, ça peut être les sources d'erreurs d'intégration sont multiples.
5: D'accord. Et alors, Jérôme, vous avez donc accompagné ailleurs sur ce sujet d'IA agentique. Moi, ma première question est de savoir, aujourd'hui, on parlait beaucoup dans le monde informatique de RPA, hein, de tout ce qui c'était ces robots, ces robots logiciels. Pourquoi partir dans l'IA agentique ? Alors, c'est bien, ça fait moderne, mais le RPA, ça ne pouvait pas résoudre ce type de problème ?
6: Oui, alors, il y a plusieurs raisons. La première, c'est quand on arrive à avoir des séquences qui sont prédéfinies, d'avance, effectivement, la RPA fait du sens. En l'occurrence, plus on a les processus qui sont complexes et qui sont sur plusieurs systèmes d'information, et plus il est difficile d'anticiper tous ces cas de figure. Et c'est le cas du scénario chez ailleurs. Il y a une deuxième raison qui est peut-être plus profonde, c'est que surtout, on interroge. Donc, dans le cas du projet Joule for ailleurs qu'on a construit chez Pierre.
5: Joule, rappelez-nous, c'est l'agent IA des plateformes SAP.
6: C'est la porte d'entrée conversationnelle SAP que les utilisateurs vont utiliser. Et donc, ils vont interroger l'agent qui lui-même va analyser les données et va quelque part fournir de l'intelligence sur le processus. Mmh. Et là, on est dans quelque chose de complètement différent de ce qu'on peut appeler par la RPA, comme vous l'évoquiez tout à l'heure.
5: Alors justement, très concrètement, comment ça s'utilise cette... Alors ici, je rappelle, hein, sur un événement SAP Now, on a vu une démonstration en plénière, voilà, où on voyait des responsables d'achat qui faisaient appel à Joule. Ça va être ça pour les collaborateurs donc du groupe ailleurs, pour justement, bah là, si on reste sur ce problème de commande qui a du mal à passer.
0: Ça va être ça. L'idée, c'est d'avoir un agent conversationnel, donc Joule for ailleurs, que l'on mettra à disposition des équipes, que ce soit l'administration des ventes ou de la logistique, pour qu'elle puisse avoir un diagnostic le plus rapidement possible. On prévoit de passer, aujourd'hui, nous passons de 20 à 45 minutes avec un expert IT qui va aller rechercher manuellement dans différentes plateformes, à moins de 2 minutes, en autonomie, directement par les équipes métiers, pour avoir le diagnostic consolidé.
5: Vous avez employé le terme autonomie, c'est un point important, j'imagine, pour les équipes, justement, cet aspect de pouvoir agir en totale autonomie.
0: C'est un point extrêmement important. L'idée, c'est effectivement qu'elle soit moins dépendante de l'équipe IT et qu'elle puisse elle-même résoudre la problématique.
5: Alors qu'auparavant, c'était quoi ? On devait faire appel à un expert, c'est ça l'idée ?
0: Alors qu'auparavant, elle devait forcément passer par l'équipe IT pour identifier, diagnostiquer le problème et souvent le résoudre.
5: On parle beaucoup avec ces agents de gains de productivité. Là, aujourd'hui, oui, vous êtes capable d'évaluer la productivité gagnée grâce à ça auprès de vos équipes ?
0: Alors, l'enjeu pour nous, c'est
7: plutôt la promesse client.
0: D'accord.
7: Aujourd'hui, un incident que l'on ne diagnostique pas ou que l'on ne résout pas dans la journée peut nous faire sortir de notre engagement qui peut être de livraison à J plus 1.
0: Alors, Jérôme Mollier-Pierret là, de Talent, ce qui est intéressant là, c'est que la problématique, on l'a entendu, c'était des commandes qui ont du mal à passer entre deux ERP. L'un SAP, l'autre ne l'était pas. Et j'imagine que le principe de Joule aussi, c'est d'aller chercher des données qui sont SAP ou non SAP.
6: Oui, alors pas complètement Joule, mais je peux peut-être vous développer un peu l'architecture technique. Ce qui est effectivement intéressant, c'est que les processus au sein des entreprises, ils s'arrêtent pas toujours à la frontière de l'ERP et il y a plein de systèmes qui gravitent. On a Joule qui est finalement l'interface en langage naturel, en frontal, en interaction avec l'utilisateur. Ce qu'on a développé, c'est qu'on a utilisé Joule Studio, qu'on a vu tout à l'heure en plénière, qui nous permet de développer des skills.
0: Juste nous dire la différence entre Joule et Joule Studio.
6: Joule Studio, c'est plutôt pour les intégrateurs comme nous, ou les équipes informatiques.
0: Là où on va développer un agent,
6: exactement, c'est ça. Exactement, c'est là où on va customiser, paramétrer, faire quelque chose de spécifique pour le client. Et donc, là, à l'intérieur de Joule Studio, on a développé des skills, des compétences qui s'appuient sur des outils au sein de la Business Technology Platform, qui s'appelle maintenant la SAP Business AI Platform. Et on utilise notamment des composants comme Intégration Suite qui vont aller récupérer des données sur les systèmes distants et aussi à l'intérieur de SAP pour tout consolider au travers d'un modèle qui est fourni finalement par la Business AI Platform et qui permet de restituer cette fameuse intelligence et d'interagir avec l'utilisateur dans un contexte spécifique tout en étant sous contrôle puisqu'il ne veut pas partir n'importe où et bien aller là où on souhaite qu'il aille dans le cadre des commandes et du processus que Pierre évoquait.
0: Et c'est-à-dire que là, l'agent, il part de Joule, il va interroger SAP, il va aller interroger des informations dans Sage, il va tout consolider puis il va proposer une réponse appropriée.
6: C'est exactement ça. Joule est la porte d'entrée qui va permettre d'appeler cet agent dans ce contexte process particulier sur les différents systèmes d'information en composant du système d'information de Pierre.
0: Pierre Dubernard, ce qu'on fait peut-être des entreprises, lorsqu'on a vu arriver cette vague agentique, peut-être que l'erreur a été, vous avez pris ce contre-pied-là, c'est que on mettait des agents plutôt par application. Vous avez mis l'agent, il doit raisonner par processus, hein, c'est ça l'idée?
7: Oui, c'est exactement ça. L'idée, c'est d'avoir un agent qui soit capable de voir un processus complet, puisque finalement, un flux de commandes va passer par différents outils, du site web, un premier ERP, un deuxième ERP, un WMS pour la gestion des stocks, un outil de gestion de transport. Donc l'idée, c'est vraiment de mettre un agent au milieu qui soit capable de diagnostiquer et de pouvoir poser des questions en langage naturel et d'avoir des réponses naturelles. Mmh. Et dans un deuxième temps, d'avoir un agent qui soit capable de résoudre certaines actions, tout en étant bien entendu toujours, en attendant toujours une confirmation de l'utilisateur.
0: Et la crainte, parce qu'on parle beaucoup évidemment, on a parlé de gestion de données, mais la confidentialité des données, comment vous avez résolu cette problématique-là?
6: Je peux peut-être répondre. Donc, SAP nous donne déjà beaucoup de garanties, à la fois contractuelles et opérationnelles, d'accord, dans le choix des modèles et des composants qu'on sélectionne, et surtout dans le processus, parce que il y a cette partie d'analyse. Donc, on va récupérer les données, on va s'assurer qu'elles soient faites de manière confidentielle et selon toutes les normes, notamment le GDPR et puis le UI Act. Ce qui est très important derrière, c'est de pouvoir donner le contrôle à l'humain quand on doit déclencher les actions. Et donc sur l'analyse, il y a des recommandations, mais il n'y a pas de déclenchement d'action. Mmh. Et c'est l'étape d'après en fait du process, où quand l'agent va proposer finalement de corriger cette commande, de la relancer ou de faire d'autres opérations, l'humain restera de toute façon accountable ou responsable de la tâche qu'il va déléguer à l'agent.
0: Aujourd'hui, on parle de l'agent va diagnostiquer. On va lui laisser on parle ici, on est dans cet événement SAP, je le rappelle, on appelle ça l'Autonomous Enterprise. Jusqu'où on le laisse agir en autonomie? Là, on a vu un peu les dégâts que ça pouvait faire dans d'autres domaines, mais voilà, comment vous travaillez ce sujet-là, Pierre Dubernard?
7: Alors aujourd'hui, l'idée, c'est pas de lui laisser carte blanche. Aujourd'hui, l'idée, c'est clairement de le laisser travailler dans un périmètre défini, que toutes les actions soient validées humainement et qu'il y ait une traçabilité. Nous commençons par une phase de diagnostic. L'agent va diagnostiquer. Demain, il sera capable de créer des tickets dans notre outil de ticketing, de support IT. Et ensuite, après-demain, il pourra effectivement réaliser certaines actions. Mais nous sommes toujours dans un process qui a été défini. On sait exactement ce qu'il va faire.
0: C'est-à-dire, l'agent peut déclencher, mais il y aura toujours un humain derrière.
7: Tout à fait.
0: C'est ça l'idée, Pierre, de ce que vous avez mis en place avec Talent, avec Ayer?
6: Eh ben, c'est exactement ça. Et puis le point que mentionnait Pierre, qui est essentiel, c'est la traçabilité, c'est-à-dire tout ce qui sera effectué par l'agent sera tracé et on pourra revenir a posteriori pour diagnostic, pour s'assurer.
0: En fait, le but, c'est de lui donner le bon niveau d'autonomie. C'est là où il faut trouver.
6: Oui, complètement. Ouais. Là, il y a plusieurs aspects. Ça va dépendre aussi de la criticité du process et puis de la criticité des enjeux d'interaction que l'agent pourra avoir avec les systèmes d'information.
0: Juste une dernière question, Pierre Dubernard, autour de ce contrôle de ces agents. Vous êtes le patron de l'informatique, le DSI. Est-ce que c'est les métiers? Comment on répartit un peu cette gouvernance, ce pilotage, ce contrôle de ces agents?
7: C'est effectivement les métiers. On va avoir, on a monté une équipe qu'on a appelée des IA ambassadeurs. On va avoir un IA ambassadeur dans chaque métier et on aura une personne responsable pour aller réaliser la gouvernance de données qui va être liée à chacun des agents.
0: Messieurs, merci beaucoup d'avoir répondu à notre invitation. Donc Pierre Dubernard, directeur des systèmes d'information du groupe Ayer, et Jérôme Mollier-Pierret, directeur des offres et innovations chez Talent. Voilà, on est ici depuis le carrousel du Louvre où se déroule l'événement SAP. Dans un instant, on va voir d'autres témoins, justement, notamment le groupe Kering qui va venir nous parler aussi de son usage de ses agents IA. Voilà, c'est tout de suite sur BFM Business.
6: Merci.
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0: Allez, dernière partie de ce Tech & Co Business sur BFM Business depuis le carrousel du Louvre où nous vivons l'événement SAP Now, 1200 personnes, des clients, des fournisseurs, des partenaires. Et puis nous allons parler de luxe avec nos invités. Amal Benichou, bonjour.
8: Bonjour.
0: Merci d'être avec nous. Vous êtes directrice exécutive responsable de l'activité Luxury and Beauty chez Accenture au niveau mondial. Luxury Beauty parce que notre autre invité c'est Mohamed El-Jaoui, bonjour.
9: Bonjour Frédéric.
0: Mohamed, merci d'être avec nous. Vous êtes Global Head of SAP Center of Excellence chez Kering, donc l'un de nos grands groupes de luxe mondiaux, enfin français, mais évidemment d'envergure mondiale. On va parler de cette promesse de l'IA agentique hein, et puis de sa valeur économique, et notamment avec alors un sujet qui paraît un peu... on va parler des stocks, mais non, on va voir comment c'est stratégique hein, aujourd'hui, puisque on considère souvent les stocks comme un sujet très opérationnel. Et puis... Mais la qualité, la fiabilité des données, on se rend compte que c'est très stratégique pour des groupes comme Kering aujourd'hui.
9: Absolument Frédéric. Donc aujourd'hui chez Kering, on fait attention aux moindres détails. Et la qualité de la donnée des stocks est essentielle aujourd'hui. Donc on est amené à travailler sur ce genre de sujet qui permet en fait de fiabiliser l'information et qui nous permet de constituer en fait une prise de décision sur toute la chaîne de valeur, du réassort jusqu'à la mise à disposition de nos clients. Donc à chaque fois qu'il y a un écart de stock et qui est constaté, il est important d'identifier la source, de la corriger pour pouvoir maîtriser les impacts commerciaux aussi bien qu'opérationnels.
0: Oui, parce que quand on dit Kering, évidemment, alors c'est un ensemble de marques de luxe et avec une clientèle plus exigeante. Et là, voilà, on peut pas se permettre d'être approximatif, j'imagine, dans le délai où on livrera un produit où il sera disponible en magasin.
9: Absolument, d'autant plus que les collections sont produites sur des volumes qui sont pas de gros volumes comme les autres distributions qui existent par ailleurs. Et donc, effectivement, d'avoir une donnée fiable, mesurable, est un avantage certain.
0: Alors, Amal, vous accompagnez donc des grands acteurs mondiaux comme Kering dans le luxe. Pourquoi l'IA agentique, c'est une vraie rupture particulièrement importante pour cette industrie?
8: Alors, je crois que l'on vit une bascule. En fait, on passe de l'expérimentation à l'exécution. Alors, l'IA générative nous a permis de converser avec l'entreprise. Oui. On collecte les données, on les synthétise, on produit. L'IA agentique va permettre de donner un objectif à l'agent ou à l'IA et puis de lui permettre à travers un processus de passer par des étapes, orchestrer des informations et puis au-delà de détecter une anomalie, accompagner vraiment dans l'action, dans la correction avec toujours l'humain. Mm-hmm. Alors on dit in the loop ou in the lead, mais en tout cas l'humain garde la main. Et ça dit quelque chose d'important aussi de la supply chain que vous avez évoqué Frédéric. Je pense que la supply chain n'est plus un sujet back-office. services. En fait, c'est la supply chain devient un vrai actif et un sujet très important dans le secteur du luxe qui est déterminant au même titre que la création ou le service.
0: Et très concrètement, qu'est-ce qu'il va faire l'agent là, avec ce que vous avez mis en place, le projet sur lequel vous avez travaillé avec le groupe Kering?
8: L'agent, d'une manière très concrète, va essayer de comprendre d'où vient l'anomalie dans le stock. Donc, il fait une comparaison. Il va aller regarder à la fois dans les réserves. Il va aller voir il va aller orchestrer toutes les informations dans toutes les étapes. Il va essayer de nous expliquer ce qui s'est passé et donc pouvoir aussi accélérer cette analyse-là et proposer des actions correctives. Et finalement, il va aider à avoir une action et une précision logistique. Et c'est ça qui est important dans le secteur du luxe. Notre récente étude mondiale chez Accenture Luxe Éternel, 69% des clients du luxe considèrent que la rapidité et la précision logistique est une dimension clé dans leur expérience. Donc on voit que la supply chain, finalement, c'est quelque chose de très important.
0: On voit bien toute cette importance. Surtout qu'il y a quelque chose souvent, alors qu'on peut voir paradoxal quand on a un regard un peu extérieur, c'est que on voit dans le luxe, c'est un milieu, il faut conseiller des produits d'exception, beaucoup d'exigences, je l'ai dit. Et puis là, on parle d'industrialisation. On se dit, mais attendez, donc il faut jouer cet équilibre aussi.
8: Alors, c'est au-delà de l'équilibre, dans le luxe, de mon point de vue, on ne parle pas d'industrialiser le produit, on parle d'industrialiser l'excellence opérationnelle. Et c'est vraiment ce qui est important. Et la technologie, c'est vraiment cette charpente invisible qui va permettre d'industrialiser l'excellence sans industrialiser le produit, parce qu'on sait que le produit, et on le voit à travers les maisons d'un groupe comme Kering, on a un produit d'exception, mais ce produit-là repose sur une chaîne de valeur qui est très complexe. Et donc, il est important d'aller chercher cette excellence opérationnelle, et c'est exactement ce qu'illustre le cas que Karine a développé à travers ce cas d'usage.
0: On parle beaucoup ici dans le cadre de ce salon, au Carrousel du Louvre, je rappelle, avec qu'organise SAP, de la data, qu'il faut une fine connaissance de cette data. Mohamed, qu'est-ce que cette expérience, qu'est-ce que ce projet vous a appris justement sur l'importance de la data, des processus, des systèmes pour le déploiement de l'IA à l'échelle?
9: Chez Kering, on a une conviction forte. L'IA crée de la valeur durable que si elle repose sur des fondations qui sont solides. Donc en fait, des processus bien robustes, de la data et une plateforme technologique. Les investissements qu'on a réalisés ces dernières années nous permettent d'avoir mis en place en fait ces processus à l'échelle du groupe. Donc on a déployé SAP dans 44 pays aujourd'hui. Donc tout ça nous permet aujourd'hui vraiment d'exploiter l'IA et de bouger à l'échelle. Donc c'est quelque chose de très important.
0: Vous avez l'impression, Amal, justement, quand on déploie Accenture, vous avez déployé SAP, donc comme backbone des opérations chez Kering. Est-ce que cette combinaison entre ce backbone industriel, cette couche d'IA, est-ce que là, on est en train de revoir un peu tout le modèle opérationnel d'une chaîne logistique dans le monde du luxe?
8: Alors, je ne sais pas si c'est une revue du modèle. Mohamed l'a très bien mentionné. Aujourd'hui, en fait, une transformation ERP comme SAP ne s'oppose pas à une transformation agentique, à une transformation. En fait, c'est les deux facettes de la même réinvention. Et c'est là où on revient, parce que, alors, ce n'est pas un scoop. L'IA, ce n'est pas du plug and play. Ouais. Et donc, pour pouvoir avoir cette couche d'orchestration et d'intelligence, il est indispensable de construire les fondations et donc d'avoir finalement ce backbone avec des processus robustes, de la donnée fiable pour pouvoir justement venir ajouter cette couche d'intelligence qui va permettre de converser et puis d'orchestrer les différentes informations d'une manière très fiable.
0: Ça, j'imagine, ça a été l'un de vos gros travaux, Mohamed Ajaoui. Je rappelle, vous êtes patron de du SAP Center, enfin du centre d'excellence SAP. C'est justement tout le travail autour de cette data, c'est-à-dire la collecter, la raffiner, enfin être sûr que la data soit bien consolidée, soit de qualité. Ça, c'est un lourd travail aussi.
9: Alors oui, absolument. Donc c'est pour ça qu'on a défini un core template, qu'on a défini des processus end-to-end, avec des données qui sont fiables sortant de ces processus-là. Ça nous permet effectivement, comme le dit Amal, de bâtir le socle qui permet d'industrialiser l'IA à l'échelle.
0: Alors, autre question. Là, on est à la croisée du métier, du business, de la donnée, de l'IA, des plateformes d'entreprise. Est-ce que ça veut dire que au sein de vos équipes, à tous les deux, démarrant avec vous, Mohamed, c'est des talents nouveaux. C'est-à-dire, on a fait beaucoup d'émissions ici dans le cadre de ce salon SAPNAO, et c'est vrai qu'on a beaucoup parlé de l'humain, mais de cette transformation des métiers. Et alors, chez vous, justement, quelles nouvelles compétences on cherche aujourd'hui quand on s'occupe justement de cet aspect logistique, en tout cas?
9: Alors, Frédéric, il y a une transformation des métiers aujourd'hui qu'on voit s'opérer sur le marché. On ne cherche pas que des spécialistes de l'ERP ou de la data. On cherche des profils qui vont être à la croisée de l'expertise métier, de la data, de la plateforme et aussi de l'IA. Donc, c'est un combiné de ces ressources-là qui aujourd'hui fait l'objet de nos attentes. Mm-hmm. Par ailleurs, en fait, on a une ambition chez Kering. Donc, cette ambition se traduit par, aujourd'hui, on a une ambition concrète d'avoir 100 postes recrutés d'ici la fin de l'année, dans différents métiers, comme l'IA, comme la cybersécurité, l'architecture, par exemple, aussi. Donc, c'est quelque chose qui est absolument au cœur de nos préoccupations aujourd'hui.
0: Justement, on parlait d'architecture.
9: Oui.
0: Tout cet aspect, c'est pas une refonte, mais cette intégration de l'IA au sein du SAP, il y a eu des questions d'architecture aussi à revoir.
9: Alors, beaucoup, bien évidemment, comme vous pouvez l'imaginer, puisqu'en fait, aujourd'hui, on a une architecture naturelle d'intégration avec SAP, avec la BTP, la Business Transformation Platform. Donc, on a utilisé, en fait, bien évidemment, ce qui est offert par SAP pour pouvoir avoir un temps d'exécution qui est très rapide. Et tout cela permet aujourd'hui d'avoir des cas d'usage qui sortent au bout de 3 semaines. D'ailleurs, c'est le cas, Frédéric. Ce cas d'usage est sorti au bout de 3 semaines.
0: Oui, d'accord. Amal, je reviens juste sur la question des talents.
8: La question des talents, je rejoins complètement Mohamed. Je pense qu'on est dans une ère. En fait, on a parlé de l'IA et comment capturer cette valeur. En fait, pour avoir la valeur de l'IA, c'est ce que j'appelle le right to left thinking. En fait, il faut aller repenser la manière avec laquelle les process, l'humain, les agents vont travailler ensemble demain. Et pour pouvoir faire ça, il est indispensable d'avoir à la fois cette connaissance métier. Alors, chez Accenture, on est effectivement verticalisé avec des équipes qui ont cette expertise-là. Et donc, un groupe comme Karine, on voit aussi à travers cette vision et cette ambition qu'il y a une accélération sur ces sujets-là. Donc, il est important. En fait, on est dans une combinaison, encore une fois, de je comprends le métier. Est-ce que le métier veut pour que je puisse l'aider? Et donc, la technologie n'est plus un fournisseur finalement des équipes métiers. La technologie et les métiers travaillent ensemble pour aller chercher cette valeur, et c'est ça qui est important.
0: Travail proche aussi, j'imagine, Mohamed Aljaoui, de la direction juridique, parce que on manipule les data, donc confidentialité des données, protection des données, il y a tout un ensemble de règles juridiques qu'il faut respecter autour de cette data.
9: Absolument, on reste dans un écosystème qui est quand même très intégré SAP chez Kering. Donc les parties qu'on utilise sont couvertes par la confidentialité au sein de Kering. Mais bien évidemment, on travaille avec les départements juridiques de Kering pour avoir accès aux LLM, par exemple, qui peuvent être utilisés.
0: Aujourd'hui, vous avez l'impression qu'avec l'IA, on peut mieux anticiper. C'est souvent ce qu'on dit, c'est-à-dire l'IA, on s'appuie sur des données du passé, d'un passé proche ou du temps réel. Mais on arrive à mieux anticiper aujourd'hui avec ces process.
9: Alors, on arrive à mieux anticiper. On répond surtout à des problématiques assez clés business, au corps de nos opérations. Donc, on arrive à trouver des solutions rapides. Et c'est ce qui est attendu de nous au niveau de la tech. Donc anticiper, je dirais que on arrive à anticiper certains éléments, mais par contre on arrive surtout à répondre à des problématiques auxquelles on n'arrivait pas à répondre avant d'une manière assez rapide.
0: Amal, une dernière question. Est-ce que vous avez été surprise, alors peut-être pas seulement chez Kering, mais dans d'autres entreprises, de l'adoption? C'est-à-dire que les gens, au début, il y avait ce côté ChatGPT qui est arrivé, tout le monde trouvait le côté magique. Après, on a commencé un peu à s'inquiéter, même pour son métier. Et puis aujourd'hui, on sent qu'il y a cette maturité là qui est en train de se développer. On le sent ici auprès des utilisateurs, des clients, des partenaires de SAP.
8: Alors, on a bien observé cette courbe. Le sujet de l'adoption a été certainement le premier sujet auquel les autres... C'est-à-dire qu'il y a eu très vite une prise de conscience des dirigeants dans les entreprises et chez nos clients. que, enfin, il y a quelque chose qui se passe avec l'IA, et donc il y a cette bascule là et ce changement de paradigme. Et donc une fois que cette prise de conscience est là, donc comment faire descendre ça au niveau des équipes d'une manière opérationnelle, surtout qu'il y a une certaine aussi frénésie autour des cas d'usage, et surtout comment, encore une fois, il ne s'agit pas de saupoudrer des cas d'usage sur les processus existants, c'est vraiment retravailler le processus et se projeter là-dedans. Et donc le sujet de l'adoption est toujours un sujet d'actualité. Certains de nos clients le prennent à bras-le-corps avec une vraie transformation en soi avec aussi une ambition, et Mohamed l'a très bien dit, c'est le calcarine, d'attirer les meilleurs talents pour pouvoir aussi atteindre cette ambition et cet objectif. Donc oui, c'est une courbe et on voit par contre une accélération là-dessus, tout en observant la bulle de l'IA qui est en train aussi de se calmer pour voir quelles sont les capacités de mise à l'échelle.
0: Oui, c'est ce qu'on ressent ici. Merci à tous les deux.
8: Merci Frédéric.
0: Directrice exécutive responsable de l'activité Luxury et Beauty de Accenture au niveau mondial, et Mohamed Eljaoui, Global Head of SAP Center of Excellence chez Kering. Merci à tous les deux. Voilà, notre émission se termine. On se retrouve la semaine prochaine. BFM Business, évidemment, continue. Excellente soirée sur BFM Business.
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10: Mais que fait l'OTAN ? La guerre hybride que mène Vladimir Poutine sur le sol européen a changé d'échelle. L'Alliance est en état d'alerte maximale. On va voir quel est son véritable seuil de tolérance.
11: Ce seuil de tolérance n'est pas le même pour tous les pays. Certains se préparent depuis des années au scénario du pire. C'est le cas de la Suède. On a rencontré le chef d'état-major suédois. Il nous a expliqué comment son pays se prépare à travers la défense totale.
10: C'est l'ordre du monde.
11: C'est parti. Salut Mathieu.
10: Salut Annalisa.
11: Comment tu vas?
10: Super, et toi?
11: Je suis ravie de te retrouver pour ce sujet qui est un de tes préférés, je crois.
10: Ouais, qui est essentiel quand même. Hein. C'est cette menace russe de plus en plus importante à l'est de l'Europe.
11: C'est un sujet que tu traites souvent et sur lequel tu as une vraie expertise. Donc j'ai hâte de savoir ce que tu as à nous raconter parce que cette semaine, il y avait les 32 chefs d'état-major des pays de l'OTAN qui étaient réunis à Copenhague. Alors toi, tu as suivi cette rencontre. Et tu as trouvé un fil à tirer sur le seuil de tolérance de l'OTAN face à la menace russe.
10: Tout le sujet, c'est de savoir à partir de quand les intimidations russes vont être considérées comme des actes de guerre. Hein. C'est plus d'intimidation, ce sont des attaques. On est attaqué. Et en fait, quand tu regardes ce qui se passe ces derniers jours et la symbolique des dernières attaques ou intimidations, c'est assez hallucinant. Notamment, il y a un scénario qui monte cette semaine chez les experts de la défense autour, tu sais, de ce qui s'est passé aux Pays-Bas, où tu as eu tout le réseau ferroviaire totalement paralysé cette semaine. Hein. Donc, il y a eu des actes de sabotage sur des rails. Alors, attention, les auteurs n'ont pas été identifiés. Et ce même jour, il y avait aussi la piste de manifestation d'agriculteurs qui avait lieu aux Pays-Bas ce jour-là. Mais quand même, il y a un symbole qui est assez dingue parce que ce qu'on n'a pas forcément en tête, c'est qu'à l'ouest des Pays-Bas, quand tu regardes la carte, tu as le plus grand port d'Europe. C'est Rotterdam. Or, depuis un an, Rotterdam a annoncé qu'ils vont dédier, là, c'est en cours, c'est bientôt fini, un port, un quai exprès pour accueillir du fret militaire. Et en fait, ce qui se passe, c'est que ce plus grand port d'Europe devient aussi un nœud logistique très important pour l'OTAN. Et en fait, si tu imagines un scénario avec la Russie qui rentrerait en confrontation directe avec les États baltes, aujourd'hui, dans les États baltes, tu n'as pas tout le matériel nécessaire. Donc, il faudrait pour l'OTAN, à ce moment-là, faire venir en urgence énormément de matériel de l'ouest de l'Europe. Et à ce moment-là, les Pays-Bas deviennent un des nœuds logistiques importants de l'OTAN. Donc, si jamais c'est vraiment le renseignement militaire russe qui est derrière cette paralysie de tous les axes ferroviaires du Pays-Bas, c'est un message envoyé à l'OTAN pour dire attention, dans ce scénario-là, je suis en capacité d'asphyxier un de tes nœuds logistiques. C'est ça en fait ce message potentiel qui a été envoyé cette semaine.
11: Et puis, il y a eu énormément d'incidents de ce type. Je pense au train en Pologne, par exemple, cette semaine.
10: Oui, il y a eu le train en Pologne. Alors là, c'était à seulement 2 kilomètres de la frontière polonaise. Un drone qui a attaqué un train qui se dirigeait vers la Pologne. Sauf que juste avant...
11: Donc il était encore côté ukrainien.
10: Il était encore côté ukrainien. Sauf que juste avant et juste à côté, tu avais un autre convoi avec l'ancien Premier ministre Boris Johnson qui était à l'intérieur. Tu avais aussi l'ancien directeur de la CIA, Petraeus. Donc tu avais des personnalités qui étaient là. Autre exemple aussi assez hallucinant, tu as un drone cette semaine qui a été abattu au-dessus de la Lituanie, sauf que juste après que ce drone ait été abattu, tu avais quelqu'un qui était attendu dans une base en dessous qui était le ministre de la Défense italienne. Donc en fait, tu as aussi ce message en creux de la Russie qui peut dire attention, je peux aussi viser des personnalités. Tu as un autre exemple aussi qui est assez fascinant pour montrer que là, on est en train de changer d'échelle hein, dans cette guerre hybride. C'est le Wall Street Journal qui raconte que la flotte fantôme russe est beaucoup plus présente en ce moment autour de l'Irlande, dans les eaux irlandaises. Il faut voir aussi que l'Irlande, déjà, a très peu d'armées.